0: Chers auditeurs de Radio Courtoisie, très heureux de vous retrouver en ce libre journal des amitiés françaises de ce dimanche 26 juillet. Comme à l'habitude, eh bien, nous avons deux parties, toutes les deux en direct. Nous recevons tout d'abord Denis Chiroux, que vous connaissez bien, qui est essayiste éditeur, à l'occasion de la publication de son livre aux éditions Bleu Nuit éditeur Karl Orff. C'est la deuxième émission que nous consacrons à ce grand compositeur. Et puis à 19h30, nous avons le plaisir de recevoir Hervé Rébi, qui est président du Centre culturel juif Yavne de Bordeaux, dans le cadre de cette série d'émissions que nous consacrons à l'histoire de la religion juive. Et ce soir, eh bien, ça sera la suite de l'émission précédente. Nous allons plus particulièrement parler du Talmud, le Talmud qui a été mis progressivement en place entre le 1er et le 5e siècle après Jésus-Christ à Jérusalem, mais aussi à Babylone après la destruction du deuxième temple. Nous avons le plaisir, chers auditeurs, et la faveur d'avoir Laurent au standard pour prendre vos messages, vos questions que nous proposerons à nos invités. N'hésitez surtout pas à le solliciter. Je rappelle le téléphone de la radio à cet effet, 01 46 51 0085, 01 46 51 0085, ou alors par courrier électronique, courtoisie@rc.fr, courtoisie@rc.fr. Et nous abordons maintenant donc la première partie de cette émission. Comme je vous le disais, nous avons reçu récemment Denis Chiroux pour une première émission à caractère musical consacrée à l'un des plus grands compositeurs du XXe siècle. Il s'agit de l'Allemand, du Bavarois Karl Orff. C'est un personnage qui est controversé mais méconnu tant pour sa vie que pour son œuvre. En Bavière, Karl Orff est un héros national, mais pas en France, hein. Naturellement, car si son opéra Carmina Burana est bien connu et naturellement réputé, il a d'ailleurs écrasé le reste de son œuvre, cet auteur nous demeure largement méconnu. Denis Chiroux, lors de notre première émission, avait présenté la vie, le début, la première partie de la vie de Karl Orff, en gros jusqu'à la Deuxième Guerre mondiale, et la création, bien sûr, donc, de cette pièce, cette œuvre musicale mondialement connue, qui est donc Carmina Burana. Or, la vie de ce compositeur va bien au-delà de ses années de guerre, car il produit jusqu'à sa mort des œuvres originales, intéressantes, belles, qui méritent notre intérêt, ou pour le moins, d'être connues. C'est ainsi qu'a germé l'idée d'une suite, car nous nous étions arrêtés en effet à la Deuxième Guerre mondiale et à Carmina Burana. C'est ainsi qu'a germé donc l'idée d'une suite à l'occasion d'une émission musicale sur Karl Orff au-delà de Carmina Burana. C'est le titre d'ailleurs de cette émission, et c'est ainsi, chers auditeurs, vous avez compris, nous avons le plaisir de recevoir Denis Chiroux pour nous parler de la deuxième partie de la vie et des œuvres de Karl Orff. Denis Chiroux, bonsoir.
1: Bonsoir Thierry Delcourt.
0: Merci beaucoup d'être avec nous en ce dimanche estival, ce dimanche de juillet. Je vous présente quand même, en quelques mots, aux auditeurs de Radio Courtoisie. Ils vous connaissent bien, Denis Chiroux, parce que vous avez été un patron d'émission pendant de longues années, de 2003 à 2016. Vous avez été même, au-delà de ces années, le suppléant du Libre Journal des Amitiés Françaises, ce qui n'est pas rien. Il faut le préciser. Et puis, vous êtes essayiste et éditeur, vous êtes un spécialiste de la théologie politique, vous avez édité entre 1996 et 2025 la lettre d'information Chrétien dans la cité, le mensuel et les livres transmettent. Vous avez écrit de nombreux ouvrages sur tous ces thèmes d'ailleurs, mais je voudrais tout particulièrement citer un ouvrage qui fait l'actualité. Et cet ouvrage, c'est Frère Laurent de la Résurrection, le cordonnier de Dieu. Et vous avez aussi écrit une édition, vous avez publié, pardon, une édition de ses écrits, des écrits de Laurent de la Résurrection sous le titre Vivre la présence de Dieu. Alors c'est très d'actualité, j'espère que l'annonciature, Denis, a pensé à vous inviter en septembre, parce qu'il paraît que Léon XIV, le pape Léon XIV, lors de sa visite en France et à Paris, visiterait le couvent de frère Laurent.
1: Oui, effectivement.
0: Êtes-vous au courant de cette visite?
1: Léon XIV a déclaré que Laurent de la Résurrection était son maître spirituel, et d'ailleurs, les œuvres de Laurent, que j'avais éditées il y a quelques années, viennent d'être rééditées il y a quelques jours, en fait, dans une collection de poches, donc toujours sur le titre « Vive la présence de Dieu ». Donc ça sera peut-être l'occasion pour certains Français de découvrir cet auteur qui est peut-être davantage connu aux États-Unis qu'en France.
0: Et le pape Léon XIV lit le français. Avez-vous pensé à renvoyer vos deux livres?
1: Ben non.
0: Vous devriez le lire avant septembre. Hein, il pourrait demander ce que vous soyez présent. Hein, dans ce... Où se trouve ce couvent d'ailleurs?
1: Ben, en fait, il se trouve maintenant, c'est l'église Saint-Joseph des Carmes qui est à côté de l'Institut catholique de Paris. L'Institut catholique de Paris a été construit au XIXe siècle, mais sur l'emplacement de l'ancien couvent de Vaugirard. Et à l'époque, Vaugirard était encore dans la campagne, au grand siècle, et donc, mais le couvent, il n'en reste rien sauf cette église. Donc.
0: Alors Denis, je vous propose que nous en revenions au thème principal de cette émission, qui sera une émission musicale, parce que vous avez préparé pour les auditeurs un certain choix d'œuvres de Karl Orff, bien sûr, qui suivent hein, le sommet qui est Carmina Burana. Je vous propose dans un premier temps que vous résumiez la vie de Karl Orff. Vous nous rappelez sa vie, en effet, sa jeunesse, et puis jusqu'à ce moment où il compose sa pièce majeure, donc Karl Orff.
1: Alors oui, Karl Orff est un Bavarois, donc qui est né à Munich donc en 1895 et qui est mort à Munich en 1982. Quand on lui demandait de se présenter, il disait « Je suis un Bavarois ». Il a été un compositeur très précoce, puisque son premier opéra a été composé alors qu'il n'avait que 17 ans. Et c'est un opéra qui présente encore un intérêt, même s'il n'a pas été joué du vivant de Karl Orff, mais il a été joué après sa mort. Et les musicologues ont salué, malgré quelques faiblesses dues à sa jeunesse, vraiment un talent évident. Après, il a commencé à composer des leaders dans le style post-romantique qui était propre de son temps. Il était aussi un grand admirateur de Debussy. Voilà, il y a eu la guerre où il a été gravement blessé. Après la guerre, il a participé à des œuvres théâtrales. Et puis, dans les années 20, il a élaboré une pédagogie musicale qui est connue sous le nom de Orff-Schulwerk, qui est une méthode d'éducation musicale pour les jeunes enfants. C'est une méthode qui est toujours pratiqué dans de très nombreux pays du monde, y compris en France. Vous avez une association Karl Orff qui organise des stages de formation pour les éducateurs. Et puis, dans les années 30, c'est là qu'il va composer l'œuvre qui va faire connaître du grand public, donc Carmina Burana, à partir de textes de poèmes du Moyen-Âge. En 1937, alors c'est une œuvre qui a été critiquée par les nazis spécialistes, les critiques nazis en matière musicale, mais qui va rencontrer un grand succès populaire et qui finalement va être joué. Et ce succès ne s'est pas démenti, puisque actuellement Carmina Burana est l'œuvre la plus jouée dans le monde après le Boléro de Ravel. On peut dire quasiment tous les jours Carmina Burana est jouée dans un pays du monde, sur tous les continents. Donc, voilà. Et donc, on en arrive à la suite de Carmina Burana, évidemment.
0: Pardonnez-moi, Denis, j'aimerais vous poser deux questions. Carmina Burana écrase tout le reste de son œuvre. Êtes-vous d'accord avec cela?
1: Oui, surtout en France.
0: Peut-on le regretter, d'ailleurs? C'est un peu le corollaire de ma question.
1: Oui, mais vous savez, ça peut arriver que des musiciens ou des romanciers ne soient connus que pour une seule œuvre. Alors, les œuvres dont on va parler aujourd'hui sont connues en Allemagne ou dans d'autres pays, peut-être davantage en Europe centrale d'ailleurs. mais certains sont encore joués assez régulièrement, et je pense que ça serait intéressant effectivement pour tous nos auditeurs qui veulent découvrir un compositeur méconnu, de découvrir ses œuvres. On peut quasiment trouver toutes ses œuvres sur Internet, hein, parfois dans des interprétations historiques. Donc, c'est pas très compliqué de
0: s'y référer. En tout cas, c'est tout l'objet de cette émission ce soir, c'est de nous faire découvrir l'autre Karl Orff, après justement Carmina Burana. Vous l'avez rappelé, écrit en 1937, et ça nous amène de toute façon après la Deuxième Guerre, où il réussit à franchir les fourches de la dénazification menée par les Américains, puisque vous écrivez dans votre livre Karl Orff aux éditions Bleu-Nuit Éditeur qu'il est classé gris, c'est acceptable. Oui. Donc
1: il est passé à travers, parce que je rappelle ce qu'on a dit dans la première édition, c'est que Orff détestait le nazisme, était vraiment complètement étranger d'ailleurs à toute considération politique. S'il l'intéressait, c'était la musique. Et donc voilà, simplement, comme il était assez pauvre, il a accepté un certain nombre de commandes du régime après Carmina Burana, ce qui fait que bon, il a été sous cet aspect-là un petit peu compromis.
0: Vous écrivez concernant Carmina Burana, Denis Fureau, dans votre livre, que l'instrumentation est anti-romantique. Et s'agit-il, alors que voulez-vous dire par anti-romantique ? Et s'agit-il là d'une caractéristique qu'on va retrouver dans les autres compositions que vous allez nous présenter, celles d'après la guerre ?
1: Oui, bien sûr, il va y avoir beaucoup de points communs, notamment un recours assez massif aux percussions, y compris au piano, qui est conçu comme un instrument de percussion. Vous savez que le piano est parfois conçu comme effectivement un instrument de percussion. Et donc, dans les œuvres qu'il va élaborer ensuite, il va même développer de plus en plus un ensemble de instrumental de plus en plus varié, avec énormément aussi d'instruments exotiques. Il était passionné par les instruments d'autres continents, et ça va atteindre après une démesure assez incroyable, un peu parfois je pense disproportionnée, notamment dans ses dernières œuvres, où la voix est prédominante par rapport à la musique, mais où l'orchestre est composé de plus en plus d'instruments exotiques.
0: Après la guerre, donc nous allons nous attacher à ces compositions après la guerre. Après la guerre, a-t-il une fonction particulière autre que celle de compositeur ?
1: Non. Il va se lancer dans la composition de plusieurs cantates scéniques, là, et puis ensuite d'opéra. Mais il ne va plus être chef d'orchestre ou voilà. Donc il va se composer entièrement à la composition.
0: Qu'est-ce que c'est qu'une cantate scénique ?
1: C'est une notion qui se distingue un petit peu par rapport à l'opéra, où l'opéra il y a une histoire, il y a un récit finalement qui est déployé. Dans la cantate scénique, en fait, il y a différents poèmes ou différents textes qui sont mis en musique, en fait. Et on va retrouver ça donc dans Catulli Carmina, donc qui est l'œuvre qui va succéder immédiatement après Carmina Burana. Donc, Catulli Carmina, ça veut dire en fait les chants de Catulle, parce que c'est une œuvre qui met en musique des poèmes de Catulle, qui est un poète du 1er siècle avant Jésus-Christ, que Orff avait découvert lors d'un voyage en Italie. Il avait commencé à mettre en musique un certain nombre de poèmes de Catulle, et là il les a repris et développés. Alors, le thème des Catulli Carmina, qui est aussi donc une cantate scénique, c'est les affres amoureux de Catulle, en fait. Voilà. Notamment pour une certaine lesbia ou lesbie, donc une patricienne, et donc, voilà.
0: C'est une cantate en latin?
1: Oui, entièrement en latin.
0: Entièrement en latin.
1: Oui. Qui dure une quarantaine de minutes, c'est pas très long. Et je vous propose d'écouter maintenant le prélude. Alors, avant d'écouter cet extrait, je vais vous expliquer un petit peu. Mmh. On voit sur l'avant-scène des jeunes gens, des jeunes garçons et des jeunes filles, et tout au fond des vieillards. Et il y a un chœur qui chante un chœur un peu dionysiaque qui est accompagné par le martèlement des pianos et qui chante, les jeunes chantent Hesayona tuissum, c'est-à-dire pour toujours, je suis à toi, sur un rythme assez soutenu, comme on va entendre. Donc, ils déclarent ensuite leur flamme, ma chérie, mon ami chérie, mon amour. Et les jeunes filles répondent, mon amour, dis-moi, dis-moi que tu m'aimes. Et l'excitation va être, va grandir au cours de cette œuvre. Donc, je vous propose maintenant d'écouter le premier extrait.

0: bien, superbe extrait en effet de Catulli Carminas, donc tout en latin, des Nuits Chaudes. Souhaitez-vous faire un commentaire particulier après avoir écouté cet extrême musical qui répond d'ailleurs à la première remarque de nos auditeurs, qu'il dit que c'est la première fois qu'il entend parler de Carmina Burana et de Karl Orff, qu'il ne connaît pas, avoue-t-il. Pouvez-vous nous faire écouter un extrait? Eh bien, ce soir, chers auditeurs, c'est une émission musicale consacrée à Karl Orff. Donc, vous allez écouter plusieurs extraits.
1: Oui, mais pas de Carmina Burana.
0: Non, pas de Carmina Burana, bien sûr.
1: Il faudrait que l'auditeur écoute la précédente émission. Donc, voilà.
0: Oui.
1: Donc, oui, alors, sans avoir le succès de Carmina Burana, les Catulli Carmina, donc les chants de Catulle, ont connu de nombreuses versions avec des grands chefs d'orchestre, notamment Eugène Jochum. Et elle est encore fréquemment jouée en dehors de l'Allemagne, en Slovénie, Roumanie, Suède, Bulgarie, aux États-Unis, au Japon, en Espagne, en Italie, au Danemark, en Pologne. Pas tellement en France, effectivement. Oui.
0: Et est-ce que, en matière de style musical, on est dans la lignée justement de Carmina Burana, avec ce que vous venez de nous faire écouter, Catulli Carmina.
1: Mais avec
0: qu'est-ce qui est commun, qu'est-ce qui est différent?
1: Alors, ce qui est le style n'est pas très différent. Par contre, c'est une œuvre qui a davantage d'unité. Carmina Burana, c'est vraiment une succession de poèmes qui n'ont pas grand lien les uns avec les autres. La Catulli Carmina et l'œuvre dont on va parler maintenant, le Triomphe d'Aphrodite, présente justement un caractère beaucoup plus unitaire. Donc, peut-être une plus grande cohérence. Donc oui, alors je parlais du Triomphe d'Aphrodite, donc qui a été la troisième œuvre qui compose en fait ce qu'on appelait les triomphies, les triomphes, parce que c'est les trois œuvres ont été regroupées sous ce vocable par Karl Orff. Alors Triomphe d'Aphrodite en fait est composé à nouveau de poèmes latins de Catulle, mais également de poèmes grecs de Sappho. Donc, qui était une poétesse du 7e, 6e siècle avant Jésus-Christ. Et c'est une œuvre qui a été créée en 1953 sous la direction d'Herbert von Karajan. Karajan a interprété de nombreuses œuvres de Karl Orff. Et donc là, il s'agit essentiellement d'une représentation d'une cérémonie nuptiale antique, en fait. C'est un peu le rite nuptial. Là, encore une fois, on va voir le style musical de Orff qui va pousser ici à l'extrême d'un peu le procédé de stylisation, de musique élémentaire. C'était un concept qu'il avait développé.
0: C'est-à-dire, qu'est-ce que c'est que ce concept de musique élémentaire selon
1: Karl
0: Orff?
1: En fait, c'est d'essayer de susciter chez l'auditeur une émotion puissante, en fait. D'essayer de viser à l'essentiel, en fait. Voilà. C'est un peu plus compliqué que ça, mais bon. Et donc, Triomphe d'Aphrodite, qui est aussi une œuvre qui n'est pas très très longue, hein, je crois que c'est une quarantaine de minutes, est dominée par des développements, ce qu'on appelle des ostinati, superbe, vraiment extatique. Donc là, nous allons écouter un autre extrait qui est le cortège nuptial. Donc, en fait, au début de l'œuvre, on entend le chœur qui appelle en fait. C'est Himenho Himene, Himene, c'est le dieu du mariage. Donc c'est un appel au dieu du mariage. Et là, donc le cortège nuptial arrive. Et là, le texte grec est tiré donc des épithalames de Sappho. Alors, vous avez le beau fiancé qui s'approche, splendide comme Arès, le dieu de la guerre. Et on lui dit « Tu as un beau visage et des yeux magnifiques. » Et le cœur s'adresse successivement à lui et à sa fiancée.
0: Une question, Denis Chiroux. Cette œuvre, donc le Triomphe d'Aphrodite, mêle à la fois des poèmes latins de Catulle, avez-vous précisé, et des poèmes grecs de Sappho. Comment lit-il les deux? Comment mélange-t-il eux? Parce que c'est une même histoire qu'il raconte. Et comment passe-t-il du latin au grec? Hein,
1: oui, bah écoutez, il y a des chœurs de Catulle, il y a des chants de Sappho. Non, il n'y a pas de...
0: Ça fait poser la question, est-ce que les paroles ont vraiment une importance dans cette musique? Parce que latin, grec, c'est un peu inaccessible à la compréhension, surtout dans un opéra, mais dans une cantate scénique. Est-ce que ça a de l'importance par rapport justement au but que vous avez exprimé, présenté de Karl Orff, qui est vraiment de susciter une émotion par une musique que vous avez qualifiée, je crois, de primaire, non, c'est ça?
1: Élémentaire.
0: Est-ce que le latin, grec, les paroles, est-ce que ça, finalement, ça a de l'importance?
1: Ça a une importance moins décisive que dans les œuvres postérieures où on va voir que le texte est plus important. Là, surtout qu'il y a des répétitions, là, par exemple, vous avez l'appel à la déesse, au dieu grec du mariage, la Hyménée, c'est répété un certain nombre de fois, donc ça pose pas énormément de difficultés de compréhension.
0: Donc l'important de ces deux pièces, finalement, c'est l'émotion qu'elles créent, ces deux pièces, par la musique.
1: Oui.
0: C'est ça, avant tout.
1: Oui.
0: Bien avant l'œuvre littéraire, en quelque sorte. Parce que nous verrons par la suite, effectivement, vous l'expliquez dans votre livre, qu'il va écrire des livrets.
1: Ça va être le cas après.
0: Oui, donc, je vous rends la parole, Denis, pour nous expliquer, nous présenter le morceau, l'extrait donc, du Triomphe d'Aphrodite.
1: Donc, voilà, c'est le cortège nuptial. Donc, vous avez le fiancé qui arrive et le chœur va s'adresser successivement, donc, au fiancé magnifique et à sa fiancée.

0: Eh bien, Denis Chéreau, après avoir écouté cet extrait donc du Triomphe d'Aphrodite sur des poèmes latins de Catulle et grecs de Sappho, je vous propose de poursuivre en effet les œuvres, l'étude des œuvres donc de Karl Orff après Carmina Burana, et vous nous proposez là deux contes.
1: Oui, alors Orff va composer deux opéras où il a parlé plutôt d'oratorio scénique. Bon, ce sont quand même des petits opéras. Le premier, c'est Dermont, donc ça veut dire la lune. C'est tiré en fait d'un conte populaire des frères Grimm, à partir de sources germaniques et celtiques.
0: C'est quelle époque les frères Grimm, Denis Chéreau?
1: Alors, c'est le 19e siècle,
0: 19e siècle,
1: il me
0: oui.
1: semble.
0: Le fameux conte de Grimm.
1: Voilà. Et donc, cette pièce a été jouée la première fois en 1939, mais elle a été revue après, elle a été diffusée à la radio bavaroise. Et Orff le présente comme une pièce de ce qu'il a appelé un petit théâtre du monde, Kleines Welttheater. Et ça sera complété par une autre œuvre dont on va parler après, qui est Die Kluge, la femme avisée. Alors, cette œuvre, elle a été également jouée dans de nombreux petits et grands théâtres, aussi bien à New York, Stuttgart, Bruxelles et en France aussi. Elle a été jouée même dernièrement, en 2010, à l'Opéra Bastille et en 2020 à l'Opéra National de Lyon. Elle a connu aussi des adaptations en théâtre de marionnettes. Et donc, c'est une histoire assez amusante, en fait, de trois vagabonds qui vont voler la lune, parce que dans leur pays, il n'y a pas de lune. Donc, ils achètent la lune, ils l'emmènent dans leur pays, et puis ils meurent successivement, et chacun emporte un morceau de la lune aux enfers. Et donc, aux enfers, cette lune va déclencher une espèce de grande fête, jusqu'à ce que le maître des enfers, qui est un certain Peter, au début c'était Saint-Pierre, mais l'Église a trouvé que c'était assez inconvenant, donc il a dit que c'était Peter, c'était pas vraiment Saint-Pierre. Et donc, ce Peter va dire. Bon, les morts commencent à boire, à danser, à faire la foire, et Peter, dans un premier temps, s'amuse aussi, puis il dit, bon, ça suffit comme ça, et il faut rendre la lune. Et donc voilà cette histoire.
0: Et ils rendent la lune alors,
1: Et ils
0: c'est
1: rendent
0: bon.
1: la lune. Donc voilà, c'est une très jolie pièce. Et ce que je vous propose d'écouter, c'est le tout début, qui est un récitatif arioso. Donc, je vais vous lire pour que vous compreniez un petit peu, pour ceux qui ne sont pas germanophones. Il était une fois un pays où la nuit était toujours noire et où le ciel était tendu comme un drap noir, car la lune ne s'y levait jamais et aucune étoile ne brillait dans les ténèbres. Lors de la création du monde, la lumière nocturne n'avait pas suffi. Il advint que quatre garçons quittèrent ce pays pour partir en voyage. Ils arrivèrent dans un autre royaume où le soir, quand le soleil avait disparu derrière les montagnes, une boule lumineuse qui diffusait au loin une douce lumière était accrochée à un chêne. On pouvait tout voir et tout distinguer, même si la lueur n'était pas aussi brillante que celle du soleil. Donc voilà le
0: Et
1: début
0: ça,
1: de Dermont.
0: c'est chanté dans
1: C'est
0: l'œuvre.
1: bah oui, vous allez, c'est chanté,
0: Et c'est en
1: c'est
0: allemand.
1: récité, c'est en allemand, oui.
0: Puisque
1: Toute
0: ce sont
1: l'œuvre
0: les.
1: est en allemand, oui.
0: Oui. Alors vous écrivez d'ailleurs dans ce livre consacré à Karl Orff, Denis Chéreau, que vous publiez aux éditions Bleu Nuit Éditeur, qu'il y a beaucoup de clins d'œil et d'humour dans cette œuvre naïve et onirique. Il y a un lien avec la pièce qu'il avait conçue lorsqu'il était tout jeune, sorti à peine de l'enfance. Pour ces
1: Oui.
0: marionnettes, il y a un lien avec ça?
1: Ah oui, je crois qu'effectivement, lors de la précédente émission, j'avais effectivement rapporté que on avait offert au jeune Karl Orff, je crois qu'il a une dizaine d'années, un théâtre de marionnettes et qu'il avait commencé à inventer des histoires accompagnées accompagnés de musique et de bruit, prenaient des casseroles pour faire des grondements de tonnerre, etc. Bah, finalement, on retrouve ici le goût du jeune Karl Orff pour les histoires. C'est ce qui explique pourquoi cette œuvre a été aussi adaptée pour un théâtre de marionnettes.
0: Mais en la matière, Karl Orff n'a pas d'intention particulière en racontant cette histoire. Il raconte un conte de Grimm,
1: oui,
0: qui lui a plu et qu'il qu'il compose en musique.
1: Oui,
0: c'est
1: voilà,
0: ça.
1: Oui, oui. Il n'y a pas de message subliminal. Mmh. Mais...
0: Alors nous écoutons donc le choix que vous avez fait de l'extrait, c'est-à-dire
1: donc,
0: de
1: c'est le début, donc qui correspond au texte que j'ai lu. Il était une fois.
0: D'accord.

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1: Eh bien, chers auditeurs de Radio Courtoisie, en cette première partie du journal des amitiés françaises, du libre journal des amitiés françaises, nous avons le plaisir de recevoir Denis Fureau à l'occasion de la publication de son livre aux éditions Bleu Nuit, de son livre consacré à Karl Orff, le titre du livre d'ailleurs, Karl Orff. C'est la deuxième émission que nous réalisons avec Denis Fureau sur ce compositeur. La première émission nous avait amené jusqu'à à peu près la Deuxième Guerre mondiale et surtout la création de Carmina Burana, cette opéra scénique qui écrase un peu toute l'œuvre. Hein. C'est la, Denis Fureau nous l'a précisé, c'est l'œuvre la plus jouée au monde avec le Boléro de Ravel. Et malheureusement, on peut regretter que Carmina Burana écrase tout le reste de l'œuvre de Karl Orff qui mérite aussi beaucoup d'intérêt, et c'est ainsi que cette deuxième émission, et bien la suite chronologique d'ailleurs de la première, nous la consacrons à Karl Orff, compositeur, après Carmina Burana, et c'est ainsi que Denis nous a présenté déjà un certain nombre d'œuvres comme Catulli, Carmina, et là, Dermont. Denis Fureau, je vous donne la parole, vous voulez faire un commentaire.
2: Tout à l'heure, une auditrice nous a dit qu'elle ne connaissait pas Carmina Burana,
1: mais qu'elle connaissait par Karl Orff non plus, je crois.
2: Hein. Et donc, pour lui être agréable, des extraits de Carmina Burana seront diffusés à partir de 21h sur Radio Courtoisie, spécialement à son attention.
1: Ah ben, on retrouve là, Denis Fureau, toute votre délicatesse et tout votre intérêt pour les auditeurs de la radio. Et donc, vous nous avez présenté cet extrait hein, de Dermont, qui est un oratorio scénique à partir des contes de Grimm. Il y a une grande diversité de textes chez Karl Orff. Il s'intéresse ses goûts littéraires sont extrêmement variés, puisque oui. La pièce précédente, c'est à partir de Catulle et la poétesse grecque Sappho. Là, on est sur les contes de Grimm. Quels sont ses goûts littéraires? Comment fait-il ses choix, justement, de textes, Denis Fureau?
2: En fait, Orff était un humaniste au sens plénier du terme, quelqu'un qui avait une culture littéraire considérable, en fait. Même s'il n'a pas fait d'études scolaires très poussées, en fait, il avait une passion quand même pour les textes qui soient en vieil allemand, en grec, en latin, et donc effectivement, on va retrouver cet appétit pour les différentes littératures à travers ces œuvres et les œuvres dont on va parler tout à l'heure. Oui.
1: Alors, permettez-moi de vous lire quelques lignes de votre livre hein, sur Karl Orff, à Bleu Nuit, éditeur Denis. Il y aurait un contresens, écrivez-vous, à définir Karl Orff comme un seul compositeur de musique, car son ambition esthétique était la création de pièces de théâtre musicales où le texte prédomine, la musique n'intervenant en alternance que pour souligner la dimension dramatique de l'action. Mais quand le texte est en vieil allemand, en latin ou en dimension dramatique de l'action, mais quand le texte est en vieil allemand, en latin ou en grec, tout de même, heureusement

0: Mais c'est vrai que le souci d'Orff, c'était d'associer toujours le texte, la musique et le geste, en fait. C'était cette motivation qui l'avait incité à développer une pédagogie musicale justement destinée aux enfants, où le texte, la musique et le geste sont imbriqués, sont l'un soutenant l'autre. C'est ce qui va d'ailleurs le distinguer, on verra peut-être plus tard, mais d'autres compositeurs, par exemple Stravinsky, pour Stravinsky, c'est la musique qui compte et pas le texte à la limite. Pour Orff, c'est de plus en plus le texte qui doit entraîner la musique. Et on va voir ça dans ses opéras, mais c'est vrai que Orff ne se définissait pas comme un pur compositeur de musique, quoi. Son projet, effectivement, dépassait le pur champ musical pour aborder les différents domaines du théâtre, de l'opéra, de... Voilà.
1: Alors,
0: Voilà.
1: Quelle pièce
0: Alors, l'autre...
1: voulez-vous nous présenter? Quelle autre composition, dans toujours cet ordre chronologique, hein, nous sommes là en gros dans l'après-guerre, hein, dans le juste après-guerre.
0: Alors, il y a une autre œuvre, une deuxième pièce du Petit Théâtre du Monde. Vous savez que ça s'appelle Die Kluge. Alors, Die Kluge, c'est un peu difficile à traduire. En français, on dirait c'est la rusée, la maligne, parce que la personnage principal est une femme qui est une astucieuse, qui va trouver des stratagèmes. Alors, c'est une œuvre qui a attiré l'attention de critiques qui n'aiment pas forcément Carmina Burana et qui trouve à cette œuvre vraiment des qualités remarquables. Et c'est une œuvre donc qui a rencontré un très grand succès en Allemagne, mais aussi à travers le monde, quasiment sur tous les continents, avec des adaptations. Par exemple, il y a donc dans cette œuvre l'histoire d'un roi, et au Japon, le roi est habillé en samouraï, tandis que la femme avisée, la Die Kluge, a porté un kimono. À Cleveland, donc l'œuvre était interprétée par une troupe de chanteurs et de comédiens noirs. À Rome, ça a été interprété plutôt sur le mode de la commedia dell'arte. À Bruxelles, il y a eu une version française qui a été créée sous le titre Échec au roi. Et cette œuvre a été aussi donnée à Paris en 1963 et à Mulhouse en 1968. Elle aurait été jouée dans plus de 200 théâtres et traduite dans une vingtaine de langues, y compris le russe. Il y a un téléfilm qui a été tourné et là encore, une deuxième fois, il y a eu des adaptations pour théâtre de marionnettes à échelle humaine. Voilà.
1: Quelle est l'histoire, quelle est son inspiration?
0: Alors, l'histoire, en fait, c'est aussi au départ un conte des frères Grimm, mais que Orff a profondément retravaillé, complété avec d'autres éléments, avec notamment une version kabyle qui lui avait été donnée par un ethnologue africaniste, Léo Frobenius. Parce qu'en fait, le thème de la femme avisée se retrouve dans de nombreuses cultures, y compris en Inde, y compris dans certaines sagas islandaises. Donc, vous voyez, c'est un thème presque universel. Alors, c'est une histoire qui est absolument pas de caractère historique, hein. Il s'agit plutôt d'une sorte de parabole avec des personnages assez pittoresques et surtout qui est truffé de jeux de mots. Vous avez des énigmes, des proverbes, des dictons, des paradoxes. Et donc, il y a aussi des allusions. Cette pièce a été jouée pour la première fois à la fin de la guerre, puisque c'était en 1943. Et en fait, il y a tout un passage, en fait, où le roi est moqué. Alors il y a toute une tirade en fait

0: des vagabonds qui récitent une litanie sur le triomphe des vices, sur les vertus dans le royaume. Il dit « Fides est mise à mort, la foi est mise à mort, la justice vit en grande pauvreté, la piété couche sur la paille, l'humilité crie à l'assassin, et la patience a perdu la bataille, la vérité s'est envolée vers le ciel, la vertu est chassée du pays, infidélité et méchanceté sont restées. » Alors ce qu'il faut savoir, c'est que lorsque la pièce a été interprétée, il y a eu des spectateurs qui ont interprété ça comme une critique du régime nazi, la disparition en fait de la morale sous le nazisme, et il y a eu des applaudissements, ce qui fait que la pièce a été interdite après dans un certain nombre de villes en Allemagne, parce qu'il y avait un caractère subversif, discret mais sous-jacent. On ne trouvera jamais dans les œuvres de Karl Orff une quelconque complaisance pour la tyrannie, le pouvoir, la force brutale. Il y a un aspect quand même un peu anarchisant finalement dans cette vision.
1: Alors l'œuvre suivante, c'est un peu un tournant dans ces compositions de Denis Chéroux. L'œuvre suivante que vous souhaitez évoquer.
0: Alors c'est une très belle œuvre qui est dit Bernau Ehrin. Bernau Ehrin, on peut traduire ça par la fille de Bernauer. C'est la fille d'un. Vous savez, en allemand, Bernauer, Bernauerin. La fille de Bernauer. Donc, c'est une pièce bavaroise. Orff en a écrit à la fois la musique et le livret. Elle a été interprétée pour la première fois en 1947. Et le rôle principal était même interprété par Godella Orff, qui était la fille du compositeur, son unique enfant. Alors, Agnès Bernauer, c'est une tragédie qui a été publiée par un certain Friedrich Hebbel en 1855. C'était un poète et dramaturge. Et lui-même s'est inspiré de récits historiques sur Agnès Bernauer, qui est une bavaroise du XVe siècle, qui a été noyé dans le Danube après avoir été condamné pour sorcellerie, en fait. Il faut savoir, d'ailleurs, que c'est assez amusant que Jacques Prévert, qui était un ami de Karl Orff, a aussi écrit un texte sur inspiré d'Agnès Bernauer, mais on ne sait pas si ça a un lien avec l'œuvre de Karl Orff.
1: Deux personnalités qui paraissent pourtant très opposées.
0: Oui, mais justement.
1: Prévert et Karl Orff, comment ça se fait et comment se sont-ils rencontrés d'ailleurs?
0: Effectivement, ceux qui s'imaginent que Karl Orff était une sorte de nazi primaire, etc., oublient qu'il était dans les années 20 et 30, plutôt, je dirais, on dirait aujourd'hui, il était plutôt de gauche bobo, hein. Il était ami de Bertolt Brecht, qui allait devenir un marxiste pur et dur. Il fréquentait les milieux sociaux-démocrates. Donc, après la guerre, en fait, il s'est pris d'amitié avec Jacques Prévert. Il a remis à Jacques Prévert un de ses disques avec une dédicace pour Picasso. Enfin, voilà, effectivement, ça peut être étonnant, mais c'est qu'il faut découvrir la véritable personnalité de Karl Orff, qui rentre pas dans des cases, effectivement, les cases courantes où on voudrait l'enfermer. Donc, Bernauerin, c'est une œuvre où il y a beaucoup d'éléments, il y a des récitatifs, il y a des chants, et donc vous avez un chœur dans une taverne qui fredonne une vieille chanson, et l'histoire, en fait, c'est l'histoire d'Albrecht, qui est le duc de Bavière, qui est le fils unique du duc Ernst, qui régnait à Munich, et il rencontre en fait dans une étuve. Les étuves, c'était des espèces de bains publics assez mal famés, à vrai dire, et il rencontre la fille de Bernauer, donc qui s'appelle Agnès, et qui était une servante de bain, et là c'est le coup de foudre, et le jeune duc, donc Albrecht, veut épouser cette belle Agnès, et évidemment son père n'est pas du tout d'accord. Alors ça jase beaucoup. On dit cette fille qui vient d'un véritable lupanar, vraiment. Alors que c'est une fille absolument vertueuse, mais et donc il y a un drame qui va s'intensifier jusqu'au point que le père donc du duc Albrecht va fomenter en fait une sorte de complot pour se débarrasser d'Agnès Bernauer. Et donc il va y avoir à la fin en fait la foule qui va précipiter Agnès Bernauer dans le fleuve. Elle va se marier. Et donc à la fin le jeune duc Albrecht évidemment qui était absent revient et dit qu'il va détruire Munich, mettre le feu à Munich pour vengeance. À ce moment-là, on apprend la mort de son père et
1: il devient
0: et donc finalement il renonce à cette vengeance et dans les dernières scènes en fait il y a une sorte d'apparition surnaturelle où on voit la voix, on entend la voix d'Agnès qui apparaît dans le ciel et qui voilà. Alors, moi, dans le livre, j'ai été très frappé par l'inspiration chrétienne de Bernauerin, parce qu'en fait, je suis pas sûr que d'ailleurs d'autres critiques et relever ça, mais ce qui m'a vraiment frappé, c'est que à la veille de l'arrestation d'Agnès Bernauer, c'est un peu comme le Christ au jardin des Oliviers. Elle prie la Vierge Marie. L'arrestation a lieu de nuit parce que c'est l'heure de la violence et des ténèbres, comme dit Agnès Bernauer. C'est exactement la citation en fait du Christ dans l'Évangile selon saint Luc. Et tant le Christ qu'Agnès Bernauer sont condamnés par un pouvoir inique avec la complicité d'autorités religieuses corrompues. Dans dit Bernauerin, c'est un moine fanatique. Et dans l'autre cas, évidemment, c'est les grands prêtres juifs. Et dans les deux cas, on a aussi cette foule qui a été manipulée avant de s'apercevoir de son erreur. Vous savez, après la mort du Christ, le centurion qui est au prix de la croix s'exclame « Vraiment, celui-ci est fils de Dieu !» Et après la mort d'Agnès, quelque chose résonne sous terre, on entend des ombres, on voit des ombres qui se meuvent, qui crient vengeance, et le peuple reconnaît, innocente, elle fut condamnée à mort.
1: Alors, Denis Chiroux, vous écrivez dans votre livre consacré à Karl Orff que la diction de cet opéra, c'est un opéra, on peut le dire, cet opéra bavarois, est une diction diatonique. Qu'est-ce que c'est qu'une diction diatonique?
0: Voilà, vous me posez une colle, alors.
1: Ah bon? Ah, mon Dieu. Écoutez, vous reviendrez nous donner la réponse. En tout cas, c'est ce qui caractérise cette...
0: Je ne me souviens plus.
1: Cette pièce. Et je vous propose d'écouter, Stéphane nous a sélectionné un extrait, justement. On le remercie très chaleureusement. Il nous a sélectionné un extrait de cet opéra bavarois d'Ibernaurin, comme c'est une pièce fameuse quand même de Karl Orff. Eh bien, je vous propose, si vous en êtes d'accord, Denis Chiroux, que nous écoutions cet extrait.

0: Nissuro, souhaitez-vous commenter cet extrait que nous venons d'écouter de cet opéra bavarois?
1: Oui, alors c'est effectivement le, voilà, c'est l'introduction de Die Bernauerin, donc Agnès Bernauer, donc cette œuvre de Karl Orff, très inspirée, et qui a aussi été admirée par un certain nombre de critiques qui n'apprécient pas forcément toute l'œuvre de Karl Orff, mais qui sont sensibles vraiment à son à ce sens à la fois dramatique, musical.
0: Vous souhaitiez aussi nous signaler d'autres pièces bavaroises écrites à la suite de Die Bernauerin.
1: Alors oui, il y a eu plusieurs pièces plus courtes, notamment deux qui sont données très régulièrement par la radio bavaroise à l'occasion de Noël et de Pâques. Alors pour Noël, c'est Ludus de Nato Infante Mirificus, c'est une sorte de conte de Noël, très librement inventé par Karl Orff, où bon, il y a beaucoup de passages parlés, hein, les éléments musicaux sont assez limités. Il y a une autre pièce donc pour Pâques, c'est une sorte de jeu pascal, Oysterspiel, c'est le Comédia de Christi Resurrectione, donc comédie de la résurrection du Christ. Ce sont des œuvres qui s'inscrivent un peu dans la tradition des mystères médiévaux. Vous savez, au Moyen-Âge, on aimait bien créer des pièces de théâtre qui étaient parfois jouées devant les cathédrales et qui étaient inspirées librement de la foi chrétienne. On inventait des personnages, voilà. Donc ça, ce sont deux pièces qui ont été jouées très souvent à la radio bavaroise, régulièrement. Et donc voilà. Mais ce sont pas des œuvres majeures de Karl Orff, mais l'idée c'était de mettre en valeur des éléments de l'histoire sacrée chrétienne, en fait, dans une vision catholique qui au sens un peu universel du terme.
0: Quels sont les sentiments religieux de Karl Orff?
1: Ah, alors ça, c'est une grave question, parce qu'en fait, dans notre précédente émission, je crois que je vous avais dit que Karl Orff s'était détaché de la pratique religieuse catholique de sa famille à l'adolescence. Sans doute, il y a eu un drame, je crois qu'il y a eu la mort d'un ami, ce qui fait que Karl Orff, pendant toute sa vie, n'a pas été du tout un catholique pratiquant, mais par contre, il était profondément imprégné d'un catholicisme culturel bavarois. On peut pas imaginer la Bavière sans le catholicisme, et on trouve énormément d'éléments comme ça chrétiens sous-jacents dans ses œuvres. Des éléments païens, évidemment, aussi, parce que dans les œuvres dont on a parlé précédemment, il y avait aussi ces références aux œuvres de l'Antiquité grecque et romaine. On reviendra peut-être tout à l'heure à la fin de sa vie, justement, oui, puisque sa dernière œuvre est une véritable œuvre chrétienne. Oui. Donc,
0: voilà. D'accord. Moi, je propose que vous réabordiez ce point à ce moment-là. Nous sommes à peu près entre les années 1950-1960, et là vient le temps des créations des tragédies grecques.
1: Oui, alors Orff, là, va changer complètement de registre, et va donc composer donc la musique pour trois grandes tragédies, qui sont les deux pièces de Sophocle, Antigone et Œdipe, et la pièce attribuée à Eschyle, qui est Prométhée. Alors, pour les deux œuvres de Sophocle, il s'agit de la version, donc une traduction en allemand par Friedrich Hölderlin. Alors Hölderlin, vous savez, c'était un grand poète, un philosophe idéaliste allemand, et ses traductions, en fait, ce sont de véritables œuvres littéraires, en fait.
0: Pardonnez-moi, Denis, je vous interromps, mais vous évoquez la superbe traduction allemande d'Hölderlin qui éblouit.
1: Oui, c'est tous les amateurs, justement, de littérature allemande connaissent les traductions d'Hölderlin, voilà. Donc, Orff a été très sensible à ça pour à la fois mettre en musique et alors ce sont des œuvres où les éléments parler chanter sont dominants en fait. La musique va se faire de plus en plus rare en fait dans ces œuvres même. Et la troisième tragédie qu'il va composer, Prométhée, elle va être récitée en grec d'origine. Ce fait que certains critiques trouvaient que Orff se fichait là un petit peu de la capacité de compréhension de son auditoire. D'autant plus que cette dernière œuvre, Prométhée, en fait, entièrement chantée, est essentiellement récitée en grec, parce qu'elle est très peu chantée, et la musique est de plus en plus rare, en fait.
0: Pardonnez-moi, c'est une question un peu triviale, Denis. Oui. Pourtant, vous écrivez concernant Prométhée, donc drame d'Eschyle, vous dites que c'est un succès triomphal, mais vous nous expliquez aussi que il y a de moins en moins de musique, de moins en moins de chants, c'est de plus en plus de la récitation. On a un peu de mal à comprendre la plus-value d'un compositeur comme Karl Orff s'il y a moins de musique, s'il y a moins de chants et si les acteurs récitent en fait le vieux bavarois, le latin et le grec. De traductions en plus qui ne sont pas de lui puisque on est sur des traductions de Hölderlin.
1: Alors c'est un peu plus compliqué que ça parce qu'en fait c'est du parler chanté. Il y a un concept un mot en allemand c'est Sprechgesang, ce qui fait qu'en fait Orff s'appuie sur le mot pour le mettre en musique en fait. Et il développe en fait toute une batterie de possibilités. Il y a un de des musicologues qui sont par exemple qui ont identifié dans Œdipe quatre modes d'expression. Vous avez par exemple la voix parlée avec seulement le rythme qui est indiqué sur la partition. Vous avez la parole libre mais sur une base musicale. Avec parfois un chœur qui l'accompagne avec une base rythmique. Vous avez le mélodrame, qui est une forme particulière de la déclamation libre. Et là, certains mots bénéficient d'un accompagnement, avec en partie une base musicale. Et puis, vous avez encore quelque chose, c'est une façon de prononcer les mots mélodiquement en fait plutôt que rationnellement, et en fait ces différents modes sont utilisés dans ces tragédies, ce qui fait que ce sont des œuvres qui sont redécouvertes ces dernières années. Elles ont quand même passé à travers elles ont connu un purgatoire quand même et puis elles sont redécouvertes, réinterprétées et on s'y intéresse à nouveau, on découvre des trésors qu'on avait un petit peu oubliés. Personnellement, l'œuvre qui est peut-être la plus forte, c'est la première, c'est Antigone, où là il y a à la fois un sens musical qui est assez magnifique, notamment avec des chœurs qui ponctuent un peu l'œuvre. Alors, il faut savoir que Orff suit strictement le texte de Sophocle, traduit par Hölderlin, mais il n'y a aucune coupure, aucune césure. Donc, quand Sophocle a imaginé des chœurs, Orff, effectivement, met en musique les chœurs, etc.
0: Et pourtant, vous écrivez dans votre livre consacré à Karl Orff aux éditions Bleu Nuit, que pour Karl Orff, Antigone, c'est son œuvre la plus radicale, en rupture totale et fondamentale avec le théâtre d'opéra.
1: Oui, par rapport à ce qui se faisait à l'époque, oui. Même par rapport aux œuvres, par exemple, de Stravinsky. Stravinsky avait aussi composé un Oedipus, Oedipus Rex, en 1927. Mais comme je disais tout à l'heure, il utilisait le langage uniquement pour mettre en valeur sa musique. Et en fait, Il s'inscrivait dans la tradition de la primauté de la musique dans l'opéra. Traditionnellement, c'était le son qui primait sur le texte. Et c'est même encore le cas dans l'œuvre, le projet d'œuvre d'art total de Wagner. Et c'est pas du tout justement la méthode Orff, ça. C'est que vraiment, c'est le texte qui doit inspirer la musique. Donc il y a un très grand respect du texte. C'est pour ça que je disais tout à l'heure que bon, Orff ne peut pas être considéré avant tout comme un pur compositeur de musique. C'est quelqu'un qui a le souci de composer des œuvres où il y a une harmonie entre le texte, la musique et la gestuelle. Ce qui est le cas dans ces tragédies grecques.
0: Je crois, Denis, que vous avez préparé un ou deux extraits.
1: Voilà, alors
0: musicaux concernant Antigone. Hein.
1: On va écouter effectivement successivement en fait un extrait des chœurs d'Antigone, suivi d'un chœur d'Oedipus, donc.
0: D'Oedipe, hein, c'est Antigone et Oedipe.
1: Oedipe, Antigone et Oedipe.
0: D'accord.
2: 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Und leicht träumender Vögel Welt streckt er und jagt sie und wilder Tiere Zug und des Pontos Salz belebte Natur mit gesponnenen Netzen der kundige Mann und fängt mit Künsten das Wild, das auf Bergen übernachtet und schweift und dem Raum mähnigen Rosse wirft er um den Nacken das Joch und den Bergen bewandelnden unbezähmten Stier. Gedanken und Stände beherrschenden Stolz hat erlernet er und üblen wohnender Hügel feuchte Lüfte und die Unglücklichen zu fliehen.

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1: Bien, chers auditeurs de Radio Courtoisie, après avoir écouté ces extraits des tragédies grecques de Karl Orff, Antigone et Oedipe, je précise que nous avons le plaisir de recevoir en cette première partie d'émission Denis Chereau, à l'occasion de la publication aux éditions Bleu Nuit de sa biographie de Karl Orff. Nous en arrivons maintenant à la fin de la vie et décomposition de l'œuvre, naturellement, de Karl Orff. Je rappelle que nous avons démarré cette émission avec les œuvres qui succèdent très directement à Carmina Burana et Denis Chereau. Quelle différence quand même de style, d'harmonie entre Carmina Burana et ce que nous venons d'écouter, des extraits d'Antigone et d'Oedipe.
2: Oui, mais parce que
1: ce sont le même registre.
2: Oui, mais parce que c'est le texte qui inspire la musique. Donc dans Carmina Burana, vous aviez des poèmes de vagabonds, de buveurs de vin du Moyen Âge, de moines un peu défroqués, etc. Donc une ambiance assez joyeuse et assez médiévale. Donc là, nous sommes dans les tragédies, hein, dans les grandes tragédies grecques avec des drames. C'est en partant du texte même de Sophocle et de Ripide, donc Orff conçoit ses œuvres. Oui.
1: Est-ce que ce sont, autant Carmina Burana, on peut l'écouter sans bien connaître Karl Orff et sans bien comprendre et connaître le registre, mais ses œuvres donc qui sont portantes en allemand, puisque c'est la traduction de Hölderlin, hein, pour Antigone, Oedipe, mais aussi Prométhée. Est-ce que c'est accessible en quelque sorte à tous les mélomanes? Ça a l'air difficile quand même.
2: Ben écoutez, vous procurez le texte de Sophocle en français, et puis vous suivez l'œuvre. Hein, c'est ce que j'ai fait. Donc après, c'est comme Orff suit strictement le texte de Sophocle, il n'y a pas de.
1: Mais la musique apporte quelque chose à la lecture du texte de Sophocle en français.
2: Je vous laisse découvrir.
1: Hein. Denis Chereau, vous l'avez fait, vous pouvez nous le lire. Quel effet ça vous a fait?
2: Oui, c'est bien sûr. Il y a des effets de dramatisation.
1: Oui.
2: Dramatisation, oui, bien sûr. Oui.
1: Denis Chereau, je vous propose qu'il nous reste un tout petit, 12-13 minutes à passer en votre compagnie pour évoquer l'œuvre finale, en quelque sorte, hein, la comédie de la fin des temps. Et effectivement, c'est bien nommé parce que c'est aussi un peu la fin de notre compositeur Karl Orff. Et puis, avant d'évoquer sa mort, que nous évoquions effectivement son lien avec la religion, et puis aussi la personne qu'il était. Nous n'avons pas évoqué sa personnalité, évoqué donc sa personne.
2: Alors oui, tout à l'heure, nous évoquions rapidement le rapport d'Orff à la religion catholique familiale bavaroise. Ce que je disais, c'est qu'il s'est détaché jeune de la pratique religieuse et il s'est même rebellé contre les exigences du catholicisme. En plus, il y a eu ce drame d'un camarade de classe qui s'est suicidé, le drame de la Première Guerre mondiale où il a été quand même enseveli alors qu'il n'avait que 22 ans dans une tranchée, et donc en fait il s'est détourné de l'Église, il se voulait libre, et ce qui fait que sa fille n'a pas été baptisée, il interdisait même toute discussion religieuse avec elle. Et sa troisième femme a dit de lui, effectivement, par rébellion, il n'allait pas à l'église, bien que son œuvre soit souvent très religieuse. C'était un homme religieux, mais pas un homme d'église. Et c'est vrai qu'Orff était, par contre, très intéressé par la liturgie, les rituels de l'église. Et à la fin de sa vie, apparemment, il s'est posé quand même beaucoup de questions. Il a beaucoup lu les Pères de l'Église et il a composé donc une dernière œuvre qui s'appelle les Temporum Fine Comedia, qui a été terminée en 1971. Et c'est une pièce vraiment très personnelle, qui est chantée à la fois en grec, en allemand et en latin. Et c'est l'histoire de la fin du monde. C'est tout simplement la fin du monde. Alors vous avez une première partie où vous avez les sibylles, vous savez, ces sortes de prophétesses qui évoquent les terreurs de la fin des temps. Après, vous avez, en prenant un peu le contre-pied, des anachorètes qui s'opposent à cette vision terrifiante et qui développent une thèse comme quoi tout crime sera expié ici-bas. Alors c'est un vieux thème qui a été condamné par l'Église, qui s'appelle l'apocatastase. C'est l'idée qu'à la fin des temps, tout le monde, y compris les anges et le diable, demanderont pardon et se convertiront. Il y aura une restauration complète. Et c'est ce que raconte en fait cette œuvre, puisque après la déclaration de ces anachorètes, on a une vision des hommes des derniers temps. Alors c'est assez terrible. Il crie « Nous tombons, nous tombons, nous tombons dans la nuit, nous ne sommes pas prêts, nous chutons hors du temps, à la fin de tout le temps, à la fin de tous les temps. » Et il s'écrit « Seigneur, sauve-nous, préserve-nous, arrache-nous, mets un terme à tout cela. » Et vous avez un commentaire du coryphée qui dit « L'angoisse, l'horreur, la terreur envahit tous. » Et à la fin, il y a Lucifer qui apparaît et qui demande pardon à Dieu. Voilà. Donc c'est une œuvre assez étonnante, avec une très grande violence parfois dans les chants. C'est une œuvre qui est assez déconcertante. Hein. Je sais que certains spectateurs ne sont pas allés jusqu'au bout, tellement ils étaient terrifiés par cette œuvre. On la trouve dans une interprétation sur Internet. Donc, Orff s'était inspiré de la théologie d'Origène, qui était un père de l'Église, qui avait développé cette théorie de la restauration de toute la création dans le Christ. Et c'est une thèse qui a été condamnée par l'Église, en fait. Hein. C'est une thèse qui a été condamnée par
1: l'Église. Malgré le fait que ce soit Origène, un des pères de l'Église.
2: Voilà, donc Origène, qui par ailleurs est un commentateur magnifique de l'Écriture sainte. Mais cette thèse-là, alors c'est très compliqué, c'est beaucoup plus compliqué que ça. Parce que la thèse d'Origène est très compliquée. Orff avait lu vraiment Origène, ouais. Hein, donc... ce que j'explique à la fin du livre, c'est que pourquoi l'Église catholique n'accepte pas la thèse de l'apocatastase, c'est qu'en fait, l'ange, à la différence des hommes, en fait, en raison de sa nature purement intellectuelle, est mis d'emblée par rapport vis-à-vis du choix à faire. Et si ce choix, il n'est pas dans un processus discursif, en fait, comme les hommes. Donc, c'est un choix définitif. Donc, le mauvais ange a fait ce choix et les d'autres avec lui. Et donc, cette vision origéniste n'a pas été acceptée par l'Église. Cela étant, Orff a précisé que sa comédie là, de la fin des temps n'était qu'un jeu, un spiel. Et il a précisé, tout cela n'est qu'un rêve, seulement une fantaisie. Pessimiste, optimiste, comme chacun veut. Donc.
1: Denis Giraud, il ne reste malheureusement que 5 minutes à passer à votre compagnie autour de Karl Orff et de votre livre, Karl Orff aux éditions Bleu Nuit. Je voudrais aborder deux points. La personnalité de Karl Orff, d'une part, et son héritage. Alors, pour sa personnalité, permettez-moi de lire quelques lignes de votre livre, justement, Denis, et le témoignage d'un moment de sa fille. Sa fille Godella le qualifie d'économe. Maître de lui, silencieux mais manquant de confiance en lui-même. Il a vécu de manière austère et longtemps assez pauvrement la vie d'artiste. Malgré sa vive admiration pour son père, elle brosse un portrait sévère. Pourquoi les génies investissent-ils toutes leurs forces dans leur création artistique, de sorte qu'il ne reste pas assez de place pour les relations humaines ? Il était plein de charme, il ensorcelait, il attirait irrésistiblement les gens, il suscitait des attentes, mais ne leur répondait pas. N'avait-il pas la capacité d'aimer ? Les sentiments du cœur sont-ils étrangers ou plutôt inconfortables parce qu'ils exigent des sacrifices ? Quand je voyais comment il utilisait, trompait et jetait les gens, j'avais honte de lui. Il était très ambitieux. Mon père racontait toujours avec fierté un épisode de son enfance. Son grand-père lui avait demandé ce qu'il voulait devenir. Pour le petit Karl, il n'y avait qu'une seule réponse célèbre. Et comme le petit Karl, le grand Orff. Son objectif en matière de succès, de reconnaissance et de célébrité n'a fait que croître au cours de sa vie. Celui qui se mettait en travers de son chemin était combattu. Il avait besoin des gens, il s'en servait et s'engageait consciencieusement pour lui et ses objectifs, et il est devenu célèbre. D'autres témoignages peignent Orff comme un être égocentrique, manipulateur, peu fidèle en amitié asociale, mais avide de succès, d'une sensibilité extrême, frôlant la bipolarité avec des humeurs oscillant entre exaltation et dépression, très affectée par les critiques. Mais n'est-ce pas un trait propre à tous les créateurs ? De ces expériences, il aurait éprouvé un vif sentiment de culpabilité, en particulier vis-à-vis de ses amis juifs victimes du nazisme et de son attitude vis-à-vis de Kurt Huber. C'est un portrait sévère que dresse sa fille de lui.
2: Oui, j'ai écrit ce livre qui n'est certes pas une hagiographie, car le personnage de Karl Orff ne m'est pas forcément sympathique. Je me suis intéressé très jeune à son œuvre, donc c'est son œuvre qui m'intéresse. Bon, il faudrait aussi rajouter qu'il était d'une infidélité notoire. Sa vie conjugale a été quand même assez compliquée, puisqu'il a eu 4 épouses successives. Entre-temps, il a dû avoir pas mal d'aventures. C'était un personnage moyennement recommandable, on va dire, de ce côté-là. Cela ne l'a pas empêché, évidemment, de recevoir d'innombrables honneurs après 1945. Il a collectionné les prix dans tous les pays du monde. Il a été reçu dans les académies de différents pays. Et à la fin de sa vie, il a réuni en fait une grosse documentation, toute son œuvre en fait, pour expliquer. Donc il était très soucieux de sa transmission. Il est mort donc à 86 ans des suites d'un cancer du pancréas. Donc c'était en 1982 à Munich. Et curieusement, il a été enterré dans une chapelle de l'église du monastère d'Andex, ce qui est un honneur assez inhabituel pour un laïc qui n'a aucun titre de noblesse, et puis en plus qui est un drôle de paroissien. Alors je sais pas, hein, je ne sais pas si à la fin de sa vie il y a eu une conversion, voilà.
1: Denis Chaud, il ne reste qu'une minute dans notre entretien. Quel souvenir souhaitez-vous que nous conservions de Karl Orff?
2: Écoutez, je dirais que j'inciterais les auditeurs à s'intéresser à ses œuvres en dehors de Carmina Burana, notamment Catulli Carminal, Triomphe d'Aphrodite, etc.
1: Voilà. Tel que grâce à vous nous demande de le faire ce soir. Merci beaucoup à vous, Denis Sureau, d'être venu ce soir en direct au micro de Radio Courtoisie. Je rappelle votre biographie de Karl Orff, aux éditions Bleu Nuit Éditeur. Merci beaucoup à vous, Denis. Très bel été, très bonnes vacances à vous.
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0: 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Il est 3h30.
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0: Eh bien, chers éditeurs de Radio Courtoisie, nous souhaitons la bienvenue à tous les éditeurs qui nous rejoignent en ce libre journal des amitiés françaises. Je rappelle que nous avons la chance d'avoir au standard Laurent, qui est prêt à prendre tous vos messages, vos remarques, que nous soumettrons à notre invité. Je rappelle le téléphone de la radio à cet effet, 01 46 51 00 85, 01 46 51 00 85, ou par courrier électronique courtoisie@rc.fr, courtoisie@rc.fr. Surtout, n'hésitez pas à profiter de la présence de Laurent, chers auditeurs de Radio Courtoisie. Nous abordons maintenant donc la deuxième partie de cette émission, toujours en direct. En 70 après Jésus-Christ, l'empereur romain Titus et ses troupes rasent Jérusalem et détruisent son temple et interdisent la ville aux Juifs. Au-delà des souffrances et des épreuves épouvantables et des déportations, cet événement représente une date clé et charnière de l'histoire de la religion juive. En effet, le temple qui était servi par les Sadducéens, à travers notamment les nombreux sacrifices qui étaient réalisés, le temple ne peut plus être l'épicentre de la religion juive puisqu'il a disparu. Comment la religion juive survivra-t-elle à sa destruction? Comment se transforme-t-elle? Qui succède aux Sadducéens? Les héritiers et des pharisiens, justement, vont prendre le relais de ces Sadducéens en transposant cette religion, la religion du temple, en une religion synagogale où les écoles prendront une importance capitale. Cette religion juive, appelée rabbinique, pour assurer justement son avenir, sera conduite à écrire un certain nombre de lois, d'enseignements, mais aussi de débats, notamment à travers la tradition orale qui sera donc couchée par écrit. C'est ainsi que naîtra un texte fondamental qui constituera le cœur de la religion juive de la diaspora, le Talmud. Justement, ce thème du Talmud constitue le thème principal de notre émission ce soir, dans la suite des précédentes qui étaient consacrées à l'histoire de la religion juive. Ce soir, nous allons particulièrement parler justement de la création du Talmud et de sa réalité. Qu'est-ce que c'est que le Talmud? Et bien entendu, de la manière dont il va constituer le cœur de la religion juive pour l'avenir. Et pour nous raconter ce qu'est le Talmud, eh bien, nous avons le plaisir, comme à l'habitude, de recevoir ce soir Hervé Rébi. Hervé Rébi, bonsoir.
1: Bonsoir.
0: Eh bien, merci beaucoup d'être venu en direct à ce micro, en ce dimanche de juillet. Nous vous recevons toujours avec beaucoup de plaisir pour raconter justement cette histoire si longue, mais aussi complexe, hein, qui est celle de la religion juive. Et donc ce soir, nous en sommes rendus à une étape très importante qui est celle du Talmud, de la création du Talmud. Alors, je vous présente à nouveau aux auditeurs de Radio Courtoisie. Vous êtes cardiologue, vous êtes président du Centre culturel juif de Bordeaux, qui est le centre Yavné. Vous nous aviez expliqué d'ailleurs l'importance de ce mot Yavné, puisque la première, je crois si j'ai bien retenu ma leçon, la première école juive rabbinique, en quelque sorte, qui, après la destruction du temple, eh bien, elle se trouve à Yavné, enfin, elle s'appelle Yavné, en tout cas, et elle n'est plus à Jérusalem, puisque Jérusalem est interdite et voilà, elle est caractéristique de ce qui va orienter la religion juive pour l'avenir après justement la destruction du temple. Vous êtes aussi le cofondateur des amitiés judéo-musulmanes de Bordeaux. Vous êtes membre de l'amitié judéo-chrétienne de France. De quoi s'agit-il d'ailleurs, cette amitié judéo-chrétienne de France?
1: Pardon, merci beaucoup de me recevoir à nouveau. Deux mots, l'amitié judéo-chrétienne est une association qui est née après la Deuxième Guerre mondiale sur l'impulsion de gens de bonne volonté, hein, dont Edmond Flegg à l'époque, qui s'était chargé de nouer le lien, le fil du renouer un dialogue avec avec les chrétiens et qui entendait rapprocher ces deux traditions. Et on peut dire que l'amitié judéo-chrétienne de France, qui va également avoir d'autres branches dans d'autres pays, va très probablement constituer un tremplin pour Vatican II, en tout cas pour la part de ce que Vatican II va apporter sur le plan de la refondation des relations du catholicisme romain avec les autres religions, et en particulier avec le judaïsme. Et c'est cette après-guerre qui va renouer véritablement une amitié. Je pense qu'elle porte bien son nom, bien qu'elle soit un petit peu aujourd'hui, vieillissante un petit peu, cette amitié. Elle a pris d'autres formes, des formes qui touchent à des activités, à des initiatives, et pas simplement à des rencontres de gens de bonne volonté. Il s'agit d'un véritable enjeu, hein, de refonder de resserrer les liens entre juifs et chrétiens dans l'antiquité de leur origine et de leur proximité d'origine. Voilà. Donc, il était tout naturel. Moi, j'ai rencontré l'amitié judéo-chrétienne à Bordeaux quand j'avais 18 ans, et qu'il m'est arrivé de parler devant Jacques Ellul, un grand intellectuel protestant de Bordeaux, professeur d'université, tout ça. Et ça a été une grande joie et un grand travail. Et puis ensuite, avec d'autres figures qui ont traversé Bordeaux et qui ont traversé également les amitiés judéo-chrétiennes, comme notamment la figure de notre regretté Armand Abbé Cassis, décédé il y a quelques mois, et qui a beaucoup œuvré aussi dans le sens de ce dialogue-là. Voilà.
0: L'objectif, c'est de mieux se connaître, c'est d'échanger, d'arriver à des compréhensions communes. Quel est le...
1: Oui, c'est ce que vous dites, mais ça c'est assez global, si vous voulez. Mais ça prend des formes essentiellement de rencontres et de débats sur des thèmes qui sont débattus par les uns, par les autres, devant les uns et devant les autres, et qui sont souvent des débats assez contradictoires, mais qui mettent en avant, au contraire, la nécessité d'une part commune, hein, et de ne pas oublier l'idéal de cette discussion étant de retrouver une fraternité, si on peut dire encore, même si 2000 ans ont passé, beaucoup de choses se sont passées dans le non-dialogue judéo-chrétien, et c'est essayer de rabibocher d'une certaine manière, essayer de recoudre des pans entiers de cet oubli, hein, de cet oubli. On a oublié qu'on était en pays chrétien, on était en pays judéo-chrétien au départ, et puis ensuite avec des difficultés, bien sûr, que l'histoire dont vous avez parlé, l'histoire s'est chargée au fur et à mesure, avec des contentieux qui aujourd'hui disparaissent parce qu'ils sont justement le fruit de cette bonne volonté, si vous voulez, de ne pas en découdre, mais au contraire de recoudre, si on peut dire les choses, hein. Pas d'en découdre, mais de recoudre.
0: Quel genre de débat, par exemple, voyez-vous citer?
1: Écoutez, ce sont des débats qui touchent bien sûr à la théologie, mais qui touchent aussi aux grands thèmes. Il est bien évident que si on parle, par exemple, du repos hebdomadaire, les juifs et les chrétiens n'entendent pas la même chose, surtout 2000 ans après. Donc c'est tout un parcours qu'il est important de reprendre pour comprendre à quel moment les choses ont divergé, sur quelle base elles ont divergé, est-ce que ce sont des bases scripturaires, est-ce que ce sont des bases populaires, est-ce que tout ça n'a pas été organisé ou orchestré par des volontés politiques, et voilà, ce sont ces choses-là.
0: Oui, c'est extrêmement concret en effet. Alors vous évoquez le repos du dimanche pour les chrétiens et le Shabbat.
1: Je vous raconter une...
0: Oui, mais justement, c'est ça.
1: Non, juste une petite anecdote.
0: Nous écoutons.
1: Quand j'étais en première au lycée Montaigne à Bordeaux, certains se souviendront de ce lycée fameux, et notre prof d'anglais nous avait fait lire un texte concernant le retour, je ne sais plus de qui, de texte d'ailleurs, le texte en anglais, c'était le retour d'un jeune soldat conscrit qui rentrait chez lui un dimanche matin pour se reposer auprès de sa mère et de ses parents. Et sa mère tenait un pub. Elle tenait un pub. Et voilà que, bon, il pose ses affaires. Le texte dit, en passant comme ça, tout naturellement, dit... il était fatigué, mais il n'a pas résisté à l'envie de jouer du piano dans le pub. Le pub était fermé, nous étions Sunday, nous étions dimanche, et il n'a pas résisté à l'envie de jouer du piano. Il se met au piano, et la mère lui dit « Oh Joe, you forget that it's Sunday. Joe, tu oublies que c'est dimanche. Personne n'a rien compris dans la classe. Sauf peut-être le juif qui était là. » Et qui se rappelait que probablement, oui, c'est vrai, dans l'anglicanisme continuait d'exister cette notion du repos hebdomadaire, que le repos touchait également les activités culturelles, les activités de musique, les matchs de foot n'ont pas lieu le dimanche en Angleterre, ils ont lieu le samedi. Oui, donc...
0: Ils vont pourtant jouer la finale de la Coupe du Monde dimanche.
1: beaucoup de choses changent.
0: Je dis une grosse bêtise. Oui, non, c'était pas dimanche. Ils étaient en demi-finale.
1: Voilà, exactement.
0: J'ai dit une bêtise.
1: Ils auraient bien voulu être en finale, d'ailleurs.
0: C'est
1: pour expliquer que jusqu'au 19e siècle, bien, la notion du repos sabbatique ou du repos hebdomadaire. C'est pour expliquer que jusqu'au 19e siècle, bien, la notion du repos sabbatique ou du repos hebdomadaire, puisque ce n'était

0: Malachi, qui parle du jour d'après, hein, si vous voulez. Donc le jour de la rédemption, si vous voulez, intervient le jour après le Shabbat. Donc au départ, ça c'est le jour du Seigneur, et non pas le jour de repos, le dimanche. C'est le jour du Seigneur, d'ailleurs, ça continue d'être appelé comme ça. Mais ensuite, des dispositions politiques ont fait en sorte que le jour du Seigneur corresponde à un jour de repos. On n'a pas repris le samedi, probablement pour se distinguer un peu des Juifs, et les Juifs sont restés attachés au Shabbat, c'est-à-dire au septième jour. Il faut bien savoir que le dimanche n'est pas, dans la tradition hébraïque, le dimanche c'est pas le premier jour, c'est pas le huitième jour, ou c'est le premier jour de la semaine, alors que, bon, dans la tradition chrétienne, on a fini par déplacer le premier jour au lundi. On était placé au lundi, et le dimanche est devenu la fin de semaine. Hein, donc, il y a un léger décalage, mais en fait, c'est parce que on a changé de paradigme. Le jour du repos est devenu le jour du Seigneur, c'est-à-dire le jour, évidemment, de son avènement.
1: Et je précise, Hervé Rébi, que vous êtes aussi enseignant en pensée juive et en herméneutique. Talmudique, vous êtes vraiment la personne idoine ce soir, hein, pour nous parler du Talmud. Si vous voulez bien, je vous propose tout d'abord que vous nous résumiez ce qui s'est passé lors de la destruction du deuxième temple par les troupes romaines et ses conséquences très directes. Et puis nous rentrerons effectivement dans le sauvetage du judaïsme et la naissance du judaïsme rabbinique, qui est une conséquence en effet, elle aussi, de la destruction du deuxième temple.
0: Dans un premier temps, il est important de comprendre l'histoire telle qu'elle se déroule dans cette terre de Judée de l'époque, et qui agite beaucoup l'Empire romain. L'Empire romain a soumis beaucoup de peuples autour de la Méditerranée, et puis, à la manière du village d'Astérix, il y a un petit territoire qui résiste toujours et encore à la soumission aux légions romaines. C'est la Judée, et donc on envoie des troupes avec à leur tête Vespasien, puis ensuite Titus, qui est le fils de Vespasien, lorsqu'il sera nommé empereur. Il se trouve que cette période-là correspond à des périodes d'intense activité politique en Judée. Il y a des partis politiques, il y a de l'agitation, il y a aussi de la rébellion, et il y a, on pourrait résumer, la grande question qui se pose à ces Juifs de l'époque, qui ne s'appellent pas encore Juifs. Hein. Juif est un terme anachronique. Hein. On dit Juif, bien sûr, mais ce sont des Judéens, ce sont des Bnei Israël, des enfants d'Israël. Et à cette époque-là, la grande question, c'est de savoir ce qui doit nous régir, c'est la loi de l'État ou si c'est la loi de Dieu. Voilà. Et donc sur cette grande question va se fracturer le peuple et se constituer en partis. Les uns disant on prend le parti de Rome, hein, puisque c'est le dominateur pour l'instant. Et puis quand les choses s'amélioreront, on essaiera de négocier. Les autres disent non, il faut résister. Parce qu'il y a la question centrale dans le judaïsme, y compris de l'époque, la question centrale de l'idolâtrie. Or, se soumettre à Rome, c'était accepter la mise en place d'un système théologique avec des idoles. Or, toute l'histoire juive est fondée d'abord, il faut le savoir, c'est fondamental, sur le refus de l'idolâtrie. Et le grand événement, bien sûr, de cette idolâtrie détruite à jamais, c'est le veau d'or, hein, c'est l'épisode du veau d'or. Donc même si ça représente un événement probablement anachronique, mais enfin, en tout cas, c'est un texte qui fonde, si vous voulez, la radicalité du judaïsme dans une espèce de monothéisme non représenté. L'interdiction de la représentation étant un des paramètres les plus essentiels pour comprendre l'émergence, si vous voulez, de la religion juive. La non-représentation,

0: et donc l'interdiction de représenter Dieu, de l'anthropomorphiser, même s'il reste encore des éléments dans la Bible où on parle, Dieu parle, Dieu, le doigt de Dieu, la main, le bras fort et tout ça, ce ne sont que des expressions, bien sûr, qui sont de strictes métaphores, mais en tout cas, Dieu n'est pas, d'une certaine manière, le judaïsme a essayé d'épurer toutes les tentations, si vous voulez, de considérer Dieu comme comme adaptable, si vous voulez, à la matérialité. Est-ce qu'il pouvait se transformer comme Zeus se transformait, un coup en arbre, un coup en berger, un coup Dieu n'était pas celui-là. Dans l'idée des Juifs, Dieu était un principe créateur. C'est d'ailleurs pour ça qu'on l'appelle Boré Haolam, c'est-à-dire le créateur du monde, et que la Bible, la Genèse, commence sur cette notion de la création, c'est Dieu créateur, et ce Dieu créateur est par définition, de manière absolument irrévocable, est un Dieu non représentable. Donc cette idolâtrie, ce refus de l'idolâtrie va se heurter à des légions romaines qui étaient bien sûr polythéistes, mais où la tradition chez les Romains, lorsqu'ils soumettaient un peuple, c'était souvent de monnayer, si vous voulez, leur suprématie, en échange de l'inclusion des dieux locaux dans le panthéon romain. C'est-à-dire que c'est ainsi qu'on voit apparaître, au fur et à mesure de l'histoire romaine, les Grecs ont aussi fait un petit peu ça, mais bon, surtout les Romains, au fur et à mesure de leur conquête, ils romanisaient des dieux locaux qui devenaient des dieux orientaux, devenaient des dieux romains, et donc on partageait les dieux, ça voulait dire on acceptait le diktat de Rome, mais en même temps, comme on avait les mêmes dieux, on devenait membre de cet empire romain qui assurait à la fois sécurité, protection, mais les Judéens n'ont jamais accepté cette façon de voir les choses, d'abord pour la question de l'idolâtrie et en même temps pour la question de ce qu'ils pensaient représenter la quintessence alors de leur existence et non pas de leur foi, de leur existence, c'est-à-dire une certaine manière de voir le monde, c'est-à-dire de voir un monde qui ne s'arrêtait pas aux bornes de cette vie, avec une manière de considérer, non pas que c'était le monde n'était pas un temps de passage et puis on partait vers les ténèbres, on partait sur la barque de Charon se perdre dans les limbes, mais où on croyait à la vie éternelle. Et donc il y avait quelque chose de fondamentalement réfractaire à la présence romaine, à la pensée romaine. Alors peut-être pas à la philosophie grecque ou à la philosophie romaine, contrairement à ce que on peut lire assez fréquemment, les Juifs n'ont pas été imperméables ni à la philosophie grecque, ni même il y a des morceaux entiers, lorsqu'on veut bien accepter de les lire avec honnêteté intellectuelle, qu'on s'aperçoit qu'il y a des influences croisées, hein, bien entendu. Les Juifs et les Grecs et les Romains ont entretenu des relations très importantes sur le plan de la pensée. Ça va avoir des conséquences, d'ailleurs, puisque, si je peux continuer de développer, lorsque va intervenir, l'Alali, hein, c'est-à-dire la destruction du deuxième temple, en 70 après Jésus-Christ, le mouvement rabbinique n'est pas encore bien assis. Les maîtres de l'époque sont ou les précurseurs des rabbins et n'ont pas de titre de rabbin, comme Hillel notamment, Hillel et Shammai, qui sont considérés comme des grands docteurs de la loi, mais qui ne sont pas rabbins. Le rabbinisme va naître d'une nécessité d'institutionnaliser la structure de transmission du judaïsme et de la transmission de la loi, parce que mais pour quel, dans quel but? Est-ce que c'était pour renforcer l'observance? Ou est-ce que c'était, et je le pense personnellement, c'était pas tellement le problème de l'observance qui était en cause, c'était le problème de savoir qu'est-ce qui allait se passer lorsqu'à l'horizon se profilait se profilait la destruction, et donc, parce que la destruction voulait dire que les Romains ne feraient pas de Pax Romana avec les Juifs, avec les Judéens. Ils feraient de cette terre une terre salée, ils répandraient du sel pour empêcher, pour la considérer comme stérile. Et il y a des jeux de mots en latin entre sancta, sanguinata, oui. Et donc il y a cet événement là de la destruction du deuxième temple qui intervient en plein milieu de discussions très très importantes entre des gens qui s'y connaissent d'une certaine manière, mais c'est pas le propre du peuple, c'est le propre de certaines couches savantes de l'époque qui veulent essayer de préserver. Je vais vous donner un simple exemple. Voilà. Si le bateau est en train de couler, il s'agit de mettre dans les barques le plus de choses que l'on peut récupérer. Eh bien, le judaïsme de cette époque-là, entre 0 et 70, si vous voulez, ou on peut dire moins 100 jusqu'à plus 70, a essayé de préserver le maximum de la mémoire. Ce n'est pas pour rien qu'à cette époque-là, des bergers juifs vont cacher des rouleaux dans le désert de Judée, qui vont être trouvés 2000 ans plus tard. C'est complètement fou que de s'imaginer que ces gens-là ont cru qu'il fallait sauver le bateau. Et on sauve le bateau, et si on va naufrager, au moins que la bouteille à la mer puisse servir à quelque chose.
1: Et sauver le bateau, mais après la destruction du temple ou
0: déjà avant.
1: Déjà avant.
0: On voit déjà avant.
1: Déjà avant, il y a des personnes, des savants, des experts, des intellectuels qui voient se profiler l'épreuve suprême.
0: Oui.
1: Avec la fuite. Il y en a qui envisagent même la destruction du temple.
0: Ben oui, bien sûr.
1: Avant que ça ne se produise. Avant qu'il y ait la guerre.
0: Tout ça ne s'est pas fait en un jour.
1: Oui, certes, mais. Cette destruction du temple, elle n'a pas été, elle ne pouvait pas être prévisible. En fait, c'est la conséquence d'une révolte. Et Titus, Vespasien et Titus envoient leurs troupes. Bon, ça prend un certain temps. Mais cette réflexion sur comment sauvegarder l'avenir de la religion juive, parce qu'il y a une véritable menace, date de bien avant la destruction du temple. Donc, il y a vraiment des gens qui ont une pression, en quelque sorte. Comment est-elle alimentée?
0: Alors, ce n'est pas une pression, c'est juste. Comment je vais expliquer ça? Je vais vous le dire en termes peut-être modernes.
1: Oui.
0: Ce sont des lanceurs d'alerte, d'une certaine manière. Ils ont pris les éléments politiques de l'époque et ils ont considéré que si on tirait la logique de ces éléments politiques, il ne pouvait pas être question de survivre dans un empire romain, que les Romains... Et comme on n'accepterait pas de se soumettre, les Romains iraient jusqu'au bout de cette destruction.
1: Il y aurait un affrontement.
0: Voilà.
1: Alors justement, pardonnez-moi, il y a beaucoup de questions à vous poser sur ce sujet, qui est un sujet compliqué quand on le regarde, en effet, notamment du studio de Radio Courtoisie en 2026. Non. C'est un sujet compliqué, qui est clé, vous l'avez expliqué, qui est clé dans l'histoire de la religion juive, puisque c'est cette période historique qui va donner naissance au judaïsme rabbinique tel que vous venez de nous le présenter. Comment passe-t-on? Avant la destruction du temple, il y a les Sadducéens qui sont ceux qui, les prêtres, ou qui sont ceux qui font le service du temple, en quelque sorte, les sacrifices, etc. Il y a tous les savants, les docteurs de la loi, parmi lesquels il y a les pharisiens, puis il y a encore d'autres aussi, d'autres courants, si l'on peut dire. Hein. Et la difficulté, c'est de... Alors, on comprend que les Sadducéens disparaissent, parce que le temple disparaissant, les services du temple disparaissent automatiquement, ça on le comprend, mais... Ce qui est difficile à comprendre, c'est comment passe-t-on des docteurs de la loi, des pharisiens notamment parmi eux, aux rabbins qui vont donner naissance au judaïsme rabbinique. Ça, c'est une première question. Et puis, l'autre question aussi que je souhaitais vous poser, c'est que vous nous expliquez qu'il y avait un certain nombre de personnes qui ont eu la préscience de l'avenir des judéens, un avenir terrible, des judéens qui seraient donc en quelque sorte chassés de Jérusalem, une terre salée, etc. La question, en fait, qui est difficile pour nous à comprendre, c'est que les Romains acceptaient légalement la religion juive. tout comme ils vont l'accepter après. Après, il y aura toute une diaspora juive, hein, dans une part très importante, hein, d'ailleurs, dans l'Empire romain qui va aller. Déjà, il y avait déjà une première diaspora, bien sûr, hein, et on parlera de cette diaspora d'ailleurs, mais une deuxième diaspora en Afrique, etc. Et les Romains acceptent légalement l'existence de la religion juive, donc on a du mal à comprendre l'affrontement. L'affrontement, et on a du mal à comprendre qu'un certain nombre de savants, de docteurs de la loi, aient eu cette préscience d'un conflit inévitable et aboutissant à la disparition de la double question, en fait. Hein.
0: Oui, c'est une question extrêmement complexe, mais c'est une question qui finalement trouve sa réponse dans une espèce de logique simple de l'époque. Tout d'abord, le roi de la Judée, c'est Dieu lui-même. Pour les Judéens, il n'y a pas d'autre Dieu que le Dieu qui sauve les enfants d'Israël d'Égypte et qui a créé le monde. Et, au passage, bien sûr, il a créé le monde et il a créé les Romains. Mais, évidemment, dire ça à des Romains n'aurait pas grand sens. On comprendrait pas tout à fait de quoi l'on parle. Il y a donc déjà quelque chose qui est rédhibitoire dans le dialogue, si vous voulez. Le dialogue entre les deux est très difficile. Même si, à titre personnel, il y a des gens qui ont d'excellents rapports, des gens qui font des affaires avec les Romains, des Juifs qui font, des Romains qui font des affaires avec des Juifs. Jamais rien n'a été impossible entre les hommes. À partir du moment où l'on passe à la question de la souveraineté perdue une fois, écrasée par Nabucodonosor, les autorités juives avaient déjà perdu avec les Romains la royauté, puisque les Romains avaient mis en place un roi qui n'était pas légitime, qui était un Iduméen de Édom, vous savez, ce roi Hérode dont on parle souvent, et qui n'est pas un roi juif, mais qui est nommé comme ça, comme un pis-aller, hein, local. Les Juifs n'ont aucune envie d'être gouvernés par Hérode et sa dynastie hérodienne, même si ce sont des cousins à l'époque, localement, ce sont des cousins, mais ce ne sont pas ce n'est pas une tradition hébraïque, une tradition israélite, au sens où on entend la tradition de la Torah, si vous voulez. Donc, pour les rabbins de l'époque, qui n'étaient pas au départ des rabbins, les maîtres de l'époque, qui sont des figures, représentatives de la morale et de l'éthique juive, avant d'être des docteurs, ce qu'on appelle des docteurs de la loi. Alors, s'ils sont doctes, oui, ils sont doctes, mais dans leur science. C'est-à-dire que ça n'est pas une qualité, bon, ils sont pas diplômés en mathématiques, mais ils connaissent leur tradition, ils savent les enseigner, et c'est à ce titre-là qu'ils s'appellent docteurs, qu'on les appelle docteurs. Mais en hébreu, docteur de la loi, ça veut rien dire. Il faut dire rav. On va retrouver d'ailleurs dans les évangiles, hein, Jésus est appelé Rabouni, hein, n'oublions pas, et le mot est resté dans sa strate, qui veut dire mon maître, hein, finalement, il est resté dans son jus hébraïque. Donc à cette époque-là, tout concourt à l'opposition et au caractère réfractaire de ces Judéens à la présence des Romains. Et les Romains ne peuvent pas accepter. C'est un principe cardinal que, quand on parle de Pax Romana, c'est faire silence. Le royaume, l'Empire romain doit être silencieux vis-à-vis de Rome et toute cette périphérie conquise doit être absolument silencieuse. Sinon, elle est réduite à néant. Et les rabbins savent cette chose-là, les premiers docteurs, ils savent très bien que l'opposition, qui est une opposition tout à la fois religieuse, mais une opposition aussi politique, ne donnera pas de compromis. Les rares compromis qu'il y a eu se sont terminés dans le sang, les révoltes se sont terminées dans le sang, enfin, on en a parlé à plusieurs reprises. Alors, même si c'est un peu avant, un peu après, c'est une période, si vous voulez, on n'est pas véritablement dans le chronologique absolu, mais on est dans toute cette ambiance qui fait que les Juifs s'était fait à l'idée que c'était impossible de se plier à la loi romaine et que, comme ils étaient absolument, il était impossible d'envisager une victoire sur les Romains, parce qu'à un moment ou à un autre, il y aurait des vagues de légions qui arriveraient, même si on arrivait à en vaincre une, il y en aurait forcément une deuxième qui viendrait. Et donc, ils avaient compris par extrapolation, toute simple, par pure vision politique, que c'était terminé. Et c'est exactement ce que raconte, je crois que c'est important peut-être de rappeler ça, on en avait parlé un tout petit peu, mais au moment, le Talmud raconte une histoire, c'est une histoire, bien sûr, ce n'est pas, on ne sait pas si, une histoire, quand je dis une histoire, je veux dire qu'elle est largement, probablement romancée, mais elle dit quelque chose d'essentiel. Elle dit au moment où le siège se met devant Jérusalem, un homme et son oncle débattent. L'oncle, c'est Rabbi Yochanan ben Zakkai, il est déjà rabbin, il est chef d'école, c'est un maître reconnu, et son neveu, c'est le chef de la garnison de Jérusalem. Et l'oncle lui dit, rends-toi aux Romains. Et l'autre lui dit, mais hors de question de se rendre. Vous voyez, c'est la même conception de Bar Korba, qui veut lutter jusqu'au dernier, quitte à être massacré ou quitte à être exterminé par les Romains, mais on ne se rendra pas. Vous rendez compte, lui. Et donc, il y a ce texte qui raconte que l'oncle et le neveu se déchirent sur cette question-là, et l'oncle dit, eh bien, puisque tu veux, tu resteras dans cette garnison, tu défendras le temple jusqu'au bout, et tu mourras les armes à la main, et le temple sera détruit dans tous les cas. Mais moi, je veux sortir de Jérusalem, tout le monde le traite de traître, et Rabbi Yochanan ben Zakkai, par une histoire rocambolesque, qui sort dans un cercueil de la ville avec quelques élèves, bon, et au sortir de la ville, il va justement voir Vespasien et lui dit, il lui fait cette annonce, je pense que c'est largement romancé, mais enfin, peu importe, il lui dit, ça y est, tu es nommé roi, tu t'appelles roi, et tu es empereur aujourd'hui. Il dit, mais tu m'offenses en disant que je suis roi, puisque je ne le suis pas. Il lui dit, mais je viens d'apprendre que Rome t'avait nommé empereur, et Vespasien ne l'aurait pas su. Alors il lui a dit, bon, mais si c'est vrai, qu'est-ce que tu veux comme récompense? Il lui dit, eh bien, si c'est vrai, je veux que tu me donnes un petit village. Vous voyez, on est passé de la grande ville de Jérusalem, capitale du monde dans l'esprit des Juifs, voilà, avec son temple, avec son faste et tout ce qui s'y est passé comme histoire, on est passé d'une très grande ville à un tout petit village avec 4 maisons, et il lui dit, je veux que tu me donnes ce village-là pour créer une école, c'est-à-dire des enfants. Je vais remplacer des adultes combattants, je vais les remplacer par des élèves étudiants. Et là, on voit le symbole qui naît à ce moment-là, que le judaïsme a renoncé aux politiques, a renoncé à la violence, a renoncé à la guerre pour se consacrer à la survivance par l'éducation, par l'étude, par la persistance.
1: C'est la naissance du fameux centre Yavne. Hein,
0: ce village s'appelle Yavne. Voilà, exactement. Il s'appelle Yavne parce qu'en hébreu, Yavne veut dire... Il construira, c'est la forme future du verbe construire, il construira ou il reconstruira, Yavne. Et donc le village s'est appelé par anticipation.
1: Donc là nous sommes au premier siècle, Ben Zakkai, c'était un pharisien, c'était un pharisien.
0: Oui. Alors, je suis obligé de vous expliquer ce que ça veut dire pharisien.
1: Oui c'est ça, mais alors justement, comment passe-t-on de... Les pharisiens sont les héritiers du coup? Après la destruction.
0: Non, ce sont pas les héritiers.
1: Mais sont eux qui vont prendre la main.
0: Oui, mais pendant longtemps, si vous voulez, pendant longtemps, ça a été deux partis principaux, les Sadducéens et les Pharisiens, qui se sont opposés. C'était des partis à la fois politiques, à la fois théologiques, parce que tout est mélangé. Vous savez, dans l'Israël de l'Antiquité, tout est mélangé. La religion, le politique, le pouvoir, le travail, tout est mélangé. Et donc, pharisiens et sadducéens s'opposent sur des grandes questions qui touchent à l'idée même que l'on a de la nation juive et de l'identité du peuple juif, mais ça touche également à des grands principes théologiques. Je n'en donnerai qu'un seul. Les pharisiens croient à la résurrection des morts, quand les sadducéens ne croient pas à la résurrection des morts.
1: Et pourtant, ils servaient le temple.
0: Et alors ?
1: C'est une différence qui n'est pas mineure. Imaginons que chez les chrétiens, il y en a qui croient à la résurrection et pas d'autres. Je pense que ça posera un problème de fond.
0: Oui, mais quel rapport avec le temple ? Le temple était fait pour
1: ici-bas. C'est la même religion.
0: Oui, mais c'est ici-bas que les choses se passent. C'est-à-dire que le temple n'empêchait pas... je vais vous donner un exemple. Le Talmud dit, est-ce qu'un non-juif peut apporter un sacrifice au temple de Jérusalem ? C'est pas sa religion. C'est pas sa ville, c'est pas son temple, c'est pas son dieu. On devrait lui dire non.
1: Non, mais ce qui surprend, pardonnez-moi, Hervé Rébi, ce qui comprend quand même qu'on a d'une part les sadducéens et d'autre part les pharisiens, qui partagent la même religion, les judéens dans tous les deux cas, vous nous expliquez que les uns croient en la résurrection et pas les autres. Il y a quand même une différence fondamentale.
0: Oui, mais c'est la même religion.
1: Du coup, on a pas l'impression que c'est la même religion.
0: C'est la même religion quand même. Mais ça, il faut que vous compreniez les problèmes qui touchent à l'absence d'orthodoxie dans le judaïsme. La religion juive n'a pas de définition de l'orthodoxie. On est juif et on a le droit et la possibilité de le décliner sur tous les modes qu'on veut.
1: Pardonnez-moi, Fabien, on va parler du Talmud, la création du Talmud à partir du IIe siècle à peu près. Mais vous allez bien sûr nous expliquer là, ce qui se passe entre ce 1er et ce 2e siècle, là, comment on passe de Ben Zarkaï et de Yavné à la création du Talmud, parce que le Talmud c'est vraiment le cœur de la culture, l'identité juive, de la religion juive.
0: Alors, aujourd'hui.
1: Oui, aujourd'hui, c'est ça, nous sommes d'accord, mais c'est tout l'héritage... du 1er siècle.
0: Vous l'avez dit.
1: C'est ça.
0: C'est le sauvetage.
1: Et donc c'est pour ça que c'est très important de comprendre ce que c'est que le Talmud et nous avons rentré grâce à vous dans le détail du Talmud.
0: Quand même, vous passez rapidement sur cette question.
1: Non, mais vous allez en parler en détail.
0: Oui. Non, mais sur cette question de la résurrection, de la non-résurrection.
1: Oui, mais justement, ma question, pardonnez-moi,
0: Sachez qu'il y a un principe qui, dans le judaïsme, dit même si quelqu'un récuse tel ou tel aspect du judaïsme admis par d'autres, il n'en est pas moins juif. C'est-à-dire qu'il n'y a pas d'anathème, il n'y a pas non plus d'hérésie en judaïsme. Ça n'existe pas. Le seul hérétique, le pauvre,
1: c'est Spinoza. Que dit le Talmud, justement, sur la résurrection des morts ?
0: Il dit, il faut discuter. L'ensemble est d'accord pour la résurrection, sauf que vous oubliez encore un problème essentiel, c'est que sur ces questions-là est né le christianisme. On en parlera une autre fois. Mais le christianisme n'existe que parce qu'il y a résurrection.
1: Nous sommes tout à fait d'accord, mais nous en parlons. Mais je reviens justement à la religion juive. Alors ça, c'est très difficile à comprendre pour un chrétien. Et c'est que le Talmud, vous allez me parler du Talmud, 20 volumes, c'est extraordinaire cette œuvre, qui définit justement tout ce qui est important de la religion juive, si on a mis par écrit, toutes les interprétations des lois, etc. Mais vous allez en parler, justement, c'est le but de l'émission. Mais alors moi je suis complètement, pardonnez-moi, mais bouche bée, parce que c'est quelque chose qui est absolument fondamental. Qui est la résurrection des morts, est-ce qu'on croit ou pas à la résurrection des morts, vous dites, ça se discute. Alors,
0: c'est pas pour autant.
1: À quoi ça sert d'avoir 20, pardonnez-moi, je suis provocateur, je ne veux pas du tout critique, mais à quoi ça sert d'avoir 20 volumes sur la loi juive, sur une question fondamentale, vous répondez, ça se discute.
0: Non, mais quand je dis ça se discute, ça se discute.
1: Je suis un peu caricatural, pardonnez-moi, mais c'est très surprenant.
0: Je me suis mal exprimé, ça se discute tout au long des 20 volumes, ou des 50 volumes.
1: Mais c'est quoi la conclusion alors ?
0: Mais il n'y a pas de conclusion. Il n'y a pas de conclusion pour la simple raison que là nous touchons aux éléments essentiels et quintessentiels de la foi. C'est-à-dire que ceux qui ne croient pas à la résurrection des morts, d'abord, ne sont pas moins juifs. N'en sont pas moins juifs. Est-ce que avec son pari, est-ce que Pascal a raison de faire un pari, alors que le pari, ça voudrait dire qu'il n'y croit pas vraiment, mais qu'il fait le pari parce qu'on a tout à gagner avec un pari. Mais
1: il y a des dogmes très clairs dans la religion chrétienne, dans la religion catholique, et vous l'avez rappelé, Les chrétiens, c'est le Christ, c'est la résurrection des morts. Oui, et là, c'est oui. quelque chose qui est un dogme.
0: Mais parce qu'il n'y a pas de dogme.
1: Et si vous ne croyez pas dans ce dogme, il n'y a aucun jugement de valeur. Mais vous n'adhérez pas à la religion chrétienne.
0: Enfin, c'est ce que je dis.
1: Voilà. Mais c'est pour ça que c'est très difficile.
0: Non, mais c'est pour ça que les juifs ne sont pas chrétiens.
1: Oui.
0: C'est pour ça que
1: non, mais bien sûr. Mais ce que je veux dire, c'est que quand vous répondez, ça se discute.
0: Tout se discute.
1: Oui, tout se discute. Mais ça veut dire que nous, on comprend, il n'y a pas vraiment de dogme, pas vraiment de cœur, de foi. Et on se pose la question, finalement, c'est quoi la religion juive, pardonnez-moi.
0: Je vais vous expliquer. Je vais vous expliquer par un autre exemple, si vous voulez. Pour les juifs, la foi n'est pas première. Elle est aboutissement. Et encore, si on y aboutit. C'est-à-dire qu'on peut passer une vie à s'interroger sur la foi. Mais la foi n'est pas essentielle au départ.
1: Et qu'est-ce qui est essentiel alors ?
0: La question.
1: Il y a une différence entre foi et religion.
0: C'est pas parce que vous n'avez pas de réponse absolue que vous êtes dispensé de pratiquer. Parce que n'oubliez pas que la religion juive est une religion de la pratique. C'est une pragmatique. Au sens grec. Ce n'est pas une contemplation, ce n'est pas une adoration, ce n'est pas un acte de foi, ce n'est pas un credo absolu, même si de temps en temps on a rajouté des credos chez les juifs aussi, on a rajouté des petits credos, mais c'est pas du tout ça. Le juif naît à partir du moment où il applique un geste, une mitzvah, ce qu'on appelle une mitzvah, un commandement, et où il applique un principe, si vous voulez, constructeur d'une identité personnelle et d'une identité collective. Donc il participe d'une construction individuelle et collective que l'on appelle les mitzvot. Après, la question de la foi viendra ou ne viendra pas, ce n'est pas important. Enfin, ça n'est pas obligatoire de dire « je crois ». je fais acte de foi. L'acte de foi peut être différé. C'est un principe conducteur.
1: On comprend ce que vos explications, bien sûr, avaient réussi. Comme toute religion, d'ailleurs. Le fait qu'il y ait des dogmes ne vous empêche pas de vous interroger. C'est naturel.
0: Oui.
1: Mais il y a quand même une réponse qui est donnée. Après, vous adhériez ou pas. Et ce que je comprends, c'est que vous me dites que les 20 volumes du Talmud qu'on va évoquer en deuxième partie après la pause musicale... pose la question durant tous ces 20 volumes sur la vie éternelle, la résurrection, etc., mais n'y répond pas. C'est ça qui est
0: il
1: difficile.
0: Il ne répond pas de manière absolue.
1: Comment y répond-il?
0: Je vais vous expliquer. Oui. D'abord, parce qu'il y a la polémique judéo-chrétienne. Si on finit par répondre « la résurrection existe absolument », alors il n'y a aucune raison de la récuser pour Jésus. Le judaïsme est mort. Je le dis de manière abrupte, bien
1: non,
0: entendu,
1: non, mais c'est
0: fondamental de comprendre ça. Ensuite, il y aura toute une tendance des siècles de rabbinisme qui vont essayer de trouver une manière de présenter la validité de la résurrection des morts et la non-validité de la résurrection de Jésus. Vous comprenez ?
1: Et si on vous pose la question différemment, alors est-ce que, pour les juifs, la vie éternelle existe. On ne parle pas de résurrection des morts, on parle de vie éternelle.
0: Oui, la vie éternelle existe.
1: Là, c'est clair, il y a une réponse qui est claire.
0: Oui,
1: d'accord.
0: Mais encore une fois, il y a des juifs qui peuvent récuser.
1: D'accord. Mais voilà, dans le Talmud, on apporte une réponse sur la vie éternelle. On comprend mieux à ce moment-là.
0: Je vous donne juste une petite indication. Le terme vie en hébreu n'existe pas au singulier. Il n'existe pas au singulier. Le mot « vie » est un mot pluriel, « chaim ». C'est même un mot non seulement pluriel, mais un pluriel duel, ce qui veut dire « deux vies ». À chaque fois que je dis « la vie », je dis « deux vies ». La quoi « deux vies », c'est-à-dire la vie d'ici et la vie future. Donc, c'est-à-dire la vie éternelle, voilà. Donc il faut dire que ces choses s'inscrivent dans une approche aussi linguistique, c'est très important.
1: Rébi, avant que nous fassions une petite pause, parce qu'il faut que nous avancions. Il y a tellement de questions à vous poser.
0: On va y arriver.
1: Comment passe-t-on, Ben Zarkaï est-il le premier rabbin, et comment passe-t-on des pharisiens qui sont les survivants en quelque sorte, hein. Vous nous l'avez expliqué dans quelles circonstances, du siège de la destruction de Jérusalem, avec cette ruse, en quelque sorte, de Ben Zakkaï. Comment passe-t-on de Ben Zakkaï, premier rabbin, sans doute, des pharisiens.
0: Zakkaï, excusez-moi.
1: Zakkaï. Au judaïsme rabbinique.
0: D'abord.
1: Et puis on fait la pause après,
0: très
1: on va écouter.
0: Très simplement, les temps. Zéro, c'est l'ère chrétienne. 70, c'est la destruction du temple. Commence à se constituer une diaspora, mais il y a encore des juifs qui restent encore, des judéens qui restent encore jusqu'à la fin du 3e à peu près siècle. Et donc, de 0 à 200, pour simplifier, de 0 à 200, on va passer de maître auto-consacré, c'est-à-dire des gens qui n'ont pas de titre, on va fédérer ses forces intellectuelles et on va faire, si vous voulez, une université avec délivrance d'un titre. Pour vous dire qui est le premier rabbin, personne n'en sait rien, on ne sait pas. Mais il y a un moment où on a pris l'habitude de dire à quelqu'un qui était savant, au lieu de lui dire, de l'appeler Yehuda, ou de l'appeler Yehoshua, ou de l'appeler Michael, on l'a appelé Rabbi. Comme on dirait docteur.
1: Mais ce titre-là est décerné par les écoles. Première, c'est Yavne, mais elle fleurit, j'imagine.
0: Oui, même Yavne ne peut pas être considéré véritablement comme la première école. Il y avait probablement, déjà dans la Galilée, il y a eu beaucoup de centres, autour de Tibériade, au bord de la mer, du côté de Césarée, il y avait des endroits où il y avait une vie intellectuelle.
1: Avant la destruction du temple,
0: déjà avant. On voit Jésus venir à la synagogue de Kfar Nahum, qui va donner en français le Capharnaüm. il vient bien dans... Alors qu'à l'époque, il n'y a pas de synagogue constituée. On est avant la destruction du temple. Vous voyez, l'anticipation. On n'est plus tout à fait dans un système du temple, et encore pas encore, si vous voulez, dans un système synagogal au sens strict. Voilà. Donc après, ce que va faire Rabbi Yochanan ben Zakkaï, c'est d'instaurer la valeur de l'étude et la valeur de la transmission pour viser le long terme de la survivance du peuple, et un autre rabbin va jouer le rôle de manager, si vous voulez, le rôle technique de la survivance de ces héritages-là, c'est Rabbi Yehuda Hanassi.
1: Le fameux Judas, le saint.
0: Qu'on appelle le saint, d'ailleurs très improprement, mais Rabbi Yehuda Hanassi, le président du Sanhédrin de l'époque. Attention, c'est pas le Sanhédrin d'avant.
1: Alors le Sanhédrin de cette époque, c'était quoi? C'était... La représentation.
0: Un conseil
1: représentait toutes les écoles, toutes les synagogues.
0: Un conseil de savants qui était coopté. Les uns étaient cooptés. Au départ, c'était par l'origine tribale, mais ça faisait des siècles qu'il n'y avait plus de nomination tribale puisque tout avait été détruit. Et donc, il y avait une nomination de gens qui étaient cooptés.
1: Donc, si on fait simple, sur un siècle à peu près se constitue ce judaïsme rabbinique. Progressivement,
0: absolument.
1: À partir des différentes écoles Yavne, puis d'autres encore qui existaient déjà en Galilée, avec une coordination, une sorte de fédération qui aboutit à ce Sanhédrin, et c'est ainsi qu'on nomme Rabbi, les savants.
0: Rabbi, c'est constitué de la racine Rav, qui veut dire beaucoup,
1: c'est ça.
0: Ceux qui en savent beaucoup, et Rabbi, Bi, le I de la fin, le Yota, le yod de la fin veut dire à moi. C'est celui qui en sait beaucoup à moi. C'est une relation interpersonnelle. Nous avons un rapport entre le maître et l'élève de manière extrêmement personnalisée, très personnalisée. Petit à petit, ça va devenir rabbin.
1: Donc on peut dire qu'à partir de 200 environ, on est dans ce judaïsme synagogal, ce judaïsme rabbinique, et celui qui va aboutir à ce qu'il est de nos jours.
0: Hein, et à ce moment-là, vers la fin des années 200, si vous voulez, on a la fin de ce qu'on va appeler... Alors, je vais introduire un autre mot dont on n'a pas parlé, c'est le mot Tanaïm, les Tanaïm. Les Tanaïm, c'est la première génération de la période rabbinique, si vous voulez. La première génération va s'éteindre, les Tanaïm, c'est-à-dire les maîtres fondateurs du rabbinisme, vont s'éteindre vers les années 200, c'est commode de dire les choses comme ça, avec Rabbi Yehuda Nassi, et c'est eux qui vont fonder, sous l'emblème un peu iconique de Rabbi Yehuda Nassi, qui vont fonder la Mishnah. Alors, je vais peut-être en parler après la pause.
1: Oui, je vous propose, c'est le bon moment pour faire effectivement une pause, hein, écouter ce message de la radio, suivi d'une pause musicale, et puis on va parler de la Mishnah et du Talmud, hein, qui est essentiel, qui est de la base, hein, c'est le cœur de la religion juive rabbinique, et cette fois-ci, il faut que nous rentrions dans ce document, hein, sinon vous allez me reprocher à la fin de l'émission.
0: Je ne vous reprocherai pas
1: dans ce document. Vous avez, une pause musicale, je crois que vous avez choisi Dikan Erghan, je crois. Qu'est-ce que
0: c'est un chanteur que j'aime beaucoup, un chanteur belge, qui n'a rien à voir avec ni le judaïsme, ni quoi que ce soit, à ma connaissance, à mon avis, mais qui a écrit une très belle chanson, qui emprunte ses accents à l'Europe de l'Est, de ces juifs d'Europe de l'Est, et dont la musique est extrêmement proche du klezmer, ce qu'on appelle le klezmer, avec l'utilisation de cette clarinette fondamentale dans les musiques d'Europe de l'Est. Donc, je vous propose de l'écouter, c'est une chanson en français, mais c'est pour faire un clin d'œil sur peut-être l'universalité de ce genre de musique.
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0: Mes chers auditeurs de Radio Courtoisie, nous avons le plaisir de recevoir en cette deuxième partie d'émission Hervé Rébi, qui est président du Centre culturel juif Yavne de Bordeaux, et nous saisissons grâce à ses explications l'importance du nous. Yavne, effectivement, qui est l'une des toutes premières écoles fondées par Ben Zakkaï juste avant la destruction du temple. Hervé Rébi nous a fait un rappel, effectivement, de cette période historique très, très complexe pour la Judée, qui de la destruction du temple, hein, de la destruction opérée par les Romains jusqu'à la transformation en quelque sorte de la religion des Judéens, je ne dis pas juifs puisque c'est un terme anachronique d'ailleurs, j'aimerais bien que vous nous disiez à quel moment ça apparaît d'ailleurs, et qui se transforme en une religion donc rabbinique, avec effectivement comme cœur, comme base, comme fondement, la Mishnah et la Gemara qui vont fonder donc le Talmud. Alors nous vous écoutons. Nous avons un message, je vous dis tout de suite, d'un auditeur, je vous remercie pour ce message, qui évoque une figure, une femme vaillante, Eshet Hayil, je ne sais pas si je prononce ça correctement.
1: Eshet Hayil.
0: Merci. Merci d'intervenir. Et donc, nous gardons ça pour une émission prochaine. Hein, nous gardons cette question d'auditeur. Voilà, parce que là, nous allons évoquer effectivement le Talmud, il faut quand même qu'on y passe un peu de temps.
1: Ouais.
0: Jusqu'à la fin de cette émission. Alors, nous vous écoutons.
1: Alors, à ce moment de l'histoire, le temple est détruit. Il s'agit de sauver, encore une fois, ce qui est sauvable pour l'ensemble de ses maîtres. La pérennité d'une présence juive en Judée n'est pas assurée. Elle n'est pas assurée. Les Romains sont en train de transformer la terre d'Israël, d'origine historique, sont en train de la transformer en terre stérile, c'est-à-dire où les habitants seront définitivement chassés, égaillés, ce qui va donner lieu à cette notion de galout en hébreu, en grec diaspora, c'est-à-dire cette espèce de dispersion qui va faire que les Juifs... Alors, certains juifs avaient déjà adopté un principe de dispersion volontaire. Il y avait beaucoup de juifs qui habitaient notamment à Alexandrie, mais déjà à cette époque-là, on trouve des juifs, y compris en Afrique du Nord, du côté des Berbères, dont je suis originaire de...
0: Allez, bon, je veux dire que nous avons appris d'ailleurs, à travers... nous avons reçu, pour un livre consacré à l'histoire de l'Algérie,
1: oui.
0: Nous avions reçu l'ancien ambassadeur de France en Algérie, et qui expliquait effectivement dans son livre qu'il y avait une présence juive en Algérie très ancienne, notamment à travers des Berbères qui s'étaient convertis.
1: Absolument.
0: Juif,
1: ouais. Absolument. Donc on sait très bien que dès cette époque-là, dès le 1er et 2e siècle, il y a migration déjà de juifs qui partent des deux côtés du pays d'Israël, les uns remontant vers l'Anatolie, la Turquie, la Bulgarie, enfin qui remontent, et les autres repartent du côté plutôt du sud, vers l'Afrique du Nord, l'Espagne, bien sûr. Alors il y a des témoignages absolument certains de l'implantation de communautés juives, y compris à Rome, c'est-à-dire dans le fief même de l'Empire romain qui avait détruit ce temple. Bon, la question de la nostalgie était en train de naître. Mais ce n'est pas qu'une question de nostalgie, c'est que le peuple juif avait de la suite dans les idées, et il a toujours considéré que la nostalgie n'était que le tremplin à la reconstruction nationale. C'est-à-dire que ce n'était pas une plainte que d'avoir perdu le temple ou d'avoir perdu le pays et sa souveraineté, mais que ce n'était que le moyen d'espérer, si vous voulez, la renaissance qui mettra 19 siècles à arriver, mais qui finira par arriver. Donc, comme quoi, on peut avoir de la suite dans les idées. La chose essentielle, donc, du point de vue de la Constitution, c'est qu'on est passé d'un univers qui était à la fois politique et religieux, pour faire simple, on était passé à l'absence de politique, on n'avait plus de politique, c'était fini, on n'avait plus que à se raccrocher à la dimension religieuse. À ce moment-là, s'opposaient deux grandes tendances, les Sadducéens, les Pharisiens. Vous l'avez dit, les Sadducéens ont perdu, en perdant le temple, ils ont perdu beaucoup de choses. Mais il n'y avait pas que des prêtres du côté des Sadducéens. Il y avait chez les Sadducéens beaucoup de gens qui étaient relativement des bourgeois qui avaient pas mal d'argent, des gens qui avaient des affaires, des gens qui avaient des terres, c'est-à-dire un peu les riches, les nobles, entre guillemets, les nobles. Attention, ce sont des mots qui ont une connotation en français qui n'est pas tout à fait valable pour l'univers moyen-oriental de l'époque. Mais en tout cas, on peut dire certaines couches un peu bourgeoise d'Israël de l'époque. À ce moment-là, se constitue une volonté populaire de s'opposer aux prérogatives de ces prêtres, de ces tenants de la bourgeoisie, et qui reproche à ces bourgeois d'avoir été des traîtres, d'avoir été les supplétifs de Rome. Et donc les pharisiens vont naître sur une double connotation que leur nom continue de porter, pharisien, voulant dire, pouvant venir du verbe hébraïque parouche qui veut dire séparé, qui se sépare, ce qui est vrai historiquement, ils se sont séparés des autres, hein, ils ont fait rupture avec le consensus de l'époque politique, et puis pérouche qui veut dire interpréter. Et là, on a les deux aspects politiques des pharisiens. Un aspect de s'opposer à Rome et donc de se mettre en rupture, parouche, et d'un autre côté, pérouche, qui veut dire porteur d'interprétation. Les pharesh, en hébreu, voulant dire interpréter. Bon, il se trouve que les évangiles ont taillé des croupières aux pharisiens, les pauvres de l'époque. Et ils sont tous, à chaque fois qu'on dit pharisien, on dit hypocrite derrière. Et ce mot hypocrite est resté comme une insulte absolument impossible jusqu'à aujourd'hui. Impossible à laver. Voilà pourquoi c'est important d'avoir des amitiés judéo-chrétiennes pour essayer d'expliquer les mots. Car, en fait, l'entreprise de conservation des bien intellectuel des textes et des attendus juridiques de tout ce qui s'est fait pendant 1200 ans dans ce pays-là, toute cette tendance-là a été mise dans un creuset qu'on a appelé la Mishnah. C'est-à-dire quoi? C'est-à-dire que à la manière, alors ça c'est un emprunt que probablement Rabbi Yehuda Nassi, Rabbi Judas a fait à Aristote, il a emprunté la méthode de la classification. Et quelque chose qui était, les cinq livres de Moïse étaient des livres que vous connaissez, c'est-à-dire pseudo-historiques, pseudo ce que vous voulez, mais ce ne sont pas des livres par thème. Il n'y a pas des thèmes juridiques, il n'y a pas des thèmes de loi, tout est un peu, enfin, il y a une logique interne quand on veut bien accepter de rentrer dedans, mais il y a une espèce de nébuleuse comme ça où toutes les lois sont agencées selon une logique qui paraît pas tout à fait évidente à première vue. Et qu'est-ce que fait Rabbi Yehuda Nassi? Il dit il faut d'abord commencer par classifier, c'est-à-dire par ordonner, et il va créer la Mishnah sur le mode de six ordres, les six ordres de la Mishnah. Et ça, bien sûr, nous le devons à la manière avec laquelle les Grecs envisageaient la présentation d'un sujet.
2: Alors, quels sont ces six ordres? Parce qu'on n'est plus dans l'ordre chronologique.
1: Oui, non, pas, absolument voilà. Pas.
2: C'est ça, c'est vraiment un autre classement.
1: Absolument.
2: Ces six ordres, mais alors, oui, comment ça a été défini, ces six ordres? Est-ce que c'est...
1: On a pris les 613 lois de la Torah, si vous voulez, toutes les lois de la Torah, on a dit, cette loi, elle relève de quoi?
2: D'accord.
1: Ça relève du juridique, ça relève du politique, ça relève de l'agricole, ça relève de l'économie. Et on a classé les choses par thème. Je vous donne les six thèmes en hébreu. Zraim, le premier ordre, Zraim veut dire les graines, mot à mot ça veut dire les graines, c'est-à-dire les lois agricoles. Toutes les lois agricoles, n'oubliez pas que le pays est un pays agricole, un pays de bergers et de cultivateurs. Donc c'est un des ordres les plus importants. C'est le terme, l'ordre, si vous voulez, donc de l'agriculture. Le deuxième ordre, c'est Moed. Moed, ça veut dire la fête, les convocations. Donc dedans, il y a le Shabbat, il y a la Rosh Hashanah, il y a toutes les fêtes, si vous voulez.
2: Hein, la liturgie aussi?
1: Pas la liturgie.
2: Non.
1: La liturgie viendra en appoint lorsqu'on aura défini le cadre global, parce que D'accord. Nous, alors après, je vais vous dire quelque chose de la Mishnah, parce que la Mishnah, c'est, ce n'est pas un vademekum, c'est une structure extrêmement ramassée où il n'y a pas de oui, non. Il y a les principes de la discussion qui va arriver après. Si vous lisez un texte de Mishnah, un texte médical va dire on doit allumer les bougies à tel moment. Rabbi un tel pense que c'est avant la tombée de la nuit. Rabbi un tel pense que c'est un quart d'heure avant la tombée de la nuit, etc. La réponse n'est pas là. La réponse sera donnée par la discussion qui vient.
2: En tout cas, on allume les bougies.
1: Voilà, on allume les bougies.
2: Donc, il y a un socle quand même.
1: Quand même.
2: Et une borne.
1: Quand même. Après, vous allez voir que, parce que les Juifs, comme, quand ils n'ont rien à faire, ils coupent les cheveux en 18, donc, mais comme tout le monde, hein, on se pose des questions tout le temps. Le troisième ordre, c'est Nashim, les femmes. Bah oui, c'est un ordre très très important. Donc tout ce qui régit les mariages, les relations hommes-femmes, les divorces, tout ce que vous voulez, voilà. Ce sont des traités qui constituent le grand ordre des femmes, des relations avec les femmes. Nézikin, quatrième ordre, ce sont les lois qui régissent les dommages. Alors là, c'est les dommages de tout ce qui concerne les relations sociales, les relations dans le travail, les intérêts, les contrats, tout ça, ça se trouve dans l'ordre des dommages. Le cinquième ordre, c'est l'ordre de Kodashim, c'est-à-dire un ordre qui compile tout ce qui a trait au sacrifice. Alors vous allez me dire, mais on part en diaspora, on n'a plus de temple, qu'est-ce qu'on a à faire ? Oui, mais dans la loi écrite, dans la Torah, il y a tout un corpus qui nous est expliqué. Donc à partir du moment où on n'a plus le lieu, on ne peut plus le réaliser, mais il faut continuer de l'étudier. C'est-à-dire il faut continuer de voir sa justification, sa cohérence, parce que tout ça, ça n'est que de la gymnastique intellectuelle, bien entendu. Donc cet ordre-là, qui concerne les sacrifices, n'est plus étudié pour l'application, mais est étudié pour lui-même, pour ce qu'il représente dans l'ordre intellectuel. Et le sixième ordre, Taharot, c'est un ordre qui concerne tout ce qui a trait à pureté-impureté. Voilà, c'est-à-dire le cachère, l'acceptable, le non acceptable, la séparation entre le lait et la viande, etc. Tout ce qui concerne tous ces grands sujets qui concernent la pureté des corps, la pureté des âmes également. Donc ça, c'est un principe très très important dans le judaïsme. Vous savez que la question, notamment, que l'on retrouve dans le christianisme naissant, qu'on appelle le baptême. Le baptême, c'est un geste de pureté, de purification, et de purification physique, et qui induit également la purification psychique. Et donc on a ici six ordres qui compilent d'une autre manière, qui agencent selon une logique qui est propre à la Mishnah, une logique quand même, qui agencent toutes sortes de lois, qui se trouve pêle-mêle dans la Torah et qui se trouve classifié dans la Mishnah. Maintenant, le travail ne fait que commencer.
2: Pardonnez-moi, ces lois de la Torah qui sont donc réparties de manière différente, plus chronologique, etc., ce sont des lois qui sont toutes écrites déjà, ou il y a un certain nombre de lois qui ne sont non écrites ?
1: Non, c'est-à-dire la manière avec laquelle ils ont été inscrits dans la Mishnah, c'est une manière de réécrire ce qui a été écrit.
2: Oui.
1: Donc, sinon, ça sert à rien.
2: C'est déjà écrit ce que nous on appelle l'Ancien Testament.
1: Oui, voilà, c'est ça. Dans les cinq livres de Moïse, qu'on appelle le Pentateuque.
2: C'est ça, le Pentateuque, oui.
1: Pentateuque en grec.
2: Donc c'est réécrit, reclassé. Mais dans quel objectif ? Puisqu'il y avait déjà un écrit de la Torah, pourquoi reclasser ? Pourquoi réécrire ? Quel est l'objectif de Judas ?
1: Pour se consacrer à la formation des esprits dans le système d'un ordre, d'un ordonnancement de la pensée. Et pas simplement dans l'ordre de la répétition. Parce que quand vous lisez le Pentateuque, vous n'avez pas fini de lire un verset, que le verset d'après vous pose d'autres problématiques, et il n'y a pas dans le même chapitre.
2: En quelque sorte,
1: voilà, exactement.
2: Pour les rendre plus compréhensibles.
1: Bien sûr, mais en même temps, on ne perd pas de vue ce qui est écrit.
2: Oui.
1: C'est-à-dire que pendant plus de 1000 ans, la règle, c'était Torah Shebichtav, c'est-à-dire la loi écrite. Et à ce moment-là, on prend Rabbi Yehuda Hanassi à transgresser. On peut lire de temps en temps chez certains auteurs qu'il aurait été interdit d'écrire la loi orale. Ben non, il n'a jamais été interdit. Il n'y a aucun texte qui affirme l'interdiction. Mais lui a considéré que... Pourquoi n'écrivait-on pas, d'ailleurs, les discussions relatives à la loi? On ne les écrivait pas pour stimuler, justement, les échanges verbaux, pour ne pas que ça soit enfermé dans une discussion. Parce que à partir du moment où vous écrivez une réponse, elle devient pratiquement fermeture. Ou alors on est obligé de citer l'auteur en disant « cet auteur-là pense que c'est comme ça ». Mais moi, si je pense différemment, je suis obligé de réécrire les choses différemment. Donc, pendant longtemps, c'était la loi orale. Mais moi, si je pense différemment, je suis obligé de réécrire les choses différemment. Donc, pendant longtemps, c'était la loi orale qui était débattue.

0: Là, on est à Jérusalem.
1: On est après la destruction du Temple. Après, il y a encore une grande partie des maîtres qui sont encore sur place.
0: Ils pouvaient encore résider sur place.
1: Oui, oui, oui, ils n'ont pas été chassés manu militari tout de suite, hein, mais
0: parce qu'on était sous occupation. On était en 200, là.
1: Oui.
0: Et là, en 200, il y a encore des Juifs qui sont à Jérusalem.
1: Entre 122 et 200, si vous voulez, il y a une période où les gens sont encore présents. Mais oui. Ensuite, ils vont s'égailler, surtout à Babylone.
0: Mais
1: surtout...
0: la Mishnah, c'est d'abord Jérusalem.
1: Oui.
0: C'est là où elle a été écrite.
1: Oui, oui. D'ailleurs, elle est écrite en hébreu. Hein. Elle est pas. Oui. Elle est écrite dans la langue des ancêtres, la langue
0: hébraïque. Mais c'est le début de la Mishnah. Ça va s'étaler sur combien de temps?
1: L'écriture de la Mishnah?
0: Oui.
1: Oh, ça pas grande, si une cinquantaine d'années, mais grosso modo, c'est une cinquantaine d'années. C'est la vie entière de Rabbi Yehuda Hanassi qui est consacrée à l'écriture de la Mishnah. Mais ce qui est important maintenant, c'est de voir comment va se développer le prolongement de la Mishnah. C'est-à-dire que à partir du moment où on prend une Mishnah, on va commencer la discussion à travers l'espace, c'est-à-dire d'une école à une autre, et à travers le temps. D'une génération à une autre génération, à une autre et une autre, jusqu'à aujourd'hui. Le Talmud, c'est-à-dire qui est constitué par la Mishnah et la Gemara, est un texte infini, qui n'est pas terminé.
0: Et pourtant, j'ai lu dans un autre document que c'était fini au 5e siècle.
1: Oui, mais non, ça, c'est une vision européenne des choses. C'est comme la symphonie inachevée, si vous voulez.
0: Alors, Hervé Rémy, vous allez nous expliquer tout ça après la pause musicale. J'aimerais bien quand même qu'on écoute. Alors, on est un peu pris par le temps, c'est vrai qu'il nous reste à peine 10 minutes, 9 minutes, mais il y a une pause musicale que j'aimerais bien que nous écoutions. C'est vous qui l'avez bien sûr apportée et proposée. C'est une chorale israélo-palestinienne.
1: Oui, c'est une chorale qui est constituée de femmes israéliennes et palestiniennes et qui chantent des chants traditionnels hébraïques et des chants traditionnels arabes ou palestiniens locaux. J'ai choisi de vous faire entendre justement un chant, alors originellement qui est issu d'une poésie hébraïque que l'on chante le soir de Pâques, de Pessah, mais qui a la particularité d'être chanté dans les deux langues, et les six choristes, ou enfin, elles sont six ou huit, je ne sais plus, je me souviens plus, chantent indistinctement en hébreu et en arabe, en alternant les strophes. Et donc, c'est très, très intéressant. C'est un geste de proximité qui est intéressant à entendre. Ça n'a aucune prétention particulière que de se faire l'écho de cette proximité.

Eh bien, chers auditeurs de Radio Courtoisie, nous poursuivons notre conversation avec Hervé Ribine. Nous en sommes rendus à un moment clé, en effet, de l'évolution de la religion judéenne, c'est la création vers 200 de la Mishnah. Hervé Ribine a expliqué ce que c'est que la Mishnah, c'est le classement en quelque sorte de toutes les lois de la Torah selon une configuration.

0: Particulière qui va justement durer jusqu'à notre époque. Nous avons un message aussi d'un auditeur qui évoque l'atonisme, le culte d'Aton instauré par le pharaon Akhenaton et le judaïsme. Eh bien, cher auditeur, merci pour votre message, votre question. Nous la conservons pour y répondre à l'occasion d'une autre émission. Hervé Rébi. La Mishnah.
1: Oui. Alors, la Mishnah finit par être rédigée, compilée. On a bien compris que c'était la classification selon six ordres et selon des thématiques qui s'ordonnaient dans les six ordres et qui, finalement, couvraient l'ensemble des lois de la Torah, c'est-à-dire de ce qu'on appelle la loi écrite. Pendant tout le temps de la vie de la loi écrite, les discussions entre les judéens, qui n'étaient pas forcément des docteurs, mais tout le monde s'interrogeait sur la manière avec laquelle il fallait pratiquer la kashrout, le shabbat, les fêtes de Pâques, comment fabriquer la matzah, c'est-à-dire le pain azim. Il y avait des questions pratiques qui se posaient, et donc qui ne faisaient pas partie, ça ne faisait pas partie de la Bible de l'Ancien Testament. L'Ancien Testament ne donnait pas des détails sur la manière avec laquelle on devait fabriquer tel ou tel machin. La Mishnah est venue et a commencé à classifier par thème en disant bon, alors ce thème-là, on va étudier dans l'ensemble des perspectives, la fête de Pessah par exemple, la fête de Pâques. Et donc on va étudier point par point tout ce que constituent les éléments rituels de la fête de Pessah. Vient ensuite la période où on va en dehors de la Mishnah, on va considérer que la Mishnah n'a donné que des grands titres, va donner des chapeaux à des discussions, et que ces discussions vont pouvoir être développées, je le disais, dans l'espace, c'est-à-dire pendant tout ce temps où les rabbins et les judéens habitaient ou en Israël, ou à Babylone, ou encore à Éphèse et dans d'autres endroits, les rabbins localement, les uns et les autres, discutaient horizontalement. Puis ensuite est venue les générations qui se sont suivies. On a dit, qu'est-ce qu'on fait avec la transmission? C'est-à-dire que, est-ce que les réponses qu'on a données à notre époque vont être acceptées par nos enfants, par nos petits-enfants? Donc était née la question de la transmission, non plus horizontale, mais de la transmission verticale. Cette transmission verticale était le moment où l'idée même du Talmud va germer. C'est ce qu'on appelle la Gemara, c'est-à-dire ne pas en finir avec les réponses. Réponses ne sont toujours que provisoires.
0: Alors la Gemara, c'est la suite, bien sûr, à la Mishnah. Mais à quel moment on pose le crayon, on dit la Mishnah, c'est clos?
1: On le dit à un moment, grosso modo, c'est en 200, à peu près
0: en 200. Là, c'est vraiment ce que vous avez expliqué.
1: C'est la fin, pardon. Mm. Ça correspond, parce que vous aimez beaucoup les dates, je sais, mais je ne peux pas trop vous en donner, mais je vous donne des indications. C'est-à-dire qu'à partir du moment où Rabbi Yehuda Hanassi est mort, on a considéré que, bon, ça va, on a le corpus et on ne va pas se substituer à lui.
0: Et c'est là où on passe à la Gemara.
1: Voilà.
0: C'est ça. Mais alors, j'avais une question à vous poser, parce que vous parlez d'horizontalité, de verticalité, verticalité de la transmission, et là, entre en compte la Gemara, ça sera ma dernière question, d'ailleurs, Hervé Rémy, mais vous y reviendrez, bien sûr, pour poursuivre cette histoire. Vous avez parlé d'Éphèse, vous avez parlé d'Alexandrie, vous avez parlé de Babylone, bien sûr, où là, il y a un centre extrêmement connu. Comment c'est coordonné? Parce que chacun réfléchit, chacun met en ordre, chacun classe, chacun interprète.
1: Mais en l'absence de WhatsApp, en l'absence d'Internet, chacun a constitué son corpus de réflexion.
0: Mais comment on arrive à la Mishnah, une Mishnah unifiée?
1: La Mishnah, ça y est, c'est fait. C'est autour de Rabbi Yehuda Hanassi, du creuset d'Israël de l'époque, dans le creuset de la Judée.
0: Donc ça c'est fait. D'accord, ça c'est fait.
1: Voilà, c'est fait.
0: Il faut le comprendre.
1: C'est acté.
0: Début du troisième siècle. La Mishnah, c'est terminé.
1: Voilà.
0: C'est, nous on l'appelle Judas le Saint parce que c'est facile à prononcer. C'est lui qui a fait cette œuvre avec un certain nombre de personnes autour de lui. Et ça c'est reconnu par tout le monde.
1: Tout le monde.
0: Y compris à Babylone, etc. C'est reconnu par tout le monde.
1: On va tous prendre, dans tous les endroits où on se trouve, on prend la Mishnah et on commence à la décortiquer selon les lieux.
0: Alors Hervé Rebbi, lorsqu'on parle du Talmud de Jérusalem, Talmud de Babylone, etc., c'est la Guémara en fait qui va différer. Et donc ce sera l'objet, si vous l'acceptez, je l'espère, vous viendrez pour nous parler en effet de la Guémara. Merci beaucoup à vous Hervé Rebbi, je vous souhaite un très très bon été.
1: Vous.
0: Merci à Stéphane à la technique, merci à Laurent au standard, merci à vous tous, chers auditeurs de Radio Courtoisie, pour votre fidélité. Très bon dimanche soir, et n'oubliez pas que Radio Courtoisie a besoin de vous.

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0: Bonjour à tous et bienvenue si vous nous retrouvez. Voici le programme de votre matinée. Nous sommes le lundi 27 juillet 2026, semaine B du cycle des émissions. À 7h, rediffusion des matinales Ligne Droite, consacrée à Ursula von der Leyen. À 10h, le Français en partage, dirigé par Albert Salon, le Français dans la présidentielle de 2027. Et à 11h, une heure de musique classique proposée par Michael. Voici votre bulletin météo de ce lundi 27 juillet. Aujourd'hui, l'amélioration se poursuit avec de plus en plus de soleil au fil des heures, mais avec encore quelques nuages près des frontières belges et au pied des Pyrénées. Côté température, nous attendons pour les maximales de 21 à 34 degrés du nord au sud, avec notamment 21 degrés à Cherbourg, 27 à Paris, 29 degrés à Lyon et jusqu'à 34 degrés à Narbonne. Le soleil se lèvera tout à l'heure à 6h17 pour se coucher à 21h36. Nous perdons encore 3 minutes d'ensoleillement. Et nous célébrons en ce 27 juillet Sainte Nathalie et Sainte Liliose. Mais pour l'heure, voici la rediffusion de Restons Courtois du 17 avril 2026, dirigé par Marc Baudrier. Bonne journée. 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
13: Bonjour chers auditeurs, heureux de vous retrouver en compagnie de toute l'équipe de Restons Courtois du vendredi soir, 17h30, 19h30, émission réalisée en partenariat avec Boulevard Voltaire, le grand quotidien de la France droite. Vous connaissez la formule, c'est parti pour 2 heures avec ce soir 3 voix d'exception pour observer l'envers de l'actualité de notre cher et vieux pays. Damien Chalamel est là, homme de culture, de combat, avocat, spécialiste de la propriété intellectuelle. Bonsoir Damien.
14: Bonsoir cher Marc.
15: Chers auditeurs.
13: Philippe Charlès, ingénieur des mines de l'école polytechnique de Mons, oh là là. Docteur en physique de l'Institut de physique du Globe de Paris. Nous avons la chance de l'avoir ce soir, il est spécialiste de l'énergie. Bonsoir Philippe.
16: Bonsoir Marc, je ne prendrai pas l'accent belge ce soir.
13: Ah, vous nous ferez quand même un petit épisode, j'espère. Hein. Et Yves-Marie Sévilla, journaliste politique à Boulevard Voltaire, excellent journaliste politique. Bonsoir Yves-Marie.
17: Bonsoir Marc, bonsoir à tous.
13: Vous pouvez, chers auditeurs, nous appeler au 01 46 51 00 85 ou nous envoyer vos courriels à courtoisie@rc.fr. On les lira à l'antenne dans toute la mesure du possible. Vous êtes tous les bienvenus. Martine vous attend au standard. Au programme ce soir, édito, on va parler de l'essence. Tiens, ça concerne pas mal de gens quand même, pas mal de Français. Jusqu'où montera l'essence et qui en profite? Et chose exceptionnelle aujourd'hui, c'est Philippe Charlès qui se chargera de répondre définitivement à la question et qui me remplacera donc dans le rôle d'éditorialiste. Voilà, avec talent bien sûr.
16: Espérons-le.
13: Après la commission d'enquête de Charles Alloncle, l'audiovisuel public fera-t-il sa révolution? Ce sera notre grand dossier du soir avec Anne Sicard, députée Identité et Liberté qui nous rejoindra et membre de la commission d'enquête sur l'audiovisuel public. Elle a assisté à tous les débats, ça va être absolument passionnant. On saura tout à quelques jours de la parution du rapport de Charles Alloncle sur cette commission d'enquête. De la parution ou de la non-parution, on verra ça avec Anne Sicard tout à l'heure. Dans deuxième partie, nous pencherons sur une enquête, une grande enquête de Boulevard Voltaire, une politique dévouée à la cause du financier Georges Soros. Cette politique, cette femme politique, c'est Nathalie Loiseau. Samuel Martin qui a fouillé la question et qui a fait un passionnant article à ce sujet sur Boulevard Voltaire qui est sorti hier nous rejoindra en direct à Radio Courtoisie et puis nous aurons notre traditionnel clin d'œil culture. Ils ont tous préparé un petit mot sur ce qu'ils ont vu, lu, entendu remarqué de culturel cette semaine. Et moi, j'aurais un très mauvais exemple, hein, j'aurais un truc à fuir. Voilà. Auparavant, traditionnel tour de l'actualité. Qu'avez-vous retenu de l'actualité de cette semaine, Philippe Charlez?
16: Oui, alors un événement pas très glamour, hein, c'est la fermeture de l'usine Stellantis à Poissy. Donc une usine qui initialement était Simca. Alors il restait 2000 salariés et il n'en restera plus que 1200 puisqu'on va arrêter de fabriquer des voitures et ne plus fabriquer que des pièces détachées. Alors j'ai fait un petit flashback. Est-ce que vous savez que dans les années 70, années 70, il y avait 27 000 salariés, il en reste 2000 aujourd'hui.
13: 27 000 salariés à
16: Poissy.
13: À Poissy.
16: 27 000.
13: Ah là là, incroyable.
16: 12 000 dans les années 60, 27 000 au plus haut du pic dans les années 70, 2000 aujourd'hui, il en restera 1200 après l'arrêt des activités. Donc tout ça nous montre l'image désolante de la désindustrialisation et aussi l'image désolante de la descente aux enfers de l'industrie automobile européenne, parce que ça n'est pas seulement le cas en France, c'est aussi le cas en Allemagne, c'est aussi le cas en Italie. L'industrie automobile, avec ses sous-traitants, c'est 15 millions d'emplois en Europe, et c'est une descente aux enfers que je vois mal aujourd'hui s'arrêter. Alors je rappelle qu'on a abandonné pratiquement le véhicule thermique au profit du véhicule électrique, et que sur les véhicules électriques on a environ 15 ans de retard sur la Chine, alors que sur les véhicules thermiques on avait encore largement un avantage compétitif par rapport à la Chine. Je dis toujours que s'il y avait la Formule 1 aux Jeux Olympiques, les Européens auraient toutes les médailles et la Chine ne ferait que de la figuration. Voilà, donc c'est dommage de ne pas avoir suivi.
13: Comment se tirer une balle dans le genou?
16: Voilà,
13: tout
16: c'est
13: seul.
16: Comment dommage de ne pas avoir suivi Carlos Tavares, qui en 2019 avait dit que le tout électrique ne serait pas possible et que nous avions encore des marges pour réduire par deux la consommation des voitures thermiques. Aujourd'hui, on est à 6 litres au 100. On a toute la technologie pour descendre à 3, mais encore faudrait-il réinvestir dans le thermique, ce qui n'est pas le cas aujourd'hui. On a engager la mutation vers l'électrique en Europe et on ne reviendra pas en arrière. Donc je crois que c'est un événement très triste.
13: Merci à nos amis écologistes et à ceux qui les écoutent. C'est ça la conclusion.
16: C'est à peu près ça. Merci à l'Europe aussi.
13: Et merci à l'Europe, bien sûr, qui devait sauver l'industrie française et nous apporter la prospérité. Voilà. On voit ce qu'il en est.
16: Le dernier discours de Monsieur Lecornu sur l'électrification des usages à court terme ne va certainement pas sauver la voiture électrique européenne.
14: Mais ça nous mènerait trop loin. Est-ce que la crise actuelle du pétrole là, que nous vivons dans le conflit ne tend pas à plaider en faveur de cette mutation?
16: Alors ça plaide en faveur de cette mutation, sauf
13: alors
16: que
13: on
16: cette
13: va pas anticiper
16: non,
13: sur le
16: on va pas anticiper
13: sur l'éditorial
16: mais
13: ce... brillant.
16: Non, non, mais c'est nous... pas non, non. L'éditorial c'est n'est sur, pas sur, sur, les voitures, voitures, sur les voitures. Ce que je veux dire, c'est que oui, effectivement, électrifier la mobilité est important. Sauf qu'aujourd'hui, les voitures ne seront pas fabriquées en Europe, mais sont fabriquées dans le sud-est asiatique, tout simplement parce qu'ils ont à la fois une avance technologique et que c'est beaucoup moins cher.
13: Ouais, tout le problème de la main-d'œuvre. Yves-Marie Sévillan, puisque vous avez la parole.
14: Oui, écoutez, moi j'ai noté que encore une fois la France insoumise se dresse contre les banquets du canon français. Le canon français, donc étant cette entreprise qui organise des grands événements conviviaux. Avec plusieurs milliers de personnes
16: du vin et des
14: qui chantent et qui dansent et qui mangent effectivement du porc. Et donc effectivement, par exemple, le prochain est à Caen et les élus insoumis se dressent à nouveau contre cette initiative. Emma Fourreau, eurodéputée LFI,
13: il y a des vrais combats. Hein.
14: Veut interdire, je cite, le banquet de la haine tout de même. Ouais. Et donc je fais le lien avec ce qui se passait il y a une toute petite semaine au sein de l'hémicycle à l'Assemblée nationale, à savoir que la même France insoumise avec énormément d'enthousiasme, a défendu les rêves partis. Donc effectivement, les fêtes illégales, elles sont promues par la France insoumise.
13: Là, il n'y a pas de problème.
14: Et là, il n'y a pas de problème. C'est-à-dire qu'en fait, on a même un député, Antoine Léaumont, par exemple, du parti de Jean-Luc Mélenchon, qui évoquait la comparaison, le fait d'enfreindre la possibilité de se rassembler illégalement pour danser dans une rêve partie. C'est une comparaison avec le régime des Mollahs et le régime de Vichy, tout simplement. Parce que c'est un empêchement de faire la fête.
13: En toute modestie, hein, et en toute proportion gardée, évidemment. Alors, excellent. Damien Chalamel, une petite actualité qui vous a saisi.
15: Oui, mais c'est une actualité qui n'est pas propre à cette semaine, mais qui continue, qui est je m'avance sur un terrain miné. C'est celui de l'hubris israélien, et de voir ces troupes israéliennes... mais je le dis comme je le pense, envahir le Liban, provoquer plusieurs centaines de milliers de réfugiés. Donc moi, le vœu que je forme, c'est que nous formons tous, bien évidemment, c'est que ces violences cessent.
13: Et que les États-Unis ont sifflé l'arrêt de la récréation pour l'instant.
15: Oui, mais je crains que le rêve du grand Israël ne subsiste dans les esprits quelque peu échauffés. Et j'espère que qu'il sera mis fin à ce déferlement de violence.
13: Vous mettez les pieds sur.
15: Nous pensons aux Libanais, bien évidemment, aux populations civiles libanaises.
13: Sur un débat complexe, parce que
15: bien sûr,
13: parce que faire face au Hamas et autres sympathiques garçons.
15: En l'occurrence, c'est plutôt le Hezbollah.
13: Quand même pas, ou au Hezbollah, quand même pas chose facile.
15: Hein,
13: vous l'admettrez, non?
15: Certes.
13: Bon.
16: Je pense que les accords entre israéliens et libanais ne sont pas faciles parce que on veut faire des accords en éliminant le Hezbollah, ce que je veux bien comprendre. Mais il faut quand même savoir que le Hezbollah n'est pas seulement un mouvement terroriste et un mouvement paramilitaire, que c'est aussi un mouvement politique, et je pense que dans le gouvernement libanais, il y a plusieurs ministres du Hezbollah.
13: Absolument.
16: Donc, j'ai du mal à comprendre comment est-ce que cet accord entre Libanais et Israéliens pourra se faire en excluant le Hezbollah, qui d'ailleurs a raison ou à tort, apprécié caritativement de la part d'un certain nombre de Libanais, parce que le Hezbollah avait beaucoup d'argent qu'il injectait.
13: Absolument tout. Donc ils arrosent un peu toute la population du Liban. Mais on en avait longuement parlé ici, on en reparlera, c'est un dossier d'une complexité absolue et grave, parce qu'il y a quand même énormément de victimes là-bas. Moi, je voulais vous parler de France Inter. Alors, c'est plus rigolo, hein. Il y a moins de morts. France Inter, est-ce que les audiences sont si bonnes que cela? Parce que Médiamétrie a donné les audiences radio des deux derniers mois, là, cette semaine. Et j'ai remarqué que chacun voyait un peu midi à sa porte. Alors, le monde ne se tient plus de joie, en réalité. France Inter continue d'être l'antenne la plus écoutée de France. Et Radio Nova progresse de manière spectaculaire. C'est le titre du quotidien du soir qui fait des très longs titres. Et ça m'a paru à minima incomplet, le titre. Parce que France Inter reste en effet la station la plus écoutée de France, ça y a pas de problème. L'absence d'ailleurs de publicité à l'antenne est évidemment un avantage concurrentiel majeur pour France Inter. Merci aux contribuables. On en parlera peut-être tout à l'heure avec Anne Sicard. Mais le quotidien masque, en tout cas dans son titre, d'abord, une sévère baisse d'audience qui a été enregistrée sur cette vague. France Inter, qui fait le choix d'un ton très très à gauche, a égaré 170 000 auditeurs depuis un an et 100 000 sur les trois derniers mois. Alors 100 000, c'est quand même l'équivalent de la population de la ville de Nancy, qui a pris ses jambes à son cou et qui a lâché France Inter. Donc, pour une station qui continue d'être l'antenne la plus écoutée de France, comme le dit triomphalement Le Monde, c'est quand même un petit écueil, un petit caillou dans la chaussure, on va dire. Et Télérama résume ça en toute objectivité, hein, Radio France au beau fixe. Voilà, la maison ronde, France Inter, France Culture, etc. Toutes les radios de Radio France, donc, passent pourtant sur un an, de 26% à 25,3%, donc ça baisse aussi. mais Radio France au beau fixe. Bon, voilà, c'est le beau fixe qui se gâte quand même, mais la vérité est souvent un peu à l'étiage de ce qu'on voudrait qu'elle soit, hein, on le sait, dans le service public, donc là, on y est. Voilà.
14: Et ces chiffres sont-ils proportionnels par rapport à la diffusion des radios? C'est la question que je me posais l'autre jour.
13: C'est-à-dire proportionnel.
14: Parce qu'on sait que France Inter est accessible de manière beaucoup plus large et systématique sur l'ensemble du territoire. Donc là, vous avez absolument du coup parfaitement raison de souligner la baisse. Mais cette proportion, quand on parle toujours effectivement de radio la plus écoutée de France...
13: Bien sûr,
14: c'est forcément lié à cette capacité de diffusion.
13: Non seulement elle n'a pas de publicité, mais c'est la station la plus diffusée, y compris dans tous les recoins des campagnes françaises, ce qui n'est le cas d'aucune radio privée. RTL ne couvre pas la totalité du...
16: Europe 1 non plus.
13: Europe 1, bien moins. Encore que RTL...
14: Mais bien sûr, mais quand on fait un trajet dans notre cher pays, très souvent, on tombe sur France Inter ou France Culture.
13: Exactement.
14: Et c'est uniquement les seules radios avec la radio locale qui sont captées.
13: Vous pouvez aller dans tous les fonds de campagne, la Radio France est reçue, enfin Radio France, France Inter surtout, et France Info sont reçus absolument partout. Mais surtout France Inter. Je crois que France Info, il y a encore quelques manques. J'avais étudié ça de très près pendant un temps. Voilà. En tout cas, ça nous amène vers le service public dont nous reparlerons tout à l'heure avec la députée Anne Sicard, qui nous rejoindra dans quelques instants, juste après l'éditorial de Philippe Charlez. Mon cher Philippe,
16: oui, Marc.
13: On va parler pétrole. Je vous ai donc
16: essence,
13: confié, oui, essence, mais c'est quand même du pétrole, non ?
16: Oui.
13: Je vous ai confié l'édito de cette émission. Donc on voudrait en avoir le cœur net, une bonne fois pour toutes. Hein, on paye notre essence, notre gasoil à des tarifs qu'on n'avait jamais vus jusque là, hein, de mémoire.
16: Si on les avait déjà vus.
13: Ah bon ?
16: Alors 2,30 pour le diesel, c'est un peu haut, mais plus de 2 euros, ça s'est déjà présenté. Oui, oui.
13: Bon,
16: en 2022.
13: Alors, en tout cas, la question est très claire et simple. Hein. D'abord, où va l'argent ? Et ensuite, jusqu'où est-ce que ça va monter ? Et donc, qui en profite ?
16: Alors je dirais, c'était pas inclus dans mon édito, mais qu'il y a eu une bonne nouvelle au milieu de l'après-midi, c'est qu'en fait les Iraniens ont décidé de réouvrir le détroit d'Ormuz, et la réaction sur le baril a été radicale, puisqu'en une heure il est passé de $97 à moins de $90. Donc vous voyez l'effet psychologique, puisque il n'y a pas eu plus ou moins de pétrole en une heure. Mais donc on voit que tout ça et les réponses des marchés sont extrêmement psychologiques.
13: Ouais, alors c'est vrai que
16: cette hausse des prix des carburants est vécue comme un drame par les Français, hein, plombés à la fois dans leur pouvoir d'achat, mais aussi un certain nombre de secteurs économiques comme le transport routier, l'agriculture, la pêche et les services à domicile. Et donc face à cette situation, c'est le moins qu'on puisse dire, notre gouvernement navigue en eau trouble. Hein. Il a d'un côté pas les moyens d'un troisième quoi qu'il en coûte, et parallèlement, il est dans la crainte journalière d'un retour en force d'un mouvement social type gilet jaune. Et sa situation est d'autant plus préoccupante qu'elle va dégrader un peu plus les comptes publics. Hein. La crise voit pointer à la fois la récession d'un côté et de l'autre le retour de l'inflation, avec, on peut déjà le dire, hein, un budget qui avait pourtant été voté au forceps et qui est le déficit aujourd'hui de 5% paraît déjà inatteignable compte tenu de la baisse de la croissance. Alors votre question, c'est effectivement qui en profite et comment peut-on essayer de baisser le prix des carburants tout en ne grevant pas les finances publiques, ce qui est quand même une équation complexe. Alors il y a d'abord deux premiers leviers, ce sont ceux qui finalement en bénéficient le plus, mais on a absolument aucun impact sur ces deux leviers, c'est d'un côté le prix du baril et de l'autre le prix des produits raffinés. Alors contrairement à ce qu'on croit, le prix des produits raffinés n'est absolument pas décidé en France, il est décidé sur un marché international qui en Europe se tient à Rotterdam, et donc nous n'avons aucun impact sur le prix hors taxe, on va dire, du diesel et de l'essence. Il y a d'ailleurs un déficit...
13: Le gouvernement n'a aucun levier là-dessus.
16: Le gouvernement n'a absolument aucun levier là-dessus, et quand d'ailleurs, au cours des deux derniers jours, le gouvernement a dit on va essayer de voir, parce qu'il y a des excès sur les marges de raffinage, il n'y a absolument aucun impact sur les marges de raffinage. Et d'ailleurs, tout de suite, le gouvernement a dit on va regarder ça à l'échelle européenne, parce qu'à l'échelle française, effectivement, mais même à l'échelle européenne, on n'a absolument aucun impact là-dessus. Et ceux qui, forcément, actuellement, s'en mettent entre guillemets plein les poches, ce sont ceux qui vendent du baril d'un côté et qui vendent sur les marchés de gros des produits raffinés. Mmh. Alors il y a un troisième levier dont on a beaucoup parlé, qui sont les marges de distribution. Alors là par contre, c'est vraiment devenu franco-français. La marge de distribution, elle inclut le transport, on va dire, entre la raffinerie et la pompe à essence, le coût de fonctionnement de la station, et ce qu'on appelle la marge nette du distributeur, donc c'est-à-dire le bénéfice du distributeur, et aussi inclus là-dedans, alors là, ce n'est pas du tout de la distribution, mais c'est inclus, ce qu'on appelle les certificats d'économie d'énergie, qui sont non pas une taxe, mais une contribution qui est prélevée et qui est redistribuée à l'État, qui va ensuite la distribuer pour financer la transition énergétique. Et donc, quand on regarde les marges de distribution, et là j'insiste, c'est que par rapport à l'avant-guerre, les marges de distribution ont en moyenne baissé. Elles sont inférieures aujourd'hui à ce qu'elles étaient en janvier et en février. Donc, c'est-à-dire que les distributeurs, on les accuse...
13: Vous parlez de l'avant-guerre d'Iran.
16: L'avant-guerre d'Iran, oui.
13: Pas de l'avant-guerre
16: Nous sommes d'accord. quand on dit que les distributeurs auraient profité de l'aubaine, c'est à la fois injuste et sans fondement. En revanche, il y a évidemment les taxes derrière, et comme on applique au prix hors taxe 20% de TVA, forcément, mécaniquement, l'État s'enrichit via la TA, et donc les taxes se sont mécaniquement accrues. Et donc, moi, ma proposition pour essayer de baisser le prix de l'essence...
13: La proposition de Philippe Charlez pour baisser le prix de
16: l'essence. C'est d'abord de suspendre temporairement les certificats d'économie d'énergie, qui ne sont pas une taxe, donc c'est-à-dire que différer, on va dire, des achats de véhicules électriques dont on a parlé, ou des travaux de rénovation thermique dans l'habitat, on va dire que pour l'instant, vu l'urgence, ça peut attendre, et ça représente quand même 16 centimes au litre. Et puis à ça, on pourrait rendre aussi aux consommateurs le surplus de taxes encaissées par l'État. Et donc, quand on fait le calcul des deux, ça ferait baisser le SP95 de 20 centimes et le diesel de 24 centimes. C'est loin d'être négligeable.
13: Ah oui.
16: Et d'ailleurs, c'est une proposition qui a été reprise, j'ai vu. Moi, je les avais faites il y a un mois en écrivant un article dans Le Point là-dessus, et qui s'est repris par différentes personnalités politiques, notamment, je l'ai entendu hier, de la part du député Guillaume Kasparian. Mmh. Il y a aussi l'essayiste Alexandre Jardin et puis Michel-Édouard Leclerc qui ont proposé ce levier. Je conclurai en disant qu'on dit que nos voisins européens ont tous réduit le prix des carburants quand ils sont moins endettés. C'est vrai. Mais je dirais que tous, non. Et j'ai eu hier soir une expérience intéressante. Je dînais avec un ami suisse. Alors, pour vous dire, donc la Suisse, elle a une dette inférieure à 30% du PIB, ça fait rêver, et n'a connu aucune année de déficit au cours des 10 dernières années. Et pourtant, les Suisses payent leur essence au prix fort, sans aucune subvention de l'État, et surtout sans jamais se plaindre. Donc, je trouve que c'est un exemple à suivre.
13: Bah, oui, absolument. Oui, enfin, certes, mais l'État en prend autant en Suisse.
16: Et l'État en prend autant. Le litre d'essence est largement supérieur à 2 francs suisses le litre. Or, le franc suisse aujourd'hui est supérieur en taux de change à l'euro.
13: Ouais, c'est vrai.
16: Alors, les salaires ne sont pas pareils en Suisse.
13: C'est ce que j'allais dire. Ils ont quand même un niveau de vie qui est très supérieur au nôtre. Hein.
16: Voilà, un smicard, c'est 4000 euros à peu près.
13: Voilà, pour un pays qui n'a que des montagnes comme richesse.
16: Ça, c'est pas vrai. Il y a du chocolat aussi.
13: Non, mais au départ. Mais depuis, il y a, évidemment.
16: Non, la part industrielle de la Suisse dans le PIB est très importante. Quand
15: 20%.
16: On... Combien
15: 20%.
16: C'est ça, oui. Oui, donc c'est le double de nous.
13: C'est
16: compte.
13: Incroyable. C'est incroyable.
14: Et forcément, l'État ne compte pas y toucher à ces taxes.
16: Ou ça en Suisse ?
14: Non, ici en France.
16: Ah ben en France, il n'a plus les moyens.
15: Mais vous parlez,
13: cher Philippe,
15: une question, oui, vous parlez de nos voisins, parce que bon,
16: alors,
15: la Suisse
16: italien,
15: est un cas particulier.
16: Voilà. Italien, allemand et
13: question
16: espagnol.
13: Question de Damien Chalamel.
16: Et espagnol ont effectivement baissé les prix du carburant. D'un ordre de grandeur à celui que je vous donne, donc entre 20 et 25 centimes par litre, sachant que effectivement leur endettement est moindre, ou du moins leur déficit. L'Italie a un endettement qui est supérieur à la France, mais un déficit qui est revenu en dessous de 3%, alors que je disais que nous, on ne pourra pas, compte tenu de la situation qui n'était pas prévue, tenir les 5%.
15: Mais rien n'empêcherait le gouvernement de privilégier cette baisse soit de la TVA ou des droits, à condition, bien évidemment, de réduire à due concurrence et de geler un certain nombre de dépenses.
16: Alors, je ne l'ai pas dit parce que je voulais raccourcir un peu l'édito. Il y a eu un certain nombre de propositions de
13: pour conclure
16: de l'opposition pour essayer de... Alors, il y en a qui font marcher le déconomètre à plein tube. Donc, je dirais, il y a LFI qui propose un blocage des prix associé à des réquisitions. Donc là, ça veut dire que c'est une pénurie assurée. Alors, il y a encore mieux. Hein. C'est le Parti communiste qui propose de nationaliser Total Energy. Donc là, il faut trouver quand même 200 milliards d'euros hein, pour le faire. Je ne sais pas où il va les chercher. Alors, il avait dit, Roussel, mais on ne va pas payer, on prend.
17: Il est très malin. Voilà. Il est très malin.
16: Et puis, cherche. On a effectivement la proposition du Rassemblement national, la baisse à 5,5%. Ça coûterait quand même 13 milliards d'euros. Et donc, ça ne pourrait s'inscrire que dans une stratégie globale d'économie que la situation politique aujourd'hui ne peut malheureusement pas permettre. Puisque les économies que propose le Rassemblement national, notamment sur les côtés Europe, immigration, etc., ne seront jamais votées dans le cadre de la majorité politique actuelle.
17: Ouais, ça c'est certain. Ouais.
15: Enfin, rien n'empêcherait, dernière remarque, malgré tout, rien n'empêcherait, ça s'est déjà vu, ça s'est déjà fait, de geler un certain nombre de dépenses pourtant inscrites au budget et de corrélativement de baisser la TVA ou une partie de la taxe la fiscalité
17: des économies en face.
16: Ça sera
17: un autre débat.
15: Mais c'est une volonté gouvernementale.
16: Oui, mais on voit très bien que le gouvernement est piégé dans le socialisme aujourd'hui. Donc,
17: Philippe Charnaise, une question, on est à la veille des vacances. Est-ce qu'on a raison de craindre, est-ce qu'on peut craindre une pénurie de carburant aujourd'hui, là, pour les départs en vacances?
16: Alors, dans l'immédiat, non. Tout simplement parce que la France s'approvisionne assez peu au Moyen-Orient. La majorité de notre pétrole vient d'Afrique, il y en a une petite partie des États-Unis et d'Amérique du Sud, parce que les routes sont plus courtes. Hein. Du Moyen-Orient, quand on passe le Golfe Persique, on va plus facilement vers l'Extrême-Orient que vers l'Europe, puisqu'il faut passer le canal de Suez, où vous avez un droit de passage qui est quand même $1 à 2 millions qui coûte cher. Cela étant, à long terme, si ça durait, oui. C'est-à-dire que le marché du pétrole est un marché mondial. Si vous donnez plus cher à une cargaison, elle peut très bien partir d'Afrique et aller vers l'Extrême-Orient et priver l'Europe d'un certain approvisionnement. Mais disons qu'à court terme, de pénurie.
17: On peut partir en vacances tranquillement. Hein. C'est la conclusion. Allez, nous allons parler tout à l'heure de cette enquête de Boulevard Voltaire, une femme politique qui est très dévouée à la cause du financier Georges Soros. C'est Nathalie Loiseau, formidable enquête de Samuel Martin, qui sera avec nous tout à l'heure. Mais d'abord, après la commission d'enquête, l'audiovisuel public fera-t-il sa révolution?
1: Restons courtois avec Marc Baudrier et Boulevard Voltaire.
17: Et avec Philippe Charlès, Damien Chalamel et Yves-Marie Sevilla, nous sommes avec Anne Sicard. Bonjour Anne Sicard.
18: Bonsoir.
17: Vous êtes députée Identité Liberté, la première circonscription du Val-d'Oise. Vous m'arrêtez si je dis une bêtise. Vous êtes membre de la commission des affaires culturelles et de l'éducation et membre de la commission d'enquête sur la neutralité, le fonctionnement et le financement de l'audiovisuel public, c'est la fameuse commission, c'est son nom complet, dont on a beaucoup entendu parler et qui passionne les Français. Vous avez donc participé, Anne Sicard, à tous les débats. Vous avez aussi posé beaucoup de questions très remarquées lors de cette commission d'enquête. Cette commission qui est inédite et particulièrement explosive et qui a été menée avec pugnacité, comme on le sait, 4 mois durant par le rapporteur Charles Aloncle, sous la présidence du député Horizon Jérémy Patrier-Lettus. Nous sommes à la veille de la publication du rapport, qui est très attendu de Charles Aloncle, très attendu, mais incertain. Je voulais qu'on écoute Charles Aloncle, justement, c'était le 8 avril dernier sur RMC.
19: Je voudrais simplement
17: s'il
19: dire...
17: S'il n'est pas voté ce rapport,
19: exactement.
17: Il termine aux oubliettes, voilà, qu'est-ce qu'il va devenir?
19: Ce n'est pas que le rapport qui ne sera pas publié, c'est l'intégralité des vidéos, des auditions, des comptes rendus des auditions qui disparaîtront du jour au lendemain, notamment du site de l'Assemblée nationale, et qu'on ne pourra plus exploiter. Donc il y a un enjeu qui est immense, qui est énorme en ce moment, qui d'ailleurs est à la hauteur et à la proportion du déchaînement médiatique qui est en train de se produire en ce moment contre moi et contre globalement les travaux qu'on a fournis sérieusement depuis 6 mois, puisque si le rapport n'est pas publié, on ne pourra plus diffuser et retrouver les vidéos de ces 70 auditions, on ne pourra plus retrouver les comptes rendus de ces 70 auditions, on ne pourra même plus relayer des révélations et des propos qui ont été tenus dans le cadre de ces auditions sous peine de poursuites pénales. Donc vous voyez, je voudrais simplement vous interpeller sur le fait que l'enjeu de jeter le discrédit dans ces derniers jours. La ficelle est quand même très grosse. Ils vont tous se déchaîner pour essayer d'obtenir un vote défavorable. Et moi, je veux pas répondre aux polémiques. Je veux pas répondre aux attaques parfois très basses. Je veux qu'on se concentre sur le fond. Et je suis là pour répondre notamment à cette question. Quelles sont les révélations? Je sais que Patrick Cohen l'a posé. Voudrais vraiment qu'on parle de ça et pas de la forme et pas des polémiques.
13: Alors, on en aura le cœur net le 27 avril. Le rapport de Charles Lalong sera soumis au vote de l'ensemble des membres de la commission qui se prononceront sur la publication ou non de ce rapport, dont vous, Anne Sicard. Donc, vous voterez pour la publication ou non. J'ai une petite idée sur le sens de votre vote. Mais et pour l'interdire, il faudra qu'une majorité des 31 députés qui composent la commission décident de voter contre. Alors, première question, Anne Sicard. Est-ce que ce rapport, on va commencer par là, est-ce qu'on a une chance de le voir?
18: Oui, on a une chance. On a une chance parce que, de toute façon, même s'il n'était pas publié, ce serait une erreur, parce que ça indiquerait, en fait, ça enverrait un très mauvais message aux Français. Qu'est-ce qu'on veut leur cacher? Alors, c'est le travail de Charles Lalong a été absolument exceptionnel. Il l'a fait avec un sérieux, une minutie, et... Contrairement à ce qui a été dit, beaucoup sans aucune passion politique, il a fait vraiment un excellent travail et il a levé un certain nombre de lièvres. Il faut savoir que la commission a été, cette commission d'enquête a été une des commissions les plus suivies de toutes les commissions d'enquête de l'Assemblée nationale, ce qui montre en fait que les Français s'y intéressaient. Les Français sont friands de savoir à quoi servent les 4 milliards d'euros donnés à l'audiovisuel public.
13: Vous dites ça sur la base des audiences de la chaîne LCPAN.
18: Tout à fait. Ça, et puis voilà, exactement, des auditions qu'on pouvait suivre en direct. Et même les auditions qui n'étaient pas forcément de personnes très connues. C'est pour ça que c'est quelque chose qui a intéressé les Français. Donc quel message vont-ils envoyer si la publication de ce rapport est empêché? Ce serait quelque chose de très grave. Serait un déni de démocratie. Et encore une fois, comme l'a dit Charles Lalong, ça veut dire qu'on n'aura plus accès à aucune des auditions. Enfin, tout sera archivé par l'Assemblée nationale sans pouvoir être utilisé. Et ça veut dire aussi qu'il n'y aura pas de déclenchement d'enquête.
13: Ça serait terrible. Et alors, justement, j'ai lu les propos de quelques élus, notamment une députée socialiste, si je ne m'abuse, qui s'appelle Aïda Adizadeh, et qui a dit « si on le censure, ce sera pire ». Et elle a dit ça sur LCP, donc la chaîne parlementaire, il y a quelques semaines, et elle recherchait le moins pire des pièges. Ce qui est quand même assez drôle comme façon de voir. Donc ça montre que, comme vous le dites, comme vous venez de nous l'expliquer, c'est pas si facile pour la gauche de dire « on n'a qu'à siffler l'enterrement du rapport ».
18: Exactement,
13: terminé, quoi.
18: Exactement, parce que de toute façon, le travail, même, encore une fois, si ce rapport n'était pas publié, le travail a déjà des résultats. Il y a déjà une enquête qui a été ouverte à propos des frais d'hôtel de Delphine Ernot. Il y a... pas si vous l'avez remarqué, mais un peu plus de diversité sur les politiques sur les plateaux. France Télévisions a déjà réduit la voile aussi. Ils ont été obligés, on leur a imposé des économies. Les Français savent désormais. Voilà, comme les auditions étaient publiques, étaient diffusées en direct, les Français savent. Donc enterrer le rapport serait pire que tout. Je pense que les députés, les 31 députés qui font partie de cette commission, vont le juger eux-mêmes. Parce qu'il faut savoir quand même que cette commission, c'est un travail de 6 mois, c'est plus de 70 auditions, c'est plus presque 300 personnes auditionnées, c'est un travail énorme qu'a fourni Charles Lalong.
13: Il était entouré d'ailleurs, il avait une équipe, j'imagine.
18: Il s'est organisé comme un député s'organise pour faire correctement son travail. C'est quelqu'un qui a une énorme capacité de travail, qui est très vraiment très sérieux et la commission d'enquête vraiment reposée sur lui, évidemment parce qu'il est rapporteur, mais parce que aussi il est extrêmement sérieux, consciencieux dans son travail. Et ce qui est quand même regrettable,
13: C'est devenu une star.
18: Oui, c'est devenu une star, mais il l'a pas voulu. Vraiment, Charles Lalong, s'il est devenu une star, c'est parce que la commission d'enquête, le sujet de la commission d'enquête intéressait les Français. C'est parce que il a révélé un certain nombre de scandales. qui intéressait les Français. C'est pour ça qu'il est devenu une star. Mais je pense que vraiment, enfin je ne sais pas, j'en suis sûre, il n'a jamais cherché la lumière à ce point.
17: On va continuer à en parler avec vous, Anne Sicard. Vous êtes députée IDL, Identité, Liberté, et vous étiez présente à cette commission d'enquête. Alors, question, puis après ça, je passerai la parole à nos sociétaires. Il n'a que deux semaines pour rédiger son, oui. son rapport. Il n'a eu que deux semaines.
18: Même
17: il y en
18: pas.
17: A déjà une qui
18: Même
17: est écoulée.
18: Pas.
17: Hein, à peu
18: Même
17: près.
18: Pas, il a eu dix jours.
17: Il a eu dix jours.
18: Alors, il a eu dix jours pour rédiger son rapport.
17: Ouais.
18: Or, normalement, c'est un mois et demi.
17: Ah, c'est fou.
18: Donc on lui met vraiment des bâtons dans les roues. Enfin,
17: pourquoi est-ce qu'il n'a eu que 10 jours? On lui a imposé.
18: Je ne voudrais pas dire de bêtises, mais je pense que c'est le. Enfin, je pense que c'est le président de la commission, mais je ne veux pas dire de bêtises.
17: Ah, oui. Hein. Oui.
18: Je n'en suis pas sûr.
14: L'idée que
17: notre ami Patrier Létus.
14: Sur ce petit temps, la commission a perdu un certain nombre de jours dans ses travaux. C'est ce qui a aussi été pas mal dénoncé, me semble-t-il, par. Enfin, me semble-t-il, j'en suis certain, par Charles Laloncle. Au début, on l'a un petit peu oublié, mais au début des travaux, l'extrême-gauche, la France Insoumise, a tenté de faire suspendre l'audition, et vous avez eu une semaine à 15 jours de pause. Et puis, il y a eu cette fameuse suspension de 15 jours, qui a été interprétée par certains comme de la censure. Le président de la commission s'est défendu comme étant simplement une volonté de réorganiser votre façon de suivre les travaux de la commission. Donc c'est ce mois qui semble-t-il
18: qui a
14: été
18: manqué.
14: Perdu.
18: Bon, mais on aurait pu le donner un peu plus de temps, parce que c'est là où on a vu effectivement que la gauche et l'extrême gauche particulièrement a essayé de freiner les travaux. A mis en permanence en question les questions, le travail de Charles Laloncle, a jeté le discrédit sur la commission d'enquête qui a été pourtant menée de manière encore une fois particulièrement sérieuse. Parce que Charles Laloncle, il a révélé des scandales, non seulement les scandales financiers avec les conflits d'intérêts, hein, la fameuse conflit d'intérêts entre l'audiovisuel public et les sociétés de production privées. Il a révélé également que certains dirigeants cadres de France Télévisions faisaient des allers-retours ou des allées vers les sociétés de production privées après avoir touché des chèques de primes de licenciement énormes, hein, plusieurs centaines.
17: Ouais.
18: Voilà, exactement. Il a vraiment révélé plusieurs abus divers sur l'utilisation de l'argent public. Et c'est ça, certainement, qui a dérangé.
17: Bien sûr. Anne Sicard, il n'a que donc très peu de temps pour rédiger ce rapport. Comment est-ce qu'il procède? Est-ce que vous savez comment est-ce qu'il procède? Est-ce que vous l'aidez, vous, les parlementaires qui font partie
18: Alors,
17: de la commission?
18: Alors, je pourrais tirer la couverture à moi, dire que je l'aide. Non, je ne l'aide pas.
17: Bon.
18: J'ai essayé de l'aider en étant le plus présente possible pendant les auditions. J'ai essayé de l'aider rien que par notre présence et par toutes les questions que j'ai posées dans les différentes auditions, en particulier Ernot, Sybille Veil, Cohen, Aski, etc.
17: C'est ça,
18: Pigas,
17: on en entendra quelques-unes de vos questions, on va revenir sur toutes ces auditions.
16: J'avais une question, madame la députée. Donc vous dites effectivement, et ça se comprend, que la gauche et l'extrême gauche est évidemment vent debout contre cette commission et surtout ce qu'elle a pu en sortir. Quelle a été la position par contre de la droite et du centre là-dessus? Puisque je crois que le président de la commission était Horizon, crois que c'est ça.
18: Oui.
16: Est-ce que lui était plutôt favorable ou plutôt défavorable et aussi mis des bâtons dans les roues aux députés à l'oncle?
18: Alors, il a fait perdre beaucoup
17: le
18: de
17: président.
18: Temps. Il a fait perdre. Voilà, le président a fait perdre beaucoup de temps aux députés à Londres puisqu'il reformulait systématiquement ses questions. Alors, moi, j'ai trouvé que les premières auditions, ça allait à peu près, mais que par la suite, dans la mesure où il reformulait les questions, en fait, on perdait à chaque fois un temps infini dans le temps de d'audition. C'était très pénible.
16: Pourquoi reformulait-il les questions?
18: Ah bah écoutez,
17: on ne sait pas. On ne sait pas.
16: Bon. On imagine.
18: Oui, pense.
17: Ouais, ouais. Allez, on va parler de la suite. Hein. On a entendu d'une proposition de loi sur l'audiovisuel public qui pourrait être inscrite dans l'ordre du jour de la niche parlementaire des députés ciottistes le 25 juin prochain. On va demander à Anne Sicard ce qu'elle en pense.
1: Restons courtois avec Marc Baudrier et Boulevard Voltaire.
17: Et avec Philippe Charlès, Damien Chalamel et Yves-Marie Sévillat. Est-ce que, quelle sera la suite, Anne Sicard, de ce rapport parlementaire? Est-ce que vous exigerez, si jamais le RN arrive au pouvoir, par exemple, une refonte?
18: Qu'il soit publié?
17: Alors qu'il soit publié sans doute, mais que le service public soit refondu, secoué, repassé dans quel sens?
18: On pourrait parler de privatisation.
17: Sur quoi ça pourrait déboucher?
18: On pourrait parler de privatisation, mais il faut absolument une refonte entière du système. Il faut une refonte entière du système pour éviter que ce système de l'audiovisuel public coûte 4 milliards d'euros aux contribuables français. Mmh. Ça, c'est déjà l'essentiel. Après, il y a d'autres.
17: Mais comment est-ce qu'on fait? Vous l'ouvririez à la publicité, par exemple?
18: Voilà, c'est une des solutions.
17: Il y en a déjà, mais il n'y en a pas
18: déjà.
17: Beaucoup.
18: Ouais. Mais ça serait une des solutions. Ouais. Encore une fois, il faut faire des économies. Je crois qu'on n'a plus d'argent en France. Donc...
17: Mais privatisation ou pas?
18: Alors oui, on peut parler de privatisation. Ouais. Alors, je sais que, chez Identité Liberté, on est plutôt pour une privatisation de l'audiovisuel public, enfin de l'audiovisuel. Mmh.
14: Privatisation, pardonnez-moi, mais que Charles Lalonque n'a...
18: Lui, n'est pas pour. C'est ce que j'allais dire, exactement, oui, etc. Alors qu'on l'a accusé du contraire, d'ailleurs, encore une fois. Hein, effectivement... Charles Lalonque n'était pas particulièrement pour la privatisation de l'audiovisuel.
17: Oui, c'est ça, parce qu'il y a plusieurs solutions. On peut se dire qu'on passe les comptes à la paille de fer, qu'on revoit la réglementation, on peut lui faire diminuer la voilure. J'ai vu que, notamment, la BBC avait été en train, là, en ce moment, de licencier 2000 personnes, ce qui est quand même important, et ce qui va évidemment diminuer les frais de la BBC. Mais je crois que c'est beaucoup plus gros que France Télévisions encore, la BBC. Mais enfin bon, il s'adresse au monde entier.
18: Oui, parce que France Télévisions, c'est 9000...
17: C'est ça, 8 ou 9000
18: salariés.
17: Ouais, je crois que la BBC, c'est plus. Mais enfin bon, 2000 salariés, c'est quand même une grosse coupe. Hein. Philippe Charlès.
16: Oui. Justement, sur ce sujet de la privatisation et des recettes publicitaires, j'ai entendu dire que l'enveloppe des recettes publicitaires était pratiquement aujourd'hui une enveloppe constante et que finalement, si on privatisait France Télévisions, que les recettes publicitaires allaient à part égale se partager entre plus d'acteurs et que donc ça voudrait dire de toute façon qu'un certain nombre de chaînes devraient fermer, que ce soit des chaînes publiques privatisées ou des chaînes privées existant à l'heure actuelle, que les recettes publicitaires globales ne suffiraient pas à maintenir en vie l'ensemble des acteurs de l'audiovisuel actuel.
17: L'audiovisuel public.
16: Et privé, puisque ça se partagera à ce moment-là entre CNews ou BFM pourrait perdre des recettes publicitaires qui seraient pompées par France TV.
17: Mmh. Oui, c'est un frein qui est d'ailleurs évoqué, parce que j'ai suivi un peu l'audiovisuel dans d'autres vies, souvent évoqué par les chaînes privées qui sont très favorables, mais je crois qu'elles vous l'ont dit pendant la commission. Pendant la commission d'enquête, les chaînes privées et les groupes
16: défavorables
17: privés,
16: à la privatisation.
17: TF1 et M6 sont très défavorables à la privatisation parce que évidemment ça mord sur leur gâteau publicitaire.
18: Bon, enfin, en tout cas, on a plein d'autres choses en fait qu'il faut aussi revoir et supprimer. On peut parler du CNC aussi. Hein, le CNC avec le qui en fait donne un certain nombre d'argent. À des organismes qui sont pas en fait qui font pas de cinéma.
17: C'est le Centre national du cinéma.
18: Oui, c'est ça, le Centre national du cinéma et qui donne des subventions en fait à des influenceurs antifa par exemple. Ouais. Et qui il faudrait supprimer toute subvention en fait à ce qui n'est pas du cinéma. J'ai mon collègue Mathias Renaud qui a déposé un amendement dans ce sens
17: Sur le CNC. C'est infini. Hein,
18: oui, c'est infini. On parle du passe culture aussi. On peut parler de plein de choses.
17: Il y a 15 chaînes. Je crois que le CNC ne fait pas partie de l'audiovisuel public, me semble-t-il. Je crois pas.
18: Parler de dépenses.
17: Ça fait partie.
18: C'est global, en fait.
17: C'est ça. C'est ça.
18: Les économies que nous pouvons faire.
16: Les 4 milliards, c'est la moitié du budget du ministère de la Culture.
18: Voilà, 50%. C'est ce qu'a dit d'ailleurs Charles Lalonque, ce qu'il a dénoncé en disant que cet argent qu'on pourrait mettre, en fait, dans la rénovation des églises et de vieux théâtres, etc.
13: Absolument. Yves-Marie Sévillia, je précise que vous avez suivi pour Boulevard Voltaire, j'allais dire l'ensemble, peut-être pas tous les débats, mais en tout cas...
18: Il y avait quand même 70 auditions. Donc.
14: Oui, une bonne cinquantaine. Hein.
13: Voilà.
14: Donc il n'y en a pas beaucoup qui manquent à ma raquette. Oui, donc du coup, je merci Marc de le souligner, mais une remarque effectivement... c'est que Charles Alloncle est dans un temps politique, ça c'est mon analyse, où il joue la pression politique, ça c'est mon analyse, où il joue la pression politique pour faire adopter ce rapport.

0: que des investigations et des changements véritables soient faits dans l'audiovisuel public. Et enfin, il pourra utiliser de toute manière ce travail dans les programmes politiques de son parti, l'UDR, de son allié, le Rassemblement National. Donc les fruits...
1: Et IDL.
0: Et IDL, bien évidemment, et l'ensemble des alliés des partis proches de Marine Le Pen et de Jordan Bardella. Donc ce travail, il aura, quoi qu'il en soit, des fruits, très vraisemblablement... On a du mal à imaginer que le rapport ne soit pas voté, même si on a raison de pousser politiquement à ce qu'il le soit. Et parce que la question a infusé, le grand succès, donc c'était ma question, Anne Sicard, dans quelle mesure vous avez vu que la popularité de votre travail, de celui de la commission dans votre circonscription,
1: oui, est-ce que vous...
0: dans quelle mesure les Français vous en parlaient directement?
2: Oui, alors. Ils m'en parlaient, alors c'était pas leur seule préoccupation, mais effectivement on m'en parlait. Effectivement, on m'en parlait, parce que encore une fois, les Français sont soucieux de savoir où passe leur argent. Et puis, on leur demande de serrer la ceinture en permanence. On leur demande, on est en crise économique, on leur demande de serrer la ceinture. En fait, ils ont été informés des salaires énormes de France Télévisions. Encore une fois, de la gabegie de l'utilisation de leurs impôts. Donc, évidemment, on m'en parlait.
3: Ils sont des écailles qui leur sont
2: exactement
3: sur les yeux. Oui, Damien Chalamel.
4: Un commentaire et une question. D'ores et déjà, enfin, pour ceux qui ont un peu suivi ce qui était mon cas, ces travaux, effectivement, donc la gabegie, bon, le manque de neutralité, ça, on le savait tous, les conflits d'intérêts majeurs entre sociétés de production et cadres de France Télévisions. Mais en revanche, j'étais assez frustré parce que j'ai l'impression qu'il y a un point qui n'a pas été peut-être suffisamment abordé, me semble-t-il. Mais détrompez-moi si je dis des bêtises, c'est la réflexion sur la mission de France Télévisions, sur les missions de l'audiovisuel, même si bien évidemment c'est en filigrane, hein, mais j'ai pas eu l'impression que... On entendait effectivement Madame Ernotte être dans l'autosatisfaction la plus totale sur le fait qu'elle accomplissait merveilleusement sa mission, mais j'ai pas eu le sentiment que la commission est vraiment poussé, par exemple, les dirigeants, les cadres de l'audiovisuel public dans leur retranchement sur la question de savoir s'ils accomplissent réellement une mission de service public. Moi, à titre personnel, je suis pour la privatisation. Hein.
2: Mais ils sont absolument certains. Ils sont absolument certains en fait d'accomplir leur mission. Ils ont été tout étonnés. Toute cette casse médiatique, en fait, les premiers temps de l'audition, ils ont eu une forme de stupeur.
4: Oui,
2: ils étaient étonnés parce qu'on leur posait des questions. Là, ils étaient étonnés parce qu'on leur demandait de rendre des comptes. Donc, ils étaient persuadés. D'ailleurs, j'ai interpellé Delphine Ernotte pendant une des auditions parce qu'elle avait déclaré que CNews n'était pas de l'information, mais que c'était de l'opinion. Donc je l'ai questionné, hein, je l'ai questionné en particulier sur le traitement de l'information des manifestations gilets jaunes, avec un panneau, vous savez, de Macron dégage qui avait été effacé. Je l'ai questionné sur évidemment l'affaire Crépol, hein, avec l'édito de l'affaire Crépol,
3: de ce meurtre.
2: Pour lui dire, mais alors attendez, c'est de l'information ou de l'opinion? Bon, elle a été. Vous voulez qu'elle me réponde? Elle n'est pas allée dans mon sens. Mais ils se sentent investis. Personne ne leur a jamais demandé de compte. Ouais. Ça fait des décennies que c'est encore une fois la gabegie, et en plus des décennies de propagande en fait. Hein, ils font ce qu'ils veulent. Donc ils étaient encore une fois extrêmement étonnés que la représentation nationale leur demande des comptes.
3: Extraordinaire.
1: À la limite,
3: c'est le corps du bien dans toute sa splendeur. Oui. Philippe Charlez.
5: Ce que je veux dire, à la limite, un média peut très bien avoir une opinion. CNews n'est pas neutre en opinion. Mais il y a une grosse différence, c'est que CNews est privé et n'est pas public.
2: Exactement.
5: À partir du moment où on est public, on doit être neutre. Si on est privé, on a le droit d'avoir, chacun a le droit d'avoir ses opinions. Ça me gêne absolument.
2: On ne remet pas en question la ligne éditoriale quand c'est privé, en fait. Mais il faut quand même une forme de pluralisme.
3: Alors, je voulais qu'on se penche avec vous, Anne Sicard, sur le climat, justement. On est un peu dedans, sur le climat de cette commission d'enquête.

0: Parce que de fait, c'était quand même assez étonnant et très différent du climat des autres commissions qu'on a pu voir. Alors, Alonck expliquait cela, il disait que ça a été, pour, il expliquait pourquoi, les raisons pour lesquelles c'était aussi dur. C'était sur RMC le 12 avril, on l'écoute.
1: Je n'avais rien à gagner à tout ça. Quand on regarde de près les 4 milliards d'euros d'impôts des Français qui sont consacrés à l'audiovisuel public, vous pouvez être sûr que vous allez vous mettre toutes les chaînes publiques à dos. Ça a été le cas depuis le premier jour. Vous allez vous mettre à dos aussi tous les actionnaires et fondateurs de sociétés de production qui prennent 1 milliard d'euros d'argent public chaque année par France Télévisions. C'est le cas de M. Niel, de M. Pigas, qui, lors de leur audition, se sont déchaînés par des outrances verbales et une forme de violence aussi dans le cadre de cette audition, alors qu'on a auditionné nombre de patrons d'entreprises qui se sont parfaitement tenus et ont gardé leur sang-froid. Je n'avais rien à gagner. Je pense qu'aujourd'hui, vous le voyez, dans cette dernière ligne droite, juste avant le vote du rapport, vous pouvez voir une bonne partie de la presse publique subventionnée et aux ordres de M. Niel et M. Pigas se déchaîner contre moi. Donc je savais que je n'avais rien à gagner, mais je pense que c'est salutaire. C'était la première fois que l'Assemblée nationale ouvrait le capot sur l'utilisation de ces 4 milliards d'euros d'argent public. Il faudra le faire pour bien d'autres politiques publiques, pour bien d'autres dépenses, pour bien d'autres institutions, hauts comités, commissariats, parce qu'on est en train de se déclasser, on est en train de perdre en souveraineté. Les intérêts de la dette en France nous déclassent. Ça va nous coûter dans quelques mois, quelques années, 100 milliards d'euros par an. Donc si on ne fait pas une sorte d'électrochoc pour retrouver de l'efficacité dans la dépense publique, si on ne dit pas aux Français, demain vous allez payer moins, mais vos services publics vont se porter mieux parce qu'on va arrêter avec la bureaucratie, on va arrêter avec les conflits d'intérêts, on va arrêter avec les dépenses inutiles, on n'arrivera pas à sauver notre pays. Donc j'assume de prendre ce risque-là, j'assume que matin, midi et soir, on me casse, on essaye de me discréditer parce que je m'attaque aussi à des gens qui possèdent des médias très puissants et qui feront tout aussi pour me donner une image qui discréditera à la fin le rapport, mais je pense honnêtement que c'est de salubrité publique.
0: Voilà, Charles Alonck, hein, donc, qui explique à quel point c'est difficile et à quel point il faut s'engager et être prêt à prendre des coups hein, pour faire ce type de travail. Est-ce que vous avez été surprise, Juan Sicard, avec même un petit peu de recul maintenant, par justement cette dureté des débats, cette âpreté? Est-ce que vous attendiez à ça? Et comment est-ce que c'est évolué? Est-ce que c'était très dur dès le départ? Est-ce que ça l'est devenu au fur et à mesure du temps? Moi, j'étais frappé quand même par le ton de Niel et Pigas sur la fin, par exemple. Niel qui avait l'air déchaîné, je sais pas ce qu'il avait bu ce matin-là, mais pas que du café, apparemment. Hein ouais.
2: Mais oui, tout à l'heure, les débats ont été tendus, on va dire, avec l'attitude de l'extrême gauche et de la gauche. Mais les premières personnes auditionnées vraiment avait une attitude tout à fait respectueuse à l'égard de la représentation nationale. Vraiment, donc il n'y avait pas de ça s'est tendu réellement avec l'audition de Nagui qui ricanait en fait. Voilà, on voyait qu'il n'y avait aucun respect de la représentation nationale et en particulier de Charles Alonck. Et effectivement, l'apothéose, ça a été l'audition de Pigas et de Niel. Alors, il faut savoir, c'est que Niel a refusé de venir à la première convocation.
0: Absolument.
2: Hein, et le bureau, et les députés de gauche, d'extrême gauche, et même d'ailleurs les centristes, voulaient que l'audition se tienne quand même. Et c'est Charles Alonck qui a tenu bon et qui a dit « je veux auditionner les deux en même temps ». Je ne veux pas que l'un soit au courant des questions avant l'autre. Enfin, c'est pas possible. Donc, d'ailleurs, on a fait vraiment corps là, tous ensemble, les députés RN autour de Charles pour le soutenir dans son refus de tenir l'audition sans Niel. Mais Niel a été,
0: Vous aviez Niel, le patron de Iliad Free, qui a aussi beaucoup de médias.
2: C'était vraiment comme Pigas, mais Niel en particulier, un mépris. D'ailleurs, ce mépris de la représentation nationale traduit parfaitement le mépris d'ailleurs du peuple en général. C'est encore une fois une caste médiatique qui vit dans un autre monde et qui en fait milite pour des idées de gauche dont ils ne subissent absolument pas les conséquences. C'est pas eux qui vivent en banlieue. C'est toujours la même chose. Hein, ils sont
3: surtout, Vraiment, si je ne m'abuse, Monsieur Niel est marié avec Mademoiselle Arnault.
2: Tout à fait.
3: Qui est la fille de Bernard Arnault.
2: Tout à fait. Ouais, tout à fait.
3: Les discussions du dimanche doivent être compliquées.
0: Oui. Oui. Enfin, bon, ça n'explique pas son attitude. Damien Chalamel.
4: Non, mais pour abonder dans votre propos, c'est vraiment ce qu'on peut qualifier d'arrogance plutocratique. Hein, c'est vraiment l'arrogance de l'argent qui rend ces personnes absolument insupportables. D'une prétention, d'une morgue.
0: Mais pas seulement, parce qu'il y a aussi une arrogance des idées. C'est le camp du bien.
2: C'est le camp du bien.
4: C'est le camp du bien, mais c'est aussi, je veux dire, le par exemple, la prétention à la connaissance juridique dont a voulu faire preuve Mathieu Pigas, qui était assez pathétique, mais surtout, c'était limite insultant envers le rapporteur.
0: C'est un avocat qui le dit.
4: Quand vous avez vous-même repris Monsieur Pigas, sur notamment sa prétention à faire infuser ses idées à travers ses médias, vous a-t-il répondu ?
2: Oui, il m'a dit qu'il l'assumait.
4: C'est ça.
2: Il l'assume. Le problème, c'est qu'il l'assume pas avec son argent. Oui. Il l'assume avec l'argent public.
4: Alors, ce à quoi il vous répondrait que l'argent public vient abonder Media One, qui n'est qu'une société de production.
2: Bien sûr. Mais oui, ils ont beaucoup argumenté là-dessus. Mais ça n'empêche pas qu'ils gagnent leur vie avec l'argent public. Parce que on les paye avec. Donc, il n'y a pas de...
4: Évident.
2: Mais c'est ce que je voudrais dire, c'est qu'on a reçu un autre grand patron.
3: C'était Vincent Bolloré.
2: Et on a eu affaire à un homme, bon, je ne connaissais absolument pas, mais vis-à-vis des députés, même d'ailleurs les députés d'extrême gauche ont essayé de le titiller, enfin avec toujours les mêmes arguments. Il a été vraiment d'une courtoisie. Mmh. Il n'a fait aucune attaque ad hominem. Vraiment, il n'a pas voulu. Mais moi, je lui ai posé une question un petit peu sur AirNote. Il n'a pas voulu répondre.
0: Mmh. Et il a été magistral.
2: On a eu la différence. Mmh. C'est tout, hein.
0: C'est très intéressant ce que vous dites. On aurait dû mettre dos à dos la prestation de Niel.
2: Exactement, exactement.
0: Et celle de Bolloré.
2: Exactement. Ah,
0: L'humour d'un côté, l'énervement, la méchanceté de l'autre.
4: L'arrogance. Il y a aussi une différence générationnelle. Et puis d'éducation.
3: Générationnelle, il y a quoi? Il y a une grosse quinzaine. Oui, c'est ça. Oui, il y a quand même une génération. Oui, t'as raison. Mmh.
0: Qui a été le plus violent, le plus désagréable, vous qui avez
2: Vu Niel.
0: Pas mal.
2: Franchement, c'est Niel.
0: C'est Niel.
2: Bon. Alors Nagui était désagréable aussi, mais il ricanait.
0: Mmh. Ouais.
2: Oui, c'était un autre mépris.
0: Ouais.
2: C'est-à-dire, c'était vraiment le mépris et le détachement de quelqu'un qui se dit que je ne crains rien.
0: Mmh. Si on fait un tiercé gagnant des pénibles, on met. C'est facile à faire.
5: Patrick Cohen et Thomas Legrand étaient particulièrement vifs aussi.
2: Oui. Mais c'était pas au niveau
5: C'était pas au niveau, mais puis ça pouvait s'expliquer parce qu'après chacun défend son terrain, mais forcément ils ont été extrêmement mis en cause. Ouais. Et donc cette commission était aussi un moyen pour eux de prendre la parole et de se défendre.
2: Le fait est que c'est fait pour ça aussi.
5: Ça a été extrêmement, extrêmement tendu parce que forcément ils étaient.
3: Vous avez auditionné Léa Salamé aussi.
0: Philippe Charlez. Ouais.
3: Et là, ça s'est plutôt bien passé.
2: Oui, c'était pas la plus agréable, mais oui, ça s'est plutôt. Enfin, en tout cas, il y avait quand même encore une fois une tenue, une attitude.
3: Tandis qu'avec
2: qui n'était pas une attitude encore une fois de d'irrespect total de qu'avait Pigas et Niel.
5: Et c'était d'autant plus.
0: C'est très intéressant parce que ce sont des propriétaires de médias. Hein. C'est pas seulement
3: On a même pas la base.
0: Des grands actionnaires.
3: À la base, Niel, c'est le créateur de Free. Hein.
0: Bien
3: donc,
0: sûr.
3: Ce que je veux dire, c'est
0: mais aujourd'hui, il est quand même actionnaire.
3: Absolument. Ce que je veux dire, que ce soit
0: du
3: Niel
0: groupe,
3: ou que ce soit Bolloré, leur métier de base, ce ne sont pas les médias.
0: Non.
3: Bolloré, c'est plus la logistique, et Niel, c'est l'informatique et le téléphone. Mm. Donc, ils sont venus aux médias par après. Pigas, je ne sais pas, par contre.
5: Non.
0: Alors, je voulais justement vous en parler à l'instant, qu'on écoute votre question. C'était le 2 avril dernier, en commission d'enquête, vous demandiez à Mathieu Pigas s'il ne combattait pas par hasard les Français avec leur propre argent.
6: Ma question est simple. Vous venez de dire que l'audiovisuel public doit être la représentation des territoires et des sensibilités. Considérez-vous comme moral, honnête, éthique, que l'argent des Français que vous combattez financent votre bataille idéologique. Je vous remercie.
0: Voilà, c'était la question d'Anne Sicard.
3: On n'a pas la réponse.
0: Alors, on a la réponse. On a la réponse de Mathieu Pigas. Est-ce qu'on peut avoir la réponse? Oui, voilà.
7: D'abord, sur la notion de bataille culturelle, vous avez raison, madame, moi je l'assume. Pour ce qui me concerne, hein, Vincent Bolloré ne le dit pas, mais le fait. Monsieur Sterrin le fait, mais se cache fiscalement en Belgique. Moi, je dis ce que je fais ce que je dis. Ça ne devrait pas vous faire peur, puisque Monsieur Bolloré a expliqué ici qu'il avait 80 000 salariés et que mon groupe, je le cite, était un tout petit groupe de rien du tout avec 200 personnes. Vous savez quoi, on en est fiers. On a un côté village d'Astérix. On va résister à l'envahisseur et à ceux qui ont des valeurs qui nous paraissent contraires à celles de la République et de la démocratie. Et on va le faire avec force. Et donc, personne ne nous fera taire.
0: Voilà, ce sont les mêmes qui accusent Bolloré d'utiliser son argent pour promouvoir ses idées, etc.
2: Oui,
0: là,
2: tout à fait.
0: C'est complètement assumé, c'est ce qu'on
2: disait. Mais c'est pas si vous remarquez aussi, c'est les poncifs. En fait. C'est toujours la même chose. C'est la défense des valeurs de la République, nous allons lutter. Enfin, je pense qu'il n'a pas changé depuis ses années étudiantes. Hein. C'est étonnant.
0: C'est très étonnant. C'est vrai qu'on sent qu'il ne se pose absolument jamais aucune question.
2: Non, c'est le camp du bien.
0: C'est ça.
2: C'est le camp du bien.
0: Voilà.
5: Mathieu Pigas, il assume totalement. Mais au moins, il l'assume. Je trouve ça. Ce que Charles Alloncle, effectivement, et ce que la commission d'enquête a souligné, c'est qu'en étant actionnaire de MediaOne, une société de production qui travaille pour le service public, il peut y avoir effectivement une influence dans la mesure où lui assume en tant qu'homme de médias qu'il utilisera ces médias pour lutter contre l'extrême droite. Donc c'est là où c'est intéressant, c'est qu'au moins, lui, on ne peut pas lui reprocher d'assumer son combat contre l'extrême droite. Et maintenant, bingo, la commission a bien montré, effectivement, qu'avec MediaOne, il y avait ce lien. C'est ça qui est intéressant et qu'à terme, on verra, effectivement, dans les prochains jours, si elle voit le jour rapidement, mais les propositions, ou plus tard, si le rapport est refusé, mais les préconisations sur ces sociétés de production et dans quelle mesure il peut y avoir une meilleure indépendance.
0: Absolument. MediaOne, je rappelle que c'est une société de production qui produit énormément de programmes pour France Télévisions, notamment pour France 5, si j'ai bonne
2: mémoire.
0: C'est
2: la première.
0: C'est la première. Ouais. Et donc cette société appartient à Mathieu Pigas, à Xavier Niel et à un troisième actionnaire qui s'appelle Pierre-Antoine Capton.
2: Exactement, qui a été auditionné aussi.
4: Et un fonds d'investissement américain.
2: Ouais. Voilà. Et ça, ils ont eu du mal à le dire aussi. Ouais.
3: Donc, il n'y a que des capitaux privés dans MediaOne.
0: Absolument. Oui, non, mais finalement, sur le fond, qu'ils soient de gauche, c'est pareil que Bolloré. Ils ont le droit de faire
3: la stratégie.
0: Simplement, ils le reprochent à Bolloré.
2: Des fonds publics.
3: C'est tout, voilà.
0: Et ils le font par fonds publics, ce qui a été quand même...
5: Parce que par ailleurs, c'est un fleuron de l'audiovisuel français.
2: C'est ce qui d'ailleurs...
5: Et voilà, ils se sont cachés là-dessus.
2: Oui.
5: En disant que c'est une réussite, mais au même titre que Vincent Bolloré évoque très souvent le succès impressionnant de Canal+.
2: Mais c'est ce qu'ils ont dit. Mais si on est aussi...
5: Si on est si
2: investi dans l'audiovisuel public, c'est parce qu'on est les meilleurs et on est les premiers, donc c'est normal que c'était leur argument en fait.
0: Ouais. Argument facile. Alors on a parlé de Nagui tout à l'heure. Là, je voulais qu'on écoute la question de Caroline Parmentier, députée Rassemblement National. À Nagui, elle rappelle tout simplement les engagements anti-Rassemblement National de cet animateur emblématique du service public.
8: Nagui. Vous avez toujours pris des positions anti-Rassemblement National, des positions politiques et partisanes marquées. En 2024, comme déjà en 2017, vous exhortez les Français à faire barrage à Marine Le Pen. En 2017, vous co-signez une violente tribune dans Libé, intitulée « Madame Le Pen, vous n'aurez pas nos haines », affirmant que le Rassemblement National prospère sur les attentats islamistes qui ont endeuillé la France. En 2024, aux dernières législatives, vous appelez à une mobilisation contre le Rassemblement National, pour sauver la culture et la liberté d'expression en grand danger. Mais vous, Nagui, en fait de liberté d'expression, vous censurez sur France Inter l'humoriste Pierre-Emmanuel Barré, dans votre émission la bande originale à cause d'un sketch qui ne vous a pas plu car il prône l'abstention au second tour de la présidentielle. Il ne prône même pas le vote pour Marine Le Pen, mais il prône l'abstention. Et vous déclarez ce n'est pas de la censure, surtout par rapport à la vraie censure qui risque d'arriver si Le Pen passe. Je suis sidérée qu'on banalise le fait que le FN soit au premier tour, qu'il n'y ait pas eu de manif. Alors vraiment, encourager l'abstention, ça me paraît irresponsable.
0: Voilà, question de Caroline Parmentier à l'animateur Nagui. Alors là, j'ai pas la réponse, mais c'est dommage, c'est vrai. Mais en tout cas,
5: enfin, généralement, elle rappelle... noie le poisson.
0: Oui, noie le poisson. En l'occurrence, Nagui, et il faut le rappeler, est quand même financé par l'audiovisuel public, qui fait la quasi-totalité du chiffre d'affaires de sa société de production. Et donc, les engagements anti-Rassemblement National mentionnés par Caroline Parmentier, quand même parlant, Anne Sicard, il est toujours pareil. Hein,
2: ah bah c'est toujours pareil, en fait. Inatteignable. Oui, inatteignable, inatteignable. Mmh. Alors, il a été pas mal attaqué. Alors, on a auditionné aussi Patrick Sébastien.
0: Oui, alors justement, on écoutera votre question.
2: Oui, oui.
0: Et sa réponse.
2: Voilà,
0: sa réponse.
2: Exactement. Voilà. Ouais. Et donc, et voilà. Et Patrick Sébastien a fait remarquer que, au fur et à mesure qu'on lui enlevait des primes, et ben, c'était les émissions de Nagui qui remplaçaient en fait ces fameux temps d'antenne qui sont les plus regardés.
0: Voilà. Voilà. Donc c'est... Nagui est arrivé sur les créneaux horaires qui étaient libérés par Patrick Sébastien. Allez, on l'écoute justement. Question de Anne Sicard à Patrick Sébastien. Anne Sicard lui demandait pourquoi Delphine Ernotte, la patronne de France Télévisions, l'avait renvoyée. Et on a vu un Patrick Sébastien meurtri.
9: Oui, merci Monsieur le Président. Alors ma question s'adresse à Monsieur Sébastien. Alors on connaît la phrase de Delphine Ernotte hein, sur les hommes de plus de 50 ans. Vous expliquez que ce n'est pas la seule raison hein, de votre éviction de France Télévisions. Mais ne pensez-vous pas que votre éviction vient aussi du fait que le plus grand cabaret du monde, ce spectacle populaire et bon vivant, c'est la France telle qu'elle est et qu'on aime, et non pas la France, pour paraphraser Madame Ernotte, la France telle qu'elle voudrait qu'elle soit. Et c'est pour cela que vous avez été remercié.
10: Moi, ce que je veux surtout vous dire, c'est que quand j'étais minot, moi, je regardais la piste aux étoiles à la télé. J'ai commencé en rêvant chez Drucker, chez les Carpentiers et tout ça, et me retrouver devant une commission d'enquête aujourd'hui. Et après le complément d'enquête absolument dégueulasse qui est passé sur moi, franchement, ça restera pour moi, ce passage de Madame Ernotte sur ce service public, le côté le plus sombre de ma carrière, et croyez-moi que j'en ai connu des trucs, j'ai fait du musical, je continue à monter sur scène, à faire des milliers de kilomètres tous les ans pour gagner ma vie, pour faire l'artiste, j'ai tout connu, j'ai connu les Olympias, j'ai connu à peu près tous les drames, les succès, et je peux vous dire que la gouvernance de Madame Ernotte restera le côté le plus sombre et le plus décevant que j'ai eu de ma vie. Par bonheur, je vais me retrouver dans mon petit cabaret à côté de chez moi, avec des gens normaux, sains, qui vont me réconforter. Parce que j'ai vécu au niveau du mépris, au niveau de l'idéologie, au niveau de... Effectivement, on va représenter la France. Elle est importante, cette phrase. Telle qu'elle l'est, mais telle ce que je voudrais qu'elle soit. La phrase, écoute, la France, telle qu'elle est, elle est ce qu'elle est. Et le drame de ce pays, au-delà de la télévision, c'est justement des...
0: Voilà,
10: gens qui...
0: Patrick Sébastien, on le sent dans le ton de sa voix, qui est vraiment meurtri. Hein. Alors, c'est un peu le cas, il faut le dire, hein, de tous les animateurs de télévision. Partir de la télévision, on le sait, c'est difficile, hein, quelles que soient les circonstances ou les raisons. Oui. Mais là, en l'occurrence, c'est vrai qu'on lui a fait un procès de ce qu'il était, quoi. Hein. Donc,
2: exactement.
0: Son âge,
2: exactement.
0: Et sa couleur de peau.
2: Voilà, bon. Exactement, exactement. Et puis, encore une fois, ces émissions, Guy, comme je le disais dans la question, étaient des émissions populaires, des émissions bon enfant, des émissions... Moi, je sais que mes enfants regardaient le plus grand cabaret du monde chez leurs grands-parents. Ils étaient ravis de se mettre le samedi, je crois que c'est le samedi soir, dans le canapé avec leurs grands-parents pour regarder ça, en fait.
0: Voilà,
2: oui, c'était sympathique. Il n'y avait pas de... Voilà, et les enfants pouvaient regarder. C'était... Voilà. Et
3: donc, il rappelle même la piste aux étoiles.
2: Est-ce la piste aux étoiles. Alors ça nous rajeunit pas.
3: La piste aux étoiles.
4: Ouais. Mais quand on écoute...
0: les auditeurs de
4: monsieur
3: Gilles Margaretis.
4: Monsieur Sébastien.
0: Damien Chalamel.
4: On pense à Raymond Cartier, vous savez, il disait la Corrèze plutôt que le Zambèze, et là on se dit, mais finalement c'est l'Égyptien plutôt que le Corrézien, quoi. Hein, c'est, bah, évidemment, monsieur Nagui, je sais pas son nom de famille, incarnerait plus la France idéalisée par madame Ernotte que monsieur Sébastien qui qui sont trop le terroir,
0: c'est ça.
4: Sorte, quoi.
0: Ouais. Et comment est-ce qu'elle a réagi, Delphine Ernotte, lorsque vous l'avez questionnée sur Patrick Sébastien notamment, et ou sur ses évictions hein.
2: Alors,
0: Sébastien.
2: Ouais. Alors, j'ai pas questionné Delphine Ernotte particulièrement sur l'éviction de Patrick Sébastien, mais de toute façon, c'est quand même, ces gens-là ont des capacités incroyables pour noyer le poisson, pour partir, pour arriver à se justifier, pour partir dans des digressions, et finalement justifie tout, justifie tout. Ou l'autre réaction, c'est pas de ma faute.
4: Mais moi, il y a un point qui m'a sidéré quand. Madame Ernotte a été entendue, je crois, la deuxième fois, puisqu'elle a été entendue. C'est son absence de maîtrise des chiffres. En particulier, des chiffres de progression de la dotation publique de France Télévisions. C'est sidérant. C'est-à-dire qu'à ce niveau, alors, non seulement vous avez énormément d'arrogance, et puis de l'incompétence. Parce qu'on attendrait de Madame Ernotte qu'elle maîtrise au moins ces chiffres.
0: J'allais vous poser la question près. De quelle impression est-ce qu'elle vous avait laissé cette...
2: Alors, la première fois qu'elle a été auditionnée, je l'ai trouvée, elle était vraiment dans ses petits souliers, très stressée. Très stressée. Elle est restée plutôt... Elle répondait aux questions, mais de manière vraiment très discrète. Vraiment, c'était... Mais la deuxième audition, en revanche, alors là, elle avait vraiment changé du tout au tout. Elle avait repris du poil de la bête, elle était plutôt offensive. D'ailleurs, elle s'est fâchée à un moment donné en disant « Oui, c'est plutôt insultant, je ne sais plus pourquoi. » Enfin, elle était beaucoup plus offensive à l'égard des questions du rapporteur. Mais les chiffres, je ne sais pas si elle... Je ne pense pas qu'elle ne les maîtrise pas. C'est qu'en fait, elle répétait comme un refrain ce qu'on lui avait dit de dire.
0: Ça sentait le coaching.
2: Voilà, c'est tout. Dit, et en fait, elle ne répondait pas à la question. Charles Lalonde revenait dessus et elle continuait à redire la même chose sans bouger en fait de sa ligne de défense, si je puis dire.
5: C'est une bataille de tableau, une bataille de chiffres. Chacun avait sa version.
4: Chacun avait sa version, sauf que la version de Cour des comptes, la Cour des comptes est incontestable. Et elle doit le savoir, elle les connaît ces chiffres, elle est supposée les connaître du moins.
2: Et le rapport de la Cour des comptes, qui a été en fait enterré, après n'être publié qu'après la nomination de Delphine Ernotte, le renouvellement de Delphine Ernotte. C'est ça qui est incroyable.
0: Oui, c'est
2: incroyable,
0: ça.
2: Parce
0: oui,
2: que normalement,
0: mais ça
2: il aurait dû sortir. Et en fait, ils ont attendu que Delphine Ernotte soit renommée.
0: Soit renouvelée
2: pour publier les chiffres de la Cour des comptes qui étaient catastrophiques pour France Télévisions.
0: Ouais, et le président de la Cour des comptes a avoué que je crois que le rapport avait attendu.
2: Hein. Voilà. Il n'a pas dit exactement pourquoi, mais en fait, en tout cas, il a dit effectivement que la rapport avait attendu.
0: C'est ça.
2: C'est d'ailleurs, encore une fois, grâce aux questions de Charles Lalonde qui est revenu.
3: C'est pas nouveau. On avait eu ça aussi, si je me rappelle, l'an dernier, sur le rapport sur l'immigration, qu'on avait aussi attendu de le publier. C'était aussi. Alors, est-ce que c'était la Cour des comptes? Oui. C'était Moscovici.
0: Oui, c'était Moscovici. C'était la Cour des comptes. Qui, encore une fois, avait considéré que le timing n'était pas bon parce qu'on était en plein scrutin électoral, c'était campagne électorale, et donc avait décalé la parution. C'est quand même extraordinaire. Hein. La capacité de manipulation des masses par l'absence de gestes, c'est ce qu'il y a de plus frappant, quoi. Hein. C'est des choses qu'on ne dit pas, des gestes qu'on ne fait pas, des rapports qui ne sont publiés qu'après, etc. Mais tout cela participe de la manipulation, non? Ça porte ce nom-là.
2: Exactement. Il
0: n'y a pas d'autre mot. Allez, on va clore le sujet audiovisuel. Et puis, je voulais vous poser quelques questions sur le référent Evars. Vous allez nous expliquer ce que c'est que le référent Evars, parce que c'est un de vos combats à l'Assemblée nationale. Et puis, on parlera d'un autre de vos combats, qui est l'interdiction du voile dans les conseils municipaux. Voilà, pour terminer. Hein, juste après cela.
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0: Nous sommes avec Anne Sicard, députée, pardon, IDL. Nous venons de parler longuement de la commission à l'oncle, dont le rapport devrait intervenir d'ici quelques jours, et de toutes ses conséquences. Mais ce n'est pas votre seul sujet, Anne Sicard. Vous avez aussi parlé du référent EVARS. Alors le référent EVARS, ça veut dire espace de vie affective, relationnelle et sexuelle, et ce référent, il est chargé de donner la bonne parole sur la sexualité. L'éducation. Non, sur, c'est ça, sur l'IVG ou les maladies sexuelles. Expliquez-nous et pourquoi est-ce que vous vous êtes élevé contre le rôle de ce référent?
2: Alors, je me suis élevée contre plusieurs scandales chez EVARS, effectivement, dans le cadre d'EVARS, hein, qui effectivement, alors c'est soit espace, mais c'est soit éducation à la vie affective relationnelle. Et sexuel. Alors normalement, il n'y a pas sexuel pour les petites, pour les maternelles et les l'école élémentaire. Il faut savoir que lorsque vous allez sur education.gouv, vous avez le programme EVARS qui est publié, et ils disent bien que pour les maternelles et l'école élémentaire, il n'y a que les questions liées à la sexualité ne sont pas abordées. C'est pour ça que lorsque on questionne en fait les syndicats ou enfin dans le milieu de l'éducation nationale, on dit ah non mais c'est pas EVARS pour la maternelle et pour l'élémentaire, c'est EVAR, parce qu'il n'y a pas sexuel. Or, j'ai levé plusieurs lièvres dans cette affaire. D'abord, nous avons dénoncé avec mon collègue Roger Chudeau le livre le plus important du monde.
0: Ancien inspecteur de l'éducation
2: Exactement.
0: Nationale.
2: Exactement. Le livre le plus important du monde, qui était un livre qui est mis à disposition en fait dans les CDI ou enfin dans toutes les bibliothèques où les enfants et puis qui est aussi utilisé par certains intervenants EVARS, dans lequel et que c'est un livre qui est pour les petits, hein, pour les 6, cette fois c'est pour les petits. Et donc nous avons interpellé le ministère en disant mais comment se fait-il que ce livre, qui est un livre qui est vraiment avec des dessins très parlants, parle de sexe, qui parle d'un certain nombre de choses. Donc on leur a dit mais comment pouvez-vous, monsieur le ministre, laisser ce livre à disposition dans cette ville? Il nous a répondu que en fait il pouvait pas interdire ce livre, pouvait pas l'empêcher qu'il soit à disposition dans les CDI, mais qu'il allait relever l'âge. Donc ça serait juste à 9 ans. On pourra pourrir les enfants à partir de 9 ans, pas de problème.
0: Ouais.
2: Ensuite, j'ai fait un article 40 pour...
0: rappelez-nous.
2: Alors, un article 40, l'obligation, en fait, selon l'article 40, on a une obligation...
4: Du code de procédure pénale.
2: Voilà, pour de dénoncer la mise en danger ou, en fait, contrevenant à la loi, aux autorités concernées. Donc, une enseignante de maternelle, hein, dont j'ai oublié le nom et c'est pas très grave, dans une interview, dans une émission d'une télé sur le net, en fait, une intervenante de maternelle, hein, donc maternelle, c'est 3-5 ans, hein, ouais. 3-5 ans, se vantait, en fait, de parler d'autostimulation chez les enfants, du plaisir, en fait, de la masturbation, en fait, les enfants de maternelle. Alors que
0: incroyable.
2: Donc c'est doublement
0: 3-5 ans.
2: Voilà, c'est-à-dire qu'on confie ses enfants à l'institutrice en pensant qu'ils craignent rien. En fait, en tout cas, ils sont à peu près en sécurité. Eh ben non, on a quelqu'un qui vient leur parler de masturbation. Et finalement,
0: les gens sont quand même des grands malades.
2: Oui, ils sont des grands malades. C'est des grands malades. Et donc finalement, un des derniers scandales, c'est effectivement le référent EVARS, un référent EVARS de Lozère. Qui devait intervenir auprès des enfants et on a découvert
0: qu'il avait été condamné.
2: Alors voilà, on a découvert en fait que et c'est pas moi qui l'ai découvert, hein, c'est pas mon équipe, c'est en fait Mediapart, c'est même pas une enquête interne qui a découvert ça, hein, de l'éducation nationale, c'est Mediapart qui a découvert qu'en fait ce référent EVARS de Lozère avait été condamné pour détention d'images pornographiques en 2014, je ne sais plus. Et donc, cet homme allait intervenir auprès des enfants. Donc, évidemment, il a été suspendu immédiatement. Et nous avons évidemment interpellé le ministre là-dessus pour dire comment se fait-il que vous n'ayez pas consulté le fameux fichier judiciaire des informations, des infractions des auteurs sexuelles ou violentes. Et en fait, le ministre nous a répondu, mais en fait, on l'a consulté, mais il n'était pas inscrit
0: Non, mais c'est extraordinaire.
2: Donc cet homme n'était pas inscrit. Hmm. Alors nous avons cherché pourquoi il n'était pas inscrit. Ben parce que sa condamnation était une condamnation de moins de 5 ans. Et donc à ce moment-là, c'est à la discrétion du juge.
0: C'est-à-dire qu'il avait été condamné à moins de 5 ans.
2: À moins de 5 ans.
0: D'emprisonnement.
2: Voilà. Donc c'est à la discrétion du juge de savoir s'il l'inscrit ou pas.
0: Ah non, mais c'est extraordinaire.
2: Donc là, évidemment, il n'y avait aucun moyen pour l'éducation nationale.
0: Voilà. Donc on se dit,
2: combien d'autres intervenants Evars,
0: bien sûr,
2: peuvent être mis en contact avec nos enfants alors qu'ils ont eu une condamnation.
0: Des condamnations.
2: Voilà. Donc c'est
0: pénal.
2: Voilà, donc c'est
0: vous dénoncez une forme de légèreté, j'ai noté, et vous appelez à un renforcement de l'arsenal judiciaire pour protéger les enfants.
2: Exactement. Alors, quand il y a un doute, en fait, il doit profiter à l'enfant dans cette affaire.
0: Voilà. C'est extraordinaire. Yves-Marie Sévillard.
5: Madame Lévité, on voit que les condamnations, enfin les éléments peuvent arriver en cours de carrière. Donc, ce qui semble effectivement être une vraie complication, c'est que vous avez le ministère vous a répondu qu'il y a un contrôle qui est fait lorsqu'une personne passe un concours, lorsque un contractuel est embauché. Mais bon, carrière, ça dure 40, 50 ans. Et donc, effectivement, il faut vraisemblablement, et c'est ma question, augmenter les contrôles ou les rendre systématiques
2: et réguliers,
5: pendant la carrière.
2: Pendant la carrière, exactement. Eh bien, il faut demander à ce qu'il y ait ce fameux certificat d'honorabilité qui soit refourni avec le casier judiciaire et puis, encore une fois, ce contrôle d'inscription, non-inscription plutôt, au FIGES. durant la carrière et puis aussi que si l'inscription au FIGES n'est pas faite, il faut que le juge puisse au moins motiver le fait de pas le faire. Pourquoi ne pas? Alors parce que là ça on part dans du droit, c'est plutôt Damien Chalamet qui pourra répondre, mais il y a l'affaire de l'individualisation de la peine et ça, donc c'est ça, il y a tout un problème juridique à soulever.
0: On se retrouve avec des profils hallucinants près d'enfants extrêmement jeunes.
2: C'est ça qu'on a demandé la suspension en fait du programme Evars.
0: Hein, du fameux programme Evars. C'est Damien Chalamet.
4: Pour prolonger, mais la question de fond que je me pose en vous écoutant, c'est quelle est la raison d'être finalement à notre époque, à la mienne, on parlait d'éducation sexuelle, je crois que ça s'appelait comme ça. Il devait y avoir quelques heures consacrées en sciences naturelles, c'était très physiologique.
0: Absolument.
4: Bon, mais rétrospectivement et encore maintenant, je me pose la question, est-ce que foncièrement, c'est du rôle de l'école que de s'occuper de ces questions-là? Enfin, c'est toujours la même question. Et là, ça va au-delà de savoir qui prodigue ces formations. Alors, a fortiori, quand ce sont des intervenants fumeux d'associations, comme par hasard, on voit très bien dans quel milieu ces associations naviguent. Mais moi, c'est la question que je pense. On est en train de chuter dramatiquement dans tous les tests PISA et autres, et on en est là à dépenser effectivement de l'argent, des formations. Pour former à la vie sexuelle et relationnelle.
0: C'est vraiment indispensable? C'est une question qu'on peut vous poser aussi à Roger Chudeau.
2: Oui, en effet. Alors c'est vrai que moi aussi j'ai connu les cours en sciences nat. C'était la même chose effectivement. Mais ça, c'est le problème, c'est que c'est une loi. En fait, c'est une loi. C'est depuis 2001. C'est une loi de 2001 qui a imposé l'éducation, enfin une éducation sexuelle. Auprès des élèves à raison de trois séances par an. En effet, on peut se poser la question, encore une fois, bien sûr, on est d'accord, surtout avec un programme tel qu'Evars, qui lui n'est mis en place que depuis septembre 2025.
4: Donc vous nous rassurez, en 2027, c'est fini.
3: C'était ma question.
2: On remettra ça en question.
0: 2027, on verra.
3: Damien Chalamet l'a appliqué.
0: Dernière question, Anne Sicard. L'interdiction du voile dans les conseils municipaux. Vous êtes aussi battu là-dessus. Donc, commission audiovisuelle, les VARS, le voile dans les conseils municipaux. Vous manquez pas de chevaux de bataille, et vous avez donc présenté une proposition de loi pour interdire le voile islamique et tous les signes religieux ostentatoires dans les conseils municipaux et pour protéger nos maires face au prosélytisme islamique. Ça me paraît pas superfétatoire. On l'a vu notamment avec une affaire à Chalon-sur-Saône. Est-ce que quel accueil est-ce que vous avez eu avec cette proposition de loi?
2: Alors un bon accueil du côté RN et UDR évidemment, enfin dans le groupe auquel j'appartiens, le groupe RN, évidemment. Alors maintenant, parce que bon, tout est parti, voilà, des élections municipales où on a vu les villes qui sont tombées dans l'escarcelle de LFI et puis les villes où ont été élus des conseillers municipaux LFI. Mm-hmm. Une des actions immédiates, c'était un prosélytisme communautaire et religieux avec des élus voilés. Alors en particulier à La Courneuve, où le maire a nommé carrément une maire adjointe voilée. Ensuite, dans les conseils municipaux où il n'était pas majoritaire, il y a eu cette revendication également. Alors, à Meaux, on a vu une conseillère municipale voilée. Ça a été dénoncé par ma collègue Béatrice Rouleau, du RN, qui, et Jean-François Copé, a eu plusieurs réactions. La première, c'était « ça ne me dérange pas, enfin, c'est pas grave ». La deuxième, « c'est trop tard ». Il fallait le faire il y a 25 ans et maintenant il dit je ne l'ai pas fait parce qu'en fait il n'y a pas de loi et que ce serait contraire à la loi si je prenais un arrêté qui empêchait le port du voile dans les conseils municipaux.
0: Les habits de la soumission.
2: Voilà, exactement. Donc il y a eu d'autres réactions, en particulier celle de Gilles Patré, le maire de Chalon-sur-Saône, qui lui a pris un arrêté pour empêcher le port du voile, encore pour interdire le port du voile. Une décision qui a été arrêtée, qui a été... attaqué par deux élus LFI, dont une voilée, mais le juge des référés de Dijon n'a trouvé rien à redire et il n'a pas cassé l'arrêté. En revanche, en 2024, dans la commune de Voiron, le même arrêté avait été pris et là, le tribunal de Grenoble avait cassé l'arrêté du maire pour des raisons...
0: Comme quoi, c'est vraiment un combat.
2: Donc voilà, donc en fait, c'est... Et donc on ne sait pas, pour le moment, si l'arrêté du maire de Chalon-sur-Saône ne sera pas cassé par le Conseil d'État. Enfin voilà, donc les maires sont seuls. En fait, les maires qui résistent à l'entrisme islamiste sont seuls. Et donc on ne peut pas laisser... Il y a une forme de flou, de vide juridique qu'il faut combler. Absolument. Parce que là, à ce rythme-là, en 2010, il y avait une candidate du Vaucluse qui s'était présentée sur ses affiches voilées. Alors, ça avait fait pousser des cris d'orfraie à toute la gauche et à l'extrême gauche. Hein. C'était du PS, PC, Marie-Georges Buffet et même Mélenchon avait dit c'est pas possible. Et maintenant, c'est LFI qui présente des élus voilés. Donc on se dit dans 16 ans, dans 10-15 ans, on en sera où? On aura des maires voilés qui célébreront des mariages. On aura, parce que c'est des officiers d'état civil, faut pas l'oublier. Un maire, c'est le représentant de l'État. Donc où on aura des maires qui vont diriger des cérémonies officielles le 11 novembre voilés. Donc il faut arrêter en fait l'élu public dans le règlement de l'élu local doit respecter la liberté. L'égalité, la fraternité, mais aussi la laïcité. Donc il était temps, en fait, de bloquer l'islamisme qui avance un petit pas.
0: Quelle a été la réaction de la droite parlementaire?
2: Alors,
0: comme on dit,
2: pour le moment, la droite
0: parlementaire.
2: Le moment, justement, parce qu'ils ont fait beaucoup de déclarations sur les réseaux sociaux en se scandalisant du port du voile dans les conseils municipaux. Donc moi, je les appelle, Wauquiez, effectivement, parce qu'il est président du groupe droite républicaine à l'Assemblée, Retailleau, président des LR, Lisnard, président de l'Association des maires de France. Donc je les appelle à mettre en cohérence leurs déclarations. Et leurs actes, et qu'ils signent, qu'ils disent en tout cas à leur aux députés LR de signer, de co-signer ma proposition de loi, et les autres qui ne peuvent pas co-signer parce qu'ils ne sont pas députés, de signer la pétition non aux élus voilés que j'ai mis en ligne. Alors parce que là actuellement nous sommes dans cette PPL, c'est la ligne de partage des eaux entre ceux qui veulent vraiment lutter contre l'entrisme islamique et les autres qui parlent et qui ne font rien.
0: Très important.
2: Depuis des années. Voilà, donc là c'est maintenant. Les appels.
0: Voilà, l'appel est lancé sur
3: on vous souhaite bon courage,
0: 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Damien Chalamel, dernière question.
4: Qu'est-ce que vous disent les constitutionnalistes sur la constitutionnalité de votre proposition de loi qui, moi, je vous le dis comme je le pense, m'apparaît délicate à mettre en œuvre. Au moins, alors non pas justement ce que les élus, comme vous l'avez justement rappelé, assument des fonctions au nom de l'État quand ils sont officiels d'état civil, quand ils célèbrent des mariages, etc. Maintenant, je crains que le Conseil d'État et le Conseil constitutionnel considèrent que le principe de neutralité ne s'applique pas aux élus. Voilà, c'est ce que je veux dire. Sauf bien évidemment, dans la pleine, enfin, ne s'applique pas aux élus dans la plénitude de leur fonction. Alors, bien évidemment, il y a des cas de figure où là, on pourrait considérer que, au même titre que les fonctionnaires, ils sont astreints au devoir de neutralité.
9: Exactement.
4: En particulier lorsqu'ils célèbrent, par exemple, des mariages. Mais lorsqu'ils sont élus du type, je sais pas, moi, participer à un conseil municipal, je vois difficilement le Conseil constitutionnel approuver une loi qui leur interdirait de faire état de signes fustiles ostensibles. Bah, suivez mon regard, parce qu'en réalité, c'est du voile islamique dont on parle. Mais oui. Est-ce que vous avez étudié la question?
0: Parce que les carmélites, les concernent.
9: Non, mais c'est,
4: c'est
9: différent. Mais, voilà. En tout cas, oui, c'est effectivement une possibilité. Mais ça sera quand même étonnant, parce que ce serait le port du voile, l'autorisation du port du voile, ce serait vraiment une atteinte très grave à la neutralité du service public. Très grave.
4: Oui, c'est
9: ça. On ne voit pas comment ils vont entrer.
4: Dans les cas de figure où l'élu, effectivement,
9: l'élu fait ça. C'est son rôle, c'est la continuité de l'État. C'est le représentant de l'État dans les communes, dans toutes les...
4: Mais pas tout le temps. Lorsqu'il siège au conseil municipal, il ne représente pas l'État, il représente lui-même.
9: La commune.
0: La commune. Allez, je voulais laisser la parole pour terminer à nos auditeurs qui ont fait quelques commentaires et questions toujours intéressantes. 4 milliards pour l'audiovisuel, c'est beaucoup, mais combien cela fait-il par téléspectateurs et par contribuables? Alors, il faudrait diviser par le nombre de foyers fiscaux. Et
3: vous dire que
0: non, mais c'est très intéressant. Philippe Charlez sort la calculette et c'est le plus scientifique d'entre nous. On va attendre la réponse. Voilà. Oui, mais vous n'avez pas le nombre de foyers fiscaux, là vous fait par le nombre d'habitants.
3: J'ai le nombre de foyers fiscaux.
0: Il a le nombre de foyers fiscaux, il est extraordinaire. Je ne sais pas pourquoi il n'est pas ministre des Finances. Alors, où peut-on signer la pétition Stop Evars, nous demande un autre auditeur en dehors de Facebook. Sur quel site?
9: Alors, sur le site d'Identité Liberté, sur mes réseaux sociaux, donc vous le trouvez sur Facebook, sur Twitter... Je pense même dans les textes de
0: sur les réseaux sociaux,
9: sur les réseaux sociaux d'identité liberté.
3: Ça fait un peu plus de 100 euros par foyer fiscal.
0: Un peu plus de 100 euros par foyer fiscal. Voilà la réponse de Philippe Charlez. Voilà ce que coûte l'audiovisuel public par foyer fiscal. Et ben c'est pas rien du tout. Et par an, j'imagine.
3: Par an. Bah oui, les 4 milliards, c'est par an.
0: Les 4 milliards, c'est par an. Question d'un auditeur. Monsieur Niel, n'est-il pas un créateur, un pionnier, un phare avancé de la civilisation occidentale? Il y a un peu d'ironie. N'a-t-il pas fait sa fortune initiale en créant une innovation majeure, un serveur Minitel Rose qui rapprochait fortement les gueux et scellés?
9: En effet, on le sait.
3: Je vais dire que c'est, ça fait un peu penser à Soros, c'est-à-dire le mariage du capitaliste pur et dur avec une espèce de gauche moralisante qui détient le bien elle toute seule.
9: Oui, mais alors c'est ça qui est,
3: c'est complètement contradictoire.
9: C'est assez d'ailleurs extraordinaire de voir pendant les commissions, pendant la commission d'enquête, de voir l'extrême gauche qui se dit défendre le petit peuple, les opprimés, etc. Mais être se dresser pour défendre la gauche caviar en fait, le grand capitaliste de gauche. C'était assez étonnant.
0: Alors, Nagui s'appelle femme, nous dit un auditeur.
9: Oui, c'est vrai.
0: Il se fait appeler Nagui, pas peur d'être l'objet de colibé. Et peut-être, faudra lui demander, mais il n'est pas le seul animateur à avoir des noms d'emprunt. Est-ce que supprimer l'école mixte filles-garçons ne résoudrait pas cette obligation d'éducation sexuelle? On reste dans le sujet Evars. Anne Sicard.
9: Je ne pense pas. En tout cas, c'est pas ce qui... Si ça devait être fait, je ne pense pas que ça changerait beaucoup l'obligation, pour le moment, qui en existe encore d'éducation.
0: En tout cas, ceux qui poussent les VARS ne sont pas pour la séparation des écoles.
9: Pas vraiment.
0: On tourne en rond. Voilà, une mère voilée célébrant le 11 novembre. Êtes-vous certaine de ne pas vous tromper de 2 mois? Mais ne voulez-vous pas casser le thermomètre, nous demande un auditeur, je ne suis pas sûr de comprendre très bien. Oui.
4: Conserver des mers voilées pour constater l'état d'envahissement de notre pays. Bon. La politique du pire, en quelque sorte. Bon.
0: Voilà. Allez, deux derniers messages. Pour en revenir à Radio France, j'ai remarqué depuis quelques mois que sur France Info, alors ça c'était à propos de mon élément que j'ai donné au départ, de la petite actualité sur Radio France, on peut entendre la diffusion de messages publicitaires à caractère commercial. Si France Info diffuse des messages publicitaires à caractère commercial, ça peut signifier que cette station de radio bénéficie moins de ressources provenant de l'État. Qu'en pensez-vous? Alors, j'en pense que oui, il a tout à fait raison, cet auditeur. Il y a une partie Radio France, parce que c'est pas France Inter, c'est vraiment Radio France, bénéficie d'une partie de ses revenus qui vient de la publicité. C'est quelques centaines, 100 ou 200 millions, quelque chose comme ça, autour de 200 millions d'euros. Mais c'est très inférieur à ce que donne l'État, qui donne de mémoire autour de 600 ou 650 millions d'euros à Radio France pour tourner. De fait, ça diminue un peu le coût. La publicité, mais l'État donne la plus grosse partie du budget de Radio France. Voilà. On va passer à la deuxième partie de notre rendez-vous avec une enquête de Boulevard Voltaire, une politique dévouée à la cause du financier Georges Soros. Elle s'appelle Nathalie Loiseau et c'est une formidable enquête. L'auteur Samuel Martin sera avec nous dans un instant.

0: Voilà une petite musique en transition. Nous aurons tout à l'heure notre clin d'œil culture, mais auparavant, une enquête de Boulevard Voltaire, une politique dévouée à la cause du financier Georges Soros, Nathalie Loiseau, la très macroniste Nathalie Loiseau, s'est réjouie bruyamment sur Twitter de la défaite de Viktor Orban en Hongrie. La chef de file des députés macronistes ne rate jamais, vous le savez, une occasion de justifier la politique de l'Union européenne, de tirer sur Viktor Orban ou de vanter les hauts faits de son mentor en politique. Un certain Emmanuel Macron, cet alignement remarquable, surprend moins lorsqu'on lit la grande enquête que Samuel Martin, éminent rédacteur en chef à Boulevard Voltaire, consacre au Conseil européen des relations internationales. On dit, il faut le citer en anglais parce que c'est le vrai sigle, European Council of Foreign Relations, et ce qui explique le sigle ECFR, on ne rit pas de mon accent. Ainsi, alors c'est un think tank, hein, encore un mot anglais, pardon, donc un groupe de
1: société
0: réflexion.
1: Société de pensée, vous pouvez
0: société
1: dire.
0: Société de pensée, un groupe de réflexion méconnu et très influent.
2: La traduction, c'est réservoir d'idées.
0: Et voilà.
1: Laboratoire.
2: Laboratoire.
0: Hein, donc, qui est lié, ce réservoir d'idées, lié à Georges Soros. Samuel Martin, bonjour.
3: Bonjour.
0: Merci de nous avoir rejoints. Bravo, hein, franchement, pour ce Merci. Travail qui est vraiment exceptionnel. Il faut absolument le lire sur le site de Boulevard Voltaire. On le sait, hein, Georges Soros est d'origine hongroise. Il est très impliqué depuis des années dans la lutte anti-Orban en Hongrie. Et comme par hasard, eh bien, Nathalie Loiseau s'est elle aussi beaucoup impliquée avant le scrutin de dimanche dernier. Et pour cause, hein, elle fait partie de cet organisme qui est étroitement lié à la sphère Soros. Alors, première question, Samuel Martin, pourquoi est-ce que vous êtes intéressé en particulier à Nathalie Loiseau? C'est pas un personnage central de la politique française,
3: non, hein, c'est
0: Emmanuel
3: sûr.
0: Macron. Qu'est-ce qui a attiré votre
3: Je pense que beaucoup de Français ont oublié qu'elle avait été ministre des Affaires européennes en 2017-2019.
0: Ah oui,
3: voilà. avant de conduire la liste macroniste aux européennes en 2019, donc, et de se prendre une certaine humiliation puisque la liste RN était arrivée devant.
0: Ouais.
3: Bref, depuis, elle est eurodéputée. Ce qui est intéressant, c'est que cette eurodéputée tweet énormément. Donc, c'est difficile d'échapper à ces messages quand on consulte Twitter. Assez rapidement, moi, ce qui m'a frappé, c'était ce que j'appelle, oui, une obsession anti-Orban. C'est-à-dire que ça ressemblait par moments, et en particulier pendant la campagne des législatives, là, au mois de mars, début avril, ça ressemblait vraiment à du matraquage contre le gouvernement hongrois, contre Orban. C'était une quinzaine de tweets en mars, presque autant dans les 10 premiers jours d'avril, sans compter tous les retweets, sans compter les vidéos qu'elle mettait de ses interventions au Parlement européen. Donc c'est ça, ça m'a intéressé.
0: Donc un activisme.
3: Oui, voilà, j'ai voulu en savoir plus.
0: Anti-Orban. Alors, elle fait partie, donc vous avez découvert qu'en fait elle fait partie d'un organisme, ce fameux ECFR. Hein, qu'est-ce que c'est que cet organisme ? Expliquez-nous.
3: Alors, c'est un think tank, donc, comme on disait, un laboratoire d'idées, un réservoir d'idées. Il faut savoir qu'on en compte en Europe à peu près 3000. Voilà, à peu près 3000 think tanks. C'est une espèce de niche, de grosse niche en tout cas, ouais. Qui œuvre comme ça.
0: C'est des groupes de réflexion, oui, voilà, avec des gens un peu chics, généralement.
3: Oui, qu'on connaît pas, ça dépend, mais qui s'active à essayer d'influencer la marche du monde. Le CFR, il a été fondé en 2007, et ce qui est intéressant, il a été fondé avec l'argent des Open Society Foundation de George Soros.
0: Donc c'est l'organisme de George Soros.
3: C'est l'organisme de George Soros, il en est membre. Son fils Alexander, qui est président du conseil d'administration des OSF, est membre du staff expert de l'ECFR.
0: De l'équipe de tête,
3: voilà,
0: Alexandre Soros.
2: Qu'est-ce que ça veut dire, voilà. ECFR?
3: Oui, je vais le redire en français, c'est le Conseil européen des relations internationales. Voilà, vous avez des tas.
0: Donc c'est un titre très neutre.
3: Oui, alors les think tanks, quand
2: donc
3: vous regardez un petit peu...
2: ça ressemble un peu à l'IFRI en France.
3: Vous avez toutes sortes de noms.
0: Oui.
2: Institut français des relations internationales.
3: Qui ne sont pas très révélateurs, en fait, en eux-mêmes. Il faut aller chercher pour voir un petit peu ce qui se cache derrière ces étiquettes.
4: C'est ça. Mais alors là, en l'occurrence, donc, il y a un lien direct, puisque le fils Soros est donc à la tête de cet organisme.
3: Hein, oui, oui.
4: Voilà. Et donc ça, c'est le lien direct. Et aujourd'hui, qu'est-ce que ça représente, cet organisme? Il y a combien de membres?
3: Alors, il se revendique comme le premier think tank européen, avec près de 330 membres sur toute l'Europe. Des prestigieux, ouais, hein, des chefs d'État, d'anciens chefs d'État ou de gouvernement, des ministres, des parlementaires. Vous avez le
4: 12
3: président
4: chefs d'État et de gouvernement, 18 ministres, vous disiez, ouais, c'est incroyable.
3: C'est ça, c'est leur statistique propre. Hein, ouais. 53 parlementaires, des commissaires européens. Il y a l'ancien président d'Estonie, le président de la Finlande qui en fait partie, etc. Enfin, on pourrait développer ça longuement. Et ils ont comme raison sociale de mener des recherches indépendantes de pointe sur la politique étrangère et la sécurité européenne.
4: Voilà, alors tout ça, c'est un paravent, évidemment. C'est un groupe activiste mondialiste extrêmement puissant et surtout très, très bien fréquenté. Il y a plein de membres français, notamment.
3: Il y a beaucoup de Français. Il y a Nathalie Loiseau. Il y a aussi Amélie de Montchalin, présidente de la Cour des comptes. Elle faisait partie de l'ECFR avant. Elle est restée à l'ECFR après avoir été nommée à la Cour des comptes. Vous avez un petit peu des stars de l'ancien monde comme Guigou et Okrent, et beaucoup de macronistes qu'on ne connaît pas dans le grand public, mais des proches du président, des diplomates, d'anciens ministres.
4: Voilà, c'est le lien,
3: beaucoup de diplomates et d'anciens ministres en général.
4: Ouais, c'est ça. Damien Chalamet.
5: Oui, alors, y a-t-il un lien, mais je n'ai pas l'impression, avec le... Le Council on Foreign Relations, c'est-à-dire le conseil, genre la traduction en français, ce serait le conseil des relations étrangères, hein, Council on Foreign
3: aux
5: Relations,
3: États-Unis.
5: qui était alors, c'est cette entité très connue,
3: a priori,
5: qui est vraiment une des entités
3: je
5: du
3: ne sais pas s'il y a un lien direct, mais le CFR veut être un peu l'équivalent de le CFR américain aux États-Unis, et eux veulent être l'équivalent en Europe. Voilà.
4: Alors, d'accord. Samuel Martin, dites-nous, cette ECFR, pourquoi est-ce qu'il pose problème, finalement, hein?
3: Il pose problème parce que, on le voit bien avec l'action de Nathalie Loiseau sur les réseaux. Il dit qu'il fait de l'influence. Enfin, Nathalie Loiseau reconnaît faire de l'influence. Et elle passe beaucoup de temps à dénoncer les ingérences. Influence, quand est-ce que c'est de l'ingérence, quand est-ce que c'est du lobbying, tout ça, c'est pas, ça dépend un petit peu de l'endroit où on se place, de vue où on se place. On pourrait considérer que Nathalie Loiseau fait de l'ingérence. Elle va dire qu'elle fait de l'influence. Et puis, surtout, on voit bien que c'est, en fait, pour un think tank, vous avez des think tanks qui sont assez productifs en documents, en études, en rapports, sur lesquels on peut s'appuyer, sur lesquels on peut discuter, mais qui apportent quelque chose au débat intellectuel. Quand on se penche sur le site de l'ECFR, on tourne un petit peu en rond avec des articles intéressants, mais qui sont pas vraiment des choses, des études de fond sur lesquelles auxquelles on pourrait trouver un intérêt.
4: Et puis surtout, il y en a très peu.
3: Il y en a très peu puisque il y en a 5 ou 6 sur les 5 dernières années. Il y en a très peu. Il y en a très peu puisque il y en a 5 ou 6 sur les 5 dernières années d'études de fond.

0: qui sont pourtant très productifs
1: rêveraient d'avoir des fonds
0: en études. Bon, moi, j'ai fait partie de l'Institut Sapiens qui produisait de nombreuses études. On peut citer le Millénaire aussi, qui sont des think tanks. L'IFRAP, qui est un think tank très productif en termes d'études, rêverait certainement des quelques millions d'euros dont bénéficie ce think tank.
2: Non, mais ce qui est important, c'est que, et Yves-Marie Sevilla, je vous donne la parole juste après, c'est qu'il y a très peu de production, et donc vous dites, en fait, à quoi ils servent, quoi. Hein, c'est ça. Oui, et là, c'est là qu'on soulève un petit peu le
1: à quoi ils servent,
2: le problème.
1: Oui, oui, exactement. Qu'est-ce qu'ils font? Là-dessus, quand on interroge des gens qui connaissent un petit peu le milieu européen, moi, j'ai pu interroger l'eurodéputé Mathilde Androuet, également Grégoire Poupinck.
2: Mathilde Androuet, eurodéputée RN.
1: Voilà, hein, tout à fait. Eux, ils me disent, évidemment, qu'ils sont là pour faire de l'influence auprès de la Commission européenne, voire de l'ingérence, puisque on le sait, Soros a voué une haine certaine à Orban pour des différences politiques. Orban le lui a bien rendu d'ailleurs. Mais voilà. Soros cherche, il ne s'en cache pas, à agir directement dans certains pays pour installer ce qu'il appelle les sociétés ouvertes.
2: Donc sans frontières, avec immigration au maximum.
1: Et donc ça, il ne s'en cache pas d'agir comme ça. Il donne pas de l'argent pour faire du bien autour de lui. Il donne de l'argent à des organismes pour changer les choses.
2: C'est ça, pour aller dans ce sens-là.
1: Oui, tout à fait.
2: Donc c'est un gros lobby, hein, c'est encore un mot anglais, pardon, mais c'est un énorme lobby complètement entre les mains de Georges Soros, auquel Nathalie Loiseau participe. Alors, elle répond quand même. Hein, vous lui avez posé la question et de savoir si elle était là et à quoi elle servait et ce qu'elle faisait, et elle vous a répondu.
1: Oui, tout à fait. Elle nous a dit qu'elle nous a bien précisé qu'elle n'est pas employée par le think tank, que son activité est bénévole. Elle m'explique que les membres du conseil y apportent leur expérience. Ils sont sollicités pour participer en tant que panélistes aux conférences organisées où ils expriment leur point de vue personnel. Voilà. Elle intervient dans des conférences.
2: Tout ça est quand même extrêmement fumeux. Hein.
1: Oui, c'est, on ne veut pas être.
2: on est vraiment dans les machins qui entourent vague, l'Union européenne et qui tirent les ficelles avec des tas de gens
0: ourlés. Oui, et puis j'aime autant vous dire que ce n'est pas le seul.
2: Charles.
0: Ça n'est pas le seul.
2: Ah, c'est sans doute pas le seul.
0: Il y en a.
1: Bien sûr, hein, je vous disais au début.
0: Je crois qu'il y a 50 000 lobbyistes à Bruxelles.
1: Voilà. Et il y a à peu près 3 000 think tanks répertoriés en Europe. Donc, vous voyez l'activité. Qui se fait.
3: Moi, ce qui m'a frappé, dans votre article, ce qui m'a profondément gêné au fond, c'est que les États et la Commission elle-même financent cette association. Parce que à la limite que Madame du Colombier, la épouse Loiseau. Se fasse le chantre de l'européisme et de l'immigrationnisme. Et du libéralisme tous azimuts, qu'il y ait une forme de congruence idéologique entre tous ces gens-là, dont on connaît l'idéologie, moi ça ne me gêne pas, mais qu'ils le fassent effectivement, et à la limite, je vais vous dire, Monsieur Soros, il le fait avec son argent.
1: Exactement.
3: Ce qui est quand même gênant, c'est de voir que vous avez mis même le ministère des armées.
1: Oui.
3: Donne son obol.
2: Ah oui, c'est extraordinaire.
3: À ce genre de coquille.
2: Quels sont les parrains de cette organisation?
1: Il y a plusieurs ministères des Affaires étrangères européens, mais si on veut en rester à la France, effectivement, le ministère des Armées, la DGRIS, Direction Générale des Relations Internationales et de la Stratégie, donne de l'argent à l'ECFR. Le commissariat à l'énergie atomique et aux énergies alternatives également, le ministère de l'économie, des affaires étrangères, et même le bureau du Premier ministre. Alors j'ai interrogé le ministère de la Défense, et on nous a dit que ce financement était un moyen, je cite, de faire rayonner la pensée stratégique

0: Alors, je vous laisse imaginer. Et acculturer la population française aux enjeux liés aux études stratégiques.
1: Ouais.
0: Voilà. Et donc, pour ça, en 2024.
1: La fumée est épaisse.
0: Ouais, en 2024 et 2025, ils ont versé 15 000 et 16 000 euros au bureau, au bureau parisien de l'ECFR. À qui j'ai demandé à quoi avaient servi concrètement ces sommes, j'ai pas eu de réponse. Je les ai relancées, mais on ne m'a pas dit. Il me semble qu'avec 31 000 euros, on peut faire un certain nombre de choses concrètes, mais là, je ne sais pas.
1: Mais là, il n'y a pas de concret, comme par hasard. Yves-Marie Sévilla.
2: Oui, une remarque pour rebondir sur ce que disait notre ami Damien Chalamel sur l'idée que Madame Loiseau, effectivement, a le droit d'eux, effectivement, à être européiste, immigrationniste, à la rigueur, si c'était avec, pas avec des fonds publics. Mais il faut noter aussi, au-delà du fait qu'elle ait le droit, c'est l'immense hypocrisie, parce qu'elle se défend de faire de l'ingérence, alors que eux-mêmes, et on le voit, que, évidemment, la frontière est plus que ténue avec les révélations de Samuel Martin, mais que ce sont les premiers à la Commission européenne, à vouloir lutter contre les ingérences étrangères. Souvenez-vous de ce fameux bouclier démocratique mis en place, qui existe, et Nathalie Loiseau a été la présidente de cette commission spéciale pour le bouclier démocratique, pour lutter contre les ingérences étrangères. Oui. Une hypocrisie invraisemblable de ce système qui est inimaginable.
0: C'est un de ces grands combats, effectivement. Et c'est pour ça que Mathilde Androuet, l'eurodéputée RN, voudrait que ces think tanks aient un statut plus clair et qu'on sache, comme pour des lobbies industriels, à quoi, quelle cause ils servent exactement. Au moins, ce serait plus transparent pour tout le monde.
3: Et Madame Loiseau vous a répondu, je la cite, il n'y a pas de ligne de l'ECFR à part d'être pro-européen.
0: Voilà.
3: Moi, je suis très pro-européen, mais je suis pas européiste.
1: Il n'y a pas de ligne ECFR, mais quand on tape Orban, j'ai lu ça dans votre article.
0: Oui, sur le site de l'ECFR, si on tape comme mot-clé Orban, on a plus de 2500 résultats. Ce qui fait quand même pas mal.
1: C'est quand même un centre d'intérêt,
4: A priori.
0: Avec des démos, c'est l'orbanisation du débat, etc. Un peu comme on connaît en France la lepénisation, des mots très inquiétants. J'ai évidemment pas vérifié les 2526 résultats occurrence d'Orban, mais je pense pas qu'il y en ait une qui soit positive.
1: Oui, ça serait.
0: Il y en a peut-être une, je pense que globalement, le ton est extrêmement virulent.
1: Moi, je suis extrêmement inquiet parce qu'il s'occupait quand même beaucoup de Viktor Orban, qui a disparu donc de la scène politique, ou presque, qui sera le leader de l'opposition. Déjà, il faisait pas beaucoup de rapports, vous nous avez dit, 5 en 5 ans. Donc là, s'il n'y a plus Orban...
0: En tout cas, Nathalie Loiseau continue de battre le fer, puisqu'elle fait le service après-vente des élections, en tout cas, elle commente l'après-élection.
1: Samuel Martin, donc je recommande votre article. Vous nous rappelez le titre.
0: Alors, le titre, je l'ai plus sous les yeux.
3: Le CFR, comme on a Nathalie Loiseau, sert la cause de Soros.
0: Voilà, merci beaucoup. À lire sur le site Damien Chalamel. De Boulevard Voltaire.
1: Voilà. Sur le site de Boulevard Voltaire. Merci Samuel Martin, et je recommande vraiment cet article extrêmement intéressant sur. On est vraiment au cœur de la machine d'influence.
0: C'est très intéressant à observer.
1: De ce petit entre-soi. Exactement. Où tout le monde pense pareil, se pousse les uns les autres, se fait financer par des organismes internationaux.
0: Qui passe.
1: Voilà. Et ne fait pas grand chose apparemment, mais en tout cas, mais travaille quand même les idées. On l'a très bien vu à travers votre article et les réponses aussi de Nathalie Loiseau qu'elle a donné à vos questions. Allez, c'est l'heure de notre clin d'œil culture. Il nous reste très peu de temps, 3 minutes seulement. Donc on a une minute chacun pour le clin d'œil culture. Ça va être court. Je vois que Damien Chalamel est très dépité.
3: Non, pas du tout.
1: Philippe Charlaise.
4: Oui, alors moi c'est le film
1: très rapide.
4: Des rayons et des ombres avec Jean Dujardin et Natsia Golubeva, pardon.
1: Oui.
4: Carax, donc c'est un film qui se déroule principalement à Paris dans l'entre-deux-guerres et sous l'occupation et qui raconte l'histoire du journaliste collaborationniste Jean Luchaire, fusillé en 1946.
1: Absolument. On en a déjà. Vous avez aimé?
4: Oui, j'ai aimé, oui.
1: Ouais.
2: Mais moi j'ai beaucoup aimé aussi. Oui. Hein, très beau film.
1: Oui. Yves-Marie aussi.
4: C'est très long, hein. Ça dure plus de 3 heures, mais
1: oui.
4: On ne s'ennuie pas, je trouve.
1: Ah, j'ai l'impression. Qui a fait polémique, hein. L'extrême gauche a pas aimé.
4: Ah.
1: Donc encore une fois.
4: C'est peut-être pour ça qu'on aime.
1: C'est peut-être pour ça que vous avez aimé.
4: Il y a peut-être une relation.
3: Moi, c'est un clin d'œil passé et futur.
1: Vous avez 20 secondes.
3: Samedi dernier, il y avait la journée de l'Iliade, cet excellent institut de formation qui lutte contre le grand effacement,
1: absolument,
3: qui appelle au réveil des Européens,
1: Jean-Yves Le Gallou,
3: et qui, entre autres, et qui réunissait des jeunes et des moins jeunes, mais beaucoup de jeunes à Paris, sur le thème des libertés chéries, de nos libertés publiques en particulier, qu'il convient de défendre. Voilà, donc ouais. C'était samedi dernier.
1: Oui, mais là, il y aura le seul journaliste qui donne rendez-vous à des manifestations passées. Bon, c'est pas l'année prochaine. Bon, parfait. Restons courtois. Je vous donnerai mon petit clin d'œil culture la semaine prochaine parce qu'on n'a plus le temps. Restons courtois du vendredi. C'est fini. Merci à vous tous dans ce studio. Merci à la technique. Merci à Samuel Martin qui nous a rejoint. Merci, chers auditeurs, de nous avoir suivis, accompagnés, commentés. Heureux d'avoir passé ces deux petites heures en votre compagnie. 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

0: Voici votre bulletin météo de ce lundi 27 juillet 2026. Aujourd'hui, l'amélioration se poursuit et de plus en plus de soleil au fil des heures, mais encore quelques nuages près des frontières belges et au pied des Pyrénées. Côté température, nous attendons pour les maximales de 21 à 34 du nord au sud, avec notamment 21 à Cherbourg, 27 à Paris, 29 à Lyon et jusqu'à 34 degrés à Narbonne. Le soleil s'est levé à 6h17, il se couchera à 21h36, nous perdons encore 3 minutes d'ensoleillement. Et nous célébrons en ce 27 juillet Saint-Nathalie et Saint-Lélios. 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
0: En ce lundi 27 juillet, voici quelques sujets florilèges d'Ursula von der Leyen. Nous diffuserons de Ligne droite. Entre autres, il sera évoqué le GPS brouillé par la Russie, l'incroyable mensonge d'Ursula von der Leyen, ou encore 140 milliards d'euros pour l'Ukraine et les Français paieront, 900 milliards de dettes, une gestion catastrophique, ou du cognac ruiné par la Chine. Place dès maintenant à ce florilège d'Ursula von der Leyen, tout de suite Alexis Poulain, avec le GPS brouillé par la Russie.
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4: Et sur Ligne droite, il y a Alexis Poulain qui nous gratifie d'une de ses excellentes chroniques. Bonjour Alexis Poulain.
5: Bonjour, merci. Alors excellente, je sais pas.
4: Mais si.
5: En tout cas,
4: c'est la journée des bonnes nouvelles. Les frères musulmans se sont pris un râteau. Ah. Petit bateau est peut-être sauvé. Alexis Poulain est sur Radio Courtoisie. Voilà. Non, c'est bon.
5: Vous savez que les cachous lajaunis n'existent plus. J'ai appris ça ce matin.
4: Mais oui. Mais par contre, on peut toujours acheter de l'anthésite au goût de réglisse.
5: Ah voilà, mais le site de Toulouse visiblement était fermé par la multinationale qui avait racheté cette marque. Alors j'ai pas parlé des cachous lajaunis ce matin, même si on pourrait parler de toutes ces boîtes qui passent sous pavillon étranger et qui disparaissent. Non, je vais parler plutôt des promesses d'Emmanuel Macron et de cette réunion pour la sécurité de l'Ukraine avec la coalition des volontaires, la Coalition of Willing, qui avait rendez-vous hier encore une fois à Paris. C'était la 8e visite, figurez-vous, de Volodymyr Zelensky en France depuis 2022. Une visite où il est reparti, on pourrait dire presque bredouille, avec beaucoup de promesses et très peu de choses en réalité. Et d'ailleurs, ce matin, en regardant la presse quotidienne nationale et régionale, il n'y avait aucune une, en fait, sur les déclarations d'Emmanuel Macron ou cette réunion à l'Élysée hier, comme si, finalement, c'était maintenant quelque chose qui faisait partie du paysage, mais qui n'était pas de l'ordre de l'actualité ou du renversement géopolitique politique majeure. Pourquoi ? Parce que Emmanuel Macron a annoncé 26 pays qui étaient prêts à envoyer des troupes pour sécuriser l'Ukraine en mer, au sol, dans les airs, une fois que la paix sera signée. Et parmi ces 26, il y a placé l'Italie, Italie qui a été obligée de démentir en disant non, on n'est pas du tout d'accord avec cette idée-là et on ne fait pas du tout partie de cette coalition des volontaires. Alors, pourquoi Emmanuel Macron continue sans tête à vouloir être le héros de l'Ukraine finalement? C'est un peu à qui sera le plus offrant entre Keir Starmer, le Premier ministre britannique, Friedrich Merz, le chancelier allemand, et Emmanuel Macron, notre président tant aimé. À savoir qui donnera le plus de milliards, qui offrira le plus d'armes, qui offrira le plus de garanties. Mais tout ça après que la paix sera signée, parce que en réalité personne ne veut aller dans un conflit ouvert avec la Russie. Et c'est vraiment tout ce qu'il ressort finalement de cette réunion d'hier. Beaucoup de blabla, comme aime le faire Emmanuel Macron. Des déclarations, alors, qui rappellent, je ne sais pas si vous vous rappelez cette interview qu'avait donnée Emmanuel Macron, où il parlait d'ambiguïté stratégique. Où il disait, vous savez, à la fin de cette interview, on ne sait pas si on va se lever de notre chaise. Et puis Anne-Sophie Lapix avait dit, bah si, on va se lever et puis on va arrêter l'interview, ce qui lui a valu sans doute son poste aux 20h. Eh bien là, Emmanuel Macron a redonné encore de l'ambiguïté stratégique en expliquant que oui, il y allait avoir beaucoup de promesses, que 26 pays s'étaient engagés à faire beaucoup de choses, mais qu'il n'allait pas le dire. Parce que c'est pas comme ça que ça se faisait, mais en revanche, que les différents chefs d'état-major était en train de se mettre en place pour mettre en place des choses sur le terrain, justement, et que vous allez voir ce que vous allez voir. Donc, vraiment, aujourd'hui, on peut se demander si tout ça est à prendre au sérieux ou si c'est simplement pour occuper Emmanuel Macron qui, seul dans son château, va devoir trouver le remplaçant de François Bayrou. Et ça, c'est autrement géostratégique que faire des promesses en l'air à Volodymyr Zelensky. Mais il y a vraiment une fatigue, j'ai l'impression, de la part de tous, y compris des Ukrainiens, qui souhaitent voir une fin à cette guerre, sans perdre évidemment les territoires qui ont été gagnés par les Russes. Et puis du côté russe, des lignes rouges qui, elles, ne bougent pas et qui sont claires. Pas d'adhésion à l'OTAN, pas de troupes de l'OTAN sur le territoire ukrainien, y compris après un cessez-le-feu, et l'arrêt de toutes ces promesses et les territoires sécurisés. Donc on est vraiment dans un moment où on voit bien que chacun essaye de faire un poker menteur avec, évidemment, Donald Trump en arbitre, à savoir est-ce que les Américains vont adouber ce plan européen sorti de la tête d'Emmanuel Macron cet été à Brégançon ? Pas sûr. Encore une fois, il est question de promesses. Il est question que, oui, les Américains seront 100% derrière ce plan européen. En réalité, si Donald Trump valide ce plan européen, c'est parce que nous, Européens, allons payer des impôts pour financer le complexe militaro-industriel américain et acheter des armes pour les fournir ensuite à l'Ukraine. Mais il n'y a pas de plan au-delà de ça, si ce n'est continuer de financer un secteur de la défense. Alors, en France, encore une fois, on essaye de faire valoir la préférence européenne. La France est quand même un des grands pays vendeurs d'armes et c'est un de nos atouts à l'international. Mais on voit bien que face à la machine marketing américaine, on ne peut pas faire le poids. C'est un peu comme le Mercosur, vous savez, Emmanuel Macron gesticule, explique que la France dira non et puis Ursula von der Leyen va signer l'accord et on passe à autre chose. C'est tout le temps et systématiquement pareil. D'ailleurs, Ursula von der Leyen, Madame Tombola, était hier à l'Élysée, évidemment. Sans elle, la réunion n'aurait pas pu commencer.
4: Mais merci beaucoup Alexis Poulain pour ces 5 premières minutes. Dans ce que vous nous dites, plusieurs points évidemment sont remarquables. D'une part, le flou total entre les 33 pays qui participent à cette coalition, les 26 qui sont censés s'être engagés, Merz qui dit tout de suite que, bien sûr, il est très engagé aux côtés de son ami Emmanuel, mais avec des conditions qui sont telles qu'il n'y a aucune chance qu'il aille sur le terrain, l'Italie qui fait retraite, les 24 autres, en fait, on ne sait pas exactement qui ils sont, puisqu'il n'y a pas de communiqué précis en nous expliquant ce que la Lituanie a bien pu mettre dans le pot commun. On a l'impression que, malgré tout, Emmanuel Macron réussit à exister sur la scène internationale, quitte à être un trublion, quitte à être une épine dans le flanc, mais que, avec peut-être un instinct politique qui nous trouble, mais qui est là, il réussit quand même à faire en sorte que la France soit toujours présente sur la scène internationale. C'est à usage interne, c'est-à-dire il faut absolument que ce président qui est nul en France et que personne n'aime, qui est totalement discrédité et qui n'a plus de pouvoir, montre qu'il existe toujours pour préparer 2032. Mais est-ce que malgré tout, ça ne donne pas à la France un peu de substance ? Les gens ne peuvent pas balayer la France aussi facilement qu'ils auraient aimé la balayer ?
5: Oui, il y a effectivement de beaux restes, on pourrait dire. La France reste une puissance nucléaire avec une armée multimodale et une économie, même si elle flanche et elle est surendettée, qui fonctionne. Tout comme l'Allemagne qui a de beaux restes également, mais qui va très mal. Donc il y a de ça. Et puis Emmanuel Macron, vous savez, c'est un peu un copycat, comme ces serial killers qui copient d'autres serial killers, c'est-à-dire qu'il essaye de faire comme les autres présidents avant lui. Un jour, il va jouer à Jacques Chirac, le lendemain il va jouer à François Mitterrand, ensuite il va jouer à Sarkozy. Il est jamais lui-même, Emmanuel Macron. C'est d'ailleurs tout le drame de sa vie, j'imagine, de ne jamais habiter sa personne. Et donc il est là dans une course à la diplomatie, puisque c'est tout ce qui lui reste. Il n'a plus de majorité, les gouvernements qu'il nomme tombent successivement, et c'est une crise de régime qui s'annonce en réalité en France. Je ne parle pas des sondages où plus de 67% des Français veulent le revoir démissionner, destituer, dégager, mettez le terme que vous voulez, mais en gros, on n'en peut plus d'Emmanuel Macron en France. Et donc, pour lui, l'international, c'est sa bouée de sauvetage. Et puis, c'est aussi, je pense, préparer la suite de sa carrière, puisqu'il ne fait que commencer sa carrière malfaisante, 10 ans de mandat en France, mais attendez de voir ce qu'il va donner sur la scène internationale, avec, j'imagine, une fondation Brigitte et Emmanuel Macron, et d'autres choses de ce genre de joyeuseté. Donc, il est...
4: Avec Thierry Breton au conseil d'administration, j'espère.
5: Bien sûr, bah il est de tous les conseils d'administration, Thierry Breton, donc pourquoi pas celle-là de fondation. Peut-être que je viens de lui donner une très mauvaise idée. J'espère qu'il n'écoute pas la chronique ce matin sur Radio Courtoisie. En tout cas, ce qui est terrible, c'est que on ne sait pas où est la France, parce que certes, la France existe sur la scène internationale, mais si on prend Gaza et si on prend la cause palestinienne, on voit très bien Emmanuel Macron jouer un double jeu. Essayer de rester dans les clous et de montrer que la France est aux côtés d'Israël dans la libération des otages et dans la lutte contre le terrorisme islamiste. Et puis de l'autre côté, aller dire qu'on va reconnaître l'État de Palestine, mais avec une liste en fait de si seulement et si et de cette façon-là. Donc il perd de tous les côtés, à la fois du côté de ceux qui sont davantage engagés pour la reconnaissance d'un État palestinien et du côté bien sûr des supporters d'Israël. Donc encore une fois, la France aux abonnés absents. La France sur la scène internationale, c'est des revers diplomatiques majeurs, notamment en Afrique, où on avait une présence quand même depuis des dizaines d'années et où on a été obligé de partir rapidement, de fuir quasiment des pays où notre présence était pourtant acquise d'une certaine façon. Donc il y a vraiment une course en avant, une frénésie de la part d'Emmanuel Macron pour exister sur la scène internationale, avec évidemment le sujet principal, l'Ukraine, hein, puisque là on est en Europe, et c'est sa terre de prédilection, c'est son sujet fétiche, bien sûr, l'Union européenne. Et donc, il y a là un moyen de pousser davantage son personnage sur la scène internationale comme le champion de la cause européenne. Je rappelle qu'il a déjà été nommé champion de la Terre, c'est pas rien.
4: Champion de la Terre. Il est 8h, et vous êtes sur Radio Courtoisie, en train d'écouter...
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4: Et j'ai pas encore compris comment marchaient les jingles sur Radio Courtoisie. Ouais, voilà. Mais donc vous êtes bien sur Radio Courtoisie. On vient de l'entendre. Il est 8h. C'est vrai. Charles Huet n'a pas pu rester avec nous pour se confronter à Alexis Poulain, qui n'aurait pas manqué d'utiliser son verbe tranchant pour matraquer un entrepreneur, à qui on a arraché son entreprise, car vous êtes cruel, Alexis Poulain, et vous êtes cruel avec les faibles. Je dis n'importe quoi. Et donc, on va plutôt à la place parler de deux choses, Israël et le Mercosur. Israël, très rapidement, parce que vous avez dit que Emmanuel Macron réussissait à perdre sur tous les tableaux. En Israël, on a expliqué qu'il était hors de question qu'Emmanuel Macron mette les pieds en Israël tant qu'il a son projet de reconnaissance de l'État palestinien.
5: Oui, exact. Voilà, vous savez, ça fait suite, quand je parlais du copycat Macron, c'est... Ce qui m'avait le plus choqué dans cette façon qu'il a de singer les présidents, c'était une de ses dernières visites, il y a de ça quelques années, où il avait fait, comme le président Chirac, « What do you want? You want me to get back to my plane ?» Mais très mal. Puisqu'il y avait eu une échauffourée dans une église lors d'une déambulation dans les rues. Et depuis le 7 octobre, on voit que, de toute façon, Emmanuel Macron s'écrase en termes de politique et de diplomatie. On a vu comment les gendarmes français sur un territoire sous protectorat français ont été arrêtés par les forces israéliennes. Et là, Jean-Noël Barrot comme Emmanuel Macron se sont tus, tout simplement, ou ont fait des déclarations de principe, mais n'ont pas lancé de grands chantiers diplomatiques. Donc, tout le monde sait qu'Emmanuel Macron, de toute façon, c'est du vent, c'est du blabla, c'est de la parole, mais on s'en fout, en réalité, excusez-moi de parler comme ça, sur la scène internationale, de ce que dit ou pense Emmanuel Macron. Je crois que c'est là où oui, il existe, mais est-ce que la France existe encore en diplomatie? Eh bien, la question, effectivement, est importante et j'ai bien peur que la réponse soit, elle existe, mais aux marges. Ce n'est pas un pays majeur en termes de diplomatie. Elle est, bien sûr, partout où il y a des crises, Ukraine, Gaza, etc. Mais surtout en France, mais elle n'est pas celle qui va sortir un accord, qui va réunir des parties adverses. Tout ça maintenant se passe, vous l'avez vu, plutôt du côté des Émirats, en Turquie, ou en Chine, ou en Inde. Et donc on est très loin du compte, mais on ne peut pas non plus imputer ça seulement à Emmanuel Macron. Je pense que ça va aussi globalement d'une perte d'influence de l'Occident, avec des choix délétères depuis des années, notamment en diplomatie, le fait d'avoir été dans un déni total sur cette revanche, entre guillemets, que prennent les anciens pays colonisés ou les anciens pays du Sud, le Sud global, avec les BRICS, avec ce sommet de l'OCS qu'on a vu en Chine en début de semaine, où la Chine a fait état de sa puissance, en réalité, en montrant combien elle était proche et de l'Inde de Modi et de la Russie de Poutine, Russie qui n'était pas du tout isolée lors de ce sommet. Donc l'Occident est en train de s'enfermer dans une dystopie où on voit bien que des leaders comme Emmanuel Macron, Keir Starmer, Merz, qui ont une faible légitimité, eh bien, ont maintenant un objectif, censurer la parole libre dans leur pays, essayer de rester au pouvoir par cette censure, d'une certaine façon, fausser le jeu politique et continuer une intégration vers une sorte d'entité unique qui serait l'Union européenne pour contrôler des citoyens qui ne seraient plus des citoyens mais des consommateurs. Ça, c'est un projet clairement défendu à Davos et qu'on voit dans nos pays quand on voit l'importance que revêt la censure de la parole pour ces leaders qui ont très peu finalement de support dans la population.
4: Dans cette population, il y a un souci majeur, en tout cas la population française, mais d'une manière générale la population européenne, c'est évidemment la vie quotidienne qui est de plus en plus chère, avec des emplois qui sont de plus en plus rares. Alors, peut-être qu'il y a des générations qui ont moins envie de travailler que d'autres, peut-être aussi que le spectacle de ces usines qui ferment, de ces commerces qui ferment, de ces galeries commerciales désespérément vides et de ces fonctionnaires désœuvrés ou surchargés selon l'administration à laquelle ils appartiennent n'a rien d'attirant pour un jeune aujourd'hui. On se retrouve avec un nouveau boulet au pied, c'est le Mercosur, qui vient d'être adopté. On a parlé du rachat de petits bateaux par le groupe Regent, un groupe américain, Regent, pardon. Est-ce qu'on peut dire que le Mercosur, qui est salué par la Macronie comme étant une victoire de la position française, étant donné qu'on aurait ajouté à cet accord un nombre conséquent de clauses qui permettent de le limiter, est-ce que véritablement le Mercosur est cette victoire macronienne, ou est-ce que là aussi c'est une espèce d'accord Potemkin où pas du tout, la France a une fois de plus pris une déculottée magistrale?
5: Bah, on peut dire que c'est une victoire macronienne dans le sens où c'est une défaite, parce que effectivement, on a perdu encore une fois. Mais c'était écrit dès le début, c'est-à-dire qu'à partir du moment où vous lisez les traités européens qui nous lient à cette Union européenne, vous savez très bien que en matière de signature des traités et de ratification des traités internationaux, c'est la Commission européenne qui a totalement les mains libres, et les États membres n'ont qu'à se taire ou faire des gesticulations ou du spectacle politique. C'est ce qu'a fait Emmanuel Macron. En disant, vous allez voir ce que vous allez voir, la France, hors de question, avec toujours des clauses cosmétiques, c'est-à-dire, on pourrait appeler ça des soins palliatifs, en réalité, on paye pour saborder notre agriculture. Donc on va payer les agriculteurs pour fermer leurs exploitations, pour produire moins, et pour... La production ne reviendra pas. Vous savez, une fois que vous acceptez ces traités transatlantiques de libre-échange, c'est un suicide lent, mais un suicide réel. Et donc, certes, les agriculteurs qui, aujourd'hui, ont des exploitations vont peut-être recevoir des chèques pour se taire, mais ils ne transmettront pas leur exploitation. Ça veut dire que 10 ans, 15 ans plus loin, la France, qui autrefois était exportatrice de blé, qui avait l'arme verte de Chirac, le fait de pouvoir garder une indépendance alimentaire, eh bien, la France sera tributaire des importations. Et ça, c'est un changement majeur. Nous sommes déjà...
4: La France est déjà, d'ailleurs, est déjà tributaire. La souveraineté alimentaire n'existe plus en France.
5: Non. Mais on est encore dans un moment où on pourrait changer ça par des politiques volontaristes. Mais comme nous sommes dans les traités européens, c'est fini. Plus ça va aller, plus ça va être une catastrophe. Avec, il faut rappeler, le Mercosur, vous faites rentrer en Europe des produits qui ne sont pas conformes aux normes européennes, alors que les agriculteurs en France, eux, sont soumis à des normes qui les étouffent et qui font que il y a des sécurités, il faut abattre des troupeaux entiers, des élevages de volailles, etc. Mais vous avez seulement 2%, 2 à 3% de tests, en fait, sur ces produits qui rentrent du Mercosur. Et sur ces 2 et 3% de tests, vous avez déjà 30% de produits qui ne sont pas conformes. Donc voilà, c'est vous dire l'ampleur de la supercherie, de l'arnaque, on peut dire, poussée par l'Union européenne, la Commission et certains pays qui sont heureux de cet accord. On peut penser à l'Italie, la Pologne aussi. Mais pour la France, c'est une catastrophe. Mais on pourrait dire que l'ensemble de l'œuvre de l'Union européenne est une catastrophe pour la France. Mais ça, il faudrait poser la question à nos chers responsables politiques qui, visiblement, veulent continuer et défendre ce drapeau bleu aux étoiles jaunes comme si c'était la prunelle de nos yeux. Je ne comprends pas. C'est le syndrome de Stockholm. Mais vraiment, il y a un problème fondamental. C'est-à-dire qu'aujourd'hui, et sur tous les dossiers, l'Union européenne a été une catastrophe et destructrice d'emplois et de croissance et de souveraineté pour notre pays, la France. Et pourtant, la classe politique médiatique, dans son ensemble, adore cette Union européenne.
4: Alors, elle l'adore au point que même les nationalistes expliquent qu'il ne faut pas sortir de l'Union européenne et qu'on oui. est capable de travailler avec l'Union européenne. Et est-ce que vous pensez que on peut travailler avec l'Union européenne, est-ce qu'on pourrait aussi organiser des petites sorties, par exemple ne plus reconnaître la CEDH, je crois qu'on en a, c'est encore possible techniquement. Est-ce que il y a des sorties minuscules qui pourraient se faire?
5: Mais il y a des sorties minuscules évidemment qui pourraient se faire. On a vu la bataille pour essayer de sauver les barrages hydrauliques français. Une bataille de 20 ans qui se solde par du chantage de la Commission européenne et EDF qui est obligé de filer l'électricité à des opérateurs. Mais globalement, c'est pas ça qui va rendre la souveraineté et les capacités de manœuvre à la France. La réalité, c'est que oui, on pourrait avoir de petits arrangements sur la CEDH, mais ça ne changera rien aux accords internationaux, ça ne changera rien au fait que la Commission européenne continue de nous coûter énormément pour rien. Service rendu, zéro. C'est des sévices rendus. À un moment, on peut se rendre compte qu'on aura tout intérêt à faire des accords binationaux avec des pays qui auront des intérêts communs avec la France, qu'à rentrer dans ce machin dont maintenant le projet est le surarmement et potentiellement la guerre. Il faut à un moment se rendre compte quand même de cette folie, et sans compter qu'à la tête de la Commission européenne, vous avez Ursula von der Leyen qui vient de mentir sur le brouillage GPS de son avion, donc propagande, dont le projet est la censure, chat control, et qui n'est pas
4: Je fais juste une parenthèse, le brouillage GPS de l'avion d'Ursula von der Leyen donc a accusé les Russes d'avoir brouillé le signal de son avion. En fait, c'était faux.
5: C'était totalement faux, et pourtant toute la presse mainstream a fait écho de ce mensonge d'Ursula von der Leyen. C'est pas son premier mensonge, ce sera pas son dernier, comme étant bien sûr un scandale, une déclaration de guerre. Or, il s'est avéré, et les autorités bulgares de l'aviation l'ont dit, qu'il y avait eu aucun brouillage. Et le jour même, Flight Radar l'avait dit également. J'avais partagé cette information. On était peu à dire, mais attendez, c'est fou. Elle ment. Elle essaye de créer un incident diplomatique majeur sur la base d'un mensonge. Comment cette dame qui a été exfiltrée du gouvernement allemand parce qu'elle était corrompue dans des affaires avec McKinsey lorsqu'elle était ministre de la Défense, mise à la tête de la Commission européenne, fait des malversations avec les Big Pharma, notamment Pfizer. Je rappelle qu'elle n'a toujours pas donné à la justice les échanges qu'elle a eus par SMS avec Albert Bourla, le patron de Pfizer. Et donc, elle continue en fait son œuvre de malfaisance sans que personne ne la mette dehors. Les députés européens ayant renouvelé son mandat. Bravo à eux. Donc, on est vraiment dans un moment où cette technocratie folle, mensongère, propagandiste, dangereuse pour nos libertés, puisque un des projets majeurs aujourd'hui de l'Union européenne, c'est la censure de la libre parole dans les pays européens. On a vu ce que ça a donné pour les élections en Roumanie. Imaginez en 2027 en France si on ne les arrête pas. Eh bien, il faut vraiment aujourd'hui se rendre compte du danger que représente cette Union européenne pour nous. Et donc, il n'y a pas à tergiverser, à dire on va faire des petits arrangements. Il faut aujourd'hui abattre la citadelle, comme le dirait Jean-Luc Mélenchon. Or, la citadelle, elle est à Bruxelles.
4: La Citadelle est à Bruxelles. Il nous reste 3 minutes, non même pas 2 minutes, Alexis Poulain. Est-ce que il y a un sujet français qui, malgré tout, vous donne une certaine satisfaction en ce moment?
5: Vous me prenez.
4: C'est une question dure.
5: C'est très dur. C'est très dur. Oui, le 8 septembre, François Bayrou qui pose sa démission, sauf surprise et cas de haute trahison, le gouvernement Bayrou va tomber. Et je peux pas dire que c'est une mauvaise chose. C'est-à-dire que on se rend compte qu'il y a une repolitisation de la vie politique française. L'appel du 10. Alors on ne sait pas, c'est nébuleux. Est-ce qu'il faut manifester, rester chez soi? Mais il y a une volonté de changer les choses. Il y a la fin d'un système. Je crois que on sent évidemment une fébrilité, une colère, mais cette colère, elle a peut-être cette fois-ci une transcription politique parce que l'entourloupe du parti unique commence à se voir, c'est-à-dire l'appel désespéré d'Emmanuel Macron de faire une alliance entre les LR et le PS pour arriver à asseoir ce parti européiste unique et continuer son entreprise de destruction. Je crois qu'elle commence à arriver à son terme et ce qui est positif en France, c'est le réveil politique de nombreux Français qui étaient dans une certaine torpeur et qui commencent à se rendre compte que oui, c'est important de réfléchir, c'est important de s'informer et correctement et pas simplement avec le JT de Léa Salamé et d'arriver finalement à retrouver un élan, on va dire, populaire, collectif. Et c'est peut-être ça qui va réveiller la France. Donc je suis assez optimiste en réalité.
4: Eh bien, merci beaucoup Alexis Poulain pour cette note d'optimisme finale et à très bientôt sur Radio Courtoisie.
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6: Bonjour Arthur de Vatrigan.
7: Bonjour Liselotte. Alors on va parler d'Europe parce que Gaza, l'ONU, les Américains, tout ça c'est bien, mais pendant que les projets sont braqués ailleurs, bah, les européistes, eux, ils avancent à marche forcée. Il y a 10 jours, Ursula von der Leyen a prononcé son discours sur l'état de l'Union européenne. Et donc, elle en a profité pour plaider pour un renforcement du pouvoir, de ses pouvoirs, en s'appuyant sur la guerre en Ukraine. Alors, évidemment, elle a habillé le truc en mode fourberie anglaise. L'Europe doit prendre son indépendance face à un nouvel ordre mondial, a-t-elle déclaré. Traduction, la Commission continue son travail de confiscation technocratique et du pouvoir, car l'Europe doit aussi être indépendante des nations. Donc elle a affirmé sa volonté de faire basculer l'Union européenne vers les rares compétences qui demeuraient encore aux mains des États membres, déjà qu'il ne restait plus grand-chose, avec une proposition pas piquée des hannetons, celle de passer au vote à la majorité qualifiée tout ce qui concerne les affaires étrangères et surtout ce qui concerne la défense. Donc je ne sais pas vous, mais moi quand j'entends ça, ça me donne tout de suite envie d'envahir l'Allemagne. Alors après le contexte, on le connaît, c'est l'Ukraine, la menace russe qui pèse sur les pays baltes. Alors, pour gérer cette menace, elle propose d'investir pour développer une surveillance sur le flanc oriental de l'Europe, en gros de la mer Baltique à la mer Noire, ce qui implique donc de doter l'Europe de capacités stratégiques indépendantes et d'investir dans, je la cite, la surveillance spatiale en temps réel pour qu'aucun mouvement de force ne passe inaperçu et ensuite construire un mur de drones. Donc sur l'idée, moi je dis pas non, je vais pas me faire des amis, mais disons que si les pays baltes ont la pétoche, c'est pas parce qu'ils écoutent BFM ou France Inter, c'est juste un retour d'expérience. Quand on se fait ruler dessus par ses voisins russes pendant des décennies, forcément, ça laisse des traces. Mais le problème, c'est qu'Ursula nous prend un peu pour des lapins de 3 semaines, parce qu'on nous la fait pas aussi facilement, on commence à avoir un peu d'expérience nous aussi. C'est la méthode classique, pour profiter, on profite d'une crise pour encore plus fédéraliser, encore plus centraliser. Donc au passage, elle dit uniquement entre les forces démocratiques pro-européennes. Donc elle ajoute, je suis ici aujourd'hui, le collège entier avec moi, on est prêt à rendre cela possible avec vous, nous sommes prêts à renforcer la majorité démocratique pro-européenne. Donc si vous êtes contre l'UE, c'est-à-dire que vous n'êtes pas démocrate. Et donc c'est pourquoi nous avons eu droit, je ne sais pas si vous avez remarqué depuis quelques jours, au retour des oubliés, à savoir Valérie Hayet et Nathalie Loiseau, donc les télégraphistes en chef de l'UE. La première, Hayet, qu'on avait oubliée, quand elle reprend la parole, on sait pourquoi, elle a demandé par exemple une grande convention d'urgence pour demander, je cite, la fin de l'unanimité au Conseil sur les sanctions et sur les questions fiscales, une liste transnationale, plus de pouvoir pour le Parlement européen et plus de pouvoir pour le président de la Commission qui sera élu au suffrage universel direct par les Européens. Donc en gros, c'est un bel aperçu du programme par ces syndicalistes de l'universalisme cosmopolite et des incarnés, qui incarnent évidemment les élites européennes, qui souhaite imposer ce qui implique donc la disparition des frontières et des particularismes. Mais en fait, il faut toujours se rappeler, on l'oublie toujours, le discours de Delors, vous savez, à Strasbourg en 99. Alors, Liselotte, vous n'étiez pas née, mais il y a YouTube, maintenant, c'est bien. L'Europe est une construction à allure technocratique et progressant sous l'égide d'une sorte de despotisme doux et éclairé. C'est fascinant, comme on oublie cette phrase, qui est quand même monstrueuse. Donc, il ne faut jamais oublier, c'est que Bruxelles, c'est rien d'autre que le royaume des lobbies. Donc, un royaume de lobbies, il n'y a pas d'intérêt général. Alors, s'il y en a un, il s'appelle l'Allemagne. Mais il y a aussi, surtout, une somme d'intérêts particuliers. Et à Bruxelles, un pays, c'est un lobby, parce qu'il ne représente pas l'intérêt général, il représente le sien. Mais à Bruxelles, vous n'avez pas que des pays, vous avez aussi des entreprises, vous avez des institutions, vous avez des associations. Et le problème, c'est lorsque les intérêts privés et industriels ou des groupes de pression s'allient, ils sont vachement plus puissants qu'un État. Surtout que nous, en plus, on n'en fout pas une en Europe. Si vous remarquez, dans toutes les réunions où il faut être là parce que c'est la loi du nombre qui prime, comme partout, il n'y a pas beaucoup de Français, en tout cas pas beaucoup de patriotes dans les petites réunions bruxelloises. Et alors, autant vous dire que sur le lobby, l'industrie militaire, là, en ce moment, c'est le festival, forcément. Alors, évidemment, c'est fondamental. On voit aujourd'hui ce que c'est d'être désarmé. Merci les présidents précédents. Mais le problème, c'est qui veut investir dans une armée qui aura comme général Van der Leyen et comme Truffion, Valérie Ayer ou Nathalie Loiseau. Enfin, moi, je n'ai même pas envie de dépenser mes impôts pour ça. Mais voilà, depuis trop longtemps, l'Europe est une machine à acheter de la souveraineté, parce que si l'Europe va être le tour opérateur du pays de l'Occident, hormis les Amériques, évidemment, forcément, une souveraineté concurrente, ça devient un problème. Une souveraineté concurrente, c'est une nation. Donc, il faut éliminer la nation. Et il n'y a que la France, si vous remarquez, qui voit l'Europe comme un commun. Tous les autres voient l'Europe comme un moyen au service d'une puissance nationale. Donc, un exemple sur l'aérospatial, puisque Ursula von der Leyen en parle, puisqu'elle veut investir davantage. Si on prend Ariane 6, alors on nous dit qu'il y a un partage des capacités spatiales, sauf que si on regarde dans le détail, le partage, il ressemble quand même vachement à un transfert des savoir-faire français vers l'Allemagne. On prend l'exemple du moteur Vinci. Depuis 2021, merci Bruno Le Maire, il n'est plus assemblé et essayé dans l'heure, mais il a été vendu, et pour pas cher, en Allemagne, alors que c'était un savoir-faire typiquement français, et qui a comme particularité d'être alors je vais pas entrer dans les détails techniques, mais en gros de se rallumer tout seul. Donc c'est une vraie avancée. Ça, on le file aux Allemands. Donc c'est un exemple parmi d'autres. Mais si vous voulez, ça prouve que le dépeçage de la France continue et que les dernières annonces de von der Leyen confirment la mise sur orbite du plan final, c'est-à-dire la destruction des États membres.
6: Merci Arthur de Vatrigan.
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8: Et pour ce nouvel entretien, je reçois Valérie Deloge, députée européenne du Rassemblement National dans le groupe Patriotes pour l'Europe et aussi agricultrice. Et c'est de ce sujet qu'on va parler aujourd'hui avec cette histoire du Mercosur qui finalement n'en finit pas. On a l'impression que ce qui est assez fascinant, c'est que ça fait à peu près, ça fait quelques années en fait finalement que le Mercosur est sur la table, qu'on parle du Mercosur, qu'on discute des détails du Mercosur. On avait compris qu'il avait été accepté contre l'avis de la France il y a quelques temps. Des manifestations agricoles se sont déclenchées à cause de ce Mercosur et pourtant, rien ne semble pouvoir l'arrêter. Comment vous l'expliquez, Valérie Deloge ?
9: Eh bien, c'est une accélération qui est mise en marche depuis la dernière mandature, donc depuis un an. Madame von der Leyen veut absolument aboutir à la signature définitive et finale de ce traité, qui n'est importante que pour elle, parce qu'en fin de compte, personne n'en veut. Nos agriculteurs n'en veulent pas, nos politiques, la plupart du temps, n'en veulent pas, même si certains se cachent un peu derrière des petites manœuvres.
8: Parce qu'on a l'impression que même sur ce sujet, même la gauche le groupe, le nom du groupe qui est le plus à gauche du Parlement européen m'échappe sur le moment, mais on a l'impression que même la gauche LFI en tout cas a fait preuve d'un petit peu de souverainisme dans ce domaine aussi, en s'y opposant. On a l'impression que finalement tout le monde est d'accord sauf le centre.
9: Alors c'est vrai qu'une partie de la gauche est contre aussi cet accord, parce qu'ils voient bien que les problèmes que ça va amener dans nos campagnes, la misère qui va arriver petit à petit, qui est déjà là, mais qui va encore s'installer encore un peu plus. Effectivement, c'est au niveau du centre que ça pêche. C'est à ce niveau-là. Quand les LR, par exemple, du français viennent dire aux agriculteurs non mais on est avec vous, on ne veut pas cet accord de Mercosur, et que à l'Europe ils votent pour von der Leyen, ils votent pour son budget, et en fin de compte, avec une petite manœuvre de Macron, avec une clause de sauvegarde totalement bidon pour les légitimer, en fin de compte, ils vont aller voter l'accord du Mercosur.
8: Mais ce qui est quelque chose d'assez étonnant, parce que vous-même, vous êtes ancienne agricultrice, mais vous avez aussi votre équivalent, on va dire, au groupe justement du PPE, donc de François-Xavier Bellamy, c'est Céline Himard, qui elle-même est également agricultrice, qui était la numéro 2 sur la liste de François-Xavier Bellamy, et en tant qu'agricultrice, elle est censée quand même comprendre cette problématique. Alors que quand vous l'expliquez, est-ce qu'il y a des agriculteurs finalement que le Mercosur va avantager? Est-ce qu'elle en fait partie? Enfin, selon vous, à partir de quel moment un agriculteur peut se dire « Ah oui, je vais défendre le Mercosur »
9: Alors, je suis toujours agricultrice, mais avec Madame Himard, j'espère qu'elle aura donc le sursaut pour pouvoir voter contre le Mercosur. Le Mercosur n'avantage pratiquement personne, à part quelques vignerons qui vont y gagner un tout petit peu.
8: Oui, parce que les vignerons sont spécialisés dans les exportations.
9: Voilà, exactement.
8: Et donc, du coup, c'est ces exportations qui pourront arriver en Amérique du Sud, parce que rappelons-le, le Mercosur, donc, c'est un traité qui se passe entre la France, enfin, l'Union Européenne, donc, et l'ensemble de l'Amérique du Sud. Mais, à partir de ce moment-là, donc, vous êtes en train de dire, c'est qu'à part les vignerons, personne n'en ressortira avantagé. Comment est-ce que, encore une fois, les agriculteurs du PPE peuvent se dire en fait, finalement, on va le soutenir quand même, ce projet?
9: Je ne sais pas quelle est leur véritable ligne de conduite par rapport à ça, puisque c'est leur tambouille interne, en fin de compte, qui fait qu'ils s'opposent ou ne s'opposent pas. Ils ne sont pas tous d'accord déjà entre eux, ça c'est certain. Ce qui est sûr, c'est qu'en fin de compte, ça va être un véritable désavantage pour notre agriculture française. Pour nous, c'est un accord vache contre bagnole, contre l'industrie allemande. Enfin, pour l'industrie allemande, en vérité. C'est surtout eux que ça va avantager. Nous, ça va pas du tout nous avantager. La très, très petite partie des vignerons qui vont y gagner, en fin de compte, cache l'énorme quantité d'agriculteurs qui vont y perdre. Ça, c'est certain.
8: Mais alors, ce qu'on voit selon les études d'impact de la Commission européenne, par exemple, je prends le cas de la viande bovine, mais en fait, les quantités en général restent, soyons honnêtes, assez faibles, les quantités qui seront apportées. C'est-à-dire qu'en fait, on parle de, je crois, 100 000 tonnes de viande bovine, par exemple, ce qui représenterait... Alors, certes, c'est une perte, mais peut-être est-ce qu'on ne fait pas un trop gros cas de ce sujet-là quand on voit que ça représente à peu près 1% de ce qui est produit actuellement en Europe, c'est-à-dire que ça reste quelque chose qui est minoritaire quelque part dans toutes les importations qu'on réalise. Même sur la viande de porc, on parle de 25 000 tonnes, donc c'est pareil, extrêmement faible. Le poulet, c'est effectivement un petit peu plus, mais globalement, certes, il y a ces produits qui seront avec des normes inférieures, etc., mais ça représente une poussière quelque part dans toute la production européenne.
9: Alors c'est pas vraiment une poussière, parce qu'en fin de compte ça va être qu'un début, c'est une ouverture à ce niveau-là, mais ça pourra aussi augmenter. Nous sommes aussi envahis par l'importation de d'autres traités de libre-échange, hein. On n'a pas que celui-ci, c'est un en plus dans tout ce qui est dans tout ce que l'on reçoit. Nous en Europe, ce qui est envisagé et prôné par von der Leyen, c'est la décroissance agricole, c'est-à-dire que nous allons perdre sur nos exploitations au niveau de l'élevage pour pouvoir importer de l'autre bout du monde les mêmes produits avec des normes totalement différentes, avec une concurrence totalement déloyale par rapport à notre agriculture.
8: Mais ce qu'on comprend pas et tout à fait, pardon, mais c'est que, enfin, j'ai envie de dire, en Europe, on a ce qu'il faut théoriquement en champs, on a ce qu'il faut en animaux, et vous êtes les premiers à le défendre, enfin, en termes d'élevage, en termes d'agriculture. L'Europe est pas autosuffisante, bien sûr, mais on arrive quand même à un niveau d'autarcie, on va dire, suffisant. Pourquoi est-ce que on aurait besoin d'importer en fait ces produits supplémentaires? Et en fait, même je vous dis, enfin, quelque part, qu'est-ce qui ferait que même des produits argentins ou brésiliens qui soient vendus sur le sol français, quelles seraient les raisons de les acheter pour les consommateurs?
9: Alors actuellement, au Parlement européen, il est mis en place une idéologie verte qui fait que on trouve que c'est beaucoup mieux d'aller chercher ailleurs ce que l'on pourrait produire chez nous. On veut revenir à une régénération de la nature, pour que ce soit magnifique un peu partout, que la nature reprenne ses droits. Mais en attendant, effectivement, on perd de notre indépendance alimentaire.
8: Mais
9: ça, c'est certain.
8: Vous êtes agricultrice vous-même, vous devez voir, par exemple, l'appauvrissement des sols, que la pollution des sols, l'appauvrissement des sols, les questions de sécheresse restent des problématiques réelles. C'est-à-dire que, par exemple, nous, on a pu échanger à de nombreuses reprises avec des agriculteurs sur cette radio. Ce qu'on comprend aussi, c'est qu'il existe un problème écologique. Alors, je parle pas de réchauffement climatique sur ce point précis, mais un problème écologique, les agriculteurs sont le premier à le subir, et quelque part sur la question de l'appauvrissement des, enfin la baisse des rendements, sur la question des sécheresses qui arrivent tous les étés, même parfois pendant l'hiver maintenant. Toutes ces problématiques-là, elles existent bien. Donc, quelque part, est-ce que la régénération de la nature, dans le fond, c'est une si mauvaise idée ?
9: C'est pas une très très bonne idée, parce qu'en fin de compte, laisser la nature à l'abandon, laisser nos territoires à l'abandon, c'est en fin de compte avoir le risque de beaucoup plus de catastrophes, on va dire, écologiques. Ça peut être aussi des feux de forêt qui se mettent en place, comme on a vu ces derniers temps, parce que on a arrêté l'élevage dans ces zones. Ça peut être des retenues d'eau qui ne sont pas mises en place, et donc un glissement, en fin de compte, de l'eau sur nos terrains, qui fait qu'il y a des inondations, alors qu'on aurait pu intervenir et éviter tout ça. Le réchauffement climatique, il existe, mais il existe partout dans le monde. En fin de compte, c'est une adaptation que l'on doit avoir, et une adaptation sur nos terrains pour nos territoires.
8: Alors, qu'est-ce que vous dites, par exemple, je regardais un reportage il y a deux jours, pour tout vous dire, sur justement les vignerons qui, eux, ne peuvent, peuvent de moins en moins produire dans le sud de la France, et sur lesquels la quantité de vin, en fait, a pris 1% d'alcool en plus, justement à cause du soleil qui est plus puissant. Maintenant, on commence à avoir du vin qui commence à naître en Belgique, par exemple, parce qu'en fait, le réchauffement climatique fait que les vignerons, eux, voient qu'il y a des opportunités là-bas. Concrètement, qu'est-ce que vous dites aux vignerons français qui, en fait, a sa vigne dans le Languedoc, ou alors dans Provence, ou alors dans le Bordelais, et qui, en fait, va plus pouvoir garder sa vigne dans 10 ou 20 ans, parce qu'en fait, finalement, ça continue à se réchauffer. Enfin, le vigneron, il peut pas. Enfin, vous êtes agricultrice, vous savez bien que vous pouvez pas délocaliser vos terres en Bretagne ou dans d'autres magnifiques régions nordiques.
9: Non, mais c'est certain. Mais il est vrai que les vignerons ont un énorme problème actuellement au niveau effectivement du climat, mais aussi de l'adaptation de leurs vignes. Actuellement, le Parlement européen leur propose d'arracher leurs vignes. Parce qu'il y a moins de demandes. Il y a moins de demandes, ça c'est déjà la base de leur problème. Donc effectivement, il y a quelques années, il y a une vingtaine d'années, on avait multiplié les hectares de vignes, parce que c'était le fleuron de la France, c'était magnifique, et en fin de compte, on avait multiplié tout ça, sauf que actuellement, le vin est en baisse au niveau de la consommation. Donc effectivement, on ne peut plus produire autant parce qu'il n'y a pas une consommation assez importante. Donc effectivement, il y a une adaptation à faire. Dans le sud-ouest, il y a beaucoup d'arrachage de vignes par rapport à ça. Et au niveau du climat, c'est sûr qu'il y a aussi une recherche au niveau des pieds de vigne à faire pour pouvoir s'adapter. Et aussi s'adapter au niveau de la quantité hydrique à apporter, voilà, donc ça c'est certain. Et il est vrai que nous avons des hectares de vignes qui arrivent un peu plus haut au niveau de notre pays. Il y en a même en Bretagne. Donc effectivement, c'est une adaptation des sols par rapport à ça.
8: Et alors, justement, la question qui se pose derrière, c'est que on a l'impression que c'est le discours du RN d'ailleurs qui est beaucoup évolué dans ce sens-là ces dernières années, avec cette idée qu'il faut de la croissance et qu'il faut toujours quelque part produire plus. Et d'un autre côté, effectivement, on a les écologistes de gauche en face qui expliquent qu'il faut toujours produire moins. Concrètement, est-ce que la croissance, c'est vraiment un objectif en soi quand on voit qu'il y a d'autres pays dans le monde qui, justement, grâce à la mondialisation, peuvent se mettre dans des situations de croissance et qui vont croître plus vite que nous, qui vont pouvoir, parce qu'ils ont moins de normes, parce qu'ils ont moins ils attachent moins d'importance à la santé de leurs concitoyens, à la qualité de leurs produits, Est-ce que finalement, se dire qu'on va devoir concurrencer des grands pays comme le Brésil, l'Argentine, les États-Unis, le Canada, c'est pas une course perdue d'avance? Et est-ce qu'il faut pas miser sur la qualité de nos produits plutôt que sur la quantité qu'on en produit?
9: Alors ça, je suis tout à fait d'accord. Il faut miser sur la qualité. Mais il faut aussi se dire qu'il y a 40, 50 ans en arrière, on était en quasi-autonomie au niveau de notre agriculture en France. Donc, l'important, c'est de pouvoir produire, manger ce que l'on produit et pas aller chercher ailleurs ce que l'on pourrait produire. C'est surtout ça. C'est pour ça qu'on peut avoir une croissance agricole à condition qu'on consomme ce que l'on produit. Et ça, c'est important. Actuellement, nous importons 50% de nos volailles, 50% de nos fraises. C'est inadmissible. Mmh. On a la capacité de le faire en France. On l'avait et on doit le retrouver. C'est surtout ça. Il n'y a pas besoin d'aller chercher à l'autre bout du monde ce que l'on peut produire. Surtout que écologiquement, c'est totalement contre-productif. C'est surtout ça. Faisons ce que l'on connaît et ce que l'on sait produire en France. Déjà, on a une qualité qui est exceptionnelle. On a un savoir-faire exceptionnel. On est copié dans le monde. On est reconnu dans le monde entier pour notre qualité de notre production agricole. Continuons comme ça. C'est on peut pas mieux faire plutôt que de détruire notre qualité.
8: Valérie Deloge, vous êtes donc agricultrice. On en parlait justement pendant cet entretien. Concrètement, alors moi je dois avouer, chers auditeurs et à vous que cet entretien est arrivé un petit peu au débotté pour moi. C'était Lisette qui devait l'animer. Mais alors, dans quel domaine se déroule votre agriculture dans un premier temps, et ensuite, comment vous, à titre personnel, vous seriez touché par le Mercosur, ou vous êtes déjà touché par ces traités de libre-échange?
9: Eh bien, le problème, c'est qu'en fin de compte, toute la...
8: Vous produisez quoi, pardon?
9: Alors, excusez-moi. Ouais. Moi, je produis des moutons. Je suis éleveuse d'ovins. Okay. Je produis des moutons, mais j'ai produit aussi des volailles pendant un certain temps. J'ai arrêté parce qu'il y avait la grippe aviaire qui a été un petit peu un arrêt, un stop pour moi, mais je suis surtout en mouton. Donc, l'impact, en fin de compte, elle va se retrouver dans le fait qu'on reçoit cette nourriture qui va, en fin de compte, ne pas être étiquetée venant du Mercosur, hein, parce qu'on n'aura pas le droit à cet étiquetage-là, alors qu'on le demande, évidemment, pour qu'il y ait une clarté au niveau des consommateurs. Donc ça va être de la nourriture qui va être transformée, qui va être pour qu'il y ait une clarté au niveau des consommateurs. Donc ça va être de la nourriture qui va être transformée, qui va être dans des produits

0: les contrôles. J'ai un petit chiffre là qui vient de tomber. Il y a au port de Santos au Brésil, par exemple, il y a 34 inspecteurs bon, qui ne travaillent pas tous en même temps, évidemment. Donc on imagine qu'il y en a à peu près la moitié qui sont en poste dans la journée, pour 20 000 containers par jour pour l'Europe. Vous voyez, où est le contrôle là-dedans?
1: D'accord,
0: donc,
1: ouais.
0: J'imagine que...
1: Ou alors, ils sont vraiment très, très productifs.
0: Ouais, ils sont très, très bons, mais franchement, j'ai très peur de ce qui va arriver actuellement sur nos sols européens. Il n'y aura pas de contrôle. Le tout petit pourcentage de contrôle qu'il y aura ne pourra pas permettre de garantir un produit sain pour nos consommateurs.
2: Et rappelons aussi que c'est quelque chose qui n'est pas éludé, c'est que c'est des pays qui sont aussi gangrénés par la corruption. En l'Argentine, il y a récemment eu des scandales autour même du gouvernement de Javier Milei, mais il y a aussi ça au Brésil, c'est devenu presque institutionnel, et dans d'autres pays d'Amérique latine. Donc ça sera aussi un problème auquel on risque d'être confronté. Mais sur la question du Mercosur, peut-être que... alors. On apprenait aussi quelque chose d'assez étonnant, c'est que Ursula von der Leyen, hein, qu'on embrasse d'ailleurs, nous explique que on apprend dans l'opinion qu'en fait elle avait tendance à supprimer ses échanges de messages et ses échanges téléphoniques avec les dirigeants européens, alors que normalement elle est censée garder une traçabilité. Et quelque part, il y a une enquête qui a été lancée, voilà, sur la question du Mercosur, à cause d'un SMS envoyé par Emmanuel Macron à Ursula von der Leyen. Emmanuel Macron, pendant un temps, on a cru qu'il allait s'opposer au Mercosur, on a cru qu'il allait devenir un peu plus ferme à ce niveau-là, et puis finalement, il s'est couché.
0: Oui, tout à fait. En fin de compte, il a produit une petite mesurette qui est complètement, qui ne sert absolument à rien, qui est une escroquerie, pour faire croire qu'il avait agi sur l'accord, comme quoi il y aurait une petite mesure de clause miroir ou de quelque chose comme ça pour pouvoir protéger nos agriculteurs. C'est une escroquerie totale parce qu'en fin de compte, ça n'a jamais été signé dans les accords du Mercosur. Donc, en fin de compte, ça n'est pas approuvé du tout par
2: sa mesurette n'est pas approuvée.
0: Pas du tout. Donc, ça ne sert absolument à rien. C'est un feu de paille pour faire une diversion et pouvoir récupérer les voix justement des LR et de Renew ou de macronistes au Parlement européen.
2: D'accord. Donc
0: effectivement, on a ce nouveau problème de SMS qui disparaissent alors que toutes les communications de Madame von der Leyen sur les problèmes européens doivent être
2: traçable, oui, c'est ça,
0: exactement. Oui. Donc là, ils disparaissent.
2: Bah, écoutez, c'est déjà quelque chose qu'on avait vécu il y a quelques années. Visiblement, voilà. Ça devient une pratique courante au Parlement européen. C'est justement, ça. Au Parlement européen, la semaine prochaine, et peut-être que je m'y rendrai moi-même pour Ligne Droite, chers auditeurs, il y aura le vote de la censure d'Ursula, de la Commission européenne d'Ursula von der Leyen, par le Rassemblement national. Alors, il y avait déjà eu un tel vote il y a 3 mois, si je ne m'abuse, je crois que c'était en juin dernier ou début juillet. Je crois que c'est fin juin dernier. Il y avait déjà eu quelque chose de semblable, c'est-à-dire que pour le coup, la motion avait été déposée par un député du groupe ECR, si je ne m'abuse. Et aujourd'hui, c'est le Rassemblement national qui a déposé une motion de censure pour destituer finalement Ursula von der Leyen, qui, rappelons-le, n'est pas une femme élue, hein, mais qui est à la tête de cette commission. Alors, on ne va pas se mentir, elle a très peu de chances d'aboutir, cette motion de censure, donc pourquoi l'avoir déposée?
0: Eh bien, pour montrer qui vote pour et qui vote contre. C'est surtout ça. Maintenant, ça sera là où on verra comment les députés se comportent. Parce que entre leur discours et leurs faits, il y a une grande différence. Nous, on reste droit, complètement droit sur notre ligne. Quand on dit quelque chose, on le fait. Nous avons déposé cette motion de censure avec Jordan Bardella pour être votée la semaine prochaine, normalement jeudi prochain.
2: Qu'est-ce qui l'avait motivé directement le dépôt de cette motion de censure?
0: Eh bien, c'était surtout pour que défendre notre... c'était un choix clair pour défendre notre agriculture et montrer, en fin de compte, la soumission de von der Leyen devant ce traité de libre-échange.

0: et en fin de compte, on veut voir les votes des députés européens pour voir ce qu'ils vont vraiment faire. Et leur parole sera mise en évidence.
1: C'est oui, ça. Oui, on va dire voir qui est dans quel. Qui est dans quel camp, ça c'est à n'en pas douter. Et alors, à partir de ce moment-là, est-ce que finalement, on se souvient qu'à l'époque de la dernière motion de censure, votre groupe avait un petit peu hésité avant de voter, alors finalement d'un bloc pour cette motion de censure, mais dans les premiers jours, il y avait eu un petit peu des débats internes au Rassemblement National. Pourquoi est-ce que vous aviez hésité à l'origine et pourquoi finalement, en fait, aujourd'hui, c'est devenu un nouveau cheval de bataille pour vous?
0: Mais parce que à l'époque, c'était comment dire une motion de censure où il y avait certainement des choses qui n'étaient pas tout à fait dans notre ligne où on avait certainement des doutes par rapport à ça. Et donc là, comme c'est nous qui l'avons déposé, nous savons exactement ce que nous disons et comment nous le disons. Et là, évidemment, il n'y a pas de souci.
1: C'est plus
0: simple.
1: Mais
0: l'idée, c'est en fin de compte dans ces traités de libre-échange, c'est qu'en fin de compte, on est gouverné par des gens qui n'ont jamais planté un grain de blé ni produit un litre de lait et qui nous disent comment faire notre métier. Donc, il y a un moment, ça suffit, quoi.
1: Et alors, justement, est-ce que, là, ces derniers temps, on voit que les manifestations des agriculteurs ont repris. Je pense à un sujet qui a fait hautement polémique, quand même, en France, et même au sein des agriculteurs, c'est celui de la loi Duplon, qui est arrivée quand même cet été. Sujet qui est quand même très très compliqué. Quelque part on voit qu'il y a quand même une division chez les agriculteurs, que certes ils votent majoritairement pour le Rassemblement National et adhèrent majoritairement à vos idées, mais il y a quand même une partie des agriculteurs, on va dire, qui représente à peu près un tiers, qui est plutôt écologiste, qui est plutôt partisan de la France insoumise ou en général de la gauche. Il y a très peu d'agriculteurs macronistes, hein, cependant. Mais,
0: il y en a quelques-uns.
1: Trop, sans doute. Mais, mais en tout cas, oui, voilà. Il y a quand même cette partie d'agriculteurs de gauche qui s'était opposée à la loi Duplon il y a quelques mois. Le Rassemblement National l'a soutenu, pour le coup, en bloc. Est-ce qu'il n'y a quand même pas une division entre les agriculteurs de la FNSEA et les agriculteurs justement de la Confédération paysanne ou d'autres? Est-ce qu'il y a une opposition entre syndicats qui est quand même assez forte entre les grands céréaliers et les petits producteurs?
0: Alors bon, je pense qu'un tiers c'est beaucoup au niveau du côté écologiste, mais il est vrai qu'il y a, il y a toutes les tendances dans l'agriculture, mais en fin de compte, la loi Duplon était faite vraiment pour, en fin de compte, protéger les agriculteurs. C'était pour éviter une surnorme par rapport aux normes européennes. En Europe, on a le droit à la cytamiprine, on a droit à ces produits, mais pas en France. On a interdit en France. Donc, en fin de compte, la loi Duplon était là pour redonner un peu de souffle à notre agriculture et d'avoir une concurrence loyale entre nos nations européennes et hors européenne. Le souci, c'est qu'en fin de compte, nous, au Rassemblement National, évidemment, on veut toujours apporter une amélioration aux produits phytosanitaires. On veut éviter qu'on utilise ces produits au maximum, mais on ne peut pas les interdire tant qu'on n'a pas trouvé un équivalent à un coût raisonnable. Et c'est pour ça que nous, on veut développer la recherche au niveau des produits phytosanitaires.
1: Mais c'est toujours la même question. Pourquoi des agriculteurs s'opposent à... Ils se sont opposés autant, parce qu'il y a quand même une bonne partie des agriculteurs qui l'ont fait, qui se sont autant opposés à une loi qui était censée leur faciliter la vie?
0: Parce que ce ne sont pas ceux qui en ont besoin, c'est surtout ça. Quand on voit les betteraves ou les vergers, là où il y a par exemple des noisettes qui en ont besoin... eux souffrent, ils sont en train de se faire envahir par des produits qui viennent évidemment de l'extérieur, qui ont droit à cette acétamiprine, ils ont droit de l'utiliser quand vous mangez une certaine marque de produits je n'ose pas le dire, mais que l'on tartine sur une
1: noisette.
0: En fin de compte, eux, ils ont des noisettes dedans, et les noisettes, vous croyez qu'elles viennent d'où et elles sont produites comment? Évidemment que ces produits-là passent absolument partout, sauf en France. Donc, en fin de compte, on tue notre filière de sucre, on tue notre filière de noisettes. Et on on va en chercher ailleurs encore avec ces mêmes produits.
1: Il y a toujours cette question des, enfin, dans tous les cas,
0: c'est
1: en
0: ça
1: fait,
0: qui est
1: on a l'impression que la loi Duplon soit bonne ou pas dans le fond, sans doute qu'elle l'est dans l'intention, mais que sans clause miroir à côté et sans protectionnisme, on sent que ça ne fonctionne pas. Dernière question, peut-être il nous reste 2 minutes, Valérie Deloge. Quand même, on a l'impression qu'aujourd'hui les agriculteurs se sentent en bonne partie représentés aussi par leur syndicat principal qui est la FNSEA et qui a pas forcément trop de problèmes à réaliser des tractations avec justement la Macronie, le pouvoir en place. Est-ce que quelque part on sait que le Rassemblement National dialogue également avec la FNSEA pour justement essayer de plutôt convaincre les agriculteurs que c'est avec vous qu'il faut dialoguer plutôt qu'avec le pouvoir en place? Est-ce qu'il n'y a pas un problème avec cet Arnaud Rousseau qui reste dans le fond un affairiste et le patron d'un groupe qui pèse quand même plus de 6 milliards dans l'agroalimentaire?
0: Effectivement, c'est effectif que nous avons des syndicats qui, en fin de compte, alors il y a ceux qui sont sur le terrain et qui vivent, au plus près de leurs exploitations et qui subissent tous les jours des problèmes qu'on rencontre dans l'agriculture. Et les syndicats, le problème, effectivement, à la tête, n'ont peut-être pas les mêmes soucis. Donc, il y a un peu une distorsion entre les deux. Je pense que c'est à eux de voir, effectivement, en interne, quel est leur véritable souci et leur véritable ligne à tenir. Je pense que les syndicats, quand c'est départemental, quand c'est régional, restent vraiment très proches de la réalité. Le problème, c'est qu'en fin de compte, excusez-moi, je suis désolée.
1: Non, mais quand on arrive à la tête,
0: ils arrivent avec des négociations avec le gouvernement et c'est là que ça pêche. Mais bon.
1: Eh ben, écoutez,
0: c'est leur souci.
1: Et ben, en tout cas, on suivra ça avec attention, y compris la question du Mercosur. On verra si on arrive aussi à retrouver les SMS d'Ursula von der Leyen. Et puis, on suivra aussi votre motion de censure, donc, qui sera déposée, on l'a compris, jeudi prochain, qui sera votée jeudi prochain au Parlement européen. Donc, on suivra ça avec beaucoup d'attention. Merci beaucoup, Valérie Deloge.
0: Merci beaucoup à vous.
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3: Et nous allons en débattre avec Monsieur André Rouget, qui est député européen pour le Rassemblement national, groupe patriote par l'Europe. Monsieur Rouget, vous avez déposé une motion de censure contre Ursula von der Leyen. Pourquoi ?
4: Bonjour monsieur, bonjour à tous vos auditeurs. Nous avons déposé une motion de censure contre Ursula von der Leyen pour lui dire stop. Stop, parce qu'il n'est plus possible que Madame Ursula von der Leyen se comporte en véritable kaiserin à Bruxelles sans aucune tutelle autre qu'un Parlement totalement complaisant et à sa dévotion. Donc nous avons voulu la censurer sur deux textes. L'accord de libre-échange du Mercosur, qui avec un accord qui pénalise, pour ne pas dire sabote totalement l'agriculture française et au seul avantage de l'industrie automobile allemande. Et puis cet accord de douanier qu'elle a négocié avec Donald Trump à Turnberry en Écosse entre deux parties de golf du président des États-Unis qui sont totalement contre-productif pour nos entrepreneurs. Et au-delà de ça, nous avons voulu dire stop à Madame von der Leyen, qui se croit dotée d'un pouvoir absolu à Bruxelles. Rappelons-le... oui, je vous en prie.
3: Non, je vous en prie.
4: Elle a été, rappelons-le, élue contre toute attente et sur un quasi coup de force en 2019, puisqu'elle n'était pas la candidate favorite qui était le président du groupe PPE, Manfred Weber. Et depuis, elle s'arroge un certain nombre de pouvoirs qui ne figurent pas dans le traité de Lisbonne, en termes de santé, en termes de logement, en termes de défense maintenant. Et puis, on voit bien la progression qui est en train de s'opérer vers une Europe fédérale, pour ne pas dire une Europe impériale. Donc nous avons voulu dire, à travers ces deux motions de censure, stop à Madame von der Leyen, qui est en train d'essayer de s'arroger de nouveaux pouvoirs en termes financiers, puisqu'elle a entrepris une réforme du fonctionnement des commissions parlementaires de façon à ce que le budget des fonds structurels ne dépende plus des seules commissions du développement régional, de la commission agriculture et de la commission pêche, mais de la commission budgétaire avec une caisse unique totalement à sa dévotion. Et ça va pénaliser encore qui ? Ça va encore pénaliser nos agriculteurs qui vont voir se réduire la politique agricole commune. Et tout ça, rappelons-le, se fait avec l'argent des Français, avec l'argent des gens qui nous écoutent, l'argent des auditeurs de Radio Courtoisie, puisque chaque année, la France verse 27 milliards à l'Union européenne, 27 milliards pour en récupérer 17. Et je ne sais pas s'il y aura un budget voté, puisque le gouvernement, le pays est en crise politique, mais aujourd'hui, l'Union européenne réclame à la France 35 milliards. Alors, 35 milliards pour faire quoi ? Pour arroser le monde entier, les différentes ONG, y compris des ONG islamistes comme le FEMISO, bien que nous ayons protesté à plusieurs reprises contre le versement de subventions à cette association et verser des subventions à l'intégralité du monde entier. L'Union européenne n'est ni l'ONU ni l'UNESCO.
3: Excusez-moi, monsieur le député, vous avez raison de partir en guerre, et évidemment ça nous va droit au cœur, contre l'Union européenne, mais on va en garder un peu pour la fin. Revenons sur Ursula von der Leyen et cette motion de censure. Est-ce que cette motion de censure est soutenue évidemment par le groupe auquel vous appartenez? Est-ce que d'autres partis, d'autres groupes parlementaires du Parlement européen vous rejoignent dans cette motion de censure?
4: Alors, le groupe de la gauche a également déposé une motion de censure. Alors, bien évidemment, le Rassemblement national et le groupe des Patriotes pour l'Europe ne souscrit en rien au texte de la motion de censure qui va totalement à l'encontre de ce que nous prônons. Mais pour des raisons tactiques et politiques, nous voterons la motion de censure de la gauche de façon à ce que Madame von der Leyen comprenne enfin, après plus de 6 ans de mandat, qu'elle ne peut plus faire n'importe quoi, n'importe comment, en toute impunité.
3: Et cette motion de censure soutenue par le PPE, il n'y a que le PPE qui la porte, ou est-ce que d'autres groupes parlementaires vous ont rejoint ?
4: Non, ce n'est pas le PPE qui la porte, c'est le PFE, les Patriotes pour l'Europe. Il sera justement intéressant de voir quel sera le vote des élus du PPE et notamment les élus français de Monsieur Bellamy, de Madame Morano, du général Gomard, de Madame Himard. C'est intéressant, ça sera intéressant de voir ce qu'ils voteront demain midi, étant donné qu'ils sont les premiers à critiquer l'action de l'Union européenne et de Madame von der Leyen, mais avant-hier, Manfred Weber, président du groupe PPE, s'en est violemment, verbalement pris à Jordan Bardella lors du débat sur cette motion de censure. Donc il sera intéressant de voir ce que vont voter demain Monsieur Bellamy, Madame Morano, Madame Himard et le général Gomard.
3: Alors, et effectivement, ce sera intéressant de voir si ces patriotes vont aussi considérer en fait que Ursula von der Leyen non seulement est en train de transformer l'Union européenne en un État fédéral dont elle serait à la tête, c'est-à-dire hors de tout contrôle démocratique, mais aussi est-ce qu'ils vont souscrire à ce qui est évident, qui transparaît dans leurs propos, mais qui ne se traduit jamais dans leur vote, au fait que Ursula von der Leyen agit régulièrement contre l'intérêt français. Et est-ce que cette démarche a à votre avis, des chances d'aboutir.
4: En revanche, pardon de vous...
3: Oui.
4: Alors, contre l'intérêt français et en revanche, pas contre les intérêts allemands. C'est ça qu'il faut quand même souligner. C'est que bien souvent, charité bien ordonnée commence par soi-même est un adage qui n'a pas échappé à Mme von der Leyen, puisque les intérêts de l'Europe et les intérêts de Berlin ont quand même un parallèle pour suivre une droite ligne. Donc ça, c'est pas innocent. Alors malheureusement, cette motion de censure a très peu de chances d'aboutir, mais il est temps de marquer un coup d'arrêt. Il est temps de dire à Madame von der Leyen, stop, vous ne pouvez plus continuer comme ça. Vous savez, élection après élection, c'est comme en France, hein, les souverainistes progressent au Parlement européen. Le groupe des Patriotes est actuellement le troisième groupe en termes d'importance. De plus en plus, on voit que le cordon sanitaire s'affaiblit, que dans commission, de plus en plus de nos collègues des autres groupes votent avec nous, travaillent avec nous sur des sujets ponctuels. Donc, les petits ruisseaux font les grandes rivières. Donc, nous avons déposé cette première motion de censure. Il y en aura d'autres. Et une fois encore, nous voulons dire stop à ce comportement impériale de Kaiserin de Madame von der Leyen et de ses alliés. Je vous rappelle que durant le précédent mandat, il y a quand même eu trois rapports des plus inquiétants. Le rapport de mon collègue belge Verhofstadt, qui était, Dieu merci, un rapport qui n'était pas législatif, mais qui n'était ni plus ni moins que le mode d'emploi fédéraliste d'une Europe qui se serait arrogée des compétences régaliennes en termes de justice, en termes de défense, en termes de diplomatie. Et deux autres rapports de ma collègue allemande Sabine Ferreyen, membre, elle, du PPE, donc le parti de Madame von der Leyen et de Monsieur Bellamy, qui demandait ni plus ni moins la souveraineté du droit européen sur le droit national, et le second rapport, excusez du peu, qui était un rapport révisionniste visant à établir une histoire européenne et à renvoyer dans les poubelles de l'histoire nos récits nationaux. Donc vous voyez qu'il y a une politique des petits cailloux que l'on sème pour petit à petit arriver à un véritable coup de 27 États fédéralistes de façon à faire en sorte que l'Europe puisse porter à sa tête Ursula Überalles. Il faut dire les choses telles qu'elles sont.
3: Ursula Überalles, voilà le nouveau nom d'Ursula von der Leyen. Je rappelle que nous sommes en train d'interroger monsieur le député André Rouget du groupe Patriotes pour l'Europe, le parti PFE, hein, Patriots for Europe, et non pas PPE, qui est le parti des LR. Marion Maréchal soulignait que il y a quelques jours à cette antenne qu'il y avait au Parlement européen une capacité à ce que les droites s'unissent et que parfois, justement, le général Gomard, Marion Maréchal et d'autres personnes n'appartenant pas au même groupe ou aux mêmes familles, même politiques en France, étaient capables de voter ensemble. Est-ce que vous espérez effectivement développer une véritable collaboration avec les autres groupes qui se situent à la droite de l'échiquier?
4: C'est ce que je vous disais précédemment, dans nos sessions de travail de commission parlementaire. il n'est pas rare que nous puissions ponctuellement travailler ensemble avec nos collègues du groupe ESN dans lequel siège Madame Knafo, avec nos collègues du groupe ECR dans lequel siègent effectivement Marion Maréchal, Nicolas Bay, Laurence Trochu et Guillaume Pelletier, et puis certains collègues, alors pas nécessairement français, mais certains collègues du PPE qui n'ont aucun état d'âme pour voter avec nous. Et puis avec cet élément nouveau dans ce mandat européen, que sont la présence de deux commissaires hongrois et italiens. Un commissaire du Fidesz, qui est le parti du Premier ministre hongrois, Viktor Orban, et un commissaire italien, Raphaël Fitto, vice-président exécutif en charge de l'agriculture, la pêche, le transport, le tourisme et le développement des régions, qui est le référent de la commission du développement régional dans laquelle je siège et avec lequel j'entretiens les meilleures relations, d'effectuer un travail des plus concrets. J'en veux pour preuve le fait qu'après le passage du cyclone Chido à Mayotte, il y a un peu moins d'un an, je l'ai convaincu de m'accompagner sur place. Nous nous sommes rendus à Mayotte ensemble au mois d'avril. Et aujourd'hui, ce sont 110 millions que le commissaire Fitto a pu débloquer en faveur de nos compatriotes du département de Mayotte. Donc, petit à petit, il y a un travail concret qui s'opère. C'est pour ça que même si cette motion de censure n'aboutit malheureusement pas, c'est un marqueur important et même essentiel dans le cheminement politique qui est le nôtre à Bruxelles et à Strasbourg, de façon à ce que Madame von der Leyen cesse de s'arroger tous les droits, toutes les compétences en violant les traités et en gaspillant l'argent du contribuable français qu'elle ne défend absolument pas. Puisque, je le répète, la plupart du temps, tous ces traités de libre-échange sont signés au détriment de notre industrie, de notre agriculture et de nos entreprises. Donc, il faut une fois encore lui dire stop. Nous souhaitons changer l'Union européenne de l'intérieur, revenir à une conception de l'Europe telle que la voulait le général de Gaulle et non pas telle que la voulait Jean Monnet, c'est-à-dire nous voulons une Europe de la coopération des États. Et les États, lorsqu'ils coopèrent entre eux sans règle d'unanimité, sont capables de très grandes choses. Je ne citerai que deux exemples. Vous savez, ni Airbus ni Ariane n'ont eu besoin de l'Union européenne pour que les Anglais, les Espagnols, les Italiens, les Allemands et les Français s'accordent pour avoir une politique spatiale ou réaliser des avions européens. C'est cette Europe-là, cette Europe constructive, cette Europe de coopération que nous souhaitons pouvoir élaborer de l'intérieur de l'Union européenne.
3: Cette motion de censure a somme toute peu de chances de passer. Est-ce que Ursula von der Leyen la prend au sérieux? Est-ce que le fait d'être contestée d'une manière officielle et directe la fait réfléchir? Ou est-ce qu'au contraire, dans son attitude et dans ses propos, elle témoigne d'un profond mépris pour votre démarche?
4: Elle a eu une réaction assez désinvolte lors du débat de lundi soir. Et son allié Manfred Weber, président du groupe PPE, a été encore pire. Il a été, je vous l'ai dit tout à l'heure, à la limite de l'insulte à l'égard de Jordan Bardella et de Marine Le Pen et de nos alliés italiens, hongrois ou autres. C'est une réaction d'agressivité qui tient à la fois à de la désinvolture, mais également une prise de conscience qu'ils ne sont plus seuls au monde à Bruxelles et qu'ils ne tiennent plus totalement les rênes, que le principe d'un parlement croupion, complaisant et soumis, ce principe est caduc. Il est obsolète et nous sommes maintenant en vigie et nous ferons tout pour l'empêcher de s'arroger de nouvelles compétences, de gaspiller l'argent du contribuable et de prendre des décisions allant à l'encontre des intérêts français, des intérêts de notre agriculture, de notre entreprise et de notre industrie.
3: Alors, je suppose que le PPE, dirigé par Manfred l'Allemand, n'a aucune chance de voter la motion de censure du PFE. Mais même si certains députés PPE seraient tentés, en tout cas les députés français, de le faire, il y a aussi au Parlement européen le groupe des macronistes avec Valérie Ayer notamment. Est-ce que elle considère que Ursula von der Leyen fait le salut de la France? Est-ce que les députés français macronistes partagent votre analyse d'une impunité insupportable de la Commission européenne et surtout d'Ursula von der Leyen, ou est-ce qu'au contraire, ils ont l'impression qu'il faut absolument plus d'Europe puisque nous n'avons aucun fruit réel de cette Europe?
4: Non, mais, Madame Hayer et ses collègues macronistes sont dans une logique de sanctifier, de canoniser Sainte Ursula. Elle est leur idole. Elle considère que il faut bien évidemment plus d'Europe, qu'il faut plus de fédéralisme, et on voit bien qu'il y a là une logique initiée de longue date, avec l'accentuation de la décentralisation lorsque Jean-Pierre Raffarin était Premier ministre, décentralisation. Alors, accentué encore plus par François Hollande avec ces 13 grandes régions qui ressemblent à des Länder, puisque je vous rappelle que les correspondants administratifs de l'Union européenne sont les régions. Donc, on a le sentiment que petit à petit, nos dirigeants successifs ont préparé la France à accepter une forme de fédéralisme. Et c'est sans compter, sans Emmanuel Macron, dont on a bien vu durant ces dernières années, qu'il a clairement pour ambition de réussir là où avait échoué Valérie Giscard d'Estaing et à être le premier président d'une Europe fédérale. Alors cela dit, compte tenu de la situation actuelle, je pense qu'il aura quand même un peu de mal. Et si vous le permettez, j'aimerais bien quand même qu'on dise un mot de la situation qui nous touche directement, qui est celle de cette crise politique que traverse la France, qui est, je le pense, presque une crise de régime, où on voit des élus membres du gouvernement qui sont prêts à toutes les compromissions avec la seule ambition de rester en place, parce qu'il faut dire les choses telles qu'elles sont. Un coup à droite, un coup à gauche, peu importe mes convictions, pour peu que je puisse rester assis sur mon siège et conserver mon maroquin. Alors, on est dans une situation où Sébastien Lecornu ressemble à Félix Gaillard et où on attend le prochain Pierre Fimelin qui aura l'intelligence d'en terminer et de faire en sorte que Marine Le Pen puisse enfin succéder à Emmanuel Macron.
3: Merci beaucoup, monsieur le député, et à bientôt, j'espère, pour parler de la suite de cette motion de censure. À très bientôt sur Radio Courtoisie.
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5: Rebonjour Alexandre. Vous étiez au Parlement européen hier pour assister aux motions de censure d'Ursula von der Leyen, mais déjà nos auditeurs ne savent sans doute pas. Décrivez-nous un peu le Parlement européen.
1: Alors, Laurence Rocheux aurait presque pu rester avec nous pour en parler parce qu'elle le connaît encore mieux que moi, mais disons que j'ai l'avantage du néophyte en la matière. Dites-vous que, alors je précise évidemment à nos auditeurs qu'aujourd'hui ce ne sera pas une chronique blague comme d'habitude et ce sera avec un grand regret, ce sera extrêmement sérieux et ennuyeux. Non, ce qu'il faut se représenter, c'est que le Parlement européen est particulièrement celui de Strasbourg et en fait assez à l'image de l'Union européenne. C'est-à-dire que vous rentrez dans un immense bâtiment, une sorte d'immense technostructure et puis en fait c'est à l'intérieur une forme de labyrinthe sans fin où vous comprenez à peu près rien, où l'organisation est catastrophique, on sent que tout cela a coûté très cher, et puis à côté de ça, enfin, ça aspire plus ou moins votre âme, c'est assez fascinant, c'est des bâtiments gris, froids et plein de, juste ternes, qui se ressemblent tous les uns aux autres, des couloirs affreux, donc en fait, faut vous dire, chers auditeurs, et pourquoi je vous parle de ça? Parce qu'en fait, faut se dire que les gens qui sont les fonctionnaires européens, les gens qui travaillent au Parlement européen du matin au soir, en fait, ils vivent dans un environnement qui n'a pas le moindre. Et en fait, c'est impossible de prendre l'air au Parlement européen. Vous vous rendez compte ? En fait, il y a pas de terrasse, il y a pas de moyen de sortir. Il faut au moins un quart d'heure pour sortir du bâtiment. Il faut vous rendre bien compte l'univers mental dans lequel évoluent ces gens qui travaillent au Parlement européen. Un endroit évidemment absolument catastrophique dans lequel et c'est la formule que j'avais trouvée hier dans notre discussion avec l'Union droite, mais dans lequel en fait il y a plus de contrôle de sécurité qu'à la frontière de l'Union européenne, ce qui est quand même assez amusant pour des gens qui aiment bien qu'il n'y en ait pas des frontières.
5: Ça a l'air assez austère. Est-ce que vous pourriez nous parler de cette histoire de motion de censure ? Racontez-nous un peu comment ça se passe, Alexandre.
1: Alors, je vais essayer de faire un résumé de toute l'affaire depuis son origine. Il y a 3 mois, en juillet dernier, une motion de censure avait été déposée par un député membre du groupe ECR. Donc le groupe ECR, c'est celui dans lequel il y a notamment Giorgia Meloni, et aussi Marion Maréchal, Laurence Trochu qui était avec nous il y a un instant. Et en fait, c'est un groupe qui est un peu pivot entre le PPE, donc les Républicains, et les Patriotes pour l'Europe, qui est le groupe du Rassemblement National. Bon, et donc ECR avait déposé une motion de censure pour destituer Ursula von der Leyen. Très bien. Ce qui s'était passé, c'est que à l'époque, la motion de censure avait finalement été soutenue par le groupe des Patriotes pour l'Europe, par l'Europe des Nations Souveraines aussi, qui est un micro-groupe dans lequel on retrouve notamment les Allemands de l'AFD. Et en fait, ce qui s'est passé, c'est qu'à cette époque-là, eh bien, la motion de censure avait rassemblé 174 voix sur 720. Donc, c'est évidemment clairement pas assez. Il y avait environ 380 voix contre de mémoire. En revanche, ce qui était assez impressionnant, c'est que c'était la première motion de censure qui était déposée en 10 ans au Parlement européen. Donc ça montrait déjà une forme de ras-le-bol. Et puis, en fait, fort de cette idée, Jordan Bardella, qui est le président de la délégation du Rassemblement National au Parlement européen, a décidé de justement lancer une nouvelle motion de censure durant l'été. Alors cette motion de censure qui ciblait directement le Mercosur. Déjà, il y a la députée RN Valérie Deloge, qu'on avait déjà reçue il y a environ 10 jours ici à cette antenne, qui nous a expliqué pourquoi elle avait été déposée. Donc on va écouter toute son explication.
6: Alors, bonjour Madame Deloge, nous sommes ici dans votre bureau au Parlement européen. Dans une heure, votre groupe déposera une motion de destitution contre Ursula von der Leyen. Est-ce que vous pouvez nous expliquer pourquoi ?
7: Eh bien, pour que Madame von der Leyen arrête sa politique de décroissance agricole, pour éviter évidemment qu'elle aille jusqu'au bout pour l'accord du Mercosur et qu'elle le signe jusqu'au bout, car tous les pays sont quasiment d'accord pour être contre cet accord de libre-échange. C'est un accord vache contre bagnole, ça ne va intéresser que l'industrie allemande et ça va complètement détruire notre agriculture. Donc on est totalement contre et cette motion de censure servira à mettre un stop à sa politique de destruction de notre politique agricole.
6: Vous étiez au sommet de l'élevage hier avec Marine Le Pen. Quel accueil vous avez reçu et qu'est-ce qu'ils vous disent du Mercosur, ces agriculteurs ?
7: On a eu un excellent accueil, on est toujours très très bien reçus, il n'y a aucun souci de ce côté-là. Mais les agriculteurs ont très très peur. La première chose qu'ils nous demandent, c'est comment faire pour arrêter tout ça. Ils ont très peur de l'avenir parce qu'ils ne savent pas s'ils vont pouvoir investir, s'ils vont pouvoir avoir une projection pour les jeunes. Ça leur fait extrêmement peur, justement.
8: Et dernière question.
1: Et voilà, donc en fait, c'était Valérie Deloge, donc députée Rassemblement National au Parlement européen. Et ce qu'elle explique, comme vous l'avez entendu, eh ben, c'est que la principale raison pour laquelle le RN a déposé cette motion de censure, c'est contre le Mercosur et aussi contre le traité de libre-échange qui a été négocié seulement par Ursula von der Leyen aux États-Unis avec Donald Trump qui nous a gentiment donné 15% de droits de douane contre rien du tout en échange. Pour le coup, ça c'était sur la politique commerciale. Donc c'était vraiment là qu'était ciblée la première motion de censure qui était déposée. La deuxième motion de censure, pour le coup, elle a été déposée par Manon Aubry, suivant un petit peu la motion de censure déposée par Jordan Bardella. Alors, cette motion de censure, elle concerne uniquement la question de Gaza. Et alors, ce qui est assez fascinant, c'est qu'elle était évidemment un peu intemporelle pour toutes les personnes qui était là, parce que forcément, j'ai envie de dire, la question de Gaza n'est bien sûr pas réglée, mais en tout cas est en passe de l'être via Donald Trump, via un plan de paix proposé par Donald Trump, accepté par le Hamas, accepté par Israël, que rejette la France insoumise, si tant est qu'elle ait une voix là-dedans. Et pour le coup, justement, c'était la motivation, finalement, les massacres en cours à Gaza étaient la motivation de cette motion de censure déposée par le groupe de l'extrême gauche. Bon. Et alors, justement, j'ai demandé, je suis allé voir Virginie Joron, que vous connaissez bien, chers auditeurs, et je lui ai demandé finalement ce qu'elle pensait de cette motion de censure déposée par Manon Aubry.
7: Manon Aubry, c'est une chose qui est formidable, c'est qu'elle manque de courage. Et quand on lui propose des motions, donc quand on l'a fait au mois de juillet, on n'a pas voulu soutenir cette motion. Elle n'a pas voulu soutenir notre motion, celle de Patriotes pour l'Europe. Donc madame, comme elle voulait sa petite motion personnelle. Donc elle a déposé cette petite motion personnelle avec des sujets qui, pour moi, ne rentrent pas du tout en ligne de compte pour l'intérêt des citoyens européens et français. Elle a axé sa motion sur Gaza. Donc c'était vraiment une motion de politique politicienne de bas étage, parce qu'elle se sert d'un conflit qui est extra-européen pour faire sa sauce, j'ai envie de dire, pour faire son clientélisme. Et donc elle a déposé cette motion, et nous, effectivement, ce qui compte dans cette motion, l'intérêt, c'était de sanctionner Ursula. Mais sur un sujet aussi important, clivant, malsain, parce qu'elle utilise en fait ce conflit pour pur clientélisme, on s'est abstenu sur cette motion. En revanche, elle n'a pas pris part au vote pour sanctionner Ursula von der Leyen au sujet du Mercosur, au sujet de l'accord de l'Union européenne et des USA et sur le manque de transparence. Donc cette hypocrisie de Manon Aubry, il faut qu'elle cesse. Et moi, je le dis vraiment à tous ceux qui nous regardent, parce que ce double langage de la France insoumise, où vous avez vu en France, elle va dénoncer Ursula, mais ici, dans le débat, dans l'hémicycle, quand il y a Ursula, elle fait tout un sketch, un discours enflammé, et puis juste, quand elle termine son discours, elle va embrasser Ursula von der Leyen. Et quand on lui donne les outils pour voter contre elle, où elle sait qu'il y a une majorité de gens qui ont envie de voter contre elle, eh bien, elle s'abstient. Voilà. Et c'est vrai qu'un sujet aussi difficile comme Gaza, c'est difficile d'avoir une majorité au Parlement. Donc elle se fiche vraiment de ses électeurs.
5: Voilà. Sauf qu'aucune de ces deux motions de censure n'a abouti, Alexandre.
1: Exactement. Alors la première motion de censure déposée par le Rassemblement National a réuni 179 voix, ce qui est 5 voix de plus que celle qui avait été déposée en juillet dernier par le groupe ECR. Donc c'est déjà ce que disait aussi Virginie Joron, c'est que c'est un progrès léger, mais un progrès tout de même. Autre élément, c'est la deuxième motion donc déposée par LFI, qui a réuni pour le coup 133 voix, ce qui est évidemment moins. Et ce qu'on remarque, c'est que à peu près personne n'a voté pour les deux motions de censure, tellement leurs objectifs étaient divergents. Alors, pourquoi est-ce qu'il est impossible de destituer Ursula von der Leyen? Je vais essayer de vous l'expliquer. Le Parlement européen compte 720 sièges. Pour qu'une motion de censure contre Ursula von der Leyen obtienne des fruits, eh bien en fait, il faudrait réunir les deux tiers des sièges. Les deux tiers des sièges, donc, c'est une majorité assez large qui, en fait, est aujourd'hui inatteignable par les groupes opposants à Ursula von der Leyen. Pourquoi ? Parce que trois groupes sont vraiment de fervents défenseurs de la présidente de la Commission européenne. On peut citer d'abord le PPE, qui a 188 sièges, le groupe des sociaux-démocrates, qui en a 136, donc pour le coup qui est plutôt le centre-gauche, on va dire. Et puis, il y a le groupe Renew, donc qui est le groupe des centristes, qui a 77 sièges. Et à eux trois, en fait, ils en totalisent eux-mêmes près de 2/3 des sièges. Donc, pour obtenir une opposition, c'est pratiquement impossible. La droite en elle-même représente environ 1/3 de l'hémicycle. La gauche radicale représente, elle, une centaine de sièges si on compte les écologistes. Ce n'est évidemment pas assez. Donc, on peut déposer des motions de destitution contre Ursula von der Leyen. Ça ne prendra pas, c'est quelque chose qui est certain. En revanche, quelque chose qui est très intéressant, qu'on a pu observer hier et qui n'était jamais arrivé jusqu'à présent, c'est que certaines personnes ont voté pour ces motions de destitution. Et ces personnes, eh ben, ce sont des membres des LR au sein du groupe PPE, notamment François-Xavier Bellamy et Céline Himard, qui sont les deux têtes de liste des Républicains et qui, eux, pour le coup, s'y sont opposés. Donc, on voit que l'impact de la politique nationale sur la politique européenne se fait déjà sentir. Et je vais vous donner aussi une autre information, c'est que au sein de ce PPE, eh bien il y a une personne qui a été élue sur la liste de François-Xavier Bellamy, qui est le professeur Laurent Castillo, un cardiologue, qui est très proche de l'UDR et qui, dans les prochains mois, pourrait peut-être, c'est la rumeur qui court en tout cas, pourrait peut-être rejoindre l'UDR d'Éric Ciotti et donc quitter le PPE.
5: Ouais, et du coup, Alexandre, que peut-on espérer de cette législature du Parlement européen ?
1: Eh ben, certainement pas le départ d'Ursula von der Leyen, ça c'est certain, au vu de l'équilibre qu'il maintient au pouvoir. Mmh. En revanche, ce qui est possible, c'est d'obtenir de nouvelles marges de manœuvre sur tous les sujets qui sont régulièrement discutés, notamment avec une forme d'union des droites.
5: Merci pour cette chronique, Alexandre. Merci d'avoir été sur place et merci aux auditeurs qui donnent à Radio Courtoisie et qui ont permis ce reportage.
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5: Bonjour Thierry Mariani.
8: Bonjour.
5: Merci d'être avec nous. Vous commencez par votre chronique, un petit bilan de ces derniers jours. Et donc, vous vouliez commencer par le rapport de la Cour des comptes du 9 octobre. Dites-nous tout.
8: Alors, je vous rassure tout de suite, c'est le rapport de la Cour des comptes de l'Union européenne. Parce que, on en parlera bien sûr en France, on a l'œil sur le remaniement. Mais les rapports de la Cour des comptes sont toujours très intéressants à lire, quel que soit, qu'ils soient français ou européens, parce que normalement, ça devrait nous inquiéter quand on en lit certains. Et c'est le cas de ce rapport qui est sorti le 6 ou le 9 octobre, je me souviens plus exactement, qui dit quoi ? Qui dit qu'en clair, l'Union européenne est en train de s'endetter de manière disproportionnée. Alors, si je vous dis le chiffre, vous allez me dire c'est pas énorme, 900 milliards. C'est sûr que on a un président qui, lui, a réussi à faire 1000 milliards en 7 ans. Mais 900 milliards, je vous rappelle quand même que le budget de l'Union européenne, ce n'est que 199 milliards en crédit d'engagement et 155 en crédit de paiement. C'est-à-dire, si on additionne les deux, même si comptablement, c'est pas exactement ce qu'on fait, c'est déjà 3 ans de fonctionnement. Et comment, où est-ce qu'on est arrivé là ? Eh ben, écoutez, tout simplement parce que le fameux plan Covid, qui était le truc extraordinaire, je vous rappelle, ça devait sauver notre croissance et relancer l'économie européenne, eh bien, en réalité, se révèle être un désastre. Alors d'abord, il faut plus dire plan Covid, on est dans l'Union européenne, dites plutôt Next Generation EU, puisque tout est rebaptisé, c'est beaucoup mieux. Et qu'est-ce qu'on découvre ? Eh ben, d'abord, on découvre que désormais, ce plan n'a en réalité aucun des financements promis qui est arrivé. Puisque l'Union européenne avait dit au départ « Ah, mais ça coûtera rien aux États, puisqu'il faudra commencer à rembourser à partir de 2028, mais d'ici là, on aura créé des ressources propres, c'est-à-dire des taxes prélevées uniquement par l'Union européenne. » Et les idées, bien sûr, c'était sur les taxes à l'exportation, puisqu'on allait peut-être enfin décider de protéger le marché européen. Ben, je vous rassure, on n'a pas protégé le marché européen vraiment. Quand vous voyez même d'ailleurs la capitulation devant les États-Unis et finalement une capitulation, pas une capitulation, mais pas une de politique énergique face à la Chine, le résultat, c'est que ces ressources propres n'existent pas. Et qu'à cette heure-ci, eh bien, ce sont les États, quelle surprise, qui vont devoir rembourser. Vous savez, quand par exemple le Rassemblement national demande de la diminution de la contribution de la France à l'Union européenne, ben, c'est mal parti. Plutôt, c'est mal parti, pas de la faute du Rassemblement national, mais c'est mal parti parce que cette contribution risque d'exploser. Deux derniers chiffres pour cette question. Ce fameux plan devait coûter à peu près une 20 millions d'intérêts. Finalement, de 2021 à 2027, ce sera 30 millions. Et de 2028 à 2034, ce sera 74 milliards. Pardon, je ne parle pas en millions, malheureusement, mais en milliards. Je clôt le dossier. Je vous rappelle une fois de plus que finalement, Madame von der Leyen a une gestion catastrophique de l'Union européenne. Et j'ai bien peur que dans la novlangue européenne, Emmanuel Macron, ça se dise von der Leyen, parce qu'elle est en train, en proportion, de ruiner l'Union européenne de manière phénoménale. Je rappelle que cette semaine, Jordan Bardella a défendu une motion de censure, très bien argumentée autour du Mercosur, autour des traités de libre-échange et autour surtout de la situation de l'Europe. La seule chose qu'a su répondre Madame von der Leyen, c'est « il faut se préparer, on a un ennemi à nos frontières ». Bref, je reviendrai pas là-dessus une fois de plus, mais par moment, les ennemis de l'extérieur, c'est bien pratique pour faire oublier ces échecs de l'intérieur.
5: Effectivement. Alors juste une question avant de passer à la suite, Thierry Mariani, puisqu'on va aussi parler avec vous de ce remaniement. Quand même, on voit que le bilan est assez sombre. On imagine que politiquement, vous avez quand même des idées pour arranger les choses. Nous sommes lundi matin. Expliquez à nos auditeurs que, s'il vous plaît, tout n'est pas perdu.
8: Non, mais vous connaissez cette blague russe que je cite souvent, enfin soviétique, pardon. Vous savez, vous connaissez la différence entre un optimiste et un pessimiste ?
5: Ben,
8: la pessimiste, c'est vous. C'est vous dites, ça ne peut pas aller plus mal. Franchement, ça ne peut pas aller plus mal. Et l'optimiste, c'est moi. Je vous réponds, mais si, parce que chaque semaine, c'est de pire en pire. Alors en réalité, le chiffre du matin, de la semaine, c'est 25. Si 25 députés socialistes ou républicains décide finalement de voter la censure, eh bien le gouvernement tombe. 264, c'est le chiffre des députés qui se sont engagés déjà par avance du fait de leur formation politique, dont le Rassemblement national et dont les amis d'Éric Ciotti, à voter la censure. 289, c'est ce qui manque. Et en réalité, donc, 289, pardon, c'est le chiffre de députés pour voter la censure. Donc ce qui manque, c'est 25 députés. Or, tout le monde va regarder les 69 socialistes, les 50 LR. C'est-à-dire que si un député sur les 5 que je viens de, un député sur 5 dans les deux groupes que je viens de nommer vote la censure, le gouvernement tombe. Moi, je pense que c'est possible parce que il y a encore des gens qui, par moment, ont un peu de conviction. Je rappelle quand même qu'il y avait 15 députés la dernière fois au niveau des LR qui avaient refusé de voter sur la question des retraites. Et puis, j'attends de voir ce qui va se passer parce que on peut pas à la fois plaire aux socialistes qui demandent la suspension immédiate ou l'abandon même de la réforme des retraites et aux LR qui demandent absolument son maintien. Donc, je pense que ce gouvernement ne durera pas trop longtemps. Et puis, à mon avis, cet épisode marque quand même quelque chose d'extrêmement important, c'est qu'il y a 2 ou 3 semaines, ça semble l'éternité, 2 ou 3 semaines en arrière, on avait un candidat logique pour les Républicains, qui était M. Bruno Retailleau. Je crois que ces 15 jours ont marqué, si vous me permettez, sa bérésina, puisque faut quand même pas oublier que tout ça est parti d'un tweet concernant Bruno Le Maire, qui, à mon avis, alors je n'ai aucune sympathie ni pour le bilan ni pour le personnage, mais en faire l'alpha et l'oméga de la politique française, c'est quand même un peu trop. Or, Monsieur Retailleau, qui visiblement n'avait pas anticipé la réaction des militants, des Républicains qui, eux, ont par moments plus de conviction que les élus, a dû chercher un motif finalement pour essayer de changer sa position. Ce fut Bruno Le Maire. Et finalement, tout ça finit, à mon avis, très mal pour lui. L'enseignement de tout ça, je ne sais pas combien il me reste de temps, mais l'enseignement...
5: Il vous reste 4 minutes.
8: Vous êtes généreuse, c'est extraordinaire.
5: Le lundi matin,
8: voilà.
5: Oui.
8: Non, l'enseignement de tout ça, comment on est arrivé là ? J'ai passé, je le répète, 42 ans dans cette formation politique. Et j'ai siégé pendant plus de la moitié dans les instances, y compris le bureau politique. Aujourd'hui, qu'il faut bien comprendre que la force dominante chez les LR, ce sont les sénateurs. J'ai regardé la composition du bureau politique. Vous n'avez plus que 20 députés sur 80. Et aujourd'hui, vous avez un groupe parlementaire à l'Assemblée nationale qui est de 50 députés et un groupe au Sénat qui est de 123, si ma mémoire est bonne, ou 129. Bref, qui est deux fois et demi plus important que les députés. Et vous avez en plus un président qui vient du Sénat, un personnage qui est le président du Sénat qui pèse beaucoup parce que à chaque fois dans ce parti on dit mais attention, nous avons le deuxième personnage le plus important de l'État, le président du Sénat. Et en réalité, tout ça explique le revirement assez hallucinant qu'on a eu ces deux dernières semaines. Je vous rappelle, lundi dernier, c'était « Nous rentrerons au gouvernement et M. Retailleau rentrait au gouvernement et nous le soutiendrons ». Et cette semaine, c'est « Ah ben, comme M. Retailleau ne rentre plus au gouvernement, eh bien tout le monde doit être en dehors de ce gouvernement ». Ça donne quand même l'impression aux députés, j'en ai discuté avec deux anciens collègues, qu'à l'heure actuelle, ils sont menés non pas par le bout du nez, mais par le groupe sénatorial, et ça met une certaine amertume chez beaucoup d'entre eux. Voilà, et puis le gouvernement tel qu'il est nommé, alors à chaque fois on nous dit Laurent Dunez, grand professionnel, c'est vrai. Mais je pose la question, un grand professionnel, c'est là pour exécuter. Par moment, un ministre, c'est là pour donner des impulsions. Est-ce qu'il sera capable de donner des impulsions? J'en sais rien, je l'espère, parce qu'on ne peut pas se permettre de perdre encore un an et demi en matière de sécurité ou d'immigration, mais c'est pas suffisant d'être un grand professionnel. Une aberration dans le gouvernement, Madame Monique Barbu, ancienne présidente du WWF, c'est-à-dire le Fonds mondial pour la nature, je vous rappelle que c'est une combattante acharnée du nucléaire. Donc nommer quelqu'un à la transition écologique et dans le même temps qui est totalement opposé au nucléaire, c'est contraire à tout ce qu'elle nous a expliqué Macron ces dernières années, où il avait décidé de relancer le nucléaire. Voilà, donc cette discussion budgétaire va être, je pense, très intéressante si elle peut avoir lieu, parce que c'est loin d'être évident si la motion de censure est votée. Mais je rappelle pour finir quand même que le budget qui va être décidé, c'est le budget de M. Bayrou. Puisque le Conseil d'État s'est prononcé sur ce budget, qu'en réalité on a simplement supprimé les deux jours fériés qui étaient supprimés, si je puis dire, qu'on a remis, mais en réalité, M. Lecornu présente le budget préparé par M. Bayrou. Comment tout ça peut-il tenir? J'en sais rien, mais en conclusion, la vie est belle. Et vous avez raison vous avez tort d'être pessimiste. Regardez, c'est tellement simple et tellement agréable la situation de la France qu'on a un président de la République qui devrait là ce matin être inquiet. Est-ce que la motion de censure? Eh ben non, il prend l'avion pour aller voir les pharaons et aller en Égypte. Alors, il va nous expliquer en revenant que s'il y a la paix entre Israël et le Hamas, c'est qu'en grande partie, il y a contribué. Vous savez, ça me rappelle les passants qui, derrière, quand il y a une journaliste qui fait l'interview, font le zouave pour apparaître à l'écran. Ben, je pense que Monsieur Macron, malheureusement, on est réduit à ça. Il n'a plus aucun crédit aujourd'hui dans ce pays et il en est réduit à faire l'incruste sur les conférences internationales où il n'a en réalité eu aucun rôle dans cet accord. Oui. C'est triste pour notre pays, que ce soit triste pour Macron, c'est pas trop grave. Mais mon général, pourquoi est-on tombé si bas?
5: Merci Thierry Mariani.
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3: Bonjour Thierry Mariani, rappelle que vous êtes député européen du Rassemblement National et président du mouvement de la droite populaire. Alors, de quoi nous parlez-vous ce matin?
8: Bah écoutez, on a vécu une semaine extraordinaire quand même. On a vécu une semaine extraordinaire avec qui a commencé en deux actes par une comédie et qui visiblement finit en deux actes par un drame. Vous savez, ça a été un peu... Les deux premiers actes, c'était l'illusion et l'addition. L'illusion, souvenez-vous, lundi, M. Zelensky est arrivé, il commandait 100 rafales, Qu'est-ce que c'était merveilleux. On visitait l'état-major de la coalition des volontaires. Il y a pour le moment qu'un état-major, il n'y a aucune troupe réellement. C'était un moment d'extase pour Emmanuel Macron, comme il les aime ou il les fabrique, en expliquant que sans Rafale, la commande du siècle, l'Ukraine allait être sauvée, même si d'ailleurs, comme l'a dit lui-même Zelensky, les Rafales, il espérait qu'ils soient livrés avant 2035. Au passage, un détail, les 100 Rafales plus les 150 Gripen commandés il y a 3 semaines en Suède par le même Zelensky, c'est 25 milliards, mais bon, 25 milliards après tout, on n'est plus à ça près. L'illusion, le lendemain, l'addition avec 3 acteurs, von der Leyen, Orban, et puis j'ai envie de dire, paradoxalement, le SEMA, monsieur le général Mandon. L'addition parce que, je vous l'avais dit à ce micro la semaine dernière, il y a une dizaine de jours, Madame von der Leyen est arrivée le matin en séance et a dit voilà, la décision du Conseil, ça a été de prendre en charge toutes les dépenses de l'Ukraine en 2026-2027. Tout le monde a applaudi, on est passé à autre chose. Sauf que la semaine d'après, c'est-à-dire mardi, on a appris l'addition, 140 milliards. 140 milliards. Et donc, Madame von der Leyen annonce cela. D'ailleurs, personne n'a vraiment bougé, sauf Viktor Orban, une fois de plus, qui a eu le courage de dire « mais c'est n'importe quoi, c'est 140 milliards pour continuer la guerre ». 140 milliards. Et comme je dis dans un tweet où je me fais, soyons clairs, défoncer par tous les trolls de service, je dis, n'oubliez pas que ça coûtera 25 milliards à la France. 25 milliards en 2 ans. Alors on met tous les trolls de service, je dis, n'oubliez pas que ça coûtera 25 milliards à la France. 25 milliards en 2 ans. Alors on m'écrit, oui, mais c'est écrit nulle part. Ben, c'est

0: C'est-à-dire, c'est chaque État peut faire des donations volontaires. Hein. Si vous avez trop de milliards sur votre budget, profitez-en. C'est certainement pas la France qui va faire ça. La deuxième, c'est faire un emprunt. Après tout, on a fait ça pour le Covid. Ça va nous coûter deux fois plus cher. Donc pourquoi pas renouveler, puis pourquoi pas demander à nos enfants de payer. Et puis la troisième, mais on hésite, ça, vous avez remarqué que ça fait six mois qu'on en parle, c'est cette fameuse utilisation des avoirs russes gelés. Sauf qu'en droit international, on sait d'avance qu'on sera, dès que la paix sera signée, condamné à tout rembourser. Et là aussi, c'est encore les contribuables qui payent. L'addition financière, mais l'addition humaine aussi. Je trouve qu'on s'est beaucoup déchaîné sur le général Mandon. Moi, paradoxalement, je trouve qu'il a eu raison. Voilà, si vous permettez, il a mis le son à l'image, là où certains mettaient du lyrisme. C'est beau de dire il faut s'engager pour l'Ukraine, c'est beau de dire il faut que notre armée se prépare à la guerre. Malheureusement, les guerres, on a plus vécu, heureusement, en France, mais malheureusement, les guerres, c'est avant tout, effectivement, perdre ses enfants. Et moi, je trouve que ces propos sont plutôt bienvenus, même s'ils ont semblé à certains excessifs. La seule réserve que je mettrais, c'est est-ce que tout ça n'est pas une partie d'une stratégie pour préparer les Français à une guerre qu'on jugeait inévitable. Je dis qu'on jugeait parce que la deuxième partie de la pièce, c'est effectivement non plus une comédie, mais un drame. C'est-à-dire que quelqu'un arrive de l'extérieur d'outre-Atlantique et pose un plan de paix. Et là, on s'aperçoit que finalement, on est obligé de négocier. On s'aperçoit que toute cette illusion qui consistait à dire on peut continuer la guerre, on peut la payer, on ne sait pas comment, mais eh bien finalement, en réalité, l'Ukraine est à bout. Tout cela dépend aujourd'hui en grande partie du soutien, peut-être pas financier, mais en ce qui concerne le renseignement, notamment des Américains. Et visiblement, Monsieur Trump veut en finir. Alors, la révélation, c'est surtout que finalement, cette guerre, il suffit que Monsieur Trump baisse ou lève le pouce pour qu'elle continue ou qu'elle s'arrête. C'est vrai qu'on n'a pas encore négocié exactement sur quoi. C'est vrai que certains ne savent pas vraiment d'où sort ce plan. Certains nous expliquent que ça sort de Moscou, d'autres que ça sort de certains personnages à Washington. Franchement, quand je vois que ce plan propose que l'armée ukrainienne garde 600 000 hommes, j'ai beaucoup de mal à croire que les Russes accepteraient cela. Je vous rappelle que 600 000 hommes, c'est l'armée allemande et l'armée française réunies. Et je vois mal le grand voisin accepter ça. Mais c'est une capitulation, en fait. Voilà. Et donc, cette révélation montre qu'en réalité, les Européens qui adorent donner l'illusion qu'ils peuvent continuer, en réalité, seront obligés de suivre le grand Américain. Et puis, il y a une autre révélation qui est passée un peu inaperçue. C'est une interview de Trump au Télégraphe. Qu'est-ce que dit Trump ? Il dit qu'il veut se retirer de l'OTAN, enfin qu'il veut se retirer de l'OTAN et que désormais l'OTAN doit être dirigé par un Européen. Et il dit que ça doit être un Allemand. Un Allemand. C'est-à-dire que M. Macron, qui se vante d'avoir les meilleures relations avec Trump, en réalité, on le voit, est probablement profondément méprisé par celui-ci. Et alors que la France est le seul pays à avoir l'arme nucléaire, si la direction de l'OTAN devait passer à un Européen, bien finalement, pour les Américains, les plus sérieux quand il s'agit de préparer la guerre, c'est finalement les Allemands. Bienvenue, le 4e Reich peut-être à nos portes, j'en sais rien, mais tout ça est quand même un peu inquiétant. Et puis enfin, après la révélation, la capitulation qui s'annonce, parce que le seul point commun dans ce texte de 28 points, c'est d'abord effectivement que l'Ukraine, c'est une manière de montrer qu'elle a perdu la guerre, mais que l'Europe aussi a perdu la guerre. Parce qu'en réalité, qu'est-ce que proposent les Américains ? L'Europe va devoir quasiment tout payer, la reconstruction, les investissements, le stationnement des avions et même 100 milliards pour payer la protection américaine. Voilà. Et en dehors de ça, l'UE va hériter d'un pays où ce qu'il en restera qui est en ruine. D'une qui va au contraire plomber notre industrie et plomber notre agriculture. Enfin, dernier point qui devrait nous inquiéter, Américains et Russes sont d'accord pour que l'Ukraine rentre dans l'Union européenne, ce qui prouve que c'est bien le meilleur moyen de la faire couler. Voilà, et donc cette semaine a commencé par un rêve, fini par un cauchemar. Suite du prochain épisode, mais au moins retour sur Terre. On voit désormais que l'Europe, malheureusement, ne fait pas la danse, elle l'a subie. Et on voit malheureusement que ceux qui décident sont à Washington et pas à Bruxelles.
1: Alors, vous nous dites, Thierry Mariani, que et les Russes et les Américains sont d'accord pour que l'Ukraine rentre dans l'Union européenne. Et on est toujours surpris par la manière dont, en France, on présente le plan de paix de Trump, qui a déjà expliqué en fait que c'était pas vraiment un plan de paix, qu'en fait c'était les exigences russes et que son plan de paix, on le verrait plus tard. Enfin, toujours ce côté un peu fantasque, enfin qui est certainement calculé.

0: Et de la part du président américain de dire quelque chose et son contraire la veille et le lendemain. Et comment expliquer qu'on puisse à la fois être opposé à Trump et ne pas admettre que Trump a exactement les mêmes visées que soi-même?
1: Comment voulez-vous dire être opposé à Trump?
0: Les gens en France nous expliquent que Trump a tort, que Trump n'est pas un ami de l'Ukraine, mais en même temps, Trump passe sa vie, en fait, d'une part à soutenir effectivement militairement l'Ukraine, et d'autre part à vouloir que l'Ukraine rentre dans l'Union Européenne. Donc autrement dit, il y a une incohérence dans le fait d'expliquer que la politique étrangère de Trump n'est pas pro-ukrainienne.
1: La politique étrangère de Trump, elle est pro-américaine. Voilà, on peut pas lui en vouloir, quoi. J'en veux pas aux Américains, quel que soit le président, d'être fort. J'en veux à l'Europe de subir et d'être faible. Après, en réalité, pourquoi il est favorable au fait que l'Union européenne, comme les Russes, accepte l'Ukraine? Bah, tout simplement, peut-être parce que ça nous rendra pas l'Union européenne plus fort, mais au contraire plus faible. Financièrement, ça sera des dépenses absolument hallucinantes. Là, c'est 508 milliards au dernier chiffrage. Je vais pas faire le calcul.
0: Ça, c'est la reconstruction de l'Ukraine.
1: La reconstruction, oui, mais c'est dans le plan, l'Europe doit à la fois payer une grande partie de la reconstruction et même 100 milliards pour la protection des États-Unis. Et donc, en réalité, l'arrivée de l'Ukraine plombera l'Union européenne pour un grand moment. Et puis, côté français, parce que je suis avant tout français et uniquement français, je précise, c'est une catastrophe pour notre agriculture. Le seul plan qui bénéficie réellement à la France pour de l'Union européenne, c'est la politique agricole. À chaque fois, on nous répète que grâce à l'Europe, on touche 9 milliards. Je rappelle que la France en verse 20, donc on va pas dire, on va pas se prosterner de remercier parce qu'on touche 9 milliards quand on en paye 20. Mais il est évident que dans ce cas-là, ce sera l'Ukraine qui prendra la part principale du gâteau. Et il restera plus grand-chose pour nos agriculteurs. En dernier exemple, l'Ukraine a déjà un pied très nettement dans l'Union européenne. Pourquoi ? Parce que, certes, elle n'est pas membre de l'Union européenne, mais l'Union européenne a signé de nombreux accords de dérogation pour l'Ukraine. Par exemple, désormais, l'acier ukrainien peut rentrer dans l'Union européenne sans taxe. Vous remarquez qu'en même temps, les dernières aciéries en France sont en difficulté, voire certaines même enfermées. Donc que ce soit dans le milieu agricole ou que ce soit dans le milieu industriel, l'Ukraine a déjà un pied dans l'Union européenne et l'économie française en souffre déjà.
0: Merci Thierry Mariani.
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0: Bonjour Alexis Poulain.
3: Bonjour.
0: Alors Alexis, qu'est-ce que vous pensez de... Qu'est-ce que vous pensez de la manière dont ce débat sur l'euthanasie a été engagé, mais, et surtout, était-ce le sujet de votre chronique d'aujourd'hui ?
3: Alors, non, ce n'était pas le sujet de ma chronique d'aujourd'hui, mais sur le débat pour l'euthanasie, c'est la cerise sur le gâteau du progressisme, qui est quand même un projet mortifère qui porte la guerre, le transhumanisme, et maintenant cette fin de vie... médicalisée, mais surtout administrative. Et c'est ça, moi, qui me fait peur, c'est de voir comment l'État entre progressivement dans la sphère privée de manière invasive, au-delà de l'impôt, hein, pour gérer la vie de chaque Français, de la naissance à la mort. On a l'impression vraiment d'un projet extrêmement dangereux pour moi. Alors, avec un débat, encore une fois, qui a été tronqué ou extrêmement mal fait, puisque l'idée, c'est de dire que c'est évidemment un bon sujet, hein, d'abréger les souffrances, de faire que la vie soit légère quand elle est extrêmement lourde et compliquée en fin de vie. Mais encore une fois, je ne crois pas qu'on ait posé suffisamment le cadre du débat et que les gens comprennent en fait ce que veut dire une mort administrative, enfin une mort sous contrat en quelque sorte, avec le non-respect bien sûr du vivant qui va avec. Et ça, c'est on le retrouve, je pense, dans chaque geste d'Emmanuel Macron, ce non-respect du vivant. Mon édito était sur le...
0: Non, mais justement, je m'apprêtais à dire, mais merci beaucoup d'avoir répondu à brûle-pourpoint à cette question. Ouais. Mais justement, revenons sur le sujet et de votre éditorial. Et ensuite, après 8 heures, nous pourrons en discuter avec Pascal Morignat.
3: Absolument. Ben, en fait, c'était la transition. C'était sur ce non-respect du vivant et la façon dont est gérée la crise de la dermatose nodulaire bovine, avec ces abattages massifs de troupeaux et une vaccination qui tarde à venir, avec évidemment 45 jours d'incubation. Bref, une solution qui n'en est pas une, et une colère agricole qui a montré toute son ampleur hier à Bruxelles avec des scènes qu'on a l'habitude de voir en France et qu'on a vues à Bruxelles, c'est-à-dire un affrontement entre des agriculteurs et des policiers. Enfin, faut-il appeler encore ces pacificateurs de Panem ? On est dans une dystopie, hein, ce sont sorte les tenants de l'ordre qui sont là pour faire en sorte que chaque citoyen européen en colère se taise et rentre chez lui. Alors c'était... pareil, lacrymogène place Luxembourg, et évidemment la commission était bien gardée puisqu'il y avait une réunion au sommet d'Ursula von der Leyen qui avait enfermé les chefs d'État d'ailleurs pour leur soutirer plusieurs milliards encore une fois pour l'Ukraine. Donc on est vraiment dans ce moment où on voit très bien que le projet de l'Union européenne est un projet antidémocratique. Vous avez le référendum de 2005 déjà qui a montré que peu importe le vote des peuples, c'est l'Union européenne qui doit avancer et cette construction supranationale totalement antidémocratique. Et là vous avez pour une fois le Parlement français qui vote contre le Mercosur, qui assure que ce traité est néfaste pour nos agriculteurs. Vous avez Emmanuel Macron qui gesticule et qui fait semblant d'être du côté des Français. Il ne l'est jamais, donc pourquoi le serait-il cette fois-ci ? Et puis vous avez Ursula von der Leyen qui fait ce qu'elle fait de mieux, c'est-à-dire qui dicte et qui explique que le traité sera signé en janvier. Bon, rassurez-vous, vous avez 15 jours pour passer les fêtes, expliquer que vous n'êtes pas content, mais vous aurez un chèque et vous serez bien gentil de vous suicider. On revient sur l'euthanasie. Là, c'est en fait l'euthanasie d'une profession, la profession d'éleveur, la profession d'agriculteur, volontairement, au nom encore une fois du commerce international. Alors vous entendez certains des grands prêtres de ce commerce international expliquer qu'on ne peut pas se passer du Mercosur, que c'est évidemment parce que l'agriculture française va bien et qu'elle exporte et que donc c'est un traité formidable pour nos agriculteurs. Mais vous avez une tenaille, c'est-à-dire que d'un côté, vous avez le Mercosur et puis de l'autre côté, vous avez la carotte, c'est-à-dire l'entrée de l'Ukraine en Union européenne très rapide, avec derrière, eh bien, on le sait, des poulets, du blé, des produits agricoles pas forcément de bonne qualité qui vont inonder le marché européen et qui vont, là encore, faire un choc de compétitivité et un choc sur les agriculteurs polonais, français, enfin toujours les mêmes. Et on a l'impression que, encore une fois, c'est chacun pour soi. C'est-à-dire qu'il y a beau avoir un élan populaire derrière les agriculteurs, notamment avec l'émoi que suscitent ces abattages de vaches saines, eh bien, il n'y a pas suffisamment encore de citoyens derrière pour dire il faut que dès qu'une profession est à ce point-là maltraitée, on devrait tous se lever. Alors oui, effectivement, ça, c'est un boulot à plein temps. Ça voudrait dire que chaque semaine, on devrait aller protéger par millions une profession. Mais se diviser pour mieux régner fonctionne malheureusement à merveille. Et puis, la mafia européiste a trouvé aussi une formule magique, le petit chèque, hein, c'est-à-dire que nous payons des impôts pour qu'ensuite il y ait des compensations, ils appellent ça, c'est-à-dire des chèques à la prime au suicide personnel, c'est-à-dire vous arrêtez de faire votre métier, tenez ou débrouillez-vous, recyclez-vous, faites autre chose que du bœuf. Et ça malheureusement, ça passe et ça risque de passer en janvier, comme l'a dit Ursula von der Leyen.
0: Et ce qu'il y a d'absolument stupéfiant dans cette histoire, c'est que Emmanuel Macron, dont on connaît le côté caméléonesque et retournement de veste, ouais. Où il explique qu'il ne change jamais d'avis, alors qu'en fait tous les six mois, il a un avis différent sur la question, brusquement se présente en champion des anti-Mercosur, alors que l'intégralité de ses députés qu'il a envoyés à l'Union européenne ont tous poussé à la roue chaque fois qu'ils ont pu pour faire en sorte que le traité arrive. On était encore en train de nous beurrer les carreaux avec Gabriel Attal et le CETA en expliquant à quel point ce traité de libre-échange avait été un pur miracle pour les agriculteurs français. Là, brusquement, on a la possibilité que la chose soit arrêtée et Ursula von der Leyen dit « Ah très bien, puisque je risque de perdre le vote, en fait il n'y aura pas de vote ». C'est ça qui est génial, c'est qu'en fait, puisqu'on risquait en fait, d'avoir un vote qui rejette le Mercosur, brusquement, démocratiquement, bien évidemment, germaniquement, en tout cas, on explique plus de vote. Voilà. Et donc, ça veut dire 15 jours de tractation, de coulisses, où on va essayer de faire changer l'Italie, puisque en fait, Macron dit ça. Ce qu'il veut, c'est Giorgia Meloni qui a fait basculer la chose. Et donc bien là, sûr. Macron est en train de crier cocorico, en train de courir autour de la table en expliquant que c'est lui. Mais si Giorgia Meloni n'avait pas dit, je rejoins la posture française, mais moi aussi, je ne suis pas d'accord. Et d'ailleurs, pas du tout comme les Français, qui expliquent qu'il faut annuler le Mercosur, mais au contraire, qui expliquent que l'Italie, en fait, a autre chose à gagner et je préférerais que ce soit mis sur la table et qu'on le négocie, eh bien là, brusquement, la démocratie européenne dont on nous vante les mérites et les méthodes se met en pause.
3: Richard, enfin, la démocratie européenne. Expliquez-moi ce qu'est un régime qui censure les oppositions et les voix discordantes.
0: C'est démocratique.
3: Qui empêche les médias.
0: C'est démocratique.
3: Qui passe par-dessus le vote de parlements nationaux.
0: C'est démocratique. Démocratique.
3: Qui envoie la troupe systématiquement pour expliquer que vous avez tort et nous avons raison.
0: Démocratie!
3: Voilà. Donc cette démocratie européenne, elle n'existe pas. On a affaire en fait à un projet totalitaire, totalement dangereux, antidémocratique, profondément antidémocratique. C'est ce que montre Ursula von der Leyen quotidiennement. Et pourtant, là encore une fois, le sommeil gagne les peuples européens. Alors, il faut dire aussi que la censure et la propagande européenne qui vont de pair ont été très efficaces. Quand vous prononcez le mot Frexit, en France, on vous regarde comme si vous dites Voldemort de Harry Potter. Donc, il y a des mots à ne pas dire qui sont totalement tabous dans le débat national. Quitter l'Union européenne, c'est impossible dans la tête de nombreux de nos compatriotes qui pensent que c'est un projet dangereux. Alors que ce qui est le projet dangereux aujourd'hui, c'est le projet totalitaire de l'Union européenne telle qu'elle est définie par Emmanuel Macron et Ursula von der Leyen. Et malheureusement, il n'y a pas à la fois d'opposition politique suffisamment nombreuses et médiatiques, autorisées par le système pour expliquer que le projet européen est un projet néfaste pour la France, que nous n'avons pas à obéir aux Allemands, puisque quand même Friedrich Merz était à deux doigts à expliquer qu'il fallait les Français fermer vos gueules, le Mercosur c'est formidable, et que nous n'avons pas non plus à saborder nos avantages comparatifs. Je rappelle qu'Emmanuel Macron était quand même celui qui voulait fermer les centrales nucléaires, avant de changer encore une fois d'avis. Enfin, Emmanuel Macron, il joue systématiquement contre son camp, hein. Vous avez remarqué que depuis qu'il est élu, il n'a jamais fait quelque chose en faveur de notre pays. Pourquoi cette fois-ci serait-il du côté des agriculteurs français ? Il ne l'est pas, évidemment. C'est une posture pour essayer de gratter un point de sondage. J'espère que les Français ne sont pas aussi stupides. Et puis alors, il y a une autre chose, moi, que je trouve merveilleux dans cette absence démocratique de nos dirigeants démocratiques. Emmanuel Macron avait proposé, je crois, cette année aux Français un référendum. Il lui reste, nous sommes le 19 décembre... Il lui reste une dizaine de jours pour nous proposer un référendum. Je ne pense pas qu'il ait menti aux Français, il n'aurait pas pu faire ça. Donc j'espère que nous aurons un référendum, peut-être, tiens, sur la sortie de l'Europe. Oh là, ce serait formidable.
0: Voilà. Eh bien, merci beaucoup Alexis Poulain.
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4: Et on poursuit avec Charles Danjou, le président fondateur d'Omerta Media, pour parler du dernier numéro d'Omerta qui va s'afficher à votre écran dans un instant. Je vous montre en attendant, voilà, merci Franck. On parle donc des anti-mondialistes et patriotes qui partent à la reconquête de l'Europe. Charles Danjou, merci d'être avec nous ce matin.
5: Bonjour Liselotte, bonjour à tous.
4: Alors merci aussi pour ce numéro, puisque souvent on est assez consterné de pouvoir décrypter l'actualité, notamment l'actualité politique. Il y a beaucoup d'auditeurs qui sont très inquiets. Et là, ce que vous nous apportez avec ce dernier numéro d'Omerta, c'est quand même un vent d'espoir, et puis vous décryptez cette montée des antimondialistes, au sein de l'Union européenne. Donc il y a quand même peut-être de beaux jours qui se dessinent.
5: Oui, c'est une vague de fond. Alors dans certains pays de l'Union européenne, je dirais les patriotes, les souverainistes ont déjà pris le pouvoir. C'est le cas de Giorgia Meloni, c'est aussi le cas de Viktor Orban. Certains viennent de prendre tout juste le pouvoir. C'est le cas de Karol Nawrocki, le nouveau président polonais qui a été élu en juin dernier. Et puis d'autres sont, je dirais, aux portes du pouvoir, ont connu certains échecs. Évidemment, en France, il y a le cas du Rassemblement national, mais on peut aussi reparler de la Roumanie et du candidat Georges Semion, dont l'élection, je dirais, a été largement contestée. Et voilà. Et on a choisi de traiter cette problématique en se rendant dans plusieurs pays d'Europe. Je le disais, la Pologne, l'Italie, la Hongrie, mais aussi l'Angleterre, où on a rencontré Tommy Robinson. Tommy Robinson, alors c'est pas, je dirais, un dirigeant politique, mais c'est un influenceur qui a organisé la marche des patriotes. Vous savez, cette marche avec des centaines de milliers d'Anglais qui ont sorti les drapeaux. Au mois de septembre dernier, et qui, je dirais, avec Nigel Farage aussi, se prépare au combat électoral qui aura lieu bientôt. La colonne vertébrale, parce que c'est vrai qu'il y a des nuances entre toutes ces personnalités, chaque pays a ses propres problématiques, ses propres intérêts, mais c'est que, effectivement, il y a une remise en cause et une opposition au mondialisme. Le mondialisme, évidemment, si on peut le personnifier en Europe, c'est Ursula von der Leyen et c'est certains grands dirigeants européens, dont Emmanuel Macron. Et donc aujourd'hui, l'ancien clivage, je dirais gauche-droite, on le démontre dans le magazine en parcourant l'Europe et en discutant, en interviewant ses responsables politiques, il n'est plus tout à fait pertinent. Aujourd'hui, il y a un nouveau clivage politique qui est celui de mondialiste ou anti-mondialiste, d'européiste ou de souverainiste.
4: Alors, ce qui est intéressant, c'est que parmi les personnalités que vous interrogez, et donc notamment, voilà, vous dressez le bilan de Giorgia Meloni, vous interrogez Matteo Salvini, il y a ces personnalités qui, tout en étant anti-mondialistes, s'inscrivent, en tout cas, ont le désir de s'inscrire au sein de l'Union européenne. On est souvent quand même confronté à cette idée que si jamais on veut pouvoir poser nationalement des choix anti-mondialistes, eh bien, il faut se défaire de l'Union européenne. On voit des dirigeants qui font le pari de la réformer de l'intérieur, et donc avec même l'émergence de ces nouveaux partis européens qui finissent par peser réellement à cette échelle.
5: Oui, absolument. Dans les responsables politiques qui critiquent l'Union européenne, le pouvoir de Bruxelles, il y a évidemment ceux qui prônent la sortie pure et dure de l'Union européenne, et puis il y a ceux qui ont décidé de s'en accommoder, qui ont décidé de jouer un peu avec le système et de, je dirais, de peser de l'intérieur. Et c'est le cas de la plupart de ceux qu'on a rencontrés, c'est-à-dire que tous sont élus. Je disais, on a rencontré par exemple Matteo Salvini, qui est vice-président du Conseil des ministres italien, c'est-à-dire qu'il est, en fait, il est vice-premier ministre. Et lui était effectivement beaucoup plus dur à l'égard de Bruxelles, c'était un régionaliste, que Giorgia Meloni. En fait, la stratégie qu'ils ont construite, c'est de, comprenant que la sortie de l'Union européenne allait, je dirais, électoralement, enfin, je dirais, était risquée, ils ont fait le pari de s'en accommoder et de dealer, en fait, avec Ursula von der Leyen et d'imposer un espèce de rapport de force qui, d'ailleurs, de la part de Giorgia Meloni, est assez malin parce que la diplomatie italienne s'appuie à la fois sur des relations tout à fait correctes avec Ursula von der Leyen. Elle a notamment fait pression pour que l'Union européenne se saisisse de la question migratoire, ce qui a commencé à être le cas. Mais elle a aussi de bonnes relations, de très bonnes relations avec Donald Trump, ce qui lui permet aussi de peser, parce que finalement, elle est devenue la courroie de transmission entre des Européens qui ne peuvent plus parler à Donald Trump, quasiment. C'est le cas surtout de Macron, mais aussi de von der Leyen, d'une certaine manière. Tout en maintenant aussi des relations assez, je dirais, correctes avec les Russes. Et donc, il faut voir que, je dirais, c'est du cousu main pays par pays ensuite. La stratégie de ces antimondialistes, elle est faite aussi de pragmatisme, certainement qu'ils voudraient aller beaucoup plus loin, certainement que Giorgia Meloni voudrait stopper totalement l'immigration en direction de l'Italie. Malheureusement, et de leur point de vue, ils sont obligés, je dirais, au moins à court terme, de faire preuve de pragmatisme et de négocier, d'aller jouer le rapport de force, d'aller assumer, d'aller mettre un rapport de force avec Bruxelles notamment, tout en évidemment, je dirais, gardant le sourire, parce que toutes ces réunions, quand on voit les Italiens avec à Bruxelles, je dirais, tout se passe dans le feutré. Hein.
4: C'est assez intéressant de voir que pendant longtemps, on nous expliquait que l'antimondialisme, c'était le repli sur soi. Et là, ce qu'on voit se créer, c'est quand même une espèce d'alliance entre ces différents pays et ces différentes personnalités qui veulent refuser le mondialisme. Et ça va même jusqu'à, pourquoi pas, s'allier avec Donald Trump qui essaie de tracer cette voie-là. Donc on est dans l'antimondialisme, mais en même temps, de façon assez étendue.
5: Oui, en fait, c'est vrai que tous les gens qu'on a rencontrés nous disent qu'il y a un besoin, je dirais, de coopération entre les pays européens, parce qu'il y a des problématiques qui sont communes. La problématique migratoire, évidemment, elle est très importante, mais qu'ils refusent l'Europe de Bruxelles telle qu'elle est, je dirais, actuellement en place, et qu'ils veulent la réformer. Donc, effectivement, c'est ce qu'on disait il y a un instant, la stratégie de la plupart de ces dirigeants européens, c'est de pouvoir prendre le pouvoir à Bruxelles pour pouvoir réformer l'Union européenne, pour pouvoir redonner plus de souveraineté à chacun des États et développer des coopérations entre États-nations. C'est d'ailleurs, je dirais, si on reprend un peu la position des eurosceptiques ou des opposants à l'Union européenne, même en France, il y a 20 ou 30 ans, c'est exactement ce qui était proposé. Il faut se rappeler des propositions du Rassemblement National ou de Bruno Maigret à l'époque, c'était exactement ce qu'il proposait. Bon, là, je dirais, cette thématique, on l'aurait traité il y a 10, 20 ou 30 ans, On nous aurait pris pour des fous, on aurait été taxés de complotistes, ouais, etc. Aujourd'hui, on voit que, parce que c'est assumé par ces leaders européens qui sont au pouvoir, ou qui sont tout à côté du pouvoir, mais qui sont élus, qui sont députés dans leurs parlements nationaux, qui sont députés européens, eh bien, on voit que c'est aujourd'hui la thématique centrale, aussi parce qu'il y a l'arrivée de Donald Trump, et que l'arrivée de Donald Trump, avec la présence des équipes des MAGA en Europe pour soutenir tous ces mouvements, eh bien, ça rend possible ce qui était impossible il y a encore 10 ans. C'est-à-dire que là, dans un certain nombre de pays, y compris d'ailleurs en France, on le voit, hein, les mouvements souverainistes, patriotes, sont aux portes du pouvoir et font trembler Bruxelles. C'est ce qui est le plus intéressant.
4: Alors, il y a quand même, justement, avec cette arrivée de Donald Trump, une crispation de la part des pouvoirs, des dirigeants européens en place et qui, donc, seraient plutôt mondialistes, avec cette idée que l'Union européenne, l'Europe, pourrait devenir une espèce de bastion du wokisme. On a déjà quelques Américains qui expliquent qu'ils vont fuir vers l'Europe, qu'ils vont fuir Donald Trump et venir se réfugier en Europe. Donc, oui, on a cette émergence des antimondialistes et en même temps, est-ce que la bataille ne fait pas que commencer avec quand même une partie de nos dirigeants qui va tout faire pour s'imposer justement dans cette voie du mondialisme et du wokisme?
5: Ben oui, c'est un réflexe. Aujourd'hui, Bruxelles tremble. Je dirais les fédéralistes, les mondialistes européens, c'est la même chose. Hein. Le fédéralisme européen n'est qu'une étape du mondialisme. Donc, c'est, je dirais, le projet mondialiste à l'échelle européenne. Mais effectivement, il y a plus que jamais. Il y a aujourd'hui une crainte de ces dirigeants européens parce que ils sont pris en étau entre Donald Trump à l'ouest, Vladimir Poutine à l'est, et puis qu'à l'intérieur de l'Europe, il y a ces mouvements qui entretiennent d'ailleurs souvent de très bonnes relations avec Donald Trump, mais aussi qui ont un jeu, je dirais, assez équilibré avec la Russie. Et tout ça, ça met une pression qu'on n'a jamais trouvé sur les élites de Bruxelles. Donc, il y a un raidissement du pouvoir, on le voit en matière d'accès à l'information, et on voit aussi qu'ils accélèrent l'agenda, c'est-à-dire que il faut passer devant cette triple menace, il faut absolument accélérer vers l'Europe fédérale, et donc on a Emmanuel Macron qui trahit les agriculteurs français sur le Mercosur. Mais il y a bien d'autres exemples, et on voit que je me suis infligé d'écouter le débat entre Jean-Noël Barrot, le ministre des Affaires étrangères, et Jean-Luc Mélenchon. On voit que les deux, c'est-à-dire les progressistes du centre et l'extrême gauche, veulent aller le plus vite possible vers l'intégration européenne, vers la perte de souveraineté. Évidemment, la priorité pour Macron, c'est l'Europe de la défense, une armée européenne, une agence commune de renseignement, une diplomatie européenne. On voit qu'ils accélèrent parce qu'ils sentent que les choses sont en train de tourner. Et surtout, au-delà des dirigeants, ce qu'il faut bien comprendre, il faut se remettre à l'échelle des peuples, il y a quand même un réveil. Parce que quand on parle du Mercosur, les agriculteurs, non seulement trahis, mais aussi pris pour des imbéciles par Emmanuel Macron, il y a quelque chose qui se passe... Je dirais chez les citoyens qui sont en train de prendre conscience qu'en fait ils sont vendus à la découpe pour en fait et on cherche en fait les intérêts français et effectivement il y en a pas. Le fait d'avoir vendu les agriculteurs français sur l'autel du Mercosur à Bruxelles, c'est pour Emmanuel Macron, ça fait partie de l'agenda, mais il a certainement dit autre chose. Voilà, mais c'est totalement antinational. Donc si c'est antinational, c'est qu'aujourd'hui les dirigeants politiques qui sont dans la majorité à Bruxelles n'en ont strictement rien à faire des peuples. Oui. Donc il y a un réveil et donc ça rend possible, je dirais, y compris en France, souhaitons-le, eh bien une bascule aux prochaines élections présidentielles.
4: C'est dans ce sens que va Lionel Ballon, donc que vous avez interrogé. Et chers auditeurs, on vous invite encore une fois à retrouver cet entretien donc dans le dernier numéro d'Omerta, qui explique qu'il y a cette nostalgie de l'État-nation et qui doit probablement être réactivée par ce genre de décision de nos dirigeants. C'est le genre de cas qu'on a pu observer également en Roumanie, avec donc la candidature de Calin Georgescu, qui a été d'abord invalidée, et puis l'émergence ensuite de Georges Simion. Vous avez pu l'interroger. interroger. Et donc, son cas est particulièrement intéressant puisqu'on voit toutes les manipulations du pouvoir en place et donc notamment de l'Union européenne pour pouvoir garder le jeu politique en main et la façon dont le peuple se crispe autour de cette question et a tendance par réflexe de rejet à justement se diriger vers des populistes, vers ces anti-mondialistes. Et donc, voilà, j'imagine le genre de discussion que vous avez pu avoir avec Georges Simion.
5: Oui, ce qu'on retient surtout, c'est que quand un pays peut basculer, notamment dans ces pays de l'Est, eh bien, il y a le vent de panique, notamment en France, fait que il y a les dirigeants européistes, eh bien, montent des opérations d'ingérence à grande échelle pour éviter que ces pays ne basculent. Voilà. Donc, c'est le cas en Roumanie. Et il y a aussi le cas en Moldavie, il y a le cas géorgien aussi, qui est très intéressant. Bon, ils sont pas dans l'Union européenne, mais enfin, ils sont quand même ça fait quand même partie du continent européen. Et on voit l'activisme, vraiment, notamment d'Emmanuel Macron, pour faire battre ses candidats. Et il y a un exemple, au-delà de la Roumanie, qui est très intéressant, c'est celui du président polonais, donc du candidat nationaliste, qui avait le tort d'être, boxeur, enfin il avait un profil très classique qui plaisait aux Polonais, et Emmanuel Macron et Ursula von der Leyen, bien que cette dernière soit beaucoup plus, en fait elle est plus maligne, elle laisse Macron prendre les coups, elle est en première ligne et mener le combat, elle compte les points, elle est derrière, elle guide la main, mais il y a une campagne contre ce candidat, vraiment assumée, y compris par le Quai d'Orsay, qui a expliqué que c'était un candidat d'extrême droite, qu'il était pro-russe, etc., et qui a quand même réussi à se faire élire et à monter sur la première marche du podium. Donc c'est intéressant, mais on voit à mesure que les antimondialistes, les souverainistes, les patriotes, on appelle ça comme on veut, sont en train de monter, on voit qu'il y a des mesures de rétorsion. Enfin, il y a en face, il y a un combat qui se prépare. C'est d'ailleurs ce que j'écris, c'est que le combat se déroulera certainement dans les urnes, mais il va y avoir match à l'échelle européenne. En France, ça commence par l'élection présidentielle, mais les prochaines élections européennes, si on prend en compte cette montée populaire des souverainistes, des patriotes, eh bien, elle peut faire basculer le pouvoir à Bruxelles.
4: Ce qui est assez intéressant aussi, c'est de voir la façon dont le wokisme participe à activer, encore une fois, ce sentiment anti-mondialiste. C'est-à-dire qu'il y a quand même les deux termes finissent par se fondre. Et on a, à travers les différentes figures que vous interrogez, aussi de nouvelles valeurs qui émergent, ou en tout cas, ces valeurs conservatrices qui, pendant ces dernières années, étaient considérées comme ringardes, et qui, aujourd'hui, retrouvent quelques lettres de noblesse, en tout cas, qui sont plus acceptées par la population, et donc notamment ce souci de la famille, de l'identité, et puis aussi toutes les questions de genre.
5: Oui, parce que le mondialisme, en fait, c'est une idéologie qui veut, casser les États-nations et qui veut, en réalité, qui prépare un grand brassage mondial ethnique, culturel, religieux. Et effectivement, il y a il y a des idéologies qui sont d'ailleurs apparues aux États-Unis avec le mouvement démocrate, puisque quand on parle de mondialisme, il faut revenir, la source du mondialisme, c'est le monde anglo-saxon. Protestants. Et donc c'est le courant démocrate américain. Donc on voit que le wokisme, qui est une des courroies du mondialisme, puisque via le wokisme, effectivement, on casse les valeurs traditionnelles, on casse la famille, on casse aussi l'histoire des peuples, notamment des peuples blancs, des peuples européens, parce que il faut dire que le mondialisme commence d'abord chez les blancs. Mais en réalité, le projet a pour objectif la planète entière. Mais il y a, à mesure que le projet mondialiste s'est développé, ça a été tellement loin dans certains domaines que les gens qui ont quand même certaines personnes un peu décérébrées ou déstructurées, beaucoup ont quand même compris que ça allait trop loin et sont en train de revenir. Et c'est pour ça que ça, effectivement, le combat sociétal et le combat culturel sont au cœur du projet des antimondialistes, ou si on le prend de manière positive, des patriotes, des souverainistes. Ça fait partie de la colonne vertébrale de tous ces mouvements, parce que il faut redonner au peuple, en fait, l'envie d'exister. Hein. On parle de crise démographique, mais on ne peut pas avoir de démographie positive si on ne donne pas d'espoir aux gens, et on donne de l'espoir aux gens quand on remet un cadre, des valeurs, et je dirais quand les gens sont capables de se projeter, voilà, dans quelque chose de positif et dans un élan vital qui les pousse à créer. Voilà. Donc effectivement, le wokisme est au recul aux États-Unis. Ça aussi, on le doit à Donald Trump. Donald Trump s'en est pris à l'immigration clandestine, à l'immigration illégale. On le voit d'ailleurs avec sa police spéciale, la ICE. Mais il s'en est pris aussi aux mondialistes. Et si on parle en ce moment beaucoup de son action internationale, il faut regarder ce qu'il fait aux États-Unis. C'est absolument remarquable, quoi. La guerre aux wokistes, je dirais, il a pris le problème à bras-le-corps. Il est en train de démonter systématiquement toute l'architecture woke aux États-Unis, ce qui donne aussi des idées à tous ces dirigeants européens, à tous ces souverainistes, parce qu'il va falloir aussi s'occuper du problème. Et en Europe, on est quand même, on a atteint un stade avancé du wokisme. Ouais.
4: L'autre aspect de cette idéologie mondialiste, c'est évidemment l'immigration, et donc là-dessus on a un exemple frappant au sein de l'Union européenne de ce que peut donner cette lutte contre l'immigration avec Matteo Salvini et puis également Laura Ravetto que vous avez reçue, encore une fois deux entretiens, chers auditeurs, que vous pourrez retrouver dans ce dernier numéro d'Omerta. Est-ce que vous pourriez nous parler de ces échanges que vous avez eus avec Charles d'Anjou?
5: Oui, parce que c'est vrai que avant de me rendre en Italie, beaucoup d'amis ou de connaissances me disaient, mais tu sais, les Italiens, ils n'ont pas fait grand chose, etc. Bon, quand on va en Italie, on voit la différence. Je peux vous dire que j'ai vu Rome il y a 10 ans avec les Nigérians installés au centre de Rome en train de vendre pas des tours Eiffel, mais des Colisées. Aujourd'hui, tout ça n'existe plus. On s'est rendu à Lampedusa, on a rencontré le maire, on a rencontré la Guardia Civile, on a pu faire le tour de l'île. Par beau temps, par mer calme, on a vu qu'il y avait les arrivées de migrants ont chuté de manière drastique. Alors, la politique de Giorgia Meloni, encore une fois, c'est une politique de pragmatisme parce qu'elle est au pouvoir et elle doit composer et elle doit garder le pouvoir. Hein, on fait pas tout dans les 6 premiers mois ou dans les 5 premières années d'un mandat, y compris en Italie. Donc, ce qu'elle a fait, c'est très intelligent, c'est que elle est allée en Afrique, notamment au Maghreb, et elle a passé des partenariats, notamment avec la Tunisie, 130 millions d'euros, en échange de quoi les Tunisiens bloquent les bateaux. Et aujourd'hui, et on l'a vu à Lampedusa, il y a très peu d'arrivées de migrants illégaux. Alors, puisque l'économie italienne en a besoin, elle a légalisé un certain nombre d'immigrés sans leur donner le passeport. C'est-à-dire qu'aujourd'hui, ils ont des visas de travail, mais demain, avec les accords conclus avec la Tunisie, elle peut d'ailleurs, comme le font d'autres pays, les renvoyer s'il y a plus de besoins économiques. Donc, c'est pas la panacée, mais c'est quand même beaucoup mieux que tout ce qu'on a fait en France depuis 50 ans.
4: Oui, bien sûr. Merci beaucoup, Charles d'Anjou, d'avoir été avec nous pour nous présenter ce dernier numéro d'Omerta. Bon, il y avait encore plein d'autres choses à découvrir dedans, mais on laissera les auditeurs le découvrir eux-mêmes. Voilà, donc Antimondialiste, les patriotes à la reconquête de l'Europe. Vous pouvez le trouver en kiosque ou sur le site internet d'Omerta, chers auditeurs. Charles d'Anjou, je vous dis à très bientôt. Et puis voilà, merci encore une fois pour cette note positive que vous offrez aux auditeurs de Radio Courtoisie.
5: Merci Liselotte, merci à tous.
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6: Et dans Ligne droite, nous recevons avec plaisir Pascal Pointu, dont les connexions Internet ont été rétablies. Bonjour Pascal.
7: Oui, bonjour Richard.
6: Alors ça y est, ils ont le poteau qui avait été sauvagement abattu par un forestier malotru a été remis en place ?
7: Pas tout à fait. Le poteau est toujours coupé en deux et ils ont fait le raccordement à même le champ.
6: Ah, voilà, ça ressemble plus à la débrouillardise qu'à une véritable intervention, mais ça y est, le hameau dont vous faites partie est à nouveau raccordé.
7: Voilà. Et puis comme j'étais le seul titulaire de la ligne, donc si vous voulez, il n'y a pas vraiment d'obligation de résultat pour eux. Hein.
6: Bon, mais nous sommes contents de vous retrouver et de vous voir. De quoi allez-vous nous parler aujourd'hui ?
7: Alors je vais vous parler des crises qu'il y a dans le monde agricole aujourd'hui, notamment des crises multiples, la crise du cognac, la crise de la pomme de terre, la crise du chou-fleur et la crise du poireau. Donc on se retrouve avec des crises qui impactent le monde professionnel agricole qui a déjà fort à faire au niveau de l'élevage, avec les contrats de libre-échange, Mais vous avez par exemple la crise du cognac qui est une crise gravissime pour tout un bassin d'emploi, pour des viticulteurs qui, puisque le cognac est fait à partir de cépages de vin blanc spécifiques, et ces viticulteurs ne sont plus payés depuis plusieurs mois, et les grandes maisons de cognac françaises sont au bord du précipice. Vous avez la marque IR, une marque emblématique de Jarnac, une grande marque du luxe du cognac, qui a licencié 35% de ses effectifs tout dernièrement, c'est-à-dire il y a quelques jours, et tout ça parce que la Chine, alors c'est là que nous voyons que la France ne pèse plus dans le monde comme elle a eu pesé avec le général de Gaulle, elle ne pèse plus puisque les Chinois, qui sont très consommateurs de cognac, ont mis des taxes de 27 à 35% par bouteille suite à la taxation des véhicules électriques chinois. Donc, si vous voulez, on a fait de la politique en poussant juste le petit caillou devant sa chaussure, sans se rendre compte qu'il fallait prévoir tout ceci et que c'était bien évidemment vu d'ensemble qu'on ne pouvait pas résister à l'invasion des véhicules électriques chinois qui sont maintenant légion. Et donc, on va sacrifier là aussi les spiritueux qui sauvaient la balance économique agricole et qui, malgré qu'elle soit déficitaire, la va l'être encore plus l'année prochaine, puisque les spiritueux sauvaient notre balance. Le cognac est en grand danger également aux États-Unis, là, avec les taxes aussi, mais surtout par un changement de consommation des Américains. Il faut savoir, par exemple, que le cognac, historiquement, la communauté afro-américaine en est friande, au même titre que des communautés hispaniques. Et on voit bien que la baisse de consommation est liée aussi à un changement de consommation chez les Américains. Maintenant, je vais vous parler de la crise de la pomme de terre, qui là aussi est gravissime pour beaucoup d'exploitants, notamment dans les Hauts-de-France, où le climat de l'année dernière a favorisé une récolte exponentielle et on s'est retrouvé avec des stocks à ne plus quoi savoir en faire. Il faut savoir qu'à l'heure actuelle, les 100 kilos de pommes de terre se négocient entre 0,50 centimes d'euros à 4 euros selon les variétés. Donc, si vous voulez, c'est absolument pas le prix, ne serait-ce du travail des paysans. Et donc, ils sont obligés de stocker une production qu'ils donnent à l'heure actuelle parce qu'ils ne savent plus quoi en faire. Les silos sont pleins, les hangars sont pleins de pommes de terre et on n'arrive pas à exporter parce que là aussi, les Américains ont mis 15% de taxes, sachant que les Américains sont consommateurs de 22 kilos de pommes de terre par an par habitant. Le Canada, qui est un très gros consommateur aux alentours de 54 kilos par an et par habitant, et ben ces gens-là, avec les taxes, et ben la pomme de terre française et même la pomme de terre européenne, il faut bien le dire, hein, puisque là aussi on se retrouve avec une surproduction européenne, et ben est boudée par les Américains et on préfère maintenant, les Américains achètent à la Chine, qui est le premier producteur mondial de pommes de terre, et on achète à la Chine ou à la Turquie ou à l'Inde la pomme de terre qui est bien moins chère que la pomme de terre européenne. Donc, on se retrouve là aussi avec le chou-fleur pour, là, c'est différent, la surproduction est la même que pour la pomme de terre, mais sauf que les Français boudent ce légume. Et auparavant, nous revendions pendant l'hiver à l'Allemagne notre production, puisque l'Allemagne, étant plus au nord que la France, n'avait plus de production de chou-fleur à partir du mois de novembre, et donc on vendait, mais là avec le réchauffement climatique, les Allemands ont pu vendre et produire ce qu'il leur fallait eux-mêmes, les Anglais extrêmement friands pour les plats de fin d'année de chou-fleur, eux aussi ont pu produire jusqu'à ne plus en finir, et nous avons sur le marché de Rungis le chou-fleur polonais qui arrive et qui, bien entendu, est encore moins cher que le chou-fleur français. Quand le chou-fleur français est à 70 centimes, le polonais était aux alentours de 65 centimes. Donc, on se retrouve, comme pour le poireau là aussi, on se retrouve dans des crises multiples pour le monde agricole, des crises qui impactent tout un monde agricole, et je ne sais pas pour l'avenir comment sera pour la pomme de terre. Il y a une petite lueur d'espoir puisque deux méga-usines de frites surgelées doivent ouvrir dans le nord de la France et qui permettraient de d'écouler 1500 tonnes environ de pommes de terre par jour, ce qui est beaucoup. Mais pour que tout ceci rentre dans l'ordre, il faut attendre les années 2030. Et malheureusement, nos agriculteurs n'auront pas la trésorerie pour tenir jusque-là. Donc, on va voir comment que l'État va réagir par rapport à ces crises multiples et différentes. On va voir si la France est à l'égal d'autres grands pays, sachant aussi que le chef de pôle auprès du Premier ministre chargé de l'agriculture, de la chasse et de la pêche vient d'être démis de ses fonctions puisqu'il a été en overdose lors d'une soirée festive Chemsex, et que ce monsieur-là qui devait défendre l'agriculture auprès du Premier ministre a rien trouvé de mieux que de se mettre pas mal de choses dans le pif, et au résultat, on se retrouve avec plus de chef de pôle du service agriculture pour le Premier ministre. Et bien évidemment, ça aussi handicape la politique générale du gouvernement.
6: La chronique n'est pas finie. Merci pour ces statistiques si précises. Dans cette espèce d'invasion du chou-fleur polonais, il y a aussi, comme d'habitude, la manière dont l'Union européenne favorise un certain nombre de pays. Et, si je ne m'abuse, l'année dernière, c'était la Moldavie qui avait été particulièrement soutenue par l'Union européenne pour des raisons qui n'appartiennent qu'à Ursula von der Leyen. La Moldavie était un pays en péril démocratique, vraisemblablement, et donc il fallait absolument que la Moldavie puisse exporter ses fruits et légumes sans aucune barrière douanière dans l'Union européenne. Ça a été mis en place, et évidemment, ce sont les producteurs français qui en ont fait les frais.
7: Oui, et puis, outre cela, regardez ce que Mme von der Leyen a déroulé comme tapis vert à M. Zelensky pour l'Ukraine, qui ne fait pas partie de l'Union européenne et qui ne paye pas des droits de douane pour pouvoir exporter ses poulets, ses œufs, son blé, qui va rentrer en compétition frontalement avec le blé français. Et là, le blé français aura de grandes difficultés à résister, eu égard au prix de production ukrainien, sachant que les grandes fermes ukrainiennes appartiennent aux États-Unis, faut le dire aussi. Et Mme von der Leyen, de toute façon, le but de Mme von der Leyen, je vais vous le dire, cher Richard, c'est de nuire à la France. C'est pas de porter haut et fort les couleurs de l'Union européenne, c'est de nuire à la France. Madame von der Leyen était ministre allemande. D'ailleurs, elle a été remerciée parce qu'elle était strictement incompétente. On l'a placée là. Et Monsieur Macron a une responsabilité puisqu'il a appelé à voter pour Madame von der Leyen, qui fait partie du PPE. Et ce PPE, par exemple, des cadres français, des républicains, ont voté pour la reconduction de Madame von der Leyen. Et je ne comprends pas aujourd'hui que l'on laisse faire cela, sachant qu'elle a une politique agricole qui est dictée par les Verts et dictée par les Allemands. Et donc, au final, la France est toujours ressortie battue de ce système-là, et on est écrasé par Madame von der Leyen, qui fait des accords un peu avec tout le monde, sans vraiment concerter les pays membres et sans vraiment prendre en compte les spécificités agricoles de notre pays. Et donc, on se retrouve en compétition. Vous allez voir, on va signer des contrats de libre-échange avec l'Inde, sachant qu'avec l'Inde, c'est le premier producteur de pommes de terre avec la Chine au monde. Et donc, on va avoir là aussi une compétition qui ne sera pas tenable pour nos producteurs de pommes de terre français. Et donc, on va se retrouver, encore une fois, avec d'autres crises à gérer, et ainsi de suite, et ainsi de suite. Madame von der Leyen est là pour détruire la France. Elle n'est pas là pour aider et soutenir l'agriculture française.
6: C'est le moment, effectivement, de rappeler que Madame von der Leyen est allemande et que, bizarrement, les Allemands ont l'air de considérer que l'Europe est leur terrain de jeu. La France en fait les frais depuis le 19e, et chaque fois qu'un chancelier allemand nous explique qu'on devrait mieux gérer la France, on a un peu des frissons dans le dos, parce que c'est évidemment ce que le chancelier Merz a expliqué à la France en expliquant qu'il fallait moins de dépenses sociales et plus d'investissements militaires. Voilà. Donc quand l'Allemagne se réarme, sous prétexte de défendre l'Europe, on sait à peu près
7: en achetant ça... américain.
6: Voilà, en achetant américain, évidemment, on sait à quoi ça va mener. Merci beaucoup Pascal Pointu pour cette défense du monde paysan et je vous dis bien sûr à vendredi prochain pour une nouvelle chronique, sinon pleine d'espoir, en tout cas pleine de vérité.
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6: Bonjour Thierry Mariani.
1: Bonjour. Écoutez, moi je vais vous parler plutôt de la génération VDL, Van der Leyen. Pourquoi j'ai envie de vous parler de la génération Van der Leyen? Parce que pour vivre, entre guillemets, dans l'Union européenne avec, en tant que parlementaire, je vous parle souvent ici des multiples coups d'État permanents que tente et que réalise souvent, puisqu'il n'y a pas d'obstruction en face, l'Union européenne en s'attribuant de nouvelles compétences aux dépens des États. Mais il y a en ce moment une autre lutte dont on parle peu, qui est la lutte à l'intérieur de l'Union européenne pour s'attribuer le pouvoir. Et donc, on a une sorte d'autre coup d'État qui est celui de Van der Leyen. Vous vous souvenez du Sofagate? Le Sofagate, c'était quand M. Erdogan reçoit le président de la Commission, à l'époque c'est M. Michel, et... le président du Conseil à l'époque, c'est Monsieur Michel, et la présidente de la Commission, qui à l'époque est déjà Madame Van der Leyen, et il y avait qu'un siège. Et on dit, mon Dieu, quelle goujaterie, c'était à Madame Van der Leyen de s'asseoir, etc. La Turquie fait, comme d'autres États d'ailleurs, de la diplomatie en tenant compte encore des rapports de force et des institutions. Or, je suis désolé, mais... même si en réalité il aurait fallu deux chaises, ne serait-ce que par courtoisie, le pouvoir numéro un au niveau de l'Union européenne pour représenter l'Union européenne, c'est le président du Conseil. Or ce président du Conseil, petit à petit, en réalité s'efface, disparaît au profit de la présidente de la Commission qui, je l'ai dit, s'attribue tous les pouvoirs. Et le premier pouvoir qu'elle essaie de s'attribuer en ce moment, c'est celui de la politique étrangère. La politique étrangère, quand vous regardez les traités, en réalité, Madame van der Leyen, la présidente de la Commission, n'a quasiment aucun pouvoir. Or, elle a commencé son premier mandat en disant, dès le départ, qu'elle voulait présider une commission géopolitique. Alors, certains ont souri en disant, oui, bon, c'est bien, c'est... sauf que les mots pour elle n'étaient pas creux. Et on le voit très nettement puisque elle essaie en réalité d'être présente sur tous les dossiers de politique étrangère où normalement, si on respecte à la ligne les traités, elle n'a pas de rôle. Sur l'Ukraine, on voit que c'est Van der Leyen qui voyage à Kiev, qui annonce les paquets d'aide de milliards qui incarnent le soutien européen, reléguant la responsable normale, Madame Kaja Kallas, qui est la haute représentante pour la politique étrangère, à un second rôle de gestionnaire des dossiers courants. Sur la crise iranienne, en mars 2026, elle prend position pour un changement de régime à Téhéran au nom de l'Europe, sans aucun mandat des États membres, sans consulter le président, justement, du Conseil, M. Costa, ni Mme Kallas, en contradiction, là aussi, directe et totale avec la haute représentante. Et enfin, par exemple, sur l'accord commercial avec les États-Unis, les tarifs douaniers et le dossier Mercosur, c'est également Van der Leyen qui occupe seule la scène, au détriment des attributions du Conseil. Alors, il est clair que on est dans une dérive totale des institutions avec l'effacement d'un poste de ce qu'on appelle les top jobs, qui est celui de la du ou de la haut représentant de la politique étrangère. Qu'est-ce que c'est que les top jobs? Je vous rappelle, en début de mandat, tous les 5 ans, l'Union européenne doit choisir les 4 ou 5 postes les plus importants. Président du Conseil, présidente de la Commission européenne, haut représentant de la politique étrangère et enfin aussi la présidente de la BCE. Or, on voit très nettement que Van der Leyen a décidé aujourd'hui de faire une OPA sur la politique étrangère. Est-ce que c'est son rôle? Non. Est-ce que c'est dangereux? Oui. Une fois de plus, je constate que c'est l'Allemagne qui, du coup, se retrouve aux avant-postes. Et en surtout, est-ce que c'est efficace? Et ma réponse, c'est non. Si vous regardez, pendant des années, on a dit à 27, on sera plus fort que quand on est tout seul. Regardez, par exemple, ce qui est certainement aujourd'hui la principale crise ou probablement le plus gros drame pour l'Union européenne, qui est la guerre en Ukraine. Souvenez-vous, 2008, 8 août 2008, je m'en souviens parce que c'est mon anniversaire, 8 août 2008, la Russie attaque la Géorgie. immédiatement, le président de l'Union européenne, entre guillemets, enfin, le pays qui préside l'Union européenne à ce moment-là, Nicolas Sarkozy, va à Moscou, va en Géorgie et obtient un cessez-le-feu. Il ne règle pas tout le problème. Il y a toujours deux régions occupées, je ne l'oublie pas. Mais en tout cas, il fait en sorte que cette guerre soit extrêmement brève, peu meurtrière, et que les combats s'arrêtent très rapidement. 2014, c'est les premiers combats dans le Donbass. Là aussi, qu'est-ce qui se passe? Si vous vous souvenez, Madame Merkel et Monsieur Hollande, c'est-à-dire cette fois, la France n'est plus seule, la France et l'Allemagne vont ensemble pour discuter à Minsk et essayer d'obtenir une fin des combats. C'est d'ailleurs ce qu'ils obtiennent, même si je rappelle que les deux ont dit clairement à la presse ensuite, des années après qu'ils avaient signé ce traité, ou plutôt cet accord en espérant jamais l'appliquer, bien, il y a au moins une action de deux États qui stoppent, ralentissent, gèlent, mettez ce que vous voulez, puisque les combats en réalité n'ont jamais cessé, mais au moins ils ne se sont pas étendus. 2022, la Russie rentre en Ukraine, c'est une évidence, et là on fait rien. Et depuis, si vous regardez, il n'y a aucun plan de l'Union européenne. C'est ce qu'on reproche d'ailleurs à Madame Kallas. C'est on continue la guerre, on finance la guerre, on continue la guerre, on finance la guerre. Et en réalité, aujourd'hui, les deux pays principaux de l'Union européenne, que sont la France et l'Allemagne, sont entrés un peu en échange et en discussion, justement pour redéfinir ce rôle de la haute représentante de l'Union européenne, avec trois scénarios. Le premier, c'est tout simplement le transfert des compétences de la politique étrangère vers la Commission. Ce serait un succès total pour Madame von der Leyen et là aussi une sorte de coup d'État parce qu'on sait très bien qu'elle veut supplanter les différents États dans ce rôle-là. Scénario numéro 2, renforcement du rôle du Conseil européen en redonnant aux États membres un rôle opérationnel direct. Mais c'est pas lui faire insulte. Monsieur Costa, qui est le président aujourd'hui du Conseil, ne semble pas avoir ni l'envergure ni la volonté de reprendre les rênes de la politique étrangère et en tout cas de la conduire au niveau du Conseil européen qui rassemble, je le rappelle, les chefs d'État. Scénario numéro 3, seule option qui est favorable à Madame Kallas, c'est renforcer un poste de haut-commissaire en lui confiant même tout ce qui concerne un peu l'international, y compris les portefeuilles à dimension géopolitique comme le commerce. La conclusion de tout ça, c'est que une fois de plus, je le dis, l'Union européenne, dans la plus grande discrétion, s'arroge des pouvoirs qu'elle n'a pas. Je pense que les prochaines élections présidentielles, il y a des débats qui sont évidents. Retraite, endettement, mais c'est pas faire insulte à ces sujets-là que de dire que si on ne donne pas un coup d'arrêt à l'Union européenne dans sa manière de cannibaliser en permanence les compétences des États, je ne sais pas où ça s'arrêtera. Et je crois qu'on a surtout besoin d'un ou d'une chef de l'État qui dise, comme en 1965 l'avait fait le général de Gaulle, tout simplement à l'Union européenne, stop, stop. Vous avez des compétences, vous les appliquez, mais vous ne cannibalisez pas les compétences des différents États. Alors je sais très bien qu'après ces propos, je vais recevoir comme d'habitude une flopée de commentaires sur le terme « Pourquoi dans ce cas-là il ne faut pas quitter l'Union européenne ?» Écoutez, c'est pas parce que votre voiture est en panne qu'il faut la jeter, vous la faites réparer. Et je pense que malheureusement, comme je l'ai dit à plusieurs reprises, on n'est pas en état économique pour sortir de l'Union européenne et pour quitter l'euro. L'essentiel dans une première étape, ce serait de remettre l'Union européenne sur des rails, de faire en sorte que cette Union européenne ne devienne pas une sorte de quatrième Reich économique pacifique mais économique, où l'Allemagne contrôle tout, comme c'est le cas à l'heure actuelle. Et on l'a vu notamment en cédant à toutes les demandes américaines sur les droits de douane. Voilà, revenons aux traités, tous les traités, rien que les traités.
8: Merci beaucoup Thierry Mariani.
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9: Et nous retrouvons donc aujourd'hui Jean-Eudes Gana. Jean-Eudes Gana, bonjour, est-ce que vous êtes bien avec nous ?
10: Bonjour Alexandre, est-ce que vous m'entendez ?
9: Parfaitement. Alors, bon, de quoi vouliez-vous nous parler pour aujourd'hui ?
10: Alors, écoutez, je voulais vous parler je ne sais pas si vous avez entendu parler du document que le Foreign Censorship Three Part enfin pas tout, vous savez, ce document qui a été établi par les républicains américains à propos de la censure de la liberté d'expression dans le monde occidental.
9: Alors non, j'ai pas eu l'occasion de le consulter, mais vous, visiblement, oui.
10: Un petit peu. Alors en fait, c'est un document de plus de 100 pages qui accuse la Commission européenne d'avoir exercé une pression sur les plateformes Internet numériques, donc Google, Meta, TikTok, X, etc., pour censurer les discours politiques souvent qualifiés de populistes, anti-migrants, anti-Union européenne, avant au moins 8 élections dans 6 pays européens de souvent qualifiés de populistes, anti-migrants, anti-Union européenne. Avant au moins 8 élections dans 6 pays européens depuis 2023,

accablant sur deux paragraphes à propos de Ursula von der Leyen et Emmanuel Macron, centré sur des accusations très lourdes issues du rapport du House Judiciary Committee avec un certain nombre de controverses. Voilà. Le rapport intérimaire républicain américain dont je vous parle accuse donc directement la Commission européenne dirigée par von der Leyen d'une campagne de censure mondiale sur plus de 10 ans via le Digital Service Act, le DSA, qui a exercé une pression intense sur toutes ces plateformes numériques, sur les big tech, pour supprimer, déprioriser des discours politiques populistes ou conservateurs, donc avant au moins 8 élections. Et puis, il y a un certain nombre de mesures, hein, indépendamment de ce Digital Service Act, qui est donc un ensemble, une forme de corpus législatif. Il y a aussi des mesures douces, voilà, des codes de conduite prétendument volontaires. Il y avait un code de conduite sur les discours haineux en 2016, un code pratique sur la désinformation en 2018. C'était imposé aux plateformes, mais soi-disant, c'était sur la base du volontariat. Voilà, sachant qu'en réalité, les entreprises savaient qu'elles n'avaient pas vraiment le choix d'y participer, bien sûr. Il y a aussi des forums réguliers, l'UE Internet Forum, fondé en 2015, qui a publié en 2023 un manuel à usage des entreprises technologiques pour modérer des contenus légaux, pas illégaux, tels que la rhétorique populiste ou alors des contenus anti-gouvernementaux, anti-Union européenne, anti-vax et même, je cite à chaque fois, la satire politique et même certains mèmes. Voilà. Alors, le rapport marque explicitement la France comme cible d'ingérence électorale de l'Union européenne avec des réunions secrètes, des rapid response systems et des documents internes prouvant que ça visait à protéger le camp centriste pro-Union européenne, en fait le bloc central de Macron, hein, contre les oppositions, principalement le RN, créant d'ailleurs un effet extraterritorial. C'est même pas que la France qui est concernée, c'est vraiment une politique menée à l'échelle européenne qui censure même certains Américains sur des réseaux sociaux qui seraient consultables depuis l'Europe, sur des sujets vrais mais sensibles, notamment au moment du Covid, notamment au sujet de l'immigration. On a vu là récemment que Elon Musk m'avait fait la grâce, l'honneur de relayer ma vidéo avec les Afghans devant le Leclerc. Et d'ores et déjà, il y a des éditorialistes et des politiques qui dénoncent une ingérence américaine et qui disent qu'il faudrait exercer une forme de censure parce que ça se fait au bénéfice des activistes identitaires. Voilà. En tout cas, dans ce rapport, Macron apparaît vraiment comme le principal allié et imposeur, si je puis dire, de von der Leyen depuis 2019, formant avec elle un tandem de technocrates atlantistes qui impose, vous le savez, la dette explosive, l'immigration incontrôlée, les accords de libre-échange très contesté, etc. Alors, pour être franc avec vous, je ne suis pas le plus démocrate de la bande, du moins pas au sens au mot démocrate les amoureux du système électoral. Mais ce qui est scandaleux, c'est que ceci soit l'œuvre justement des parangons de vertus démocratiques qui en réalité truquent des élections, les annulent, etc., en prétendant au contraire empêcher les tricheries et protéger les élections. C'est vraiment une inversion accusatoire qui rappelle encore une fois l'URSS et le monde soviétique. Mais la réalité, c'est que tout ceci montre que le roi est nu. Voilà. Dans quelques années, je crois, plus personne ne défendra la démocratie et l'état de droit au sens où on nous a bassiné un petit peu avec ça depuis un certain nombre de décennies. Voilà, on ne défendra plus cela de la même manière que celle qui est à la mode en France depuis la fin du gaullisme, avec ses litanies gauchisantes et moralisatrices. Parce qu'il y a 3 facteurs au moins qui vont pousser nos pays occidentaux à l'autoritarisme, et ceci, quels que soient les partis au pouvoir. Il y a d'abord, bien sûr, l'accélération des tensions mondiales. C'est en grande partie l'exemple dont je viens de vous parler, hein, parce que dans la logique de quelqu'un qui est pro-européen, libéral, démocrate, la menace russe, dont on sait qu'elle est largement instrumentalisée, conduit à bafouer tous les pseudo-principes démocratiques pour protéger la démocratie. Voilà, ça passe par des annulations d'élections en Roumanie et aussi, par exemple, par l'emprisonnement de Vincent Perfetti avec peu de base légale, voilà, sous prétexte. Et je peux l'entendre encore une fois, on est dans un contexte de tension avec la Russie, qu'on emprisonne des opposants, pourquoi pas, mais ceci est toujours fait au nom de la démocratie, avec énormément d'hypocrisie, en bafouant l'état de droit, au nom de l'état de droit. Voilà. Il y a un autre facteur qui va faire que la démocratie va prendre un coup dans l'aile, si je puis dire. C'est la crise économique mondiale. Les pays surendettés d'Europe de l'Ouest seront mis, quoi qu'il arrive, sous tutelle par des instances supranationales, faute d'avoir su eux-mêmes mener les réformes structurelles nécessaires. Et là, vous verrez que ce sera d'une grande brutalité et que l'état de droit, encore une fois, sera

0: un petit peu mis au placard. Et puis enfin, il y a nos situations intérieures migratoires dans les pays d'Europe de l'Ouest, puisqu'en réalité, moins il y a d'homogénéité ethnique, moins et culturelle, moins la libre expression dans la cité est permise, puisque des groupes aux intérêts antagonistes doivent être mis sous pression si l'on veut éviter les conflits ethniques. C'est grosso modo la Syrie de Bachar al-Assad, avec une dictature laïque, et à la fin, ça finit toujours par exploser. Et à ce sujet, je suis obligé de vous parler de la vidéo du jeune Louis que j'ai découverte hier soir en rentrant de prestation. J'étais prestataire sur un mariage hier soir. Et sur le coup de minuit, j'ai découvert cette vidéo horrible du lynchage donc d'un jeune blanc par des chances pour la France. Et il est clair que ce soit pour imposer l'immigration comme le font nos gouvernements actuels ou alors pour s'en débarrasser, il n'y a aucune solution purement démocratique, aucun état de droit respecté sous toutes les coutures qui n'est envisageable. Voilà. Il faudra, quoi qu'il arrive, faire preuve d'autorité, revenir sur ce faux état de droit qui est devenu d'ailleurs en plus en France un état de droit des étrangers. Et puis puisque je parle de ce jeune Louis, je soumets ça à nos auditeurs, mais je me demande vraiment comment il se fait que les mineurs, les gosses là qui se sont filmés en train de massacrer ce gamin et qui l'ont laissé agonisant toute une nuit dans un chantier. Comment c'est-il qu'il ne soit pas déjà en prison, voilà, au Maroc, il serait dans un sous-sol à 40 mètres de profondeur, au pain sec et à l'eau, et sans doute passible de la peine de mort. Et puisque nous, après tout, on a la prétention d'être plus humains et plus gentils, peut-être devrions-nous tout simplement envisager de renvoyer ces garçons, ces monstres, avec leurs familles respectives dans leur pays d'origine, voilà, couler une douce vie au soleil, mais très très loin de chez nous.
1: Merci Jean-Louis de Ghana. Simplement, vu qu'il nous reste un petit peu de temps, je trouve que ce qui le fil rouge quelque part de vos chroniques de toute cette année se retrouve assez bien dans celle-ci, c'est à nouveau cette forme d'anarcho-tyrannie, dans le sens où effectivement, si ces jeunes se filment de leur côté, c'est évidemment parce qu'ils ont un sentiment probablement d'impunité et l'idée derrière eux que après tout, malgré la gravité de ce qu'ils font, les conséquences ne seront sûrement pas excessivement lourdes. D'un autre côté, évidemment, vous parlez donc d'Emmanuel Macron et de la Commission européenne qui, sous de très jolis prétextes, font avancer leurs propres idées, leurs propres idéologies, ce qui me faisait penser d'ailleurs, je ne sais pas si vous êtes déjà allé au Parlement européen à Bruxelles, mais on y voit écrit en immense à l'entrée « Democracy in action ». Ce qui manque jamais d'ironie, mais cela étant, oui, c'est cette anarcho-tyrannie finalement qui ressort assez de ces deux affaires que vous mettez en parallèle.
0: Tout à fait. Et puis en fait, le simple fait qu'on puisse écrire Democracy in Action est déjà la preuve que la démocratie telle que l'entendent nos dirigeants n'a rien à voir avec ce que devrait être la démocratie. La démocratie devrait être la capacité pour des citoyens d'une même culture et d'un même peuple à s'organiser à peu près comme ils le veulent. Or, pour eux, la démocratie, donc la démocratie en action, c'est en réalité une idéologie avec plein d'idées qui sous-tendent le mot démocratie, à savoir le vivre ensemble, la démocratie libérale, le libre-échange, etc. Et voilà, en fait, c'est ça qu'ils mettent en action. Ce n'est pas la démocratie, c'est une idéologie qu'ils ont caché derrière le mot démocratie.
1: Mais c'est la fameuse opposition entre république et démocratie et cette idée finalement dévoyée selon laquelle eh bien la république permettrait de garder des valeurs de liberté, d'égalité et de fraternité contre la démocratie qui, elle, pourrait menacer ses propres idées en élisant des personnes qui ne les promouveraient pas.
0: Oui, voilà, la fameuse menace populiste.
1: Merci beaucoup Jean-Louis Ghana d'avoir été avec nous ce matin. Alors je ne vous dis pas à la semaine prochaine étant donné que Ligne Droite, la saison de Ligne Droite s'arrêtera mardi prochain, mais enfin merci beaucoup pour toutes vos chroniques de cette année, pour celles d'aujourd'hui, et on l'espère, on vous retrouve en septembre frais et dispo.
0: Avec grand plaisir, bonnes vacances à tous.
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2: Mesdames, mesdemoiselles, messieurs, chers auditeurs de Radio Courtoisie, bonjour. Bonjour, nous sommes le 27 juillet. Nous avons aujourd'hui, pour parler de ce que je vais vous dire, un monsieur intéressant qui n'est pas candidat à l'élection présidentielle. Je vous dirai pourquoi il y a une exception comme ça dans une série dont je vous ai déjà parlé. Il s'agit de monsieur Christian Darlot, D-A-R-L-O-T, qui est chercheur au CNRS, qui a travaillé aussi pour l'INSERM, l'Institut National de la Santé et de la Recherche Médicale, et qui est en même temps un grand défenseur de la langue française et de la francophonie. Alors, son thème principal, comme chercheur au CNRS, c'est la cognition. La cognition, c'est-à-dire le mécanisme de la connaissance, en quelque sorte, l'action et la plasticité sensorimotrice. Il peut vous expliquer encore mieux que je ne puirai le faire, ça tout à l'heure. Il a été, parce que maintenant il est un petit peu à la retraite, comme moi, c'est à Dijon, son université. Et il est aussi un professeur associé, c'est intéressant dans le contexte actuel, professeur associé à l'université Amir Kabir, à Téhéran, en Iran donc. Voilà. Alors avec lui, nous allons essayer de voir comment agir sur la présidentielle en ce qui concerne non seulement la langue française, c'est surtout de ça dont je vais vous parler moi, et du reste, si vous voulez, de tout le reste, qui sera son thème. Voilà. Alors, comment agir sur la présidentielle et en quoi est-il concerné directement par la langue française? Eh bien, il est membre actif d'Avenir de la langue française depuis ses débuts, de notre association, chers auditeurs, pour ceux qui m'écoutent depuis quelque temps, vous connaissez l'association Avenir de la langue française, que j'ai créée en 1992 avec deux autres personnes, dont un communiste. Membre actif donc de ALF, pour les intimes, Avenir de la langue française, et membre aussi depuis 2020, du Haut Conseil international de la langue française et de la francophonie, que j'ai aussi créé avec un autre communiste, le président Gastaud, président d'un mouvement communiste rénovateur. Voilà, et ce Haut Conseil, c'est avec cet instrument surtout que je travaille à l'heure actuelle, beaucoup plus qu'avec Avenir de la langue française, qui est présidé par une autre personne maintenant. Et ce Haut Conseil, est composé de 200 personnalités que je pense importantes, dont la liste peut vous être distribuée si vous me la réclamez, et qui comprend aussi 38 associations de défense et de promotion de la langue française et de la francophonie, dont 7 en dehors de la France. Voilà. C'est un Haut Conseil, donc, qui n'est pas inintéressant, et qui cherche à agir sur les choses, à agir sur la politique, notamment, bien sûr, la politique en faveur du français, et qui le fait comment? Eh bien, depuis un an, vous le savez, chers auditeurs, pour ceux qui m'écoutent d'ordinaire, nous cherchons à obtenir une influence sur la présidentielle, dont les Français attendent beaucoup. Beaucoup de gens attendent un véritable changement, je ne sais pas s'ils l'auront, mais en tout cas un bouleversement même, mais ils attendent ça pour 2027, le mois d'avril-mai prochain. Voilà. Et nous attendons que la langue française soit réintronisée, ça veut dire remise sur son trône, ça veut dire remise au premier rang des préoccupations. Et j'explique pourquoi dans un instant. Voilà. Alors, est-ce que notre invité a quelque chose à ajouter, à nous faire comprendre à nos auditeurs sur ce qu'il fait? Non, ça va? Bien. Alors, je continue. Je continue en me mettant bien en face du micro. Et oui, c'est lui, d'accord. Oui. Alors oui, on vous demande, on te demande de te mettre bien en face de ton micro. Voilà. Alors, nous agissons, comme vous le savez, nous avons une véritable campagne auprès de tous les candidats, de toutes les nuances politiques, et il y en a beaucoup maintenant, des candidats, comme vous le savez. C'est donc un beau travail en soi de ne l'être ciblé, naturellement, sur les personnalités, sur la personnalité de chacun, sur son parcours, sur ses intérêts, etc., pour essayer de l'amener à mettre dans son programme officiel de candidat à la présidentielle, la réintronisation du français. Tout ce que ça comporte. Voilà. Alors, évidemment, c'est un choc. C'est un choc pour beaucoup de gens, y compris pour certains d'entre vous, qui pourtant êtes des familiers, chers auditeurs de Radio Courtoisie, parce que c'est un choc pour beaucoup de gens, parce que, même fois, parler de réintronisation du français, mais qu'est-ce qu'il nous raconte, là, cet homme-là, à son micro, réintroniser le français, mais ça va le français, non, c'est, voilà. Eh bien, c'est qu'il a été détrôné, chers auditeurs, et je vous expliquerai comment et pourquoi très bientôt. Mais réintroniser donc la langue française, ça veut dire donner pour nous un signal fort et le donner dès maintenant, dans le désert de l'information sur ce sujet, parce que il faut que ça mûrisse pour la présidentielle. Voilà. Donc c'est conçu ça. Le programme sur la réintronisation du français comme un signal fort culturel à donner pour la présidentielle elle-même et le sursaut attendu pour le redressement économique, d'abord politique, constitutionnel aussi peut-être, politique, économique et financier de la France. Un signal culturel fort. Dans les grandes période de, comment dirais-je, d'affaissement, voire de grand affaiblissement de la France, en 40, en 44, en 45, il y a eu un homme, d'ailleurs toujours le même dans ces trois circonstances, il y avait le général de Gaulle, il n'y en a plus. Il n'y en a plus. Il n'y a plus de personnalité forte, capable de, comment dirais-je, d'aider fortement, de donner le branle un véritable redressement. Donc, il faut autre chose. Je pense qu'un signal fort sur la langue française, qui est une chose tout de même de consensus national, un terrain d'entente sur lequel on peut se retrouver entre bien des partis différents, et Dieu sait s'il y en a aujourd'hui dans le désordre actuel, voilà, c'est ça que nous sommes en train de faire. Alors, je vous dirai où nous en sommes, mais venons maintenant au pourquoi et au comment. Eh bien, dans le champ de ruines actuel de la France, des ruines civilisationnelles, politiques, économiques, dans la ruine aussi de tout ce qui fait dépasser la France du niveau des autres grandes puissances, ou puissances moyennes, européennes, comme l'Italie, comme l'Espagne et comme l'Allemagne. C'est-à-dire son influence extérieure en Afrique, notamment, son influence de sa langue dans le monde entier, son influence, alors là, cette fois, sa priorité donnée à ses territoires d'outre-mer. Tout le monde n'a pas de territoire d'outre-mer, ni l'Italie, ni l'Allemagne, ni etc., ni l'autre, comme ça. Tout ça, ça fait des choses qui dépassent, qui font de la France quelque chose de plus grand que la moyenne, en ajoutant naturellement la force de frappe. Bien. Alors, il s'agit à l'heure actuelle de diminuer la France, de lui enlever tous ses oripeaux et de l'enlever systématiquement. Nous y viendrons. Alors, tout ça, c'est mal protégé. Et le choc de la réintronisation vient du fait qu'on ne sait pas très bien pourquoi il faut réintroniser la France. Je dirai tout à l'heure ce qu'elle a été, comment elle était sur son trône, comment son trône était essentiel. Mais maintenant, j'en arrive au fait que depuis 1974, c'est une date à retenir, il s'est passé d'ailleurs beaucoup de choses en 1974. C'était certes la fin du règne de Gaulle et Pompidou, c'est-à-dire de cette période extrêmement brillante, même si des gens ne sont pas d'accord sur le plan politique sur certains points, mais quand même, on ne peut pas nier qu'il y a eu là une période de sursaut extraordinaire de la France dans tous les domaines, sans parler du Concorde ou de tout ce que vous savez par ailleurs, et naturellement de la mise en œuvre, cette fois concrète, de la force de frappe déjà initiée par Mendès France au début, au tout début. Voilà. Donc depuis, en 1974 arrive Giscard. Giscard, c'est l'oligarchie qui arrive au pouvoir. L'oligarchie, le système que nous dénonçons actuellement, qui prend possession de la France d'une manière douce, presque inaperçue. Et Giscard le manifeste en faisant sa première conférence de presse à moitié en anglais. Alors ça n'a pas soulevé, de révolution, ça n'a pas révolutionné, ça n'a pas fait bouger les gens, se disaient, bah oui, tiens, c'est curieux, mais enfin, bon, les gens étaient habitués à une période de prospérité et de sécurité des fondamentaux français, et notamment de sa langue, bien assurés sous De Gaulle et Pompidou, d'ailleurs, à l'étranger comme en France, eh bien, voilà. Mais c'était un signal fort, et on s'en est aperçu. C'était le donner le signal de tout un demi-siècle dans lequel nous vivons encore, un demi-siècle de revassalisation à l'Amérique, à l'Empire, à l'oligarchie. Revassalisation, c'est à ce moment-là que ça a commencé. La vassalisation que nous subissons actuellement et qui fait d'ailleurs gronder maintenant le peuple qui s'en aperçoit de plus en plus, de mieux en mieux. Voilà. Noyer l'Occident donc dans l'Empire euro-atlantique, c'est devenu une réalité à partir de cette année 1974. Et ça, en même temps, tout est lié, était en même temps que la revassalisation à l'Amérique, tout naturellement, le passage à la priorité à l'économie et aux finances, au détriment des fondamentaux culturels et naturellement de notre langue, et l'abaissement de notre langue s'est réalisé progressivement par les présidents de la République successifs et naturellement fortement accentué lorsque M. Macron est arrivé au pouvoir en 2017 et surtout à partir de 2020 où il a fait de véritables crimes que je vais vous dire. Voilà. Donc, c'est pour marquer le sursaut urgent que nous faisons cette campagne et je vous dirai où nous en sommes maintenant. Mais alors, pourquoi réagir comme ça? Parce que pendant des siècles, depuis François Ier, qui peut être décrié par ailleurs, mais depuis François Ier et son ordonnance de Villers-Cotterêts, 1539, jusqu'à l'élection de Giscard en 1974, la langue française a été sous tous nos régimes, au cœur de notre politique intérieure. Pourquoi ? Parce que la France n'est pas comme l'Espagne ou l'Italie ou l'Allemagne, un pays où la langue respectivement italienne, espagnole, allemande était fortement répandue dans le pays au moment où ils sont devenus, si quand même, mais le pays était très germanique, bon, en Allemagne, bien, voilà. Donc, en France, il a fallu, avec toutes les langues qu'il y avait et qui étaient parlées en France, le français était réellement, lui, je parle pas de ses dialectes, mais la langue française proprement dite, c'était l'Île-de-France et c'était la région des Pays de Loire. Voilà. En dehors de ça, les rois ont estimé que pour mieux assurer une unité de la France, elle se faisait bout par bout, encore sous Napoléon III, la France actuelle n'était pas complète. Bon, voyez, donc il fallait une langue de lien commun évident. Voilà, pas forcément ça qui faisait l'unité, elle a existé par ailleurs, mais ça a été important pour la conforter. Voilà. Alors au cœur de notre politique intérieure, c'était ça. Et ensuite, il y a eu autre chose. Non seulement en tête de la politique intérieure, mais aussi en tête de la politique extérieure, c'est-à-dire sous ses aspects d'influence culturelle. Influence culturelle comment ? Eh bien, c'est parce que François Ier encore, avec un accord avec le pape, et surtout après, pour la pratique, avec le sultan de l'Empire ottoman d'alors, qui était un empire gigantesque, qui allait jusqu'aux frontières du Maroc, qui couvrait l'Arabie et bien des pays de cette zone, hein, énorme, énorme empire. Soliman le Magnifique dirigeait cet empire-là, c'était son apogée. Sous cet apogée ottomane, François Ier a signé avec la Sublime Porte un traité qui s'appelle les capitulations. Personne ne capitulait, c'est simplement des chapitres que l'on alignait, et notamment un chapitre important qui, avec l'accord du pape, encore une fois, comportait l'exclusivité donnée par le sultan à la seule France, l'exclusivité, hein, c'est un pléonasme que je viens de faire, l'exclusivité de la protection des chrétiens d'Orient. Et les chrétiens d'Orient, ben, il y en avait énormément dans l'Empire ottoman. L'Orient de l'époque, c'était surtout l'Empire ottoman. D'où la France qui intervient là pour soutenir les chrétiens, pour les soutenir aussi dans leurs œuvres, notamment dans leurs œuvres scolaires, qui a donné largement naissance à, en dehors de la Belgique et de la Suisse, etc., et du Québec, mais on n'y songeait pas à l'époque, très peu, elle existe d'ailleurs en tant que Français à l'époque, il s'agissait de former des jeunes aux Français. Bien. Ça fait donc la naissance de notre politique culturelle extérieure, qui est un élément essentiel. La plus grande direction du Quai d'Orsay, c'est toujours la direction générale des relations culturelles, scientifiques, de coopération, etc. C'est celle-là, la plus grande des directions qui occupe le plus de... Voilà. Alors, et il faut savoir que l'État, pendant tous nos régimes, sous n'importe quel régime, donc j'insiste là-dessus, notamment sous la Révolution, a soutenu la même chose. C'est-à-dire que même, ma thèse de doctorat d'État ès lettres m'a amené à faire des recherches dans les archives sur ces questions-là, naturellement, puisque ma thèse, c'était l'action culturelle de la France dans le monde, eh bien, il fallait faire de grosses recherches d'archives. J'ai constaté que les fonds secrets sous tous nos régimes, y compris sous la Révolution, y compris ensuite, lorsque il y avait le régime républicain socialiste laïque, la laïcité agressive au début du 19e, du 20e siècle, pardon, lorsque les gouvernements Paulbert, Combes, Delcassé faisaient une loi en 1905 pour séparer l'Église et l'État, et en 1906 pour chasser de France les congrégations religieuses, eh bien, les fonds secrets fonctionnaient pour continuer à subventionner des écoles de religieux français dans l'Empire ottoman. Voilà. Donc, en somme, le soin pluriséculaire du français est une dimension essentielle, primordiale de tous nos gouvernements. Je viens de le dire, ça suffit. Ensuite, le rôle dominant du français comme langue diplomatique, la politique coloniale du français, surtout en Afrique, critiquée de nos jours, en partie légitimement, mais non génocidaire, elle, plus humaine et assimilatrice sans doute que d'autres, voulant enseigner le français de plus en plus par des laïcs à la fin, tout ça, ça existait. Et les Français étaient peu au fait de ces leviers de puissance. On a même vite voulu et pu leur faire oublier dans ce domaine la brillante époque 58-74. À l'intérieur, il y avait une première loi protégeant le français de l'anglais. À l'intérieur, l'apogée de la politique culturelle d'État et de politique de coopération dans le pays francophone devenu indépendant, de coopération pour le développement. Alors... Ensuite, on s'est aperçu que donc Giscard arrivé a fait ce que je vous disais tout à l'heure et j'insiste là sur un point particulier en ce qui concerne la démolition du français. Ça a été l'œuvre largement accentuée par Macron. Nous l'avons, le Haut Conseil l'a dénoncé dans une lettre du 2 septembre 2024 à l'Élysée, publiée, une lettre ouverte, bien sûr, publiée dans la presse, mais la presse s'est couchée, n'a pas publié, bien sûr, presse encore aux ordres, pour dire tous les crimes de Macron, non seulement laissant le Français être chassé de l'Union européenne, chassé de fait, enfin, mais chassé en droit, puisqu'on a fait l'anglais langue commune à partir du moment où les Britanniques quittaient l'Union européenne, on va tout de même pas se priver de l'anglais. Voilà ce que les Français eux-mêmes ont dit à l'époque, surtout nos Français même. On va pas se priver de l'anglais, langue de communication pour cette Europe que nous voulons bâtir à tout prix. Eh bien, voilà. Nous avions alerté naturellement l'Élysée, nous avions alerté les médias en vain pour dire attention, ça va nous venir, la langue commune va remplacer la législation européenne existante, c'est-à-dire notamment le règlement numéro 1 concernant les langues officielles et de travail, les trois langues de travail. En 58, c'était encore largement le français. Et puis après, il y avait l'anglais et après l'allemand. Longtemps après, à l'époque où nous nous situons maintenant, naturellement, c'est l'anglais. Et puis l'anglais est devenu langue commune, c'est-à-dire en fait seule langue de travail véritable des institutions de l'Union européenne. Voilà. Donc, premier grand crime, naturellement, nos lettres ne servaient à rien. C'est pour ça que nous l'avons dénoncé dans la lettre de bilan, si j'ose dire, de septembre 2024, dénonçant les trois crimes de Macron, celui-là, avoir laissé mettre l'anglais de fait à la place du français dans les institutions de l'Union européenne, et ensuite d'avoir, vous le savez, je l'ai dit plusieurs fois, je le répète brièvement, écarté en France lors des Jeux Olympiques organisés en France, à Paris, en 2024. Et écarter le français écrit des Jeux Olympiques, alors que c'est la langue officielle et que c'était la langue du pays hôte. Deux bonnes raisons de revenir. D'ailleurs, la presse nous avait dit, au printemps précédent, les Jeux Olympiques qui se déroulaient l'été, la presse nous a dit, vous allez voir, et la presse, c'était des articles de la délégation générale à la langue française. Ils disaient, vous allez voir ce que vous allez voir, on va bien rétablir le français sur son trône, et vous allez voir aux Jeux Olympiques ce qui va se passer. Il ne s'est rien passé, il s'est passé quelque chose simplement sur le plan oral. Certes, on entendait, et le milliard de téléspectateurs entendait prononcer du français. Le milliard de téléspectateurs, y compris les téléspectateurs français, francophones, etc., du monde, entendaient certes du français oral, mais ne lisaient aucun français écrit. Tout ce qui était écrit était en anglais. Bon, il y avait un autre crime, je passe là-dessus, c'était de mettre tout simplement une institution dont l'anglais était la langue officielle, et la langue officielle dans Villers-Cotterêts, dans le Villers-Cotterêts, qui était notre projet de 2001, et que Macron, on en avait félicité, a réalisé seulement comme trompe-l'œil. Voilà tout ce qui se passe. Alors, tout cela, eh bien, il y a dans Villers-Cotterêts une occupation partielle seulement des 23 000 mètres carrés pour lesquels nous provisionnions en quelque sorte dans notre programme écrit pour Villers-Cotterêts, notre programme fabriqué dès 2001, mis en veilleuse jusqu'à l'arrivée de Macron, jusqu'à ce qu'il fît Villers-Cotterêts, décida de le faire, d'ailleurs en l'annonçant dans une grande conférence de presse le 20 mars 2018, en reprenant nos têtes de chapitre de notre projet. Bon, mais cynisme de Macron, rien n'a suivi, c'est-à-dire qu'on n'a pas rempli les 23 000 mètres carrés de surface utile de Villers-Cotterêts avec nos affaires prévues, mais on a mis seulement 2 000 mètres carrés au centre de musées. musée de la langue française, un musée mausolée, musée d'ailleurs qui trahit parfois le français lui-même. Quand on visite, on s'en rend compte. Vous allez voir. Bien, alors voilà, ça c'est ce qui se passe, c'est ça contre quoi nous luttons. Alors pourquoi luttons-nous et comment avons-nous réussi notre carrière? Très rapidement, d'abord, j'énumère des facteurs favorables qui devraient nous encourager, qui nous encouragent en fait, nous. Voilà, d'une part, le peuple français commence à grogner dans tous les secteurs. Il a compris, il commence à comprendre, ça, le refus donc d'occulter nos fondamentaux et, notre langue nationale commence à émerger doucement dans le pays, et nous cherchons à renforcer ce mouvement. Donc ce refus-là oblige les candidats à reciviliser la société, à la réformer en profondeur. Alors c'est le premier point, c'est le peuple français qui grogne. Ensuite, un élément important psychologiquement, politiquement, je dirais, c'est la bataille de Gaulle. La bataille de Gaulle, c'est-à-dire le film, la bataille de Gaulle, de Antonin Baudry, qui vient, et c'est une haute vague, nous rappeler l'épopée du sursaut français de 40-46. On n'en parle plus, on n'en parlait pas dans nos écoles, c'est pas dans les programmes éducatifs, on n'en parle que presque du bout des lèvres, j'ose dire. Les conditions de l'espoir renaissant, un vrai redressement général du pays, c'est ce à quoi nous assistons maintenant. Et les interventions de grande voix, d'ailleurs, se multiplient. Ainsi, j'y viendrai dans un instant, des livres qui sont parus, des gens qui s'expriment à la télévision, je parle naturellement de Philippe de Villiers, mais aussi un livre très intéressant, dont je vais vous parler dans un instant, de Natacha Polony, « La France, corps et âme ». La France, corps et âme de Natacha Polony. On m'interrompt pour un bobineau. Je passe la parole à Radio Courtoisie.
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2: Bien, alors, je reprends. La bataille de Gaulle, c'est un événement important parce que au bout de moins de 2 mois, il y a plusieurs jours maintenant, on nous annonçait que le film avait atteint, dépassé les 3 millions de téléspectateurs, de spectateurs. 3 millions. Ça veut dire qu'au bout de moins de 2 mois, on va vraisemblablement aller vers les 5 millions. C'est un événement en soi important. Ensuite, troisième point important, l'Union européenne elle-même, qui a illégalement imposé l'anglais langue de travail, je n'y reviens pas, une dérive naturellement autocratique et dictatoriale de la présidente de la Commission, aidée par Macron, laissée faire par Macron. Ensuite, ils vont bientôt, les gens ont compris, et on commence à on remet en cause de plus en plus cette Union européenne telle qu'elle est actuellement. Bien. Ça ne veut pas dire qu'on ne pourrait pas en faire une autre, mais voilà, c'est ça. Donc c'est un facteur relativement favorable pour nous faire entendre. Les États-Unis, ben pas seulement leur président, s'enfoncent dans leur mondialisme matérialiste. Ça veut dire qu'ils s'éloignent de leur rôle protecteur de l'Europe, c'est clair, maintenant l'Europe a compris. Celle-ci se remet à penser par elle-même, j'espère, et d'abord par ses nations, forcément. La Chine ferme chez elle des formations en anglais. Et surtout, elle affaiblit l'empire ennemi en œuvrant partout à la dédollarisation, de l'économie et des finances mondiales. Suivi en ça, c'est ça qui est important, de plus en plus par les gens du Sud, là. mais les grands du Sud, par la Russie, les BRICS, les autres. L'hégémonie impériale des États-Unis et la domination mondiale de l'anglais pourraient donc ne pas être éternelles. Ensuite, une petite chose intéressante, l'en Angola lusophone, voisin au sud des deux Congos francophones, le gouvernement vient d'introduire l'obligation de la langue française dans ses écoles primaires. Primaires. Enfin, Madame Mushikiwabo, ex-ministre rwandaise du président Kagame, secrétaire générale de l'Organisation internationale de la francophonie, qui marche mal d'ailleurs, bien sûr, parce qu'elle a été nommée par Macron, là aussi, et renommée ensuite, l'Organisation internationale de la francophonie, nous annonce, en tout cas dans son rapport, au moins elle fait ses rapports, dans son rapport 2025, que le français compte maintenant près de 400 millions de locuteurs, s'élevant ainsi du 7e au 4e rang des langues du monde. C'est pas la 2e, c'est pas la 3e, c'est évident, mais c'est une progression. Et l'avenir peut, si l'Afrique ne se casse pas la figure, si on ne sabote pas complètement l'Afrique francophone qui est dynamique démographiquement, eh bien le français peut encore bien prospecter. Voilà. Alors, nous arrivons aussi maintenant à quelque chose que je voulais vous signaler, c'est une citation de La France corps et âme, dans le chapitre précisément sur la langue française. Natacha Polony, l'auteur, l'autrice, La France, corps et âme. Au-delà de la littérature, la France est une langue. Grâce à la littérature, cette langue a régné sur l'Europe dans une république des lettres internationales. Elle cite un certain nombre de choses intéressantes sur lesquelles je passe. L'effacement du français est d'abord le fait de nos élites qui ont renoncé à utiliser son statut de langue diplomatique au sein des organisations internationales, en particulier dans l'Union européenne, qui ne parle quasiment plus que l'anglais. Défendre la langue française n'est pas un réflexe chauvin ou réactionnaire, nos cousins québécois qui s'y emploient magistralement le savent. C'est la préservation de la diversité du monde et à travers elle de la liberté des hommes face au rouleau compresseur du consumérisme. D'ailleurs, un peu plus loin maintenant, Emmanuel Macron n'a-t-il pas commencé son mandat en affirmant « il n'y a pas de culture française ?» Il est dès lors, alors là c'est Natacha Polony qui écrit, il est dès lors indispensable de ne pas céder un pouce de terrain symbolique. Le président de la République, habitué comme toute une part de nos élites économiques et politiques, à dénigrer ce qui distingue la France du modèle anglo-saxon dominant, aime à mettre en scène sa relativement bonne maîtrise de l'anglais, for sure. De la même façon qu'il voudrait que les Français ne voient plus des Gaulois réfractaires, il invite les businessmen globaux à « choose France ». Mais pourquoi choisirait-il la France si celle-ci n'est qu'une copie de modèles étrangers? C'est toujours Natacha Polony qui parle. Il est bon, naturellement, qu'un dirigeant politique puisse s'exprimer dans des langues étrangères, mais plutôt dans des occasions informelles, etc. Je passe, vous avez compris. Voilà. Et maintenant, j'arrive à la fin. Où en sommes-nous? Pour passer la parole ensuite à notre invité, qui a beaucoup de choses à nous dire sur ce que je vais vous indiquer. Nous avons fait, donc, une campagne forte auprès des candidats à l'élection présidentielle. Campagne ciblée, je l'ai dit, vous avez compris. Alors, nous en avons tout de même certains qui ont fini au début. Au début, personne ne répondait. Et puis, il y a eu tout ce qui s'est passé, notamment l'apparition des livres que je vous ai indiqués, etc. Et notre propre action, malgré tout, j'espère qu'elle a pu avoir quelques suites. Eh bien, est d'abord venue une lettre de Bellamy en octobre 2025. François-Xavier Bellamy, c'est-à-dire le vice-président de LR, donc au nom de Retailleau, qui nous écrit une lettre dithyrambique, vraiment nous remerciant, etc., d'être là, ça a été une bonne et heureuse surprise. Et ensuite, pendant longtemps, il y a eu un silence, on s'est demandé si M. Retailleau allait bien suivre ce qu'annonçait M. Bellamy. Il l'a fait. Il l'a fait dans son programme annoncé en juin. Voilà. Donc, nous avons M. Retailleau, par M. Bellamy. Nous avons LR. C'est quand même pas tout à fait négligeable dans la compétition actuelle pour la présidence. Et puis, il y a eu aussi M. Dupont-Aignan. Nicolas Dupont-Aignan, lui, alors là, je l'avais un peu harcelé, je dois dire, mais très gentiment, non seulement il s'est mis à dire qu'il fallait sortir de l'Union européenne, parce qu'il ne le disait jamais avant, et là il l'affirme d'une manière très ferme, y compris dans son bouquin qui vient de sortir, qui s'appelle « La liberté et la mort ». Et la liberté et la mort. La mort si on ne sort pas de l'Union européenne, et si on ne remet pas la langue française sur son trône. Voilà ce que fait en gros M. Dupont-Aignan dans son... C'est pas négligeable, tout de même, pas complètement. Voilà. Ensuite, eh bien, il y a eu M. David Saforcada, c'est le bonapartiste. Ben oui, il y a une représentation des bonapartistes, et ça n'est pas si négligeable que ça. Il avait eu un certain nombre de voix, plus que d'autres, aux dernières élections aux élections de 2017. Bien. Ensuite, eh bien, il y a M. Mélenchon. Voilà, M. Mélenchon, il faut savoir simplement qu'en 2017 déjà, il nous avait demandé, parce qu'on l'avait saisi bien sûr en 2017 aussi, comme on avait saisi Macron et les autres, en 2017, il nous avait dit, ben, envoyez-moi des documents et je vous fais quelque chose. Et Mélenchon, mais oui, c'est le plus cultivé d'ailleurs, c'est le plus cultivé, ou l'un des plus cultivés, pardon, des candidats à l'élection présidentielle. Bon, et le plus doué au micro, en plus. Bon, mais bref, Mélenchon nous a dit, envoyez-moi des documents. On lui a envoyé les documents qu'il fallait. Il en a sorti un livre qui s'appelle « La charte de la francophonie ». Alors, nous nous sommes dit, ces dernières années, bon, ben, il regarde ailleurs, il ne va pas recommencer. Si. Il s'y est remis et a fait dans son programme une part importante à son projet francophone. Voilà, écoutez, je passe parce que je suis trop long. Je vais maintenant passer la parole à M. Darlot qui va nous dire que pouvons-nous faire d'une manière plus générale, avec ou en dehors même de la langue, pour que la présidentielle de 2017 soit réellement le début d'un changement fort pour la France. Dans quel domaine? Comment? Voilà. Monsieur Christian Darlot.
4: Bonjour. Aujourd'hui, la France est un pays occupé. C'est un pays occupé, il suffit de regarder les boutiques, et partout, tout est écrit en anglais. Il suffit d'écouter la radio, quand on l'écoute, on ne comprend pas. Enfin, moi, je ne comprends pas. Le plus souvent, il y a des expressions qui sont entièrement en anglais, alors qu'il y aurait moyen de le dire dans une langue que tout le monde comprenne. Donc c'est un pays occupé, par l'Union européenne. Si aujourd'hui, des gouvernements ont tellement recours au 49-3, c'est bien parce qu'ils sont obligés par l'Union européenne de faire passer des mesures qui n'ont pas été décidées en France. C'est pareil dans tous les domaines. Et c'est pareil, bien entendu, pour la langue et pour l'enseignement. En particulier, l'enseignement supérieur est soumis à l'anglais, non seulement dans les publications, mais aussi dans l'enseignement. À tout moment, on nous dit « Mais pourquoi faites-vous encore des cours en français pour augmenter l'audience de la France, il faut faire des cours en anglais. » C'est très très fréquent à l'université. Et au CNRS, par exemple, on est promu que à proportion des articles qu'on a publiés en anglais. Et bien entendu, l'important c'est de publier. C'est pas tellement le contenu. C'est de plus en plus d'ailleurs difficile de faire passer des idées nouvelles parce que la façon de faire réviser les articles par d'autres chercheurs, ça peut en principe augmenter la qualité des publications, mais en pratique très souvent ça mène au suivisme. Bon, ça c'est une autre affaire. Toujours est-il que dans l'enseignement, dans la recherche, pratiquement, il y a une dictature de l'anglais. Or, c'est très important d'en sortir. Pourquoi ? Parce que la France aujourd'hui est menacée de disparition. L'Union européenne, qui n'est plus Union européenne, est entièrement entre les mains de la finance mondialiste, de BlackRock, de toutes les banques anglo-saxonnes et de la Cité de Londres. Donc le but n'est plus du tout d'avoir une construction européenne équilibrée avec le développement mutuel. Le but, c'est de mettre en concurrence les États d'Europe et de mettre comme arbitre et même comme inspirateur les banques internationales, qui naturellement, c'est comme ça, qui utilisent exclusivement l'anglais. Donc, il y a une volonté politique. Et on voit très bien que tout cela est lié à l'instauration de cette tyrannie que tout le monde voit bien actuellement s'installer, non seulement en France, mais dans tous les pays d'Europe, et à l'instigation de l'Union européenne. Alors, dans ce tableau assez triste de désindustrialisation, de régression intellectuelle, l'enseignement va vraiment très mal, eh bien, le français est la façon et l'outil le plus utile. Et c'est non seulement l'outil le plus utile pour développer intellectuellement l'ensemble de la population, mais c'est aussi notre dernier instrument de liberté collective, parce que la liberté individuelle n'existe jamais que dans un cadre collectif. Alors, pourquoi est-ce important ? Eh bien, parce que c'est le principal lien entre les Français et c'est la façon dont la France peut encore agir dans le monde. Il ne faut pas se faire d'illusions. Le rôle militaire de la France est fini à vue humaine. La France n'a d'ailleurs pas d'ennemis militaires. La France n'est menacée par personne. La guerre en Ukraine ne nous regarde pas, la France n'a pas d'intérêt en Ukraine, la France a tout intérêt à être alliée avec la Russie, et la France a tout intérêt à garder des liens avec l'Afrique francophone. Or, cette Afrique francophone n'est pas tellement francophone. Il y a assez peu de gens en Afrique qui pratiquent le français de façon courante. Il y en a dans les villes, mais il n'y en a pas partout en France. Dans les pays d'Afrique, pardon. Eh bien, aujourd'hui, tout ce qui paraissait impossible il y a quelques années est devenu possible grâce au formidable essor des moyens de communication, en particulier Internet. Et donc, toute la communication qui passait par des canaux officiels entièrement contrôlés par les puissances anglo-saxonnes peut maintenant se développer. Et par ailleurs, les prodigieux progrès de la traduction permettent aussi d'avoir une politique linguistique très différente de celle qui a été menée pendant très longtemps, pendant des décennies, voire des siècles. Voilà. Pendant des siècles, les dominants français ont voulu imposer la langue française, à tort ou à raison, à la fois pour garder leur pouvoir, à la fois aussi pour promouvoir le peuple, et au temps des républiques, et puis aussi pour la cohésion nationale. Mais ça s'est fait au détriment de la culture locale, des dialectes et des langues régionales qui sont presque éteintes. Bon, aujourd'hui, il y a peu de chances, hélas, qu'on puisse revivifier les langues régionales. Par contre, en Afrique, il est possible d'avoir une politique linguistique tout à fait différente, où on puisse, en même temps, si j'ose dire, où on puisse à la fois promouvoir les langues africaines et le français, que le français soit une langue de communication entre les pays, mais que les cultures locales persistent. C'est possible maintenant parce que les possibilités de communication et d'apprentissage des langues sont beaucoup plus grandes qu'elles n'ont jamais été dans l'histoire du monde. Alors, autre chose, mais qui est tout à fait liée, il faut absolument que la publication scientifique et technique en français soit revivifié. Parce qu'aujourd'hui,
5: important, ça.
4: C'est
5: important.
4: Tout ce qu'on nous raconte,
5: c'est difficile.
4: C'est qu'il faut abandonner le français pour tout ce qui est technique et scientifique. Il faut se mettre à parler une langue civilisée, c'est-à-dire l'anglais. C'est-à-dire que on mène maintenant une politique qui a 50 ans de retard. Bon, aujourd'hui, le monopole des pays anglo-saxons est en train de disparaître, et heureusement. Et donc, il est tout à fait possible de s'y prendre autrement. Ce que vous disiez tout à l'heure, Albert, c'est que la Chine, maintenant, commence à avoir une masse scientifique suffisante, elle est même plus grande que toute la quantité de gens qui sont frottés de science en France. Elle a une quantité de chercheurs et de techniciens et de savants suffisante.
5: Elle a fait des progrès maintenant. Ben
4: oui, pour pouvoir faire des publications en chinois. Ben voilà. Mais ça l'est déjà. Bon. Et donc, se mettre tout anglais, c'est une politique totalement dépassée.
5: Totalement dépassée.
4: Aujourd'hui, ce qu'il faut, c'est au contraire avoir de plus en plus de publications scientifiques et techniques en français. Et pour ça, il faut aussi remonter le niveau de l'enseignement, parce qu'aujourd'hui, hélas, on ne peut plus...
5: Ça a été un sabotage.
4: Ah, tout à fait. Mais aujourd'hui, à l'université, par exemple, on ne peut plus faire des cours à un niveau normal. Il faut à tout moment revenir... peut-être 2-3 années en arrière, rappeler des fonds, des bases, parce que les étudiants, c'est pas de leur faute. Ils ne les ont pas apprises. Voilà. Donc, qu'est-ce qu'on peut faire? Eh ben, d'abord, il faut parler autour de nous. Il faut être conscient de toutes ces nécessités. Il faut en parler autour de nous sans craindre d'être traité de quoi? De complotistes, en général, hein. Oui, bon. Les complotistes, ce sont ceux qui se renseignent mieux que les autres et qui voient entre 6 mois et 6 ans à l'avance l'action des comploteurs, parce que s'il y a des complotistes, c'est parce qu'il y a des complots, et s'il y a des complots, c'est parce qu'il y a des comploteurs. Mais ce sont des complots assez ouverts. Hein. L'Union européenne ne cache même plus ses intentions de tyrannie
5: et
4: de nivellement de tous les pays d'Europe.

0: mais il y a monsieur Asselineau, il y a monsieur Philippot, il y a monsieur Kuzmanovitch, il y a monsieur Dupont-Aignan, il y en a d'autres encore. Eh bien, tous ces gens, chacun, font le, comme disait un homme célèbre, font leur petit feu et leur petite soupe.
1: Réchaud.
0: Voilà, sur leur petit réchaud. Ben, il faudrait qu'ils s'entendent. Parce que ils ont peut-être des raisons personnelles ou politiques tout à fait légitimes de ne pas s'entendre. C'est entendu.
1: Tout à fait raison.
0: Et tous les hommes ont leurs préférences, leurs animosités. Mais aujourd'hui, il est absolument vital pour la France, pour la francophonie et pour le monde que les patriotes, non seulement de France, mais de tous les pays francophones et de tous les pays qui veulent, au fond, garder leur liberté à l'égard du système bancaire, il faut absolument que ces gens s'unissent. Et en France, l'entente des souverainistes est absolument vitale. Donc, si parmi les gens que j'ai cités comme chef de petits partis m'entendent, s'il vous plaît, par pitié, de grâce, unissez-vous.
1: Mais je continue. Mais, en ce qui concerne les liens avec des alliés possibles ailleurs ou des gens proches avec lesquels on devrait rétablir ou établir davantage des liens forts de coopération, d'amitié, mais si possible, comment classes-tu ces pays-là ? Tu as parlé déjà de la Russie, tu as parlé un peu, enfin la Chine, ça c'est différent, mais comme ami éventuel ou comme collaborateur, je vais dire presque pour une œuvre commune, la Chine n'est pas tout à fait indiquée, peut-être, j'en sais rien, mais en tout cas les pays d'Afrique, les pays d'Europe plus proches de nous, et puis les pays d'Amérique latine, les pays, comment vois-tu tout ça ?
0: Bon, et il faut rajouter bien entendu le Québec. Et alors je vais
1: une politique québécoise, moi c'est ce que je prône depuis très longtemps, mais vas-y.
0: Et puis essayer un tout petit peu quand même de sauver un tout petit peu de francophonie en Louisiane, c'est très mal parti, mais enfin pourquoi pas.
1: Il y a plus grand chose. Il y a eu des efforts pour la réanimer, et par Rossillon d'ailleurs en son temps. J'ai bien suivi ça à l'époque.
0: Et par Pompidou, oui.
1: Et Pompidou, oui, bien sûr.
0: Alors je vais peut-être choquer des auditeurs, mais je pense qu'un pays ami, vraiment ami, c'est l'Iran. Alors, bon, il se trouve que... Non, il l'est toujours.
1: Il a été sous le chat.
0: Il l'est toujours. Je m'explique, je vais pas m'étendre là-dessus, mais... Bon, il se trouve que j'ai des collaborateurs iraniens, que je vais dans ce pays de temps en temps, et que tout ce qu'on nous raconte sur ce pays est en grande partie faux. Alors, ce pays a son régime, et le régime d'un pays étranger ne nous regarde pas. On peut l'apprécier, on peut le décrier, on peut le critiquer, c'est entendu, mais c'est l'affaire des gens du pays et seulement d'eux. Voilà. Alors, juste pour dire que tout ce qu'on nous raconte sur la condition féminine, c'est entièrement faux, que les femmes en Iran ont absolument tous les droits. Elles sont d'ailleurs très instruites. Tous les droits, oui, tous les droits. La seule obligation, c'est de porter un foulard sur la tête. Que ça puisse
1: être... Ah oui, mais ils n'ont pas le droit de ne pas porter de voile.
0: D'accord.
1: Non, mais excuse-moi. Mais...
0: Tout à fait. Non, mais dans la vie quotidienne, les femmes ont autant de liberté qu'en France. Vraiment, la seule obligation, c'est cette obligation vestimentaire. Elle est peut-être humiliante, elle est peut-être désagréable, elle est peut-être politique, mais encore une fois, ça ne nous regarde pas. Ce que je veux simplement dire, c'est qu'on nous présente l'Iran comme un pays agressif et arriéré. Ce n'est absolument pas le cas.
1: Non, bon, ça, tu as fait raison, d'accord, bien sûr. Le très cultivé, enfin, oui, de haute culture ancienne de 5000 ans.
0: Bien sûr.
1: De 5000 ans.
0: La bourgeoisie, au temps du Shah, était très largement francophone. Bon, la bourgeoisie s'est exilée à la Révolution, et aujourd'hui, il y a quand même peu de gens qui parlent français, mais c'est la première langue que les gens veulent apprendre. Ils apprennent l'anglais comme matière au lycée, mais la première langue que tous veulent apprendre, c'est le français parce que, ça nous fait sourire, parce qu'ils disent que c'est la langue des rois. Bon, peu importe, ce sont des détails. Mais c'est l'exemple d'un pays qui peut redevenir un pays ami, où la population est très largement francophile, même si elle n'est pas francophone, enfin au moins dans la bourgeoisie.

0: Il y a, je ne connais pas le peuple iranien, bien entendu. Et c'est un pays qui pourrait très bien se tourner vers nous du moment qu'il ne serait plus assiégé par les Anglo-Saxons. En fait, le pouvoir actuellement en place en Iran se maintient par la guerre contre les Anglo-Saxons. Si
1: Oui, c'est à peu près clair.
0: la guerre
1: Et
0: cessait,
1: au détriment
0: tout de
1: aussi de
0: suite, il
1: son
0: y aurait.
1: peuple,
0: Ben
1: quand
0: oui, bien
1: même.
0: sûr, mais si la guerre cessait, il y aurait quelqu'un qui dirait bon, on arrête, et tout le monde dirait oui, on arrête. Voilà. Bon, faire bon ça, mais c'est pour simplement donner l'exemple d'un pays qui actuellement est diabolisé par des gens qui ne nous veulent pas de bien, qui ne veulent pas de bien à ce pays, et un pays avec lequel nous pourrions très bien nous entendre. La Russie est un pays avec lequel nous avons tout pour nous
1: Je
0: entendre.
1: suis bien d'accord.
0: Bon,
1: La Russie est
0: voilà.
1: évidente. C'est
0: Et
1: évident pour beaucoup de gens français, c'est moins évident pour nos élites.
0: oui. Alors encore une. Alors à ce propos-là, d'ailleurs, quand on dit la Russie, la France, évidemment, c'est une façon de parler. Ça désigne les gouvernements, les peuples. Ben, les peuples ont toujours envie d'avoir la paix, de pouvoir mener leur vie, et ils n'ont aucune raison de s'opposer les uns aux autres. Hein. Nous sommes bien d'accord là-dessus. Bon, et en particulier le peuple anglais.
1: Alors que
0: Et
1: tout se passe à l'heure actuelle comme si on voulait nous préparer à la guerre contre la
0: oui,
1: Russie.
0: alors je pense pas qu'ils veuillent vraiment faire la guerre contre la Russie parce qu'ils savent très bien qu'ils perdraient et puis que ce n'est pas possible. Simplement, la menace de guerre contre la Russie a deux buts principaux à mon avis. C'est d'une part de détourner des fonds vers l'industrie de guerre, mais surtout pour en détourner une grande partie. Enfin, d'ailleurs, l'industrie de guerre, ça sert avant tout à détourner des fonds. Et puis, d'autre part, bah, d'avoir un prétexte à instaurer une tyrannie. Voilà. Et cette tyrannie, elle sera anglophone et exclusivement anglophone. Hein. Bon, mais encore une fois, ce sont pas les peuples qui sont aux causes. Le peuple anglais est peut-être le peuple qui, depuis des siècles, est le plus dominé par ses classes dirigeantes. Un peuple qui a été tellement accablé et trompé par le nationalisme, qui ne s'est jamais, jamais, jamais rebellé contre ces classes dirigeantes qu'il mène par le bout du nez et qui l'ont mis dans la misère. Bon, voilà.
1: Et l'Amérique latine?
0: Eh ben, en Amérique latine, j'avais un ami qui est mort récemment.
1: Nous avons encore des
0: Oui,
1: liens
0: oui, oui.
1: avec l'Amérique latine.
0: Alors, en Amérique latine, j'avais un ami qui est mort récemment, qui a été vice-président de la Banque nationale péruvienne, qui avait fait ses études à Paris, comme toute sa famille, et qui un jour m'a dit, mais enfin, j'ai participé à une réunion des banquiers centraux mondiaux. Eh bien, moi qui suis péruvien et qui parle espagnol, j'ai parlé en français. Et les Français parlaient en anglais.
1: Ça, c'est connu,
0: Mais
1: c'est connu,
0: oui,
1: c'est bien
0: enfin
1: connu.
0: bon, alors il y a encore possibilité de renouer, mais il faudrait pas attendre très longtemps quand même, parce que le temps passe, les générations
1: Eh oui,
0: se
1: eh oui, eh
0: succèdent.
1: oui, eh oui,
0: Que
1: eh
0: ce soit
1: oui,
0: en Amérique
1: eh
0: latine
1: oui.
0: ou que ce soit en Iran, ben, dans deux générations, les gens auront complètement oublié les liens
1: Oui,
0: qu'ils ont eus
1: absolument.
0: avec la France, qui étaient pourtant des liens très, très
1: Tu as tout à fait
0: étroits.
1: raison. Le temps presse.
0: Le temps presse, et le temps presse en France aussi,
1: Bien
0: parce que
1: sûr.
0: la séparation de classe
1: Bien sûr.
0: devient de plus en plus profonde, la société est divisée par une immigration massive aussi, et tout ça, alors je vais encore passer pour complotiste, tout ça est organisé par des gens qui veulent imposer un pouvoir tyrannique au niveau de toute l'Europe. Donc, soutenir la langue française. Ce n'est pas être nostalgique d'une époque d'agressivité qui a été réelle au temps de Louis XIV ou de Napoléon. C'est maintenir notre liberté et participer au maintien de la liberté dans le monde entier. Alors, bon, je pourrais encore parler longtemps, mais je voudrais encore dire une chose. Le français tel qu'il est pratiqué aujourd'hui, c'est une langue qui a été construite vraiment comme une langue de cour. Et qui a été au détriment des expressions populaires, au détriment de la langue régionale. Je pense que l'avenir du français, ce sera aussi de s'ouvrir au vin.
1: Les expressions populaires, nous avons une littérature, des auteurs très nombreux qui, eux, ont développé le populaire français, la langue populaire française. Ils l'ont développé beaucoup.
0: Oui, mais c'est resté,
1: Alors,
0: ce sont restés des idées
1: le
0: littéraires.
1: schéma court, tu tu n'as pas tort sur l'intention, en quelque sorte, mais sur les résultats. Sur les résultats, le français populaire, il est encore vivant, non? Bien vivant?
0: Pas tellement. Pas tellement, non, non.
1: Les langues régionales, c'est différent. Mais les langues, le français populaire, les expressions populaires françaises,
0: non, non,
1: elles,
0: non.
1: Elles sont encore vigoureuses.
0: Ah non, non, non. C'est plus du tout ce que c'était il y a 50 ans. Enfin, c'est... Non, non, non. Et en plus, il y a une pollution par l'anglais qui est très forte.
1: Alors,
0: en tout cas, non, juste pour terminer, l'avenir de la langue française, c'est aussi de s'ouvrir aux variantes africaines, populaires et de toute la francophonie.
1: Merci à Christian Darlot, merci d'être venu pour ça. Merci d'avoir participé comme ça à cette émission. Et puis, à bientôt. Chers auditeurs, à la prochaine fois. Merci d'avoir écouté. Pour ceux qui sont restés, mais je pense qu'il y en a un certain nombre pour entendre notre ami. Voilà, à bientôt et merci à vous. Michaël, c'est ça? Michaël ou Michaël? C'est Michaël, c'est la première fois que je le vois, c'est pour ça, pardon. D'accord, merci.
2: 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Dans un instant, rendez-vous musique classique avec Lully ou le musicien Soleil, ballet royal de fleurs avec Hugo Rennes, la symphonie du Marais.
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Le soleil, touché de voir toute la nature souffrir et demeurer comme enseveli dans les longues nuits de l'hiver, la terre couverte de neiges, les arbres dépouillés de leur parure, les fleuves troubles, les fontaines glacées, les vents se faisant une cruelle guerre et excitant de continuels orages. Prends la résolution de mettre fin à ces désordres, de donner la paix à tout le monde et d'y faire naître un printemps qui dure toujours. Il sort de la mer, environné des plus beaux rayons dont il ait jamais brillé, chasse l'hiver et toute sa suite, et change la face du théâtre en une agréable verdure. Pour Sa Majesté, représentant le soleil. Soleil, de qui la gloire accompagne le cours, et qu'on m'a vu louer toujours avec assez d'éclat quand votre éclat fut moindre. L'art ne peut plus traiter ce sujet comme il faut, et vous êtes monté si haute que l'éloge et l'encens ne vous sauraient plus joindre. Vous marchez d'un grand air sur la tête des rois, et de vos rayons autrefois, la teinte n'était pas si ferme et si profonde. Aujourd'hui, je l'ai voué d'un tel feu sa lumière, qu'on ne saurait en exprimer, non plus qu'en soutenir, la force sans seconde.

Flore descend du ciel sur un nuage aussi brillant que le soleil. Rien de pareil n'a été vu depuis la naissance de Vénus. Cette déesse fait tout l'honneur du printemps et remplit de jouets toute la terre. Il est facile en la voyant de juger qu'elle a l'empire sur les fleurs, tant elle en est pareille. Elle conduit avec elle la beauté, la jeunesse, l'abondance et la félicité. Cette divine troupe se joint à celle du soleil et toutes deux ensemble font un spectacle de grandeur, de majesté, de grâces et de charmes.

Le printemps était averti de prendre possession du monde par l'entrée que le soleil venait de faire. Le voilà qui se montre en son plus bel appareil. Il convie deux amours qui le suivent d'aller fondre ce qui reste de glace dans les lieux les plus retirés, et les zéphyrs qui l'accompagnent ordinairement de se répandre dans les airs et d'ouvrir de leurs douces haleines le sein de la terre pour la production des fleurs.

Les plus nobles et les plus ordinaires usages des fleurs ont toujours été de servir de présents en amour. Quatre galants rencontrent ici des jardiniers chargés de la dépouille de leurs jardins et en achètent des bouquets pour les présenter à leurs maîtresses.

Le fond du théâtre s'ouvre. 8 jeunes débauchés y paraissent, assis autour d'une table bien couverte. 4 esclaves entrent en dansant, les couronnes de fleurs, et leur présentent des tasses couronnées d'eux-mêmes. Les anciens, dans les festins, se servaient de fleurs pour rabattre les fumées que le vin a coutume de faire monter à la tête.

Les esclaves retirés et les tables levées, les débauchés dansent. Et comme une des suites ordinaires des festins et des débauches de table était anciennement d'aller rattacher aux portes des nouveaux mariés les couronnes dont on s'était servi, ceci n'en oublie pas la coutume. Il donne même une sérénade dont l'hymen, l'amitié et la fidélité font le récit.

Le marié et la mariée sortent de leur maison. Et pour témoigner la satisfaction qu'ils ont eue de la musique, joignent leur danse à celle des débauchés.

Les poètes ont feint que Zéphyr, en se mariant avec Flore, lui donna un jardin de toutes sortes de fleurs. Que l'aurore y vienne tous les matins pleurer la perte de son fils Memnon, et que ses larmes font la rosée dont les fleurs prennent leur nourriture et leur vie. Que les heures vont aussitôt après dans le même jardin pour y cueillir des fleurs, et les donnent aux grâces pour en faire des couronnes aux dieux. Le théâtre change de face, le jardin de Flore paraît, orné de toutes sortes de fleurs, que l'aurore arrose de ses larmes.

Vénus n'est jamais plus belle que lorsqu'elle se pare de fleurs. Aussi se plaît-elle au jardin de Flore. Elle y rencontre aujourd'hui le sujet d'un triste souvenir. Ce n'est point la rose qui fut teinte de son sang lorsqu'une épine de rosier la blessa au pied. C'est l'anémone qui lui remet devant les yeux la perte d'Adonis. Elle en renouvelle ses plaintes et témoigne assez la passion qu'elle avait pour cet amant.

Pluton, à l'aide de 12 démons, enlève Proserpine pendant qu'elle s'amuse à cueillir des fleurs avec ses compagnes. Elle appelle sa mère à son secours et laisse tomber du bas de sa robe les fleurs qu'elle avait amassées. Regrettant encore la perte de ses bouquets dans cet enlèvement, tant est grande la simplicité qui accompagne sa jeunesse.

Si héros changés en fleurs paraissent en cette entrée, la tête couronnée et leurs écus chargés des mêmes fleurs où ils ont été changés. Ces six héros disputent entre eux à qui de toutes les fleurs la gloire et la primauté doivent appartenir. Et comme la querelle s'échauffe, le ciel s'ouvre. Jupiter qui y paraît apaise leurs différentes et leur fait prononcer par la voix du destin que la prééminence des fleurs n'est due qu'au lys.

0: Les jardins de flore disparaissent, et au même lieu s'élève un temple magnifique dédié à l'honneur de flore. Les lys y règnent de toutes parts et en font le principal ornement. Il est environné de tribunes destinées à la musique. L'Europe, l'Asie, l'Afrique et l'Amérique, les quatre parties du monde, représentées par quatre dames, arrivent au bruit de cette merveille et par un récit appellent à la fête de la déesse toutes les nations qui leur sont sujettes. Des trompettes marchent à la tête de quatre quadrilles et joignant leur chant aux divers chœurs de musique font un concert qui n'avait point encore été oui. La marche finie, la quadrille des Européens se présente la première et après avoir dansé d'un air grave et sérieux se retire au fond du théâtre. Les Africains, inventeurs des danses de castagnettes, entrent d'un air plus gai. Ils sont suivis des Asiatiques et des Américains. 8 faunes se mêlent à cette danse. Cependant, l'image de Flore qui s'était montrée au fond du temple en est portée au milieu. Les faunes la couronnent de fleurs, les nations lui rendent le culte qui lui est dû et reconnaissent l'empire des lys pour le premier de l'univers.
1: Vous venez d'écouter Lully ou le musicien du soleil, ballet royal de Flore avec Hugo Rennes, la symphonie du Marais, enregistrement réalisé en concert à l'Opéra de Versailles. Dans un instant, le libre journal de l'école de Florence Leroux et Hervé Roland, l'éducation nationale.
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0: Vous venez d'écouter Paganini, caprice numéro 5 en La mineur. 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Tout de suite, le Libre Journal de l'école. 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

0: Vous écoutez le Libre Journal de l'École, une rediffusion présentée au début par Hervé Roland. Bonjour Hervé.
1: Bonjour Benoît, bonjour à tous les auditeurs de Radio Courtoisie en ce 27 juillet, entre deux coups de chaleur si on comprend bien, et d'abord une pensée évidemment pour tous ceux qui souffrent des incendies, tous ceux qui ont vu leur maison détruite, etc. Catastrophe. Et comme l'a très bien dit un pilote de Canadair, la dépollution de la Seine pour faire plaisir à nos amis des Jeux Olympiques a coûté 2 milliards d'euros, ce qui aurait permis d'acheter 15 Canadair avec 10 ans de maintenance, sans commentaire. Nous sommes sur le Libre Journal de l'École et nous prenons les actualités donc en ce 27 juillet. La première actualité, c'est l'inévitable taux de réussite au bac général qui n'aura été cette année que de 96%. Une petite baisse par rapport à l'année passée. La voie technologique s'établit à 90%. Toutes voies confondues, donc, on est à ce chiffre merveilleux que près de 60% des candidats obtiennent une mention. C'est une véritable mascarade. Pour ce qui est du diplôme national du brevet, en revanche, le taux de réussite n'est que 82%, avec une baisse de 4 points. Les modalités d'évaluation ont changé cette année, puisque les épreuves finales représentaient 60% de la note. Le contrôle continu seulement 40%, contre 50 et 50 les années passées. Donc évidemment, quand on commence à passer des vraies épreuves, eh bien, on a la vérité des compétences. Alors, dans les actualités, bien sûr, il y a cette première actualité de l'interdiction des réseaux sociaux aux moins de 15 ans. C'était l'une des promesses d'Emmanuel Macron. Et après plusieurs mois de débats et un compromis trouvé la semaine dernière en commission mixte paritaire, les députés et sénateurs ont définitivement adopté le texte instaurant un âge minimal de 15 ans pour accéder aux réseaux sociaux en France. La loi prévoit une mise en place de cette interdiction dès le 1er septembre pour la création donc d'un nouveau compte. L'utilisateur devra donner la preuve d'identité assurant qu'il a au moins 15 ans. Et d'ici le 1er janvier 2027, donc début de l'année prochaine, les plateformes devront vérifier l'âge de tous leurs utilisateurs des comptes existants. Alors, il est déjà prévu, comme toujours en France, des exceptions, les encyclopédies en ligne, les répertoires éducatifs ou scientifiques, les plateformes de développement et de partage de logiciels libres ou les projets numériques à vocation éducative. Tout ça est assez flou, comme d'habitude. Certains profiteront-ils d'ailleurs de ces exceptions pour contourner l'interdiction ? Nous verrons bien. Plus généralement, l'interdiction des réseaux sociaux aux moins de 15 ans est-elle vraiment applicable dès la rentrée, c'est-à-dire dans un peu plus d'un mois ? Entre la mise en place technique de la vérification de l'âge par les plateformes et les défis du calendrier, le mois d'août est un mois de vacances, plusieurs obstacles restent à franchir. En particulier, un gros obstacle, l'Union européenne, qui travaille sur le même sujet et a déjà averti la France, n'oublions pas qu'il dirige la France, que la France devra s'aligner sur le futur texte européen. Cette annonce a donc tout d'un simple moment de communication, une spécialité d'Emmanuel Macron. Et puis, il y a le Conseil constitutionnel que les socialistes ont annoncé probablement saisir. De manière générale, les parlementaires sont sceptiques sur la mise en œuvre de la loi. C'est un texte d'effet d'annonce inapplicable, selon le sénateur socialiste David Ross. Et un autre député porte-parole du Parti socialiste, Arthur Delaporte, avance lui que, je cite, « l'interdiction est d'une certaine manière quasi inapplicable, parce qu'on ne sait toujours pas comment on va contrôler l'âge de façon effective, alors que c'est dans moins de 2 mois et que l'on a un débat qui a lieu à l'échelle européenne. » Alors expliquons les différentes raisons qui font de la mise en place de ce parcours, de cette loi, un parcours du combattant. Donc, la première question épineuse, comment vérifier concrètement l'âge des utilisateurs ? Le texte ne détaille pas la manière dont les plateformes vérifieront l'âge des utilisateurs, et il reviendra tout de même à ces plateformes de le mettre en place. La députée Renaissance Laure Miller, rapporteure du texte, dit « Les grandes plateformes sont, à mon sens, largement prêtes. » À mon sens. Est-ce le cas et les moyens seront-ils harmonisés entre plateformes ? Mystère. Le gouvernement envisage même un système de tiers de confiance capable d'attester qu'un internaute a plus ou moins 15 ans sans transmettre l'ensemble de ses données d'identité aux plateformes. Des solutions comme France Identité ou DocaPost figurent parmi les outils envisagés. La ministre déléguée au numérique, vous ne connaissez pas son nom, Anne Le Hénin, tente de se montrer confiante en affirmant « on est prêt », estimant que l'expérience acquise avec la vérification d'âge imposée au site pornographique permettra un déploiement rapide. Je pense qu'elle se trompe largement, malheureusement. Reste que l'ampleur du chantier est sans commune mesure. Les plateformes devront adapter leur système de création de comptes, etc. D'un défi technique qui suppose aussi de convaincre les gros internationaux, Meta, donc Facebook, WhatsApp, TikTok, Snap, etc. L'Australie, qui a été le premier pays, rappelons, on en avait parlé sur Radio Courtoisie, le premier pays à avoir interdit les réseaux sociaux aux moins de 16 ans, a prouvé la difficulté de la mise en place d'une telle loi techniquement, et le régulateur, après plusieurs mois, a pointé déjà du doigt les plateformes qui ne se conformaient pas aux nouvelles obligations. Et puis, il y a une autre difficulté bien connue des spécialistes du numérique, c'est qu'aucune vérification n'est infaillible. Citons par exemple les VPN, ce qu'on appelle les VPN, pardon pour l'anglicisme, Virtual Private Network, les réseaux privés virtuels qui permettent une confidentialité en ligne. Ou encore, beaucoup plus simple, le recours à des comptes créés par des majeurs, les grands frères et sœurs, ou encore d'autres moyens de contournement technique qui pourraient limiter l'efficacité de la mesure. L'exécutif estime tout de même que cela permettra déjà de réduire significativement l'exposition des plus jeunes, ce qui, évidemment, est une bonne chose. Comme pour cela, comme pour la pornographie. Et l'autre question complexe, on vient de l'évoquer, c'est la question de la conformité avec l'Europe. La loi doit être votée en France en compatibilité avec, c'est le jargon de l'Union européenne, la Digital Service Act, l'acte des services digitaux numériques, ce qui est le règlement européen qui encadre les grandes plateformes numériques. Et ce n'est pas gagné. La Commission européenne a estimé que la France pouvait fixer un âge minimal d'accès tout en demandant à revoir les mécanismes prévus par la France, puisque Bruxelles élabore une stratégie commune pour l'ensemble de l'Union européenne. Bref, un sujet dont on n'a pas fini de reparler, très difficile, d'autant que cette loi inclut l'interdiction des téléphones portables dans les lycées, à l'image des collèges, où c'est censé déjà être le cas, et tout le monde sait que ça n'est pas respecté. Donc là encore, le gouvernement envisage une application dès la rentrée dans un mois, mais c'est aux chefs d'établissement, les pauvres, que reviendra la charge de mettre en place l'interdiction. Il est prévu que des sanctions puissent être appliquées, comme la confiscation de l'appareil qui ne peut durer que jusqu'à la fin de la journée scolaire. Bref, une usine à gaz comme nous avons l'habitude de le lire de la part de nos élus. On voit l'agenda est précipité et on sent qu'en fait Emmanuel Macron veut laisser sa marque, ce qui provoque des questions légitimes que posent des parlementaires. Est-ce qu'on préfère avoir une interdiction proportionnée, adaptée, effective dans un an par exemple, ou quelque chose de contre-productif en voulant être précipité ? Le sénateur centriste Laurent Lafont, qui préside la commission de la culture et qui est membre de la commission mixte paritaire, a admis « chacun est conscient des limites du texte sur le plan juridique comme de son application ». Pour terminer sur les actualités, puisqu'on vient parler de brevets, le témoignage saisissant sur Voltaire d'une correctrice du brevet. Commençons par rappeler ce que disait notre ministre de l'Éducation nationale. J'estime qu'une copie qui n'est pas écrite de manière intelligible, c'est-à-dire avec un niveau d'orthographe, de syntaxe et de grammaire absolument déplorable, ne peut pas avoir la moyenne, et ce, dans toutes les matières. On allait voir ce qu'on allait voir. On a vu. La réunion de correction des brevets du maths, laquelle commence par une concertation où les documents guides distribués qui donnent des précisions sur le barème doivent être impérativement rendus pour destruction. Les professeurs correcteurs n'ont pas le droit de les rapporter chez eux. Y aurait-il quelque chose à cacher ? Évidemment, sur ces documents guides, pour la correction et attribution des points de barème, aucun point attribué ou retiré pour un problème d'orthographe ou de syntaxe. Donc, totale négation des propos du ministre. Et pourtant, cette année, au niveau des autres matières, l'épreuve reine, l'épreuve de maths, se révèle l'épreuve reine des borgnes au milieu des aveugles. Donc, un peu plus dur l'épreuve de maths. Regardons cette année l'arrivée des automatismes, c'est-à-dire 20 minutes sans calculatrice en début d'épreuve, pour tester les capacités de calcul et de connaissance sur des bases simples. Alors rassurez-vous, rien de démesuré. Je vais vous donner un exemple. Attention, hein. Prenez papier crayon. Il s'agit de trouver le périmètre d'un rectangle dont la longueur est de 10 mm et la largeur de 5 mm. Ce qui faisait à l'époque au certificat d'études. L'élève doit choisir parmi 4 propositions. Alors les propositions, ne pas rigoler, hein, c'est 30 mm, 50 mm, 30 mm carrés ou 50 mm carrés. Ah, les coquins! Ils ont tendu un piège aux élèves du brevet pour vérifier qu'ils savaient bien distinguer un périmètre en millimètres d'une aire en millimètres carrés, c'est-à-dire le programme du CE2. Autre logique donnée à tous ces élèves, ne pas pénaliser, à tous les correcteurs pour les élèves, ne pas pénaliser l'absence d'unité, ne pas pénaliser les arrondis mal exécutés. Et alors, cerise sur le gâteau, écoutez bien, ne pas pénaliser les résultats faux si le calcul est juste. Je pense que beaucoup d'auditeurs de Radio Courtoisie se posent la question, comment peut-on arriver à un calcul faux, à un résultat faux, avec un calcul juste. Ne pas pénaliser non plus, je continue à citer les instructions, une lecture graphique médiocre sur un diagramme. Ne pas pénaliser si l'élève n'a pas listé, pardon pour le mauvais français, les conditions d'application du théorème de Thalès. Puisque je cite le guide du correcteur, elles sont dans l'énoncé. Et ne pas pénaliser si l'élève n'a pas tenu compte de la consigne qui précisait pourtant bien que tous les bonbons devaient être utilisés dans un exercice concernant des bonbons. Et il a écrit, le brave élève, « Tous les bonbons ne sont pas utilisés ». Voilà un élève qui a lu qu'il fallait utiliser tous les bonbons et qui écrit « Tous les bonbons ne sont pas utilisés ». La conclusion, cet élève probablement lutte contre le diabète. Chers auditeurs de Radio Courtoisie, c'était les actualités de ce 27 juillet. Nous nous retrouvons le 24 août pour les prochaines actualités. Bonnes vacances !

0: Alors, aujourd'hui, nous recevons Philippe Nemo. Bonjour Philippe.
1: Bonjour.
0: Alors, merci d'être avec nous. Vous êtes philosophe, historien des idées politiques et sociales, fondateur de l'École professorale de Paris, et puis auteur d'une vingtaine d'ouvrages, dont Pourquoi ont-ils tué Jules Ferry et repenser l'enseignement. Vous publiez aujourd'hui aux éditions Presse universitaire de France l'éducation nationale, origine, apogée et déclin. Un livre passionnant qui retrace la genèse et l'évolution d'une institution que beaucoup croient éternelle, alors qu'elle a une histoire, des choix et peut-être aujourd'hui des impasses, comme l'a souligné pour certains aspects Cécile. Alors Philippe Nemo, on croit souvent que l'école de la République a toujours existé, mais dans votre livre, vous montrez que ce n'est pas du tout le cas. Alors pour commencer, d'où vient ce terme « éducation nationale » et qu'est-ce qui la distingue de l'instruction publique ?
1: Il y a eu pendant la Révolution un grand débat entre les Jacobins et ceux de leurs adversaires auxquels ils n'avaient pas encore coupé la tête. Car il était question, depuis le XVIIIe siècle en fait, de changer un peu l'éducation qui était jusque-là le monopole de l'Église, et comme il y avait un développement des sciences, de la géographie, de la physique, de la chimie, que beaucoup d'écoles, des congrégations religieuses comme les jésuites ou les oratoriens, ou alors des vieilles universités médiévales qui existaient encore à cette époque et qui étaient des institutions cléricales, tous ces gens-là ne semblaient pas s'intéresser assez aux sciences. Alors il y avait des gens qui avaient écrit au XVIIIe siècle, à la fin du XVIIIe siècle, des essais demandant à ce qu'on desserre les liens entre la jeunesse et
0: L'Église.
1: l'Église, hein, pour favoriser une culture plus scientifique. Alors, les gens qui avaient proposé ça au XVIIIe siècle ne proposaient pas du tout une éducation nationale. Ils disaient qu'il fallait que l'on crée des écoles, mais c'était la société civile qui devait les créer. Et ils ne demandaient au roi qu'une seule chose, c'était que comme l'essentiel c'était de faire des bons manuels pour chaque niveau et pour chaque discipline, étant entendu que les professeurs pourraient se former sur les manuels, il était essentiel que les manuels soient rédigés. Et on peut bien vouloir prendre l'initiative dans ce sens, à savoir de créer une commission de 5 personnes qui n'aurait pas d'engagement politique et choisirait les meilleurs manuels. Bon, mais rien à voir avec un grand appareil d'État ayant le monopole de l'enseignement. Là-dessus arrive la Révolution et les Jacobins étaient des fanatiques, de dangereux fanatiques qui existent encore aujourd'hui. On aura peut-être l'occasion d'y revenir. J'y reviens tout de suite. Vous avez un monsieur qui n'est pas du tout un marginal, hein, qui s'appelle Vincent Peillon, qui a été un haut dirigeant du Parti Socialiste et qui a été ministre de l'Éducation nationale tout récemment, pendant 12 ans. Hein. Et il a écrit un livre qui s'appelle « La Révolution française n'est pas terminée ». Où il reprend l'idéologie jacobine. Il faut changer le peuple par l'école publique, il faut faire expier le peuple de ses péchés passés. Il parle de façon absolument religieuse. Il dit que l'éducation nationale est une église, que les professeurs sont un clergé, et que de la même façon que... Oui, il a pour mission de transsubstancier le peuple.
0: Oui, c'est vraiment des termes religieux
1: alors,
0: par excellence.
1: C'est ça que veut dire éducation nationale. Et à cela, les hommes des Lumières présents dans les assemblées, hein, assemblées constituantes, assemblées législatives, et même sous la Convention, il y en avait encore, protestaient en disant qu'il fallait si l'État devait prendre l'initiative, c'était en faveur de l'instruction du peuple, de l'instruction publique. Et que si on faisait ce que voulait Le Pelletier de Saint-Fargeau, cette espèce de monstre qui a écrit un plan consistant à mettre tous les jeunes Français en camp de 5 à 12 ans, hein, avec d'ailleurs en leur faisant faire essentiellement du travail manuel et pas du travail intellectuel, sous la sainte loi de l'égalité, hein, pour créer un nouveau peuple, hein, c'est-à-dire l'idée de Rousseau. Hein. Tous ces gens-là ont protesté en disant voilà, il faut qu'il y ait une instruction publique D'ailleurs, public ne voulait pas dire étatique. Hein. Public, ça veut dire, vous savez, c'est l'instruction, par différence avec l'instruction privée, qu'on fait donner dans sa famille par des précepteurs. Hein.
0: Oui.
1: Instruction publique, ça ne veut pas dire forcément instruction étatique. Donc, voilà, il y a eu un grand débat. Et puis, là-dessus, Napoléon est arrivé, il a sifflé la fin de la récréation.
0: Et alors peut-être avant de parler de Napoléon, donc là, parmi ces philosophes des Lumières qui voulaient une autre éducation, vous citez dans votre livre Condorcet, peut-être que vous pouvez nous dire quelques mots sur lui, même si peut-être qu'on vous réinvitera sur ce
1: C'était un
0: sujet
1: homme
0: plus tard.
1: admirable, hein. C'était typiquement l'homme des Lumières, et il se méfiait énormément à l'idée que l'État s'occupe directement d'éducation. Il était partisan que l'État prenne un certain nombre d'initiatives, la création de l'Institut, et puis le fait d'assurer le financement d'une éducation de base, pour lire et écrire, si vous voulez, hein.
0: Oui.
1: Mais il se méfiait de la constitution sous l'égide de l'État d'un corps enseignant qui se comporterait comme un clergé. Et ça, c'est absolument essentiel. Si vous voulez, l'idée vaillamment revendiquée par Peillon encore aujourd'hui que le corps enseignant public doit être un clergé était absolument bien vue à l'avance par Condorcet, par Daunou, par Talleyrand, enfin, par tous les gens qui se sont occupés d'éducation sous la Révolution. Hein. Et cette idée sera encore dénoncée par Clémenceau au début du XXe siècle. Hein. C'est quelque chose que je raconte longuement dans le livre. Vous avez eu un débat en 1903 au Sénat où il était question, il y avait une proposition de loi consistant à abolir la loi Falloux, qui avait donné la liberté à l'enseignement secondaire en 1850. Et évidemment, toute la droite était contre. Parce qu'à cette époque, si vous voulez, l'enseignement catholique représentait 50% de l'enseignement, hein, 50%. Les collèges, en particulier de jésuites, qui étaient revenus après leur expulsion, hein, avaient même plus de la moitié de l'enseignement secondaire. Hein. Donc la droite était contre. Et très curieusement, l'homme le plus virulent contre cette loi, c'était pas la droite, c'était Clémenceau, qui était comme chacun sait, un républicain radical. Et il était opposé à cela parce qu'il voyait bien que dans le monopole, si on votait cette loi, il y aurait un monopole de l'État en matière d'éducation, et alors l'État se comporterait comme une église. Et c'est tout le problème. Et il reprochait au petit Pierre Combes. Vous savez, l'homme de la séparation
0: Oui,
1: des États.
0: 905, oui.
1: Et il lui reprochait d'être plus jésuite que les jésuites, d'avoir un jésuitisme inversé, à savoir un cléricalisme d'État. Hein. Et tout à l'heure, dans l'émission, on entendait parler de cette incroyable proposition de loi de rendre obligatoire la formation à l'alimentation.
0: L'alimentation.
1: Mais on peut évoquer aussi
0: Oui, bien
1: l'EVARS,
0: sûr.
1: l'éducation à la vie affective, relationnelle et sexuelle. Hein. C'est un truc absolument monstrueux qui correspond exactement à cette idée d'éducation. Il s'agit de changer le peuple, hein, de changer le peuple, par de faire un nouveau peuple. Et vous avez une minorité au ministère de l'Éducation nationale qui n'est dirigée par personne depuis longtemps, hein, mais il y a quand même une minorité qui est arrivée à imposer cet enseignement. Et ça pose tout le problème du comportement de l'État en matière d'éducation. Il se comporte, en l'occurrence, comme une église, au mauvais sens du terme, si vous voulez. Il prétend former nos enfants, nos petits-enfants à la vie affective. Mais de quoi se mêle-t-il?
0: Alors, avant de revenir à aujourd'hui, Philippe, dans votre première partie sur les origines,
1: Excusez-moi, je m'emporte parce que
0: oui.
1: je m'emporte chaque fois que je vois ces questions.
0: Et donc sur l'origine, vous posez cette question, est-ce à l'État finalement de dire ce qui est vrai, beau et bien? Est-ce que vous pouvez revenir sur ce thème?
1: Oui, c'est absolument essentiel, mais d'ailleurs, on était en train d'en parler, en fait, puisque en se comportant comme Église, l'État prétend être le seul à pouvoir dire ce qui est vrai, beau et bien, et fixer tous les programmes. Vous savez que cette EVARS, il y a eu des plaintes contre ça auprès du Conseil d'État, et le Conseil d'État a dit, mais non, c'est simplement c'est le programme. L'État décide des programmes, et par conséquent, il a décidé de mettre en programme l'éducation à la vie sexuelle. Mais c'est que donc l'État se comporte comme un pouvoir spirituel. Et si vous voulez, éduquer, ça consiste, comme l'a bien montré Hannah Arendt, de toute façon, même avant elle, on le savait bien, ça consiste à faire passer aux jeunes générations tout ce qu'il y a de meilleur dans les générations passées. c'est-à-dire tout ce qu'on sait au sujet de ce qui est vrai, de ce qui est beau et de ce qui est bien. Alors, la question, c'est qui peut le dire? Pendant des siècles, ça a été l'Église, parce que, alors pour des raisons qu'on n'est pas obligé de partager à 100%, hein, mais elle pensait être habitée par le Saint-Esprit depuis la Pentecôte, et en ce sens, savoir parfaitement ce qu'est le vrai, le beau, le bien. Et pendant des siècles et des siècles, aucun pouvoir temporel n'a disputé ce pouvoir spirituel à l'Église. Charlemagne s'est occupé, comme chacun sait, des écoles, et puis certains rois de France ont créé des universités ou ont défendu les universités contre la papauté, hein. Mais cette intervention d'un pouvoir temporel dans l'éducation était toujours sur les finances, sur les murs. Songez à l'évêque de Clermont-Ferrand qui avait financé le collège de jésuites qui existe aujourd'hui sous le nom de lycée Louis le Grand. Hein. Voilà. Et aussi sur les questions de discipline, puisque les étudiants de Paris étaient un peu agités, il fallait les remettre dans l'ordre. Et à ce moment-là, c'était la maréchaussée qui s'en occupait, si vous voulez. Mais jamais l'État n'avait prétendu dire ce qu'il faut enseigner, le vrai, le beau et le bien. Ça, c'était un pouvoir spirituel. Alors, ce pouvoir spirituel, avec le temps moderne, est passé à d'autres instances. Songez à la République des Lettres de Pierre Bayle, déjà à la fin du XVIIe siècle. Songez aux philosophes, hein, au XVIIIe siècle. Mais en tout cas, ce n'était pas l'État en tant que tel. L'État n'est pas qualifié, tout simplement, pour dire le vrai, le beau, le bien. Hein. Seuls peuvent dire le vrai. La communauté scientifique internationale, et pas seulement nationale, hein, mais comme l'a bien dit Condorcet, c'est l'opinion des hommes éclairés de l'Europe, comme il disait. C'est-à-dire ce qu'on appellerait aujourd'hui la communauté scientifique internationale. Qui peut dire le bien? Eh bien, là aussi, les églises, évidemment, continuent à le dire, mais elles n'ont plus le monopole à cet égard. Et puis, des hommes remarquables, par l'estime qu'on a pour eux, peuvent donner l'exemple de ce qui serait bien. Hein. Et pour le beau, ce sont évidemment les artistes ou les philosophes de l'art, hein, qui interprètent les œuvres d'art. Donc, si vous voulez, la confusion du pouvoir spirituel, enfin, la séparation du pouvoir spirituel et du pouvoir temporel avait rendu possible pendant des siècles une certaine liberté réciproque, chaque pouvoir limitant l'autre. La confusion des deux pouvoirs au profit de l'État crée exactement des conditions de totalitarisme. Sous le nazisme aussi, vous aviez une confusion du pouvoir spirituel et du pouvoir temporel, et évidemment, dans tous les pays communistes, la même chose. Alors, en ce qui concerne la France, il y a eu tout de même une telle protestation des hommes des Lumières contre ce monopole créé par les Jacobins et confirmé par Napoléon. Enfin, j'ai pas le temps de donner les détails, mais Napoléon n'avait pas du tout la même opinion que les Jacobins. Mais comme il était un militaire, il croyait qu'il fallait remettre de l'ordre dans tous les domaines en France, et il croyait que l'ordre ne pouvait exister qu'avec une unité d'action et de décision. Et donc, si on créait un monopole, eh bien, tout marcherait mieux. Alors, bref, il a créé cette situation juridique du monopole de l'État en matière d'éducation. Mais les hommes des Lumières ont tellement protesté contre ça que ce monopole a été défait par trois lois au XIXe siècle, avec des longues discussions dont je fais état dans ce livre. La loi Guizot de 1833 qui libérait le primaire, la loi Falloux dont on parlait tout à l'heure de 1850 qui libérait le secondaire, et la loi moins connue mais tout aussi importante de 1875 de Dupanloup et Laboulaye, les deux rapporteurs, hein, grâce à lesquels ont existé les cinq universités catholiques qui existent encore aujourd'hui. Il y avait donc à la fin du XXe siècle, bon, excusez-moi, du XIXe siècle, il y avait un certain pluralisme en France, un certain pluralisme scolaire. Et Jules Ferry, qui était tenu par son parti politique de poursuivre la lutte anticléricale, était quand même bien, bien conscient du danger totalitaire de réunion du pouvoir spirituel et du pouvoir temporel dans les mêmes mains. D'ailleurs, il avait critiqué pendant tout le Second Empire les ministres de Napoléon III, sauf Victor Duruy, qui est un grand homme, hein. Mais au début, vous aviez un monsieur qui s'appelait Fortoul et qui se permettait de nommer les professeurs d'université ou de les destituer. Il a même destitué Le plus grand historien de l'époque était Michelet. Bon, alors donc et les Républicains avaient hurlé contre ça. Donc quand Jules Ferry est arrivé, il a cru trouver une solution. Il a dit, voilà, on va bien étatiser toute l'éducation, mais on va séparer dans l'État un pouvoir spirituel et un pouvoir temporel. Donc le pouvoir temporel, ce sera le ministère qui aligne les crédits et qui construit les murs et qui maintient l'ordre. Et le pouvoir spirituel, ce sera les savants eux-mêmes. Il y aura un gouvernement des études par les hommes d'études. Et il y aura donc un parlement de savants qui décidera des programmes et qui nommera les professeurs selon leur qualité scientifique. Et ceci a assez bien marché pendant plusieurs décennies. C'est pour ça que vous avez eu une apogée du système français autour de 1900, un petit peu après, enfin, en fait jusqu'à la Seconde Guerre mondiale. Hein,
0: Oui.
1: où, que l'école française a été non seulement une des meilleures du monde, mais peut-être peut-être la meilleure. Hein. Mais ce qui s'est passé, c'est que l'État, après s'être indûment emparé du pouvoir spirituel dans l'éducation, s'en est laissé déposséder par les syndicats. Et vous aviez, alors c'est ce que j'analyse dans le livre, vous aviez, vers 1930, vous aviez 80% ou 75% des enseignants du public qui étaient des instituteurs.
0: Oui.
1: Et les instituteurs étaient syndiqués dans un syndicat qui deviendra le fameux SNI, qui est le syndicat principal de la FENE après la guerre. Hein. Et ce syndicat avait adhéré à la CGT. Et donc, il était entièrement marxiste. Et la thèse de tous ces gens, qui était une thèse, comment dire, sincère de leur part, hein, mais fausse scientifiquement, mais elle était sincère, c'était de dire l'État actuel est un État bourgeois qui ne représente pas la nation, qui est aux mains des puissances financières. Et d'ailleurs, il est élu par des voies légales, mais les électeurs sont aliénés. C'est la fameuse thèse marxiste. Donc, ils votent jamais pour les gens qui vont défendre leurs vrais intérêts. Ils croient qu'ils doivent voter pour la bourgeoisie, bon, alors que la bourgeoisie veut leur peau, en quelque sorte. Et donc, l'éducation nationale, le vrai sens, je suis assez content d'avoir trouvé ça, parce que j'ai trouvé dans les textes, hein. Éducation nationale ne veut pas dire éducation étatique. Éducation nationale veut dire éducation, au contraire, désétatisée pour être mise dans les mains des vrais représentants de la nation qui sont les syndicats. Donc éducation nationale veut dire éducation syndicale. Et du coup, à partir de là, tous ces gens ont exigé des gouvernements successifs de plus en plus impuissants, d'abord de co-gérer, puis finalement de gérer le système. Et ils l'ont géré avec l'efficacité remarquable que nous savons aujourd'hui. Hein. Et c'est quand ils ont fini de prendre tout le pouvoir dans le système que le système s'est effondré, a commencé à s'effondrer.
0: Alors, donc peut-être qu'avant de voir ce déclin et cet effondrement, on peut revenir sur l'apogée et montrer les ingrédients qui ont bien fonctionné. Vous en avez parlé de certains. Qu'est-ce qui a fait de l'école française une école d'excellence?
1: Mais c'est 1500 ans d'histoire de France. C'est pas du tout. L'excellence intellectuelle française n'a pas commencé avec Jules Ferry. D'abord, la belle école, vous savez, les fameux hussards noirs de la République,
0: Oui.
1: dont a parlé Charles Péguy, vous savez, il était orphelin et il était élève de l'école primaire annexée à l'école normale du Loiret. À l'école normale du Loiret. Et il a eu comme instituteur, en effet, des hussards noirs. C'était les élèves de l'école normale, d'instituteurs. Hein, et ils avaient un uniforme noir. Et ils avaient beaucoup d'exigences intellectuelles, morales. Enfin, ils ont suscité l'admiration de Péguy, qui ne les a jamais oubliés. Hein. Ces gens-là, Péguy est né en 1873, sauf erreur. Il a eu ses instituteurs vers 1878-79, pendant 5 ans. Hein.
0: Oui, 84.
1: Et donc, ils n'ont rien à voir avec les cégétistes dont je vous parlais auparavant. C'est des instituteurs mis en place par Guizot, hein, mis en place par la monarchie de Juillet, puis par le Second Empire, par des gens excellents comme Victor Duruy, comme Jules Simon. Hein. Et ces gens-là n'avaient pas du tout l'idéologie dont je parlais à l'instant. Du coup, j'ai oublié votre
0: Donc c'était
1: question.
0: les c'était quels étaient les éléments
1: Voilà pourquoi l'école était excellente. Et quant au rayonnement scientifique, parce que ça remonte au Moyen Âge. Hein. Vous savez que à Paris, l'université de Paris était la première par le prestige dès le Moyen Âge. Hein. Ensuite, vous avez eu tout ce développement de la science. Moi j'ai fait un manuel d'histoire pour le primaire. Bon, c'était une chose importante dans ma modeste existence. J'ai eu le plaisir et j'ai constaté, en faisant le circuit sur la science, qu'en réalité, entre 1850 et entre 1800 et 1920, des choses comme ça, les savants français représentent une part essentielle du savoir mondial. Hein. Je ne sais pas si on peut dire ces quantités, parler en termes quantitatifs n'a pas beaucoup de sens, mais presque la moitié des grandes inventions ou des grandes découvertes ont été faites par des savants français. Alors à partir de là, dès lors que vous aviez un pluralisme suffisant au XIXe siècle, comme je le disais tout à l'heure, ajoutez à cela qu'il y a eu en France un autre pluralisme, hein, qui est que vous avez l'université créée par Napoléon, mais vous avez aussi des grands établissements, ancêtres de grandes écoles. Alors tout ceci a fait qu'il y avait vous avez l'excellent Victor Duruy, ministre de l'instruction publique sous Napoléon III, qui a créé l'école pratique des hautes études, avec cette idée qu'il fallait précisément libérer une partie de la recherche scientifique du monopole de la Sorbonne, si vous voulez, enfin, du monopole du ministère de l'instruction publique. Alors vous avez une grande tradition intellectuelle, vous avez un certain pluralisme. Et tout ça a donné d'excellents résultats jusqu'au jour où les syndicats ont pris le pouvoir. Ils ont pris le pouvoir d'abord dans l'enseignement primaire, puis aussitôt après-guerre par la loi communiste Thorez, hein, qui a institué la co-gestion officiellement. Hein. Ils ont pris le pouvoir dans l'enseignement secondaire et un peu après dans l'enseignement supérieur. Et toutes les institutions créées par Ferry, c'est ça qui est très important, cette espèce de parlement. Hein. Parce qu'effectivement, aussi longtemps que dans ces commissions élisant les professeurs, ou dans ces commissions supérieures faisant les programmes, étaient élus des gens savants, choisis par leur père, eh bien, le système pouvait fonctionner. À partir de la loi de Thorez, on a substitué des élections par liste aux élections uninominales. Et seuls les syndicats peuvent proposer des listes complètes. Donc aujourd'hui, dans toutes les instances prétendument académiques, représentatives de la science dans l'éducation nationale, il n'y a que des syndicalistes, siégeant ès qualité. Hein. Par conséquent, jamais la science n'est mise au premier plan. J'en sais quelque chose, puisque j'ai vu pendant des décennies tant de nominations universitaires se faire non pas en faveur du plus savant, du candidat, mais de celui qui était désiré pour des raisons politiques par les syndicats.
0: Alors, oui, dans votre livre, vous évoquez Laurent Laforgue, qui est entré et ressorti aussi vite.
1: Ça c'est tout à fait intéressant. Il y avait un jeune mathématicien qui s'appelait Laurent Laforgue, qui vient d'avoir la médaille Fields. Alors à ce moment-là, le ministère devait faire je ne sais quelle réforme, on l'invite à participer à la commission. Et ce que ne savaient pas les gens qui l'avaient nommé, c'était que ce brillant mathématicien avait été élevé, si je ne me trompe, surtout par son grand-père, qui était un instituteur et qui avait une grande admiration. Alors lui-même avait une grande admiration pour l'école et il suivait de près la dégradation de l'école qui était déjà en cours. Alors à la première séance à laquelle il participe, il dit que il trouve scandaleux qu'il y ait dans cette commission les gens même qui ont assassiné, qui ont provoqué les catastrophes de l'école à ses yeux, hein, à savoir les pédagogistes. Bon, et il a été prié le soir même ou le lendemain de donner sa démission. Qu'il a donné. Mais si vous voulez, ça veut dire que les instances de concertation n'ont aucun poids pour faire prévaloir l'instruction sur les buts idéologiques des syndicats. D'ailleurs, on parlait de l'EVARS tout à l'heure, l'éducation à la vie affective, relationnelle et sexuelle. Le Conseil supérieur des programmes a émis un avis défavorable. Parce que c'est le seul de ces grands conseils où il y a quelques personnalités individuelles qui ne sont pas spécialement les délégués des syndicats. Eh bien, le ministre n'en a pas tenu compte. Il a signé ce qui avait été concocté par les idéologues. Voilà. Donc, tout ça pour dire, parce que mon livre n'est pas seulement un diagnostic, si vous voulez, ou une histoire. Il propose aussi des solutions.
0: Oui, on va y venir. Alors, Philippe, j'ai une question
1: on a
0: d'un
1: encore le temps?
0: auditeur
1: Oui.
0: qui vous demande est-ce que vous pouvez confirmer que le fait que l'adjectif national apposé au nom éducation provient du titre que Mussolini, en 1929, donne au ministère jadis de l'instruction en Italie? Dénomination reprise en 1932 en France par Anatole de Monzy. Et dit-il, si c'est avéré, tout est dit sur le désir de formater idéologiquement.
1: Alors, je ne peux pas le confirmer parce que je n'ai pas, je n'ai pas eu l'occasion d'approfondir les liens, si vous voulez, entre Italie et
0: Italie et
1: France
0: France.
1: à cette époque. Mais je confirme ce que j'ai dit, c'est-à-dire que vous avez dans les milieux syndicalistes, pas seulement dans l'éducation, hein, mais tout ce qui tourne autour de la CGT, hein, vous avez l'idée qu'il faut substituer la souveraineté du travail à l'illusoire souveraineté électorale, hein, des élections qui sont un piège, hein, qui sont un piège. Qui fait que le peuple, tant que le peuple n'a pas été rééduqué précisément par l'éducation nationale, votera mal. Hein. Donc, on prétend que le pouvoir en France appartient au peuple souverain, mais ce peuple souverain ne s'exprime pas adéquatement par les élections. Donc, il s'exprime adéquatement par son adhésion au syndicat. Et ça s'appelle la souveraineté du travail. C'est le travail qui est souverain. Et dire que le travail est souverain, ça veut dire que lui seul représente la nation et que l'éducation nationale, c'est l'éducation gérée par ses représentants des travailleurs. Hein. Voilà. Donc ça confirme ce que dit votre auditeur, même si je
0: Notre
1: n'ai pas
0: auditeur.
1: évidemment.
0: Et Philippe, le ministère de l'Instruction publique est passé à quel moment au terme éducation nationale, ministère de l'Éducation nationale?
1: 1932, sous le cartel des gauches, hein, sous le second cartel des gauches, voilà. C'est assez étonnant que personne. Enfin, si à l'époque, évidemment, tout le monde, la droite a protesté, hein, mais on s'est habitué à l'expression, hein, et on a oublié son sens. Et le sens principal, c'était la substitution de éducation à instruction. Hein. Donc ça veut dire que l'État prend la place de l'Église et de la famille. De
0: Oui.
1: l'Église et de la famille. C'est lui qui l'éduque. Hein. Il éduque à l'alimentation, il éduque à la sexualité, en montrant des images horribles à des petites filles de 9 ans. C'est quelque chose que bon, je suis grand-père. C'est insupportable. Comment est-ce que les Français peuvent supporter ça? D'ailleurs, le supporteront-ils? Vous savez qu'ils ont trouvé le moyen de faire en sorte que les parents ne soient pas au courant du programme précis de ces cours. Deuxièmement, de qui les donnerait? Et ça va être donné par des associations. Mais qui? Troisièmement, ne soient pas au courant de la date des cours. Parce qu'on craint l'irruption de parents furieux, si vous
0: Oui, qui
1: voulez.
0: retirent leurs enfants ces jours-là, quoi.
1: Une histoire qui n'est pas terminée. Et en tout cas, je trouverais inouï que les Français trouvent normal que l'État décide des relations, des affections et de la sexualité de leurs enfants sans qu'ils aient le temps de dire ouf. C'est scandaleux, si vous voulez. C'est très naïf en plus de ça. Mais c'est le fruit de l'action de minorités, hein, et d'ailleurs très largement dominées par l'idéologie LGBT, puisque les quelques documents qu'on a vont dans ce sens.
0: Et donc, vous nous annonciez que vous proposiez des pistes là, et vous êtes allé à la découverte d'autres pays, aussi bien dans les livres que sur place. Est-ce que vous pouvez nous indiquer ce qui marche éventuellement en Suède? Vous parlez des États-Unis, de la Suisse et de Singapour. Est-ce que
1: Oui,
0: vous pouvez nous donner quelques exemples?
1: j'ai étudié spécialement le système des charter schools américaines Et j'ai étudié le système des écoles indépendantes suédoises, et j'ai fait plus que les étudier, j'y suis allé. J'ai visité une dizaine de ces écoles, et je suis également allé en Suisse, où j'ai visité aussi des écoles absolument excellentes. Et si vous voulez, l'idée, c'est que le monopole créé par le pauvre Napoléon, qui ne savait pas tout ce qui se passerait ensuite, évidemment, hein, dont dispose l'État en France en matière d'éducation, aboutit à deux impasse, la mainmise idéologique d'une seule famille idéologique sur toute l'éducation, ce qui est scandaleux, et deuxièmement, le mammouth, c'est-à-dire cet énorme appareil qui ne peut pas être géré, parce qu'il y a 1,2 million de personnes,
0: Employé,
1: c'est
0: oui.
1: comme le Gospel soviétique, mais ça ne peut pas marcher et ça ne marche pas, personne ne peut le diriger, personne ne sait comment il marche en fait. Et tout le monde tire dans son coin, et simplement, ça dépense beaucoup d'argent public, et ça sert beaucoup de salaire. Alors, jusque-là, en ce sens-là, ça marche. Mais personne ne peut faire en sorte qu'il marche dans le bon sens. Alors, étant donné que le monopole aboutit à cela, il faut un pluralisme. Et le pluralisme doit passer très largement par une privatisation. Mais même moi qui suis spécialiste de Hayek, et donc qui passe pour libéral, je ne suis pas pour la, pas plus que Hayek lui-même d'ailleurs, je ne suis partisan d'une libéralisation complète de l'éducation. Pourquoi? Parce qu'il y a de très bonnes raisons pour que une grande partie de l'éducation soit financée par la collectivité. Alors, je ne sais pas si on a le temps de rentrer dans les détails, mais si vous voulez, quand un professeur éduque un élève, il ne rend pas service seulement à cet élève et à sa famille, mais il rend service aux gens avec qui vivra cet élève, si vous voulez. Et donc, il rend service à une collectivité qui va bientôt exister. Et s'il n'est pas rémunéré pour ce service-là, il va rendre à l'élève un service moins grand quantitativement ou qualitativement. Donc, il est d'intérêt collectif que la collectivité. Enfin, il est d'intérêt. Et si vous voulez, c'est mon intérêt que vous soyez bien éduqué, et c'est votre intérêt que je sois bien éduqué, et ça justifie. L'impôt que l'impôt intervienne dans l'éducation, ce qui ne serait pas le cas évidemment si les écoles étaient entièrement des entreprises privées. Et j'observe que ça s'est toujours passé dans l'histoire. L'Académie de Platon était financée par Dion de Syracuse. Elle avait un sponsor, si vous voulez. Hein. C'est ce qui permet toute cette histoire est bien connue. Les sophistes faisaient payer très cher leurs leçons parce qu'ils ne vivaient que par les frais de scolarité versés par les élèves. Mais du coup, ils étaient obligés d'accepter comme élève n'importe quel élève ayant de l'argent. Hein. Platon pouvait écrire sur le mur de son académie, dit-on, que nul n'entre ici s'il n'est géomètre. Ce qui veut dire que nul n'entre dans cette université s'il n'a pas son bac, et si possible avec mention. Hein. Mais s'il pouvait le dire, c'est qu'il pouvait refuser des élèves capables de payer, et s'il pouvait les refuser, c'était parce qu'il était sponsorisé. Donc si vous voulez. Mais en même temps, c'était pas l'État athénien qui dirigeait l'académie. Hein. Bon, mais il y avait un sponsor. De la même façon, à Rome, l'empereur a sponsorisé des chaires, hein, et puis il y avait aussi beaucoup de municipalités qui payaient, qui assumaient la charge financière de chaires, de rhétorique ou de grammaire. Alors, quand arrive l'Église, à plus forte raison, l'Église est une institution pérenne. Qui reçoit des dons, des legs, et qui d'ailleurs lègue aussi un impôt ecclésiastique, et ça la rend capable d'instruire
0: D'enseignement.
1: gratuitement des gens, puisqu'elle a elle-même reçu gratuitement, hors marché, des ressources. Alors c'est pour ça que aujourd'hui encore, la recherche scientifique fondamentale, par exemple, n'a aucune rentabilité sur un marché libre. Et donc elle n'aurait pas lieu si elle n'était pas prise en charge par la collectivité. Alors, donc, il faut un financement collectif, au moins partiel, de l'éducation. Mais il ne faut pas le monopole d'un syndicat. Bien. Alors, comment est-ce qu'on peut résoudre le problème? C'est très simple. C'est très simple dans le principe. Hein. Ça consiste à découpler, en matière d'éducation et de recherche scientifique, le problème du financement et le problème de la prestation. On peut très bien avoir un financement collectif et une prestation plurielle. Et c'est, par parenthèse, c'est ce qui existe déjà, même en France, avec l'enseignement privé sous contrat, hein, qui n'est pas satisfaisant parce que l'enseignement privé sous contrat est trop tenu par les règles de l'éducation nationale. Mais enfin, dans le principe, c'est bien un prestataire privé qui rend un service, qui rend un service qui est financé par la collectivité. Eh bien, un examen des systèmes des pays équivalents et environnants nous montre que ce système est très, très, très généralement utilisé. Alors, prenez le cas de la Suède. Hein. Vous aviez en 1990 la gauche qui a eu le pouvoir le plus souvent en Suède, hein, et qui jugeait que l'éducation nationale ne marchait pas. Alors, elle décide de la municipaliser. Donc, elle transfère à chacune des communes de Suède le budget à charge pour elle de gérer les écoles de la commune. Et l'idée, c'était qu'elle pourrait mieux les surveiller puisqu'elles étaient sur place. Alors, très bien. Donc, ceci est fait et chaque commune reçoit une dotation au prorata du nombre d'enfants qui vivent dans la commune. Et puis, la droite arrive en Suède en 1992. Et elle utilise cette opportunité de la municipalisation de l'éducation pour ajouter un codicille en disant, et elle utilise cette opportunité de la municipalisation de l'éducation pour ajouter un codicille en disant, dans la commune,

0: l'instance qui a reçu cette acceptation, alors ça peut être une personne physique, ça peut être oui, quelqu'un, hein, ça peut être une association, ça peut être une fondation, ça peut être une église, une fois pourvu de l'agrément du ministère, va dans une commune et dit, Monsieur le maire, nous avons l'intention d'ouvrir une école dans votre commune, donc soyez gentil de bien vouloir nous donner l'argent au prorata des élèves qui voudront s'inscrire chez nous. Alors le maire est bien obligé de le faire, et c'est un argent qui est retiré aux écoles publiques de la commune. Alors double effet de boost, si vous voulez, c'est que du coup, en quelques années, des centaines d'écoles indépendantes se sont créées en Suède, et que les écoles publiques menacées de perdre leurs élèves et leur
1: Se
0: argent.
1: sont améliorées par ailleurs.
0: Voilà, ce sont des milliers. Donc il y a une situation. Alors je sais bien que le journal Le Monde a publié des enquêtes vengeresses en disant que ça marchait mal, mais c'est tout à fait faux. Il y a beaucoup d'écoles qui marchent mal en Suède, mais précisément ce sont les écoles publiques. Et au fameux test PISA, qui sont très intéressants parce qu'ils permettent de faire des comparaisons internationales, les Suédois, la Suède réussit mieux que la France. Alors même qu'elle a encore plus d'immigrés, hein, que n'en a la France. Les immigrés ne sont pas des mauvais élèves par définition, mais très souvent quand ils arrivent, ils viennent de pays moins scolarisés que les pays européens. Hein. Donc
1: Et
0: ça
1: ils
0: peut
1: maîtrisent
0: faire
1: pas
0: un.
1: forcément la langue non plus.
0: Et alors, voilà, en plus de ça. Et au demeurant, au test PISA, ce sont les élèves des écoles indépendantes qui ont les meilleurs résultats.
1: Parce
0: Donc,
1: que
0: alors,
1: on peut
0: quelle est la
1: distinguer
0: raison?
1: dans le test PISA de savoir si même en France on pourrait distinguer les résultats des écoles sous contrat et des écoles publiques.
0: Ben, vous me posez une bonne question. Ça a été, ben sûrement, puisque les tests PISA, on tire au sort
1: Oui, des établissements,
0: quelques centaines d'établissements, et
1: Mais je suis
0: après
1: pas sûre que ce soit l'impression que c'est un pot commun. En fait, ça serait intéressant d'intégrer aussi nos écoles indépendantes pour pouvoir voir les résultats des uns et des autres en France.
0: absolument, absolument. En tout cas, ce sont les écoles indépendantes suédoises qui ont fait leur propre enquête, hein, et qui ont fait ce résultat. Mais si vous voulez, ce que je veux dire, l'essentiel, c'est que pourquoi ça marche mieux? D'ailleurs, c'est vrai aussi pour les charter schools américaines. Parce que vous avez un pilote dans l'avion.
1: Autonomie
0: Vous
1: de
0: avez
1: gestion,
0: un responsable. Vous avez un monsieur, alors j'en ai rencontré des gens admirables, vous avez un type humain très, très particulier qui est le chef d'établissement scolaire. Très souvent, c'était un professeur à l'origine, mais avec des qualités particulières, puisque d'ailleurs, vous-même, Florence, vous en êtes une avec l'ILFM.
1: Oh,
0: Donc, c'est des gens qui ont à la fois un goût pour le savoir, pour le vrai, le beau, le bien, mais aussi certaines capacités relationnelles et certaines capacités de management. Et les gens que j'ai vus étaient des gens admirables. Ils étaient là depuis 5 ans, depuis 10 ans, depuis 15 ans. Ils savent tout ce qui se passe dans l'école de la cave au grenier. Ils savent qui sont les élèves qui arrivent. Surtout, ils savent qui sont les professeurs parce que c'est eux qui les ont recrutés et qui peuvent s'en séparer si ça ne marche pas, et ce qui arrive assez rarement parce qu'il y a des conventions collectives qui rendent les licenciements un peu lourds. Mais le simple fait qu'un professeur sache qu'il peut être remercié le rend rationnel pour lui de faire de son mieux. Mais les directeurs d'établissement savent aussi ce que deviennent leurs élèves en sortant de là, et donc ils peuvent réguler ce qu'ils font en fonction de ce résultat. Il y a un pilote dans l'avion. Et c'est ce qui est devenu strictement impossible dans l'éducation nationale française. Il faut lire les livres que j'ai découverts malheureusement sur le tard, je n'ai pas pu en faire état dans mon propre ouvrage, d'un monsieur qui s'appelle Patrice. Patrice Romain, ou Romain Patrice, j'ai oublié, c'est deux noms à consonance romaine, qui est un chef d'établissement, qui a été chef d'établissement pendant 43 ans, quelque chose comme ça, et la retraite venue, et il crache le morceau, il écrit des livres, Requiem pour l'éducation nationale, enfin, il y en a 4 ou 5, et il dit la chose suivante qui est terrible, c'est que en tant que chef d'établissement, dans ce temps le mammouth, il sait qu'il ne peut rien changer au système. Bon. Donc donc c'est un milieu très désespéré. Hein. Mais comment peut-on quand même vivre de façon sympathique? En se disant qu'on va avoir des promotions, qu'on est principal d'un collège de bourgade, mais qu'on va devenir principal d'un grand collège dans une grande ville, quelque chose comme ça. Mais seulement, qu'est-ce qu'il faut faire pour avoir une promotion? Il faut qu'il y ait zéro vague dans
1: Oui,
0: l'établissement.
1: donc on peut rien améliorer.
0: Voilà, c'est-à-dire que on dit l'idéologie pas de vague, c'est plus que

0: idéologie, c'est un système de gestion. C'est-à-dire que si un élève donne un coup de couteau à un voisin, bon, et que le proviseur veut faire un conseil de discipline, veut faire exclure l'élève, bon, c'est toute une affaire, hein. D'ailleurs, les conseils de discipline, les parents participent. Enfin bon. Mais si il y a deux ou trois ou quatre conseils de discipline dans l'année, dans l'établissement, la hiérarchie jugera que ce chef d'établissement est décidément bien mauvais, hein. Il est
1: Oui,
0: bien
1: c'est
0: mauvais,
1: un
0: non pas
1: système un
0: parce
1: peu
0: que
1: pervers.
0: il y a eu des problèmes dans son établissement, mais il est bien mauvais parce qu'il a voulu les régler. Et donc le principal ne les règle pas, puisque
1: Voilà.
0: ça lui porte tort, hein.
1: Alors,
0: Donc
1: Philippe, il nous reste.
0: les problèmes ne sont pas
1: Oui.
0: réglés.
1: Ah oui, mais ça,
0: Alors
1: c'est
0: c'est la grande
1: sûr.
0: différence avec les écoles indépendantes.
1: Oui. Donc, Philippe, il nous reste 1 minute. Donc, quand on relit donc, les éléments, enfin, ce qui ressort des pays étrangers, on voit que l'autonomie de gestion, le pluralisme institutionnel, le bon sens et le polycentrisme des initiatives sont à l'honneur pour que les écoles fonctionnent bien. Est-ce que, avant de nous quitter, Philippe, vous pourriez nous donner quelques arguments pour répondre à ceux qui ne comprennent pas pourquoi fonder des écoles en France aujourd'hui?
0: À ceux qui ne comprennent pas, excusez-moi, j'ai pas entendu.
1: Oui, quels arguments pourrions-nous donner à des personnes qui ne comprennent pas pourquoi monsieur un tel fonde son école ou telle association crée une école dans le village d'à côté? Quels sont les arguments pour dire pourquoi il faut fonder des écoles aujourd'hui?
0: Parce que on ne peut pas continuer avec le système actuel. Le super tanker, personne ne peut le diriger, il va droit sur l'iceberg. On a un effondrement du niveau, et là, c'est pas une histoire de nostalgie, de peine, comme on peut avoir après le cambriolage du Louvre d'hier. C'est beaucoup plus grave que ça. Si vous voulez, les Russes font des armes terrifiantes parce qu'ils ont d'excellents ingénieurs. Mais chez eux, il n'y a pas de collège unique.
1: Oui.
0: Donc, si vous voulez, c'est plus une question de confort ou de nostalgie, c'est une question de survie de la nation. On ne peut pas se permettre d'avoir un système scolaire qui rend chaque génération plus faible intellectuellement que la précédente. Et une des solutions, c'est la concurrence et le pluralisme, mais tempéré par le financement collectif. Donc c'est le système, si vous voulez, il faut un enseignement privé sous contrat, qui ne soit pas limité à 20% comme aujourd'hui. Il faut que les écoles actuellement hors contrat puissent avoir un financement, parce qu'il n'y a aucune raison que leurs parents payent deux fois l'école. Hein.
1: Oui.
0: Et une chose très importante, et je prends les 10 dernières secondes, hein,
1: Oui,
0: c'est que
1: reprenez-les.
0: s'il y a liberté, il va y avoir éclatement. C'est tout à fait faux. En matière économique, quand vous avez liberté, vous avez émulation qui permet de faire des innovations. Mais quand une innovation réussit, tout le monde l'imite. Et la liberté joue autant dans le sens de la convergence que de la divergence, puisque personne ne va avoir envie de faire des écoles complètement aberrantes, du genre on apprend que à sauter à la corde ou qu'on apprend que l'équation du second degré. Hein. Mais les parents très vite ne confieraient plus leurs enfants à de telles écoles. Donc si vous voulez, la liberté des parents et la liberté des prestataires aboutit évidemment à une certaine diversification. Qui a comme vertu de pouvoir répondre à des besoins réels, mais en même temps, cette logique joue aussi dans le sens d'une convergence.
1: Très bien. Merci beaucoup Philippe Nemo pour cet échange dense et passionnant. Je rappelle le titre de votre ouvrage, L'éducation nationale, origine, apogée et déclin, publié aux presses universitaires de
0: Attendez,
1: France.
0: et déclin d'une idée.
1: Ah pardon, et déclin
0: Origine,
1: d'une idée.
0: apogée.
1: Oui.
0: C'est
1: Oui, et
0: l'idée
1: puis.
0: de l'éducation nationale
1: Mais
0: qu'il
1: oui,
0: faut
1: bien
0: remettre
1: sûr.
0: en cause.
1: Et donc, vous nous avez mis l'eau à la bouche et donc je conseille vivement à nos auditeurs de se procurer cet ouvrage pour le lire. Vous découvrirez beaucoup de belles choses et puis nous donner envie de créer des écoles. Merci Philippe.
0: Mais nous sommes tous dans ce combat et je suis assez optimiste parce que quand même les gens commencent à comprendre.
1: Oui. Merci Philippe, à très bientôt pour une
0: Au
1: nouvelle
0: revoir.
1: émission. Au revoir. Alors, avant de recevoir notre deuxième invité, nous allons faire une petite pause musicale avec Ludovico Einaudi sur une musique qui nous fera penser aux montgolfières. Justement, nous allons parler de la pédagogie montgolfière, une approche éducative qui structure les apprentissages fondamentaux. Donc, on reste bien sur la lecture, l'écriture et apprendre à compter, mais qui redonne aussi du sens grâce à des thèmes concrets et captivants et qui s'adresse aux enfants aussi bien en difficulté qu'aux élèves à haut potentiel. À tout de suite.

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2: 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Une manière d'apprendre qui transforme les devoirs en aventures et redonne la joie d'apprendre. Dans Dessine-moi une école, le podcast de la Fondation pour l'école, nous recevons aujourd'hui Flavie Labarrère, mère de famille, enseignante et formatrice, pour découvrir comment cette pédagogie peut inspirer vos enfants à l'école et à la maison. Prêt à embarquer ? Alors c'est parti ! Bonjour Flavie.
3: Bonjour Florence.
2: Alors, avant de nous livrer vos trois conseils pratiques liés à cette pédagogie montgolfière, pouvez-vous nous dire comment est née cette idée qui change le quotidien des enfants ?
3: Eh bien, cette idée est née en 2020. Je rencontre Albéric de Séran qui vient de créer le cours des frères montgolfiers en Seine-Saint-Denis et je rejoins immédiatement l'équipe parce que je trouve le projet d'une simplicité extraordinaire et très enthousiasmant pour les enfants.
2: Et alors le mot montgolfière, ça évoque le voyage, l'élévation, la légèreté. Pourquoi ce nom et en quoi résume-t-il votre pédagogie ?
3: Alors, il se trouve que dans le premier conseil d'administration siégeait Guillaume de Montgolfier et que dans la famille montgolfière, eh bien, si je demande les frères, il y avait effectivement Joseph et Étienne qui ont réalisé le rêve d'Icare, qui ont permis la création de la première montgolfière. Et nous aimions cette idée pour deux raisons. La première, c'est qu'effectivement, nous avions renommé nos classes par des parties ou des choses qui faisaient référence à la montgolfière. Donc, le CP et CE1 étaient la pelouse parce que, voilà, on n'avait pas encore beaucoup de recul et de hauteur sur les choses. Puis, le CE2, CM1, pardon, se nommait la nacelle. Il y avait ensuite, à chaque fois en double niveau, le foyer et enfin le ballon pour les plus grands. Mmh. Et puis, l'autre petite chose, c'est que, eh bien, il faut savoir que les frères montgolfiers étaient à la base autrefois une famille de papetiers. Et que c'est ensuite la famille Canson qui a repris l'entreprise familiale, mais que nous aimions parce que c'est une pédagogie aussi qui prône le zéro photocopie, mais nous aimions le fait d'avoir ce rappel de l'importance du papier, de l'écriture, du geste et de l'utilisation donc de ce beau matériau qu'est le papier.
2: Mm-hmm. Et alors, si vous deviez expliquer à un parent une phrase simple ce qu'est cette pédagogie montgolfière, est-ce qu'elle apporte de plus à son enfant ?
3: Ce n'est pas chose aisée, mais je dirais que la pédagogie apporte déjà de la structure par ses solides fondamentaux et que parallèlement, elle donne du sens aux apprentissages académiques. Donc en fait, elle a pour vocation de placer le concret et le réel au cœur des savoirs.
2: D'accord. Et donc vous l'avez découvert. Enfin, qu'est-ce qui vous a plu, vous, dans cette pédagogie quand vous l'avez découverte au cours montgolfier ?
3: Alors, ce que j'ai apprécié en tant qu'enseignante et en tant que parent, c'était sa simplicité d'utilisation, c'est-à-dire que les choses sont très structurées. Les manuels que nous proposons sont tous découpés par semaine, donc une semaine égale une nouvelle notion. Et puis, ce qui m'a également plu, c'est qu'on reprenait d'année en année, on incrémentait les notions qui avaient été vues pour que l'enfant puisse revoir 5 fois dans son passage au cours du primaire toutes les notions. Et bien sûr, parce que on a aussi vu une programmation d'ensemble, éviter que l'enfant puisse voir par exemple 3 fois le COI avant la fin de son CM2, mais qu'il n'ait pas vu une seule fois ce qui était un complément d'objet second ou un complément d'attribution.
2: Donc finalement, c'est la répétition, donc année après année, de choses simples au CP que vous revoyez l'année suivante de façon plus détaillée.
3: Exactement.
2: Donc une formation structurée, mais le petit plus de la pédagogie montgolfier,
3: qu'est-ce que c'est ? Bien sûr, c'est de donner le sourire aux enfants.
2: Et alors comment donnez-vous le sourire aux enfants ?
3: Voilà, qu'ils viennent avec l'envie d'apprendre et une curiosité palpable. Alors très concrètement, le lundi matin, l'enseignant ou pour les parents qui font instruction à la famille ou pour les parents qui voudraient se prendre au jeu de cette pédagogie, eh bien nous annonçons un thème. Donc le lundi matin, l'enfant arrive les yeux écarquillés en essayant de savoir avant les autres camarades quel sera le thème qu'il aura pour la semaine. Et ce thème est annoncé donc en général avec toute l'école réunie parce que il a la particularité bien sûr d'être spécifique à chaque classe, mais en même temps d'avoir un lien commun entre toutes les classes. Par exemple, si j'annonce à mes CP qu'ils feront le thème cette semaine du cheval, eh bien les CE1, CE2 verront l'équitation et puis les CM1, CM2 la police montée, par exemple. Mmh. Ou si c'est l'avion, et pour les petits, eh bien ce sera peut-être le thème de pilote de chasse pour les plus grands et puis les CM verront la patrouille de France.
1: Mmh.
3: Voilà. Alors, vous imaginez qu'il y a des thèmes qui font toujours plus plaisir. Le chocolat, en général, procure un grand sourire sur les lèvres de nos enfants. Mais, de manière très paradoxale et inattendue, c'est parfois les thèmes les plus rebutants le lundi matin qui enchantent le plus nos élèves le vendredi, lorsque la semaine est finie.
1: Et alors, avez-vous un exemple à nous décliner, alors?
3: Oui, bah, écoutez, j'en aurais plusieurs, mais il y en a un qui était assez marquant. C'était... les meubles anciens qui, a priori, n'inspiraient pas trop nos élèves en ce lundi matin. Je pense même qu'ils regrettaient peut-être d'être venus nous retrouver. Mais finalement, ils ont terminé... Comme toutes les semaines, en fait, le thème est annoncé. Et puis, on essaie de décliner, puisque le but, c'est de faire sens. On essaie de décliner autant que possible tous les apprentissages sur ce thème. Donc, la dictée était sur le thème, dictée d'auteur, bien sûr. La poésie de mémoire, je crois que c'était le buffet de Rimbaud. Le cours de sciences peut également être sur le travail du bois, sur le bois, les différentes essences. Et puis, moi, j'avais dû apporter quelques outils de menuisier, des ciseaux à bois, etc. Et le vendredi, nous terminons toujours la semaine par soit des travaux pratiques, soit par l'intervention d'une personne extérieure, soit par une visite, quand les conditions le permettent. Et nous n'étions pas très loin de Drouot, donc nous avons emmené nos élèves à Drouot. Et là, l'après-midi s'est terminé par un commissaire-priseur qui a laissé nos élèves animer une vente. Et ça a été une vraie vente. Et les élèves étaient aux anges. Voilà.
1: Très bien. Et donc ça pour toute l'école?
3: Alors voilà, après chaque école décide, est-ce que la sortie se fait pour tout le monde? Ça peut être des sorties un petit peu plus, quand c'est des sorties grandes, importantes, voilà, ça peut être toute l'école qui est conviée. Quand on a un intervenant de prestige et qui a des choses incroyables à nous raconter, on peut aussi réunir l'école. Mais après, chaque enseignant peut aussi décider de faire spécifiquement avec sa classe ou chaque parent avec son enfant quelque chose qui fera sens pour lui.
1: Et alors donc les parents nous demandent souvent, c'est très bien la créativité, mais comment dans votre pédagogie comment vous abordez les bases, lire, écrire, compter? Est-ce que c'est quelque chose qui est important pour la pédagogie montgolfière?
3: Bien sûr, oui. Ça fait partie intégrante de la pédagogie et de ce que l'on souhaite transmettre aux enfants. Pour ce qui est des apprentissages académiques, on essaie de faire en sorte pour qu'ils soient donnés le matin, parce que l'enfant est quand même particulièrement réceptif à ces apprentissages-là. On prône le stylo-plume dès le CP, la manipulation, bien sûr, en mathématiques, une méthode syllabique en lecture. Et puis, on propose, et on a aussi rédigé certains de nos manuels, de manière à ce qu'ils soient très structurés, c'est-à-dire qu'on retrouve des choses qui vont permettre à l'enfant tout simplement de se structurer lui-même, d'acquérir des automatismes. Et ça, comment on peut le faire aussi concrètement? Tous les matins, quand l'enfant arrive, eh bien, il a un cahier de restitution unique. Et tous les matins, il a une petite restitution très courte, 4-5 questions, très rapides, mais qui vont permettre à l'enfant, aux parents qui aura ce cahier de restitution à chaque fin de semaine, et à l'enseignant de voir si la notion est acquise. On ne passe pas une nouvelle notion sans s'assurer que les prérequis sont là. Et donc, ces petites restitutions quotidiennes pourraient paraître un peu austères en se disant « pauvre enfant, il commence, il attaque sa journée avec son cahier et sa marge et écrire la date et le nom de la matière qui va être aujourd'hui restituée ». Mais non, l'enfant, il prend goût, la restitution devient quelque chose de banal, ça fait partie du quotidien. Autrement dit, le jour où il se retrouve à devoir faire des contrôles, des devoirs sur table, rien de plus logique pour lui. Et ça nous permet à nous adultes de voir exactement où l'enfant en est et de ne pas laisser d'écueils ou d'écarts ou de manquements s'installer.
1: Mmh. Donc cette restitution, c'est sur la matière qui va être étudiée le matin ou
3: voilà,
1: ça peut être sur tous les éléments qui ont été vus la veille?
3: En général, le lundi, c'est la restitution de français, mardi, mathématiques, jeudi, ce sera plus spécifiquement histoire et géographie et le vendredi, la science. Mmh. Voilà, après on accompagne les écoles dans cette mise en place. Mais le but, c'est d'avoir des jours dédiés spécifiquement à une restitution pour que l'enfant ne soit pas pris au piège et que les, voilà, et que les révisions soient tout à fait soutenables.
1: Et est-ce que c'est un cahier qu'ils prennent goût à regarder et à relire ou c'est juste le matin, on prend la plume et en avant?
3: Eh bien, ce cahier, on s'en sert pour montrer à l'enfant les progrès qu'il a fait. Mmh. Et ça, on n'hésite pas à prendre des pauses dans l'année, à un moment, d'appeler l'élève et de lui dire « voilà ». Regarde ton cahier, tu te rends compte, tu n'arrivais pas à tirer une marge, tu n'étais pas capable de bien former tes lettres. Regarde aujourd'hui, regarde la propreté, il n'y a plus d'encre qui bave. Et ça, pour l'enfant, qu'est-ce que c'est Enfin voilà, ça le construit, ça le construit. Et en termes d'estime, il gagne énormément. Puis il voit là les progrès palpables qu'il a fait.
1: Mmh. Ça, c'est un cahier sans notation.
3: Alors, on propose de noter parce que ça fait beaucoup de notes et du coup, on apprend à l'enfant que s'il y a une mauvaise note, elle se noie dans le lot et que ce n'est pas grave. On a le droit de tomber et on se relève la fois d'après.
1: Mmh. Et alors, quel progrès avez-vous pu observer sur les enfants en difficulté? Est-ce que c'est une méthode adaptée pour les enfants qui ont des troubles de l'apprentissage?
3: Alors, on l'a développé, cette école, pour les enfants qui avaient des profils particuliers. C'est-à-dire que lorsqu'on a ouvert cette école pilote à Noisy-le-Grand, eh bien, nous avions vocation à accueillir justement les enfants qui avaient des troubles de l'attention, donc TDAH, hyperactif aussi, HPI, et bien sûr les enfants dyslexiques et autres 10, puisque cela fait partie du paysage aujourd'hui de nos écoliers. Et que nous avions vraiment à cœur d'utiliser des intelligences multiples, de faire en sorte que l'enfant puisse se reposer effectivement sur des savoirs académiques, écrire, restituer, comme je l'ai dit tout à l'heure, mais aussi dans nos apprentissages, insister sur faire sens, donc avec ce thème qui vient lier tous les apprentissages. Et puis, dès qu'on peut le faire, la leçon de choses, bien évidemment, ne pas hésiter à... acheter une pomme si on étudie la pomme. En géographie, dans les livres que j'ai conçus, eh bien, il n'y a pas de cours sans carte, mais la carte, c'est l'enfant qui l'a fait. Donc, bien sûr, le contour de la carte de France peut être un petit peu hésitant en CP, mais pour avoir également enseigné au collège dans le public, eh bien, je peux vous dire que les cartes de mes CP de fin d'année étaient plus belles que certaines cartes que j'ai pu avoir au collège. Donc voilà, l'entraînement, la manipulation, et puis se servir de la main comme outil principal.
1: La main. Mmh. Et alors pour les enfants qui, eux, apprennent vite, est-ce qu'ils y trouvent leur compte aussi?
3: Alors pour eux, autant dire que le fait que les choses soient structurées leur permet d'aller très vite et très loin, puisque finalement, le cadre est posé. Et que ce soit pour, par exemple, des récitations, pour des apprentissages, vu que nos manuels sont spiralaires, c'est-à-dire que, par exemple, en histoire, nous travaillons avec Criterion, vous avez en général la même leçon qui va être incrémentée d'année en année. Il y a un élève qui a une très bonne mémoire et qui comprend très bien, qui va vite et qui a besoin d'être nourri parce qu'il est ainsi constitué, eh bien, rien n'empêche de lui donner la même leçon, mais au lieu de lui donner dans le livre de CE1, lui proposer cette leçon dans le manuel de CE2 parce qu'il en aura besoin. Donc, pour eux, effectivement, la pédagogie permet de très facilement s'adapter au profil de l'enfant, avec peu de changements pour la maîtresse.
1: D'accord. Alors là, vous avez parlé d'un ouvrage de géographie que vous avez conçu et d'autres livres de Criterion, c'est-à-dire que vous avez toute une base de livres. Qu'est-ce que c'est exactement que vous proposez?
3: Oui, voilà, exactement. On propose des manuels, donc on peut les référencer auprès des personnes qui seraient intéressées. Mais ce sont des manuels, alors pour certains que nous avons écrits, parce que nous ne trouvions pas forcément ce qui faisait écho à la pédagogie que nous avions mise en place. Mmh. Donc, c'est notamment les manuels de français et de géographie qui ont été rédigés par des personnes de la pédagogie. Mais en histoire, nous travaillons avec Criterion, en mathématiques, GRIP ou Scolae. Et puis, voilà, il y a aussi des éditions CED qui bientôt vont produire un ouvrage également avec une personne de l'équipe, donc en mathématiques. Donc, voilà, le but, c'est qu'à chaque fois, on ait des manuels très structurés pour que les parents sachent ce que la maîtresse a fait la semaine précédente, ou ce qu'eux ont fait s'ils font l'instruction en famille, sachent également ce qui va être fait la semaine suivante, que les parents puissent aider leur enfant à la maison, ça c'est extrêmement important, parce que parfois, on se retrouve avec des cours photocopiés ou donnés par l'enseignant, mais on ne sait pas forcément quelle est la programmation annuelle et les parents sont un petit peu dans le vague pour suivre leur enfant. Mmh. Là, il n'y a pas de surprise. Les choses sont claires, elles sont renseignées. S'il y a besoin de revoir quelque chose, on sait ce qui a été fait et on peut revenir dessus facilement.
1: Mmh. D'accord. Et alors, à quoi ressemble une semaine type dans une école ou une classe montgolfière ?
3: Alors, la semaine type, je vous l'ai déjà dit, mais elle commence le lundi matin avec une grande curiosité. Puis l'annonce des thèmes qui vont être déclinés selon les niveaux plus
1: niveau par le directeur ou par chaque maîtresse ou maître.
3: Alors ça c'est selon l'école.
1: Ouais,
3: exactement,
1: l'école.
3: Voilà, parfois c'est le directeur mais en général les maîtresses aiment aussi annoncer pour leur classe. Et puis on arrive en classe et on sort le cahier de restitution,
1: le fameux.
3: Et voilà, et puis ça permet déjà donc le matin de poser un petit peu, de voir ce qui a été compris, ce qui n'a pas été compris. Et le lundi est spécifiquement dédié au français. C'est-à-dire que on fera bien évidemment du calcul mental, des mathématiques, autres, mais la nouvelle notion de français sera introduite ce jour-là. Et puis, comme tous les après-midi de la semaine, ce seront des matières consacrées plutôt le son d'éveil, matière artistique, le projet, si on est sur un projet théâtre, et bien évidemment, on travaillera sur ce projet. Donc, voilà un petit peu pour ce qu'il en est du lundi. Le mardi, c'est plus spécifiquement consacré aux mathématiques. Donc, il y aura la restitution de mathématiques suivie de la nouvelle notion de la semaine. Le jeudi, histoire, géographie. Le vendredi, science. Et puis, voilà, l'anglais est également incorporé là-dedans. Ensuite, on peut ou non aider les parents, la maîtresse à faire l'emploi du temps. Mais voilà, et bien sûr, le vendredi après-midi est banalisé puisqu'il est consacré entièrement à ce thème qui aura été vu et travaillé pendant la semaine en sciences, en géographie si on peut, en histoire si c'est possible, dans le projet parce qu'il peut y avoir une thématique sur Tchaïkovski ou peu importe, voilà.
1: Alors quand même, vous pouvez nous en raconter une autre, vous avez parlé des meubles anciens, est-ce qu'il y a une autre semaine à thème qui pourrait être racontée à nos auditeurs?
3: Qui pourrait être racontée, bien sûr. Alors les thèmes, en général, on les propose aux écoles ou aux parents, et c'est parfois les thèmes les plus rebutants qui vont nous pousser à sortir un petit peu des sentiers battus et à nous surpasser pour ce fameux vendredi après-midi. Et voilà, je pourrais vous citer parmi ce qu'on a fait, mais des dégustations chez le chocolatier qui avaient enchanté nos élèves, une promenade sur le marché parce que le thème était les poissons d'eau douce et poissons d'eau de mer, et on était allé voir le poissonnier et les enfants étaient aux anges de toucher les sèches et d'avoir plein d'encre sur les mains. Mais ça peut être aussi l'intervention d'un dresseur canin avec des enfants qui avaient très peur des chiens et qui ont renoué avec la race canine grâce à cette intervention. Le témoignage d'un chasseur alpin aussi qui avait hypnotisé nos élèves. Mmh. Et puis qui peut aussi leur donner un goût déjà, ou en tout cas une réflexion sur un métier plus tard, sur une vocation, sur parce qu'on voilà, on a la chance aussi de côtoyer chaque semaine des personnes passionnées, ou en tout cas de travailler sur des thèmes qui ont aussi pour but de leur faire découvrir le monde.
1: Et donc, dans l'introduction tout à l'heure, nous assistions à l'arrivée d'un petit enfant qui est rentré d'une classe montgolfière et qui était émerveillé. Qu'est-ce qui change vraiment à la maison pour les parents dans la relation qu'ils peuvent avoir avec leur enfant et dans la relation que l'enfant a au travail?
3: Alors, je dirais que l'enfant va forcément parler du thème, en tout cas le parent va le questionner, j'imagine, sur le thème de la semaine. Et c'est déjà un point d'ancrage dans le réel, mais aussi, voilà, c'est l'opportunité de nourrir une conversation. Voilà, et je peux partager, moi, en tant que parent, ce que je connais de ce thème. Puis j'ai envie de transmettre à mon enfant ce que je connais de ce thème. Donc, si c'est un thème qui me passionne, eh bien, j'en profite, je saute dessus. Et puis, les enfants sont toujours fiers d'apporter... on avait fait la gendarmerie. Et puis, une de nos élèves avait papa qui avait été gendarme. Donc, elle nous avait ramené le képi, etc. Donc, les enfants ont aussi à cœur de partager ce que leur famille va leur apporter sur ce thème. Donc, c'est vraiment une occasion d'échange. Et puis, ce qui est appréciable, c'est qu'en tant que parents, on sait ce que nos enfants font. La pédagogie est structurée et le fait, par exemple, de ramener chaque semaine ce petit cahier de restitution, eh bien, il n'y a pas de piège ou de mauvaise surprise à la fin du trimestre. On se dit, ah là là, mince, telle matière a été voilà, mal comprise ou abandonnée par mon enfant. Non, là, quasiment au jour le jour, on peut voir ce qui ne va pas. Et donc, rattraper l'enfant, aider l'enfant, venir le chercher là où il en est.
1: Très bien. Alors, avant d'écouter vos conseils pratiques pour les parents, à la Fondation pour l'école, donc nous avons un institut de formation des maîtres et nous insistons beaucoup sur la liberté des professeurs. Alors, donc ils ont besoin de cette liberté pour enseigner. Est-ce que votre pédagogie permet de rester libre de ses choix et d'avoir une amplitude intéressante pour travailler?
3: Oui, ça c'est quelque chose qui nous tenait particulièrement à cœur, c'est-à-dire que nous ne proposons pas de guide du maître où on explique comment la séance doit se dérouler. La liberté pédagogique est entièrement laissée à l'adulte qui va transmettre le savoir. Voilà. Nous, on essaie de soulager le maître, on essaie de soulager le professeur en lui proposant une programmation, en s'assurant que toutes les notions étaient balayées du CP en CM2. Voilà, et puis en apportant aussi cette coloration qui va bien évidemment porter l'élève à explorer, à découvrir, à voyager, et donc être enthousiaste dans son apprentissage. Mais on ne veut pas toucher à la liberté pédagogique de l'enseignant qui lui appartient. C'est-à-dire que voilà, l'enseignant abordera les fractions ou tel thème de français, enfin telle approche grammaticale, telle qu'il le souhaite.
1: D'accord. Oui, et puis par ailleurs, finalement, on voit que cette innovation a pu naître grâce à la liberté qu'offrent les écoles libres, dites hors contrat. Et on voit comment ça se traduit chez les enfants, quoi. C'est vraiment...
3: Tout à fait. C'est grâce aux écoles libres que cette pédagogie a vu le jour. Oui, tout à fait.
1: Alors, Flavie, est-ce que vous avez des petits conseils à offrir aux parents après l'expérience que vous avez de cette pédagogie montgolfière?
3: Alors écoutez, si je pouvais partager quelques conseils, ce serait effectivement d'apprendre toujours dans la bonne humeur, avec l'enthousiasme qui permet à nos enfants d'ouvrir. J'en reparlerai peut-être après, mais voilà, les cinq seules portes qui leur permettent de découvrir et d'appréhender le monde, c'est-à-dire les cinq sens externes. Donc de toujours les ouvrir avec une bonne humeur, parce que c'est à nous, parents, enseignants, d'être garant de la manière dont l'enfant va ouvrir ces cinq portes-là. On ne peut pas y faire rentrer n'importe quoi, on ne peut pas leur faire écouter n'importe quoi, voir n'importe quoi. Donc voilà, toujours faire les choses avec enthousiasme et joie. Et ce que je pourrais proposer, par exemple, c'est d'aller dans un musée et de regarder une œuvre pour le simple plaisir de la regarder, de la contempler, sans toujours lire les explications permettent d'avoir une autre approche, mais de passer un moment de contemplation. Alors ça peut être aussi quelque chose de la nature. Je crois que c'était Valérie Daubigny qui conseillait aux étudiants futurs maîtres de regarder un peu de ciel chaque jour. Voilà. Et puis, un autre conseil pourrait être celui de proposer à son enfant de faire découvrir, je ne sais pas moi, un auteur, un peintre, un thème, une passion, mais... que la famille ne connaît pas ou qu'il ne connaît pas, et de le faire découvrir à la famille, parce que là, l'enfant va devoir faire une petite recherche, il sera mis en valeur, écouté, il aura son moment à lui, pourquoi pas un dimanche après le déjeuner, et voilà, il va s'emparer de ce savoir et le transmettre. et voilà, énoncer, restituer font partie des apprentissages, en tout cas des méthodes d'apprentissage fondamentales. Et c'est quelque chose qui peut être fait avec votre enfant. Et puis, on peut aussi proposer à l'enfant d'inventer des histoires. Voilà, quand on marche dans la nature, dans la forêt, partons d'une petite bestiole que l'on a vue, et puis laissons l'enfant, nous raconter la suite et la fin de l'histoire. Ou faire un concours d'écriture. Récemment, notre fille nous a proposé d'écrire un petit texte d'ici Noël. Donc, il va falloir que voilà. Mais voilà, explorer en famille et puis travailler notre imagination, toujours en faisant attention à bien ouvrir les cinq portes et à y mettre du beau.
1: D'accord. Et comment faire pour faire travailler les parents et l'école de concert? Parce que finalement, donc, la pédagogie permet d'avoir une belle progression et d'avoir une cohérence d'école. Et comment est-ce que vous liez l'école et la maison?
3: Eh bien, alors le professeur est tenu de communiquer via, peu importe, soit l'oral, mais en tout cas, voilà, le thème de la semaine. Les parents, eux, en général, c'est quelque chose qui est très apprécié, mais ont le devoir de signer ce fameux cahier de restitution toutes les semaines. Puis ensuite, les parents peuvent être bien évidemment amenés à participer à ce projet. C'est-à-dire que si parmi les thèmes, l'enseignant a besoin d'une personne et que parmi les parents, eh bien, il y a cette personne pour intervenir. Ou je sais que souvent, voilà, il y a aussi les pompiers, qui est un thème qui passionne les enfants. Bon, voilà, un papa qui était pompier nous a invités. Dans la caserne. Et voilà, on propose aussi aux parents de venir, d'aider, de participer. Dès qu'il y a un thème sur la cuisine, eh bien, les parents se montrent toujours disponibles pour venir aider et partager leurs talents culinaires.
1: Alors Flavie, notre émission touche à sa fin. Si vous deviez résumer en une seule phrase ce que la pédagogie montgolfière apporte aux enfants, que serait-elle ?
3: Eh bien, je dirais que c'est une pédagogie qui donne le goût et l'excellence de l'apprentissage à chaque enfant. Voilà, qu'il soit à haut potentiel, avec des difficultés, peu importe son profil, et que c'est une pédagogie qui propose de découvrir le monde, qui essaie de donner du sens au savoir et qui va plonger l'enfant dans le concret et dans le réel.
1: Ça donne envie, hein. Donc, vous pouvez retrouver tous les éléments sur la pédagogie montgolfière sur votre site, sur Internet. Et puis, chers parents, souvenez-vous, l'école peut être un lieu d'émerveillement. Et donc, nous allons nous en inspirer grâce à la pédagogie montgolfière pour nourrir la joie d'apprendre aux enfants. Merci Flavie.
3: Merci beaucoup.
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6: Et sachez que nous rediffuserons ce libre journal de l'école ce soir à minuit, puis demain après-midi à 14h.
5: À suivre à 14h d'ailleurs, dans une demi-heure, le libre journal de Lumière de l'Espérance dirigé par Olivier Figueras, l'émission du 21 janvier 2024 sur Jésus. Et dans un instant, notre pause musicale chanson française.
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5: Bienvenue, c'est Benoît. Il est 13h30, c'est l'heure de notre pause musicale chanson française des origines à nos jours. Aujourd'hui, nous écoutons Fernandelle avec Amédée. Chaque soir, j'attends l'amour par Rose Avril, Edith Piaf ensuite avec C'est merveilleux. Maria Lao, interprétée par Roger Gerlet. Nous poursuivrons avec Lynn Viala dans La Java aux étoiles. Les jardins nous attendent par Jean Tronchant. Louis Linel et sa Normandie, puisque vous partez en voyage, de Jean Sablon et Mireille. Et pour commencer, Fréhel avec sa célèbre Java bleue, une chanson de 1938.

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0: sur Radio Courtoisie. C'était Jean Sablon et Mireille avec Puisque vous partez en voyage, une chanson quand même de 1935.
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0: Aujourd'hui, nous avons commencé avec Fréhel et sa Java bleue, Amédée de Fernandel, Rose Avril ensuite avec Chaque soir j'attends l'amour, C'est merveilleux d'Edith Piaf, Roger Gerlet avec Maria Là-haut, La Java aux étoiles de Lynn Viala, Jean Tranchant dans Le Jardin nous attendent, Les Jardins nous attendent, Ma Normandie de Louis Linel et puis Jean Sablon et Mireille dans Puisque vous partez en voyage. Rendez-vous demain à 13h30 pour la prochaine pause musicale chanson française des origines à nos jours avec Claudia. Dans un instant, le libre journal de Lumière de l'Espérance, dirigé par Olivier Figueras, un document d'archives du 21 janvier 2024 sur Jésus.
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0: Bienvenue si vous venez de nous rejoindre à l'écoute de Radio Courtoisie. Nous sommes aujourd'hui le lundi 27 juillet. Nous sommes en semaine B de notre grille des émissions. Voici la suite du programme. Tout à l'heure, à 15h30, Histoire à la loupe de Patrick Simon, document d'archives du 16 janvier 2026 avec la deuxième partie de Marie-Josette Liégeois. À 16h, Populaire, vous avez dit Populaire, de Renaud Dourge, au programme l'œuvre de Mikhaïl Saltykov-Tchédrine. 16h30, En toute bonne foi de France Andrieux, l'émission du 1er février dernier, Le purgatoire brûlé d'ombre éclairé de lumière. À 17h ensuite, Culture et politique dirigée par Richard Haddad et Pierre-Henri, Édouard Philippe et les barbouzeries de son camp. 17h30, Restons Courtois dirigeant en direct par Pierre-Alexandre Bouclet, les rendez-vous avec Marceau, la nouvelle vie de Marceau, et les rendez-vous de la réinformation avec le phénomène Barbara Blutsch, l'égérie woke tombée du piédestal, pourquoi les filles progressent malgré les polémiques et provocations, Alfred Epstein, l'étrange mort de Daniel Siad en France, les incendies, le coup de com' et en préparation, l'attentat islamiste à la Gay Pride de Berlin, l'intersectionnalité des luttes à l'épreuve du réel. 19h30, le libre journal du lundi soir dirigé par Richard de Sèze. 21h30, la soirée musicale avec Claudia et les coulisses d'une soirée musicale. Tout de suite, le libre journal de Lumière de l'Espérance dirigé par Olivier Figueras, l'émission du 21 janvier 2024. Je vous souhaite un bon après-midi sur Radio Courtoisie, les 14h.
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0: Chers amis auditeurs de Radio Courtoisie, bonjour. Olivier Figueras au micro en ce 21 janvier. Je suis accompagné comme d'ordinaire de Jeanne Smith. Jeanne, bonjour.
1: Bonjour Olivier, bonjour à tous nos auditeurs et tous nos vœux, bien entendu, pour une belle, bonne et sainte année 2024 à l'écoute de Radio Courtoisie et au soutien de Radio Courtoisie.
0: Et alors, nous le faisons régulièrement, quelques minutes sur l'actualité. Et après, nous entrerons, si je puis dire, dans le vif du sujet avec Roland Hureau. Bonjour Roland Hureau.
2: Oui, bonjour Olivier Figueras. Roland et Olivier, ça va assez bien ensemble.
0: Oui, on pourrait écrire quelque chose là-dessus.
2: C'est déjà écrit.
0: Oui, c'est déjà écrit.
2: C'est même le premier livre de la littérature française.
1: Au son de l'olifant, nous démarrons.
0: Voilà, et nous parlerons donc avec Roland Hureau, qui est parmi beaucoup d'autres choses agrégé d'histoire. Nous parlerons de Jésus de Nazareth, un livre qu'il a publié. Il n'y a pas si longtemps.
2: Non, très peu, oui, okay.
0: Mais en attendant, Jeanne, un petit point d'actualité en ce 21 janvier qui peut avoir beaucoup de résonance.
1: Alors, bien entendu, c'est l'anniversaire de la mort du roi Louis XVI, tout le monde le sait. On sait peut-être un peu moins que c'est l'anniversaire, c'est même le 100e anniversaire de la mort de Lénine. Et alors, nous ne commémorons pas cette mort, nous la célébrons peut-être, parce qu'effectivement, il est mort, il n'est plus là. Et c'est une bonne chose.
0: C'est assez curieux d'ailleurs, parce que j'ai l'impression, nous ne la commémorons pas, mais je n'ai pas l'impression d'avoir vu beaucoup de commémorations du 100e anniversaire de la mort de Lénine, alors qu'il y a quand même beaucoup de gens qui y font encore référence.
1: Et qui en ont pâti, au moins 100 millions de morts, selon les estimations les plus conservatrices pour le communisme. Pour le communisme en général, bien entendu. Et on sait aussi qu'il a théorisé une bonne partie de sa révolution, notamment en contemplant le génocide des Vendéens. Donc, ça n'est pas un personnage que nous regrettons. En revanche, et là, je fais référence à une actualité pour le coup brûlante, la réunion du Forum économique mondial de Davos, dont le fondateur et le président, Klaus Schwab, possède un buste de Lénine dans son bureau. Alors, quand j'ai vu ça la première fois sur Internet, je me suis dit, c'est un montage, ça n'est pas réel. Mais lorsqu'on va voir une longue interview de Klaus Schwab publiée sur Arte, on peut voir qu'il a en effet ce buste de Lénine au-dessus de lui, juste derrière sa tête dans son bureau. Et c'est, je trouve, extrêmement parlant, parce que lorsqu'on a le buste d'un tel personnage dans son bureau, on se demande à quoi rime cette personne qui prétend diriger les politiques du monde. Et vous, Roland Hureau, vous avez consacré l'an dernier un livre au Grand Reset. Le Grand Reset n'aura pas lieu.
2: C'est l'Harmattan, oui.
1: Exactement. Et je voudrais quand même vous dire que j'ai essayé de suivre la réunion de Davos. Alors, on parle beaucoup de toutes ces...
0: Je
1: n'étais pas invité.
0: On peut la suivre en ligne, comme tout un chacun.
1: En réalité, je ne reviendrai pas sur tout cet aspect de la grande réinitialisation de la 4e révolution industrielle. On ne le connaît que trop, et vous, Roland Hureau, peut-être en direz-vous un mot tout à l'heure, même si ce n'est pas l'objet de cette réunion, de cette émission. Mais en revanche, j'ai regardé le concert initial, j'ai regardé une autre session où était invité Ajay Banga, qui est le directeur de la Banque mondiale, rien de moins. J'ai regardé où était également Kristalina Georgieva, qui est la présidente du FMI. On y a fait venir une chamane, Putani Yanawana. Et cette chamane amazonienne a prononcé une bénédiction, d'abord précédée d'une incantation. Elle a soufflé sur tout le monde, sur tous les présents, et de très près, parce que le Covid c'est fini, sur Banga et sur Georgieva. Et j'ai trouvé ça quand même extrêmement curieux. Ce n'est pas la première fois qu'on a ce genre de choses. On a toujours une session de méditation pleine conscience à Davos. Il y a des religions qui sont permises et d'autres non.
0: Oui, mais... c'est ça, c'est ces grands qui se moquent des catholiques en disant qu'est-ce que c'est que ces vieux ringards, se font souffler dessus par le premier
1: autochtone
2: venu. Leur adversaire principal, c'est l'Église catholique.
0: Oui.
2: Ils ont essayé d'ailleurs de pénétrer avec peut-être un certain succès.
1: On peut le dire.
2: Mais ils savent très bien qu'elle est pas ringarde. Elle sait très bien qu'elle est dangereuse pour leur projet. Et donc.
0: Tout à fait. Ce que je veux dire, c'est qu'ils accusent les catholiques. Dans la vie publique, on regarde les catholiques avec un peu de condescendance.
2: Non, c'est fini, ça. C'est fini.
0: C'est fini.
2: C'est fini. Il faut vous mettre à jour.
1: Mais quoi qu'il en soit, ils ont, dans une troisième session, qui était consacrée à la danse des algorithmes, c'est-à-dire une création d'art contemporain réalisée à l'aide de l'intelligence artificielle par un Turc nommé Refik Anadol, qui est très proche de Nixiwaka et de Putani Yawanawa, donc famille amazonienne qui vit encore selon la mode ancestrale. Et on a donné la parole à ce chef et à sa femme chamane. Et le chef a dit, nous vivons des temps nouveaux, le temps du pardon, le temps de l'amour, le temps de la spiritualité. Il est temps pour l'humanité de se tourner vers l'origine, vers la terre, vers nos cœurs, d'apprendre à nous aimer et à nous respecter, de faire des alliances, d'unir nos forces. C'est le moment. Et sa femme a, elle, fait une déclaration purement panthéiste, expliquant que le grand esprit et le grand créateur avaient imparti à tous les éléments, mais aussi aux arbres, donc au feu, au soleil, à l'eau, un esprit, et que la particularité du peuple Yanawana est d'avoir la capacité de parler avec les esprits. Et que c'est seulement, alors eux, ils l'ont dit tous les deux, notre seul espoir de salut finalement est d'apprendre grâce à eux, ce langage qu'ils ne dévoileront que si on est gentil avec eux, parce qu'il y a un petit élément de chantage aussi dans ces discours, et qu'il faut absolument trouver ce moyen de parler aux esprits pour acquérir la paix, la prospérité, la concorde, enfin tout ce qu'il y a de bien sur Terre. Alors bien sûr, c'est purement anti-religieux, c'est purement païen, c'est purement panthéiste, et nous, dans notre religion catholique, est totalement idolâtre.
2: Comme on dit dans l'Ancien Testament.
1: Parce que c'est exactement ça.
2: L'Ancien Testament, c'est ça, c'est la lutte contre l'idolâtrie,
1: voilà.
2: Et là, elle revient à l'ordre du jour.
1: Elle revient totalement à l'ordre du jour, et ça se passe à Davos, c'est mis en avant, vous pouvez le voir sur Internet sans aucune difficulté, vous cherchez la danse des algorithmes, vous trouverez ces déclarations qui sont purement stupéfiantes si on ne connaît pas un peu le fonctionnement de cette assemblée globaliste qui s'oriente vers la spiritualité globale, c'est aussi le cas des grandes institutions internationales, et je vous invite à découvrir le grand papier que j'ai consacré à cette affaire et qui paraîtra, je pense, demain sur le site réinformation.tv, la chef Putani, la chamane Putani et ses déclarations qui sont absolument extraordinaires de haine à l'égard de l'Occident, de haine à l'égard de notre civilisation et de mensonges, puisque nous, catholiques, nous savons que le moyen de se mettre en relation avec Dieu, c'est le baptême, c'est d'avoir l'inhabitation de la Sainte Trinité dans nos cœurs lorsque nous sommes en état de grâce, et c'est la capacité de recevoir notre propre Dieu, Jésus-Christ, dans l'Eucharistie. Nous sommes là à l'opposé de ce que prêche laisse prêcher Davos. Je crois qu'il est important de connaître cette dimension de Davos que j'ai rattachée à Lénine, parce que en ce 100e anniversaire de sa mort, il faut bien dire que Schwab a Lénine dans son bureau.
2: Oui, son père était nazi. C'est quand même un Suisse qui est allé s'installer en Allemagne à l'arrivée au pouvoir d'Hitler. Et lui, il a baigné toute sa jeunesse là-dedans.
1: Oui.
2: Ensuite, il s'est mis au service de l'Afrique du Sud, qui avait des relations avec le racisme socialiste national. Je ne dis jamais nazi. En français, c'est socialiste national.
1: C'est une affaire de gauche.
2: Non, en français, vous mettez l'adjectif après. Vous mettez l'adjectif après, donc c'est pas national-socialiste, c'est socialiste
1: national. Vous avez tout à fait raison, Roland Huroux.
0: Et voilà, nous n'avons quasiment pas besoin de transition. Nous avons invité Roland Huroux comme historien, et nous l'entendons parler un peu comme un spécialiste des affaires publiques qu'il est aussi.
2: Non, je mélange pas les deux.
0: Hein, non,
2: mais il peut y avoir. Je pense avoir quelques longueurs d'avance par rapport à beaucoup de gens qui ont écrit sur notre Seigneur Jésus-Christ, du fait de cette expérience des affaires publiques qui m'a permis de comprendre un petit peu mieux certaines dynamiques qui sont à l'œuvre dans le récit évangélique. Alors, on le met à l'écart pour le moment.
0: Enfin, d'accord. Oui. Alors. J'avais une première. Alors, je vais juste lire un tout petit message, puisqu'il y a déjà un message d'auditeur et que je me fais en général le plaisir de laisser les auditeurs s'exprimer dans la mesure où ça tient la route. Une auditrice nous dit : je lis l'éveil de Mademoiselle Prime, je me régale et c'est une merveille, merci. Alors, c'est une auditrice qui, manifestement, a suivi notre dernière émission de Noël. Puisque c'était la veille de Noël, et qui nous répond aujourd'hui. Donc nous avons des auditeurs, en tout cas des auditrices fidèles, et c'est fort agréable de le constater.
1: Et je me permets de rappeler qu'il s'agit là du livre de Natalia San Martín Fenoliera, qui a écrit « Un Noël pour le Barou ». C'était ce conte que nous avions commenté, et qui est un conte extrêmement joli, très profond, et qui gagne à être relu. 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
0: Alors, pour en revenir au sujet du jour, que nous n'avons pas beaucoup quitté, puisque de toute façon, nous revenons toujours à Jésus de Nazareth, j'ai noté que vous aviez choisi pour titre de votre ouvrage le Titulum, finalement, ce que Pilate a décidé d'inscrire sur la croix.
2: Titulus.
0: Oui, au-dessus de notre Seigneur Jésus-Christ. C'est un choix qui vous a paru simplement logique, ou est-ce que vous avez eu une raison qui est derrière ce choix ?
2: C'était la formule, hein. C'était la formule, parce qu'il fallait quand même marquer par un titre particulier. Mais on peut la justifier de deux manières, parce que j'ai beaucoup insisté sur le fait que Jésus-Christ était roi. Et quand il est qualifié par la foule de fils de David, ce qui voulait dire roi, héritier de David, cette appellation n'est contestée par personne. Quand il laisse entendre qu'il est le Messie ou le fils de l'homme, le fils de l'homme ça veut dire le Messie, là les contestations sont très violentes. Mais descendant de David et donc ayant vocation à prendre la tête du peuple d'Israël, il n'y a pas de discussion sur ce sujet. Donc, d'autre part, j'ai mis l'accent sur discrètement sur la dimension politique quand même, non seulement dans ce qu'il a été, mais dans la manière dont les choses ont été perçues par ses adversaires. Deuxièmement, j'ai quand même en étudiant le sujet, j'ai montrer que l'inscription de la personne de Jésus-Christ dans le judaïsme est une marque très très forte. Très très forte, à bien des égards. L'Ancien Testament, le Testament juif, est présent pratiquement à tous les versets du Nouveau Testament. Et ça, il y a beaucoup de bêtises qui se racontent là-dessus, spécialement depuis le Concile, Vatican II, qui a éloigné le christianisme du judaïsme. Je pourrais vous en faire la démonstration.
1: Ça, c'est intéressant, effectivement.
2: Donc ça, c'est une dimension de ce livre que pourrait signifier ce titre. Mais bon, je vous signale aussi que j'ai mis une photo d'un tableau de Daumier, figurez-vous. Daumier, c'est un homme du 19e siècle et pas du tout connu pour sa peinture religieuse.
1: C'est la caricature politique.
2: C'était un républicain, un républicain en tous les cas, un contestataire de la monarchie de Juillet. Mais il a fait un très beau tableau qui est pas connu du tout, qui se trouve en Allemagne et que j'ai reproduit sur la couverture.
0: Et alors, vous parlez de l'aspect politique de notre Seigneur Jésus-Christ. Est-ce que cet aspect politique, finalement, est-ce que ça n'est pas ce que les Juifs ont voulu voir d'abord, avant la question du messianisme ?
2: Oui, je vais peut-être revenir tout à l'heure sur les fondements de ma démarche, je m'inscris aussi en faux contre toute une série d'idées reçues qui circulent, que vous entendez partout, y compris dans les sermons du dimanche. Et si je dis qu'elles sont fausses, parce que c'est dans le texte des quatre évangiles que je ne les trouve pas, ou que je trouve le contraire. Alors, Il est vrai que sa condamnation, qui est très bien expliquée par Caïphe, il ne faut pas chercher. Quand vous avez une très bonne raison qui se trouve dans les évangiles, ce n'est pas la peine d'aller dire « oui, mais il y avait autre chose », etc. Non, il dit « s'il continue comme ça, si on laisse continuer comme ça, ça va faire deux remue-ménages de plus en plus graves. Les Romains vont s'inquiéter, vont arriver avec leur armée et détruire le peuple juif ou la ville de Jérusalem, ce qui s'est passé, mais 40 ans plus tard. 40 ans plus tard. Donc ça me paraît une explication, à la fois pas déshonorante, mais d'autre part, c'est une explication qui tient la route, qui est très logique si vous vous mettez à sa place. Et alors, il y a un autre passage où on dit que c'est par jalousie. Bon, ça, c'est, on peut développer ça, mais ça suffit déjà.
1: Et le blasphème? Le blasphème,
2: c'est un prétexte. Il veut se débarrasser de lui. D'abord, l'idée de rattacher la prétention d'être le Messie qu'il lui reproche à la loi sur le blasphème, c'est parce qu'il fallait trouver un motif, il fallait trouver une loi. Mais en réalité, dans l'Ancien Testament, je vous mets au défi de trouver une interdiction, enfin des sanctions pour quelqu'un qui se prétend être le Messie. C'était un homme très dangereux pour le peuple juif, du point de vue de Caïphe. Deux, il fallait l'exécuter, il fallait qu'il y ait un vrai procès, que ce soit pas un assassinat, pour que le peuple sache bien que c'était un homme condamnable et condamné. Trois, il fallait trouver un motif légal. On n'en avait pas. Et comme il n'y avait pas, sur le plan du droit, de la loi de Moïse, il n'y avait pas sur le plan du droit romain, comme Pilate le dit à trois reprises. On a un petit peu trafiquer la loi en disant c'est un blasphème de se prétendre de prétendre être le Messie, et mais c'était un peu un petit tir par les cheveux d'une certaine manière. Alors, par contre, il y a aussi ce que raconte tout le monde: les Juifs, ils attendaient un Messie politique, etc. Ils ont été très déçus, ils ont voulu à mort, etc. Bon, ça tient pas la route. Les deux principaux adversaires qu'ils rencontrent, ce sont les Sadducéens, qui représentent la classe dominante, sacerdotale et laïque, et ce sont les pharisiens, qui représentent la classe moyenne, la bourgeoisie instruite. Mais aucun, ils sont tous, ces deux forces principales, et il n'y en a pas d'autres à vrai dire, sont très contents d'être sous l'emprise, sous la protection de Rome. C'est même les pharisiens qui, en l'an 7, avaient demandé à Rome de gérer directement et de mettre à l'écart les roitelets Hérode ou les fils d'Hérode qui étaient là. Leur situation est très confortable. C'est un de leurs motifs de leur hostilité à Jésus. C'est que leur situation est très confortable. Et très confortable, parce que comme tous les régimes d'occupation, la classe dominante collaboratrice, elle est bien contente parce qu'elle promène d'ordre public. C'est pas eux qui sont chargés de les suivre, c'est l'occupant. On leur faisait pas, ils avaient d'immenses privilèges, je veux dire, les Romains ont respecté de gré et de force, d'ailleurs, parce qu'ils sentaient bien que s'ils y touchaient, ils auraient beaucoup d'ennuis, le culte juif et tout, ils étaient un soutien de cette classe dirigeante. Les pharisiens étaient indifférents à la politique, les sadducéens très contents de la situation, du statu quo. Alors, qu'est-ce qui vous... Mettant dans le peuple circuler l'idée qu'elle est venue un roi des Juifs, c'est ce que dit Nathanaël quand il rencontre Jésus. Il lui dit tout de suite, mais tu es le roi des Juifs. Mais le roi des Juifs, oui, mais sauf qu'il il y avait un courant populaire, mais très populaire. Les zélotes, qui sont les principaux responsables de la révolte de 70 et de ses suites dramatiques, les zélotes n'existent pas à ce moment-là. On n'en parle jamais dans les évangiles. Mais il y a un courant. C'est-à-dire qu'on a cru apercevoir une généalogie entre les chefs des premières révoltes contre Hérode et leurs successeurs, leurs fils, leurs petits-fils. Et ça se termine d'ailleurs, une espèce de dynastie, par le chef de la révolte de Massada. Bon, vrai ou pas vrai, c'est à partir de Flavius Joseph principalement qu'on a ces éléments. Mais ils sont pas... D'ailleurs, si vous aviez eu des réunions de zélotes, si vous aviez eu un parti zélote quelque part, les Romains l'auraient détruit immédiatement. En revanche, ce qui est sûr, c'est que ceux qui espéraient le rétablissement de la royauté d'Israël, c'était un public populaire, totalement inorganisé, et c'est un peu le même public que Jésus, d'autant qu'il est galiléen et que le parti zélote, enfin les zélotes, les premiers zélotes sont de Galilée, sont de Galilée. Il y a une incidente pour dire que les Romains ont massacré les Galiléens sur l'autel des sacrifices du temple de Jérusalem, parce que les Galiléens étaient jugés des gens un petit peu dangereux, mais ils sont pas au centre de la vie politique de l'époque. C'est donc il est vrai que voilà, je vous ai dit l'essentiel. Je m'inscris en faux contre cette idée que les Juifs attendaient un messie politique et que ils ont été déçus parce que Jésus a présenté une figure d'abord spirituelle. Vous avez tout dans la fin de l'Ancien Testament, tous les prophètes qui présentent un messie spirituel. C'est-à-dire que la justice, la personnalité de Jésus, elle est déjà décrite, mais d'un messie qui n'est pas un messie politique, dans les prophètes et les psaumes.
1: Oui. Et pourtant, Hérode, il a tellement peur de ce messie politique, messie capable de le déloger de son trône, qu'il organise tout de même le massacre des innocents.
2: Absolument. Alors, mettez-vous à sa place. Il y a une grande dynastie, qui est la dynastie de David, le descendant de David. Il y a, semble-t-il, des petits groupes qui considèrent qu'ils descendent de David. En fait, tous les Juifs descendent de David, parce que David a eu 12 enfants, il a eu 40 ou 50 enfants. Bon, si vous faites un petit peu de généalogie, vous voyez qu'avec 40 enfants, vous êtes, par les hommes ou par les femmes, le père de l'ancêtre de tous les Juifs qui étaient... il y a 1000 ans qui séparent l'histoire de Jésus et l'histoire de David. Alors, si vous parlez, c'est un peu comme nous et Hugues Capet.
0: Oui, c'est
2: ça. Nous avons, à l'époque de Hugues Capet, environ 1 million d'ancêtres, alors qu'il n'y avait que 200 000... un milliard d'ancêtres, alors qu'il n'y avait que 200 millions de personnes sur la Terre. Là, c'est un petit peu pareil. C'est-à-dire que si vous prenez la généalogie de Jésus, c'est un peu particulier, parce qu'on ne connaît qu'un côté, mais vous prenez les autres, vous mettez deux... ancêtres, puis 4, puis 8, etc. Vous arrivez au temps de David, vous arrivez au milliard. Hein, donc tout le monde descendait de David. Mais descendant légitime par les mâles, comme on dit.
1: Et primogéniture, en outre.
2: Je ne suis pas sûr que ça soit si. Elle n'est pas aussi claire dans l'ancien. Vous savez, c'est une invention des Capétiens. En tous les cas.
1: S'il y avait suffisamment de circulation de lentilles, on pouvait biaiser.
2: Oui. Alors, il appartenait. Hérode, la deuxième dynastie, ce sont les descendants de Mattathias Maccabée, ou les frères de Judas Maccabée. Bon, Hérode les a tous tués, sauf une femme qu'il avait prise comme épouse pour se donner leur légitimité, puis qu'il a tué aussi. En réalité, les Maccabées ont disparu. Et puis, qu'est-ce qui reste? Hérode est un usurpateur, il n'est pas juif même, c'est un juif converti. Il convertit au judaïsme, mais il n'est pas juif, il est édomite. C'est une tribu cousine. Mais Hérode, il a toute raison de s'inquiéter. Si on lui apprend qu'il y a un bébé que les gens considèrent, le bébé, il revendique rien, mais qui considère qu'il est le fils descendant de David, l'unique dynastie véritablement légitime, écoutez, il s'affole. Mais vous savez, qu'on massacre des enfants de peur qu'il ne soit le porte-drapeau d'une faction qui va se révolter, etc., c'est courant dans l'histoire. Hein, c'est courant dans l'histoire. C'est l'hérédité est un facteur fondamental dans la politique jusqu'à notre époque démocratique, et encore, même aujourd'hui, il ne pouvait pas ne pas le considérer comme un vrai danger. Il était à l'extrême fin de son règne, c'est ce que je crois. Il avait des oppositions de tous les côtés. Il avait cultivé l'amitié des pharisiens, notamment, qui était en reconstruisant le temple de Jérusalem. Là, il s'était fâché avec les pharisiens. Il était cerné de tous côtés, très malade. Bon, il entend dire qu'il y a cet enfant qu'on dit être le Messie, ou descendant de David. Il s'affole et il veut absolument le mettre à mort. Ça, c'est clair. Il paraît que ça, c'est un auteur latin du 3e siècle, qui raconte qu'Auguste aurait été au courant et qui en aurait été choqué. Bon, maintenant, c'est pas un événement majeur pour que l'histoire le retienne, puisque ça s'est passé dans deux cantons autour de Jérusalem, deux petits cantons autour de Jérusalem, dans le peuple. Enfin, on a, voilà. Mais il est vrai que il y avait un risque. Il y avait un risque. Alors, ce que je comprends pas, c'est que Joseph vient de ce groupe de gens qui étaient conscients d'être dans la lignée la plus légitime de. La plus légitime de la royauté juive, et Joseph, cette lignée aurait dû être massacrée depuis, il aurait dû être massacré. Si quelqu'un comme Hérode avait su qu'elle existait, il n'aurait pas fait de quartier. Donc ça c'est une petite question historique, parce que je vois les choses sur le plan historique, en fonction de ma connaissance du premier siècle de l'Empire romain, j'ai pas voulu faire de Jésus un personnage qui marche sur les eaux d'abord et puis ensuite sur la terre à 10 cm au-dessus du ciel. J'ai voulu en faire une approche réelle. J'ai écarté presque tout le symbolisme. Je regrette que beaucoup de sermons commencent par la valeur symbolique, alors que les gens doutent de la réalité de terrain. Donc j'ai voulu faire un Jésus dont les contemporains auraient pu l'écouter sur le parvis du temple, autant qu'il y avait accès, c'est-à-dire au début, pas à la fin. Et puis ensuite, prendre le bateau à Césarée Maritime, qui était la capitale, et puis aller à Rome, et à Rome aller au cirque, et regarder l'empereur Tibère en même temps. C'est pas d'abord le symbolisme, c'est le réel. Et je m'appuie sur un fondement théologique très très clair et très fort, c'est le concile de Chalcédoine qui dit que je fais pas de théologie là-dedans, mais il y a un arrière-fond théologique qui consiste à dire que Chalcédoine a dit Jésus dit vrai Dieu et vrai homme sans séparation, puisque c'est la même personne, mais sans confusion. C'est-à-dire vous pouvez il faut pas dire, par exemple, théologie naïve, il était homme, donc il mangeait, il buvait, il parlait, et puis il était Dieu, il faisait des miracles. Non, les miracles font partie de l'homme. La preuve, c'est qu'il dit à tout son entourage, vous n'avez qu'à avoir la foi, vous en ferez autant que moi. Hein, oui.
1: Vous écoutez Lumière de l'Espérance, l'émission du dimanche de Radio Courtoisie, dirigée aujourd'hui par Olivier Figueras, que j'assiste, Jeanne Smith, et Olivier Figueras reçoit Roland Hureau pour parler de son livre « Jésus de Nazareth, roi des Juifs ». Et là, pour rebondir ce que vous avez dit à l'instant, Roland Hureau, Pierre Perrier a écrit un ouvrage qui s'intitule « Marie, mère de mémoire », où il parle beaucoup donc de la vie concrète, de la généalogie de notre Seigneur, et il évoque notamment le fait que Joseph, qui se savait le dernier de cette lignée du roi David, avait tendance à se cacher et qu'il y avait une forme de protection, de discrétion par rapport au peuple, une façon de vivre qui était cachée justement pour cette raison. J'avais trouvé cela très intéressant.
2: C'est pas absurde, oui, c'est pas absurde. Alors, quant à Marie, mère de mémoire, Saint Luc, qui écrit le principal évangile, dit « Je suis allé me documenter auprès de gens qui avaient la mémoire de ce qui s'était passé. » Or, on dit, par ailleurs, Marie gardait tout cela dans son cœur, et comme la physiologie de cette époque n'était pas encore très précise, on pensait que le cœur était le siège de la mémoire. Donc Marie, et comme presque tout le monde est mort de Jésus, le vieillard Siménon, Joseph, le vieillard Siménon, Hérode, etc., les survivants qui peuvent instruire directement de l'enfance de Jésus, Saint Luc, c'est principalement Marie qui était encore en vie et qui avait survécu, on ne sait pas combien de temps, mais en fait qui a survécu peut-être quelques années après les événements de la Passion et la mort. Voilà. Vous pourrez peut-être me demander quel a été qu'est-ce que j'ai voulu faire.
0: Oui, oui. Je voulais vous demander justement parce que il y a beaucoup de gens qui écrivent sur Jésus et finalement on peut se dire voilà, Roland Hureau s'est intéressé au sujet, mais pourquoi finalement un livre supplémentaire?
2: Bon, peut-être non sans ambition, j'ai voulu faire un classique. C'est-à-dire que dans une période critique, comme vous le savez, je vous posais un acte. dire qui est Jésus, pas seulement de mon point de vue, j'ai essayé d'écarter toute subjectivité, comme la plupart des livres inspirés par les exégètes en sont remplis, et j'ai beaucoup de citations d'évangiles, mais mises en ordre de thématiques, et surtout, j'ai évité les redites. Vous avez la même chose dans les trois synoptiques, j'en ai mis qu'une fois. À la fin des fins de ma rédaction, j'ai repassé les quatre évangiles, que j'ai lus assez souvent dans ma vie, et pour voir s'il n'y a pas un détail que j'avais oublié, quelque chose d'important. Et bon, pour que ça soit vérité, même quelqu'un qui est un croyant, qui veut avoir une bonne synthèse de ce qui se trouve sur la figure de Jésus dans les quatre évangiles, ben, il peut lire ce livre. Il peut lire ce livre. Je connais d'autres livres sur le sujet, mais bon, on a rajouté. Là, on rajoute beaucoup d'archéologie. Ça, je n'en ai pas. Cana, m'intéressait, c'était la noce, mais pas les pierres qui restent à Cana. Bon, je sais pas. Il a fallu que, en tous les cas. Les quatre évangiles, pourquoi ? Parce que c'est la principale, voire la seule source sur la vie de Jésus. Pour des raisons d'ailleurs que je peux expliquer.
1: Sont importantes, me semble-t-il, parce que, en effet, beaucoup d'opposants à l'historicité de Jésus disent il n'y a rien dans les sources habituelles.
2: Et non, mais il n'y a pas grand-chose non plus sur. Il n'y a pas beaucoup de sources habituelles. Hein. Les apocryphes, on dit l'Église a écarté les évangiles dissidents qui racontaient des choses secrètes. Non, d'abord les évangiles sont du 1er siècle, autour de 50-60 à mon avis. Ensuite, les apocryphes sont tous du 2e siècle et plus tard, donc question de date. Ensuite, il y a question de qualité du texte. Les apocryphes, si vous fantasmez sur les apocryphes, et vous avez le droit de vous interroger dessus, ils ont été très bien imprimés en Pléiade, et en Pléiade, vous achetez ça, il y a deux volumes, et vous les lisez. Vous n'y apprenez rien, vous avez des romans autour de Jésus, hein, par exemple le petit Jésus qui voit un serpent et qui tue le serpent par un fait miraculeux, vous voyez, des choses comme ça. Et puis vous avez de la gnose, c'est beaucoup de textes gnostiques. Alors la gnose, c'est un autre sujet, j'ai écrit un livre aussi à ce sujet, mais ça nous emmènerait très loin. Et puis il y a quelques textes qui donne des informations complémentaires, par exemple le nom d'Anne et Joachim, s'il se trouve pas dans les évangiles, il se trouve dans le proto-évangile de Jacques. Et alors voilà, c'est peu de choses tout ça. Il y a pas grand chose. C'est pas une source crédible les évangiles apocryphes. Et d'autres. Alors vous avez beaucoup de pensifs qui sont tirés des évangiles. Par exemple, Marie-Madeleine pleure tout le temps. Saint-Pierre se met en colère tout le temps. C'est rien ça. Alors il reste les auteurs païens. Ben non, on n'a pas. Il n'y a qu'un seul. Enfin, il n'est pas païen. Il est juif, hellénisé. Et qui est à la cour des empereurs romains à la fin de sa vie, c'est Joseph, qui s'est donné un nom latin, c'est Flavius. Le nom de la dynastie Flavius. Et bon, je ne vais pas entrer dans le détail, il n'a pas été aussi traître que le pensent certains milieux juifs, parce que il a été fait prisonnier, il a commencé à diriger la résistance en Galilée, il a été fait prisonnier. Et puis il savait très bien que si on le relâchait, les zélotes, qui étaient des Khmers rouges, l'auraient assassiné du fait qu'il appartenait à l'aristocratie. Hein. C'est la révolte de 70, ça commence comme ça. Donc il est resté chez les Romains, il n'a pas trop le choix, si vous voulez rester en vie. Mais il parle. Il y a un passage qui se réfère à Jésus. Il y a des auteurs critiques qui disent que c'est un passage. D'abord, il nous apprend rien. Hein, il ne contredit en rien les quatre évangiles. C'est un passage pas très long. Certains disent qu'il a été rajouté par les chrétiens ensuite, ou certains scribes chrétiens. Je l'exclus pas. Enfin, ça n'est pas nécessaire. Alors, les auteurs latins, ils parlent des chrétiens, et je vois que Suétone et Tacite, qui sont les deux grands écrivains de cette période, ils parlent dans les termes méprisants, qui sont à peu près les mêmes, pour les chrétiens, les premiers chrétiens. Très méprisant, cette race maudite, impie, qui ne veut pas participer au culte officiel et tout ça. Mais, or, Suétone est un site qui raconte ce qui se passe en l'an 100, en l'an, 10, 20, 30, et qui ont vécu quand même, qui ont écrit en 110. C'est-à-dire qu'une distance plus grande que celle des évangiles, et qui ne se connaissaient pas, qui ne travaillaient pas ensemble, ils ont dit la même chose. Ça faisait partie de... À mon avis, c'était très politiquement incorrect d'être chrétien ou de dire du bien des chrétiens. À partir du moment où ils prennent de l'importance, c'est-à-dire en l'an 50 à peu près, 50, et il fallait pas... Je pense qu'il y avait une omerta dessus. Une omerta, c'est mon hypothèse. Chez les latins. Et quant aux juifs, on n'a pas non plus beaucoup de sources à savoir ce que sont les pharisiens, par exemple, en l'an 50. On sait qu'ils étaient proches des chrétiens, plus proches que dans les évangiles, parce que ils prennent la défense des chrétiens dans les procès auxquels est confronté saint Paul. Enfin, et d'autre part, beaucoup de pharisiens, se trouve chez les auteurs juifs d'ailleurs, qui se sont convertis au christianisme d'emblée dans les premières générations, mais on ne sait pas grand-chose. On n'a pas des sources considérables sur les historiens romains qui vous parlent de Tibère, d'Auguste Tibère. Oui, il y en a plusieurs, mais ils se recopient. Ils se recopient très largement. Donc voilà. Pour moi, c'est pas un argument. En revanche, Michel Onfray, puisque vous parlez de ceux qui nient l'historicité de l'Évangile, n'a pas beaucoup, mais enfin,
0: Onfray, c'est d'actualité.
2: J'aimerais bien. Il est Michel Onfray, il dit par contre quelque chose à quoi j'adhère, c'est que le Nouveau Testament est très profondément imprégné de l'Ancien Testament. Et donc lui, il en déduit que ce sont des Juifs qui ont fantasmé à partir des prophéties et construit une figure imaginaire qui est celle de Jésus-Christ.
0: C'est un concept.
2: Moi, je réponds que les quatre évangélistes étaient juifs. Peut-être pas Saint-Luc, que ça dépend, mais il était peut-être un demi-juif. Ils étaient tous liés par le neuvième commandement. Le neuvième commandement, c'est « tu ne porteras pas de faux témoignages ». Et très franchement, s'ils avaient été portés à transgresser la loi, ça se verrait dans le texte, hein, parce que le texte, c'est quand même, il y a des choses très sublimes qui n'ont pas été écrites par de malhonnêtes hommes. C'est comme ça que je le ressens. Bon, j'ajoute, quand vous regardez la dynamique politique qui, à l'approche, d'abord, l'affaire des saints innocents, mais surtout à l'approche de la croix, quand, Jésus est obligé de se cacher pour ne pas être arrêté trop en avance sur son agenda. Dire, il se cache dans la région du Jourdain, et vous avez de plus en plus de gens qui veulent le tuer, et puis vous avez aussi tout ce qui se passe autour, la réaction des foules, les foules qui l'acclament à l'entrée de Jérusalem, et pas les mêmes foules à mon avis, mais qui appellent à ce qu'il soit condamné, mais ça ce sont des gens qui connaissent très très bien la psychologie des foules, et qui connaissent très très bien la psychologie politique. Donc ça, c'est un élément pour moi assez important. Mais évidemment, si vous n'avez pas réfléchi à la question avant, vous en rendez pas tout à fait compte. Oui.
1: Il y a une question d'auditrice, une question un peu.
2: Je crains rien.
1: Rentre dedans. Mais donc je la lis telle qu'elle nous est parvenue. Le judaïsme et le christianisme sont totalement dissemblables et cette volonté de récupérer le Christ est imposture puisqu'ils attendent toujours leur Messie et ne reconnaissent pas et n'ont pas reconnu Jésus comme fils de Dieu. Alors, je vous laisse répondre, Roland Hureau.
2: Ben, c'est faux. L'attente du Messie, oui. Mais nous aussi, nous attendons le retour du Messie. Et il y a beaucoup de Juifs qui attendent le retour du Messie, disent que c'est Élie qui va revenir. Hein. Idée de arriver du Messie, puis... Mais en dehors de ça, Jésus dit, et ce qu'on vous raconte très souvent, et contre quoi je me suis inscrit, et je me suis inscrit pas par parti pris pro-juif ou quoi que ce soit, hein. Je suis pas au Likoud, hein.
1: C'est historien, on le rappelle.
2: J'ai lu beaucoup et relu. Et quand vous avez des évidences qui vous arrivent à la figure, vous pouvez pas les nier. Et je veux dire qu'avant de faire le travail important qui a permis d'aboutir à ce livre, je n'aurais pas dit les choses de manière aussi carrée. cette pénétration du judaïsme dans le christianisme. Alors, parmi les bêtises qu'on entend, on vous dit, ah, il y avait la loi de Moïse, dure, vengeresse, etc. Et puis, il y a Jésus qui arrive. Il est doux, il est miséricordieux, il enseigne, il assouplit les commandements, etc. Tout ça, c'est une série de faussetés. Premièrement, l'idée de miséricorde et la pratique de miséricorde, elle est presque aussi présente dans le Testament juif que dans le Nouveau Testament. Il n'y a qu'à le lire, les prophètes, surtout les prophètes qui annoncent directement le Nouveau Testament. Bon, ensuite, dans Jésus ne cesse de dire qu'il ne change pas un iota de la loi. Il reconnaît la loi. Donc, il n'y a pas deux lois. On vous dit, il y a une ancienne loi et une nouvelle loi. Non, il n'y a pas deux lois. Il n'y a pas deux lois. En revanche, il a des désaccords. Il ne faut pas confondre le judaïsme originel avec celui qu'ont interprété les pharisiens. Les pharisiens, c'est une secte qui a ajouté toute une série de commandements, ou plutôt, Jésus récuse tous les commandements qui ont été rajoutés, qui sont des commandements de détail, très souvent. Et puis, d'autre part, Jésus remet les commandements dans le bon ordre. C'est-à-dire qu'il dit que payer l'impôt sur le serpolet, c'est quand même moins décisif que aimer son prochain comme soi-même. Bon, il n'est pas le seul à le dire. Il y a des sages juifs comme Hillel, par exemple, qui était un pharisien, qui avait dit aussi que les deux premiers commandements, et 50 ans avant Jésus, les deux premiers commandements sont l'amour de Dieu et l'amour du prochain. Et que saint Paul reprend. Parmi les idées que je récuse aussi, enfin, je continue quand même là-dessus. On vous dit, ah, les béatitudes. Qu'est-ce que c'est sublime, les béatitudes? C'est pour la moitié un collage de l'Ancien Testament, les béatitudes. Et de même que le Magnificat, proclamé par Marie. Et l'autre moitié, il n'y a pas la lettre, mais il y a l'esprit.
1: Ce qui permet à Pierre Perrier de dire que Marie avait une connaissance de l'Ancien Testament qui était absolument extraordinaire.
2: Oui. Probablement parce qu'elle n'était pas pharisienne, parce que les pharisiens ont apporté beaucoup de choses. Le mouvement pharisien apparaît au 1er siècle avant Jésus-Christ. Il apporte l'instruction obligatoire, comme Jules Ferry déjà, pratique ou pas pratiquer. Il apporte des œuvres de charité, comme le Secours catholique. Et puis, en revanche, la condition des femmes, je pense que la condition des femmes telle que nous la voyons aujourd'hui dans l'islam, elle vient d'une certaine tradition juive qui se sont répandues dans la péninsule arabique. Et je pense que la condition des femmes dans le pharisienne, sous l'or des pharisiens dans le premier siècle, et le premier siècle avant et le premier siècle après, semble s'être dégradée. Une femme n'avait pas le droit de sortir sans son mari, mais si elle sortait, elle devait être voilée, et si un homme voulait l'aborder, elle n'a évidemment pas le droit d'aller écouter un prédicateur au milieu de la foule, et si elle voulait, si on l'abordait sans, elle devait s'échapper tout de suite. Enfin, c'est ce que vous trouvez dans les pays arabes les plus durs, hein, les plus durs sur ce sujet-là. Alors, il se peut que Marie, que ce groupe, on vous parle des pharisiens, on vous parle des zélotes, on vous parle des esséniens, gros sujet, mais il se peut qu'il y ait eu un groupe de gens qui n'étaient pas des pharisiens, mais qui étaient très fidèles à la loi. C'est peut-être tout le groupe et qui était peut-être moins rigoureux sur l'instruction des femmes. L'instruction des femmes, c'est une hypothèse, hein. Mais je pense en effet que, même remarquez, si je pense en effet qu'elle devait en savoir beaucoup, surtout qu'elle allait à la synagogue et puis elle était entourée d'hommes qui savait lire et écrire, qui savait lire et écrire. Alors les femmes aussi peut-être, mais moins. En tout cas, les pharisiens insistent sur l'enseignement des hommes. Et je crois que tous les apôtres ont appris. C'était obligatoire jusqu'à 12 ans. Alors si vous voulez devenir un rabbi, il fallait continuer jusqu'à 20 ans. C'était les études supérieures. Oui, c'est pas. En tout cas, elle avait une bonne mémoire. On peut supposer qu'elle avait une bonne mémoire, surtout que son fils, en tous les cas, je le qualifie de surdoué, incontestable. Quand vous voyez toutes ces choses prodigieuses qui sortent de la bouche de quelqu'un qui a à peine 30 ans, enfin 30 ou 31 ou 32, c'est tout à fait extraordinaire. Et C'est pour ça aussi que je pense qu'il savait le latin. Parce que il y a des surdoués, on en connaît dans l'histoire, beaucoup. Je cite l'empereur Frédéric II Hohenstaufen au Moyen-Âge, celui du Moyen-Âge. Bon, il n'a pas été éduqué dans sa jeunesse. Il traînait, son père était roi de... Il traînait dans le port de Palerme. Là, il rencontrait des gens de toute la Méditerranée. À 15 ans, il savait toutes les langues de la Méditerranée. Donc je pense que Jésus était de ce type-là. Je pense même qu'il savait le latin. Enfin, en tous les cas, comprenait, plus que comprendre, je pense qu'il le parlait, au moins le latin administratif, pas le latin liturgique qui n'existait pas. Il savait aussi le gaulois, parce que les Romains avaient une pratique qu'on trouve dans notre gendarmerie, c'est-à-dire que les recrues qu'ils avaient en Gaule, ils les laissaient pas en Gaule, ils les envoyaient à l'autre extrémité de l'Empire. Donc on peut penser que ces centurions, tout ça, c'était peut-être plus vraisemblablement des Gaulois qui étaient le principal réservoir de soldats à l'Occident. Et les Syriens, qui étaient aussi très nombreux dans l'armée romaine, on les envoyait en Gaule en échange. Donc c'est aussi, je réagis contre un certain misérabilisme. Hein. Jésus, Joseph, la moitié de la population sont des... Ce sont des exclus, ce sont des gens qui sont sur les places publiques en attendant que quelqu'un vienne les recruter. On se demande qu'est-ce qu'ils font quand personne ne vient les recruter en hors saison, etc. Ils sont, vous avez une misère extraordinaire dans cet environnement. Même les esclaves domestiques étaient mieux traités parce qu'eux, ils étaient sûrs de pouvoir manger tous les soirs. Hein. Ça se trouve comme ça dans le monde romain, la position d'esclave pas forcément la pire. Et alors, ils sont... Jésus, Joseph est un artisan. On ne sait pas si c'est menuisier ou charpentier, mais s'il était charpentier, parce que le terme grec est ambigu, mais s'il est charpentier, ça veut dire qu'il circulait dans toute la région pour vous fabriquez pas les poutres chez vous pour ensuite les transporter. Oui. Il allait les faire sur place. D'autant que toute l'adolescence de Jésus et sans doute la fin de vie de Joseph les transporter. Oui. Il allait les faire sur place. D'autant que toute l'adolescence de Jésus et sans doute la fin de vie de Joseph est contemporaine

0: C'est pas tout à fait le bas de l'échelle. Je dirais la petite bourgeoisie rurale qui est, et à partir de là, il faut pas s'imaginer que Jésus était un illettré. Il savait d'abord parce qu'il était surdoué, il a sans doute retenu sur le plan humain.
1: Parce que la nature divine, il savait tout.
0: Ah non, oui, mais
1: sur le plan divin.
0: Oui, mais
1: évidemment,
0: préhomme et vrai Dieu, sans séparation, sans distinction. Sans séparation. Sans confusion. Alors, qu'est-ce qui est la part? Donc, je crois en effet que, pour ce qui est du judaïsme, mais il y a des tas de choses qu'on dit. Ce que j'ai pas dit dans le livre, parce que j'ai découvert il y a pas très longtemps, un peu par hasard. Enfin, par hasard, non, parce que je lis et l'Ancien et le Nouveau Testament très régulièrement, je sais pas. Et c'est que Jésus, quand il dit, quand on te frappe sur la joue droite, tends la joue gauche. Ah, l'Évangile, etc., etc. Oui, sauf que c'est dans les Lamentations de Jérémie. C'est déjà dans les Lamentations de Jérémie. Quand on dit « heureux les doux », il y a un psaume qui dit « la douceur de Dieu ». Hein, la douceur de Dieu. Donc, il ne faut pas s'imaginer que le message de Jésus-Christ transcende. Non, il accomplit l'Ancien Testament, mais pour ce qui est de la stricte application de la loi, eh bien, il s'inscrit contre les déviations, les gens qui ne font pas la juste hiérarchie. Et puis, il est de l'école de ceux qui pensent qu'il fallait rien rajouter à la loi, alors que dans la caste sacerdotale, et surtout, on a rajouté des tas de commandements que vous ne trouverez pas dans les évangiles, que vous trouvez dans le Talmud plus tard. Mais il n'est pas le seul. Les Sadducéens, qui sont en gros les familles de grands prêtres, les familles de grands prêtres, c'est la plus haute caste des Juifs, étaient contre ces rajouts. Contre ces rajouts aussi. Rajouts qui sont très nombreux, que vous trouvez dans le judaïsme talmudique. Mais alors, qu'est-ce que je pourrais dire sur ce sujet? Dans les commandements, on dit « Ah, il a adouci les commandements, il sait pas, il est plus doux et plus miséricordieux ». Mais la loi et la miséricorde, c'est inséparable depuis la Genèse jusqu'au message de l'Église du XXe siècle. Là où vous avez la loi qui est stricte, et Jésus, il durcit la loi, il durcit la loi sur certains aspects, et en même temps, il élargit encore plus la miséricorde. Il durcit la loi. Le divorce, quand même. C'est l'Évangile. Il n'y a pas plus évangélique.
2: À cause de la dureté de votre cœur et hop.
0: Oui, mais ça, c'était une concession. Qui ne fait plus. Ça, c'est intéressant de savoir pourquoi il ne la permet plus, alors que les hommes ont toujours le cœur dur. Mais ça, c'est une autre question. Et vous posez les serments. Vous ne ferez pas de faux témoignages, mais vous ne ferez pas de serment du tout. Parce que si vous êtes un homme de vérité, et que ça se voit et que ça se sait, vous n'avez qu'à dire les choses une fois. Vous n'avez pas besoin de les soutenir par un serment qui peut être un blasphème. Et ainsi de suite. Il y a d'autres cas où la loi est durcie. Alors, le concile, pourquoi je dis le concile? Le concile a construit, enfin, pas le concile qui... comme disait... je crois Benoît XVI, le concile des journalistes, enfin le concile d'opinion autour du concile, a construit une image, et tout ce qui en découle, l'enseignement catéchétique, une image de Jésus opposée à la dureté de la loi juive, opposée à la dureté de l'Ancien Testament, et on vous dit il est plus souple sur les commandements, il est beaucoup plus ouvert à la miséricorde, etc. Non, ça c'est... Et du coup, comme les Juifs, ils s'en sont restés à leur enseignement traditionnel, qui correspondait à peu près à celui que vous trouviez dans les catéchismes catholiques au XIXe et au XXe siècle, qui était très rigoureux sur le plan moral, ils ont l'impression quand même que c'est plus tout à fait la même religion. Ça permet à des gens de dire que c'est plus la même religion. C'est la même religion sur le plan des commandements moraux. Ça, c'est sûr, sur le plan de la miséricorde. Alors, ensuite, l'eschatologie, c'est une autre affaire, d'autant que les prophètes de l'Ancien Testament, quand vous voyez une figure du Messie, mais... elle n'est pas très facile à discerner. Il n'y a pas une figure du Messie claire. Voilà, je répondrai. C'est important, c'est le point important de mon livre. Cette par réhabilitation du Testament, mais le fait que enfin de l'Ancien Testament.

0: pas besoin de ça. Alors, vous avez, dès les origines, dès les gnoses du IIe siècle, une tendance manichéenne, une tendance docète, à séparer radicalement. Vous avez des personnages comme Marcion, comme plus tard Mani, l'auteur du manichéisme, etc., qui ont dit, c'est pas du tout le même Dieu. C'est pas du tout le même Dieu. Et pourquoi? Parce qu'il rejetait le judaïsme. C'est une opinion. Et arrive Saint-Irénée qui dit non, c'est le même, la même révélation, avec bien sûr une adaptation progressive, c'est la même révélation, c'est le même Dieu, bien entendu. Et ça, c'est la doctrine de l'Église. Mais la doctrine de l'Église, elle rejette en même temps ceux qui ne verraient que l'Ancien Testament, sans le Nouveau. Mais c'est très important, parce que cette tentation d'Ossète, ou cette tentation, vous la retrouvez chez les manichéens, qui sont peut-être, je ne sais pas si Pierre-Paul Périer le dit, à l'origine du bouddhisme. Le bouddhisme serait peut-être une évolution du manichéisme, lequel le manichéisme est une évolution du christianisme, mais qui aboutit à le contredire complètement, le manichéisme. Et donc vous avez une tendance qui existe aujourd'hui, qui dit Jésus, c'est pas du tout la même chose que l'ancien. Et ça accompagne une dévirilisation du christianisme que Nietzsche critique et que d'autres ont critiqué, et avec lesquels ils se sentent mal à l'aise. Mais ça ne doit pas conduire à nier l'Ancien Testament, bien sûr. Oui.
1: Alors, nous allons marquer une pause avec un petit bobineau et une pause musicale, et nous revenons à votre livre juste après.
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0: Voilà, nous étions en train d'écouter un extrait des Vêpres de la Vierge de Monteverdi, la partie Nisi Dominus, qui est dirigée par John Eliot Gardiner à Venise en 1990.
1: C'est la meilleure interprétation.
0: Hein. Ah, si Roland Hérault nous dit que c'est la meilleure interprétation, moi j'aime bien John Eliot Gardiner, je crois que Jan Smith aussi. Donc voilà, nous revenons maintenant à notre émission, que nous n'avons pas quittée d'ailleurs. Jeanne, nous avons quelques questions.
2: Alors, en effet, des questions pour Roland Hérault et quelques remarques. Alors, je ne vais pas pouvoir tout lire parce qu'il y en a beaucoup. Plusieurs personnes abondent dans votre sens sur le fait que nous attendons, en effet, le retour de Jésus et que cela se fera la réconciliation entre les croyants, y compris avec les Juifs. Et une autre auditrice vous remercie, Roland Hérault, pour votre érudition. L'histoire est passionnante. Et elle ajoute, une église avec une passion de Bach ou une belle musique de Pergolèse, c'est divin. Eh bien, il y avait du Monteverdi, c'est assez divin aussi.
1: Oui.
2: Nous avons un auditeur qui nous dit « Je suis devenu agnostique en écoutant vos émissions ». Eh bien, nous le regrettons,
0: oui, c'est pas ce que nous avons fait pour cela, mais je le regrette.
1: S'il nous dit pas la raison, c'est pas...
2: Ça ne suffit pas. Un autre nous dit « La question n'est pas de savoir si Jésus a existé ou pas, mais de savoir si le christianisme a été bon pour nous ou pas. La réponse est que le christianisme a été notre pire ennemi ». Visiblement, c'est la nouvelle droite qui continue avec ses anciennes lunes. Nous avons une autre question d'une auditrice.
1: Pardon, vous êtes sûr que ce n'est pas des juifs qui ont dit ça, non ?
2: Je ne sais pas qui a dit ça, c'est un auditeur. Ces propos ont été tenus par... Alors, il parle du fait que le judaïsme et le christianisme soient deux religions dissemblables de par leur contenu et leur vocation, dit cette auditrice. C'est un propos tenu par Josie Eisenberg, donc rabbin, historien, dans le Figaro en 2007. Et un autre auditeur nous dit « Votre invité, donc Roland Hérault, a rapproché... Jésus des prophètes, et je suis d'accord là-dessus, il tire d'ailleurs sa légitimité aux yeux de ses contemporains des paroles des prophètes, alors que Moïse n'annonce ni Messie, ni vie après la mort. D'ailleurs, les prophètes ne parlent jamais de Moïse, sauf erreur de ma part, à croire qu'ils ne connaissaient pas le Pentateuque. » Roland Hérault vous remarque.
1: Oui, mais Jésus parle de Moïse, par contre, très souvent, en disant que il n'en est que le continuateur. Ça, c'est
2: assez clair, il me semble-t-il.
1: Clair, oui. Alors, sur les rapports avec les Juifs, je voudrais dire d'abord la fameuse expression que son sang retombe sur nous et sur nos enfants, dite par les Juifs. Il ne faut pas s'imaginer que c'est une malédiction au premier degré, en tous les cas. Ce sont des prophéties involontaires. C'est comme quand Caïphe dit qu'il vaut mieux qu'un homme meure pour le peuple plutôt que tout le peuple. Quand les Juifs disent que son sang retombe sur nous et sur nos enfants, le grand prêtre, à la fin d'un sacrifice, il prend le sang de l'animal sacrifié et puis il asperge la foule.
2: C'est le sang purificateur.
1: Le sang purificateur. Oui. Enfin, regrettez, Monseigneur Lustiger insistait beaucoup sur cet aspect-là. Ça me paraît assez juste. Alors, pour ce qui est de tous ceux qui disent « Ah, il y a eu opposition frontale entre le judaïsme et le christianisme pendant des siècles, antisémitisme et tout le reste, mais le Concile Vatican II a tout réglé, tout réconcilié, on parle plus de déicide, etc. » On n'a jamais parlé de déicide dans la doctrine officielle. Hein, c'est... Alors, je voudrais vous citer un texte qui est archi-clair, le Concile de Trente, et je rappelle que le principal personnage du Concile de Trente, c'était Saint Pie V, au milieu de la Renaissance, 1545. Si l'on veut chercher le motif qui porta le Fils de Dieu à subir une si douloureuse passion, on trouvera que ce furent, outre la faute héréditaire de nos premiers parents, les péchés et les crimes que les hommes ont commis depuis le commencement du monde jusqu'à ce jour, et ceux qu'ils commettront encore. Les pécheurs eux-mêmes furent les auteurs comme les instruments de toutes les peines qu'il endura, et il faut le reconnaître, notre crime à nous, dans ce cas, est plus grand que celui des Juifs, car eux, au témoignage de l'apôtre, ils auraient... S'ils avaient connu le roi de gloire, ils ne l'auraient jamais crucifié. Nous, au contraire, nous faisons profession de le connaître. Et lorsque nous le renions par nos actes, nous portons en quelque sorte sur lui nos mains déicides. Je dis ça pour éviter qu'on dise toute l'histoire de l'Église jusqu'au Concile Vatican II n'a été que de l'antisémitisme, et d'autre part pour relativiser l'apport du Concile Vatican II. Comme je disais tout à l'heure, sur notre plan, il n'a pas été très positif. On ne va pas dire que je renie, mais enfin, il faut l'interpréter. Alors ça, c'est... oui, vous aviez d'autres sujets. Bon, il y a... Bon, on peut... Qu'est-ce que... J'ai essayé aussi de revenir. L'enfer, par exemple. Je crois que c'est à 12 reprises que Jésus annonce l'enfer. Annonce l'enfer. Un enfer de souffrance physique, et tantôt perpétuelle, tantôt pas perpétuelle. Mais je veux dire, c'est... Faut pas s'imaginer que sur le même thème, il est plutôt pour la peine de mort. Parce que quand il y a des actes qui scandalisent les petits-enfants... Et vous devinez ce que ça peut être. Ça peut être beaucoup de choses, mais ces gens-là méritent qu'on les noie avec une corde autour du cou et une pierre. C'est une phrase. On a parlé des scandales de pédomanie. Moi, je ne dis jamais pédophilie parce que philie, c'est un nom très en grec très très élevé. On en a parlé de tous les côtés. Et ce passage-là, personne ne le cite ou presque jamais, surtout pas dans l'Église. Je veux dire. Alors qu'il est clair, il est très clair, très fort et adapté à la situation.
0: Oui, et puis sans discussion. Oui.
2: Et d'ailleurs, notre Seigneur, quand il est condamné à mort, il ne renie pas l'autorité de Pilate. Au contraire, il dit vous avez le droit de le faire. Oui. Et c'est assez frappant, enfin, pour un juriste. Vous avez aussi développé ce côté-là.
1: Il paie l'impôt, il reconnaît l'autorité
0: l'impôt de César.
1: Romaine, peut-être pas de droit, mais puisque le droit, c'est lui qui est le roi des Juifs et du monde. Et il en est conscient à beaucoup d'endroits. Mais comme autorité de fait, oui, ça c'est incontestable. Vous avez d'autres choses que j'essaie de...
0: J'avais une question qui me traversait l'esprit pendant que je lisais votre livre.
1: Ah, vous l'avez
0: quand
1: lu,
0: on est historien, alors je ne l'ai pas terminé parce que je ne l'avais pas eu depuis assez longtemps pour avoir fait le temps libre d'aller jusqu'au bout. Mais quand on est historien et qu'on travaille sur la personne d'un unique, de Jésus, je vois bien l'historien. Alors vous avez dit tout à l'heure, vous avez rappelé Calcédoine, sans confusion, mais distinction. Bon, très bien. Mais comment est-ce que l'historien approche Jésus et Jésus homme? Je vois bien, il y a les éléments, mais Jésus Dieu. Comment est-ce que ça parce que finalement, il y a des gens qui ont lu la Bible au cours des siècles. Sans arriver jusqu'à la divinité. Il y a des choses qui manquent. Comment est-ce que l'historien... Alors vous êtes catholique, évidemment, on va dire, évidemment, il est catholique. Bon, mais comment est-ce que l'historien lui-même approche Dieu, si je puis dire?
1: J'ai essayé d'être orthodoxe, orthodoxe au sens de catholique orthodoxe, rationnel. Alors vous me direz, la plupart des gens croient que c'est incompatible. Mais non, parce que l'orthodoxie catholique, elle a été construite par les pères de l'Église, qui étaient les plus grandes intelligences de leur temps, et qui étaient des gens rationnels. Saint Augustin était éminemment rationnel sur beaucoup de sujets, y compris sur l'astronomie, etc., où il critique les manichéens qui prétendent en savoir plus. Il dit non, les philosophes grecs... était bien plus intéressant qu'eux. Et donc j'ai essayé d'avoir une démarche rationnelle, mais sous la réserve de la bonne foi de ceux qui ont écrit. Mm-hmm. Et tout simplement, c'était des Juifs très très pieux, illuminés par la venue de Jésus-Christ, mais pas transformés au point de faire un tissu de mensonges et de menterie, c'est clair. On écrit, je ne vais pas vous citer tous les passages que nous connaissons, mais qui sont particulièrement sublimes, ne serait-ce que l'affaire du bon larron, le bon larron qui sera le soir dans le paradis, mais beaucoup d'autres choses. Ces choses-là, ça n'a pas été écrit par des... Vous savez, dans la vie, on voit bien qu'il y a des bons et des mauvais. Il y a des gens qui sont des menteurs
3: professionnels, et puis il y en a d'autres. Si tout ça, c'est un tissu de mensonges, ça me paraît quand même... Ce serait un diabolique. Mais vous l'avez aussi, Jules César, quand vous lisez les auteurs d'histoire ancienne, lisent le récit de la guerre des Gaules par Jules César. On n'a que celui-là, on n'en a pas d'autres. Mais on ne dit pas Jules César, on ne met pas tout en doute de ce qu'il a pu dire. On soupçonne bien qu'il a fait un portrait plutôt valorisant pour lui. Mais en fait, c'était un esprit rationnel, comme pouvait l'être certains Romains, dans une culture rationnelle, qui était celle des Grecs. Bon, on ne passe pas son temps à mettre en doute tout ce qui se passe. Or là, nous avons quatre textes, pas un seul texte, nous avons quatre textes. Et qui ont suffisamment de divergences et de contradictions, pas définitive, mais je veux dire qu'on peut régler une à une, mais il y a quand même, il y en a encore plus après la résurrection, pour penser qu'il n'y a pas d'arrangement. Surtout sans qu'ils étaient Marc et Luc ont fini à Rome, je pense. Matthieu était resté autour de Jérusalem, Jean était un Asie mineure, ils ne se sont pas rencontrés tous les jours pour se concerter. C'est visiblement pas quatre textes.
0: Oui, et puis ils n'avaient pas le téléphone, etc.
3: Alors par contre, ils ont vu circuler, ce qui explique la ressemblance des trois premiers évangiles, des synoptiques, ils ont vu circuler des textes qui avaient été écrits avant et qu'ils ont recopiés, mais des textes qu'ils ont jugés dignes de foi. Hein, parce que Saint-Luc le dit, qu'il y avait beaucoup de textes, floraison de textes, mais qui n'étaient pas des synthèses, probablement. Je crois que... Alors, j'ai évité, évidemment, je prends des précautions pour ce qui est la résurrection. J'affaiblissais ma crédibilité d'histoire, je l'avais prise comme telle. Celle-là, on est dans l'ordre de la foi. Mais il reste, je dis, voilà, les évangiles, ils ne s'arrêtent pas à la mort de Jésus, ils parlent de la résurrection, et ils disent ceci, non sans, pour la résurrection, le récit, si vous essayez de faire un récit complet, il est un peu confus quand même, hein, il est un peu confus. Vous savez, mais c'est extraordinaire, Jésus retrouve ses disciples en Galilée, ils y sont pas tous d'ailleurs, parce que tous n'ont pas cru qu'ils sont pas tous, il a autour de la table, il y en a un qui ne croit pas, il voit Jésus ressuscité, mais il ne croit pas. Comme je disais, il ne croit pas ses yeux, mais il suffit pas d'être chrétien pour croire tout ce qu'on vous raconte, c'est un petit peu particulier. Je parle aussi de... Alors j'ai laissé... Pour ce qui est de la conception virginale, bon, je ne l'ai pas affirmé comme événement historique, j'en parle en disant que Jésus, je fais depuis sa naissance jusqu'à sa mort, même à la rigueur depuis sa conception, mais je m'inscris en faux contre tout ce qu'ils disent, c'est l'origine de l'horreur de la chair, etc., du christianisme. Non, d'abord parce qu'elle existait déjà chez le judaïsme, hein. Les Romains, les Grecs, ils passent leur temps à se faire mettre nus pour aller faire du sport ou ceci ou cela. Les Juifs, toute la pudeur chrétienne est déjà dans le judaïsme, spécialement le judaïsme pharisien, ça c'est incontestable. Mais j'ajouterais que la pointe d'argument, c'est qu'il faut que Jésus soit l'exclusivité, il est le seul. Un être de Marie, mais ensuite on dit que l'âne qui va le porter à travers la foule, il faut que ça soit un âne qui n'a jamais porté personne, et quand il est mis au tombeau, on dit que c'est un tombeau qui n'a jamais servi à personne. Ensuite le linceul aussi, on le dit, mais ça c'est plus normal qu'on n'ait pas repris un linceul qui a déjà servi, mais enfin il y a cette idée, c'est une idée plus que royale, parce que les rois il arrive souvent qu'ils aient été mis dans le même tombeau que leur père ou que leur grand-père, etc. Mais là, c'est une singularité royale très, très, très forte, qui n'a rien à voir avec une quelconque refus de la sexualité ou des choses comme ça. Il y avait déjà assez de règles dans l'Ancien Testament. Les Esséniens, alors, à la différence de beaucoup, je ne pense pas que Jésus ait été un Essénien. Je ne pense pas non plus qu'il est allé, comme certains récits fantaisistes le disent, faire un stage chez les moines du Tibet, qui n'existaient pas d'ailleurs. Mais on dit qu'il était un Essénien. Effectivement, il y avait cette étrange chose qui est le monastère essénien qui se trouve à Qumran. Qu'on ne dise pas un mot des Esséniens dans les quatre évangiles, ni même saint Paul n'en parle pas davantage, pour moi c'est un mystère. C'est une énigme. Une des solutions proposées par quelqu'un qui en dehors complètement, un petit peu comme monsieur, celui que vous citiez, là, Paul...
2: Jean-Pierre Perrier.
3: Jean-Pierre Perrier, quelqu'un aussi qui est dans... dit, mais ils n'existaient pas parce que c'est une déviation du christianisme, du judéo-christianisme. C'est une hypothèse que, quand vous en parlez à un exégète officiel, il devient en colère, mais il vous donnera pas l'argument pour réfuter. Voilà, c'est... Alors, je sais pas. Mais en tous les cas, il y a un mystère des Esséniens du fait de leur absence. On pourrait, bon, il y a d'autres sujets sur lesquels j'ai des réponses assez traditionnelles. Est-ce que les frères étaient des vrais frères ou pas? Aujourd'hui, vous avez des exégètes, tout ce qu'il y a le plus officiel, qui ont des chaires dans les universités catholiques, qui vous disent, c'est pas possible. Jésus, c'est un homme comme les autres. Ensuite, ils ont eu des enfants. Ça se heurte quand même pas mal d'objections. D'abord, quand vous parlez à un Africain ou un Arabe, le mot frère, ça veut dire quelqu'un du même village, mmh, et du même âge. Ça c'est clair. Vous connaissez tous, nous connaissons tous des prêtres africains aujourd'hui qui sont souvent des idées plus saines que certains théologiens. Ils vous disent ça. Ça, c'est pas un problème pour eux. Et puis, il y a le fait que Jésus ait choisi Saint Jean, qui est peut-être un lointain parent, mais pas un frère, c'est sûr, pour s'occuper de Marie. Bon, j'ai écarté aussi l'option de certains comme Monsieur Petit-Fils, mais d'autres, de dire que Saint Jean, c'est pas le vrai, c'est pas l'apôtre Saint Jean qui a écrit les évangiles. Vous savez, on peut supposer qu'il était intelligent, qu'il était un garçon brillant. Son père était pêcheur, mais il est peut-être allé souvent au temple de Jérusalem parce qu'il avait peut-être le monopole de la livraison du poisson, parce qu'il n'y a pas de... Si on veut aller avoir du poisson à Jérusalem, et les grands prêtres vivaient bien, hein, ils avaient beaucoup d'argent, il fallait aller le chercher ailleurs. On peut avoir beaucoup d'hypothèses, mais... Et puis surtout, il a passé 3 ans auprès du Christ. 3 ans. Enfin, 2 ou 3 ans, on ne sait pas. C'est quand même un apprentissage extraordinaire. Hein, extraordinaire. Alors, il se peut très bien qu'il ait été, peut-être pas tout de suite, mais au bout de plusieurs années, capable d'écrire quelque chose, pas tout seul, avec une équipe, avec en consultant d'autres personnes, avec un scribe. Tous les écrivains avaient un scribe. Tacite a un scribe. Vous avez Suétone a un scribe. Jules César avait évidemment toute une pléiade de scribes pour écrire ses commentaires. Donc c'est le fait que Saint Matthieu, Saint Luc, Saint Marc... Et Saint Jean étudie les scribes autour d'eux, permet pas de dire que ce ne sont pas les vrais auteurs. Il y a quelqu'un de beaucoup plus savant, parce qu'ils sont les seuls à avoir vu. En tous les cas, pour Saint Matthieu et Saint Jean. Et les deux autres, ils n'étaient pas bien loin, hein, puisqu'il y en a même qui disent que Saint Luc, c'était un des deux disciples d'Emmaüs. Disciples d'Emmaüs. Et les choses, on ne se rend pas compte. Quand même, la plus grande bêtise de l'humanité a été dite par un des disciples d'Emmaüs, quand il dit, on lui dit, le Seigneur lui dit, tu es bien le seul à ne pas savoir ce qui s'est passé à Jérusalem. Non, c'est le disciple qui dit à Jésus, c'est bien le seul à ne pas savoir ce qui s'est passé à Jérusalem vendredi dernier. C'est colossal.
2: C'est de l'humour, à mon avis.
3: Ah oui, mais il y a un humour tragique, mais il y a un humour. C'est comme après la nuit, au moment de l'arrestation, après la nuit la nuit d'agonie, il dit à ses apôtres, bon, maintenant, c'est moi qui vais être jugé et qui vais au supplice, vous pouvez aller vous coucher. Il y a bien entendu de l'ironie, mais c'est une ironie à un moment terriblement tragique. Oui. C'est des choses comme ça qu'on découvre en lisant avec la loupe, hein, parce que j'ai lu avec la loupe, j'ai souligné, etc. Et puis je suis allé chercher tout ce qui avait été écrit, enfin pas tout, il y a écrit beaucoup de choses autour, mais Non, on ne peut pas lire. Un bon historien, il lit tout ce qui a été écrit sur le sujet, après il commence. Ça, j'ai pas pu le faire, hein, il y en a trop.
0: Oui, bien sûr. Oui, c'est impossible de lire.
3: Mais ceux qui le liront sauront quand même l'essentiel de ce qui se trouve dedans. Et j'ai essayé de faire abstraction de ma subjectivité, parce que ceux qui sont subjectifs, c'est ceux qui reconstruisent l'histoire. Hein. Par exemple, il y a plusieurs historiens qui disent que l'agonie, ça, elle a eu lieu avant la scène. Écoutez, aucun évangéliste ne le dit. Saint Jean ne parle presque pas d'agonie, mais où sont-ils allés trouver ça? Parce que quand vous avez des réinterprétations, vous avez des sans doute des antisémites qui disent que le vrai motif de la condamnation, c'était d'avoir chassé les marchands du temple, parce que les grands prêtres avaient un pourcentage. C'est sûr qu'ils avaient un pourcentage, mais d'abord, ça n'a pas été bien méchant. Ils sont allés un peu plus loin. Hein. C'est comme c'est un problème très classique. Quand vous avez
2: mais les vendeurs de Tour Eiffel, c'est un peu ça.
3: Oui, oui, c'est ça. Voilà, c'est ce que j'allais dire. J'ai cherché à dire. Et puis les bistrots qui essaient de mettre le maximum de chaises sur le trottoir. Alors, on ne sait pas si ça s'est passé. Trois évangélistes laissent entendre que ça s'est passé juste avant la Passion. Et Saint Jean dit que c'est au contraire sa première visite au Temple de Jérusalem. Je crois plutôt Saint Jean, d'abord parce qu'il est plus précis et un témoin plus direct. On fait l'éloge de l'évangile de Saint Jean parce qu'elle est très précise, les gens qui ont analysé à la loupe, très précise sur le plan chronologique et sur le plan géographique. Topographique. Donc il savait de quoi il parlait, mais ça n'a pas beaucoup d'importance de savoir si, en tous les cas, c'est manifestement pas un motif de condamnation suffisant. Et de même que il a guéri le jour du sabbat, personne n'en parle au moment du procès, personne n'en parle. On s'en tient au fait qu'il se fait passer pour le Messie. Voilà.
0: Qui est le point qui est pour principal le Messie, pour le peuple, quoi. Oui, bien sûr. Pour accrocher le...
3: Ou pas que le peuple. Ça,
0: oui.
3: Le peuple, il sait vaguement ce que ça veut dire, il sait pas très bien ce que ça veut dire. Mais pour les notables, oui, c'est très important.
0: Oui, pour eux, c'est important, et c'est comme ça qu'ils attisent la foule, finalement. Oui.
3: Mais il a été condamné par des gens qui s'accommodaient parfaitement de l'occupation romaine. Et d'ailleurs...
2: Quelques remarques et questions. Hélas, on ne peut pas tout lire.
0: Oui,
2: il y en a trop. Un auditeur nous dit, pour l'anecdote, on raconte que Pilate a fini à Vienne, près de Lyon, Caïphe à Saint-Bertrand de Comminges, sans parler de Lazare et Marie-Madeleine, une affaire française ou gauloise, en somme. Merci pour l'émission.
3: Alors, pour Pilate à Vienne, qui était la capitale de toutes ces régions, plus qu'avant Lyon, oui, c'est pas vraisemblable, mais on n'a pas beaucoup d'éléments. Mais il y en a qui disent aussi qu'il serait suicidé, d'autres disent qu'il s'est converti. Mais enfin, il était déjà très mal vu au moment de cette affaire-là, parce qu'il était procurateur, c'est-à-dire au-dessous du légat. Il avait été favorisé par le premier ministre de Tibère, qui s'appelait Séjean. Il faisait partie de la clientèle de Séjean. Tout marchait par clan, de cette manière-là. Or, Séjean avait été tombé en disgrâce. Donc il n'avait plus. Il a été viré très peu de temps après. Hein, très peu de temps après. Et parce qu'il était trop cruel. Il était corrompu, cruel. Et il haïssait les Juifs. Ça, c'est incontestable. Ça se voit. Ensuite, c'est pas Caïphe qui est allé Saint-Bertrand de Comminges. Ça serait Hérode Antipas, oui. C'est pas invraisemblable. Parce que Hérode Antipas, c'est-à-dire l'ethnarque. On ne lui a pas donné les titres de roi de Galilée. Il a épousé Hérodiade, qui était très ambitieuse. Et quand est arrivé un nouvel empereur qui est Caligula, elle s'est précipitée pour... Elle a entraîné son mari, qui était quand même un grand mou, hein, faut bien le dire. Elle l'entraîne à Rome pour essayer d'obtenir le titre de roi. Ouais, cette démarche déplaît beaucoup. Et lui qui avait régné sur la Galilée depuis la naissance de Jésus jusqu'à sa mort, il est démis de ses fonctions et exilé à un endroit qui s'appelle Lugdunum Convenarum, dont on peut penser que c'était un effet Saint-Bertrand de Comminges ou autour de Luchon. Après tout, ils avaient tellement mangé et bu toute leur vie qu'il leur fallait une station thermale.
0: Pour se remettre.
3: Là, vous avez Luchon à côté, etc. Et vous avez des ruines romaines intéressantes autour de Saint-Bertrand de Comminges, oui. C'est une hypothèse. Mais sûr, on a très peu d'éléments pour le dire. Mais ça me plaît quand même qu'un des personnages principaux des évangiles soit mort au pied des Pyrénées.
0: Oui.
3: Caïphe, non, Caïphe, il reste en place. C'est pas. Caïphe n'était pas un descendant, parce qu'il y avait une dynastie des rois, mais il y avait une dynastie aussi des grands prêtres, de la famille de Sadoc, qui descendait du grand prêtre, du premier grand prêtre institué par Salomon après la construction du temple. Et cette dynastie, elle est mise à l'écart par les Maccabées, parce que les Maccabées qui sont des résistants sont des gens très bien, mais leurs enfants, alors là, et il y en a un qui se donne le titre de grand prêtre, en plus du titre de roi, ce qui déplaisait beaucoup. Et donc, les Sadducéens, je réfère un petit peu à ça, mais Sadoc, Caïphe, quand Hérode est arrivé, il n'est pas allé reprendre cette vieille dynastie, il a éliminé tous les Maccabées, et il a fait venir des grands prêtres complètement à sa dévotion de Mésopotamie, de famille sacerdotale incontestablement, sinon il n'aurait pas pu, mais il les a fait venir, dont la famille de Caïphe et de quelques autres, et ces gens-là n'étaient pas très légitimes, n'étaient pas très légitimes, il faut le savoir ça. Ils sont restés, et alors quand vous avez les révoltés je dirais une autre fois, 70, c'est une autre affaire.
0: Alors, nous sommes à la dernière minute de cette émission, malheureusement nous n'avons pas pu même lire toutes les questions, parce que les réponses, vous le voyez, amènent beaucoup de développement et que certaines questions nous auront apporté fort loin. Je ne peux que vous conseiller donc de lire le livre de Roland Hureau, Jésus de Nazareth, roi des Juifs, qui a été publié chez DDB, des clés de Brouwer. Et pour ma foi, nous allons partir, nous, à la marche pour la vie. J'espère que nous retrouverons certains d'entre vous. Merci Roland Hureau d'avoir accepté le principe de cette émission. Merci Jeanne de m'avoir assisté comme à votre ordinaire. Merci aux auditeurs pour nous avoir accompagnés. Merci à la secrétaire qui a pris toutes les messages. Merci à Jocelyn qui a réalisé cette émission. Et je vous dis au mois prochain.

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0: L'Allegro de la symphonie Moritzburg, Dein Inchen, bienvenue sur Radio Courtoisie à 16h tout à l'heure. Populaire, vous avez dit populaire de Renaud Dourge avec l'œuvre de Mihail Saltykov, Tchédrine. Tout de suite, Histoire à la loupe de Patrick Simon, l'émission du 16 janvier dernier. Très bon après-midi à tous. 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
2: Marie-Josette Liégeois prit l'habitude lors de ses déplacements à Paris d'aller rendre visite à son amant libanais qui l'attendait avec impatience et enthousiasme. Elle ne venait pas dans sa boutique de la rue du Faubourg du Temple, ni dans l'appartement qui le surplombait, car il ne le jugeait pas assez chic pour la recevoir. Il se donnait rendez-vous à l'hôtel d'Isly, rue Jacob, dans le quartier latin, où il pouvait s'adonner en toute discrétion au scénario savamment concocté par l'ostéopathe. Il lui arrivait aussi de la rejoindre quelques jours l'été à Saint-Tropez, où elle passait de courtes vacances avec une bande d'amis strasbourgeois. Il existait là-bas une plage dite de l'Escalet, avec des cabanes de pêcheurs qu'on pouvait louer pour un jour ou pour une semaine.

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1: Marie-Jo appréciait bien cet endroit car la crique escarpée rendait l'accès difficile. Et cette difficulté permettait de pratiquer le nudisme, encore que ce fût officiellement interdit. Mais c'est justement cette interdiction qui l'excitait. Elle aimait la braver et s'asseoir dessus, et adorait se balader en tenue d'Ève sur cette plage, s'y montrer à tous, afin d'exhiber sa magnifique plastique dont elle n'était pas peu fière. Surtout quand celle-ci était ornée de quelques marques rouges ou traces violacées d'hématomes, pâle vestige de ses nuits torrides. Et après de telles provocations, d'y recruter de nouveaux amants susceptibles d'adopter ses pratiques. Les bleus qu'elle arborait crânement lui servaient même de prétexte à conversation. C'était d'un abordage facile, le garçon l'interrogeait sur le motif de leur présence sur sa peau et elle sortait le poteau rouge en désignant le coupable d'un index vengeur.
2: « C'est lui !»
1: Mais en donnant une précision curieuse du genre
2: « Il n'a fait qu'exécuter mes ordres. »
1: Ou
2: « Il m'a fait une belle décoration corporelle, vous ne trouvez pas ?»
1: Ou encore
2: « J'adore quand c'est bien rouge. »
1: Et là, de deux choses l'une. Ou bien le gus questionneur repartait intimidé, penaud ou dégoûté. Ou bien ça l'intéressait. Dans ce dernier cas, elle s'attachait à l'attirer dans ses filets pour un approfondissement plus sérieux du dossier. De sorte qu'au bout d'un certain nombre de saisons, la bande s'était étoffée de pas mal d'obsédés ou de gens étranges un peu allumés, garçons ou filles, qui s'étaient greffés sur le noyau initial. Khalil, en frayant avec cette faune que Marie-Jo lui avait présentée, se demandait parfois s'il avait bien fait de poursuivre cette liaison avec celle qu'il dut finalement se résoudre à qualifier de nymphomane. Anecdote par-ci, rumeur par-là au sein de la bande, il en apprit de plus en plus, et des vertes et des pas mûres, susceptibles de le refroidir, punaise. Mais il repensait alors à sa suprême beauté, à la fanfare municipale où elle régnait, et surtout à ses exceptionnels talents comiques et provocateurs, et il avalait tout de même la couleuvre.

0: Parmi les habitués de la bande, il y en avait un qui émergeait du lot. Il faisait tache parce qu'il n'était pas du même milieu. C'était en effet le tenancier d'un camping qui se trouvait à proximité des cabanes de plage. C'est lui qui avait trouvé ces cabanes à louer aux Strasbourgeois et ils avaient sympathisé. Un petit gros chauve à la voix criarde de Fauchet qui s'appelait Joe. Souvent, il portait un béret basque pour couvrir sa calvitie. Et c'était curieux de le voir en maillot de bain avec son béret. Il était dépourvu d'éducation. Pourtant, même s'il était rusto et manquait de manières, la ruse lui tenait lieu d'intelligence. Il savait voir les failles des gens et saisir les opportunités des moments. Sa façon de se comporter avec la liégeoise, son ton patelin, ses rires gras et insistants, ses tactiles approches lui donnant l'accolade par-ci ou la touchant furtivement par-là pour s'en éloigner aussitôt, en feignant d'être gêné. Tout laissa penser à Mahwood qu'il l'avait connu bibliquement, autrefois, et peut-être même encore aujourd'hui, et qu'il lui jouait une sorte de rôle sur catalogue. Ce qui agaçait Mahwood, c'était pas tellement qu'il ait été son amant, car il était loin d'être le seul. C'était plutôt ce petit jeu pré-programmé qui lui apparaissait comme une attitude convenue. Il la narguait, mais un peu comme si elle le lui avait demandé. Aussi, il ne put se retenir de lui dire
1: « Comment tu peux accepter avec un pareil goujat ?»
0: Il la regarda dans le fond des yeux, et elle aussi. Après un moment de silence et voyant qu'il avait deviné, Marie-Jo partit d'un rire hystérique et en cascade. Puis répondit
2: « J'aime bien les goujats. Et celui-là, il a une manière de faire qui n'est pas la nôtre. »
1: « C'est quoi la nôtre ?»
2: Disons, la façon bien polie et sucrée des bons bourgeois.
1: Eh oui, qu'est-ce qu'il a de si spécial qu'on n'a pas, nous, les bourgeois?
2: Et il me tourne autour comme un fauve qui me renifle. Ça m'excite. Et puis, pour la castagne, c'est un pro.
1: Et allez, dans ton côté détail.
2: Non, ces choses-là, je ne veux pas en parler. Ça les démystifierait. C'est mieux donc préserver le mystère.
1: Préserver le mystère? Tu parles,
0: pensait-il.
1: Elle a de ses façons de parler de ses marottes et obsessions que si j'aime pas de révéler à la plage.
0: Khalil était assez crispé par le style de ce rustre. Surtout depuis que Marie-Jo avait fermé la porte à toute discussion sur ce sujet. Il le voyait pourtant à l'œuvre, et cela ne faisait que l'horripiler davantage. Il le voyait notamment lui faire des clins d'œil ou lui enlacer la taille subrepticement et sans insister. Il le voyait emballer d'autres filles de la bande sans effort, alors qu'il était quand même vilain, ou au minimum peu distingué. Il l'entendait aussi parler à Miss Liégeois à la troisième personne. « Alors ?» « La dame a passé une bonne nuit, elle a eu sa ration, sa bonne dose. » Ou, plus subtil, « La dame est déjà sans rien par ce beau matin. Il lui faudrait un bracelet, ça ferait plus distingué. Ou un bijou à l'annulaire, ça ferait plus habillé. » Et après cette vanne, il partait d'un éclat de rire vicelard. Mahwood était d'autant plus irrité qu'il sentait que la liégeoise était envoûtée par ce langage agressif qui la provoquait, la picotait de-ci, de-là et remettait le couvert, rechargeait les batteries à des moments où, en principe, elle devait s'estimer vidée de toutes ses pulsions nocturnes.
3: D'ailleurs, elle finit par suivre les recommandations comiques de Joe et en vint à plus s'habiller sur cette plage. Mais les colliers, chapeaux de cérémonie à large bord ondulé, boucles d'oreilles à pendentif, chaussures à talons aiguilles, et même parfois, quoique plus rarement, les fines culottes noires très ajourées et quasi transparentes qui convenaient bien à sa pommade, tous ces accessoires ne faisaient qu'accentuer, voire sublimer, sa nudité ostentatoire et suscitaient de la part de Joe des compliments non dénués d'ironie. « Ah, la dame s'est couverte aujourd'hui! Joli chapeau! Ça pourrait faire parasol !» Ou « Très bien, le slip qui ne cache rien et les ongles sont bien peinturlurés. Comme il se doit, faudra bientôt penser aux accessoires nocturnes. Rouge à lèvres, mouche aux joues, fond de teint, fossiles. » Il persiflait, en plaisantant. Mais il y avait dans son ton quelque chose de légèrement impératif, comme si tout ça allait de soi et à quoi elle devrait se plier, que ça lui plaise ou non, de sorte qu'on ne savait plus trop s'il plaisantait pour de bon ou s'il donnait des ordres. Il arrivait même à Marie-Jo de s'habiller sur la plage d'une robe longue, figurez-vous, ce qui était inhabituel. Mais lesdites robes, beige ou noire, avaient été spécialement confectionnées pour elle et étaient constituées de petits carreaux suffisamment larges pour que l'on puisse tout voir de ses formes généreuses. En fait, cette robe était plus indécente que la nudité elle-même. Et quand elle en mettait une, c'était le signe qu'il y allait avoir, le soir, une grande fiesta. Anecdote par-ci, rumeur par-là, Khalil en apprit toujours un peu plus. On disait que ce n'était pas seulement un camping que Joe gérait non loin de la plage, de l'Escalet, mais aussi un hôtel, l'hôtel de la Tortue à Toulon, un hôtel pas très recommandable, disait-on. Un hôtel où l'on pouvait faire des passes, et même des passes payées. Bref, une sorte de bordel. On allait jusqu'à murmurer que la Liégeoise elle-même y aurait fait quelques séjours.
2: Un des Strasbourgeois aurait même poussé sa curiosité malsaine jusqu'à venir épier les abords de l'hôtel de la Tortue peu avant les vacances et prétendait l'y avoir vu faire les 100 pas dans la rue en perruque brune. Quand on lui objectait qu'il avait dû la confondre avec une vraie brune, que ce n'était pas possible, que jamais elle n'aurait pu accepter de se dégrader à ce point, pour un acte d'ailleurs, souvent réduit à sa plus simple expression, alors qu'au contraire, elle recherchait le fignolage copulatoire sophistiqué. Le gars n'insistait plus ou disait « Je me suis trompé ». Pourtant, elle lui ressemblait. De sorte que le mystère continuait de planer. Ça jasait, ça glosait. Il y en avait même des tortueux qui disaient « C'est parce qu'elle doit aimer palper du pognon pour se faire baiser. Ça doit l'exciter. Et ceci et cela. » Évidemment, quand Marie-Jo se pointait, tout le monde la fermait. Car une bonne calomnie ne prospère bien que si elle n'est pas mise au grand jour, mais plutôt propagée mezzo voce.
3: Bon sang, c'est-il pas Dieu possible qu'elle se livrât de telles infamies monnayées? C'était certainement une calomnie que des langues de vipères avaient colportée. Un jour, où il n'y tenait plus, le bijoutier mit sur le tapis l'affaire de l'hôtel de la Tortue. Attendant, espérant des dénégations véhémentes de la demoiselle. Et quelle ne fut pas sa surprise d'entendre la réponse qui tomba brute et sans fioriture.
2: J'en ai toujours eu envie.
1: Envie de quoi ?
2: De faire le trottoir.
3: Stupeur et stupéfaction. Comment une bourgeoise sophistiquée et plutôt de la haute, spécialiste d'ostéopathie et tout, et au surplus percussionniste dans un orchestre municipal, aurait-elle pu s'abaisser à se livrer à une prostitution de bas étage ? C'était ahurissant.
1: Donc cette rumeur était vraie ?
2: C'est moi qui l'ai faite courir.
1: Comment ça ?
2: Je suis sûre que tu y as cru et que t'es tombé dans le panneau.
3: Khalil n'y comprenait plus rien. Ainsi, cette rumeur était fausse et c'est Marie-Jo qui la propageait.
2: J'en ai toujours rêvé, mais je ne suis jamais passée à l'action.
3: Avoua-t-elle en souriant. Mais ce sourire était un peu étrange, énigmatique en fait. Et celui de Joe, quand il la regardait, l'était aussi. Était-ce si sûr qu'elle n'était jamais passée à l'action à l'hôtel de la Tortue ? Ah, ce doute, ce doute ! Une dizaine d'années passèrent, et Marie-Jo atteignit glorieusement la fin de la trentaine. Elle s'aperçut alors qu'il lui manquait quelque chose. En fait, elle manquait de mari pour avoir des gosses. Il était donc urgent d'en trouver un, car passé la quarantaine, ce serait plus difficile d'enfanter. Certes, ce ne sont pas les hommes qui faisaient défaut autour d'elle, car ils se pressaient tous au portillon pour la bousculer, vu sa vie tumultueuse, ou se partager ses faveurs. Mais quant à causer mariage, c'était une toute autre affaire. Et là, ils étaient plutôt du genre évasif, voire fuyard. Tous, sauf un, Mahoud. Il était toujours là. Il était toujours admiratif, toujours fervent, et nullement découragé au bout de 10 ans.
2: Mais qu'est-ce donc qu'il avait de mieux que les autres ?
3: Auraient pu demander les copines de la plage.
2: Il n'était pas plus charmant ? Non.
3: Aurait pu répondre Marie-Jo.
2: Plus intelligent ? Non. Plus énergique ? Non plus. Mais alors qu'est-ce qu'il avait de spécial ? Il était là.
3: Entre-temps, la relation s'était un peu approfondie. Même si Khalil n'était pas jaloux puisqu'il supportait sans difficulté cette situation consistant à partager sa jaugette avec bien d'autres admirateurs, il avait néanmoins des petites manies, comme s'il avait reporté sur les choses son attachement à l'exclusivité. En particulier, il tenait à avoir la propriété matérielle de certaines musiques et de quelques films, et il avait conservé, bien que ce ne fût plus à la mode, une collection de CD et de DVD qui les contenait. Quand on lui faisait remarquer qu'il lui était loisible d'y avoir accès par Internet ou autre moyen de communication moderne, il répliquait
1: « Peut-être, mais c'est fastidieux pour les retrouver, tandis qu'avec ça,
3: il montrait le coffret.
1: Pas de problème. »
3: Si l'on objectait qu'il suffisait de taper ou de donner au téléphone le nom de la chanson ou de la musique, ou de l'œuvre cinématographique pour en disposer automatiquement sans se mettre en peine de la rechercher, il disait
1: « Possible, mais ce n'est pas à moi et immédiatement disponible. C'est dans le domaine public. »
3: Son expression « domaine public » avait quelque chose d'un peu méprisant. Sans doute était-il habitué par son commerce à avoir des objets qui ne resteraient pas longtemps dans sa boutique puisqu'ils étaient offerts à la vente. Il faisait ainsi une distinction nette entre les bijoux qui étaient proposés à l'achat et les choses qu'il gardait, des formations professionnelles. Il préférait par exemple le Sacre du Printemps dirigé par Pierre Monteux, mais plus précisément l'enregistrement de 1913 qu'il avait réussi à se procurer, même si la prise de son était à cette époque moins bonne. Et si on lui signalait que justement le vieux film qu'il voulait, Vérité et mensonge d'Orson Welles ou Spartacus de Stanley Kubrick, pouvait se trouver sur Internet à la vente ou à la location, il prétextait que ces versions avaient été expurgées ou très légèrement censurées de scènes licencieuses de quelques quarts de seconde. Et même si on lui démontrait que ce n'était pas le cas, il prétendait avoir la version d'origine subliminale, disait-il. En fait, il tenait à disposer de sa collection personnelle, qu'il avait soigneusement classée par ordre alphabétique. D'ailleurs, quand il en extrayait un numéro, il sifflotait toujours et rituellement le même petit air lancinant. un numéro, il sifflotait toujours et rituellement le même petit air.

et de la faire fuir était au contraire fort appréciée, car elle piquait sa curiosité toujours insatiable. Elle les percevait comme un signe d'originalité ou d'authenticité ou même de différenciation par rapport à elle-même, car elle était plus moderne. Et justement pour cette raison, parce qu'elle était plus moderne, recherchait la compagnie secourable de personnes autres, s'attachant à éviter tout ce qui pouvait lui ressembler. De même, quand ils allaient danser au Papagayo ou au Biblo, c'est qu'une musique de rock'n'roll était exceptionnellement diffusée, il n'était pas question pour Khalil de s'y livrer banalement. Il tenait à le faire acrobatiquement et l'avait appris à Marie-Jo, qui se prêtait volontiers à ce genre de gymnastique chorégraphique, car elle lui permettait de mieux exhiber ses tournures corporelles et ainsi de se faire remarquer et mater par les mecs, surtout quand elle avait réduit au maximum sa tenue vestimentaire, ce qui était fréquent. Rock signifiait donc acrobatie, automatiquement et irrémédiablement.

0: Il y avait ainsi une série d'incongruités, même dans le domaine sexuel, qui donnait à Khalil une spécificité. Si Marie-Jo était sensible à ses maniaqueries, c'est qu'elle avait une raison inavouée. Comme ils avaient l'un et l'autre, ou plutôt l'une plus que l'autre, une vie assez tumultueuse, la connaissance de ses habitudes lui paraissait une entrée secrète dans une sorte d'intimité avec Khalil qui venait racheter ses débordements sexuels tous azimuts. Ce
1: « rachat de la faute »
0: lui plaisait, comme s'il effaçait le reste et apportait une complicité, un partage qui plaçait Mahoud en dehors de la bande en lui donnant une sorte de supériorité. C'est elle qui proposa à Khalil de lui mettre la bague au doigt. Ce choix s'expliquait pour deux raisons. D'abord, il lui fallait s'assurer que l'époux tiendrait le choc des épreuves et s'occuperait bien des enfants, les orientaux étant plus doués pour cela que les occidentaux. Ensuite et surtout, il lui fallait rapidement mettre un terme définitif à la vie dissolue qu'elle avait menée jusque-là. Et Khalil, qui la connaissait depuis si longtemps, pourrait constituer une sorte de sas entre la vie d'avant et la vie future. C'est ce qu'elle se disait. Et en effet, elle arrêta tous ses excès du jour au lendemain. Et pendant plus de 15 ans, on ne la vit plus à Saint-Tropez, car elle se consacrait à ses enfants. Quand elle atteignit le milieu de la cinquantaine, les enfants étaient devenus des adolescents, presque des grands. Et Marie-Jo entendit en son fort intérieur l'appel de la fanfare et du feuilleté à la crème. Toutefois, une nouvelle difficulté se présenta. Après cette sorte de retraite familiale pendant plus de 15 ans, Marie-Jo avait un peu perdu ses habitudes baroques et ses audaces excentriques. Par ailleurs, son intensité de libido avait nettement décliné faute de pratique. Certaines dames, pour renouer avec de tels vilains penchants, ont parfois recours aux hormones.

0: Ce ne fut pas le cas de Marie-Jo, qui avait une meilleure solution, laquelle portait un nom, celui de Joe. Ce fut à ce moment qu'il lui téléphona.
1: Alors, après cette si longue absence, la dame serait-elle de nouveau disponible ?
0: Oui, s'entendit-elle répondre.
1: Et même à l'hôtel de la Tortue ?
2: Même,
0: osa-t-elle répondre. Alors la question se pose dans toute son ampleur. Allait-elle reprendre du service à la Tortue ? Ah, ce doute, ce doute.

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1: 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À suivre dans un instant. Populaire, vous avez dit, populaire de Renaud Dour, Georges Louis, l'œuvre de Mihail Saltykov-Tchedrine.
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0: L'allemand de la suite en la majeure du compositeur Louis-Antoine Dornel. Tout à l'heure, à 16h30, en toute bonne foi de France Andrieux, le purgatoire brûlé d'ombre, éclaté de lumière. La rediffusion d'un document du 1er février 2026. Tout de suite, populaire, vous avez dit populaire de Renaud Dourges, l'émission de mardi dernier. Très bon après-midi. 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

0: Bonjour, Renaud Dourge en votre compagnie. J'ai le plaisir d'avoir deux invités aujourd'hui dans ce studio. Tout d'abord, une invitée, dirais-je, qui a déjà son rond de serviette chez nous, comme l'on dit, qui est une habituée de la maison, c'est Nathalie Vigounova-Komarova. Bonjour. Qui est donc l'éditrice des éditions Natania, et nous avons un nouveau venu qui est un comédien, chanteur, et qui aujourd'hui va être un lecteur.
1: Tout à fait.
0: Il s'agit donc de Jean-Jacques Delaunay. Bah, présentez-vous, puisque c'est la première fois que vous venez. Enfin, il y a certaines des personnes ici qui vous écoutent ou qui vous voient, qui vous ont vu sur scène fort probablement.
1: Je vais essayer de faire une présentation succincte parce qu'il y a tellement à dire. C'est pas que je suis pas du genre prétentieux, mais j'ai une carrière assez multiple, assez riche. Moi, j'ai été musicien durant mon adolescence.
0: Tromboniste, je crois.
1: Tromboniste, ouais. Et j'ai gagné ma vie, en fait. Enfin, ma vie. Au départ, j'ai gagné de l'argent avec ce métier de musicien de l'âge de 18 ans à l'âge de 23 ans. Ensuite, étant passé par le conservatoire d'art dramatique, dont je suis sorti avec un premier prix de comédie classique. Je suis rentré dans une troupe, j'ai joué Molière et d'autres œuvres classiques et non classiques, modernes, des opérettes, je joue dans des opéras comiques, des comédies musicales, et j'ai commencé à écrire des chansons avec un de mes condisciples de conservatoire qui s'appelle Alain Cocagne, et nous avons créé un duo qui s'appelait, puisque le duo n'existe plus, Cocagne et Delaunay. Et voilà, nous avons fait une grande carrière parisienne dans les cabarets parisiens.
0: Et vos débuts, c'était dans une région que j'aime particulièrement, c'est la Normandie.
1: C'est la Normandie, voilà. Oui. C'était Rouen. Et puis donc, je suis à Paris depuis l'âge de 26 ans. J'ai écumé tous les grands cabarets parisiens, le Don Camillo et enfin tous les cabarets des parisiens. Et puis depuis une quinzaine d'années, j'ai versé dans ce qui me passionne le plus au monde, c'est le chant, c'est la chanson et en particulier la chanson crooner. Les crooners américains, notamment, avec Frank Sinatra, bien sûr, en tête.
0: Bing Crosby,
1: voilà, Dean Martin, Tony Bennett, et tant d'autres. Des gens qui ne sont pas très connus en France, ceux-là sont très connus, mais d'autres, ils sont très, très peu connus, mais qui sont des valeurs sûres aux États-Unis et des valeurs mondiales aussi.
0: Alors, Nathalie, si vous avez choisi de venir aujourd'hui avec Jean-Jacques, c'est parce qu'il va lire tout à l'heure un des textes d'un auteur que nous connaissons très peu en France, malheureusement, mais dont vous avez édité plusieurs ouvrages. Alors, je vais vous laisser prononcer son nom, vous le ferez beaucoup mieux que moi.
2: Bonjour et très cher auditeur et auditrice. Nous allons présenter encore une fois de plus cet auteur inconnu, presque inconnu ou mi-connu, Mikhaïl Saltykov-Shchedrin. Saltykov, c'était son nom, de vrai nom, et Shchedrin, c'était le pseudonyme. Nous avons commencé cette année par fêter le bicentenaire de l'anniversaire.
0: Il est né en 1826, effectivement.
2: Tout à fait, le
0: 27 janvier dans le calendrier grégorien, précisons-le.
2: Grégorien, ouais, c'est ça. Et donc, ce que nous avons constaté, c'est que il était peu connu en France, aux lecteurs français. Je suis convaincue par la faute de... en fait, c'est vraiment difficile à traduire parce que Saltykov-Shchedrin est riche en expressions idiomatiques, en idiomes, en hyperbole, en symbole, en quelque sorte. Sa propre langage, son langage est très riche en comparaison, telle expression que lui-même il a inventée et jusqu'à maintenant on s'en sert. Il a beaucoup enrichi la langue russe par son expressivité personnelle. Même dans une phrase, dans une seule proposition, on pourrait avoir 3, 4, voire 5 expressions idiomatiques.
0: Précisons qu'il lui-même ne se revendiquait surtout pas comme romancier.
2: Surtout pas comme un poète. Pourtant, il a commencé à l'âge jeune, quand il était lycéen, il a écrit la poésie. Il était inspiré par Pouchkine à l'époque. Mais il n'aimait pas ses poésies et surtout, il ne voulait pas qu'on le mentionne en tant que poète.
0: Et c'était, on peut dire, plutôt un satiriste.
2: Satiriste qui maîtrise par excellence la langue d'Ésope et qui, grâce aux métaphores, aux comparaisons, les intrigues folkloriques, les héros sont souvent les animaux ou les autres créatures vivantes.
0: Comme La Fontaine, en quelque sorte.
2: Comme Ésope, La Fontaine.
1: Oui, après, Ésope, fait, c'est inspiré. La Fontaine, c'est inspiré des Ésope.
2: Voilà. C'est inspiré des Ésope. Big Pie, si on continue, on peut toujours continuer à comparer, bien entendu. Et ce qui lui a permis, en fait, il a utilisé ça comme l'un des moyens de contourner la censure de l'époque.
1: Comme La Fontaine.
0: Tout à fait. Et lui-même, d'ailleurs, il y a certains de ses textes qui ont été édités en Suisse, j'ai remarqué.
2: Oui, à Genève, il y avait une très bonne édition qui faisait beaucoup de promotion pour les écrivains russes.
0: Mais en France, il est très peu connu, mais est-ce qu'en Russie, on le lit toujours ?
2: Toujours. Toujours, il est lu, il est étudié dans le programme scolaire à partir de l'âge de 8-9 ans. C'est comme un des œuvres et un des auteurs
0: classiques,
2: obligatoires à connaître, bien. C'est sûr.
0: Avant de connaître les éditions Latania, Jean-Jacques, est-ce que vous connaissiez cet auteur ?
1: Non, du tout.
0: Comme
1: c'est
0: moi.
1: C'est vrai qu'en France, on dit que les Américains sont centrés sur leur pays et qu'ils n'ont pas une culture du monde très étendue. Mais en France, c'est, la culture russe, c'est pas ce qu'on connaît le mieux. On connaît les grands auteurs. Voilà, les grands.
0: Tolstoï, Dostoïevski, Gogol, Tchekhov.
1: Ouais.
0: On peut parler de Tourguenieff qui appréciait justement cet auteur.
2: Tourguenieff aussi, oui.
1: Oui. C'est vrai qu'on en connaît quand même pas mal. Quand on les énumère, on en connaît beaucoup.
0: Et quand vous avez lu on peut dire que ce sont des nouvelles ou des contes.
2: Ce sont les contes. Les contes, en fait, satiriques. C'est la satire politique du 19e siècle qui était, bien présenté sous une forme d'un conte, et donc c'était la série des contes qu'il a écrit à l'époque, Mikhail Saltykov-Chedrin, qui s'appelait, cette série, il a appelé Contes pour enfants d'âge de raison. Donc, c'est pas vraiment adulte-enfant, mais si vous avez l'âge de raison...
0: Bon, le lit à deux niveaux.
1: À deux vitesses, c'est vrai, voilà. Oui.
0: Et comme, une fois que vous l'avez lu, qu'avez-vous pensé à...
1: Moi, j'ai pensé que c'était vraiment un auteur... déjà incontournable quand on veut s'éduquer, voilà, quand on veut s'éduquer, et son œuvre est intemporelle et universelle.
0: Alors il y a un texte très moderne, c'est celui dont vous lirez tout à l'heure des extraits. Il s'agit du gazetier bonimenteur.
2: Et le lecteur crédule.
0: Le lecteur crédule. J'ai oublié la moitié du titre.
2: C'est le titre, oui, exact.
0: Okay. Et donc c'est tout. Alors rappelons que comme d'habitude aux éditions Natania. Les ouvrages sont bilingues en français et en russe. Toujours. Ça, il faut rappeler toujours. C'est la constante de la maison d'édition.
2: On adore les deux langues.
0: Mais avant de venir à ce titre, on peut quand même en citer d'autres. Il y a le lièvre raisonnable. Alors, il y a un mot que j'ignorais, la vobla boucanée.
2: Normalement, il y a deux mots dans ce titre qui est composé de deux mots. Et les deux sont méconnus ou peu connus. Ou pas du tout. Donc la vobla, c'est un sort de poisson qui n'est pas connu par la faute faite de l'habitation, parce que c'est une sorte de poisson qui est dans la mer Caspienne. Donc bien entendu qu'on ne peut pas le connaître si on n'est pas passé à la mer Caspienne.
0: Et vous, je crois que vous...
2: À la ligne.
0: Jean-Jacques, c'est que vous avez trouvé un autre sens pour le mot boucaner.
1: Boucaner, oui, il y a un verbe français. Alors je ne sais pas si c'est un régionalisme ou quoi. En tout cas, moi je connais le verbe emboucaner. C'est en fait, bon, vous connaissez, c'est entourloupé. Entourloupé, c'est avoir en face de soi un malhonnête, un escroc, et qui va avec des sourires et qui enjolive les choses et qui rêve, vous arrive à vous mettre dans sa poche, à vous mettre dans
0: la
1: direction.
0: C'est un peu le corbeau et le renard en quelque sorte.
1: Ça, le corbeau et le renard est un emboucaneur. Tout à fait.
0: Très bien.
2: C'est bonimenteur.
1: C'est le bonimenteur, tout à fait. Oui,
0: on en revient.
2: Et moi, je tenais vraiment à trouver quelque chose qui est plus proche du contexte de sens de Saltykov-Chedrin. Parce que, bon, on connaît la façon de préparer les poissons comme séchage, fumage, mais on peut qui sont, en fait, je parle des citadins, hein, des habitants qui ne sont pas. Qui peut-être ne savent pas ce que c'est boucaner. En fait, on enlève tout ce qui est à l'intérieur, les entrailles, le cerveau en quelque sorte, le cervelle, et on commence à le faire un peu en préparation lente, et c'est ce qui se passe avec avec ce fameux poisson de la mer Caspienne. On le prépare doucement, fermement, et donc à la fin, elle ne sort toute allégée, toute heureuse, en disant que y a un slogan qu'elle pratique partout et qu'elle enseigne aux autres, en disant que les oreilles ne poussent pas plus haut que le front. Ça veut dire nul n'est à l'impossible, nul n'est tenu.
0: Bien sûr. Autre texte, La Bête de Somme.
2: Oui.
0: Donc, est-ce que vous pouvez dire un ou deux mots sur ce texte?
2: J'adore tous ces contes-là, particulièrement bah, La Bête de Somme est un peu triste, plus triste que les autres, parce que elle représente beaucoup de choses pour notre vie contemporaine. Je pense qu'il faut le lire attentivement. La lecture ne prend que 15 minutes,
0: oui,
2: maximum. Mais je ne veux pas raconter le contenu de ce conte. Nous avons fait une excellente soirée musicale littéraire où la lecture était présentée par une excellente actrice du théâtre,
1: Anne Le Foll. Comédie française.
2: Jean-Jacques Delaunay était présent à cette soirée. Je pense qu'il faut sentir ces choses-là.
0: Bien.
2: Donc, c'est pas vraiment un conte à juste à raconter le contenu.
0: Et il y a également Vertu et Vice. Alors, tous les ouvrages sont illustrés. À chaque fois, ce sont des illustratrices et illustrateurs différents.
2: Signalons-le. Contrairement à Aristote, c'est Vice et Vertu. Donc là, c'est Vertu et Vice. Notre édition est associative. On a créé l'association en 2015 pour soutenir les artistes dans toute leur expressivité. Et c'est pour cette raison que, à chaque fois, à la sortie du livre, déjà, on cherche des jeunes talents. Pour lesquels notre maison d'édition puisse servir comme une sorte de point de départ de leur carrière. Nous pouvons les donner les outils, on souhaite soutenir, et donc le livre, c'est un résultat de nos travaux en commun. Nous travaillons aussi avec d'autres pays du monde entier, puisque c'est une association qui est ouverte à tout, donc c'est plateforme de perspective de développement international. On cherche les talents du monde entier. Donc il y a certains illustrateurs sont de l'Allemagne, il y a une qui était de l'école de Smolensk d'art et de iconographie. Elle aussi, elle gère une école d'art à Karlsruhe en Allemagne. Donc il y a une de ses élèves aussi qui a illustré justement les Vertus et Vices. Et donc à chaque fois quand on organise un événement, on présente aussi l'exposition des illustrations et en présence des illustrateurs. Par contre, il y a le lièvre raisonnable est illustré par notre talentueuse artiste très jeune, ressortissante des SAG Penningen. C'est une école parisienne les plus connues et célèbres, renommée.
0: Hortense Dufour.
2: Hortense Dufour.
0: Et je ne sais pas, je pense que c'est un homonyme, il y a une romancière qui s'appelle également Hortense Dufour.
2: C'est sa tante.
0: Ah voilà, décidément, parce que j'ai déjà lu,
2: des
0: ouvrages d'Hortense Dufour, mais j'ignorais qu'il y avait...
2: Beaucoup de confusion, oui. Donc il y avait même à la soirée, il y avait la personne qui est venue chercher Hortense Dufour, et je présente mon illustratrice, et elle a dit non, c'est pas elle. Mais c'est vrai que c'est pas le même âge.
0: Nous allons laisser passer un communiqué, si vous le permettez, et ensuite nous laisserons la parole à Jean-Jacques Delaunay pour nous lire un extrait d'un ouvrage.
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0: Je rappelle que je suis en compagnie de Nathalie Gigonova Komarova et de Jean-Jacques Delaunay pour parler des ouvrages donc inspirés de cet auteur Mikhail Sakhilkov-Chedrine. Excusez-moi, je prononce horriblement mal. Oui, vous demandiez combien de temps il nous reste 8 minutes à peu près, d'accord. Donc je vous laisse la parole.
1: Il était une fois un gazetier, un faiseur de journaux. Il était une fois un lecteur. Le gazetier était un fief menteur. Il trompait tout le monde à longueur de journée, tandis que le lecteur, lui, était d'une telle crédulité qu'il croyait tout ce qu'on lisait. C'est ainsi que le monde va depuis la nuit des temps. Les trompeurs trompent, les crédules le croient. Sum cuique, à chacun son dû en latin. Bien installé dans son antre, le gazetier ne faisait rien d'autre que tromper. Tromper encore et toujours. « Attention, prenez garde, la diphtérie fauche les braves gens !» s'écriait-il. « Pas une goutte de pluie depuis le début du printemps. À ce temps-là, à ce train-là, nous finirons sans un quignon de pain. Les incendies dévastent campagnes et villes. Les biens de l'État et de la collectivité sont pillés de toutes parts. » Et le lecteur lit tout cela et croit naïvement que le gazetier lui ouvre les yeux. « C'est donc cela, se dit-il, notre liberté de la presse. Où que l'on regarde, partout ce n'est que diphtérie, famine et disette. » Ce fut l'engrenage. Plus il avançait, plus il forçait le trait. Le gazetier comprit bien vite que ses boniments allaient droit au cœur du lecteur. Alors il redoubla d'ardeur. « Chez nous, pas la moindre sécurité, disait-il. Aucune. Ne pointe pas le bout de ton nez dehors, lecteur. Sinon, oust, tu vas droit au violon. » Ainsi, le crédule lecteur, tête haute et torse bombé, défile dans les rues tout en se disant « Ah, comme le gazetier a su trouver les mots justes pour parler de notre insécurité !» Mais ce n'est pas tout. Rencontrant un autre lecteur crédule, il lui demandait « Avez-vous lu comme le gazetier aujourd'hui nous a joliment étrillé à propos de notre insécurité ?»« Comment ne l'aurais-je pas lu ?» répond l'autre lecteur crédule. « C'est épatant. On ne peut vraiment pas, absolument pas, marcher dans les rues chez nous. À peine sorti, te voilà au violon. » Et il ne tarissait pas d'éloges sur la liberté de la presse. « Nous ne savions pas, répétait-il à tout vent, nous autres lecteurs crédules, qu'il y avait chez nous de la diphtérie partout. » Et voilà donc ce qu'il en était. Alors, cette certitude leur mit tant de baume au cœur que si ce même gazetier venait aujourd'hui leur annoncer que la diphtérie avait existé, mais qu'il n'y en avait désormais plus trace, il cesserait sans doute aussitôt de lire son journal. Et le gazetier s'en réjouit, car pour lui, le mensonge est un profit net. La vérité, voyez-vous, n'est pas donnée à tout le monde. Encore faut-il aller la dénicher. Et pour l'obtenir, on ne s'en tirera pas à 10 malheureux copecs la ligne, tant s'en faut. Alors, le mensonge, voilà le vrai filon. Il n'y a qu'à écrire et à tromper. 5 copecs la ligne et des montagnes de mensonges affluent vers toi de tous côtés. Une telle amitié se noua entre le gazetier et le lecteur qu'ils finirent par ne faire qu'un. Puis, le gazetier, plus le gazetier trompe, davantage il s'enrichit. Et qu'attendre d'autre qu'un trompeur, d'un trompeur ? Plus le lecteur est trompé, plus il apporte des piécettes. Par tous les moyens, en toute occasion et de toute façon, le gazetier sait arrondir sa bourse. Il n'avait même pas de quoi s'acheter un pantalon. Et regarde-moi ça maintenant comme il fait le fier. Il s'est payé un lèche-botte. Il s'est même offert un bonimenteur des mœurs populaires pour lui servir la soupe. Le voilà qui se la coule douce, ricanent les envieux dans son dos. D'autres gazetiers avaient bien essayé de le supplanter à coup de vérité, se disant que peut-être l'abonné finirait par accourir à leurs appâts. Hélas, peine perdue, rien à faire. Mais le lecteur, lui, ne veut rien entendre d'autre. Il n'a que cette rengaine à la bouche. « Les ténèbres des instincts vils me sont moins chères que le mensonge sublime qui nous élève. » Longtemps ou non, nul ne saurait le dire. Quoi qu'il en soit, on trouva des braves gens pour prendre en pitié le lecteur crédule. On convoqua le gazetier bonimenteur et on lui dit « Assez, honte à toi, cela suffit, homme sans scrupules et sans foi. Jusqu'à présent, tu as fait commerce du mensonge. Désormais, tu feras commerce de la vérité. » D'ailleurs, les lecteurs eux-mêmes commencèrent à reprendre peu à peu leurs esprits et se mirent à envoyer des petits mots au gazetier. Je me promenais aujourd'hui, voyez-vous, avec ma fille sur l'avenue Nevski. Je croyais passer la nuit au poste de police de Sjedzia. Ma fille avait même prévu des sandwichs, au cas où, en disant « Ah, comme ce sera amusant !» Et contre toute attente, nous sommes rentrés tous les deux chez nous, sains et saufs. Alors dites-nous, comment peut-on concilier un fait aussi rassurant avec vos éditoriaux sur notre prétendue insécurité? Naturellement, de son côté, le gazetier n'attendait que cela. À vrai dire, lui-même en avait assez de tromper. Depuis longtemps déjà, son cœur penchait vers la vérité. Mais que faire lorsque les lecteurs ne s'accrochent qu'aux mensonges? On compatit, pourtant, l'on trompe quand même. Maintenant, alors que de tous côtés, on lui met le couteau sous la gorge pour qu'il dise enfin la vérité, eh bien, soit, il est prêt. La vérité, rien que la vérité, qu'il en soit ainsi, bon sang. Avec le mensonge, il s'était déjà bâti deux maisons de pierre, mais pour les deux autres, il va bien falloir suer à dire la vérité. Et voilà qu'il se mit, jour après jour, à assommer le lecteur de vérité. Plus de diphtérie, terminé, plus de cachot, ni d'incendie. Et si Konoptope avait bel et bien brûlé, eh bien, après l'incendie, il a été reconstruit encore mieux qu'avant. Quant à la récolte, grâce aux pluies d'été enfin revenues, elle fut si abondante qu'on mangea à satiété et que pour finir, on se mit même à jeter sous la table aux Allemands. Allez, régalez-vous! Mais ce qu'il y avait de plus remarquable, c'est que le gazetier n'imprimait désormais que la vérité, tout en continuant à toucher ses 5 copecs à la ligne. Et depuis qu'on s'était mis à débiter la vérité à tout va, son prix avait chuté. Ainsi donc, vérité ou mensonge, tout se valait. Même prix dérisoire. Une misère. Et les colonnes du journal, loin d'en devenir plus ennuyeuses, gagnèrent au contraire encore en densité. Car dès qu'on se met à examiner de près la salubrité de l'air, il en ressort un tableau si riche, si foisonnant, qu'on pourrait tout y mettre, et ce ne serait encore pas assez. Finalement, le lecteur reprit ses esprits et ouvrit les yeux. D'ailleurs, il ne se portait déjà pas si mal lorsqu'il prenait le mensonge pour la vérité. Mais à présent, son cœur était plus léger que jamais. S'il entrait dans une boutique, on lui disait « Vous verrez, d'ici quelque temps, le pain sera bon marché. » Il passait chez le volailler, on lui disait « Vous verrez, un de ces jours, les cailles ne vaudront plus rien, elles seront données. » Et pour l'instant un rouble, 20 copecs, la paire. Voilà quel tournant prirent les choses, par la grâce de Dieu.
0: Nous allons peut-être arrêter la lecture, oui. Il faut laisser quand même au lecteur le plaisir de découvrir la fin. Mais c'est avec un grand plaisir que nous avons entendu ce qui nous donne vraiment très très envie, pour ceux qui ne l'auraient pas lu, moi je l'ai lu, je connais la fin, mais ceux qui ne l'ont pas lu, vraiment de connaître la fin de cette histoire.
1: Et c'est très actuel en fait.
0: Très très actuel, c'est ce que j'allais dire, vraiment, ouais. On croirait certains patrons de presse d'aujourd'hui, ouais. Je ne citerai pas de nom par contre. Ben, nous allons malheureusement arriver déjà à la fin de cette émission. Est-ce que vous pensez éditer d'autres titres de cet auteur ou...
2: J'ai déjà édité 8.
0: C'est déjà
2: bilingue. Ce sont les contes de la même série. Il y a deux lièvres. Lièvre raisonnable et le lièvre Saint-Esprit. Je pense que c'est aussi bien. Il y a aussi Bogatir et Conscience disparue. Il y a encore un autre livre, le Carassin aussi, dans le... On reprend le monde de poissons, le Carassin idéaliste. Le Carassin, c'est un petit poisson aussi, donc idéaliste, qui est sorti en russe, accompagné par le vocabulaire en français. C'est pour ceux qui apprennent la langue. Voilà.
0: Alors nous arrivons malheureusement au terme. Il y a quelques jours une soirée, malheureusement nous n'avons pas pu en parler à temps, consacrée au gazetier bonimenteur et le lecteur crédule, mais il y en aura peut-être d'autres.
2: À la rentrée scolaire, peut-être, oui. On fera autre chose.
0: Et vous serez peut-être encore là
1: J'espère, parce qu'on est en amitié avec notre ami et je participe le plus possible.
0: Merci à vous deux. Nous allons terminer en musique en écoutant un auteur de circonstances, puisqu'il s'agit de Borodine.
2: Oh, magnifique.
0: Merci. À très bientôt.

0: bien sûr tous les populaires. Vous avez dit populaires de Renaud Dourges sont disponibles en balado-diffusion. 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Il est 16h28. Dans deux minutes, en toute bonne foi, de France Andrieux, le purgatoire brûlé d'ombre et éclaté de lumière, la rediffusion de l'émission du 1er février dernier.
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0: Et une sonate pour Claps, d'Edelman à l'instant sur Radio Courtoisie. Tout à l'heure, à 17h, culture et politique de Richard Haddad et Pierre-Henri, Édouard Philippe et les barbouzeries de son camp. Tout de suite, le purgatoire brûlé d'ombre, éclaté de lumière, en toute bonne foi, de France Andrieux, document d'archives du 1er février 2026. 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

0: Bonjour chers auditeurs de Radio Courtoisie, bienvenue à En toute bonne foi. Aujourd'hui, j'ai la joie d'avoir deux invités de prestige, dont Paul Denisot, recteur de la basilique de Montlignon et membre de la communauté Saint-Martin. Bonsoir Don Paul.
1: Bonsoir France, bonsoir à tous.
0: Et mon boss, s'il y a une hiérarchie à Radio Courtoisie, Richard de Seize. Bonsoir Richard. Alors nous évoquerons aujourd'hui principalement le purgatoire, mais bien sûr aussi un peu le paradis. Le purgatoire appartient aux vérités de foi, tout comme les quatre fins dernières, la mort, le jugement, le ciel et l'enfer. Toutefois, il s'en distingue par sa nature transitoire et contrairement au paradis ou à l'enfer qui sont définitifs, le purgatoire est un état de purification temporaire intervenant juste après le trépas pour ceux qui sont promis au salut. Je ne vais pas vous dire, puisque Don Paul, c'est vous qui nous en direz davantage. Mais avant de parler du purgatoire, il faut passer par la mort. Don Paul, la souffrance de la mort d'un proche est un déchirement. L'homme n'aurait-il pas inventé un au-delà qui permettrait de vivre différemment, mais toujours avec l'être cher perdu, plutôt que de se confronter à un vide absolu?
1: Oui, c'est une bonne question et c'est souvent une objection qu'on nous porte. Effectivement, la mort, c'est l'effondrement de tout, la mort d'un conjoint, la mort d'un enfant, la mort d'un ami ou d'un parent. Avec le décès de celui ou de celle qu'on aime, tout s'effondre. Je verrais pas plutôt une invention, mais je verrais plutôt fondamentalement dans le cœur de l'homme quelque chose qui résiste, en fait.
0: Oui.
1: Il y a quelque chose dans le cœur de l'homme qui dit c'est pas possible que ce soit terminé. Plus que, vous voyez, quelque chose d'inconscient, parce que ne serait-ce que le deuil, le temps du deuil qu'on vit, et on va avoir des réflexes, soit de garder les images de ceux ou de celles qu'on a aimés, les photos, la voix, les enregistrements, les vêtements. Et il y a quelque chose profondément inscrit, je pense, dans la nature humaine qui dit c'est pas possible que ce soit terminé.
0: Oui.
1: Et justement, la foi, elle vient répondre à ce cri de l'homme qui dit non et qui vient nous dire oui, effectivement, la foi nous dit non, la mort n'est pas la fin de tout.
0: Alors, y a-t-il un vrai regard d'intérêt sur la réalité du purgatoire ou est-ce au contraire un sujet qui peut hérisser les croyants? Parce que certaines personnes le nient violemment même.
1: Oui, alors c'est très franco-français ou en tout cas occidental la désaffection pour le purgatoire. Parce que à Montlignon, Montlignon est d'abord une archiconfrérie de prière pour les défunts, pour les âmes du purgatoire, et il y a plusieurs groupes de prières dans le monde. Et la question de la prière pour les défunts ne pose pas de question.
0: Oui.
1: Au contraire, c'est une dévotion, plus qu'une dévotion, une intuition religieuse profondément inscrite dans le cœur des chrétiens partout dans le monde. Et d'ailleurs, à la messe, on prie chaque jour pour les défunts. Et si on prie pour les défunts, justement, on prie pour ces âmes du purgatoire. Et je constate en tout cas qu'il y a un retour, en tout cas en France, d'intérêt sur la question des fins dernières, qui avait plutôt été mis de côté, balayé. En même temps, la question des fins dernières avait parfois été mal présentée ou était très contextuelle. Je pense que le purgatoire aussi a beaucoup souffert d'une image du 19e siècle, doloriste, avec une mélange de spiritisme au romantisme du 19e, et peut-être redécouvrir de manière plus sobre, peut-être moins imagée, mais ce que peut être la réalité spirituelle existentielle de cette purification après la mort, je pense que ça se fait plus doucement que ce que je pensais en France.
0: En fait, le purgatoire est un état qui faisait peur parce que sombre, dans notre imaginaire, suite au Moyen-Âge, n'est-ce pas?
1: Non, mais surtout le 19e.
0: Le 19e, plus que le Moyen-Âge,
1: parce que le 19e, c'est vraiment l'inflation du purgatoire.
0: D'accord.
1: Et je pense que c'est vraiment le 19e qui a plus abîmé le purgatoire, enfin, qui en même temps l'a exalté, mais qui l'a abîmé dans une imagerie. Il a fallu à tout prix inventer des images. Déjà, vous dites le mot sombre, mais en fait, si le purgatoire est un état de purification, un état où le temps qui n'est pas notre temps physique, mais le temps de Dieu, où le temps où Dieu transforme et purifie l'âme, je vois pas comment on pourrait le qualifier de sombre. Bien sûr qu'il y a de la souffrance.
0: On pourra en parler,
1: mais évidemment que c'est d'abord un temps de miséricorde et de justice. Donc c'est le temps où la lumière, lui, vient dans les ténèbres.
0: Alors il y a une phrase que vous avez prononcée lors d'une de vos conférences que j'aime beaucoup parce qu'elle désamorce ce côté angoissant dont nous parlions à l'instant. Vous dites le purgatoire ne peut être que lumineux car il est l'antichambre du ciel il n'est pas cette théorie qui serait née donc sur cette, vous dites, au 19e.
1: C'est comme les souffrances de l'enfer, on a parfois aimé les imaginer,
0: oui.
1: Et donc en les imaginant, on les a figées dans des images. Mais des images ne sont que des images et elles sont partielles. Mmh. Et le risque, c'est de s'enfermer dans cette conception-là. Par exemple, quand je pense qu'il est lumineux, vous voyez, pour moi, le purgatoire, c'est le moment où, si on doit s'habituer à la lumière de Dieu, eh bien, c'est comme quand on a été dans les ténèbres ou on a été dans un coin sombre, eh bien, il faut que les yeux se réhabituent,
0: oui.
1: pour découvrir les lieux extrêmement lumineux. Et le purgatoire, c'est justement ces lieux où le regard s'habitue à la lumière divine.
0: Quand j'ai lu votre livre, en fait, c'est amusant parce que le purgatoire, ça fait des années que j'en entends parler, forcément. Et j'ai eu cette perception de la lumière que vous voulez transmettre. Et c'est très agréable parce que l'image du purgatoire change. Alors, j'ai bien noté que vous dites que ce n'est pas comme le bac où on se dit il faut l'avoir au rattrapage pour après l'avoir. Et,
1: C'est ce que dit Sainte Thérèse de l'Enfant Jésus, il faut viser le ciel.
0: C'est ça.
1: Et effectivement, le purgatoire... on peut tout faire et il faut tout faire pour éviter le purgatoire parce que c'est pas non plus rigolo le purgatoire.
0: Oui, mais le paradis semble inatteignable.
1: Ben oui et non. Oui, pour l'homme impossible, dit Jésus à ses disciples alors qu'il vient de dire comme il est difficile à un riche de rentrer dans le royaume des cieux. Et les disciples disent mais qui peut oui. Pour l'homme impossible, à Dieu tout est possible. Donc le ciel c'est finalement laisser entrer le royaume de Dieu dans sa vie et c'est à la fois inatteignable pour nous, mais on a tant d'exemples dans la révélation et dans la vie de personnes qui se sont ouvertes même à la dernière minute. Je pense au bon larron, le premier saint canonisé par Jésus, d'une confession de foi extraordinaire, humble, et qui n'a aucune exigence, mais qui dit juste « souviens-toi », eh bien le Seigneur lui dit « non seulement je me souviens, mais aujourd'hui tu seras avec moi dans le paradis ». Je pense à d'autres figures... donc là, je vous donnais comme exemple le bon larron, mais il y en a bien d'autres. À hauteur d'homme, le ciel est impossible.
0: Ce purgatoire, nous parlons de souffrance. Est-ce que vous pouvez nous dire quelle est cette souffrance?
1: Oui, alors, oui, mais enfin, non, pas, je ne peux pas le dire, mais à travers les écrits des mystiques et l'expérience spirituelle, comme Sainte Catherine de Gênes, comme les saints, ont essayé d'en parler, Saint Thomas d'Aquin, la grande souffrance du purgatoire, je pense, en les lisant, c'est d'abord la souffrance du retard. C'est-à-dire la soif, une soif inextinguible, et pourtant on ne goûte pas encore à l'être aimé. Un peu comme quand deux fiancés doivent se retrouver, ou deux êtres qui s'aiment se retrouvent après 6 mois d'absence. Plus le temps approche des retrouvailles, plus...
0: L'impatience.
1: Plus la souffrance du désir, mais qui est un désir de joie. De enfin saisir, de enfin revoir le visage de l'être aimé. Et c'est une vraie souffrance. Parce que ici-bas, on peut prendre son téléphone portable, s'agiter, faire plein de choses. Au purgatoire, il n'y a qu'attendre.
0: Oui.
1: Et plus ce temps psychologique prépare le cœur, plus le désir grandit, parce que c'est une école du désir, le purgatoire, et plus la souffrance se fait vivre. Et l'autre souffrance, je pense aussi, une souffrance secondaire, c'est la souffrance de justement, c'est aussi une cure de désintoxication, le purgatoire. Le péché, c'est une addiction. La vanité, l'orgueil, les mauvaises paroles, la calomnie. Vous savez, tout ça, c'est des mauvais plis que prend notre âme. Et le fait de lâcher ces addictions, eh bien, ça nous met dans un état de vulnérabilité qui nous permet de nous ouvrir à la lumière de Dieu. Mais je pense qu'il y a aussi une souffrance de lâcher toutes nos sécurités, lâcher notre argent, lâcher nos titres, lâcher nos prétentions. Donc ça c'est une deuxième, c'est à la fois une école du désir et en même temps lâcher ce sur quoi nous mettions nos forces et qui ne sont pas Dieu.
0: Un lieu de justice.
1: Oui, et j'aime beaucoup reparler de l'expiation, sachant que c'est un terme qui est... mon Légion, c'était l'œuvre expiatoire pour la délivrance des âmes du purgatoire et j'étais pas très à l'aise avec cette expression.
0: Oui.
1: Et pourtant, dans le mot expiation, il y a quelque chose de beau parce que c'est une justice qui nous transforme nous-mêmes. C'est pas une justice qui vient de l'extérieur comme pour nous punir et se venger. Quel père se vengerait de son enfant? Mais c'est une justice restaurative de l'intérieur. Je pense, par exemple, un des plus beaux exemples pour moi, c'est dans le film Mission.
0: Oui, si vous qui l'avez est le vu. Générique de notre émission.
1: Bah oui. Avec, justement, avec Robert De Niro. Robert De Niro joue un type sombre, un type qui a commis des graves péchés, qui se retrouve, qui a tué son frère, qui tuait des esclaves. Et Robert De Niro se trouve en prison, en colère, dans les ténèbres. Et c'est un jésuite qui vient le chercher pour l'emmener dans une mission. Et il porte avec lui tout l'attirail jusqu'à cette mission. Il porte avec lui un filet qui contient tous ses oripeaux, les cuirasses, et il veut vraiment les porter sur lui. On lui dit, mais c'est ridicule, laisse tomber. Un jésuite va essayer de couper la corde pour lui dire, arrête. Et lui va porter jusqu'au bout ce qui était son péché, son faux orgueil, ses vanités et sa violence. Et en arrivant dans ce village, c'est un jeune qui se précipite vers lui avec un couteau à la main. On pense qu'il va tuer et se venger. Et au contraire, il va couper la corde. Et Robert De Niro pleure à ce moment-là des larmes de compunction. C'est-à-dire des larmes de se savoir aimer et pardonner bien au-delà de notre péché. Et je pense que le purgatoire, c'est ça d'abord, cette école de compunction.
0: Alors à la fin du purgatoire, nous nous trouvons face à face avec Dieu. Et alors, on voit enfin cet être qui nous aime pleinement. Mais, alors, c'est très terre-à-terre comme question. On quitte le purgatoire comme ça, on arrive au paradis ? Mais, ou est-ce que, à travers les textes, on a découvert, ou les mystiques, on sentait qu'on approchait du but ?
1: Je pense que c'est comme une procession, et on arrive vers le cœur, comme quand on arrive, quand on marche vers l'église, ou quand on marche en pèlerinage. Voilà, c'est un pèlerinage post-mortem qui nous transforme et en arrivant, ben voilà, on entre dans le Saint des Saints pour contempler la beauté, la bonté, la vérité, celui qui est amour.
0: Alors, vous donnez dans votre livre Le Purgatoire dans tous ses états trois petites prières pour se préparer à la rencontre avec le Christ. Je vais les dire parce que je les aime beaucoup et elles sont faciles à retenir et je pense qu'elles peuvent effectivement habiter notre quotidien. Mon Dieu, montre-toi favorable aux pécheurs que je suis. Jésus, souviens-toi de moi quand tu viendras dans ton royaume. Et bien sûr, on a tendance à l'oublier car nous le martelons assez régulièrement. Sainte Marie, Mère de Dieu, priez pour nous pauvres pécheurs, maintenant et à l'heure de notre mort. Alors, comment de la terre aider les âmes du purgatoire ? Parlez-nous de Montlignon.
1: Alors, d'abord, je pense que le purgatoire vient profondément de cette intuition, mais qui traverse toute l'humanité. Hein. Ce n'est pas seulement quelque chose qui est réservé à la révélation chrétienne, que le vivant peut encore aider les défunts. Mmh. Vous l'avez dans toutes les cultures africaines, les cultures asiatiques, en Égypte. Mmh. Il y a cette espèce d'intuition de se dire « je peux encore ». J'aimerais, je peux encore. Par exemple, à Taïwan, dans certaines cultures, on brûle des faux billets de banque pour donner des billets de banque à ses défunts au ciel pour qu'ils s'achètent des maisons. Ça peut paraître amusant, mais il y a quelque chose de « je peux encore traverser la mort ». Et la révélation chrétienne, elle est venue justement nous dire « ben oui, cette intuition, non, elle est juste ». Elle est corrigée de ce qui est magique et elle est accomplie dans la communion des saints. Et donc, dès le début, les chrétiens ont prié pour les défunts à la messe. La messe, on prie toujours pour les défunts. On peut offrir des messes, on peut offrir l'Eucharistie spécialement en demandant un fruit pour tel ou tel défunt. On peut prier le chapelet, on peut prier la liturgie des heures régulièrement et offerte pour les défunts. Et on peut offrir finalement tous les actes de charité qu'on pose ici-bas, on peut l'offrir pour les défunts.
0: Alors, nous allons faire une petite pause et poursuivre juste après, excusez-moi.
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0: Alors vous nous disiez, Don Paul, que nous pouvions aider les âmes du purgatoire. Et alors à Montlignon ?
1: Alors à Montlignon, l'œuvre de Montlignon a été fondée pour justement prier pour les âmes du purgatoire, les âmes des défunts que nous portons tous dans notre cœur et les âmes du purgatoire les plus délaissées, c'est-à-dire ces défunts pour qui les hommes ne prient plus. Évidemment, les anges du ciel, les saints du ciel prient pour eux et d'ailleurs j'ai trouvé ça remarquable
0: dans le livre de Richard qui va venir nous rejoindre dans quelques instants.
1: Voilà, nos prières... nos prières, c'est comme ces amis du paralytique qui viennent le porter devant Jésus. Le paralytique, il peut rien pour lui. Il a peut-être même rien demandé, parce qu'il est peut-être vraiment, il a peut-être été atteint d'un AVC qui lui a coupé de tout. Mais on dépose le paralytique devant Jésus et on lui dit, prends pitié de lui. Et Jésus, voyant leur foi, c'est-à-dire la foi des autres, ceux qui l'ont porté, dit, mon enfant, tes péchés sont pardonnés. Donc c'est ce que nous faisons quand nous prions pour eux.
0: Merci beaucoup, Don Paul. Alors après le purgatoire, nous atteignons donc obligatoirement le paradis, celui que Richard de Sèze décrit dans son livre. En arrivant au paradis, aux éditions du Cerf, et bien loin de nos cours de catéchisme, ou même de celui du catéchisme de l'Église catholique. Alors, pour faire une présentation rapide, Richard, de votre livre, il est quand même assez désopilant. Nous
1: Merci.
0: Plongeons au paradis, dès la deuxième ligne du livre, aux côtés de Sœur Roselyne, qui est fraîchement décédée. Dès sa mort, elle est connectée aux prières d'intercession qui lui sont demandées par ses sœurs encore sur terre, avant même d'atteindre le paradis, mais sans passer par la case purgatoire dont nous parlions à l'instant. Nous sommes dès le début emmenés dans un lieu qui semble être un autre monde, donc comme je disais, pas celui que nous imaginons, un monde avec une bureaucratie à la française, ses lenteurs, sa paperasse, son esprit fonctionnaire, finalement une vie très humaine. Mais nous faisons tout de même, grâce à Christophe Pouluzu, un petit tour au purgatoire, le thème d'aujourd'hui. Richard, décrivez-nous votre purgatoire dans votre livre.
3: Alors, c'est le purgatoire des intellectuels.
0: Oui.
3: Voilà. Donc, j'ai parlé de ce que je craignais, ou de ce que j'espère d'ailleurs, parce que voilà, il arrive à un certain âge où on a bien le sentiment qu'on risque pas d'arriver tout de suite au paradis comme Sœur Roselyne et qu'on va sans doute durer dans l'antichambre. Tout est né, en fait, d'une retraite que j'avais faite, il y a longtemps, et on m'avait affecté au jardin, et donc j'étais en train d'arracher les trognons de choux, puisque les choux avaient été récoltés. Et donc les trognons de choux, voilà, une fois qu'on a coupé le chou, ils commencent à pourrir, donc évidemment ça pue et c'est pas appétissant. Et un moine passe par là, il me dit, et souvenez-vous que vous mangerez ça au purgatoire. Et ça m'avait, traumatisé, parce que je trouvais ça très gratuit de sa part, d'une part de me promettre le purgatoire. J'avais 20 ans, j'avais de grandes espérances à l'époque, et puis surtout je voyais absolument pas le rapport, je voyais pas pourquoi je serais condamné à manger des trognons de choux. Et donc je me suis dit, voilà, ce purgatoire tel que je le rêve, il faut que ce soit un purgatoire où effectivement je fasse pénitence, mais où je comprenne la pénitence qu'on m'inflige. Et donc j'ai imaginé un purgatoire qui est comme une espèce d'immense bibliothèque universitaire, à l'époque où il n'y avait pas Internet, où il y avait des casiers avec des fiches, puis après on allait chercher les bouquins, et où notre vie est dispersée dans des dizaines, centaines, milliers de fiches, et il faut qu'on comprenne où nos actions ont été classées. Voilà. Donc par exemple, j'ai été méchant avec ma sœur quand j'avais 7 ans, et est-ce que c'est classé dans méchanceté d'enfance, est-ce que c'est classé dans colère? Et en fait, je suis obligé, au purgatoire, de rassembler toute ma vie en réfléchissant, en fait, à chaque instant de ma vie. Et donc, une fois que j'ai collecté toutes les fiches, donc une fois donc que j'ai compris...
0: Que vous avez mis tout ça dans votre caddie.
3: Ce que j'avais fait, oui, parce qu'on a un chariot, voilà, qui, alors certains en ont tellement fait qu'ils ont plusieurs chariots à écoper. Et une fois que j'ai compris ma vie, donc j'ai compris en quoi j'avais péché. Et puis, le chariot est lourd et le temps de comprendre, ça peut durer longtemps. Ma peine est finie. Et donc, bienvenue au paradis. Voilà, donc c'était pour moi une manière de rationaliser, si j'ose dire. Parce que l'Église nous dit somme toute assez peu de choses sur la manière dont on va souffrir, et donc j'étais d'accord avec le principe de la souffrance, j'étais d'accord avec le principe de l'antichambre, mais j'avais pas envie de manger des trognons de choux.
0: Est-ce que, Don Paul, l'Église dit vraiment peu de choses sur la manière dont on va souffrir ?
1: Je pense qu'on peut, dans nos expériences spirituelles et à travers les expériences des mystiques, mais même nos propres expériences, découvrir un peu quelque chose de la souffrance, de la purification et l'expiation du purgatoire. J'ai bien aimé dans votre livre le fait qu'on relise sa vie. Et on la relise en prenant le temps de découvrir, de pleurer des vraies larmes de componction, des larmes de repentir, qui ne sont pas des larmes de culpabilisation ou de désespoir, mais justement de relire sa vie pour que les choses se réordonnent. Et donc il y a quelque chose de l'âme qui se réordonne, qui s'ouvre, qui se restaure. Donc je pense aussi, vous voyez, par exemple, apprendre à se laisser regarder par le Christ. On en parle beaucoup dans notre vie de foi, mais est-ce qu'on le fait vraiment? Est-ce qu'on laisse Jésus regarder toutes les parties de notre vie? Il y a des parties dont on a honte, on veut pas qu'il regarde, même si on va les confesser. Je pense que le purgatoire, c'est vraiment laisser ce regard, vraiment nous laisser regarder par lui et le regarder à notre tour. Je pense aussi que le purgatoire, c'est apprendre à pardonner ce que nous n'avons pas pardonné. Enfin, Jésus nous le dit. Nous invite à pardonner de tout notre cœur. Donc, il y a des choses dans nos vies que nous avons du mal à pardonner. Bah, au moins, voilà, nous ouvrir sur ces chemins de pardon et le purgatoire est un et ce temps-là. Enfin, je pense que dans nos expériences spirituelles, du mal à pardonner. Bah, au moins, voilà, nous ouvrir sur ces chemins de pardon et le purgatoire est un et ce temps-là. Enfin, je pense que dans nos expériences spirituelles, il y a des choses très concrètes.

0: Madeleine, une température plus fraîche, qui a un peu une réminiscence de Dante. Et les gens qui croisent Christophe Pouzulu, il s'est un peu égaré là, il cherchait autre chose. Sont des gens qui sont irrités, en colère, et donc on sent qu'ils n'ont pas envie d'ouvrir les boîtes aux archives. Voilà. Donc il y a effectivement des péchés qui ils puent tellement. Ben voilà, j'ai absolument aucune envie de les respirer à nouveau. Voilà. C'est important de se dire que ce temps de purgatoire, c'est vraiment un temps où c'est moi qui me purifie, en fait. Évidemment, Dieu me donne les moyens de cette purification. Mais si je n'y contribue pas volontairement, il y a quand même peu de chances que ce soit efficace.
1: Il y a tout de même des vérités percutantes au milieu de l'humour que vous maniez si bien dans ce livre. Ainsi, vous évoquez le temps. Et vous dites, le temps de votre pénitence est mesuré à une horloge à vous seul destinée. Et là, on se dit, oui, en fait, oui, effectivement, le temps passe. Comment, en fait, on va un peu dans son âme en vous lisant, parce qu'on fait nous-mêmes le point, comme eux font le point au purgatoire. Ou alors, on découvre ces prières promises, jamais priées, prières avortées, dites-vous vous-même.
0: Je suis comme beaucoup de chrétiens. On m'annonce que quelqu'un va mourir, est malade, etc. Je dis mes pensées, mes prières t'accompagnent. Puis voilà, une fois qu'on a dit union de prière, UDP comme on dit maintenant sur les réseaux sociaux, on l'oublie. Et en fait, je me dis mais c'est abominable. En fait, on promet des prières qui ne sont pas récitées. Je me suis dit voilà, le purgatoire ce sera aussi le moment où tout ce qu'on a promis. Eh ben, on sera obligé de l'accomplir. Alors, comme c'est Dieu qui maîtrise le temps et c'est Dieu qui équilibre les grâces, je me suis dit que lui-même s'y retrouverait. Et vous savez, je ne sais plus quel écrivain français disait Blois, je crois, on ne sait pas dans quelle mesure, une petite fille qui est en train de prier n'a pas contribué à telle victoire de l'armée française. Et les gens me lisent, lisent ce petit roman et me disent maintenant je ne promets plus de prière sans être certain de pouvoir la réciter. Je sens que j'ai traumatisé un nombre de conscience incroyable avec cette idée. Mais tant mieux, voilà, si chacun récite les prières qu'il a promises, tant mieux.
1: Don Paul, Saint Paul rassurait dans sa lettre aux Thessaloniciens ceux qui pleuraient leur mort, leur disant qu'ils s'étaient endormis dans le Seigneur. Il n'y avait pas de prière pour les morts, cela est venu après. J'ai une question. Quid de l'âme de ceux qui sont morts après cette proclamation de foi? Peut-on faire un lien avec Jésus qui est descendu aux enfers?
2: Qui sont morts après cette proclamation de foi? Alors, d'abord, je pense qu'il y avait déjà des prières pour les défunts, parce que ça habitait déjà le cœur du peuple juif. Et ensuite, on lit chez saint Paul que certains se font baptiser pour les morts.
1: C'est-à-dire c'est chez les Mormons.
2: Non, mais il le dit déjà il y avait cette pratique déjà dans les églises primitives. Okay. Je vais demander le baptême pour mon arrière-grand-père qui n'a pas connu le Christ et qui se fait. Vous voyez ce que je veux dire?
1: Oui.
2: On comprend pas bien quelle est cette pratique. Elle a été abandonnée, mais il y a quelque chose de saint Paul en témoigne en tout cas. Donc de ce désir que le Seigneur vienne à tous. Et effectivement, dans le mystère de la descente aux enfers, c'est un mystère qui résonne encore depuis que le Christ est descendu aux enfers. Non seulement il est venu chercher les défunts les justes de l'ancienne alliance et les justes qui sont morts avant lui, avant sa mort sur la croix, mais il est venu chercher tous les morts. Dans ce mystère de la descente aux enfers, il vient nous chercher. Et aujourd'hui encore, lors de ma mort, je le rencontre dans cette descente aux enfers.
1: Richard, on a peu de temps, il nous reste 2 minutes, mais j'ai quand même une petite question. Dans votre post-face, vous dites que ce paradis ressemble fortement à la France, une France rêvée, passée.
0: Non, une France encore actuelle. Et nous sommes constitués de toutes les relations. Enfin, Dieu nous constitue et nous constitue immédiatement comme un être relationnel, comme lui, qui est un être relationnel. Et ce sont toutes ces relations qui ressuscitent avec moi, donc qui sont transportées au purgatoire, au paradis, etc. Et dans ces relations, il y a des relations charnelles. Pas au sens des relations charnelles, au sens des relations avec l'environnement, avec les arbres, avec les plantes. Saint Thomas d'Aquin dit à un moment donné que les plantes et les animaux ressusciteront. Bon, je me suis dit, parfait, tirons le fil. Eh bien, moi, j'ai vécu en France, c'est toute la France qui m'a constitué, qui est plus faite de cathédrales que de musées du Quai Branly, même si j'y suis allé, c'est tout ça qui va ressusciter avec moi. Et donc, le paradis est en fait la collection de toutes les terres, de tous ceux qui y sont.

0: C'est agréable, c'est varié.
1: Merci Richard, merci Don Paul. J'invite tous nos auditeurs à retrouver cette émission sur Radio Courtoisie en podcast et sur les réseaux sociaux, puisqu'elle est filmée. Merci beaucoup. À la semaine prochaine, chers auditeurs.
2: 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Bienvenue à vous sur Radio Courtoisie tout à l'heure, enfin plutôt dans un instant, culture et politique de Richard Haddad et Pierre-Henri, Édouard Philippe et les barbouzeries de son camp.
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0: C'était la danse antique, extrait du Faust de Charles Gounod. Voici la suite du programme d'aujourd'hui. Nous sommes le lundi 27 juillet. Nous sommes en semaine B de notre grille des émissions. 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Bon après-midi à tous, à l'écoute de Radio Courtoisie, les 17h.
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0: Bonjour, bienvenue à Culture et Politique sur Radio Courtoisie. Richard Haddad au micro avec Pierre Henry, comme tous les lundis à 17h30.
1: Bonjour Richard, bonjour à tous les auditeurs, ravi de vous retrouver.
0: Aujourd'hui, nous avons un invité que nous avons déjà reçu dans cette émission, mais on le réinvite parce qu'il est très intéressant à écouter. Robert Le Bourgeois, député Rassemblement National de Normandie. Mais vous allez nous dire exactement d'où. Bonjour Robert Le Bourgeois.
2: Merci pour votre invitation. Alors effectivement, je le rappelle, et c'est un honneur de le rappeler pour vos auditeurs qui sont parfois en limite de ma circonscription. Je suis député de Seine-Maritime, la 10e circonscription, qui en fait recouvre une large partie du Pays de Caux, une région agricole. C'est aussi le territoire, je le rappelle, où Maupassant a écrit quasiment toutes ses nouvelles, et une partie du Pays de Bray, plus à l'est du département, qui est plus une région d'élevage, alors que le Pays de Caux est une région de grande culture, qui a aussi la chance d'être au bord de la mer, notamment autour de la ville de Saint-Valery-en-Caux.
0: Alors, vous êtes... aujourd'hui, enfin, on vous a invité parce que aujourd'hui nous comptions parler d'Édouard Philippe. Édouard Philippe qui est accusé de plusieurs choses, mais principalement d'une affaire de comment on appelle ça, pas corruption, de
2: prise illégale d'intérêt,
0: favoritisme, etc. Voilà. Mais surtout de ses méthodes, parce que la personne qui a découvert ça, qui a alerté la justice, est harcelée, enfin prétend en tout cas être harcelée par Édouard Philippe et son mouvement. Et comme vous avez été élu pas très loin de chez lui, rappelons qu'il est maire du Havre, et votre adversaire politique dans cette campagne était de son parti, Horizon, vous avez dû subir des pratiques pas très sympathiques, on va dire.
2: Un peu spécial. Alors je confirme en effet, parce que le parti Horizon, dont le président est Édouard Philippe, et dont, je le rappelle, le vice-président, il y a encore peu de temps, était Christian Estrosi, l'ancien maire de Nice, battu par Éric Ciotti. C'est vous dire un peu les profils qu'il y a dans ce parti politique. Ce parti qui se présente comme un parti du centre ou du centre-droit, donc qui devrait plutôt rassurer, en fait, sur le terrain, à des méthodes plutôt radicales que j'ai expérimentées. Je n'irai pas jusque là, mais des méthodes un petit peu radicales, peut-être par un excès de confiance en soi du côté d'Édouard Philippe et de ses collaborateurs. Et moi, pendant la campagne des législatives de 2024, il est vrai que j'en ai fait un peu les frais sur la circonscription que j'ai gagnée contre Xavier Battu, le candidat sortant Horizon. Alors, ce sont des méthodes pas très agréables, mais et quand on a fait beaucoup de politique, on arrive à le supporter. C'est par exemple un tract où votre photo est transformée en Voldemort, avec un certain nombre d'accusations qui n'ont pas lieu d'être.
1: Tract anonyme, je suppose.
2: Non, c'était un tract officiel, mais donc payé quand par même vos impôts, puisque remboursé par les frais de campagne.
0: Et c'est un peu leur méthode de toujours essayer de
2: salir.
0: Et attaquer sur la personne, et non pas sur les idées ou sur le programme que vous défendez.
2: Exactement. Alors après... ça va vous rassurer, mais le niveau de ses adversaires n'est pas très élevé. Oui. Puisque, par exemple, dans ce tract, il m'accusait quasiment d'être un ami personnel de Vladimir Poutine. Alors que je n'ai jamais été en Russie, je ne parle pas un mot de russe et je n'ai aucun ami russe, même si j'aime beaucoup lire Tolstoï.
0: Ils sont caricaturaux, en fait. Ils en sont trop.
2: C'est totalement caricatural, mais je crois que ça cache une forme de fébrilité. Car pour une personnalité comme Édouard Philippe, il était sans doute acquis dans sa carrière qu'il serait un jour président de la République, après avoir été Premier ministre, et après avoir été député et maire du Havre. Pour eux, c'est naturel.
0: Mais Édouard Philippe, que vous avez peut-être connu, mais croisé, on ne sait pas.
2: Alors, on s'est croisé.
0: Vous avez fait les mêmes études à Sciences Po Paris.
2: Exactement. Je suis de la même promo de l'Institut politique de Paris en 1992. La même promo qu'Édouard Philippe. Pour être tout à fait honnête, nous ne nous fréquentions pas à l'époque. Pour une raison simple, d'ailleurs, c'est qu'à l'époque, il était militant socialiste.
0: Puisqu'il
2: militait chez les jeunes rocardiens en 1992, ça date déjà. Tout le monde a le droit.
0: Pourquoi ça m'étonne pas?
1: Et ça rappelle un petit peu d'ailleurs le mutatis mutandis, le parcours de Chirac.
2: Alors c'est,
1: qui lui
2: c'est,
1: était encore plus à gauche, qui était chez les communistes. Mais
2: alors c'est assez proche et j'espère qu'il n'aura pas le même destin que Jacques Chirac.
1: Ça sera bien pour la France, oui.
2: Parce que clairement, Édouard Philippe aujourd'hui, c'est le nouvel Emmanuel Macron. C'est l'héritier spirituel d'Emmanuel Macron et j'espère qu'au cours de cette campagne, et nous au Rassemblement National, nous ferons tout pour informer les Français sur le sujet. J'espère que les Français, je disais donc, se rendront compte que élire Édouard Philippe, ça sera conduire la politique délétère d'Édouard Macron sur tous les sujets.
0: C'est une continuité.
2: Ça sera une continuité. Ouais. Et d'ailleurs, vous retrouverez éventuellement dans le gouvernement d'un Édouard Philippe président de la République, vous retrouverez l'ensemble de la Macronie et les LR qui se sont perdus et dissous dans la Macronie. Je n'ai aucun doute là-dessus. Nos agriculteurs peuvent prendre peur en attendant ça, mais aussi nos industriels, nos forces de l'ordre. Rien ne changera, ça sera la continuité de la politique macronienne et la soumission à l'Europe et l'intégration de l'Ukraine dans l'Europe, sur laquelle s'est prononcé Édouard Philippe il y a seulement quelques semaines à l'issue d'un voyage à Kiev.
0: En tout cas, vous, Robert Lebourgeois, vous n'avez pas changé de camp, parce que à Sciences Po Paris, c'est là où je vous ai connu autrefois, vous militiez déjà dans les rangs d'une association universitaire proche du Front National de l'époque, qui était le Cercle National des étudiants de Paris.
2: Donc alors vous à avez l'époque, gardé effectivement, la ligne. Nous étions au Cercle National Sciences Po.
0: Oui.
2: Et c'était une fierté parce que nous essayons à l'époque de faire entendre une voix un peu différente à droite. Et finalement, cette voix, elle a prospéré. Puisque 30 ans après, certains d'entre nous ont continué dans la carrière, si j'ose dire, et ont l'honneur de représenter aujourd'hui des circonscriptions ou d'être élus dans des mairies. Et c'est là où se joue la politique de demain, c'est en se présentant aux élections. Il y a le travail intellectuel et culturel que vous faites, vous, à Radio Courtoisie. Et nous, sur le terrain, nous essayons d'être le relais des Français qui souffrent. Et je peux vous dire, par exemple, que la Seine-Maritime, qui était un département très riche il y a encore quelques années, est en difficulté aujourd'hui. Et si je prends l'exemple du Havre, dont Édouard Philippe est le maire, vous avez aujourd'hui 20% des habitants du Havre qui vivent sous le seuil de pauvreté. Et ça, personne n'en parle. La ville du Havre est la ville qui a la pression de taxes foncières la plus forte de France, au troisième rang. Donc il y a aussi un échec économique, un échec social dans la gestion de la ville du Havre, en tout cas depuis qu'Édouard Philippe a remplacé Antoine Ruffnac, pour lequel j'avais énormément de respect.
0: D'accord, c'était un membre du Parti communiste, Ruffnac, et donc...
2: Ruffnac était RPR.
0: Pardon, voilà. Ruffnac avait battu... Oui, pardon.
2: Il avait battu Daniel Paul, le communiste.
0: Le communiste. Donc c'était une ville communiste auparavant, qui est tombée dans le camp UMP, si je me souviens bien, Ruffnac.
2: C'est ça.
0: Et donc Édouard Philippe a remplacé Ruffnac. Donc c'était Ruffnac qui avait fait tomber le bastion communiste.
2: Exactement.
0: Du Havre. Et là, aux dernières élections... On pensait que Édouard Philippe pourrait perdre.
2: Alors il y a un sondage qui était sorti au printemps qui, dans une triangulaire de second tour, le donnait battu au coude à coude avec les communistes. Pour vous donner mon sentiment, je n'ai jamais vraiment cru à ce sondage parce que les communistes ont fait tellement de mal au Havre pendant quasiment 40 ans. Oui. On savait que la majorité de la population, et on peut les comprendre, ne souhaitait pas le retour des communistes, et encore davantage des communistes les plus radicaux, en la personne de Jean-Paul Lecoq et des personnes qui l'entourent. Donc, je pense que c'est assez logiquement que le sortant, en l'occurrence Édouard Philippe,
0: par défaut, en fait,
2: a été réélu. Mais la différence historique que je ferai avec Antoine Ruffnac, c'est que Antoine Ruffnac était un vrai gaulliste, porteur de certaines valeurs, alors que, comme vous le disiez il y a quelques instants, Édouard Philippe, lui, a toujours penché à gauche. Et à la gauche de la gauche, puisqu'il a même, lors des dernières élections législatives en 2024, appelé à voter communiste au Havre au deuxième tour des élections législatives, et surtout Horresco Referens, il a fait élire indirectement Alma Dufour, députée LFI, à Elbeuf, au sud de Rouen, en exigeant de son candidat, Laurent Bonnater, candidat Horizon, qu'il se retire pour faire élire Alma Dufour, sans doute une des députées LFI les plus violentes à l'Assemblée nationale.
0: Une des plus radicales et surtout une des plus incultes, hein, parce que elle a fait des petites, quelques sorties un peu ridicules.
1: En fait, tout le temps, et son argumentaire contre le Rassemblement national est généralement truffé de diffamation et de mensonges.
0: Oui.
1: Et
0: lui,
1: il en est coutumier, oui.
0: Il a appelé à voter communiste et LFI. Rappelons-le,
1: de la même manière d'ailleurs que Xavier Bertrand l'a fait et l'avait fait. Hein.
2: Xavier Bertrand a par exemple appelé à voter communiste à Dieppe lors des mêmes élections législatives de 2024. Donc en fait, c'est toute cette frange de la fausse droite qui finalement, au dernier moment, tourne toujours la tête vers la gauche.
0: Avec toujours le même argument... empêcher le Rassemblement national d'obtenir plus de députés ou d'accéder aux affaires.
1: Pour la gauche, c'est pas d'ennemis à gauche, et pour la droite, c'est pas d'ennemis à gauche non plus, en fait.
0: Rappelons que Xavier Bertrand est toujours LR, et là on voit que l'aile gauche, si on peut s'exprimer ainsi, de LR et Horizon, c'est exactement la même chose. En fait, tous ces partis, il n'y a pas beaucoup de...
2: Alors, c'est à double tranchant, les positions de Xavier Bertrand d'une part, les positions d'Édouard Philippe de l'autre, qui pendant les périodes électorales se rapprochent de la gauche avec des arguments que nous ne comprenons pas, bien sûr. Mais moi, ce que je peux vous dire, c'est que dans ma circonscription, il y a 233 communes. Et je connais quasiment tous les maires de ma circonscription. Beaucoup d'entre eux étaient au collège et au lycée avec moi, et je les ai retrouvés ainsi 30 ans plus tard. Pourquoi je vous dis ça? C'est que les maires ruraux, qui fondamentalement sont à droite ou peuvent être qualifiés de divers droites, n'apprécient pas les prises de position d'Édouard Philippe en faveur de la gauche et de l'extrême gauche. Nous, quand on vit dans la ruralité, on ne supporte pas les outrances et la décadence, d'une certaine façon, que peuvent représenter les partis de gauche et d'extrême gauche aujourd'hui. Et les positions d'Édouard Philippe ne passent absolument pas, ni dans la population, ni chez les élus locaux, dont beaucoup ont rendu depuis 2 ans leur carte au parti Horizon.
1: On va faire une pause pour Bobino.
0: On fait une pause pour Bobino.
1: Et on se retrouve tout de suite après.
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0: On reprend donc cette émission. On parlait d'Édouard Philippe, du Parti Horizon et de Xavier Bertrand. Revenons à la mairie du Havre. Alors, le Rassemblement National a des élus d'opposition à la mairie. Comment ça fonctionne? Quelles sont les méthodes d'Édouard Philippe? Comment gère-t-il la ville et comment vos élus Rassemblement National dans cette mairie arrivent à s'opposer? Est-ce que l'opposition, le rôle de l'opposition est accepté par la majorité d'Édouard Philippe, ou est-ce que c'est un peu brimé, comme on peut le voir dans certains conseils municipaux où les élus RN sont un peu
1: bâillonnés, marginalisés?
0: Exactement.
2: Alors, nous avons présenté une liste au municipal au Havre cette année qui a fait un très beau score au premier tour au-delà de 15%. Ce qui est important dans une ville qui reste une terre de mission. Pour nous, on va pas se mentir.
0: Oui, ce n'est pas un bastion du RN.
2: Ce n'est pas un bastion du RN. Et nous avons choisi une tête de liste UDR. En l'occurrence, Franck Keller, qui a fait une très belle campagne aux côtés d'Isabelle Lecoz, que je salue s'ils nous entendent. Ils ont fait une belle campagne dans la difficulté, parce que le parti Horizon est très implanté sur le Havre. Mais à l'issue du deuxième tour, nous avons obtenu 3 conseillers municipaux, qui donc s'expriment régulièrement au conseil municipal et à la communauté urbaine, bien sûr, puisque vous le savez, beaucoup de choses aujourd'hui se décident davantage dans les intercommunalités que dans les conseils municipaux qui ont été élus démocratiquement. Ce serait un autre sujet qu'on pourrait traiter un jour d'ailleurs. Alors l'opposition, elle est écoutée, mais d'une oreille, soyons clairs. Et j'ai un exemple sur les sujets. on sort d'un épisode de canicule assez important, et même au Havre, en bord de mer, il a fait très chaud. Et donc, Franck Keller et Isabelle Lecause, lors de l'un des derniers conseils municipaux, ont émis un vœu. Ça se fait souvent au début de conseil municipal, et c'est soumis au vote. Ils ont émis le vœu que les hôpitaux, les écoles et les maisons de retraite du Havre soient équipés dans la mesure du possible et le plus vite possible d'équipements pour refroidir l'air, bien sûr, de la climatisation. C'est ce que tout le monde appelle de ses voeux aujourd'hui. Et alors que Édouard Philippe, au niveau national, a laissé entendre qu'il pourrait être d'accord sur un plan climatisation, eh bien, c'est dû en même temps, c'est du macronisme. Il a voté contre le vœu de nos élus de porter un plan de climatisation sur le Havre. Donc vous voyez, c'est toujours ce double discours où au niveau national, j'essaye d'aller dans le sens du vent, mais quand il s'agit de prendre une décision, une décision politique, d'engager une politique publique, eh ben bien sûr, on fait marche arrière, et d'autant plus quand c'est proposé par des élus du Rassemblement National.
0: On a l'impression que c'est un réflexe aussi, quel que soit le sujet, même s'ils sont...
1: Il faut voter contre.
0: Voilà,
1: voter
0: même s'ils peuvent être pour, ils voteront contre juste pour ne pas... Ils ont toujours peur de voter dans le même sens qu'un élu...
1: Rassemblement National ou UDR ou autre.
0: En revanche, ça ne les gêne pas du tout quand c'est un élu communiste.
1: Non. C'est étonnamment.
2: Pas du tout, mais c'est un réflexe pavlovien, extrêmement regrettable dans le personnel politique français aujourd'hui, oui, surtout quand il se dit prétendument de droite.
0: Oui, mais on sent toujours chez eux une peur d'être accusé d'eux. Vous voyez, donc les médias, enfin, on le voit bien, hein, parce qu'en privé, ils ne tiennent pas le même discours quand il n'y a pas de caméra en privé ou quand il y en a une. Ils ont toujours peur d'être jugés, en fait. Là, on voit le manque de courage, tout de même. Pierre-Henri, vous aviez une question.
1: Non, mais en fait, pour continuer sur la question du Havre, Richard évoquait le sujet en introduction d'émission. Il y a quelques dossiers un peu chauds se sont fait jour récemment. Alors, bien évidemment, en respectant toute présomption d'innocence nécessaire, mais qu'en est-il exactement?
2: Alors, ce que l'on sait, comme vous l'avez dit, hein, la présomption d'innocence doit être respectée. Et nous, au Rassemblement National, nous y sommes sans doute plus attachés que d'autres.
1: Expérience personnelle.
2: Et sommes peut-être plus attachés à l'état de droit que certains adversaires politiques. Non, l'affaire dont vous parlez, en fait, c'est la cité numérique du Havre, qui devait être un peu la Startup Nation, la déclinaison havraise de la Startup Nation, et qui est un échec économique patent. Il y a dans le fonctionnement de l'association qui gère la cité numérique des questions qui se posent et qui ont amené le parquet national financier à ouvrir une enquête préliminaire pour détournement de fonds publics, prise illégale d'intérêts, favoritisme et harcèlement. J'y reviendrai pour Richard qui l'évoquait tout à l'heure. En fait, la cité numérique du Havre, c'est 9 millions d'euros d'investissement, mais c'est une association assez nébuleuse qui gère le site, qui s'appelle LH French Tech, qui a été présidé par l'adjointe au maire en charge du numérique, et un certain nombre, je vous dis, de problèmes de fonctionnement, comme le fait qu'il y ait eu un appel à projet, non pas un appel d'offres pour sélectionner LH French Tech dans l'exploitation de Le Havre numérique, la cité du numérique.
0: Ça veut dire qu'il n'y a pas eu d'appel d'offres.
2: C'est-à-dire qu'on a
0: choisi
2: d'offres.
0: L'association sans mettre en concurrence.
2: Exactement.
0: L'offre.
1: Oui. C'est légal,
0: exactement.
1: Ça?
2: Alors, c'est la question.
1: La question se pose.
2: C'est la question sur laquelle travaille le parquet national financier.
0: L'association est dirigée par une adjointe.
2: Par une adjointe au maire.
0: Oui. Mais alors, la question que je me pose, moi, je connais rien au fonctionnement de ce genre de choses, et les auditeurs peut-être non plus, je ne sais pas. Pourquoi, lorsque le maire veut créer une cité numérique au Havre, et il y a un budget de 9 millions d'euros pour cela, pourquoi c'est délégué à une association? Pourquoi ce n'est pas la mairie qui fait ça, puisque c'est elle qui paye?
2: Alors en l'occurrence, c'est la communauté urbaine qui paye, et il est d'usage, et ça peut très bien se passer.
0: Oui, non, justement, je pose la question.
2: De faire une délégation de service public, confiant à un exploitant, qui peut être une entreprise privée ou une association, l'exploitation du site avec des règles très précises.
0: D'accord. Mais là, il me semble que lorsqu'il y a une délégation de pouvoir, il doit y avoir appel d'offres, en principe.
2: C'est ce que semblent penser les juges. Encore une fois, laissons l'enquête prospérer.
0: Sur le fond, les délégations, vous ne trouvez pas que les délégations de pouvoir se multiplient en France? On délègue énormément, de plus en plus. On a l'impression que l'État se privatise. Enfin, c'est mon opinion, c'est comme ça que je le ressens. Et vous ne pensez pas que ça, c'est ce genre de méthode de toujours déléguer beaucoup de choses pousse à multiplier les abus de pouvoir, le favoritisme, etc. Enfin bon.
2: Il y a un risque certain dès que vous déléguez sans que le contrôle soit efficace. Oui. Et vous tombez dans ce qu'on appelle le conflit d'intérêts dans le secteur privé ou la prise illégale d'intérêts dans le secteur public. C'est pour ça que je considère, par exemple, que les chambres régionales des comptes font plutôt un excellent travail de contrôle des collectivités territoriales et malheureusement tombent parfois sur des affaires malheureuses où des élus ont dérapé. Ou alors parfois aussi n'ont pas compris la règle, parce que les règles sont extrêmement complexes, et vous pouvez faire une erreur de bonne foi. Là, je pense davantage aux élus des petites communes. Oui. Forcément, quand on parle de la communauté urbaine du Havre, il y a des services juridiques, et les services juridiques auraient sans doute dû alerter le président de la communauté urbaine. D'ailleurs, ils l'ont fait. Et d'ailleurs, la directrice générale des services du Havre, a mis sur la place publique cette affaire de la cité numérique et a fait l'objet, selon elle, la justice décidera là aussi, selon elle, d'harcèlement moral de la part du management de la communauté urbaine, et elle a quitté la ville et quitté la communauté urbaine.
0: Elle dit qu'elle a été immédiatement remerciée. Dès qu'elle a, moi j'ai lu, parce que toute la presse en parle, puisque aujourd'hui, Édouard Philippe n'est pas mis en examen,
2: il y a une ouverture
0: d'information judiciaire. C'est par elle que c'est venu, c'est elle qui a alerté. Et elle, alors je répète ce qu'elle dit, évidemment,
1: sous réserve.
0: Voilà. Elle dit qu'elle a été dès qu'elle a fait l'alerte, elle a été renvoyée de son poste. Et puis elle a subi par la suite beaucoup de pressions et de menaces. Et elle a été reconnue par le défenseur des droits comme
1: lanceur d'alerte.
0: Et elle prétend aussi que Édouard Philippe et ses amis font tout pour lui retirer ce statut. Oui, je ne savais même pas à vrai dire que ça existait.
2: Encore une fois, je respecte la présomption d'innocence de la communauté urbaine. L'enquête doit prospérer. Par contre, je peux vous renvoyer vers un journal qui a fait une enquête assez complète sur le sujet, et c'est un journal qui, je pense, est assez rarement cité sur Radio Courtoisie. Ouais. Mais profitons-en. Mm-hmm. C'est le Nouvel Observateur.
0: Qu'on ne peut pas accuser d'être proche du RN.
2: Exactement. Le Nouvel Observateur, qui même en théorie serait sans doute dans une hypothèse de deuxième tour à l'élection présidentielle, un soutien indéfectible d'Édouard Philippe.
0: Absolument.
2: Le Nouvel Observateur a eu l'honnêteté de faire une enquête sur l'affaire de la cité numérique du Havre. Et cette enquête, vous pouvez la retrouver dans le numéro qui date de la fin juin. Et tous les éléments que nous avons évoqués à l'instant, encore une fois sous couvert de la présomption d'innocence, sont dans ce numéro. Et je n'en sais pas beaucoup plus, je n'aurai pas de scoop sur le sujet.
1: Non, mais comment dire, là, je vais vous demander non pas une prédiction, mais une prévision ou une anticipation, comment vous sentez les mois à venir au niveau de la préparation de la campagne?
2: Écoutez, nous avons la chance, je crois, de présenter à cette élection présidentielle un véritable ticket, quasiment à l'américaine, avec Marine Le Pen comme présidente et Jordan Bardella comme Premier ministre. C'est un vrai avantage concurrentiel, si j'ose dire, par rapport aux autres partis politiques qui déjà cherchent encore leur candidat, mais surtout n'ont pas d'équipe derrière. Donc nous avons cette force, nous aujourd'hui, au Rassemblement National, d'être préparés. Nous avons démarré la campagne le week-end dernier. J'étais moi-même en distribution de tracts sur le marché d'Yvetot, la capitale du Pays de Caux, samedi dernier, où je peux vous dire que l'accueil était exceptionnel. Les gens attendent sur le terrain un véritable changement. Je ne m'y attendais pas à ce point. Il y a un rejet de la classe politique qui est flagrant, que l'on vit dans les territoires, et clairement une forme de dégagisme. Et pour revenir à Édouard Philippe, qui représente la continuité d'Emmanuel Macron, les gens ne veulent pas du retour du Premier ministre qui a installé les 80 km/h.
1: Était le déclencheur de la crise des Gilets jaunes, en fait. Hein.
2: Qui a créé la taxe carbone, qui a réprimé avec une violence inouïe.
0: Extrêmement autoritaire.
2: Le mouvement des Gilets jaunes. Et comme vous venez de le dire, Richard, on sait qu'à l'époque, Emmanuel Macron lui-même avait reproché à son Premier ministre une forme d'autoritarisme dans la gestion de la crise. Je pense que les gens veulent tourner la page de cette politique qui est une politique de mépris, même plus appuyée de la ruralité. Et je suis, vous l'avez compris, extrêmement optimiste.
0: Merci, Robert de Bourgeois, et nous vous accueillerons pour parler de votre campagne. J'espère très bientôt.
1: Merci beaucoup, et à la semaine prochaine pour un nouveau numéro de Culture et Politique.
0: Merci. À bientôt.

0: Et rediffusion de ce Culture et Politique demain après-midi à 16h30. Restez avec nous, il est 17h26. Dans un instant, Restons Courtois, dirigé aujourd'hui par Pierre-Alexandre Bouclet, émission en direct également sur la chaîne YouTube de Radio Courtoisie et sur X. Le rendez-vous avec Marceau et le rendez-vous de la réinformation.
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0: C'était la 11e danse hongroise de Johannes Brahms à l'instant sur Radio Courtoisie. À suivre tout à l'heure à 19h30 en direct, le libre journal du lundi soir dirigé par Richard de Sèze avec la chronique du grand large de Patrick Simon et puis les fondements philosophiques de la démocratie moderne avec Maxence Eckart. Tout de suite, voici Restons Courtois dirigé en direct par Pierre-Alexandre Bouclet. Très bon après-midi à l'écoute de Radio Courtoisie. Il est 17h30.
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11: Oui, vous êtes sur Radio Courtoisie, amis du lundi. Hardy, bonsoir et bienvenue dans Restons Courtois, l'émission de débat de Radio Courtoisie, en partenariat avec L'Incorrect, Valeurs Actuelles, Boulevard Voltaire et Le Monde Moderne. Et avant d'entrer dans le vif du programme, je voudrais aujourd'hui saluer et remercier nos autres partenaires, qui sont le quotidien Libération et le député LFI Antoine Léaumont, qui ont assuré l'immense promotion de notre émission de la semaine dernière avec Julien Sanchez, le directeur de campagne de Marine Le Pen, parce qu'il avait dit tout le bien qu'il pensait de Jean-Marie Le Pen, et que cela a donc étonné tout le monde, puisque manifestement, avouer qu'un élu avoue aujourd'hui qu'il respecte le fondateur de son parti, c'est vachement osé. Voilà, donc merci à eux. J'espère qu'ils sont à l'écoute ce soir, puisque nous recevons un autre spécimen rare aujourd'hui, c'est un caricaturiste et auteur de bande dessinée qui n'est pas de gauche. Alors, il s'est fait connaître avec une première série de dessins qui a été publiée sur Facebook, où son héros en Marcel corrigeait joyeusement à grands coups de brume toutes les néo-bofs. La féministe hystérique, le bobo vegan, le bourgeois macroniste, et puis peut-être même le gauchiste à chapeau qui m'a abordé dans le train tout à l'heure pendant que je préparais cette émission pour me faire part de toute sa réprobation morale. Alors voilà, il m'a dit qu'il n'écouterait pas, mais j'espère quand même qu'il est à l'antenne et on le salue. Notre invité est maintenant le dessinateur vedette de la Furia. Il est l'auteur de plusieurs albums, dont le dernier est une merveille de drôlerie, qui s'appelle Objectif 2027. C'est paru aux éditions Magnus. Et c'est de cela, donc, dont nous allons parler ce soir avec Marceau. Marceau, bonsoir.
13: Bonsoir, merci de m'avoir invité.
11: Et en seconde partie, eh ben, nous passerons à notre rendez-vous habituel de la réinformation, avec d'abord un petit hommage à Marie-Paule Bell, qui est morte le 25 juillet, et qui était quelqu'un de tout à fait sympathique. Musique toujours, enfin musique, là, on se comprend, industrie, on va dire, industrie du spectacle, avec le phénomène Barbara Butch. Donc Barbara Butch, c'est une égérie woke qui est tombée de son piédestal, et alors elle avait vraiment tout pour plaire. Elle est grosse, elle a un physique qui se prête au jugement de valeur. J'ai consulté notre avocat avant de dire ça, parce que j'avais d'autres adjectifs en tête. Elle est lesbienne, ça c'est incontestable, elle est queer. Alors queer, si vous vous souvenez, je vous avais expliqué la fois dernière ce que ça voulait dire, ça veut dire bizarre sexuellement. Elle est de gauche et elle a même figuré Jésus dans la scène blasphématoire de la cérémonie d'ouverture des JO. Donc, comme disait un grand humoriste noir, au-dessus c'est le soleil normalement, mais elle est aussi sioniste et ça, la gauche à kéfier ne l'a pas supporté, donc elle en a pris plein la tête. Complotisme et justice ensuite, avec un nouveau mort dans l'affaire Epstein. Alors Daniel Siad, c'est le nom de ce monsieur qui avait 69 ans et dont l'existence avait été révélée fin janvier par Radio Courtoisie. Il faut se féliciter quand on est les premiers à sortir une information. Donc c'était un recruteur de mannequins qui se présentait comme né français et citoyen suédois, mais qui, dans les courriels que nous avions dévoilés, donc donnait à Epstein sa parole, je cite, hein, de juif berbère. Et il présentait un passeport algérien à M. Epstein. Donc il faisait aussi l'objet de 6 plaintes, notamment pour viol. Et il est malheureusement mort avant son audition par la justice, donc c'est vraiment ballot. Alors voilà, bah, on se demandera que penser de ce décès, sinon qu'il est probablement naturel, comme le suicide d'Epstein, le suicide de Jean-Luc Brunel, l'overdose de Caroline Andriano, pardon, qui était la témoin au procès de Ghislaine Maxwell, naturel aussi comme le Covid foudroyant et mortel d'un monsieur qui s'appelait Efrain Rice, qui était le dernier co-détenu d'Epstein, ou le suicide également en Australie de Virginia Giuffre, qui était l'une des accusatrices majeures, enfin majeure, je veux
2: dire. Brunel aussi.
11: Enfin, oui, Brunel, je l'ai cité. Ah, et quand je dis majeure, ça n'est pas au sens chronologique, puisque, mais c'était importante. C'était une des principales accusatrices donc de Epstein et du prince Andrew. Et voilà, bah, après tout, on en verra, on en parlera. Hein. Les plus cartésiens nous diront que c'est bien normal de mourir un jour. Et on en parlera en toute objectivité ce soir. Et puis nous terminerons par un mot sur la gestion des incendies en Gironde, en Corse et dans le Var, avec le gouvernement qui aligne une flotte de Canadair en sous-effectif et un avion de l'armée qui a été abondamment exhibé malgré une efficacité discutable. Voilà, alors il y a une bonne nouvelle du jour, c'est Laurent Nunez, le ministre de l'Intérieur, qui nous a annoncé aujourd'hui que les incendies sont, je le cite, « stabilisés mais pas fixés ». J'avoue que je n'ai pas compris ce que ça voulait dire.
13: Responsable, mais pas coupable.
11: C'est ça. Donc comprenne qui pourra. Mais voilà, donc heureusement, nos experts vont décrypter pour vous le jargon macroniste dans un instant. Et pour évoquer tous ces sujets, ben voilà, j'ai le plaisir d'accueillir les Canadairs de la réinformation avec Richard Decaize, directeur de la rédaction de Radio Courtoisie.
14: Bonsoir.
11: Charles-Henri Deslois, écrivain. Et bonjour, nous attendons bonjour. Jean-Yves Le Gallou, président de Polémia, mais que je ne vois pas, donc j'espère qu'il n'a pas oublié. Chers auditeurs, vous le pouvez, vous aussi, vous pouvez intervenir dans cette émission en nous écrivant un courriel à courtoisie@rc.fr, courtoisie@rc.fr, ou en téléphonant au 01 46 51 00 85, 01 46 51 00 85. Alors, on se tourne maintenant vers notre invité. Je vous le disais donc tout à l'heure, il est l'héritier. Enfin, je le pense, en tout cas, de grands caricaturistes comme Gottlieb, que vous revendiquez, mais aussi, j'y pensais en préparant l'émission et quand je parlais des néo-beaufs, d'une sorte de Cabu, puisque vous avez créé, j'ai l'impression, des nouveaux beaufs, en fait. C'est-à-dire, face aux beaufs de Camus, voici maintenant les beaufs de Marceau, donc la féministe hystérique et autres. Et puis, je pensais aussi à Vuillemin, et quand vous m'avez montré, hors antenne, là, vos dessins de jeunesse, j'y pense encore plus. Et puis peut-être à Conque. Alors je ne sais pas si on se souvient encore.
2: Si, sûr. Le ton, tout est dans les dialogues avec Conque.
11: Voilà, donc c'est dessinateur vedette du Monde, donc de gauche, qui est passé au fil du temps au Figaro, à Valeurs Actuelles, à National Hebdo, puis à Minute.
14: On ne sait plus où il est maintenant.
11: Ah ben maintenant il est parti, il a pris sa retraite. Moi j'ai eu le plaisir de vivre ces dernières années de dessinateur à Minute. Et maintenant il fabrique des voitures, des prototypes de voitures de course. Voilà. Donc... on est là quand même là pour parler avec Marceau de Marceau. Et donc, nous allons parler de vos nouveaux projets, nous allons parler de la Furia, et puis, donc, je le répète, de cet album, le nouveau, qui s'appelle Objectif 2027 aux éditions Magnus, et qui, objectivement, est à hurler de rire. Je le dis vraiment, je crois qu'on est tous d'accord, enfin, tous ceux qui l'ont lu. C'est pas la première fois que vous venez le présenter, en plus. Donc voilà, on va parler de tout ça, mais. Comme il y a toujours des nouveaux auditeurs de Radio Courtoisie, bah, si vous êtes d'accord, on revient un peu en arrière sur votre parcours. Donc j'ai vu que, en fait, dans votre jeunesse, rien du tout ne vous prédestinait à faire de la BD, parce que vous étiez, je crois, vous travailliez dans le bâtiment, c'est ça ?
15: Oui. Alors j'ai eu une scolarité absolument chaotique. Non pas que j'étais un mauvais élève, mais j'étais très très distrait, pas du tout intéressé par le scolaire. Ce qui fait que j'ai réussi par je ne sais quel miracle à aller jusqu'en seconde, en atteignant sûrement 10 de moyenne, quoi,
11: ouais.
15: À force d'un travail acharné. Et puis là, je me suis vraiment laissé aller complètement. Je faisais plus rien du tout en seconde. Donc on m'a orienté vers un CAP de maçonnerie dans lequel je suis allé. Donc j'ai fait 2 ans de chantier. Et ensuite, comme j'ai pas eu mon CAP de maçonnerie parce que ça m'intéressait pas non plus, je faisais que de la colle. Hein. Enfin, c'est un des termes techniques.
11: Ça veut dire quoi,
15: mais ouais. La colle, c'est le ciment en gros. Hein. Okay. C'est-à-dire que je faisais le ciment devant les bétonnières et je portais des machins lourds. Ça m'a simplement permis de prendre 20 kilos de muscles en 2 ans, ce qui est jamais négligeable. Hein, c'est toujours ça de prix. Et voilà. Et ensuite, j'ai fait un petit peu d'intérim, etc. Donc sur le papier, rien ne me prédestinait à la bande dessinée, mais j'ai lu très tôt dans la bibliothèque de ma mère tous les Gottlieb, tous les Edika, les Lucky Luke, les Astérix. Et d'ailleurs, ma culture en bande dessinée se limite à peu près à ça.
11: Et là, vous aviez quel âge alors ?
15: Depuis bébé jusqu'à jusqu'à l'adolescence, quoi. Je me souviens encore de deux albums de Sœur Marie-Thérèse de Meister, qui sont dans un état déplorable parce qu'on n'a pas pris soin du tout, et dont je me sers encore aujourd'hui quand j'ai un doute sur la façon de gérer un décor, par exemple, surtout un décor lointain où il faut épurer juste ce qu'il faut pour qu'on comprenne ce que c'est, mais pas que ce soit trop lourd. Je me sers encore des albums de Meister, de Sœur Marie-Thérèse, parce qu'il avait une gestion des décors parisiens qui était hallucinante. Et je me sers encore de ces vieux albums aujourd'hui pour continuer d'apprendre, parce qu'on apprend tous les jours. Et donc j'ai eu très rapidement envie de devenir dessinateur professionnel, puisqu'au bout de 6 mois de maçonnerie, j'ai compris que c'était pas mon truc. J'ai compris aussi que je pouvais rien faire d'autre, puisque je suis pas quelqu'un d'académique, je peux pas suivre une voie. Je ne critique absolument pas ceux qui suivent ce genre de voie, justement, mais moi je suis pas fait comme ça, c'est pas ma nature. Donc il fallait que je trouve quelque chose, et comme le dessin, j'avais toujours dessiné un peu mieux que les autres. C'est ce qu'on appelle le don.
11: Et alors, comment ça s'est fait? Oui, comment ça se fait que vous dessiniez un peu mieux que les autres?
15: Ça, c'est le don. C'est le fameux truc. Il y a 1% de don qui fait que c'est le petit machin inexplicable qui fait que, il y a un ressenti, il y a quelque chose, c'est pas que de la technique.
11: Qui fait qu'on vous demande des dessins à l'école pour,
15: Par exemple, c'est ça, voilà. Et ensuite, il y a il y a 99% de travail. Mais le don est important parce que tous les dessinateurs du monde qui ont appris, selon les règles académiques, qui vont être capables de faire des anatomies parfaites, des perspectives impeccables, etc., qui n'ont pas ce petit machin, ce petit 1% en plus, ça va être chiant comme la mort. Il faut aussi avoir ce don-là.
11: Qui donne aussi l'imagination, peut-être, parce que
15: l'imagination. Ensuite, on peut aussi faire de la psychologie de bazar en cherchant dans la vie personnelle, sur laquelle je vais pas m'épancher non plus concernant mon enfance, mais il peut y avoir des besoins de revanche aussi, des trucs comme ça. Ça, c'est des carburants qui sont excellents.
11: Ouais.
15: La haine.
11: Absolument. Mais c'est vrai.
15: La haine, ça permet vraiment d'avancer. Et voilà, quoi.
16: Je crois que je vais noter le time code, là.
15: Donc voilà. Et pour finir sur mon parcours, j'ai appris le métier tout seul. Petit à petit, j'ai démarché différents éditeurs et différents journaux. Ça a marchouillé à droite à gauche pour quelques collaborations. Dans des journaux de gauche, par exemple, le Zélium, Psychopathe.
11: Parce que justement, on parlait de Conque tout à l'heure, qui a été le dessinateur du Monde. Comme lui, en fait, vous n'étiez pas né dans une famille conservatrice,
15: non,
11: de droite, etc.
15: Non,
16: c'est ça. C'est bien décodé.
11: Oui. Et comment c'est. Donc, comment déjà on commence à se faire publier? C'est-à-dire, vous envoyez vos propres dessins à la revue et vous dites,
15: tout
11: voilà,
15: Absolument.
11: J'ai un book, voilà ce que je sais faire.
15: C'est exactement ça. Il faut savoir que quand on utilise ces techniques-là, il y a énormément de filtres. Premier filtre, c'est le facteur. Il faut que le colis arrive à l'expéditeur. Ouais. Ensuite, il faut que la secrétaire ou la personne qui s'occupe de trier
11: veuille bien le donner à la bonne personne.
15: Et ensuite, même là, il y a encore tout un comité de rédaction qui fait que. Et ensuite, il y a l'époque. Qui est pas bonne du tout aujourd'hui.
11: Donc vous, là, c'est des années quoi? C'est 2000?
15: 2010 à peu près.
11: Ah, déjà.
15: J'ai évidemment postulé en commençant par Feu Glacial. Sauf que le fluide glacial que j'aimais moi, donc des années 70, 80, fin 90 éventuellement, en noir et blanc, était mort et enterré. Et que était déjà venue l'époque de Feu Glacial en couleur, qui me plaisait pas trop. Et on m'a fait comprendre très clairement la direction de Feu Glacial que c'était pas la peine. En gros, j'avais 30 ans de retard, quoi.
11: D'accord.
15: Et bon, ce qui m'a vexé. Et je me suis dit que j'allais me passer des intermédiaires et proposer mon travail directement au public, voir ce que ça donnerait, puisque.
11: Et là, c'est Facebook.
15: Et là, c'est Facebook, absolument. Il faut savoir que s'il n'y avait pas eu Facebook, je serais encore à l'usine. C'est vraiment Internet qui m'a permis, une fois de plus, de m'adresser au public sans intermédiaire. Et là, la mayonnaise a pris très vite. J'ai eu la chance d'avoir un lectorat assez massif en assez peu de temps. Et puis bah la suite, voilà, édité chez Ring, ensuite, puis chez Magnus, on est parti avec Laurent Magné, Laurent Berton et Papacito. Et
11: ça, c'était un peu le noyau essentiel des éditions Ring.
15: Oui, absolument.
11: Qui était dirigé par un monsieur qui s'appelait David Serra,
15: absolument,
11: je crois, qui était un peu particulier.
15: Enfin, la vraie personne qui dirigeait, c'était Laurent Magné, celle qui faisait tout. Ouais. Mais bon, sur le papier, c'est lui qui ramassait l'argent. Et voilà, et effectivement, on est parti tous les trois, les trois locomotives, on va dire, de Ring. Quatre en comptant Laurent Magné, bien évidemment. Et voilà. Et quelques ennuis entre temps, des quelques accrochages.
11: On y reviendra, oui, parce
15: sans problème.
11: En fait, quand vous parliez de haine, d'ailleurs, Alors au début, là je viens de voir surtout vos premiers dessins, c'était vraiment tout à fait dans cet esprit, Villemain, Écho des savanes, quelque chose, un humour noir très dur en fait, hein, on rit d'absolument tout, sans pitié, sans rien, des handicapés, la misère, etc. Comment ça vous est venu ça? C'est parce que vous observiez autour de vous un milieu où... Ou c'était au contraire l'exemple que vous aviez déjà vu dans Fluide glacial et...
15: Il y avait un peu de ça, il y avait un peu de l'exemple que j'avais vu, et ça correspondait aussi à mon environnement immédiat. C'est-à-dire que j'ai fait beaucoup de missions d'intérim dans des métiers très durs, des environnements épouvantables, des arrière-salles, des égouts, des machins comme ça. Et donc dans ces trucs-là, c'est des machins où on mange le midi sur des sauts de chantier avec des murs recouverts de champignons, enfin des trucs comme ça. Donc là, la vraie misère, non seulement je l'ai vécue moi, puisque j'ai fait ces métiers, et surtout j'ai vu les dégâts de la vraie misère sur des gens qui avaient 40 ans de métier comme ça. Donc des mecs totalement démolis, qui étaient bourrés à 10 heures parce qu'il fallait bien tenir en fait. Et j'ai vu ces trucs-là, et c'est pour ça que si on revient sur ce que vous disiez tout à l'heure sur le beauf de Cabu et mes beaufs à moi, effectivement, j'ai longtemps dessiné, j'en dessine encore, des beaufs en Marcel, avec des joggings et des mocassins. La différence entre Cabu et moi...
11: Pardon, je vous interromps, pour moi, vos vrais beaufs, c'est la féministe hystérique, grosse à cheveux bleus, etc. Hein,
15: oui, tout à fait, mais parce que dans ces cas-là, j'attaque.
11: Ce sont les néo-beaufs.
15: Absolument. Mais dans le cas des beaufs définis tels que je les ai définis, je me suis répété, mais c'est pas grave. Il y a une vraie affection, puisque c'est vraiment des gens que j'ai côtoyés. Et quand on observe bien, mes beaufs à moi sont un petit peu roublards, un petit peu alcoolo, etc. Mais c'est pas des mauvaises personnes. C'est jamais des mauvaises personnes, parce que j'en ai vu plein. J'ai côtoyé que ça, et il s'en est fallu de peu pour que je finisse aussi comme ça. C'est-à-dire que si j'avais raté mon objectif, puisque je n'étais sur aucun rail. En fait, il n'y avait pas de filet de sécurité. Si je ratais mon coup, il fallait.
11: C'était le bâtiment.
15: C'était l'usine, voilà.
11: Et votre personnage, un peu récurrent de Brume, donc comment il
15: Eugène.
11: Comment il est né, lui? Vous l'avez imaginé? Il est totalement fictif? C'est un mélange de personnes ou?
15: Alors, il est venu parce que.
11: Ou c'est vous?
15: Non, ça vient d'un peu loin parce que j'ai toujours apprécié les gestuels à la Gottlieb, notamment. J'étais fasciné par ces espèces de mandales qui venaient extrêmement loin, qui étaient très novatrices d'ailleurs pour l'époque, hein. C'est un des meilleurs pour ça, sinon le meilleur. Et à l'époque, sur Facebook, je sais pas si vous vous rappelez, il y avait beaucoup de partage de posts un petit peu neuneux, des trucs un peu cucu la praline. Et moi, en lisant ça m'agaçait. Je me suis dit, mais il faut que je trouve un moyen pour marquer ma désapprobation, quoi, sans tomber dans la méchanceté ou n'importe quoi. Et ce personnage m'est venu, c'est-à-dire que la première fois que Eugène débarque, il y a une gonzesse qui écrit un truc avec des fautes d'orthographe sur un de ses princes charmants éventuels. Et Eugène débarque là-dedans et fait du ménage à sa manière. Et donc c'est vraiment un catharsis parce que ça fait du bien de dessiner ça. Ça a plu aux gens. Et Eugène, petit à petit, est devenu un personnage récurrent, jusqu'à être quasiment oublié aujourd'hui, mais il revient à la rentrée, je vous en parlerai. Mais c'est vrai que, mais je pense qu'on en parlera dans la suite de l'émission, ça fait partie il fait partie de ma première époque, que je renie absolument pas et dont je suis extrêmement fier. Mais c'était vraiment la première époque. Il a vraiment fait le débroussaillage, lui. Après, j'ai commencé à affiner, mais je pense que
11: on pourra en parler. Alors, toujours dans le...
17: Vous posez des questions?
11: Oui, bien sûr.
17: Qu'est-ce que vous lisiez petit, si vous lisiez des bandes dessinées?
15: Je lisais ce que j'avais à disposition. En l'occurrence, j'appelle la Sainte Trinité, Astérix, Tintin et Lucky Luke. Tout le monde. J'avais pas mal de Fulgur Glacial qui traînaient, donc sur Marie-Thérèse, Edika, Gottlieb.
17: On sent l'influence.
15: C'est ça. Et en vrai, c'est à peu près tout. Et par la suite, je n'ai plus lu. Je me suis vraiment cantonné à ces albums. C'est ce que j'expliquais à Pierre-Alexandre. C'est que ça peut paraître paradoxal avec mon métier, mais j'ai une culture de bande dessinée qui est absolument lamentable. Et ça ne m'intéresse pas du tout de lire ce que font les autres.
17: Moi, je dis toujours, il n'y a pas besoin d'avoir tout lu pour savoir écrire.
15: C'est vrai.
17: C'est pareil, je pense, pour le dessin. Non, parce que je vois, il y a le choix du noir et blanc. Ça vient d'où, ça? Parce que
15: c'est un goût. C'est aussi parce que j'appréciais beaucoup le côté Fluide glacial, évidemment, mais le côté exigeant que ça demande aussi, puisqu'on peut pas tricher en noir et blanc ou alors très difficilement. Et j'aimais bien ce petit défi, et ça permettait aussi, dans une époque qui était déjà, j'allais dire gangrénée, le terme est un peu fort, mais en tout cas où il y avait beaucoup de dessins en couleur et plus du tout en noir et blanc, de se démarquer immédiatement. puisque aujourd'hui, quand on voit passer du noir et blanc sur Twitter, on sait que c'est moi, avec une insulte en général. Voilà.
17: Non, mais c'est agréable parce que j'ai toujours aimé alors, ce qu'on appelle la ligne claire chez Hergé, oui, en couleur, même si au début, il était en noir et blanc. Et puis Lucky Luke, vous voyez, moi aussi, on a essayé de me faire lire des Lucky Luke, mais je trouve ça beaucoup trop serré et trop fouillis, trop plein, alors que là, c'est assez clair. Et alors, l'effet noir et blanc renforce cette clarté, si je puis dire, paradoxalement.
11: Oui, oui. C'est le contraste.
17: C'est non, mais c'est important, surtout quand on est très jeune, parce qu'on peut être dégoûté d'une BD si elle ne vous attire pas à l'œil, alors que là, effectivement, ça donne envie.
15: C'est mon côté très anxieux, j'aime bien que tout soit bien rangé, donc ça marche aussi pour mon dessin.
11: Alors, néanmoins, vous avez commencé quand même par la couleur, et avec des sacrés talents de coloriste d'ailleurs, parce que, encore une fois, malheureusement, les auditeurs ne peuvent pas le voir, mais nous, on l'a vu, c'est extrêmement travaillé, pourtant très jeune d'ailleurs, ouais, et un soin pour la couleur, avec des détails, avec, comment dire, je ne sais pas comment on peut dire, mais voilà, des couleurs qui parfois se diluent, avec des détails invraisemblables, mmh, des moisissures sur les murs. Le noir et blanc vous permet peut-être aussi d'aller plus vite, non, quand vous êtes sur Facebook, c'est-à-dire il faut...
15: C'est pas que c'est forcément plus rapide, c'est que, disons que cette tentative de colorisation faisait partie de mes divagations pour voir un petit peu où se situer. Aller, ouais. C'est ça. Et ensuite, le problème que j'ai pas réussi à résoudre, mais ce qui me va très bien pour l'instant, c'est que en passant d'un original en couleur à un scan, il faut toujours scanner les dessins, bien sûr, hein. Et ensuite, le rendu numérique n'est pas jamais le même que l'original en couleur. On perd le travail, en fait. Alors que ce n'est pas du tout le cas pour le noir et blanc. D'accord. Le noir et blanc, quand on le scanne, ça sort gris, on monte le niveau, c'est noir. Il n'y a aucun problème là-dessus, quoi. Donc c'est plus effectivement un gain de temps. C'est un gain de temps et ça me permet aussi de ne pas tricher. Il n'y a aucun problème là-dessus, quoi. Donc c'est plus effectivement un gain de temps. C'est un gain de temps et ça me permet aussi de ne pas tricher, quoi. Le défi est plus...

0: char à un gauchiste, et donc tout de suite on se sentait un peu en sympathie avec Eugène. Voilà.
1: Mais tout à fait, et d'ailleurs les deux premiers Brumes ne sont que des compilations pures et dures des dessins sur Facebook. C'est par la suite que j'ai commencé à faire des histoires un peu plus longues à la maison, mais sinon c'était directement...
2: Et là donc c'est un format magazine, donc c'est une page, un gag, un peu comme on...
1: Pour les Brumes ?
2: Ouais.
1: Ouais, c'est ça. C'est des format album, quoi.
2: Ouais.
1: 96 ou 120 pages, ça dépend. Et oui, en général. Alors, après, j'ai commencé un petit peu à rajouter des inédits. Donc, j'ai fait des histoires de 3 pages, 4 pages, 10 pages, même 20 pages ensuite. Et voilà.
2: C'était un peu ça. Ouais. Vous êtes aussi, enfin, vous faites les deux d'ailleurs. Vous avez fait des coopérations, des collaborations avec Papacito, avec un autre monsieur dont j'ai oublié le nom.
1: Oberton ?
2: Oberton, oui, mais un troisième, je crois.
1: Joris Cordel ?
2: Oui, c'est ça. Oui,
1: j'avais un très vieux album, ça, ouais.
2: Mais vous êtes aussi votre propre scénariste.
1: Oui.
2: Ce qu'on peut parfois ne pas comprendre. Enfin, souvent, on dit Uderzo Goscinny ou Maurice et Goscinny,
1: oui,
2: d'ailleurs.
1: Oui, oui.
2: Mais
1: non,
2: vous créez aussi vos propres gags. Et là, pour l'album qui nous concerne, donc Objectif 2027, comment c'est venu l'idée de faire ça ?
1: Alors, je sortais de 2 ou 3 collaborations avec Papacito. Ça se passait très bien, mais moi je me lasse assez vite en général, c'est-à-dire que je fonctionne par cycle, j'imagine un peu comme tout le monde d'ailleurs. Quand j'en avais assez de faire mes Brumes, j'ai voulu travailler avec Papacito.
2: Donc là sur des longs formats.
1: Sur des longs formats, absolument. Quand j'ai voulu changer de Papacito, je suis repassé sur un album solo, je crois, et après je suis passé avec Laurent Oberton. Et comment ça s'est passé ? Ben, on a fait un petit peu le bilan de ce qu'on avait fait lui et moi, il faut savoir qu'on s'entend très bien avec Laurent. Et on s'est demandé quel était le moyen de faire le truc le plus provocant possible. Et je pense qu'au bout de 2 verres de vin, l'idée de mettre en scène Hitler qui revient pour les présidentielles de 2027 nous a semblé une idée raisonnable.
2: Donc l'histoire de base pour les auditeurs qui voudraient se procurer cet album, pardon. Encore une fois, vraiment, alors c'est peut-être pas à mettre entre les mains de tout le monde, c'est-à-dire pour les enfants, c'est peut-être un peu dur.
1: Parce que je pars du principe.
2: Mais moi, je l'ai fait lire à ma fille.
1: Ben voilà,
2: qui a 13 ans et qui a
1: beaucoup. Il n'y a pas de pornographie, rien du tout.
2: Ça, hein, c'est
1: non,
2: vrai.
1: En vrai,
2: oui.
1: Jamais.
2: Presque
1: jamais.
2: En tout cas, voilà. Donc, l'histoire de base, c'est que, en enfer, Satan est bien embêté puisqu'il perd tous les jours un petit peu plus de son prestige auprès des damnés qui n'en ont plus que pour ce monsieur Hitler qui est partout et qui veulent prendre des photos. Et pour s'en débarrasser et le punir véritablement, Satan décide de l'envoyer dans la ville la plus sale et invivable du monde, qui est Paris. Et d'ailleurs, en voyant votre présentation de Paris, dans la première, quand les trois dieux monothéistes et Satan s'entendent pour l'envoyer à Paris, ça m'a évoqué Uderzo, la manière dont vous présentez Paris. Un peu comme quand Uderzo et Goscinny disaient « Et voici Lutèce, et voici Rome ». Donc c'est un grand plan de Paris avec... la Tour Eiffel, évidemment, n'existait pas chez Uderzo. Mais est-ce que Uderzo, ça peut être une référence pour vous ou c'est moi qui me fais des idées ?
1: Non. Alors pour le coup, je me suis beaucoup moins inspiré de son style, mais j'ai un respect absolu pour Uderzo qui pour moi est un des plus grands. C'est un style différent de Gottlieb. Gottlieb, si je pouvais me permettre une comparaison, je pense qu'on partage lui et moi le point commun d'être anxieux. Gottlieb, quand on regarde bien, c'est finalement assez statique et assez travaillé. C'est pas quelqu'un qui rigole. Enfin, c'est pas. On est un peu des anxieux tous les deux. Alors que Uderzo, on est plus sur de la virtuosité à l'état pur. Le trait est beaucoup plus libre, etc. Et quand on prend le temps, parce que ça a l'air très simple, donc on a l'impression que c'est facile, les gros nez, les machins comme ça. Mais quand on prend le temps en tant que professionnel, si je puis dire, de décortiquer un peu son travail, on se rend compte qu'il y a un niveau qui est absolument effarant, c'est-à-dire que le type fait des machins. Non, Uderzo est véritablement un géant. D'ailleurs, son succès, je crois qu'il a vendu 400 millions d'albums de son vivant, 400 millions, hein, traduit partout. Voilà, ça vient pas de nulle part.
3: Tout ce qui paraît simple et très travaillé. Question de Béotien et peut-être pour des auditeurs, qu'est-ce que c'est qu'un brume ?
1: Alors, un brume.
2: Ah oui, c'est vrai.
1: Pour répondre sur le papier, c'est une onomatopée, au même titre qu'un bang,
3: flan,
1: un boom, un
3: flan, boom,
1: flan, ah. Boom, paf, etc. Ouais. Puisque je cherchais une onomatopée, je trouve, en 2013-2014, et je sais pas, j'en avais marre de faire des booms ou des machins comme ça, et tu tiens, brum, c'est rigolo, c'est la sonorité est sympa, à écrire en
3: ah,
1: plus.
3: Ah, donc c'est une invention.
1: C'est une invention.
3: Il est déposé.
1: Il est déposé, absolument.
3: Ah, d'accord, bah oui, ça c'est bon à savoir.
1: C'est déposé.
3: Et en fait, faut vous citer si je parle de Brahms.
1: Avec un petit C à côté, ouais, à côté, oui. Tout à fait.
3: Donc,
1: et avec le temps, mêlé aux ennuis que j'ai pu connaître, ennuis légers, mais des problèmes avec des féministes, des machins.

0: comme ça et tout, les gauchistes.
1: Et une expo supprimée.
0: Une expo supprimée, deux.
1: Deux, ah oui.
0: Une expo supprimée et un truc en plein Paris annulé, bon, c'est pas grave du tout.
2: Et c'est le début de la gloire.
0: Mais tout à fait, absolument. Et donc du coup, en fait, c'est devenu un cri de ralliement presque pour mon électorat d'alors, qui était très actif, il l'est toujours, mais c'est plus du tout la même chose. J'ai plus la même présence sur les réseaux que je pouvais l'avoir à l'époque. Et donc, c'est devenu une espèce de cri de ralliement, un brum. Donc, c'est une marque, c'est un peu un fourre-tout. C'est-à-dire, oui, brum, c'est laissez-nous tranquille, on fait ce qu'on veut.
2: Très bien.
1: Et alors, là, donc, encore une fois, je le dis, c'est très, très drôle, parce qu'il y a un mélange alors, de gags avec du texte, donc des propositions où on pousse l'extrémisme ou l'absurde jusqu'au bout du bout, et puis des dessins aussi, donc il y a du visuel. Et est-ce que vous pourriez nous dire comment vous préparez un gag? C'est-à-dire, qu'est-ce qui fait qu'à un moment, en fait, vous déclenchez le rire. J'ai remarqué, pour vous notamment, que vous jouez donc avec le texte, avec l'image, mais aussi avec le silence. Par exemple, des fois, il y a trois cases, et au milieu, il y en a une sans une bulle, sans rien. Et là, qui j'imagine, veut traduire un étonnement.
0: Ou quelque chose comme ça, oui. Comment ça vient? Écoutez, je ne pourrais pas vous dire précisément, surtout que là, on est sur des longues, des très longues séquences. C'est une histoire de ressenti. On en parlait avec Richard tout à l'heure hors antenne. Il faut que, on appelle ça le découpage dans mon dessiné, c'est la fluidité ou non de la suite de lecture, tout simplement. Il faut que ça fonctionne. C'est-à-dire que si je relis et que je vois qu'il y a une lenteur, quelque chose qui ne va pas ou qui me paraît être de travers, je refais jusqu'à ce que ça fonctionne. On en parlait justement avec Astéris. Il n'y a pas un moment où on se dit attends, il veut nous emmener où? Qu'est-ce que c'est que ça? Tout est impeccablement déroulé. Ça fonctionne extrêmement bien. Et donc voilà comment ça fonctionne. Et sur la question du gag en lui-même ou de l'humour, je pense que c'est ma nature de tout tourner plus ou moins en dérision. Je suis quand même quelqu'un de sérieux, mais voilà. Donc c'est les situations humoristiques qui me viennent en tête et que du coup je couche sur le papier.
2: Vous avez l'histoire en tête dès le début ou au fil du temps, elle évolue en fonction de vos personnages.
0: Sur des formats comme celui-ci, qui est un album d'un coup, c'est-à-dire qu'il y a 70 pages qui se suivent. Ouais. Là, pour le coup, c'est un peu compliqué puisqu'il faut vraiment faire un peu des storyboards, comme on dit, c'est-à-dire scénario, il faut préparer le scénario. Alors, le scénario n'est pas écrit d'avance, ça, c'est une particularité que j'ai. C'est que je fais le scénario, pas au fur et à mesure, puisqu'il y a quand même un truc qui se suit, mais je fais le scénario en dessin. C'est-à-dire que les 70 pages, je peux faire le scénario en entier en 3 jours à peu près. 3 jours, c'est-à-dire donc c'est illisible, hein, c'est de l'écriture de médecin.
2: Mais donc vous l'avez déjà en tête, forcément.
0: J'ai plus ou moins de lignes, mais ça vient très très vite ensuite. D'accord. Et ça vient grâce à l'expérience que j'ai maintenant de mon métier, qui fait que je sais où placer les trucs, je sais ce qui va marcher ou pas. Alors qu'avant, tout était immensément plus long pour des formats bien plus courts.
2: Mais vous n'avez pas les affres de la page blanche tout d'un coup?
0: Jamais.
2: Que je vais faire de ce personnage?
0: Non.
2: Une fois qu'il y a, je sais pas, une dizaine de situations, peut-être des gags un peu répétés, vous ne vous dites pas au moment, oui, mais ça, je l'ai déjà fait, là, il faudrait que je change un peu. Non, vous n'avez pas ce...
0: Pas trop, non, ça va quand même assez vite. Ouais.
1: Et est-ce que quand vous sentez qu'il peut y avoir une longueur ou que tout n'est pas parfaitement fluide, comme vous disiez, en fait, est-ce que vous avez déjà réalisé des dessins et dans ce cas-là, vous jetez la page à la poubelle ou est-ce que c'est simplement, storyboard en anglais, mais une espèce de chemin de fer où en gros vous dites là, avec des gros croquis, là il y aura ça, il se passera ça, il se passera ça, ou est-ce que c'est vraiment déjà les dessins sont bien faits,
0: finalisés? Non, c'est des très gros croquis, c'est illisible pour qui, quiconque à part moi.
1: Donc
0: c'est
1: vous ne perdez pas trop de temps à tout refaire à chaque fois?
0: Non, je ne perds plus de temps, ce que je perdais avant, mais là je suis beaucoup plus efficient.
1: D'accord. Et comment vous travaillez? Alors, avec quel genre de matériel? Comment ça se passe?
0: C'est très simple. Pinceau, encre de Chine, stylo d'architecte, que j'ai découvert quand je faisais mon CAP de maçonnerie. C'est les stylos pour faire les plans des maisons.
2: Comme quoi, ça a servi à quelque chose.
0: Comme quoi, ça a servi. Il n'y a pas de problème là-dessus. Et j'ai toujours la petite brosse, d'ailleurs, pour les pelures de gomme de l'époque de la maçonnerie. Et non, c'est vraiment tout con, hein. Papier canson 224 grammes, 250
2: quand même,
0: maintenant.
2: Faut pas en gâcher trop quand même, faut pas se rater. Non, ça coûte cher le canson.
0: Oui. Non, mais c'est vraiment du matériel très simple.
1: D'accord. Et alors, là, donc pour Objectif 2027, je précise aussi pour nos auditeurs, donc c'est Hitler qui revient de l'enfer et qui va s'impliquer, donc d'abord qui découvre Paris, ensuite il s'implique dans la vie politique. Et il est dans, comme son titre l'indique, dans la campagne de 2027. Mais alors, il ne faut pas croire, pour les auditeurs de Radio Courtoisie qui s'y attendraient, que ce serait une apologie de Marine Le Pen ou je ne sais quoi. Parce que là, pour le coup, je me demande si ce n'est pas eux qui en prennent le plus dans la tête. Alors ça, pareil, politiquement, comment vous créez votre, votre scénario comment, enfin, je ne vais pas dire que c'est votre camp, si ça se trouve, ce n'est pas votre camp, mais comment vous traitez les politiques ?
0: D'une manière générale,
1: oui, ça c'est sûr.
0: Mal. D'une manière générale, mais comme tout un chacun, je pense que je constate un peu affligé le spectacle politique dans son ensemble. J'ai d'autant moins de comment dirais-je. Je cherche le mot. Faut quand même choisir un peu.
1: D'affinité.
0: D'affinité, pas forcément. Mais je trouve beaucoup moins d'excuses à des politiques qui seraient de mon camp. Mm-hmm. Quand ils font des machins qui vont pas du tout. Et typiquement, Marine Le Pen, on a encore un exemple effroyable avec l'abstention de pour la loi liberticide, là, avec la surveillance sur les réseaux
1: sociaux.
0: Vraiment, moi, c'est quelque chose qui me fatigue énormément parce que cette femme, parce qu'il faut bien parler d'elle, c'est la présidente du RN, donc voilà, c'est quand même elle qui est responsable, tient en otage la colère de millions de Français qui, eux, ne sont pas du tout au fait des manœuvres politiques dégoûtantes pour garder sa place et pour prendre un peu de pouvoir, qui, eux, attendent vraiment quelqu'un qui fasse le ménage et qui les ressorte de l'enfer progressif dans lequel ils sont. Et
2: j'ai toujours... pas vu le piège. Et ou alors qu'il a vu, mais qui veut pas être
0: Mais il y a que ça. C'est ce qui revient souvent, c'est-à-dire qu'il y a que ça. Et effectivement.
1: Ça, bon, ou l'idée qu'il faut réunir 51% et que ça nécessite.
0: Oui, éventuellement.
1: La volonté de victoire aussi. Parce que si elle fait 40%, on sera bien embêté quand même.
0: je suis pas non plus idiot. Je sais très bien qu'il n'est pas question de se ramener sur un plateau avec un costume Hugo Boss et de raconter des horreurs.
1: Hugo Boss, pour les auditeurs de Radio Courtoisie qui sont pas au fait de la mode ou de l'histoire, est-ce que vous pouvez nous rappeler ce que c'est?
0: Je crois qu'ils ont fait des costumes pendant la guerre, un truc comme
1: c'est ça. Hugo Boss, en fait, avait fait les uniformes de la Waffen-SS.
0: Voilà. Donc, il n'y a pas besoin d'être caricatural à ce point-là, mais c'est pas non plus la peine de donner autant de gages à nos ennemis, qui, en plus, se transforment en actes, puisque là, on a un exemple. Enfin, les seules fois où Marine Le Pen sort de sa torpeur, c'est pour attaquer un de ses lieutenants qui a dit un truc vaguement raciste il y a 8 ans. C'est effarant. C'est vraiment effarant. Et moi, ça m'agace. Moi, à sa place, je ne ferais pas ça. Ou alors, je me retirerais. S'il fallait juste que j'élève des chats tranquillement, je prétendrais pas vouloir nettoyer le pays.
3: Ouais. Dans votre album Objectif 2027, Hitler débarque en France parce que, comme l'a rappelé Pierre-Alexandre, c'est la punition suprême. Il débarque dans une société multiculturelle, multiethnique, diversitaire, où toutes ses idées ont échoué. Et donc là, il vit l'enfer sur Terre, littéralement, et un enfer où, en plus, comme il n'est pas environné de tous les damnés qu'il célèbre comme étant le plus méchant, bah, il se sent un peu seul. Il y a des vendeurs à la sauvette africains qui viennent lui proposer des tours Eiffel. Enfin, donc voilà, il est absolument désemparé. Et peu à peu, il se rend compte, en fait, qu'il y a une proposition politique possible. Et vous cumulez en 3 personnages toute la détestation de la politique française qui doit être la vôtre, Jean-Luc Mélenchon, Emmanuel Macron et Marine Le Pen, parce que ce soit l'extrême gauche, l'extrême droite ou l'extrême centre, tous en fait sont à côté de la plaque par rapport à ce que les Français veulent. Et votre Hitler, lui, d'emblée, sait parler aux gens. Il sait promettre à Mélenchon une beurette complaisante, ce qui fait que Mélenchon arrête d'être son adversaire. Et Emmanuel Macron donc est débordé en fait par Hitler. On sent chez vous une jouissance absolue à montrer un Emmanuel Macron nul et une Brigitte Macron qui est une espèce de zombie terrorisant en fait.
1: Réveille le vote des vieux, d'ailleurs.
3: Ces 7 séquences-là m'a particulièrement impressionné. Donc, parce que les gens se mettent à voter massivement, en tout cas dans les sondages, pour Hitler, et tout le monde est terrorisé. Et Brigitte Macron réussit à faire sortir des EHPAD tous ceux qui sont encore à peine vivants et qui vont voter pour Emmanuel. Cette manipulation des masses, ce pouvoir des médias, parce que, évidemment, c'est le récit d'une campagne présidentielle, c'est surtout le récit de la manière dont le monde médiatique est complètement servile vis-à-vis des politiques.
0: Mmh. Oui, bah, c'était l'objet de l'album. C'est-à-dire que vous faites bien de rappeler que je ne fais pas l'apologie du programme politique du Troisième Reich. C'est quand même bon, ça.
3: Hitler n'en parle même pas. Ce n'est pas un album historique, soyons francs.
0: Mais en vrai, ouais. Mais non, mais de toute façon, la première des choses, c'est que ce qui nous a plu quand on a évoqué l'idée avec Laurent, c'est que la première chose humoristique qui marche quasiment toute seule sans gag, c'est le comique de situation. Hitler à Paris. On commence par là, c'est-à-dire qu'on imagine, bah, vous avez soufflé du nez, parce que ça veut dire que il y a déjà une multitude de possibilités de gags qui viennent ensuite. Et effectivement, je me suis servi justement du caractère, on va dire, vierge d'Hitler, qui arrive en 2026, donc qui sait pas du tout qu'il y a eu des progrès pendant les 80 ans où il était en enfer, pour créer des comédies situations et montrer à quel point on est arrivé à des niveaux stratosphériques de veulerie, de manipulation, d'absurde aussi, puisque tout est absolument absurde. J'entendais l'autre jour, tout à l'heure, là, sur la question des incendies, une dame ministre de je sais plus quoi, qui était pas contente que les agriculteurs prennent des initiatives, et elle disait, il faut qu'ils demandent avant, faut qu'ils remplissent un formulaire pour aller aider.
1: Une auto-attestation.
3: C'est le préfet de la Gironde.
0: Ah bah voilà, c'est ça, voilà. Et je me dis, mais c'est quand même absolument délirant, ces gens-là, même si le terme est galvaudé parce qu'il est utilisé partout, mais ces gens-là sont déconnectés. Et effectivement, de mettre Hitler là-dedans, qui arrive tout frais de l'enfer, qui est pas du tout au fait de mécanisme de fonctionnement de la politique française, je trouvais que c'était intéressant. Et apparemment, puisque ça vous a plu, je pense que j'ai assez bien réussi à mettre ça en lumière.
3: Ce qui marche super bien, c'est aussi la manière dont la vie est caricaturale. Et donc, vous prenez ce qui se dit chaque jour et vous le posez en face d'Hitler et ça paraît encore plus idiot. Et notamment, à un moment donné, les gens se rendent compte qu'Hitler a des opinions détestables. Et donc, ils le traitent comme on traite un homme politique qui a des opinions détestables. Ils lui disent « Hitler, êtes-vous nazi ?» Et évidemment, Hitler répond « Oui ».
2: C'est l'un des meilleurs gars parce que la diabolisation absolue. Enfin, non, Hitler ne
4: profiter parce que le niveau d'étude est tel que dans 10 ans plus personne ne sera ce qui est.
3: Et donc là, on se dit mais c'est admirable. Effectivement, évidemment, le meilleur du gag, c'est que silence absolu de la part de meutes de journalistes qui sont décontenancés. Non, ça ne marche pas comme d'habitude. Et en fait, tout l'album repose là-dessus. Ça ne marche pas du tout comme d'habitude, en fait. Ben, normalement, tout le monde devrait détester Hitler, ça marche. Il grimpe dans les sondages. Chaque fois qu'il parle avec quelqu'un, l'autre devrait facilement défaire ses arguments et faire triompher bien. Pas du tout. Ils sont ridicules d'un bout à l'autre, qu'il s'agisse d'un journaliste ou d'un politique. Et Hitler, en fait, est un type sympathique qui passe sa vie à boire des jus de fruits à la paille.
0: Je vous laisse
2: la responsabilité.
0: La responsabilité.
2: J'ai feuilleté Éric Zemmour, que j'ai reconnu tout de suite. C'est là où on reconnaît votre talent, parce qu'il faut le dire. Vous avez l'œil, hein. Zemmour, c'était pile poil là avec sa façon de se tenir comme ça.
1: Ses expressions.
2: Tout de suite, oui. Avec son œil en plus, toujours un peu malicieux. Et je dois dire qu'on n'a pas besoin de mettre sous certains, que je ne citerai pas des anciens qui ne sont plus là maintenant, mais des dessinateurs humoristiques qui avaient besoin de mettre le nom.
1: Ah oui.
2: Voilà.
1: Oui.
2: Pas le noter, enfin, il était au Figaro notamment.
1: Jacques Faison. Oui.
2: Voilà.
1: On ne peut pas le nommer. Puisque vous ne voulez pas le dire.
2: Mais là, vous n'avez pas besoin de ça. On voit qui. Bon, Hitler, c'est plus facile parce que j'ai la moustache. Mais les autres, bravo, quoi. C'est bien.
0: Merci beaucoup.
1: Alors, il faudrait qu'on parle aussi peut-être de vos nouveaux projets maintenant, parce que, en fait, c'est un peu le but de cette émission. C'est-à-dire, Marceau change de peau, change de vie, change de projet. Donc, il vous est arrivé quelque chose d'assez sympathique, puisque vous êtes devenu père.
0: Absolument.
1: Et apparemment, donc, ça a un impact sur votre vie. Alors, est-ce que vous pouvez nous dire ce que ça change sur la vie d'un dessinateur? Parce qu'on peut se dire, en gros, vous dessinez pas bourré la nuit, quoi. Donc,
0: oui, c'est ça. Oui.
1: Sauf. J'en sais rien.
4: Bah oui, justement.
0: Non, mais c'est une question. À chaque changement important dans ma vie, ça m'a toujours permis de modifier certaines choses dans ma façon de travailler et finalement d'évoluer. Et là, effectivement, je me faisais la réflexion parce que ma fille est née pendant que je terminais cet album-là. Et il faut savoir que ça, c'est un album, pareil, de loin, ça, on se dit, c'est un Marceau, c'est un troubadour, il dessine pour le plaisir, c'est la fête. En fait, c'est vraiment une très grosse machinerie de faire tenir 70 pages qui se suivent, etc., et d'être à peu près drôle en plus dans les temps. Donc c'est vraiment beaucoup, beaucoup de travail qui demande... C'est un travail absolu, en fait. C'est-à-dire qu'il y a... Fut un temps, en tout cas, il y avait moi, le dessin, et puis c'est tout, quoi. Et cet heureux bouleversement dans ma vie m'a permis de... m'a obligé, en fait, à devoir adapter mon travail. Et là, je suis en train de terminer... en train de terminer un album sur un format bien différent, qui est un format en fait avec des portraits politiques. Ça s'appellera La France de gauche à droite, et ce sont des portraits écrits, suivis simplement d'un petit dessin. Donc c'est plus du tout la même machinerie que pouvait l'être ce genre d'album. Et dans les années à venir, pour au moins 10 ou 15 ans, il y aura plus d'albums comme ça, quoi.
1: D'accord. Alors ce sera quoi ?
0: Ce sera. Je sais pas quel sera le format. Je sais pas quelle forme ça prendra. Mais en tout cas, des énormes BD de ce style-là, pour l'instant, c'est plus possible. Et c'est pas plus mal, parce que même en commençant cet album, pourtant j'étais très content de le faire et je suis allé jusqu'au bout, hein. Je vous parlais des cycles tout à l'heure, ça commençait à toucher
1: saturer.
0: Au bout. Ouais, saturé. J'avais envie d'un peu de légèreté. Quand je dis légèreté, je parle de légèreté.
1: Alors,
0: au
1: la France de gauche à droite, ça va pas être léger ici?
0: Non, alors, je vous parle de légèreté au niveau du format.
1: Ah, du format.
0: Au niveau du format et de la mise en œuvre. Non, non, ça va être une horreur, hein. C'est, ouais. Là, les avocats sont dessus. voilà.
1: Ah, vous avez commencé?
0: Ouais, oui, quasiment fini, là.
1: Ah oui, ça va très vite.
0: Oui, bah c'est justement parce que le format est tellement plus simple, en fait, que en quelques mois on peut faire ça.
1: Alors pardon, mais ce sera bâclé, hein, de parler boutique, mais comment on vend des formats plus légers? Vous les compilez ou?
0: Non. Bah c'est-à-dire comment on vend?
1: Bah il faut bien que vous viviez, c'est votre métier.
0: Ah.
1: Peut pas vendre. Quand on parle de format plus léger, ça veut dire quoi? C'est 3-4 pages, 6 pages, 8 pages?
3: Non, pas du tout. Ce serait une chronique. En fait, c'est comme si.
0: Oui, je pense que c'est
3: comme, écrivait 50 portraits de politiques français.
1: D'accord.
3: Avec une vignette.
1: Voilà. Et voilà. Mais qui seront réunis
0: dans un livre.
1: Dans un seul livre.
3: D'accord. Ce sera un gros bouquin.
1: Comme dans La Furia, donc une page par-ci, une page par-là.
0: Mais je me suis mal exprimé.
1: Non, c'est moi qui ai mal compris.
0: Mais du coup, le format est plus léger en ce sens que il me demande pas la machinerie gigantesque de faire 70 crayonnés, les ancrages, de retoucher des machins.
3: Parce que là, c'est une semaine par planche, deux semaines?
0: Ouais, même pas. C'est des trucs, c'est beaucoup plus tranquille.
3: Ah oui, sur votre format léger, mais là, non, sur l'objectif 2027.
0: Ah, 70 pages, à peu près un an.
4: Voilà, c'est ça.
0: À peu près un an,
4: et
0: c'est du boulot, il faut être à fond dessus. Et donc, puisqu'il n'est pas question que je me réveille un jour avec ma fille qui a 14 ans que je n'ai pas vu grandir, je prends à cœur mon rôle de père. Donc je prends le temps qu'il faut pour ça. Et du coup, forcément, ça impacte le travail. Il faut que je trouve une solution. Et je trouve ça très bien.
1: Et le rapport texte-image va changer? Alors, il y aura plus de texte et...
0: Alors, dans le prochain livre, c'est vraiment une page de texte et après une page de gag.
1: D'accord.
0: Enfin, 3-4 pages de texte et une page de gag pour illustrer. Après, je sais pas quel format prendront les autres. J'ai des collaborations déjà de prévues. Je vous en parle pas parce qu'elles sont plus lointaines. Mais déjà, les deux prochains albums qui viendront après celui-ci
1: sont déjà calés
0: et ce ne seront pas des BD.
2: Mais quand on parle de texte, alors c'est à part, c'est-à-dire que c'est un des pages de texte comme un livre.
1: Comme du roman graphique.
0: Texte comme un livre,
2: tout à fait. Alors c'est une illustration du texte.
1: Ouais, comme du roman graphique, c'est ça?
0: C'est du roman graphique.
1: D'accord.
2: Et le texte qui fait le...
0: C'est moi.
2: C'est vous.
0: Aussi,
2: moi. Ah oui, donc vous êtes écrivain.
0: J'ai voulu être écrivain à mes tout débuts. Après je suis passé sur...
2: Ça ressort.
0: On essaye.
2: On revient à ses premières amours.
0: C'est ça, ouais.
1: Et alors, vous parlez de votre fille, pardon, c'est la séquence gala, mais bon, moi je suis père aussi d'une fille qui a 13 ans aujourd'hui. Est-ce que ça pourrait vous inspirer? Alors déjà, comment est-ce que vous pensez qu'elle va percevoir vos travaux? Est-ce que ça peut influencer vos travaux? Et troisième question, est-ce que ça pourrait vous inspirer des travaux pour enfants?
3: Popol et Virginie chez les Lapinos, par exemple. qui est un album authentique d'Hergé, en fait.
0: Ouais. Alors,
1: commençons peut-être par le début.
0: Ouais, alors, pour la troisième question, je vous réponds oui.
1: Oui.
0: Et on en parlera un autre jour.
1: D'accord.
0: Parce qu'effectivement, il y a quelque chose qui serait éventuellement dans le tuyau, en tout cas en réflexion. Comment percevra-t-elle mon travail?
1: Est-ce que c'est une question que vous vous posez? C'est-à-dire, encore une fois, vous m'avez montré des choses sur vos travaux de jeunesse.
0: Ouais.
1: C'est quand même vraiment dur et drôle. Alors on rigole beaucoup, mais c'est un rire vraiment à la vue humaine pour ceux qui connaissent L'Écho des savanes. Est-ce que vous vous dites un jour elle va voir ça et j'espère qu'elle va rire?
0: Je me pose pas la question. La première des questions que, enfin, des obligations que je m'impose, c'est celle d'être un bon père. Je pense que quand on est un bon père, il y a à peu près tout qui passe. Mais bon, j'ai tué personne non plus. C'est juste des albums qui sont un petit peu costauds. Je sais pas comment elle va le percevoir. Je sais pas du tout, pour être franc avec vous.
2: Il faut dire que ça s'adresse quand même à un public, à une culture politique minimale.
1: Oui, oui.
2: Parce qu'il
1: faut
2: quand même être adulte pour tout voir, tout, surtout du passé.
1: Ah ben oui, enfin, on devient adulte à un moment.
2: Bon, je pense que ce n'est pas à 10 ans qu'on peut, l'apprécier sous un degré différent. Mais pour avoir les références, il faut quand même avoir une petite culture politique.
1: Oui, normalement,
2: je pense que
1: oui.
2: C'est après coup, peut-être, qu'elle va tout apprécier. Ben voilà, c'est mon avis, parce que j'oserais pas offrir ça à mes petits-neveux de
1: Ah, moi, j'ai fait lire à ma fille, elle a vraiment beaucoup ri.
2: Ben, elle a déjà 13 ans, mais puis elle est fille de quelqu'un qui est quand même très politisé. Donc ça doit parler à la maison, déjà.
1: Ah, j'ai toujours essayé de ne pas trop en parler. Vraiment. Ça a infusé tout seul, mais c'est... Non, c'est une mauvaise idée d'essayer d'endoctriner les enfants.
0: Je suis assez d'accord.
2: Oui. Vous voulez prendre le contre-pied à l'adolescence.
1: Exactement.
2: Il faut les laisser tranquilles.
3: Cet album a eu un vrai succès.
0: Oui, ça marche vraiment très très bien. Ouais.
3: Et puis, vous avez le droit de citer un chiffre de vente.
0: Alors, je les ai pas en tête. Mais c'est bien supérieur à ce qu'on fait d'habitude.
3: D'accord.
0: Alors, ce qu'on a pu faire avec Papacito ou même moi tout seul, il y a vraiment un engouement. Et c'est d'ailleurs ce qu'on recherchait parce qu'on s'était dit, je m'étais dit, parce que Laurent, ça marche très bien ce qu'il fait, Oberton et Papacito aussi, que moi, je suis quand même dans une niche un petit peu. C'est-à-dire que la niche Brum, on est vraiment sur un, c'est comme des amateurs de montres en particulier. Il y a les Rolex, il y a les Breitling, et puis il y a une espèce de marque un peu bizarre que personne connaît. Et il y a 10 personnes dans le monde qui adorent ça. Bon, Marceau, c'est un peu pareil. C'est-à-dire, j'ai l'impression qu'il y a vraiment les aficionados de Brum, et en fait, ça ne diffuse pas dans le grand public. Et je m'étais dit qu'il fallait que je trouve un moyen, pourquoi pas polémique, d'essayer de sortir un peu de ce truc-là. Et donc avec Laurent, on a officié pour ça. Donc non, le succès a été plus fort que mes brumes habituelles, puisque justement on est sorti du registre purement brumesque.
1: Et surtout, il a une espérance de vie qui est très longue, parce que l'air de rien, c'est juillet 2026, il reste pratiquement un an pendant lequel absolument tout le monde peut aller découvrir Objectif 2027,
2: après,
1: 23
2: après,
1: euros.
2: Oui,
1: même après.
2: Mais ce sera amusant.
1: C'est surtout maintenant qu'il y a une espérance de vie. Généralement, un album a une espérance de vie de 3 mois. C'est le temps d'une promo. Un livre, c'est 3-4 mois.
0: Ça, ouais.
1: Là, c'est rare, un album qui a une espérance de vie d'actualité concrète pendant un an.
2: Tintin était éternel, et alors qu'il prenait des sujets d'actualité.
1: Oui, mais Tintin, c'est autre chose.
2: Oui. Non, mais c'est pour dire que...
3: Enfin, ce qui l'a rendu éternel, c'est aussi la récurrence des albums.
1: Oui.
3: D'ailleurs, il y a chez vous, malgré tout, un peu une récurrence. Votre diable a toujours la même tête, quels que soient les albums. Donc, on sent que vous avez votre Jéhovah a toujours la même tête, Dieu a toujours la même tête, avec laquelle je suis un peu en désaccord. Le fait de le présenter comme un Michel-Ange aviné à gros pif, m'a toujours paru légèrement irrespectueux.
0: Mais costaud.
3: Mais costaud, effectivement. Bien, on sent que c'est le boss. Il y a comme une continuité entre cet album et les précédents. On n'est pas non plus dans
0: Moi, je suis comme Toyota. Hein, c'est-à-dire qu'il n'y a pas de révolution. Ça avance de voiture en voiture. Ça avance un petit peu. Ça évolue. Donc, quand j'ai trouvé un truc qui marche bien, je le garde et je le fais éventuellement évoluer un petit peu. Mais je ne suis pas... Je suis pas un révolutionnaire, quoi. Je ne brise pas complètement, je me déconstruis pas.
2: Et puis ça rend un attachement à vos personnages.
0: Oui, en plus,
2: les deux Dupont, on les a retrouvés, Tournesol, on le retrouve, Tintin ne change pas, etc., etc. C'est plutôt, il y a une affection pour les personnages.
0: Absolument.
1: Et justement, Eugène, alors vous allez le faire revenir. Est-ce qu'il revient par la Furia ou est-ce qu'il revient par des albums
0: Alors actuellement, il revient dans la Furia, quasiment à tous les numéros. Je l'utilise pour faire des gags. Et il reviendra aussi justement à la rentrée, puisque la France de gauche à droite, c'est vu par Eugène.
1: Ah, très bien.
0: C'est Eugène qui, en gros, je vous synthétise un petit peu. Mais
1: ça, c'est une révélation.
0: Absolument.
2: Révélation.
0: Je vous synthétise parce qu'il se rend compte, il fait une préface dans laquelle il dit « Mais attends, Marceau, on était soudés au tout début. Et puis alors, il s'est rembourgeoisé, il s'est marié, etc. Maintenant, il m'a laissé sur le bord de la route. J'en ai marre, je suis frustré. Si c'est comme ça, je vais vous dresser des portraits impartiaux. de la France de gauche à droite. Et effectivement, il est d'une violence inouïe avec tout le monde. Donc c'est la France de gauche à droite vue par Eugène.
1: Ça c'est bien.
2: Rien de plus ennuyeux que l'impartialité et la neutralité.
1: Hein. Ah ben là tu es servi.
0: On verra la lecture, mais.
1: Et alors on devait parler de la furie un petit peu aussi. Ouais. Donc c'est aussi un de vos autres moyens d'expression. Qu'est-ce qui change quand on fait un gros album comme ça et que ensuite on a une collaboration régulière avec une revue. Qu'est-ce que ça change dans votre façon d'aborder un gag ou le travail?
0: Ouf, ça change pas grand-chose puisque moi j'ai des articles à illustrer à chaque fois, j'ai les encarts avec les tailles, ouais, pour mes dessins. J'ai un nombre de pages choisi à chaque début d'album, enfin de magazine.
1: Et une couve en couleur
0: ouais, à tous les coups. Donc non, ça change pas grand-chose pour moi. Et je travaille toujours un petit peu dans mon coin parce que moi j'aime pas tout ce qui est démocratie et machin collectif. Donc je travaille un petit peu dans mon coin. Ceux qui font vraiment vivre le magazine, enfin qui donnent le carburant, c'est bien évidemment Laura Magnier et Laurent Berton, qui eux supervisent vraiment les articles, les relectures, qui lancent les papiers, les sujets. Moi finalement j'ai toujours mon rôle de dessinateur et pas beaucoup plus. J'ai mon équipe d'illustrateurs.
1: Vous avez quand même un atelier maintenant, c'est Rembrandt.
0: Absolument, tout à fait, voilà, absolument. Mais qui ne retouche pas mes dessins à moi, bien sûr, ouais, hein, auxquels je donne des articles au fur et à mesure ou des thèmes. Donc, mais c'est le seul travail supplémentaire que je fais dans La Furia, autrement je fais comme d'habitude.
1: D'accord. Et comment se porte La Furia? Parce que vous avez eu des gros ennuis pendant un temps, vous avez été clairement attaqué par le système, littéralement. Enfin, ça peut paraître complotiste, mais je pense que c'est quand même vrai. C'est-à-dire, on vous a retiré la commission paritaire, c'est ça?
0: Ouais, l'agrément presse. La CPPAP, donc c'est compliqué. Le comité, pluralisme de la presse, enfin, l'ARCOM de la presse, si vous préférez. Parce que SOS Racisme avait porté plainte qui a été classée sans suite, a décidé qu'on était plus ou moins les réincarnations d'Hitler, justement, et a dit, écoutez, SOS Racisme a porté plainte, donc on va vous couper l'agrément presse. L'agrément presse, pour ceux qui savent pas, c'est une espèce de... C'est ce qui permet, en fait, d'avoir des tarifs avantageux pour les frais postaux, la TVA, les machins comme ça, que tous les magazines ont. Et surtout, c'est une obligation au nom de la pluralité, la liberté d'expression, la démocratie et la République, pour les kiosquiers et les commerces de nous afficher. Donc en gros, c'est-à-dire qu'on est tous censés avoir le droit de s'exprimer, donc on nous affiche. Cet agrément ayant sauté, on a perdu énormément de points de vente, puisque les gens qui nous étaient hostiles, mais qui étaient obligés de nous afficher, ne le font évidemment plus. On a des frais gigantesques, puisque TVA elle est passée de 5 à 20%. Les frais postaux ont triplé, enfin c'est vraiment épouvantable. On a fait tout un foin l'année dernière à la rentrée, ça a aidé parce que beaucoup de gens se sont abonnés, on a reçu pas mal de dons, donc en gros ça a renfloué un petit peu avant l'hémorragie d'argent qui arrivait par la suite. Et pour l'instant on se maintient à peu près à flot, on a baissé les dépenses, mais les relais nous ont lâchés.
3: Les relais H, c'est-à-dire les relais
0: Avec un H, pardon. Tout à fait, les relais d'Hachette, tout à fait. Absolument.
1: Oui, il faut le dire à Vincent Bolloré.
0: Ah ben oui, ben justement, voilà. Et ça, c'est un truc aussi, parce que c'est quand même rigolo, c'est que tout le monde aime bien dire qu'en gros, on est les toutous de Bolloré et que tous les mois, on reçoit des perfusions d'argent directement. Non, on est totalement indépendant. Et la preuve en est, c'est que même les relais, qui sont pourtant sous le patronage de Bolloré, nous ont sorti. Alors ils ont le droit, hein, puisque à cause du fait qu'il n'y ait plus l'agrément, ils ont le droit. Mais on le signale quand même, c'est-à-dire qu'ils ne sont pas gênés. Donc c'est un coût supplémentaire. Et donc pour répondre à votre question initiale, ça va, mais c'est quand même pas trop la forme. Et voilà, ça.
2: Il n'y a pas de recours contre ça, parce que c'est quand même fort que sous prétexte d'une association, quelle qu'elle soit, porte plainte. En plus, plainte qui, comme vous disiez, classé sans suite. Alors à ce moment-là, CPPP, je ne sais pas quoi, là, on dirait l'ancienne Union soviétique, là, vous enlève l'agrément. Il n'y a pas de recours?
0: Si, il est en cours, mais le temps de la justice est extrêmement long. Et on ne peut pas espérer un procès avant au moins un an ou deux.
2: Mais c'est très arbitraire, alors. N'importe qui peut porter plainte, enfin n'importe qui.
1: Des associations soi-disant représentatives qui s'emparent. Ça arrive à Radio Courtoisie.
2: Ça devient des véritables auxiliaires de justice. Oui. Moi, je me bats contre ça. C'est plus de la démocratie. Ça, c'est chacun. Ouais. Chacun peut se permettre d'être procureur.
0: Ah, mais c'est ultra arbitraire. Ouais. Et en plus, le coup était vraiment très vicieux, puisque on a reçu le papier comme quoi on perdait l'agrément au début de l'été 2025. Ouais. Donc si on s'était défendu à ce moment-là, les gens étaient en vacances, donc personne n'aurait rien entendu, et on serait mort asphyxié financièrement très lentement. Donc on a attendu la rentrée pour se battre. Mais d'ailleurs, la directrice de la CPPAP, dont j'ai oublié le nom, s'est retrouvée interdite en fait quand on a contre-attaqué parce que elle s'y attendait pas du tout, donc elle a bégayé le truc, oui, la démocratie, le fascisme et tout, mais elle savait plus où se mettre. Ouais. Et fort heureusement, une fois de plus, hein, les gens
2: ont pendant ce temps-là, on donne des leçons à Poutine.
1: Il y a quand même comparaison n'est pas raison, mais néanmoins, parlons de choses concrètes. Ça coûte combien un abonnement à la Furia? Parce qu'en fait, ce qui vous manque, c'est peut-être des abonnés maintenant.
0: C'est des abonnés. Ouais. Je suis pas très bon sur les chiffres. Je crois que c'est 59€ à l'année.
1: Pour combien de numéros?
0: Pour 4 numéros.
1: Avec beaucoup de pages,
0: beaucoup de textes. Ouais. 128 pages, c'est des gros trucs. Je crois que c'est ça. Hein. Ensuite, il y a des offres différentes, abonnement soutien, etc. Mais je crois que la base, je crois que c'est 59€. 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
1: Et surtout, donc, ça vous permet d'avoir des ressources sur une année entière.
0: Absolument.
1: 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Le prochain est sur Patrick Bruel, enfin, la couve est de Patrick Bruel, on voit Patrick Bruel, un peu en requin des Dents de la Mer, qui voit passer une jolie nageuse et il est en dessous et on sent que
0: avec son œil vitre,
1: il va bientôt croquer.
4: Déjà rire, rien
1: que c'est très très drôle. Donc 59€, 4 numéros et un numéro fait quoi, 100 pages,
0: 128,
1: 128 pages. Oui.
0: 128 pages. C'est très fourni. Moi, à chaque fois, j'ai quasiment une dizaine de pages de BD totalement inédites. Là, la dernière fois, j'ai parlé du Testi Crousti. C'est un fleuron culinaire français, donc ça aurait été dommage que je traite pas cette information. Il y a beaucoup d'articles de Laurent Bertogne, New Week, Rochdi.
1: Ouais.
0: C'est très très varié. Justement, on voulait sortir de, on va dire, du côté un peu droite, pénible, qui parle toujours de machin un peu ennuyeux. On voulait donner un petit côté Écho des Savanes, Flou des Ciels, un peu comme ça. Et je pense que c'est pas mal, c'est assez frais, vraiment, comme magazine, objectivement, c'est agréable à lire. Il y a des très beaux dessins, grâce à ma très bonne équipe d'illustrateurs. Et voilà.
1: Bon. Est-ce qu'on a des messages d'auditeurs?
3: Un auditeur nous demandait ce que vous pensiez de Serre. Je sais pas si vous vous souvenez, qui dessinait en noir et blanc des gags en une page. Notamment
0: les
3: hommes en blanc, qui étaient à chaque fois, plein d'humour noir et de macabrerie.
0: J'ai des souvenirs très très flous et très lointains. Ça me dit quelque chose, mais je pourrais pas m'exprimer dessus. Je me rappelle plus trop.
1: Alors dernière question, parce que malheureusement le temps nous presse. Encore une fois, je voyais donc tous vos dessins en couleur et on peut voir vos couvertures en couleur de La Furia. Est-ce qu'on a encore une chance d'avoir des dessins de Marceau en couleur dans votre nouvelle vie, ou c'est vraiment un truc que vous allez mettre de côté?
0: Non. Déjà, il y a un des projets dont je vous parle pas encore parce qu'on est vraiment très loin, qui sera assurément en couleur, c'est sûr et certain, peut-être même deux. Pour tout ce qui va être BD et Furia, je pense que je vais rester sur du noir et blanc, simplement parce que j'aime bien ça. Après, on ne sait pas ce que la vie nous réserve, peut-être que je vais trouver mon équilibre en couleur, si j'arrive à bien gérer les outils qui sont à ma disposition. Donc pour répondre à ma question, je ne sais pas.
1: Bon, eh ben c'est une excellente réponse. Voilà. On verra peut-être s'il y a du neuf en septembre. J'espère que vous reviendrez présenter vos nouveaux projets dès la rentrée. Marceau, merci encore d'être venu sur les ondes de Radio Courtoisie. Objectif 2027, le candidat imprévu aux éditions Magnus. 23€, ça les vaut vraiment, c'est à hurler de rire et je suis poli. On se retrouve dans un instant pour la suite de notre Restons Courtois. À bientôt. Eh ben c'est bon. Merci.

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1: Et nous voici à nouveau dans le studio de Radio Courtoisie pour la suite de Restons Courtois. Nous allons attaquer notre rendez-vous de la réinformation. Et nous allons... Alors d'abord, je vais vous signaler, c'est quand même important, que ce sera la dernière émission en direct de la saison en ce qui me concerne. Donc je vais continuer à travailler, mais à distance, et puis même, osons le dire, prendre quelques vacances.
2: Quoi ? Un président de Radio Courtoisie qui prend des vacances ?
1: Néanmoins, voilà, vous aurez tout de même des émissions préenregistrées.
3: Congelées, quoi.
1: En partie. Voilà. vous aurez, dès la semaine prochaine, je crois, mais Claudia pourra nous le confirmer, Audrey Lefebvre, qui a été la maquilleuse de Donald Trump, ce qui est quand même un entretien assez étonnant, que nous avons mené d'ailleurs avec Charles-Henri Deslois.
3: Oui.
1: Et vous aurez également, alors c'est moins
3: un
1: féminin,
3: très bon moment,
1: c'est
3: sans phare.
1: Sans phare. Ah, ah, ah. Plus moustachu, plus poilu que Audrey Lefebvre, vous retrouverez aussi Bernard Lugan. Bernard Lugan qu'on ne présente plus et qui viendra présenter l'Afrique réelle.
2: De présenter plus moustachu qu'Audrey Lefebvre.
1: Bah c'est incontestable.
2: Bah oui,
1: osez dire le contraire. Je vous fais un procès.
4: C'est une question d'appréciation souveraine.
1: Et le 24 août, donc, Richard de Sèze a la gentillesse de me remplacer pour le direct de la rentrée, parce que de mon côté, pour dire toute la vérité aux auditeurs de Radio Courtoisie, j'accompagnerai un groupe d'élus en Inde. Donc, ce sera la première fois de ma vie que j'irai en Inde, donc j'espère que j'en rentrerai sans fièvre jaune, sans malaria, sans paludisme.
3: Ça va vous plaire, vous allez rester là-bas.
1: Bon, mais pas certain, ouais. Enfin, je ne doute pas que ça me plaira, mais au point de ne pas revenir, ça m'étonnerait tout de même. Mais voilà, ben en tout cas, je vous rapporterai du curry et puis des saris, enfin je ne sais quoi. Et donc, retour au micro le 31 août en direct. Voilà, j'espère, comme je le disais, sain et sauf. Pour passer à la suite, alors déjà, je voudrais lire un message d'une auditrice qui nous a écrit tout à l'heure et qui nous dit « Bonsoir Radio Courtoisie, bonsoir PAB, c'est moi, c'est le petit nom
2: qu'effectivement de... »
1: je vous écoute depuis la Creuse. Fidèle auditrice, je vous fais un don de 50 euros qui s'ajoute aux 100 euros du mois dernier pour soutenir votre radio et votre équipe. Merci pour vos excellentes émissions. Eh bien, chère madame, un immense merci parce que je me tue là ces dernières semaines à écrire régulièrement à nos auditeurs, notamment via Internet, pour leur signaler que l'été est une période dure pour nous, mais véritablement difficile. J'ajoute que, je ne sais pas comment ça se fait, mais... peut-être est-ce que c'est la fin du mandat d'Emmanuel Macron, peut-être est-ce que c'est... enfin, je ne sais quoi, mais les dons sont encore plus faibles que d'habitude. Et là, nous progressons. Nous avions besoin de 250 000 euros au début du mois de juin. Nous avons fait un grand pas. Maintenant, il nous manque à peu près 100 000 euros. Mais néanmoins, ils ne sont toujours pas réunis. 100 000 euros, c'est beaucoup. Et j'insiste quand même parce que, vraiment, je dois le dire, Radio Courtoisie n'est pas un média public si nous n'avons pas cet argent. Nous sommes déficitaires. Si nous sommes déficitaires, nous devons faire des sacrifices, nous devons licencier du monde, nous devons renoncer à des opérations, et à terme, peut-être, nous disparaissons. Voilà. Donc il faut vraiment avoir en tête qu'un média libre, un média sans publicité, un média sans subvention, c'est ce qui nous permet d'avoir cette liberté d'expression que nos auditeurs aiment, mais ces mêmes auditeurs doivent avoir conscience que nous ne pouvons pas y arriver sans eux, c'est vraiment vital. Et là, j'ai eu beaucoup d'échanges avec des auditeurs à qui donc j'écrivais encore une fois ces derniers temps. Certains me disent « Oui, mais je n'ai pas beaucoup de moyens. » Mais on ne demande pas aux gens de donner 100 ou 50 euros. On leur demande de donner ne serait-ce que 5 euros. Par exemple, si, encore une fois, et Richard de Sèze le dit très souvent, nous avons plus d'1,5 million d'auditeurs qui écoutent chaque semaine, et seulement 17 800 donateurs exactement, si nous en avions... ne serait-ce que 100 000 qui donnent tous 1 euro par mois, mais nous n'aurions même plus besoin de faire ces appels à la générosité, parce que ça arriverait tout seul, et tout le monde serait bien tranquille. Voilà, donc j'insiste vraiment, tous ceux qui n'ont pas donné parce qu'ils se disent donner 5 euros, ça se fait pas. Si, ça se fait, donner 1 euro, ça se fait. Voilà, vraiment, le plus
2: ça
1: petit
2: me rappelle,
1: don.
2: Dans l'aventure, c'est l'aventure, à la fin, il kidnappe le pape et il demande à chaque catholique de verser 1 franc.
1: Oui.
2: Pour la libération du pape. Si on ne peut pas verser 1 franc quand on est catholique, ça faisait quelques milliards.
1: Non, voilà. Et nous, on ne kidnappe personne.
2: Rassurez-moi, vous allez quand même en classe affaires en Inde.
1: Ah bah alors, ce n'est pas moi qui paye, donc je ne sais même pas comment j'y vais. Ah bah non.
2: Ah, tout est offert, c'est... Oui, ah bon, oui. Alors ça va.
1: Ah bah, ça fait partie.
2: Non, je m'inquiétais.
1: Non.
2: D'accord. Moi, je vous aurais permis. Moi, je suis pour que le président puisse quand même être en classe affaires. Je crois que c'est tout à fait normal.
1: Bah non, parce que précisément, en fait, on se débrouille pour avoir des frais pris en charge, sinon on ne se déplace pas beaucoup.
2: Non, parce que les auditeurs peuvent se demander pourquoi en Inde, voilà.
1: Ah bah alors j'y vais pour faire une rencontre politique.
2: Le Dalai Lama,
1: non pas le Dalai Lama, mais avec des membres du gouvernement indien, et j'accompagne un groupe d'élus, alors pour tout vous dire, un groupe d'élus RN, qui vont aller faire cette rencontre, et donc ça arrive souvent, ça fait partie des petits voyages où on emmène de la presse, et dans ces cas-là, effectivement, comme on emmène la presse, dont je suis l'incarnation, avec quelques autres journalistes, eh bien, on nous épargne d'avoir à payer des billets.
2: Bon.
1: Voilà pour tout raconter. Alors, on va passer maintenant à notre rendez-vous de la réinformation, et parler du phénomène Barbara Butch. Alors, je dois avouer que je ne connaissais pas cette dame. Ah non, d'abord, on avait dit qu'on dirait un petit mot gentil de
2: Marie-Paul Bell.
1: Marie-Paul Bell, c'est quand même plus sympathique en plus que Barbara Butch.
2: Je ne suis pas parisienne, putain, non,
1: parisienne,
2: de parisienne. Cette scène qui me gêne, ça me gêne, ça me gêne.
1: Bravo.
2: On connaît ses classiques.
1: Oui,
2: Claudia, s'il vous plaît.
1: On ne peut pas la passer, la musique.
2: Pourquoi?
1: Parce que, alors là, on est vraiment dans la... On raconte tout aux auditeurs de Radio Courtoisie. En fait, nous payons la SACEM, ce qui nous autorise à diffuser la musique sur les ondes FM. Mais comme nous sommes aussi en direct sur YouTube, eh bien, le fait de payer la SACEM ne règle rien. Et si nous diffusons de la musique sur YouTube, notre chaîne saute. Donc,
2: ah, d'accord. On peut même pas chanter?
1: Si, vous pouvez chanter.
2: Je ne suis pas parisienne.
5: Ça me gêne. Je ne suis pas catalan. Je ne suis né au catalan. C'est navrant. C'est navrant.
1: Merci de l'admettre.
5: On aurait dû imprimer les paroles.
2: Si j'avais su, je serais venu avec. Parce que là, c'est très dommage.
5: Mais c'est une chanson des années quoi, 60,
1: 70.
2: Plus que ça, 70. Oui, 70. Elle a commencé à être très connue dans les années 70.
1: En tout cas, elle est morte donc à 80 ans le 25 juillet. Mmh. Voilà. Donc je ne sais pas si vous aviez un mot à dire sur elle.
2: Déjà, ça, elle a rien à voir avec Belle, B.E.2.L., qui est une comédienne tragédienne. Donc le théâtre qui s'appelle Théâtre du gymnase Marie Belle. Ce n'est pas le théâtre de
1: Marie-Paul
2: Bell.
1: Voilà. D'accord.
2: Il y a des auditeurs qui peuvent peut-être croire que c'est un rapport, mais non, ça n'a pas de rapport.
1: D'accord.
2: Non, pour moi, c'est la vie heureuse des années 70. J'étais un petit jeune homme et je me souviens que j'écoutais devant la télé Marie-Paul Bell.
5: Voilà, je ne suis pas du MLF, on m'en fait grief. C'était la même chanson. Et en fait, c'est très drôle. Cette chanson est emblématique. Mais c'est vrai qu'elle a une œuvre à côté. Mais c'est ça qui l'a rendue... célèbre et pour longtemps. Parce que
2: elle faisait pas de politique, elle ne donnait pas des leçons à tout va dans les médias, elle était plutôt discrète, c'est ce qui la rendait.
1: Et d'ailleurs, apparemment, elle était plutôt conservatrice, d'après ce que j'avais pu lire.
2: Comme tous ceux qui ont du talent et qui sont modestes.
1: C'est ça. Et voilà, donc on la regrettera bien. Et à la place, évidemment, maintenant, nous avons Barbara Butch.
2: Ah, donc... c'est chose. Je crois que je vais prendre le mauvais rôle de la défendre un peu.
1: Ah, ça ne m'étonnerait pas. Donc... samedi à Grenoble, donc le concert de cette musicienne qui est juive et lesbienne, donc mais qui est globalement LGBT, c'est-à-dire elle se définit aussi comme queer, donc queer signifiant étrange et sexualité exhibée et alternative. Donc Barbara Butch a vu son concert.
2: On va voir avec l'ancien président des États-Unis.
1: Ah non, c'est pas Bush. Non, c'est
2: Barbara
1: Butch.
2: Butch. C'est Butch comme sa femme, c'est pas pareil.
5: Ce qui est un type de lesbien, de lesbienne particulier.
1: Butch, voilà.
2: C'est pas un nom.
5: C'est son nom, mais en même temps, une Butch, c'est un type de lesbienne.
2: Mais alors, elle a donné
5: plutôt Omas.
1: Ah bah, c'est réussi alors.
2: Oui, elle a fait exprès.
5: En tout cas, ça me paraît.
2: Donc c'est un pseudonyme.
1: Oui, oui.
2: Ah bon.
5: Il y a de fortes chances.
1: Enfin, je dis oui.
2: Pas comme Monsieur Fidel.
1: C'est Richard qui me l'apprend.
5: Oui, c'était son vrai nom. Mais alors, curieuse coïncidence.
1: Mais non, c'est pas possible.
2: Mais c'est en quelle langue, ce Butch?
1: Ça doit être un jargon anglais LGBT.
2: Un sabiran anglais.
5: En anglais.
1: Oui, mais sûrement du jargon LGBT.
5: Oui, c'est ça, c'est de l'argot.
2: D'accord.
1: Alors, en tout cas, son concert de cette Barbara Butch a été interrompu au bout d'une vingtaine de minutes par, alors ça c'est quand même rigolo, parce que des militants pro-palestiniens, mais surtout la section locale de LFI, emmenée par son propre chef, qui est lui-même, alors je ne sais pas s'il est queer, mais en tout cas je crois qu'il est maire adjoint de Grenoble, adjoint maire, oui, pardon, ou conseiller municipal. Enfin, en tout cas, il est vraiment, c'est un vrai homme politique.
5: C'est un élu de la République.
1: C'est un élu, voilà. Et donc cet artiste, comme je le disais en introduction, était devenu tout à fait célèbre, bien que moi je ne l'ai pas découverte à cette époque, mais en parodiant Jésus lors de la scène blasphématoire donc, qui avait été organisée pour la cérémonie d'ouverture des Jeux Olympiques. Donc autrement dit, ça n'est pas une amie.
2: C'est comme ça qu'elle s'est fait connaître.
6: Du grand public. Elle s'est fait connaître, et encore, parce que plusieurs personnes l'ont noté, elle a très peu d'abonnés sur les plateformes de diffusion en ligne. Elle n'avait même pas 4000 abonnés sur Spotify. Oui. Ou à peine.
1: Donc elle était, comme on dirait en bon français, underground. Dans les coulisses.
6: Je crois que c'est pire que ça. C'est-à-dire, les gens la connaissaient effectivement à cause de la scène. Elle a en plus organisé la dernière nuit blanche à Paris. Et donc, elle avait reçu une somme coquette de quelques dizaines de milliers d'euros de la part d'Emmanuel Grégoire. Et malgré cette célébrité, les gens, évidemment, n'écoutait pas Barbara Bunch.
1: Non, parce qu'il faut quand même du courage.
2: Elle est platiniste, elle n'est pas chanteuse.
5: Elle mixe, comme on dit dans les mythes.
2: Oui, platiniste. DJ en français, je vais regarder, c'est platiniste.
5: Platiniste.
2: C'est pas les partisans de Platini, c'est ceux qui font Platini.
5: Donc elle mixe et elle interprète aussi, mais des chansons qui ne sont pas forcément de sa composition.
1: Elle fait du bruit, et avec des sons et lumières, etc. Mais bref, ce qui est intéressant, c'est que donc elle coche un paquet de cases. C'est-à-dire qu'elle est grosse, elle est lesbienne, elle est donc queer.
2: Vous êtes grossophobe quand même. Je sais pas si c'est encore puni par la loi.
1: C'est sûrement puni par la loi, mais il se trouve que c'est aussi une des causes de l'intersectionnalité des luttes, la grossophobie.
2: Oui, oui, oui.
5: Donc, c'est surtout elle s'en réclame de ce physique.
1: De sa grosseur, oui. Voilà. Et en plus, elle est juive. Et elle s'en réclame aussi. Et donc, elle est tombée de son piédestal, précisément à cause de son soutien en avril dernier à Israël, mais aussi à la loi Yadan, qui visait à lutter donc contre les nouvelles formes d'antisémitisme, qui avait été et qui est maintenant soutenue par Aurore Berger, qui essaye de nous la faire passer autrement. Alors voilà, je ne sais pas ce que vous pensez de des leçons qu'il faudrait tirer, par exemple, de cette fracture déplorable au sein de l'intersectionnalité des luttes.
2: Écoutez, moi, je la connaissais pas, cette dame, à part le fait qu'elle a participé à cette fameuse scène à controverse pendant les Jeux Olympiques. J'ai lu qu'elle était donc activiste féministe, lesbienne revendiquée, etc., etc. Bon, a priori, c'était pas trop une amie, mais sauvée par le gong, parce que j'ai appris qu'elle luttait contre la putophobie.
1: Mon Dieu.
2: Savez-vous ce que c'est que la putophobie ?
1: Alors, j'imagine qu'elle prône liberté de se prostituer.
2: Voilà, oui. C'est aussi simple que ça. Je ne connaissais pas le mot.
1: Moi non plus, mais je ne suis pas certain qu'il existe. Enfin, pas certain que le concept existe. Oui, ça voudrait dire des gens qui n'aiment pas les prostituées.
2: Non, c'est l'inverse.
1: Non. La putophobie.
2: Non, la putophobie, c'est qu'ils n'aiment pas.
5: Oui, voilà. Il y a des gens qui n'aiment pas les prostituées.
2: C'est ça. Oui. Non, mais je croyais que vous parliez du mot, le mot qui n'existait pas. Si, le mot existe.
1: C'est un barbarisme.
2: Oui, c'est nouveau.
1: Oui.
2: Et donc, je me dis, elle n'est pas totalement irrécupérable.
1: Parce que moi, il vous faut pas grand-chose, Charles-Henri.
2: Non, mais j'essaie. Vous savez, j'ai une âme d'avocat.
5: Léger silence interloqué de la part dans le studio. Vous savez, c'est quand même assez sympathique. Elle défend les prostituées, oui, bien sûr.
2: D'abord, je vous signale, vous, Richard de Sèze, qui... je vous vois comme un grand chrétien. N'oubliez pas Saint Matthieu 21-31. Elles seront avant nous dans le royaume des cieux.
5: Alors, je pense qu'elles seront avant nous dans le royaume des cieux malgré leur profession et non pas grâce à leur profession. Vous savez, c'est un peu comme le projet de la liberté religieuse avec Vatican II. Tout le monde est invité à aller au paradis, y compris ceux qui n'ont pas la vraie religion, mais on ne fait pas son salut grâce à la mauvaise religion dans laquelle on est, on le fait malgré
2: bien
5: la mauvaise religion.
2: Bien sûr, mais ça, c'est une parole publicaine, ça.
5: Et n'oublions pas, surtout que les prostituées
6: ont un sort abominable, qu'elles sont victimes de traite.
3: Bah c'est pour ça qu'il faut pas les mépriser.
1: Personne ne les méprise.
6: On dit juste que ceux qui défendent les travailleuses du sexe, pour parler comme vos amis, ont quand même une vision des rapports tarifés particulièrement libérale et grotesque. Et où, sous prétexte que chacun devrait disposer de son propre corps et d'avoir une dichotomie absolue entre le corps et l'âme, permettre n'importe quel...
2: C'est un grand débat chez les prostituées. Il y a les prostituées contre, les prostituées
1: On en parlera une autre fois. Là, Barbara Butch.
2: Enfin, voilà, pour
6: Vous défendez Barbara Butch uniquement parce qu'elle considère que les travailleuses du sexe ont raison.
2: Je lui trouve un mérite. Dans votre réquisitoire, moi je fais l'avocat et je lui trouve un mérite. C'est mon rôle. D'accord. Donc je dis devant la cour, composée de ces deux magistrats qui sont plus de procureurs, pour moi, Barbara Butch a au moins un mérite. Et elle en a même un second. Elle divise l'intersectionnalité puisqu'elle est emmerdée
1: c'est
2: par
1: là
2: les filles.
1: Voilà. Où je voulais en venir.
2: Mais bien sûr, j'ai vu, j'étais gros comme une
6: merde. Elle la divise à peine parce qu'il y a quand même quelque chose.
1: Ah, bah quand même, là.
6: Il y a quelque chose de stupide. Mais non,
2: parce qu'elle est juive.
6: Ça fait longtemps que l'intersectionnalité des luttes a explosé grâce à LFI. Je veux dire, en fait, maintenant, le peuple juif est assimilé par l'extrême gauche et même la gauche française à l'extrême droite, et donc le peuple juif est rejeté. Et surtout, ce qu'il y a de formidable, c'est pour ces gens qui proclament qu'il ne faut pas d'amalgame, l'État d'Israël est rejeté et tous les juifs sont assimilés et amalgamés à l'État d'Israël, quelle que soit leur nationalité. Et donc, on se retrouve aujourd'hui...
1: Et quelle que soit leur opinion sur le sionisme.
6: Et oui, exactement. Donc, si vous êtes juif, vous êtes forcément censé être un militant sioniste.
2: Grâce à Barbara Butch, il y aura des Israélites qui se diront, on va peut-être arrêter de voter LFI, si ce n'est pas déjà fait.
1: Ah, ça, je crois que c'est fait.
6: Ça m'étonnerait qu'il y ait encore beaucoup de Français de confession juive qui décident de voter LFI. Mais ce qu'il y a de remarquable, c'est la manière dont le système s'est d'emblée porté à son secours. Du Rassemblement national au Parti socialiste.
2: En passant par Charles-Henri
6: Tout le monde a court au secours de Barbara Butch, qui a abandonné son concert au bout de 20 minutes en expliquant qu'on commençait à jeter des choses sur la scène. Voilà. Et les mêmes personnes qui jugent qu'il est nécessaire de sauver la liberté d'expression sont évidemment ceux qui ne rêvent que de fermer CNews, qui considèrent que tous ceux qui chantent un rock identitaire en France, il est bien normal qu'on ne leur tente jamais le micro, que les festivals se ferment quand ils sont programmés et que les radios publiques n'ont jamais à programmer leur œuvre. Et donc, on se retrouve une fois de plus avec la manière dont l'extrême-centre considère que ceux qui défendent ces positions, parce que, en fait, Barbara Butch n'est absolument pas quelqu'un de macronien à la base. C'est uniquement à cause de la loi Yadan et donc de sa défense débile d'une loi qui est attente à la liberté d'expression qu'elle se retrouve devenue le symbole de la Macronie fait bloc derrière elle, une fois de plus, avec tous les soutiens habituels des politiques macroniennes.
2: Donc vous me comprenez quand je dis que ma boussole inversée, c'est LFI. À partir du moment où LFI dit du mal de quelqu'un, je prends sa défense par réflexe. Ça ne veut pas dire que je suis forcément d'accord avec la personne que je défends.
1: Ah ben oui, non mais ça c'est autre chose.
6: Les personnes qui attaquent Omerta, c'est-à-dire en fait comme c'est LFI qui perturbe ses concerts, comme c'est LFI qui appelle au boycott de ses concerts, comme c'est LFI et les militants de LFI qui l'insultent et lui jettent des objets contondants, comme on dit dans les rapports de police, Barbara Butch, qui veut tenir la balance égale entre tous les extrêmes, attaque Omerta, parce que Omerta a mis sa photo en couverture d'un numéro qui parle de l'Occident dégénéré. Et donc, Barbara Butch, qui est un sujet de société, n'avait pas le droit. On n'avait pas le droit d'attaquer Barbara Butch. Avec la loi Yadan, on n'a pas le droit d'attaquer l'État d'Israël, puisque c'est ça qui criminalise. Ouais. Ce que voulait faire la loi Yadan, c'était criminaliser l'antisionisme qui était réduit. Ce que voulait faire la loi Yadan, c'était criminaliser l'antisionisme qui était réduit à l'expression.

0: gauche et même d'extrême gauche.
1: Alors c'est pas du tout un mythe puisque c'est actif. Dire, la gauche continue.
0: Vous trouvez que c'est encore possible parce que
1: mais ouais. La gauche continue à défendre, par exemple, la religion musulmane
0: oui.
1: En expliquant que ça fait partie des opprimés. Quand bien même régulièrement.
0: Et même comme voilà. Dimanche, mais je oui. Crois, enfin pas un chauffard, mais un automobiliste terroriste islamiste attaque la Gay Pride.
1: Un cortège LGBT.
0: Oui, voilà.
1: Et alors,
0: à Berlin.
1: À Berlin.
0: Donc, fait un mort et 30 blessés.
1: Troisième attentat ouais. Commis bah, à la voiture, sans parler des autres. Troisième attentat commis par un musulman en Allemagne. Et à chaque fois, les gauchistes défendent. Continue voilà. À défendre les musulmans, continue à défendre la religion musulmane et continue à proclamer que l'intersectionnalité des luttes est un chemin difficile, mais que c'est le chemin.
0: Alors je dois signaler aujourd'hui, pardon, je vous donne la parole dans une seconde, mais que j'ai vu avec un certain effarement la responsable de la manifestation donc homosexuelle à Berlin, qui est une dame, elle le dit au micro qu'elle aurait vraiment préféré. Que le terroriste soit un chrétien blanc.
2: On en parlera après.
0: Mais c'est phénoménal. C'est
2: là où je voulais en venir. Là, je suis d'accord avec Richard. C'est que, pour moi, l'intersectionnalité des luttes existe, mais par combat. C'est-à-dire, c'est comme les loups. Les loups peuvent avoir des différends entre eux, mais dès qu'il faut attaquer, là, ils se rassemblent.
0: Moi, je pense quand même que les juifs sont coupés maintenant de l'intersectionnalité des luttes. C'est terminé. Et si on n'est pas un homosexuel fou, normalement, on comprend qu'on ne peut pas être ami avec des musulmans. Enfin, avec des islamistes, en tout cas.
2: Le juif, c'est un peu englobant, parce que vous aviez de tout temps des juifs de droite, de gauche, voire d'extrême gauche et d'extrême droite. Donc, c'est pas une position politique.
0: Sauf que l'extrême gauche les chasse. C'est-à-dire alors, que quand vous voyez des gens comme le cinéaste, un cinéaste et un auteur de bande dessinée, qui ne sont pas du tout sionistes, qui ne sont pas des gens qui font l'apologie de Benjamin Netanyahou,
2: mais malgré tout,
0: qui ne défendent même pas Israël, pas au-delà en tout cas d'un certain... Ils sont interdits de festivals, il y a des manifestations pour les chasser. D'accord. Donc ça veut bien dire qu'ils sont chassés que juifs.
2: Non, parce que vous aviez l'air de dire que les juifs étaient automatiquement dans l'intersectionnalité. Non.
0: Ils y étaient au début. C'est-à-dire ils étaient inclus. L'intersectionnalité des luttes, c'est les gens d'extrême gauche qui vous disent qu'ils luttent contre, enfin qui disaient qu'ils luttaient contre l'antisémitisme, le racisme, l'islamophobie, etc.
2: C'est récupéré par quelques associations, mais en fait, on a tous connu des juifs qui votaient déjà, même Jean-Marie Le Pen,
0: évidemment. Mais je ne parle pas des individus juifs, ni même de certaines mouvances causeurs. Ça m'étonnerait qu'ils soient intersectionnels et pourtant ils défendent
2: Elisabeth
0: une vision.
2: Lévy, je ne pense pas qu'elle soit très à gauche.
0: Non, je ne pense pas. Ouais. Néanmoins,
1: mais elle est assez sioniste.
0: Dans le concept d'intersectionnalité, on incluait l'antisémitisme.
2: Oui, peut-être, voilà.
0: Donc je pense que c'est un concept fumeux.
2: Effectivement, ça a évolué.
0: Et encore une fois, même.
2: Moi, je me réjouis de cette fissure.
0: Ah ben moi aussi, évidemment.
2: Donc, merci Barbara Butch.
0: Ça a éclaté bien avant.
2: C'est malgré elle.
0: Mais disons que elle, c'est marrant parce qu'elle cumule.
2: Ça enfonce un coin.
0: C'est-à-dire que elle est juive, elle est lesbienne. En plus, elle est grosse, mais ça ils n'ont pas encore attaqué les gros. Mais le fait que
2: ils n'ont pas attaqué les anti-gros.
0: Non. Mais elle cumule quand même deux critères d'intersectionnalité des luttes qui sont désormais rejetés par les vrais gagnants de l'intersectionnalité des luttes, qui sont en fait les extrémistes islamo-gauchistes. C'est-à-dire qu'en fait, c'est vraiment le pro-palestinisme et l'islamo-gauchisme qui remportent la partie, finalement.
1: L'élu écologiste Europe Écologie Les Verts... qui avait été écartée des municipales parce qu'on lui a expliqué qu'elle risquait de décourager l'électorat musulman sur place. Donc, en fait, c'est ça qui est fascinant dans la gauche, c'est-à-dire ponctuellement, l'alliance de l'intersectionnalité des luttes est démentie, mais le vocabulaire existe toujours et le rassemblement autour de l'intersectionnalité des luttes est toujours quelque chose qui est actif dans le discours médiatique, dans les déclarations de politique générale, etc. C'est-à-dire, il y a systématiquement des concessions tactiques, des accommodements, comme on dirait au Canada, mais en revanche, on ne remet pas en cause le front populaire, le nouveau front populaire, le barrage antifasciste est toujours là. Donc c'est pour ça que c'est à la fois un concept fumeux, mais malgré tout, c'est quelque chose d'opérant. C'est comme ceux qui nous disent que droite-gauche, ça ne veut plus rien dire. Ben, peut-être que ça ne veut plus rien dire, mais en tout cas, la gauche est capable de s'unir.
0: De se rassembler autour.
2: Tout ennemi de la gauche est fascisante, c'est connu. Mais j'en reviens justement sur l'islamo-gauchisme. C'est quand même, d'une certaine façon, une certaine dimitude.

0: Islam, c'est de la lâcheté en fait.
1: Alors, il y a en tout cas une évolution de LFI, là il faudrait qu'on parle d'LFI aussi, mais je me souviens d'un LFI avec un Jean-Luc Mélenchon, donc laïcard et souverainiste de gauche, qui était assez proche de Chevènement, si on se souvient bien, et auquel appartenaient des personnalités comme Andrea Cotarac, qui est aujourd'hui directeur de cabinet de Marine Le Pen.
0: Oui, et, parce qu'il était honnête dans leur façon d'aimer la République.
1: Oui, parce qu'il était sincèrement de gauche souverainiste.
0: Oui, comme...
1: Et ils ont été chassés, je m'en souviens très très bien. Ils ont perdu les grandes batailles contre les LGBT à l'époque, menées par Clémentine Autain et d'autres. Et les LGBT, maintenant, on s'aperçoit qu'ils ont perdu la bataille contre les islamo-gauchistes menées par des personnalités comme Rima Hassan, par exemple. Ouais. Il y a une vraie évolution dans l'histoire de LFI. Qui est en
0: excellente la sortie de Claude Malhuret, vous savez, le sénateur, 200 ans à bouffer du curé pour en arriver à lécher les babouches.
1: Ah ben c'est un peu ça, oui.
0: Quand même, c'est grandiose.
1: C'est bon.
0: Par ailleurs, c'est un centriste bon teint, mais bon, au moins, il a le mérite d'avoir
1: c'est quand même bien senti. Alors, je voulais qu'on se passe à la suite, c'est à nouveau LFI, et ensuite on en finira avec ce volet, mais... La question, c'est comment expliquer la progression de LFI malgré les successions de polémiques. Là, récemment, donc, on a vu le vote contre la perpétuité pour les violeurs pédophiles en série. On a vu les agressions revendiquées contre...
0: Je suis contre.
1: Vous êtes contre les agressions contre les personnalités juives, sionistes ou pas ?
0: Non, je suis contre la loi.
1: Je finis et on en parle. Mais donc, vote contre la perpétuité pour les violeurs pédophiles en série. Pas anodin. Agression revendiquée contre des personnalités juives, qu'elles soient sionistes ou pas sionistes, connexion assez louche avec l'islamisme et le monde criminel, et derrière chacune de ces polémiques, un refus absolu de s'excuser ou de se justifier. Et malgré tout cela, LFI continue de progresser dans les intentions de vote, et Mélenchon s'installe de plus en plus comme un vrai opposant à Marine Le Pen. Alors, normalement, la moindre de ces polémiques ou de ces soupçons de polémiques aurait suffi à griller un élu RN, un élu LR, un élu ciotiste, peut-être même un élu du centre, vous voyez. Et LFI, pas du tout.
0: Alors est-ce que je ne me l'explique pas.
1: Merci d'être venu.
0: Je vais pas baratiner. Richard, pour le préalable, je ne crois pas que les histoires de loi, malheureusement, ça passe totalement au-dessus de la tête parce que c'est quand même assez subtil. Alors, je vais faire un codicille, comme on dit dans les livres, c'est que sur la loi automatisant la perpétuité pour les violeurs d'enfants, c'est ça ?
1: Oui. En série, de moins de 15 ans.
2: Les violeurs d'enfants récidivistes.
0: Alors, je vais dire tout de suite, c'est contre deux principes. C'est le principe de la graduation des peines et contre le principe de l'individualisation des peines. Je m'explique. La graduation, il n'y a pas besoin de sortir de Saint-Cyr pour comprendre qu'un assassinat, c'est plus grave qu'un viol est plus grave qu'un vol est plus grave qu'une contravention, etc., etc. Donc, si, par exemple, vous avez un violeur d'enfants récidiviste et qui ne veut pas que ça se sache, il aura tout intérêt à tuer l'enfant pour pas qu'il parle. Et donc, à ce moment-là, puisqu'il risque la même peine, autant essayer d'être soustrait à la justice en ne laissant pas de traces. Donc déjà, ça ne tient pas. Je trouve que moralement,
1: c'est discutable quand même.
0: Non, mais que vous soyez, c'est pas quelqu'un qui est pour la peine de mort qui va être très très clément avec des gens qui portent atteinte à la vie des autres. Simplement, ce que je veux dire, c'est qu'il y a une échelle des peines. C'est normal.
1: Mais elle peut être appliquée elle peut être appliquée à.
0: Mais qu'est-ce qui reste après, alors, vous donnez la perpétuité?
1: Il y a la perpétuité incompressible, ensuite il y a la perpétuité compressible, la perpétuité incompressible.
0: Mais alors,
1: elle peut s'appliquer à différents types de crimes.
0: Donc, alors, à ce moment-là.
2: Vous posez pas principe qu'un violeur récidiviste qui viole des enfants, et par exemple, Cotino, le militant LFI, qui viole des nourrissons de moins d'un an, et quelqu'un qui commet un crime moins abominable qu'un assassinat. En quoi l'assassinat surpasse-t-il en horreur le viol répété d'un enfant de moins d'un an ?
0: Alors, écoutez, ça, c'est une affaire à préférence, effectivement.
2: Ah, mais on est d'accord.
0: Dans tous les codes pénals, l'assassinat est ce qu'il y a de puni de plus grave, et l'infraction la plus grave, si c'est extrêmement grave.
2: Mais pourquoi ?
0: Dans votre sens. D'accord, soyons clairs. Moi, je suis pour la perpétuité.
1: Pas trop longtemps, parce que ce n'était pas ma question. Hein. J'ai pas lancé un débat.
0: C'est qui me lance là-dessus.
1: Non, c'est vous. Parce que je n'ai pas lancé un débat sur le vote sur la perpétuité.
0: Je suis pour la perpétuité. Alors, pour ces... ces violeurs d'enfants récidivistes, mais alors je suis pour la peine de mort pour les assassins.
1: Ah ben oui, mais d'accord.
0: Voilà.
1: Mais
0: ben, ça y a ben, pas. C'est pas évident. Parce que la peine de mort est abolie. Donc il n'y a rien après la perpétuité.
1: Après, on peut appliquer la même peine sévère à différents types de crimes. C'est-à-dire qu'on peut mettre plusieurs typologies de criminels qui subissent la même peine.
2: Oui, et puis on peut réévaluer la gravité des faits.
1: Aussi. Voilà, et surtout, le vrai sens d'une peine de prison, c'est la neutralité. C'est la punition, c'est la valeur sociale.
0: Ouais, l'expiation.
1: Mais c'est aussi la neutralisation d'une menace.
0: Oui,
1: ces gens n'étant pas curables, c'est l'argument de LFI, de dire... si on les
0: excuse,
1: ils peuvent se réhabiliter. Moi, je pense que non.
0: Bon, après, on va arrêter là-dessus, mais on peut pas. Ça sert à rien, de toute façon. C'est une loi démago, puisque le dernier à avoir le mot, c'est le juge. Or, le juge, heureusement, il a encore une marge de manœuvre.
1: Justement, oui. Mais enfin, en tout cas, ce qui est sûr et certain, c'est que ce vote a suscité quand même beaucoup de querelles. Et donc, ma question, c'était,
0: voilà, j'ai compris.
1: Ça, plus les agressions contre les juifs, plus qu'il soit sioniste ou non, d'ailleurs, hein, comme d'ailleurs, même si le fait d'agresser quelqu'un ne...
0: LFI a compris qu'en parlant, en faisant quelques coups d'éclat à l'Assemblée, ça leur apportait
1: des voix. Mais comment ça se fait que ça ne leur suscite pas plus?
2: D'une part, le système médiatique est quand même penche à gauche, et donc la commission à l'oncle est là pour nous l'a surabondamment prouvé, et même les autres enquêtes, on est toujours très surpris de lire que beaucoup des journalistes du Figaro, en fait, votent à gauche. Voilà. Donc, entre l'extrême centre, l'extrême droite et l'extrême gauche, le système penche en faveur de l'extrême gauche. Parce que, par principe, l'extrême gauche, qui d'ailleurs a mis au point des récits magnifiques depuis la révolution communiste, explique qu'elle a toujours été du côté des faibles, quand même c'était le parti, non pas des fusillés, mais des fusilleurs, qu'elle a toujours été du côté des opprimés, quand même c'est elle qui a soutenu les dictatures les plus sanglantes et les plus féroces. Et donc la gauche a mis en place ces récits, et on continue à rouler avec ces récits-là. Par ailleurs, les gens considèrent que une partie des choses qui normalement devraient être reprochées à ce parti sont en fait des bonnes choses. Maintenant que l'antisémitisme est décomplexé en France, et surtout l'antisémitisme d'origine gauchiste, donc l'antisémitisme anticapitaliste du 19e, voilà, qui n'a pas du tout été inventé par l'extrême droite, qui était inventé à l'époque par les socialistes, et l'antisémitisme d'origine musulmane, là, qui fait partie de la nouvelle France créolisée vantée par Jean-Luc Mélenchon, il n'y a aucune raison dans les intentions de sondage, les gens qui vont dans le sens de la meute soient pénalisés. Voilà. Donc, d'un côté, le système médiatique préfère continuer à nous expliquer que le Rassemblement national a été fondé par les Waffen-SS en oubliant les centaines de résistants qui en ont fait partie et qui l'ont fondé. Et de l'autre, de toute façon, c'est un parti médiatique qui lui-même est très complaisant avec la plupart des thèses de l'extrême gauche.
0: Alors je rejoins Richard sur le fond, c'est que pour moi l'extrême gauche a un magistère moral depuis plus de 50 ans en France. Elle détient l'éducation nationale, la presse,
1: Il
0: y a des magistrats qui sont à droite, j'en connais. Enfin, bon.
2: Mais c'est vrai que... Pas extrême.
0: Ouais. Il faut être juste vis-à-vis justement des juges. Je disais oui, donc tout ce qui fascine tout ce qui façonne la pensée dès l'enfance, que ce soit l'éducation nationale, donc le monde de la culture et le monde des médias. Donc effectivement, baignant dans cette atmosphère, il y a une population qui est encline à aller à la traite.
1: Mais aussi, ce qui m'intéresse là-dedans, c'est quand même que ça montre à quel point ces arguments étaient peut-être fallacieux, puisque finalement, l'antisémitisme, c'est mal quand c'est Jean-Marie Le Pen ou une soi-disant extrême droite, mais en fait, c'est parfaitement excusable lorsque c'est l'extrême gauche.
0: Je suis étonné de ce retour à un antisémitisme de l'extrême gauche.
1: Oui, mais c'est surtout la complaisance dont ça bénéficie. Parce que, en fait, c'est vraiment la justice de classe. C'est-à-dire que ça n'est pas l'acte qui est jugé, mais la personne qui fait l'acte.
0: D'où tu parles.
1: D'où tu parles, effectivement.
0: Oui,
1: voilà.
0: Bien compris.
1: Une hypocrisie assez phénoménale.
0: Je suis tellement abasourdi que je ne me l'explique pas, si ce n'est par
1: l'hypocrisie,
0: des arguments de fond sur le fait.
2: Le copinage. Comme si l'antisémitisme de gauche avait été, à un moment donné, été moins meurtrier que je ne sais quel autre.
0: C'est pas nouveau. L'antisémitisme de gauche s'exprime par un anticapitalisme.
3: C'est-à-dire que jusqu'à il y a 20
1: ans, maintenant, il y a l'aspect religieux quand même.
2: À l'arrivée,
1: l'aspect politico-religieux du
2: sionisme. L'Union socialiste soviétique a persécuté les juifs.
1: Voilà. Donc,
2: non, quelles que soient les excellentes raisons intellectuelles que peuvent avancer les communistes, à l'arrivée, ils ont tué. Voilà. Et donc, ceux qui expliquent que cet antisémitisme aurait des vertus que n'aurait pas l'autre, ignorent les massacres de juifs URSS, dans tous les pays communistes, ignorent le statut de dimitude des juifs et des chrétiens dans tous les pays musulmans. Enfin, ils se mettent volontairement des écailles sur les yeux.
3: C'est ce qui correspond à une extrême gauche antisémite qui déguisait son antisémitisme par une espèce de anticapitalisme, de la finance internationale apatride, rejoint d'ailleurs une certaine extrême droite.
1: Et à quoi s'ajoute la dimension religieuse et politique, c'est-à-dire Israël et l'antisémitisme, l'anti-judaïsme, en tout cas des musulmans.
3: Religieuse, ça touche plutôt... Oui, d'accord. Je croyais que vous parliez de l'antisémitisme français.
1: L'antisémitisme de droite, en France, disons.
3: En France. L'antisémitisme en France, depuis ces dernières années, certes, est dû au fait qu'on a une population musulmane, il faut le dire, qui est quand même assez importante. Donc je pense évidemment...
1: Et dont certains éléments sont parfaitement
3: dont les sondages ont prouvé qu'ils votaient énormément pour LFI. Mm-hmm. Ça, c'est un fait. Maintenant, l'antisémitisme... dit de droite, il est plus effectivement religieux dans le sens...
1: Il est surtout complètement résiduel, je ne vois pas qui...
3: Pour moi, il n'existe quasiment plus, ou alors c'est très intellectuel, et en plus, ça ne porte pas politiquement.
1: Alors, il y a un point que je voulais vous soumettre également, c'est Jean-Luc Mélenchon et ses réactions. Jean-Luc Mélenchon, nous dit-on, préconise de ne surtout jamais faire amende honorable, et il prend pour exemple un Anglais qui est Jeremy Corbyn, qui était le meneur de la gauche radicale, qui a lui aussi été accusé d'antisémitisme à la fin des années 2010, et Jean-Luc Mélenchon nous dit « Au lieu de riposter, il a passé son temps à s'excuser et à donner des gages. Dans les deux cas, il a affiché une faiblesse qui a inquiété les secteurs populaires. » Et il fustige donc cette envie de bonne réputation qu'aurait eu Corbyn, et il explique qu'il ne faut jamais céder et jamais faire, je le cite là encore, de génuflexion devant les oukases arrogants des communautaristes du CRIF. Fermons les guillemets.
3: Ça, c'était la position de Jean-Marie Le Pen.
1: Exactement. Oui. Ouais. Et ça m'a fait penser à Jean-Marie Le Pen. Alors, je ne sais pas ce que ça vous évoque.
2: Déjà, ce qui est intéressant, c'est que, par exemple, tout le monde conspue LFI, et LFI systématiquement contre-attaque.
1: Oui.
2: Dans le cas de Barbara Bush, donc Barbara Bush porte plainte contre LFI, et LFI porte plainte en expliquant qu'ils ne comprennent pas, qu'en fait ce n'était pas LFI, qu'en fait ce n'était pas eux. Bon, les vidéos sont là pour prouver que c'était bien eux.
3: On reconnaît
2: les militants. Oui, c'est ça. Je n'ai jamais emprunté cette marmite. Cette marmite était déjà cassée quand je l'ai empruntée. Donc il y a la totale. Et donc ils contre-attaquent en se présentant eux comme les victimes.
1: Tout le temps.
2: Donc c'est systématique. Et d'ailleurs, le système médiatique, très complaisamment, relaie, plutôt que de dire « ces gens-là sont des jocris, c'est des tartuffes », non, pas du tout, relaie la manière dont LFI se défend. Et c'est ce que dit Jean-Yves Le Gallou, en fait, quand on est dans une guerre...
3: Toujours pas là.
2: Quand on est dans une guerre médiatique, Jean-Yves, si tu nous écoutes, dis-toi bien que je porte ton héritage, en tout cas momentanément, et ce soir, et ça risque pas de m'arriver si souvent. Il faut, dans la guerre culturelle, rendre coup pour coup et ne jamais expliquer que l'adversaire a raison de vous imposer son système de valeurs.
3: Ça, c'est vrai. Il ne faut jamais s'excuser de penser ce qu'on pense.
1: Oui.
3: Sinon, on est paumé. C'est ce que la droite n'a pas compris pendant 60 ans.
1: Et même encore aujourd'hui.
3: Qui continue de s'excuser et
1: de prendre des conseils dans les pages de Libération. Voilà, c'est-à-dire que dès que Libération accuse quelqu'un de chez nous d'être un vilain... Boum, la sanction tombe. C'est quand même étonnant.
3: J'ai toujours remarqué ça, il n'y a aucune solidarité à droite, alors que la gauche, elle se tient les coudes, même avec le pire des...
1: Avec le pire, oui.
2: Les gens qui, en ce moment, dans le Figaro, CNews, etc., sont en train de dire « défendons Barbara Bush, défendons la liberté d'expression »,
1: il ne faut peut-être pas aller trop loin.
2: Oui. Combien ont-ils été pour regretter que... tel ou tel, une fois plus, groupe de rock identitaire, tel ou tel auteur, tel ou tel journaliste n'ait plus droit de parole, soit licencié, soit éliminé de telle ou telle rédaction.
1: Ah bah oui.
3: Quand on défend la liberté, on la défend pour tout le monde.
1: Ça, c'était Charles-Henri Deslois.
3: Oui, oui, oui, oui.
1: 19h12, Radio Courtoisie.
3: Butch n'est pas, Barbara Butch oui. n'est pas une amie. Je défends sa liberté d'être une artiste.
1: Oui,
3: elle a le droit de se produire.
1: Ce qui est intéressant, voilà, c'est quand même qu'il y a des leçons à prendre chez eux, parce que eux se soutiennent effectivement inconditionnellement, tandis que chez nous, c'est quand même un peu plus contestable, un peu plus discutable. Oui.
3: Dès qu'il y en a un qui est attaqué par ses ennemis, il pue.
1: Alors, on va passer au sujet suivant, parce qu'il nous en reste au moins deux à traiter, ça serait bien.
3: Les incendies, c'est grave.
1: Alors, affaire Epstein ou incendie ?
3: Plutôt les incendies.
1: Allez, incendie. Epstein, on y reviendra.
3: C'est épouvantable parce que on a vu que, comme toujours, on a une guerre de retard. On nous avait promis un plan canadair il y a deux ans, je crois, ou il y a quelques années. Oui, deux ans, je crois.
1: Depuis qu'on a des grosses canicules qui s'accompagnent généralement d'incendies, et notamment la fameuse...
3: Depuis que les canicules s'emballent.
1: L'incendie de la dune du Pila.
3: C'est ça.
1: Près de la dune du Pila.
3: Et on devait avoir des canadairs.
2: En 2022,
3: c'est ça.
1: On est en 2026.
3: Et Attal a radié d'un coup de plume pour aller défendre vos chers Ukrainiens, n'est-ce pas, avec du matériel.
1: À mon avis, il y a d'autres excuses.
3: Les pompiers et les agriculteurs qui sont l'honneur de la France, parce que n'oubliez pas que c'est des pompiers volontaires, ont été matraqués quand ils ont demandé des moyens. Il y a quelque temps, tout ce qu'ils ont reçu, c'est des coups de matraque. Les agriculteurs qui n'ont rien à gagner, vont volontairement, d'une façon instinctive, apporter des citernes d'eau pour aider les pompiers, et ils se font marcher dessus quand ils manifestent. Enfin, je trouve qu'ils sont bien patients d'ailleurs et admirables. Mais derrière tout ça, on se fout de ce qui se passe dans les territoires. Moi, je dis encore les provinces. Il y en a que pour des pays étrangers. Alors, je vais revenir là-dessus. Nous se mêler d'une guerre qui nous coûte des millions, alors qui ne nous concerne pas.
1: Oui, accueillir des centaines de milliers d'immigrés tous les ans.
3: J'apprends qu'on va former la sécurité en Tunisie à coups de millions. La sécurité intérieure de la Tunisie, j'ai lu ça quelque part. Enfin bref, on a des millions qu'on dépense pour des choses totalement, qui me semblent inutiles, voire nuisibles, mais on oublie notre propre sécurité. Ce serait comme un mauvais père de famille qui protégerait pas ses enfants, mais qui prendrait des taxis pour pas être attaqué le soir en rentrant du bureau.
1: Alors je cite un message que j'ai trouvé très très sympathique de Marguerite Stern, qui nous ramène à Barbara Butch d'un certain point de vue. Marguerite Stern est une ancienne féministe de gauche qui est passée dans le camp des gentils, le camp du bien, et qui a écrit Transmania avec sa collègue Dora Mouto. Et elle dit... Je suis sur le réseau X. Je suis fasciné par les images des pompiers, des agriculteurs et des random guys, les gens normaux, on va dire, qui luttent contre les feux avec 3 heures de sommeil. Ça me rappelle à quel point j'aime les hommes et à quel point le féminisme est allé trop loin, dans le sens où globalement, hors quelques exceptions, les femmes n'ont rien à faire sur les lieux des incendies et les hommes n'ont rien à faire dans les postes en crèche. Ça n'est pas de la provocation, c'est du pragmatisme.
3: Bien, madame,
1: je trouve ça fort bien.
2: C'est assez bien établi.
3: Il n'y a qu'une femme qui peut parler comme ça aujourd'hui.
1: J'en termine en
3: disant qu'il y a des petits malins qui sont en train de nous dire « Vive l'Europe qui nous permet d'envoyer... » Non, c'est pas l'Europe qui nous permet d'avoir de l'aide des étrangers, ça s'est toujours fait. Fort heureusement,
1: c'est surtout que c'est la France qui donne de l'argent à l'Europe.
3: De pays, je trouve ça très sympathique. Même la Suisse, qui est quand même un petit pays, a envoyé 3 canadairs, quand même, c'est étonnant. L'Italie, qui est bon. Enfin bref, maintenant, on a l'impression d'être le tiers monde de l'Europe. Je me souviens quand Jean-Marie Le Pen avait porté secours aux pauvres naufragés du Pays-Bas, quand il y avait une digue qui avait cédé. Oui. Il a souvent raconté ça, du temps où on pouvait avoir un ministère avec un coup de fil. Il avait créé un groupe de volontaires pour aller porter secours là-bas. Bon, tout ça pour dire qu'on n'a pas besoin des espèces de grosses machines, des espèces d'usines à gaz pour aller porter secours. Et ce qu'a dit, je ne sais plus l'un de vous tout à l'heure, c'est typiquement français. Maintenant, il faut que les agriculteurs soient habilités
1: Enfin, ça, c'est une officielle française qui a donc une sous-préfète ou une ministre quelconque.
2: Préfet de Gironde.
3: Non, mais voilà. Alors, on voit quelqu'un sur le bord du précipice qui va tomber, on se demande si on est habilité à lui tendre la main. Parce que maintenant, avec la dame mourir, il faut peut-être l'enfoncer.
1: N'essayez pas de le détourner de son objectif.
3: Oui,
1: c'est de sa
3: libre
1: liberté.
3: Et éclairé. Voilà.
1: Mais alors, ce qui est surtout intéressant, Richard XVI, vous avez peut-être un point de vue là-dessus, c'est que, en théorie, on devrait déjà avoir donc ce parc de Canadair. On en a 12. Seulement 6 sont en
3: les
1: action,
3: voire 5,
1: et ils ne fonctionnent que par paire là où, alors j'ai tout appris en préparant l'émission, là où il en faudrait 4 apparemment pour lutter, 4 simultanés pour lutter efficacement contre un incendie. Alors je sais pas ce que vous évoquez et surtout l'arrivée, comme vous nous le signaliez, de cet avion militaire.
2: A400M. Alors d'abord, rappelons que Macron avait promis qu'on en aurait 16.
1: D'accord, voilà. En 2022.
3: Rassurez-moi, voilà. Vous êtes d'accord avec tout ce que je viens de dire, quand même.
2: Par principe, Charles-Henri.
3: C'est dommage, j'aurais bien voulu une confrontation, mais c'est pas grave pour une fois.
2: Non, je peux pas me confronter avec vous sur chaque argument.
3: Oui, en fait. Ça donne du piquant à cette émission.
4: Mais fort agréable par ailleurs.
2: Cela dit, s'il s'agit de vomir l'Europe, évidemment, enfin l'Union européenne.
3: On est tout à fait d'accord.
2: Voilà. Donc Macron avait promis plus de moyens que nous n'en avons, et Macron et sa clique gouvernementale. Et l'ensemble des préfets mentent avec assurance en expliquant que la France n'a jamais été si bien équipée, etc. La France est mal équipée, elle l'est moins que d'autres pays européens, et surtout, voilà, à quoi ça sert d'avoir autant d'avions si la moitié d'entre eux est incapable de voler. Et donc c'est exactement le même problème qu'avaient les armées françaises, où là sous prétexte qu'on avait du matériel, en fait, il n'était pas opérationnel. Et quand, par miracle, il était à la fois neuf et en état de marche, on n'avait pas de munitions pour mettre dedans. Et là, c'est la même chose. L'A400M, on nous explique, c'est génial. Et l'A400M...
1: Est-ce que vous pouvez expliquer ce que c'est pour les auditeurs de Radio-Canada?
2: C'est un avion d'Airbus, qui est un avion de transport militaire. Ça fait partie de ces programmes qui ont pris d'ailleurs énormément de retard, de ces programmes européens où l'ensemble des parties prenantes ont fait en sorte que les cahiers des charges évoluant, personne ne se mette d'accord. L'A400M a fini enfin par être produit, en somme toute peu d'exemplaires. C'est un avion de transport qui doit entre autres d'ailleurs nous libérer de la dépendance que nous avons par rapport aux gros transporteurs militaires russes. Et cet A400M a été modifié pour pouvoir effectivement emporter 20 tonnes de 20 000 litres de produits, de l'eau ou du retardant, qui permet de faire en sorte effectivement d'intervenir sur les incendies.
1: A priori, c'est pas une mauvaise idée.
2: C'est pas une mauvaise idée. Il y a eu 2 vols de l'A400M depuis le début des incendies. 2.
1: Alors comment expliquer ça?
2: Parce que c'est l'A400M, en fait, ne se reproduit pas, si j'ose dire, naturellement. Autrement dit, on ne peut pas, l'A400M n'est pas fait pour écoper, c'est-à-dire comme le Canadair, c'est-à-dire raser un plan d'eau et charger de l'eau.
3: Faut
2: et ensuite
3: remplir à la main.
2: Évidemment, il y a beaucoup d'eau en France, et donc, parce que là, non, il y a 3 bases où l'A400M doit revenir, être rechargé,
1: se faire recharger et repartir.
2: Donc du coup, c'est beaucoup plus lent. Et donc une flotte de Canadair, on nous dit l'A400M, en fait, comme d'habitude, c'est un coup de com', on a accéléré. On est d'ailleurs en plein retour d'expérience, comme disent les militaires, et ça ne fonctionne pas. Mais on aurait très bien pu, à la place, acheter des drones qui permettent de faire exactement le même travail que les Canadair, beaucoup plus vite et beaucoup plus rapidement, c'est-à-dire un essaim de drones qui peuvent eux aussi, non pas écoper, mais pomper l'eau et repartir sur les lieux du sinistre, sont tout à fait efficaces. La France, comme d'habitude, et c'est singulièrement avec Macron, fait les mauvais choix technologiques en permanence, qui sont les choix du gigantisme, les choix d'une prétendue excellence, au lieu de faire le choix du pragmatique, un peu en matière d'armes, vous voyez.
1: C'est exactement ça.
2: On a le FAMAS, qui est un fusil admirable, la Kalachnikov, vous la laissez tomber au fond d'un ravin. Elle y passe 6 mois, la reprend, on la lave et ça y est, ça repart. Donc, en fait, le FAMAS, vous le faites tomber, le percuteur se pète et donc votre flingue est absolument inutilisable. L'AMX est un char absolument admirable. Vous avez des chars rustiques qui eux permettent de traverser le désert du Negev.
3: Il y a des hôpitaux pour les cancers, mais il n'y a plus de médecins pour les rhumes.
2: Donc la 400M, c'est un coup de com'. C'est un coup de com' inefficace et qui ne sera pas efficace. Bien sûr, c'est toujours mieux d'avoir 20 tonnes de trucs à larguer plutôt que rien. Mais comme vous l'avez signalé, avec la surabondance de feux, parce qu'on parle évidemment de, des feux dans les Landes,
1: il y a des feux dans le Var,
2: il y a des feux dans le Var, il y avait un départ de feu du côté de Poitiers, il y en a eu un à Auvers-le-Hamon,
3: Fontainebleau,
2: pas loin de chez moi, 9 hectares de chaume qui ont flambé. En fait, il y a plein de feux partout, et comme le soulignait aussi un des pilotes de Canadair, tous ces engins admirables, par exemple, ne peuvent pas fonctionner la nuit, ne peuvent pas fonctionner en montagne. Enfin, autrement dit, la France qui prétend une fois de plus être à la pointe du progrès en matière, enfin, par la voix de Macron qui explique nous reconstruirons en parlant d'une forêt.
1: Plus beau qu'avant.
2: Nous reconstruirons, ouais. Non, enfin, ça se plante, Emmanuel, ça se plante une forêt. Enfin, voilà. Est en train d'installer le récit d'une efficacité administrative qui est fausse, et où là aussi on est toujours dans le semi-mensonge et la semi-vérité. On nous explique que c'est admirable, personne n'est mort. C'est vrai, personne n'est mort. Mais du coup, on en profite pour déplacer des centaines de milliers de personnes d'une manière préventive, au lieu de mettre en place d'autres actions. J'ai été admiratif, par exemple, des gens qui, au Cap Ferret, ont décidé de renoncer à l'ordre d'évacuation et de mettre en place eux-mêmes les coupe-feu. Ce qui paraît pas complètement idiot, en fait.
1: Non.
2: Puisque le feu n'est pas encore arrivé. Oui, mais l'idée de la préfecture, c'était d'évacuer tout le monde pour pouvoir dire personne n'est mort.
3: Ouais.
2: Et tout ça étant chapeauté par Laurent Nunez qui nous dit arrêtons le French bashing, nous sommes admirables.
1: Le même mec qui a expliqué. COVID.
2: Ça rappelle le Covid, où on nous expliquait qu'on était admirable. Ça rappelle les émeutes du Nouvel An, où Laurent Nunez nous a expliqué que c'était un triomphe et une victoire et qu'on n'avait jamais vu un ordre aussi bien. Parce que, en fait, ils avaient vraiment prévu qu'il y aurait 900 bagnoles de flambées et plusieurs artères saccagées. Et ça s'est passé
1: 400.
2: Exactement comme ils avaient prévu. Et donc, ça prouve bien qu'ils ont fait en sorte que ce ne soit pas pire que ce qui était prévu. Et donc, c'est ce genre de satisfaction aberrante.
3: C'est des satisfecits de communication. Ça. Dire, il n'y a pas eu de mort, on a bien géré la crise, etc. Non, c'est pas...
2: En fait, c'est très malheureux.
1: Et alors... On a un auditeur là qui nous dit, qui vous rejoint un petit peu, hein, qui dit quand on calcule selon ce qu'a déclaré le pilote de Canadair sur France Info, il faut écouter Radio Courtoisie, c'est quand même mieux. Il faudrait au bas mot 20 appareils opérationnels, car il en faut au moins 4 sur chaque foyer pour être efficace. C'est un peu, c'est ce qu'on disait. À 25 millions l'unité, cela ne fait que 500 millions. Et oui, ça fait quand même, quand on sait que l'AME, l'aide médicale d'État, c'est 1,4 milliard.
3: Combien a mis l'Amérique, combien
2: a-t-on donné à l'Ukraine, combien a-t-on donné à l'Afrique du Sud, combien est-on en train de donner à l'Algérie,
1: à la Turquie, pour les droits des femmes, plus de 100 millions par an pour les droits des femmes. Et je me souviens d'un élu du RN qui rigolait beaucoup parce que le Parlement européen payait des députés européens plus de 500 euros de l'heure pour aller donner des cours sur la démocratie parlementaire en Ouzbékistan.
3: D'autres, ils n'ont rien à foutre.
1: Mais c'est surtout... honnêtement, d'après mes sources, les gens qui venaient prendre des cours de démocratie parlementaire en Ouzbékistan étaient eux-mêmes des députés et des parlementaires, etc., en avaient quand même à peu près pas grand-chose à faire. C'était vraiment l'histoire de souffler dans un violon.
3: Vous n'êtes pas grossier.
1: Exactement, j'essaye. Ouais. Mais il se passe donc des choses assez bizarres en matière de gestion. Donc, écoutez, en fait, j'ai l'impression qu'on va faire un peu comme avec les émeutes, nos incendies. On va attendre que ça finisse.
2: On va attendre qu'il pleuve. Et on nous dira, comme le fait Clément Beaune, par exemple, donc l'ancien ministre des Transports, recasé à France Stratégie, donc un pantouflard de plus de la Macronie, pas de polémique inutile, les Français aspirent à l'unité. Mais c'est pas vrai. Non, les Français aspirent à ce qu'il y ait des responsables qui soient nommés. Ces responsables sont Gabriel Attal et Emmanuel Macron et Laurent Nunez. Et les Français aspirent à ce que on laisse les agriculteurs amener les tonnes à eau s'ils en ont envie, sans que le préfet de la Gironde, qui est là depuis quelques mois et donc qui ne connaît pas le terrain qu'elle est censée gérer, explique que tant que les types n'ont pas le bon stempel, en fait, ils voudraient mieux que leurs tonnes à eau restent là où elles sont, et pour permettre des rotations beaucoup plus longues de la part des camions de pompiers, qui d'ailleurs eux-mêmes ont des problèmes avec
3: un dernier mot.
2: Ne sais quel adjuvant qui ne réussit pas
1: à stopper, en fait
2: l'AdBlue qu'on met dans certains moteurs qui permet en fait d'augmenter les capacités du moteur et d'avoir un moteur plus propre. Donc ce sont des choses qui sont compliquées à mettre en œuvre pour des véhicules qui sont censés faire de très petites rotations sur un terrain très très peu parcouru, et donc on leur colle les mêmes règles qu'à des camions internationaux qui sont censés faire 200 000 km par an.
3: Ce que je crains, c'est que les écolos vont essayer de tirer leur épingle du jeu, hein, en essayant de dire, vous voyez, il faut absolument agir sur le climat.
1: C'est exactement le discours des écolos.
3: Il y a encore des imbéciles qui vont les croire, alors que leurs batteries et tout ça, pour les camions qui vont fournir du matériel, ont besoin justement d'un soutien et de
1: technique
3: beaucoup plus performant.
1: Alors, sur ce, chers auditeurs, notre émission se termine. Je vous donne rendez-vous en direct le 31 juillet, mais le 31 août, pardon. Mais n'oubliez pas donc que vous pouvez retrouver Richard de Sèze déjà dans un instant, mais aussi demain, et que nous vous avons préenregistré des émissions pour l'été. Et je vous souhaite de bonnes vacances et je vous dis à bientôt.
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0: 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Dans un instant, on directe le Libre Journal du lundi soir dirigé par Richard de Sèze. 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

0: C'était Eric Satie avec Méditation. Merci d'écouter Radio Courtoisie. À 21h, nous écouterons Donizetti avec un extrait de l'Élixir d'amour. À 21h30, votre soirée musicale dans les coulisses d'une soirée musicale. Et tout de suite en direct, le Libre Journal du lundi soir et la chronique du Grand Large de Patrick Simon. Et pour le lundi soir, les fondements philosophiques de la démocratie moderne avec Maxence Eckart. Et sachez que vous pouvez intervenir au cours de cette émission par téléphone au 01 46 51 00 85. Ou par courrier électronique à courtoisie@rc.fr. 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

0: Bonsoir chers amis et bienvenue dans ce libre journal du lundi soir, cette deuxième partie qui commencera, comme d'habitude, par un éditorial de Patrick Simon. Je dois avouer que je ne sais pas de quoi il va parler, puisque je n'ai pas eu la communication de son sujet, mais je fais confiance à Patrick, ce sera forcément très bien.
1: Bonsoir, chers auditeurs. Alors, je continue de vous soumettre des extraits du livre de François-Olivier Gisbert, « La France est-elle un pays communiste ?» Et en espérant vous donner envie de lire cet excellent livre. Et voici donc deux anecdotes données par Gisbert dans ce livre. Voici la première. Je connais peu de personnes aussi qualifiées que mon ami Alex Bacha pour vous parler de la France qu'il aime mais qu'il inquiète. C'est un kabyle, souriant et malin de 47 ans, arrivé dans notre pays en 1999, après avoir été militaire dans l'armée algérienne pendant la décennie noire, autrement dit la guerre civile entre les islamistes et l'État algérien. Sans papier et ne parlant quasiment pas français, il a été pendant 3 ans et demi SDF, traînant d'un bouge à l'autre ou dormant sous les ponts, avant de rencontrer des gitans de la Porte de Chèvre qui l'ont fait travailler dans leur restaurant de fête foraine, en commençant par la plonge au fond des cuisines. « En me formant, dit-il, ils m'ont donné la preuve que le rêve américain peut se réaliser en France. » Après ça, Alex, c'est le prénom qui lui a été donné quand il est devenu serveur et qu'il a gardé, a bifurqué en salle, comme on dit, dans la restauration traditionnelle, puis de fil en aiguille comme gérant, avant d'acquérir son propre établissement près de la gare Montparnasse, et après l'avoir revendu, il a acheté 2 enseignes côte à côte et à fort potentiel, enseignes qui végétaient, le Mona Lisa et la pizzeria Pietro, boulevard de Vaugirard. En un an, leur chiffre d'affaires a explosé. Une belle histoire de réussite à la française, comme au siècle dernier, mais il y a pourtant quelque chose qui cloche. « J'ai quitté mon pays, dit-il, parce que je voulais travailler. Et me voilà aujourd'hui dans un pays qui m'interdit de travailler. Le grand problème de la France, poursuit Alex Bacha, c'est que la plupart des salariés du privé ne craignent pas de perdre leur boulot. Au contraire, j'observe que beaucoup de mes salariés ont le même rêve, que je leur propose une rupture conventionnelle pour pouvoir se mettre au chômage et toucher leur indemnité mensuelle. Dans les entreprises à taille humaine comme la nôtre, il est clair que la peur a changé de camp. C'est au patron de se faire tout petit, diplomate, et de laisser son perfectionnisme au vestiaire. Certains jours, quand il y a beaucoup de travail, les serveurs sont furax, considérant souvent les clients comme des ennemis. J'en ai vu certains les virer de mon établissement sous mes propres yeux, parce que leurs enfants faisaient du bruit ou par un faux prétexte de ce genre. C'est pourquoi j'ai souvent envie de faire ma vie ailleurs, quelque part où le travail paye et où il y a de la méritocratie. Par exemple, en Pologne, le pays de ma femme, Irwana. Voici donc cette première histoire. Deuxième histoire dans le chapitre « La fabrique du mensonge ». Elle est assez croustillante. L'échange que je vais vous raconter, dit Gisbert, a eu lieu il y a plus de 50 ans. Et il en dit long sur une mentalité qui depuis n'a cessé de progresser dans le monde. En 1973, journaliste au Nouvel Observateur, je me trouvais à Moscou, où je suivais Edgar Faure, alors président de l'Assemblée nationale, en visite officielle. J'étais avec un confrère mélancolique, Philippe Grumbach, directeur de la rédaction de l'Express et grand buveur de vodka, avec lequel j'avais beaucoup sympathisé et dont je découvris bien plus tard, avec stupéfaction, qu'il était depuis 1946 un agent important du KGB. Nous arrivions à la fin d'un dîner très arrosé à l'invitation de notre hôte Youri Youkov, une grosse huile infatuée du régime, ponte de la Pravda, le quotidien officiel, et membre du comité central, spécialiste des relations avec la France, qui avait tenu le crachoir des hors-d'œuvre au dessert. Monopoliser ainsi la parole n'était pas une mince performance face au cultivé et zozotant Edgar Faure, l'une des meilleures conversations de Paris, roi du bon mot. Après nous avoir exposé l'avenir radieux qu'allait vivre l'Union soviétique, Gioukov poursuivit « L'une des choses dont je suis le plus fier est que nous ayons réussi à supprimer la prostitution, qui, à mes yeux, était incompatible avec le communisme. Pardon, l'interrompis-je, mais en rentrant à notre hôtel hier soir, nous avons croisé au moins 4 prostituées qui racolaient devant l'entrée. Je confirme, fit Edgar Faure, j'aurais même dit faites aux 8 prostituées. Eh bien, c'est impossible, tonna Yuri Gioukov d'une voix de stentor, car je vous le répète, la prostitution a été supprimée en Union soviétique. Le comité central du parti et le soviet suprême ont pris depuis longtemps toutes les dispositions nécessaires. Nous laissons à l'Occident ce type d'activité dégénérée comme la consommation de drogue. Sur quoi Yuri Gioukov se leva d'un trait, tandis qu'Edgar Faure fermait les yeux en baissant la tête, ce que j'interprétais comme un appel à ne pas remettre une pièce dans la machine. Fin de la discussion. Le mensonge est consubstantiel au communisme, comme il l'est au fascisme. Certes, ni l'un ni l'autre ne l'ont inventé, et il vit depuis la nuit des temps en concubinage avec le pouvoir. Mais les totalitarismes ont, eux, élevé le mensonge au rang de 8e art et d'une technique de prise de pouvoir qui devient ensuite une méthode de gouvernement. Hannah Arendt a tout dit sur ce phénomène lors d'un entretien télévisé peu avant sa mort. Quand tout le monde vous ment, le problème n'est pas que vous croyez ces mensonges, mais que plus personne ne croit plus rien. Un peuple qui ne croit plus en rien ne peut pas se faire une opinion. Il est privé non seulement de sa capacité d'agir, mais aussi de sa capacité de penser et de juger. Et avec un tel peuple, vous pouvez faire ce que vous voulez. Fin de la citation d'Anna Arendt et fin de mes citations pour aujourd'hui de Gisbert. Voilà 2 petites anecdotes assez croustillantes que vous pourrez méditer, amis auditeurs. C'était Patrick Simon. Merci de m'avoir écouté.
0: Eh bien, merci beaucoup Patrick pour toutes ces citations et pour cette plongée une fois de plus dans l'histoire de nos idées et de notre Europe. J'ai le plaisir de recevoir maintenant Maxence Eckart. Bonjour Maxence.
2: Bonsoir à tous.
0: Qui a réédité les fondements philosophiques de la démocratie moderne. Maxence Eckart, c'est la 4e édition.
2: C'est la quatrième édition.
0: Revue et augmentée, comme on dit.
2: Revue et augmentée, de façon assez substantielle sur des points débattus concernant essentiellement la démocratie chrétienne. Et le livre n'était plus disponible depuis presque 7 ans, je crois. Et il était très demandé, notamment par les étudiants, qui parce que c'est utilisé comme manuel dans beaucoup de cours de philosophie politique, si vous voulez. Donc voilà, j'ai trouvé une petite maison d'édition qui a fait un très joli travail. C'est un très beau livre et bien édité, et donc ça m'a permis de le compléter. Et il est désormais disponible.
0: Voilà, donc les fondements philosophiques de la démocratie moderne aux éditions du Tilleul.
2: D'ailleurs,
0: il y a un site. Il y a un site éditionsdetilleul.com.
2: Voilà. C'est édition au pluriel des Tilleuls. .fr,
0: pardon.
2: Et c'est un site qui fait quelques ouvrages et c'est un site marchand où vous pouvez l'acquérir à son prix, vous voyez,
0: qui
2: est de 29,90.
0: Ouais. 29,90
2: plus le port.
0: Ça peut paraître cher, mais quand même, il y a quasiment 500 pages. Alors ce n'est pas écrit serré, mais en tout cas on arrive à les lire. Voilà, c'est vraiment un joli travail d'édition. Bon, on a parlé de l'objet, c'est un peu vain. Dans ces fondements philosophiques de la démocratie moderne, ce qui vous intéresse, c'est en quelque sorte la crise de la démocratie. Enfin, je ne dirais pas que vous partez de là, mais on sent que ce qui vous a guidé dans l'étude de la démocratie, c'est comme d'habitude le sentiment d'un décalage entre ce qu'on nous dit être la démocratie et la manière dont nous la vivons, ce qu'on nous dit de la souveraineté du peuple et la manière dont le peuple, malgré tout, a l'air de n'être pas si souverain que ça. Et donc, vous avez voulu mener l'enquête philosophique sur qu'est-ce qui, aujourd'hui, dans cette démocratie moderne, alors évidemment, il y a de nombreux aperçus sur la démocratie médiévale, la démocratie athénienne, mais donc, cette démocratie née au 18e et qui s'épanouit aujourd'hui en France, sous la bénigne houlette d'Emmanuel Macron, vous avez voulu savoir d'où elle vient.
2: Voilà, c'est cela, parce que cette démocratie, elle pénètre nos vies, il faut bien le dire. Hein. Aujourd'hui, tout le monde est démocrate, et en même temps, tout le monde se plaint, tout le monde trouve qu'elle fonctionne mal, tout le monde, beaucoup de gens pensent qu'elle n'existe pas, parce qu'ils se sentent trahis par les politiques, et personne n'est d'accord sur sa définition. Et donc, j'ai cherché à faire une enquête un peu scientifique. Qu'est-ce que ça veut dire ? C'est un grand mot, une enquête scientifique. Mais j'ai voulu partir des faits, de ce que la démocratie représente pour nos contemporains. Et donc, j'ai fait une première partie dans ce livre, qui est une partie un peu sociologique, en quelque sorte, où j'analyse ce que ce concept représente pour nos contemporains. Et pour aller au fait, eh bien, disons que c'est quasiment une religion, la démocratie. C'est une religion séculaire. D'ailleurs, beaucoup de philosophes contemporains et modernes l'ont déclaré. Ils ont expliqué que c'était un substitut de religion. Et en même temps, disent-ils, cette démocratie qui pénètre nos vies, elle est pleine de contradictions. Et c'est un fait. Puisque tous les philosophes des Lumières, tous les philosophes de la démocratie, les penseurs de la démocratie, donc ça commence à la Renaissance, si vous voulez, et puis ça se poursuit au XVIIe et au XVIIIe siècle, et évidemment au XIXe et au XXe, mais tous ces penseurs disent que le peuple est incapable de gouverner. Alors là, on a un peu de mal à comprendre, vous voyez. Comment se fait-il ? Le peuple est incapable de gouverner, mais la démocratie, c'est le pouvoir du peuple. Qu'est-ce que ça veut dire ? Et puis alors, on nous explique également, le peuple est souverain. La démocratie, c'est vraiment le régime où le peuple est souverain. Mais qu'est-ce que c'est qu'un souverain ? Le souverain, c'est celui qui fait la loi. C'est celui qui
0: est l'ultime loi.
2: Qui est l'ultime loi, parce qu'il en est le, et qui n'est pas soumis à la loi. Non, théoriquement, le souverain, c'est lui qui bâtit la loi. Or, on nous explique, ah oui, mais c'est pas du tout, la démocratie, c'est le régime du droit. Et c'est le régime par lequel le peuple se soumet à la loi. Alors, vous me dites que le souverain, c'est celui qui se soumet à la loi. Vous voyez, donc, un grand nombre de contradictions et qui font que il faut se poser des questions. En même temps, la démocratie est hégémonique. Vous voyez, il y a une petite dizaine d'années, l'un des derniers régimes non démocratiques au monde, le royaume du Bhoutan, vous savez, ce petit royaume dans l'Himalaya, c'est doté d'une constitution démocratique. Le Bhoutan, c'est une monarchie millénaire qui est toujours en paix, parce que pour aller faire la guerre dans l'Himalaya, faut quand même avoir de bonnes moufles. Le Bhoutan, monarchie, s'est doté d'une constitution démocratique. Le Premier ministre est resté le Premier ministre. Il s'est donné un parlement avec des députés. Et ils ont dit, voilà, désormais, le Bhoutan est un régime démocratique. Qu'est-ce que ça veut dire ? Voyez ? Une des dernières, des derniers pays européens à s'être rangé à la démocratie, officiellement, c'est l'Espagne. Je crois que c'est en 78, si mon souvenir est bon. Or, la constitution espagnole qui se déclare explicitement démocratique régit une monarchie. Puisque après Franco, la dynastie espagnole est revenue sur le trône, si vous voulez. Et en même temps, je ne sais pas si vous passez vos samedis à ce sport, mais moi je dois dire que je m'y donne quelque part. On est trop heureux de lire les histoires des têtes couronnées, et où est-ce qu'ils sont allés en vacances, et ils ont assisté au grand prix de ceci, au grand prix de cela. Enfin, ça nous fait rêver. Les princes nous font rêver, si vous voulez. Or, les princes, les nouvelles générations de princes, c'est très intéressant, font des mariages avec des roturiers. voyez, le prince William en Angleterre a épousé une roturière. Le prince Albert de Monaco a épousé une sportive. Voyez, le Jordan Bardella dans l'autre sens va épouser une princesse. On voit bien que ce ne sont pas des hasards. Alors, qu'il y a un mélange désormais dans l'idéologie démocratique de tout le passé, si vous voulez. Et la seule véritable valeur, c'est la démocratie. Et c'est ça qu'il faut analyser, c'est ça qui est intéressant. Et aujourd'hui, de fait, plus aucun penseur n'ose se dire non-démocrate. Ça serait signer un acte de mort civique. Si vous voulez, il reste quelques mouvements de fidèles royalistes, monarchistes, et qui se réclament des penseurs de Maurras, de ce genre de choses. Mais il y a plus, on peut pas dire qu'il y ait une véritable opposition au régime démocratique.
0: Alors, il n'y a pas d'opposition au régime démocratique, mais en même temps, c'est un régime qui est incroyablement divers. Vous l'avez dit, l'Espagne est une monarchie démocratique, l'Angleterre est une monarchie démocratique, la Belgique est une monarchie démocratique, la Pologne est une démocratie, la France est une démocratie, les États-Unis sont une démocratie, le Venezuela, avec ou sans Maduro, est une démocratie, l'Union des Républiques Socialistes Soviétiques était une démocratie. Autrement dit, on se retrouve avec le même mot qui coiffe en fait des réalités extrêmement différentes. Parce que à chaque fois, on se dit c'est le pouvoir du peuple, mais d'abord, première question, qu'est-ce que c'est que le peuple? Et seconde question, qu'est-ce que c'est que le pouvoir? Vous nous le dites à un moment donné, le peuple est une masse. Tocqueville montre à l'inverse que l'individualisme est d'origine démocratique et il menace de se développer à mesure que les conditions s'égalisent. Il est, recitation, un sentiment réfléchi et paisible qui dispose chaque citoyen à s'isoler de la masse de ses semblables. Pourquoi ? Parce qu'à mesure que les conditions s'égalisent, il se rencontre un plus grand nombre d'individus qui, n'étant plus assez riches ni assez puissants pour exercer une grande influence sur le sort de leurs semblables, ont acquis cependant ou ont conservé assez de lumière et de biens pour pouvoir se suffire à eux-mêmes. Ce peuple masse, on se rend compte que lui-même est une espèce de fiction philosophique quand on nous dit qu'il est homogène. Là, Tocqueville le dit bien, il y a les riches, il y a les puissants, il y a les pauvres, il y a les faibles. Et on nous dit aujourd'hui que ce peuple extrêmement hétérogène serait une masse homogène et consciente d'elle-même.
2: Alors, il y a beaucoup de choses dans ce que vous dites. D'abord, le concept de peuple a
0: c'est
2: beaucoup...
0: C'est parce que j'ai lu un excellent bouquin, en fait.
2: Merci. Il y a... En fait, le concept de peuple a beaucoup bougé dans l'histoire. Hein. Et le peuple antique, hein, Senatus Populusque Romanum, c'était ce qui se distinguait du Sénat. Et c'était en fait une population constituée de familles légitimes, donc c'était distinct de ce qu'on appelait la plèbs. La plèbs, c'était les étrangers ou les populations qui avaient été conquises. Et le peuple vivait dans l'enceinte de la ville était fortifiée, et c'était en fait tous les fils de famille. Et donc à Athènes, au IVe siècle avant Jésus-Christ, il y a eu un recensement. Et le peuple athénien, donc au moment de Périclès, hein, eh bien, ça représentait 21 000 citoyens sur 400 000. Le reste, c'était des métèques ou des esclaves.
0: Et des femmes.
2: Les femmes faisaient partie du peuple, même si elles n'assistaient pas, elles n'avaient pas le droit de vote, elles n'assistaient pas aux assemblées.
0: Donc il y avait un peuple athénien.
2: Mais il y avait un peuple athénien, mais qui représentait 5% de la population. Or, bien évidemment, ce peuple n'est pas le peuple démocratique, puisque le peuple démocratique dont on nous parle aujourd'hui, c'est celui qui décide de son futur, de son présent, c'est celui qui fait la loi. C'est ce souverain qui se soumet au droit qu'il se donne, à la loi qu'il se donne par ses représentants, c'est un autre sujet. Alors, vous me dites que le peuple est une masse. Effectivement, tous les philosophes de la modernité ont constaté que le peuple, physiquement, dans nos états modernes, c'était une masse. Alors, celui qui a la plus belle image là-dessus, c'est Hobbes. Et Hobbes dit que le peuple, c'est comme un tas de sable, en fait. Et dans l'individualisme qui est issu de la philosophie des Lumières, quand on dit individualisme, c'est-à-dire que sous l'Ancien Régime, on reconnaissait ce qu'on appelait les communautés naturelles, la nation, la famille, le village, tout ça, ça constitue...
0: Le métier,
2: les corporations, toutes ces communautés qu'on jugeait naturelles parce que voulues par l'ordre des choses, étaient constituées et avaient en quelque sorte une personnalité juridique. La Révolution abolit tout cela. Elle abolit les corporations, elle abolit les privilèges, elle abolit la noblesse, elle instaure le divorce. Et la famille n'a aucune représentation démocratique, si vous voulez. Que vous ayez, que vous soyez célibataire ou que vous ayez 10 enfants, vous n'avez qu'un seul droit de vote. Mais au-delà de cette disposition légale de la démocratie, l'homme moderne est un homme qui a perdu ses racines. Les familles sont éclatées, elles sont dispersées, la vie moderne disperse les familles, et donc les familles sont instables. On se marie plusieurs fois au cours de son existence, on a des enfants avec plusieurs partenaires, si j'ose dire, et donc... les liens sont très différents de ce qu'ils pouvaient être dans une société traditionnelle. Et donc, l'homme moderne est un homme individuel. Il vit sa vie, il veut se réaliser, il cherche son bonheur, et il n'est pas différent de son voisin. Il est comme un grain de sable à côté d'un autre grain de sable. Qu'est-ce qui est intéressant dans l'image du tas de sable? C'est que les grains de sable se touchent tous, mais ils ne se pénètrent pas, ils ne se mélangent pas. Voyez. Et Hobbes nous explique que le peuple est un espèce de tas de sable et qu'il a la personnalité juridique en ce sens que il va se donner un représentant. Alors Hobbes, c'est un et qu'il a la personnalité juridique en ce sens que il va se donner un représentant. Alors Hobbes, c'est un autre paradoxe. Tous les

0: unir les 21 000 citoyens sur la colline de l'Apnix, qui était à côté de l'Acropole, si vous voulez. Et puis les gens se réunissaient, ça palabrait, Périclès faisait un grand discours, et puis on décidait quelque chose, si vous voulez. C'est comme ça que ça fonctionnait. Mais aujourd'hui, on va pas réunir 65 millions de citoyens français sur la place de la Concorde, parce qu'elle est pas assez grande, si vous voulez. Et donc, aujourd'hui, la relation entre les citoyens est différente et distincte. Et donc, effectivement, le peuple est une masse. Or, je le disais, tous les penseurs de la démocratie, que ce soit Machiavel, qui dit le peuple se laisse mener par le bout du nez, on lui fait faire ce qu'on veut, il suffit de lui faire des promesses, que ce soit Rousseau, qui nous dit mais le peuple est absolument incapable de faire un système de législation, que ce soit Montesquieu, qui nous dit « mais le peuple est comme un mille-pattes qui avance comme une limace et on ne peut pas lui faire prendre de décision ». Au moins, Montesquieu nous dit « le peuple sera assez sage pour choisir les gouvernants, ceux qui le gouverneront ». Mais Tocqueville, de tous ces penseurs des Lumières, Tocqueville est le seul à être allé sur le terrain. Puisque Tocqueville est allé en Amérique, où il y avait déjà une démocratie depuis 1776. Et donc Tocqueville va voir sur le terrain, il nous dit « mais le peuple est absolument incapable de trouver les bons gouvernants ». Et d'ailleurs les gens de bien, il faut tellement de combines et de manipulations pour arriver au pouvoir, que les gens de bien s'écartent de la carrière politique. Et Tocqueville était assez critique, en fait, sur la démocratie, parce qu'il dit c'est un régime qui fonctionne pas très très bien, voyez. Donc, le peuple est une masse, et il se donne des représentants. Et ces représentants ne sont jamais des représentants absolus, parce qu'autrement, il abdiquerait de sa souveraineté. Donc, il le représente pour quelque chose. Et ensuite, donc, vous avez la fameuse séparation des pouvoirs, hein, c'est la grande théorie de Montesquieu, mais on retrouve ça à tous les niveaux de la démocratie, y compris dans nos associations, dans nos sociétés commerciales, dans nos grandes administrations, il y a des séparations des pouvoirs. Parce qu'on considère que pour préserver le droit, la justice, comme personne n'est juste, et ça c'est un autre aspect de la démocratie qui est l'aspect de sa morale, si vous voulez. Mais on y reviendra peut-être tout à l'heure. Mais donc il faut que le peuple soit représenté par des représentants en quelque part partiels. Bon. Et donc cette démocratie, eh bien, elle est hégémonique. Tout le monde fonctionne comme ça. Alors vous avez évoqué...
1: Enfin, tout le monde fonctionne comme ça. Non, enfin justement, avec des modalités qui sont extrêmement différentes.
0: Alors, et j'allais y venir, vous évoquiez, parce qu'il y a quand même deux grandes catégories. Et ces deux grandes catégories, elles existent depuis la guerre de 39-45 en réalité. La guerre de 39-45 est vraiment une pierre miliaire dans l'histoire de la démocratie moderne. Puisque auparavant, il y avait des penseurs qui n'étaient pas démocrates et qui le disaient, et puis vous avez eu l'essor du communisme en Russie d'abord, et puis qui ensuite a fait tache d'huile en Asie, dans tous les pays. Mais en réalité, le général de Gaulle, lorsqu'il a organisé la résistance, était en relation avec les Américains. Vous le savez, au travers de René Cassin. Et donc, le général de Gaulle n'était pas très démocrate. Il se méfiait du mot démocratie. Car, disait-il, nos partisans sont marqués par l'expérience de la Troisième République, qui était un désordre politique absolu, qui a amené la catastrophe à laquelle a été confrontée la France, puis sa défaite face à l'armée allemande, en fait, parce qu'elle était mal préparée. Et ils en tenaient pour responsable la République. Et donc, disait de Gaulle, il faut pas trop utiliser le mot démocratie. Et en fait, les Américains lui ont fait changer d'avis. Et alors, il a engagé ce grand penseur moderne qui s'appelle Jacques Maritain. Et il a écrit par René Cassin à Jacques Maritain, qui était réfugié à New York, je crois que c'est en 44, et Jacques Maritain, il lui a dit « Nous avons besoin de vous pour convaincre la base, j'allais dire,

0: culture française classique qui lui manquait pour arriver au pouvoir et balayer, je dirais, le pétinisme. Il fallait faire changer ces gens-là. Et alors, qu'est-ce qu'a fait Jacques Maritain? Il a écrit un petit ouvrage qui est tout à fait passionnant, qui s'appelle « Christianisme et démocratie ». Et il a expliqué que, quelque part, la démocratie était d'essence évangélique. Et donc, que l'on pouvait être démocrate avec tout en étant chrétien catholique, si vous voulez. Et c'est ce que pensent beaucoup de nos contemporains. Vous voyez, je crois Marine Le Pen, c'est vraiment ce qu'elle pense. Elle dit la démocratie, la liberté, égalité, fraternité, ce sont des valeurs évangéliques, donc qui correspondent à l'évangile. Et alors, le petit ouvrage de Maritain a été publié en dizaines de milliers d'exemplaires par l'Office américain de la propagande, et il a été parachuté dans toute la France, si vous voulez. Et à partir de ce moment-là, eh bien, la démocratie a gagné la bataille intellectuelle en France. Et les Américains, qui, en fait, depuis toujours, prônent la démocratie, qui est leur régime, eh bien, on continuait, et alors après, vous avez les pays qui sont d'accord avec les Américains, et qui sont donc des bons démocrates, et puis vous avez les pays qui ne sont pas d'accord avec les Américains, qui sont accusés d'être totalitaires. Donc, la Russie, la Chine, et puis toutes les démocraties du bloc de l'Est, alors même que toutes se déclaraient démocratiques dans leur constitution et affichaient un parlement, et donc on explique que leurs parlements sont issus d'élections douteuses et qu'il n'y a pas les caractéristiques propres à nos démocraties occidentales, si vous voulez.
1: Mais on est d'accord, on est en train moins d'opposer deux systèmes philosophiques qu'on est en train de regarder la manière dont certains démocrates critiquent l'exercice de la démocratie chez les autres, un peu comme comment s'appelle Donald Tusk qui en Pologne est en train, selon le Monde lui-même, donc je cite des sources honorables, d'avoir une politique illibérale pour défaire l'illibéralisme de celui qui l'a précédé. La même idée de confusion des pouvoirs, mais si c'est tout ce qu'il fait, c'est très bien, alors que évidemment celui qu'il faisait avant était un fasciste. Donc et c'est aussi tout l'intérêt de ce livre-là, vous mettez le lecteur en face des contradictions du système.
0: Du fait que personne ne remet en cause le système lui-même, si vous voulez. Alors il y a les amis et ceux qui sont pas amis, donc il y a des blocs. Mais en soi, personne ne remet en cause le système et tout le monde accuse l'autre de ne pas être un bon démocrate. Vous voyez.
1: Et surtout, chacun imagine des moyens démocrates, en quelque sorte, de contourner la démocratie. Vous l'avez rappelé au début de cette discussion, la démocratie, c'est le pouvoir du peuple. Après ça, vous nous dites, à très juste titre, et c'est très bien exposé dans la première partie, que tous les philosophes de la démocratie, en fait, voit bien ce qu'est le peuple, comment il fonctionne, quels sont ses appétits, quel est son degré de compréhension, et chacun conclut qu'il vaut mieux éviter la démocratie directe et faire en sorte d'enrober le peuple dans une série de lois qui l'en sert beaucoup plus qu'il n'en émane. Ce peuple prétendument souverain passe sa vie à remettre sa souveraineté dans les mains de représentants qu'il représente de plus en plus faiblement. Emmanuel Macron se fait élire par une portion maigre de la population.
0: Absolument.
1: Pour mettre en place un gouvernement qui n'est pas du tout majoritaire et qui promeut des lois qui ne sont pas les lois que souhaitent les Français.
0: Tous les opposants disent que la démocratie est confisquée.
1: Voilà.
0: Justement.
1: Et en même temps, dans les formes, la démocratie est parfaite.
0: Et respectée. Ouais. Et c'est aussi vrai dans des pays comme la Russie ou la Chine, si vous voulez. Donc, ce qu'il faut comprendre, c'est que le monde est le monde. Vous savez, Nietzsche disait « je ne vois que des rapports de force ». Et je ne suis pas Nietzschéen, hein, mais néanmoins, c'est une parole très forte et très juste. Le monde est fait de rapports de force. Et la démocratie est un régime récent, qui a 200 ans, qui est déjà un régime extrêmement usé, puisque une grande partie de la population, et c'est d'ailleurs un souci des démocrates orthodoxes, hein, une grande partie de la population ne se reconnaît plus dans nos démocraties, se sent trahie en quelque sorte, considère que ce système intellectuel n'a pas tenu ses promesses. Et donc, espère le renouveler, alors en faisant changer les majorités. Mais est-ce que ça change vraiment les choses? On peut se poser la question. Et donc, ce que je cherche à comprendre, donc ça, ce sont les faits. C'est la sociologie de la démocratie. C'est très important. Parce que c'est ce que nous vivons. C'est le monde dans lequel nous vivons. Mais ce qu'il faut comprendre, c'est pourquoi ça fonctionne comme ça. Pourquoi est-ce que tout le monde s'en réclame? Et quelle est la logique fondamentale de tout cela, parce qu'il y en a bien une, voyez. Le monde est logique. Lorsque les choses sont illogiques, lorsqu'il y a des contradictions, ça amène au chaos. Or, certains vous diront qu'il y a un chaos dans la démocratie, mais néanmoins, elle tient très bien, voyez. Et aujourd'hui, elle n'a jamais été aussi puissante puisque personne n'ose la critiquer. Et donc, il y a une logique sous-jacente qui est plus forte. Et c'est cette logique qu'il faut examiner. Parce qu'une fois qu'on la comprend, on comprend, j'allais dire, tous les phénomènes que nous percevons. Alors, c'est ce que j'ai essayé d'expliquer dans la seconde partie de mon ouvrage, qui est intitulé « Comprendre ». Et qu'est-ce que j'explique? Eh bien, j'explique que la démocratie est née, en fait, dans la négation de l'ordre ancien. C'est ce que j'évoquais tout à l'heure en parlant des communautés naturelles, enfin ce qu'on appelait l'Ancien Régime, la royauté, l'Église, la famille, les règles morales qui s'imposaient à vous, quel que soit votre statut d'ailleurs. Parce que sous l'Ancien Régime, le roi, comme le disait Sainte Jeanne d'Arc, n'était que le lieutenant du Christ. C'est-à-dire qu'il était souverain, mais c'est intéressant là, le concept de souverain. Souveraineté est assez récent. Les rois de France ne se disaient pas souverains au début. Vous voyez, c'était souveraineté, ça vient de supranus, qui est un mot de bas latin du Moyen Âge en fait. Mais les premiers rois en France et dans les autres pays ne se disaient pas souverains, parce que les rois étaient d'abord des juges. Ils étaient sur leur trône avec leur sceptre pour juger. Pour rendre justice, vous voyez.
1: Pour rendre justice en fonction d'une loi dont ils n'étaient pas eux-mêmes les ultimes régulateurs.
0: Puisque n'étant que lieutenant du Christ, ils étaient chargés d'appliquer la loi du Christ pour les royaumes chrétiens.
1: Malgré tout, la décliner en quelques règlements.
0: Voilà. Mais même dans les monarchies non chrétiennes qui existaient dans d'autres pays, c'était la même chose. On appliquait toujours les règles du Dieu qui était honoré dans ces pays-là, si vous voulez. Et donc, le roi, au Moyen-Âge, est un juge. Et Saint-Louis, sous son chêne à Vincennes, il rend justice. Et il applique une loi qu'il a reçu lui-même et dont il devra rendre des comptes, si vous voulez. Et j'explique, notamment, j'ai fait dans cette nouvelle édition tout un chapitre là-dessus, la monarchie dite absolue, qui, il y a beaucoup de monarchistes qui se disent, ouais, moi je suis pour la monarchie absolue parce que ça évoque Louis XIV et l'éclat du règne de Louis XIV, ce roi magnifique qui a bâti Versailles, qui a mené ses armées dans toute l'Europe pour aimer cette monarchie absolue. Qu'est-ce que ça veut dire dans le fond? Ça veut dire que le roi a un pouvoir absolu qui ne dépend de personne. Alors, quand on fait l'histoire de ce concept, c'est d'abord, il se libère de la tutelle du pape. Hein, Louis XIV fait revivifier le gallicanisme à son époque. Hein, et il a manqué, c'est mal connu, mais Louis XIV a manqué d'être excommunié.
1: Il n'aurait pas été le premier roi de France, d'ailleurs.
0: Oui, mais il n'y en a pas eu tant que ça. Hein.
1: Oui, mais enfin, ce qui est amusant, c'est qu'il y en a eu plusieurs. Quand
0: mais
1: même.
0: Il y en a eu plusieurs. Et tout à fait. Mais donc, Louis XIV, c'est l'histoire de la déclaration des quatre articles, où il dit le roi ne dépend de personne dans ce qui concerne l'ordre temporel, si vous voulez. Et c'est l'opposition à la fameuse bulle Unam Sanctam de Boniface VIII, si vous voulez. Le roi est absolu, il ne dépend même pas de Dieu, j'allais dire. Où il dépend directement de Dieu, mais il n'y a pas d'intermédiaire, donc il fait ce qu'il veut, en réalité. Et c'est déjà un concept extrêmement moderne, cela, se dire. Parce que les rois anciens dépendaient toujours dans tout ce qu'ils faisaient de la justice divine. Alors, la monarchie absolue mène à la Révolution française, et on peut le prouver, et je le fais dans mon livre. C'est-à-dire que tous les révolutionnaires français qui ont fait la constitution civile du clergé, et qui ont fait, j'allais dire, toute la colonne vertébrale intellectuelle de la Révolution française, étaient tous des gallicans et des jansénistes. On peut le prouver, puisqu'on a leur nom, si vous voulez, on connaît leur histoire. Et donc, ces gens-là prenaient, en fait, une indépendance, évidemment, de l'Église, mais aussi de toute chose. Alors, ça a mené à quoi, ça? Ça mène à la souveraineté populaire. Et la souveraineté populaire, ce concept lui-même, a évolué dans l'histoire. Il s'est pas fait en un jour. Il s'est ciselé dans l'histoire des idées politiques. Et aujourd'hui, qu'est-ce que c'est que cette souveraineté populaire? Bah, c'est de dire, le peuple fait ce que je veux. Alors là, on peut faire le lien avec ce fameux concept qu'on entend toute la journée de liberté. Qu'est-ce que c'est la liberté? Mais la liberté, c'est le fait de pouvoir faire ce que l'on veut. La liberté antique, c'était pas du tout ça, la liberté antique. La liberté antique, quand on fait l'analyse du mot liberté, vous voyez, c'est le même mot que le mot latin liberi, c'est-à-dire les enfants. La liberté, c'était le fait d'être un fils de famille. Donc vous étiez libre parce que vous faisiez partie de la famille. Si vous faisiez pas partie de la famille, c'est que vous étiez un esclave ou un métèque. Mais la liberté, c'est de... Et le fils de famille, évidemment, ne fait pas ce qu'il veut. Parce que le fils de famille, il doit faire tout ce que lui demande de faire son père, et il doit respecter les coutumes, les usages et les traditions de la famille. Donc cette liberté, c'est pas du tout de dire « je me donne la morale que je veux me donner, je fais de ma vie ce que je veux », pas du tout. Et la liberté sous l'Ancien Régime, c'était une liberté de devoir. Or, aujourd'hui, c'est pas du tout la liberté de nos contemporains. Nos contemporains disent, mais moi, je veux faire ce que je veux. Je veux faire de ma vie ce que je veux me réaliser. Et c'est très profond. Et cette liberté, c'est la souveraineté. Je suis souverain avec ma vie personnelle. Je dois pouvoir faire ce que je veux. Donc aujourd'hui...
1: Dois être à moi-même ma propre loi.
0: Je suis à moi-même ma propre loi. Et donc, ça explique, si vous voulez, par exemple, les revendications de genre. Je dois pouvoir aujourd'hui choisir mon genre, si je préfère me présenter comme un homme, comme une femme, ou sans sexe, ou avec plusieurs sexes, ou des choses comme ça, parce que c'est ma liberté au-delà même de mon propre corps. Mon corps est une contrainte naturelle, et cette loi naturelle, je n'en veux pas. Et donc, on l'a vu ces dernières années, si vous voulez, toutes les cliniques, pour que les gens puissent changer de sexe et tout ça, ça fait partie de leur liberté, vous voyez. Et donc, aujourd'hui, je dois façonner mon corps à mon goût. Moi, j'ai absolument rien contre les boucles d'oreilles ou les tatouages, mais il est très frappant de voir que depuis une dizaine d'années, une quinzaine d'années, on s'efforce de, j'allais dire, pardon, je vais mettre une pièce dans le cochonnet, mais je ne connais pas le mot français, on s'efforce de customiser son corps, c'est-à-dire de se faire un nouveau corps qu'on a choisi. Et donc on va le mettre des tatouages, des dessins et tout ça, et ça fait partie de la liberté. Et alors toute la philosophie qui est sous-jacente à ça, c'est une philosophie du progrès. Et on dit que la souveraineté et la liberté est le moteur du progrès. Et alors, comme l'évolution des êtres humains est très lente, enfin pour ceux qui croient aux théories darwiniennes, ça s'étale sur des milliers, des dizaines, des millions d'années peut-être, eh bien aujourd'hui, le progrès de l'espèce humaine, c'est un progrès collectif. Le progrès des hommes passe par la société. Et c'est là qu'intervient ce concept de démocratie. C'est que la démocratie qui nous rend tous égaux pour préserver notre liberté permet à notre liberté collective de s'exprimer au travers d'une loi nouvelle qui peut-être va contredire la loi d'hier, ça n'est pas grave, c'est le progrès, sera contredite par une autre loi dans quelques années, mais c'est le progrès de l'espèce humaine au travers du collectif. Et c'est ça, donc, toute la valeur de la démocratie.
1: Alors, et vous le dites admirablement à un moment donné, la démocratie est un système global d'interprétation, c'est-à-dire une idéologie. Parce que ce que vous nous décrivez, c'est moins un fonctionnement qu'une espèce de philosophie, et même ce n'est pas une philosophie rationnelle, c'est une espèce d'aspiration humaniste où on se dit la liberté est un bien admirable, l'égalité est un moyen nécessaire, on va baptiser démocratie, ce qui nous permet d'être à la fois tous égaux et le plus libre possible. La démocratie apparaît même comme l'idéologie ultime, d'abord par l'universalité de son ambition, puisqu'elle se veut la dernière étape du progrès humain, et ensuite par la force de son propos, l'homme est tout, il fait la vérité qui évolue avec lui, cette idéologie sera inévitablement totalitaire. C'est-à-dire, en fait, les fondements philosophiques de la démocratie moderne, c'est le fait de considérer que chaque homme est à lui-même sa propre loi et que la seule forme politique valable, c'est la forme qui lui promet, quand bien même elle ne l'accomplit pas, qu'il pourra se définir lui-même en permanence. Et donc la démocratie, et c'est là tout le paradoxe, est ce système qui explique à chacun de nous, qui n'a jamais été aussi libre que sous ce régime qui lui promet cette liberté, en même temps qu'elle multiplie les lois les plus tatillonnes, les plus vétilleuses et les plus intrusives dans la vie privée qu'on n'a jamais vues depuis des milliards, des millénaires.
0: Alors, vous avez tout à fait raison dans cette analyse. Donc, le concept d'idéologie est un concept assez moderne, hein, qui date du début du 19e siècle. Mais nos auditeurs vont très bien le comprendre. Une idéologie, donc on l'a dit, c'est un système global d'interprétation, c'est-à-dire que ça permet de donner raison, de donner une explication sur toute chose. Et c'est un ensemble de jugements de valeur. Et on voit bien que la démocratie, c'est un ensemble de jugements de valeur. L'égalité, la liberté et ce genre de choses. Mais le problème, c'est que ma liberté à moi, elle s'arrête, selon l'expression bien connue, où commence celle des autres. Nous, on a besoin d'un minimum d'ordre pour qu'elle puisse s'épanouir et s'exprimer. Et cet ordre, c'est ce qu'on appelle le droit. Alors, mon droit est libre dans la mesure où je me le donne à moi-même. Lorsque le peuple fait la loi, quelque part, il canalise les libertés individuelles pour pouvoir pour que la liberté collective puisse s'exprimer. Mais il n'empêche que ce droit est une contrainte. Et Kant nous explique très bien, et Hegel encore mieux, que l'essence du droit, c'est la contrainte. La loi est une contrainte. Or, nous disions tout à l'heure que le peuple est une masse. Et effectivement, l'homme moderne individualiste est une masse, et le progrès technologique massifie encore plus les hommes. Comment ? Tout simplement parce que nos identités sont peu à peu effacées par la mondialisation. Parce que la culture mondiale, les stars mondiales, le sport mondial, les coupes du monde, la langue qui s'unifie avec l'anglais, les voyages qui font que nous avons désormais à notre portée l'ensemble du monde et ses richesses, si vous voulez. Et donc les gens qui ont quelques moyens passent leur temps à aller découvrir une autre partie du monde. Et donc inévitablement, les échanges se multiplient, les populations se mélangent, se métissent. Et donc les valeurs, leurs valeurs naturelles, qu'on appellerait aujourd'hui identitaire, s'effacent peu à peu, disparaissent au profit d'une espèce de composition qui représente une masse et qui est la valeur démocratique. Alors, qu'est-ce qui est le plus important au plan moral là-dedans ? Ben, c'est de préserver ce système. Puisque si la démocratie, si l'état de droit est la garantie de l'expression de la liberté, donc la garantie du progrès de l'espèce, rien n'est plus précieux que cet état de droit. Et donc, celui qui mettrait en cause quelque part cet état de droit en disant « il y a des contradictions, est-ce que vous êtes bien certain que le monde est en progrès ?» Parce que ça, c'est très difficile à prouver en réalité. Et d'ailleurs, c'est quelque chose d'assez récent, même dans l'idéologie des Lumières. Vous voyez, j'ai montré dans mon livre que toutes les Lumières au XVIIe et surtout au XVIIIe siècle sont inspirées d'une philosophie antique qui s'appelle la philosophie d'Épicure. Alors Épicure n'est pas le seul philosophe à mettre en forme cette philosophie. Avant lui, il y a eu Anaximandre, Empédocle et tout ça. Qu'est-ce qu'elle dit cette philosophie ? Elle dit bah le monde s'explique par lui-même. Le monde est un tout. Nous n'avons pas besoin de Dieu, des dieux pour nous expliquer ce qu'est le monde. On est dedans, on vit dedans. Il faut bien y vivre. Il faut essayer d'en profiter, puisque nos jours, on est comme l'herbe des champs, on va mourir, et donc le temps de notre vie, il faut en profiter. Et cet épicurisme est aujourd'hui, tout le monde se dit épicurien, hein, tout le monde dit...
2: Tout le monde se sent épicurien, à défaut de mettre le mot dessus.
0: Mais beaucoup de gens le disent, et d'ailleurs en bien, en disant « moi je suis épicurien parce que j'aime bien un bon saucisson avec un bon verre de vin rouge, c'est mon côté épicurien ». Mais en fait l'épicurisme c'est une philosophie très profonde. Alors on peut prouver, je crois l'avoir fait dans mon livre, que... Épicure, qui a été redécouvert au début du XVe siècle, a inspiré toutes les philosophies des Lumières. Et tous les Rousseau, tous les Diderot, Kant lui-même se réfère à lui, Hegel bien évidemment, et tout ça. Mais Épicure ne parle pas du progrès de l'espèce. Il n'y a pas de philosophie du progrès. Et il faut attendre Condorcet pendant la Révolution française pour dire oui, l'homme progresse. Et ce sera tout le rôle de Darwin de donner une caution scientifique à ce progrès en disant « bah oui, l'homme progresse, moi je peux vous le prouver puisque je vous prouve que nous étions au départ des amibes et puis nous sommes devenus des reptiles et puis maintenant nous sommes des mammifères avec un cerveau ». Mais vous savez que la théorie darwinienne est très contestée et en fait cette question du progrès n'est pas du tout évidente. Et nos contemporains, je pense, doutent de cette idéologie du progrès. Parce que au XVIIIe, les philosophes des Lumières nous ont promis le bonheur. C'était vraiment la grande promesse de la Révolution française. On va produire au monde le bonheur, on va lui donner la paix. C'était le fameux projet d'Emmanuel Kant, le projet de paix perpétuelle. La Révolution française n'aura lieu qu'une fois dans l'histoire des hommes. Et la guerre universelle n'aura lieu qu'une fois. Qu'est-ce qu'on voit aujourd'hui ? Bien, on voit que le monde continue à être en guerre. On voit que la démocratie n'a jamais progressé que par les canons. Elle ne progresse jamais de façon pacifique. D'ailleurs, les Américains le reconnaissent et le revendiquent, si vous voulez. Qu'est-ce qui se passe aujourd'hui entre les États-Unis et l'Iran ? Il y a une tentative des États-Unis pour faire changer le régime des mollahs iraniens. Je ne cherche pas à défendre le régime des mollahs iraniens, mais je dis si on veut amener les Iraniens, qui sont quand même un peuple d'une tradition antique, si on veut les amener à la démocratie, est-ce qu'il faut vraiment les détruire et les bombarder ?
2: Démocratie qu'ils prétendent avoir.
0: Parce que qu'ils prétendent avoir, bien évidemment.
2: Quand vous dites que la démocratie ne progresse, il y a cette question de la guerre et de la paix, mais il y a aussi la question, une fois plus, du bonheur personnel que je ressens.
0: Du bonheur personnel.
2: Pour celui qui est pauvre, malade et à qui on promet l'euthanasie, il a sans doute l'impression que ce régime démocratique est moins quelque chose d'admirable. Cher Maxence Aicard, donc je rappelle à tous nos auditeurs que vous êtes l'auteur des fondements philosophiques de la démocratie moderne aux éditions des Tilleuls. 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Je reviens à vous, Maxence, et à ces fondements philosophiques de la démocratie moderne. On a bien vu dans le récit que vous en faites, d'une part que c'est une idéologie, c'est-à-dire à un moment donné où c'est une promesse qui est faite et où la réalisation de cette promesse, aux yeux des partisans de la démocratie, n'est pas importante. Donc, quel que soit l'état de détresse dans lequel je suis, quelle que soit la guerre que je subis, quelles que soient les ruptures d'égalité évidentes entre les riches et les pauvres, les bien portants et les malades, on me promet en permanence qu'en fait je n'ai jamais été aussi heureux. Et évidemment, c'est un peu compliqué à soutenir. Et dans ces fondements philosophiques de la démocratie moderne, vous pointez du doigt le renoncement aux communautés naturelles, le renoncement à la loi naturelle, le renoncement aussi à une certaine transcendance, et l'homme devenu l'ultime raison de tout, se retrouve avec une démocratie qui est entièrement fondée sur cette idée qu'il faut rompre en fait avec le monde antique et notamment avec la religion chrétienne.
0: Tout à fait. Alors, je nuancerai peut-être votre propos quand vous dites que la démocratie, que les démocrates
2: La compréhension ultime de la démocratie passe par l'analyse de la dialectique avec le catholicisme. La démocratie s'est clairement construite dans l'opposition à l'Église.
0: Non, mais ça, je vais y revenir. Mais c'est votre propos précédent. Où vous disiez que les démocrates ne se soucient pas de la réalisation de la démocratie. En fait, je crois que c'est un petit peu plus différent, c'est que ils considèrent que la démocratie est irréalisable en soi. Mais c'est un but à atteindre. Comme ils se pensent dans le devenir et dans le progrès, ça les dérange pas que la démocratie soit très imparfaite, percluse de contradictions et que les gens soient malheureux et ne s'y retrouvent pas. Ils nous disent, mais on va y arriver, on va y arriver. Alors, la dialectique avec la religion. Je crois que cette dialectique de la Révolution française avec l'Église, c'est un fait historique. Donc il y a eu de multiples livres là-dessus, le culte de la déesse raison et ce genre de choses. Qu'est-ce qu'il y a de sous-jacent ? En réalité, désormais, on considère que la question de Dieu est une question privée, c'est-à-dire ne peut plus faire l'objet d'une démonstration et donc d'un consensus scientifique, si vous voulez. Or, le monde moderne ne croit pas à la transcendance, le monde moderne ne croit qu'à la science, c'est-à-dire aux sciences expérimentales, c'est-à-dire des choses qui peuvent être prouvées par les mathématiques, au sens le plus large du terme. Or, évidemment, les fameuses preuves de l'existence de Dieu que développaient les théologiens du Moyen-Âge, comme un saint Thomas d'Aquin et tout cela, sont des considérations philosophiques, théologiques, mais qui ne sont plus reçues aujourd'hui. Donc, on vous explique, vous avez le droit de croire en Dieu, mais c'est votre problème. Et nous, démocratie, nous démocrates, nous ne sommes pas là pour vous empêcher de croire à Dieu, nous sommes là pour aider la liberté de tous nos contemporains à s'exprimer et à avancer, et donc nous sommes les garants du progrès de l'espèce. Donc, évidemment, le choc avec l'Église et avec la religion qui prétendait, elle, avoir une réalité objective. Je vous rappelle que le fondement de l'Église catholique et de toutes les autres religions qui en sont issues, que ce soit le protestantisme ou toute autre religion, c'est ce qu'on a appelé la révélation. La révélation, qu'est-ce que c'est? C'est un événement historique, nous dit-on, nous disent les prêtres. Ils nous disent, oui, Dieu a parlé aux hommes. Et on peut le prouver, j'allais dire scientifiquement, c'est-à-dire historiquement. Ils nous disent, les miracles du Christ sont des réalités historiques qui ont donné lieu à un certain nombre de textes qui donc s'imposent quelque part à vous. Et donc la religion, avant la Révolution française, avait un rôle politique et social. Elle s'imposait aux hommes. Et donc il n'y avait pas de séparation entre l'Église et l'État. Bien évidemment, si on considère que la révélation est une, un joli poème pour rendre les hommes meilleurs, c'est un petit peu différent. Et donc vous avez le grand penseur de l'état de droit qui est Emmanuel Kant, a écrit un petit livre qui est tout à fait passionnant, qui s'appelle « La religion dans les limites de la simple raison ». Et alors qu'est-ce qu'il dit dans ce petit livre ? Eh bien, il dit, il y a deux sortes de religions. Il y a les religions historiques. Alors, les religions historiques, c'est le catholicisme, c'est le judaïsme, l'islam, le protestantisme. Enfin, tout ça, ce sont des mouvements religieux qui sont nés à un certain moment dans l'histoire des hommes et qui ont proclamé des dogmes, qui ont institué un clergé, qui ont... Mais tout ça, c'est une création humaine, nous explique-t-il. Et puis, il y a la religion pure. Or, qu'est-ce que c'est que la religion pure ? Nous explique Emmanuel Kant. Eh bien, c'est le travail de la raison en progrès, au travers de ces messages religieux, que les hommes ont peu à peu dégagé. Et c'est quelque part un espèce de credo minimal qui est commun à toutes les religions et qui dit, par exemple, tu ne dois pas prendre la femme de ton voisin, tu ne dois pas assassiner ton prochain, tu ne dois pas voler. Vous voyez, c'est un petit peu la base de la morale, de ce que on appelait autrefois la morale naturelle. Eh bien, Kant nous dit, les religions historiques sont bonnes. Pourquoi sont-elles bonnes ? Non pas parce qu'elles sont vraies, puisqu'elles ne sont pas vraies, puisque ce sont des créations humaines, puisque la révélation est un poème. Mais elles sont bonnes parce qu'elles s'adressent à la masse, à la fameuse masse dont nous parlions, et qu'elles le rendent meilleur. Et on a bien besoin d'avoir des curés pour nous expliquer qu'il ne faut pas prendre la femme de son voisin et qu'il ne faut pas voler. Et on ne le fait pas avec des traités de philosophie parce qu'ils ne les liront pas. Donc la religion a un rôle social, mais c'est désormais un rôle complètement laïque. Et Emmanuel Kant nous dit explicitement que les religions historiques ne sont légitimes que si elles renoncent à toute prétention à la vérité, à être la seule vraie. Et c'est évidemment cette philosophie kantienne qui date donc de la fin du XVIIIe et du début du XIXe qui a pénétré tous les penseurs et théologiens protestants du XIXe et qui ensuite a produit ce grand mouvement qui nous a mené, en tout cas c'est ma conviction, au Concile Vatican II, si vous voulez. Le mouvement œcuménique est écrit noir sur blanc dans Emmanuel Kant. Il explique que les religions doivent se retrouver et que surtout, elles ne doivent pas prétendre détenir seules la vérité. Alors une fois qu'on a dit cela, les relations avec l'Église de la démocratie sont en réalité beaucoup plus anciennes. Et c'est tout ce que j'ai essayé de rajouter dans cette quatrième édition. Parce qu'en fait, tous les historiens de la philosophie conviennent que la souveraineté populaire, ce concept de souveraineté populaire, date du XIVe siècle, de façon étonnante. Et je ne vais pas rentrer trop dans les détails parce que c'est assez abstrait, mais vous avez eu un conflit au XIVe siècle entre l'empereur du Saint-Empire, notamment Louis IV de Bavière, et le pape, qui, pour des questions d'élection, Et alors, Louis IV de Bavière a engagé des franciscains, dont notamment Marcille de Padoue et Jean de Jandun, pour lui écrire un traité expliquant que son pouvoir impérial ne dépendait pas du pape. Et donc, Marcille de Padoue a fait un livre très intéressant qui s'appelle « Le défenseur de la paix ». Le défenseur de la paix, c'est Louis IV de Bavière. Et il explique que Louis IV de Bavière tient son pouvoir du peuple. C'est parce que le peuple l'a choisi comme empereur qui peut imposer, il le faisait par les armes d'ailleurs à l'époque, hein, contre ses cousins, il peut imposer son empire. Et c'est la première théorie, si vous voulez, de la souveraineté populaire. Et cette théorie de la souveraineté populaire a été reprise pendant la crise de l'anglicanisme, pendant le gallicanisme, et a amené ensuite à la Révolution française et à tous les penseurs contemporains. Alors, qu'est-ce qui est intéressant dans cet aspect-là? C'est que, quelle était la démarche de Louis IV de Bavière? C'était le rejet de l'autorité du pape, en fait. Ce que nous disions tout à l'heure, le roi, l'empereur en l'espèce, l'empereur du Saint-Empire, son autorité impériale devait être sanctionnée par le Vatican, par le pape. Et quelque part, il s'en est libéré. Et il fallait bien que son autorité ait un fondement, et le fondement qu'il a trouvé, c'est l'autorité du peuple. Et donc, tout ce que j'ai essayé de vous expliquer sur la métaphysique sous-jacente, sous l'épicurisme sous-jacent, sur l'idéologie du progrès de l'espèce humaine, est venu après, si vous voulez, en justification de cette souveraineté populaire et a amené à cette grande et magnifique idéologie qu'est la démocratie, puisque c'est quand même un système extraordinairement cohérent, si vous voulez.
1: Oui, mais...
0: Et c'est ce qui explique son succès.
2: Et en même temps, quand Marcille de Padoue invente ce concept de souveraineté populaire, on voit que le ver est déjà dans le fruit, parce que l'empereur du Saint-Empire romain germanique ne tenait absolument pas son pouvoir du peuple, et en
0: absolument
2: tout cas,
0: pas.
2: Jamais le peuple n'avait été convoqué pour élire l'empereur ou le proclamer empereur. Voilà, ça faisait belle lurette que plus personne ne se réunissait en petit comité pour mettre quelqu'un sur un pavois et expliquer que c'était lui qui avait été choisi. Et donc,
0: Il y a eu des débats quand même là-dessus.
2: Oui,
0: hein.
2: Il y a eu des débats,
0: avec des théologiens
2: au cœur
0: et
2: de
0: tout.
2: De la démocratie
0: hein.
2: contemporaine. Ouais. Il y a une justification qui est « je veux échapper à une autorité et j'en invente une autre qui en fait est la plus improbable qui soit ». Et c'est ça aussi qui est tout à fait fascinant dans le livre.
0: Oui, mais qui est la mienne quelque part.
2: Oui, mais qui est la mienne.
0: Car par mon vote,
2: j'ai
0: choisi des représentants.
2: Sauf qu'à l'époque, il n'y avait pas de vote.
0: À l'époque, il n'y avait pas de
2: vote. En tout cas, il n'y avait pas de vote, c'est pas vrai. On votait énormément dans les temps antiques et dans les temps médiévaux, mais on ne votait pas pour diriger le dirigeant, pour élire le dirigeant suprême. On votait dans le conseil de fabrique, on votait au niveau de la commune, on votait dans les assemblées de métiers, voilà. Mais et donc là, il y avait effectivement un pouvoir démocratique et un pouvoir partagé. Mais Marcille de Padoue et ses successeurs inventent en fait, en quelque sorte, aussi le concept de peuple. C'est-à-dire, ils ne se contentent pas d'inventer la souveraineté, ils inventent une masse qui brusquement serait homogène alors qu'elle ne s'est jamais perçue de cette manière-là. Les gens se sentaient sans doute faisant partie du Saint-Empire romain germanique, plus vraisemblablement, il se sentait lotharingien plutôt que burgonde, si tant est que les burgondes et les lotharingiens existaient encore à l'époque du Saint-Empire romain germanique, et il se sentait de Mayence ou de Coblence, mais voilà, la perception d'une unité absolue et indissoluble d'un peuple homogène capable de se penser lui-même, et là, c'est une pure invention de scoliaste.
0: Alors, oui, c'est vrai, mais c'était une étape nécessaire, je dirais, de la constitution du concept de souveraineté populaire. Et celui qui le fait le mieux, c'est quand même Hobbes, au 17e, pas au 18e, au 17e. Et Hobbes, je vous l'ai dit, c'est le concept du tas de sable. Parce que déjà, le peuple n'a pas vraiment conscience de lui-même. Et pour lui, pour Hobbes, qui était monarchiste, je le rappelle, pour lui, le peuple existe, mais le roi n'est que le visage du peuple. Et c'est le même concept que celui de Marcille de Padoue. Il dit, en fait, le grand axiome de Hobbes, c'est « Rex est populus », le roi et le peuple, et qui est une affirmation que vous pouvez prendre dans les deux sens, c'est-à-dire, vous pouvez dire que le roi, c'est le peuple, mais que le peuple est le roi. Et donc, Et alors, c'est très intéressant, Hobbes, parce qu'il a fait la première couverture de son livre qui s'appelle le Léviathan. Hein. Léviathan, je rappelle que c'est le nom biblique du diable. Hein. Mais il l'appelle le Léviathan parce qu'il y a un verset dans le livre de Job qui dit que le Léviathan est l'animal le plus puissant de la terre. Or, dit-il, la République, lui, il pense que l'homme est un loup pour l'homme, Hobbes, donc les hommes, si on les laisse dans leur état de nature, vont s'entretuer. Donc il faut un État, une République qui soit la plus forte possible. Donc ça résonne avec ce que vous disiez sur l'autotalitarisme de la démocratie, pour pouvoir contenir les affrontements entre les hommes. Mais effectivement, la démocratie est une création intellectuelle. Oui. Oui, on a parlé d'idéologie. Je pense qu'elle a toutes les caractéristiques d'une idéologie, mais c'est beaucoup plus qu'une idéologie. Je crois qu'il y a une véritable cohérence de la doctrine démocratique. Parce que il y a cette métaphysique sous-jacente, mais l'état de droit, c'est une théorie qui est quand même très très précise, très finie, si vous voulez. Et donc, c'est la raison pour laquelle on ne peut pas, j'allais dire, remettre en cause cette démocratie uniquement par des critiques superficielles. Ça n'a pas de sens. La seule manière, de mon humble point de vue, et c'est mon cas, je ne vais pas me cacher derrière ce micro, moi, je ne crois pas à cette métaphysique sous-jacente. Je pense que le monde n'est pas en progrès. Je pense que le monde d'aujourd'hui n'est pas meilleur qu'était le monde d'hier. Sans doute a-t-on aujourd'hui des appareils merveilleux, des micros, des téléphones qui nous permettent de parler à des milliers d'auditeurs en même temps, ce qu'on ne pouvait pas faire au Moyen-Âge. Mais est-ce que les hommes sont plus heureux ? Chacun de nous aura une réponse à cette question. Est-ce que le monde est meilleur alors même que la critique des défenseurs de la biodiversité de tout ça est tout à fait valable? On est en train de la détruire, notre planète, hein, quelque part de façon terrible
2: et démocratique,
0: hein. Et donc, pour nous, pour ceux d'entre nous qui ont des enfants, les enfants de demain vont vivre dans un monde qui est beaucoup moins agréable, sans doute, que celui dans lequel vivaient nos ancêtres, si vous voulez. Bon, donc, cette question du progrès n'est pas si simple et n'est pas acquise, voyez. Et je pense que c'est elle qu'il faut remettre en cause. Après, cette construction intellectuelle démocratique, oui, c'est une construction intellectuelle. Oui, c'est une théorie. Oui, il y a des penseurs qui l'ont ciselé et qui se répondent les uns aux autres. Et mon humble travail, c'est un travail d'histoire des idées. C'est de faire se répondre de tous ces penseurs et de reconstituer le puzzle pour dire voilà en fait, voilà l'image, voilà le système, comment il fonctionne. Et effectivement, ce que disait autrefois l'Église, et qu'elle continue à dire aujourd'hui, mais assez différemment, ce que disait l'Église, c'est qu'elle disait, mais non, il y a un ordre dans la nature. Et cet ordre, il nous est donné par Dieu, Dieu existe, il a parlé aux hommes, il a donné un ordre à la nature que même les gens qui n'ont pas entendu la révélation peuvent comprendre, et la révélation nous donne ce surcroît de grâce qu'il faut respecter. Et nous, l'Église, nous sommes dépositaires de ce dépôt de la révélation pour le transmettre à toutes les générations. Alors aujourd'hui, vous avez des penseurs de la démocratie qui sont très très intéressants. Hein. Prenez un Luc Ferry, par exemple, qui parle sur une radio de vos confrères plusieurs fois par semaine. Il est tout à fait intéressant, Luc Ferry. Quand il était ministre de l'Éducation nationale, je me souviens, je ne sais plus exactement, mais enfin ça a quelques années, voire quelques décennies, il y avait eu un portrait de tous les ministres dans le monde, vous parliez du monde. Et on avait donc demandé à Luc Ferry de se définir. Et il s'était défini en disant « je suis kantien ». Point barre. Or, Luc Ferry a écrit avec un athée matérialiste contemporain qui s'appelle André Comte-Sponville. Ils se connaissent, tout ça. C'est un peu la même ligne de pensée. Il a écrit des livres sur Épicure, des livres sur le bouddhisme. Parce que le bouddhisme, qui était tellement à la mode dans les années 60, 70, qu'est-ce que c'est le bouddhisme? C'est un espèce d'épicurisme asiatique, si vous voulez. C'est de dire que Dieu et la nature forment un tout. Voyez. Et donc, aujourd'hui, que nous dit Luc Ferry? Il nous dit, mais moi je défends Saint Paul. Je défends l'évangile. Ah bon? Mais je croyais que vous étiez kantien, que vous ne croyiez pas à la révélation. Ah ben oui, bien sûr. Je l'ai vu, hein, je l'ai... physiquement, Luc Ferry. Et on a parlé de ces choses-là. Et il dit, mais plus personne n'y croit à votre révélation, à vos histoires, tout ça, c'est fini, terminé. Mais ça, non, il n'empêche que ce message de l'évangile, ce message de Saint Paul sur la charité, est un message extrêmement puissant. Et il appelle ça les valeurs transcendantes hors du monde. C'est un joli concept. Il explique, bah oui, l'amour gratuit du prochain. Ce que faisaient les bonnes sœurs autrefois qui s'occupaient de nos personnes âgées, qui passaient une vie de sacrifice à, dans les hôpitaux, à soigner les malheureux et les vieillards et qui n'avaient aucun plaisir dans l'existence que celui-là. Eh bien, ce rôle de charité, elles l'ont puisé dans l'évangile et c'est ce qu'on appelle une valeur hors du monde, parce que ça se trouve pas dans les alambics du CNRS, la charité. Hein. Bon, il n'y a pas d'ADN de la charité, si vous voulez. Et nous dit Luc Ferry, donc il a écrit un petit livre où il explique très bien ça, il s'appelle « L'homme-Dieu ». Et il dit, avant, on disait que Dieu s'était fait homme. Et c'est évidemment l'image de l'incarnation du Christ. Donc quelque part, ce Dieu obscur qui est dans les cieux était venu jusqu'aux pauvres hommes pour leur révéler la manière d'être. Mais aujourd'hui, le monde moderne, c'est l'inverse. C'est l'homme qui se fait Dieu. Et l'homme progresse. Donc lui, c'est un kantien, c'est quelqu'un qui croit au progrès. Il croit au progrès de l'espèce. Et ces deux lignées convergent et vont se retrouver. Et donc aujourd'hui, Luc Ferry écrit des livres sur Saint Paul, si vous voulez. Mais en n'y croyant pas, évidemment. Donc c'est quand même très intéressant. Et vous voyez bien que la religion a pris... Et en cela, il est complètement kantien, puisque je parlais de ce livre de Kant sur la religion dans les limites de la simple raison. Bien, Luc Ferry applique Kant à la lettre, si vous voulez. Et beaucoup de gens, aujourd'hui, sont adeptes de cela. Vous voyez, il y a moins une violence anti-religieuse qu'il y a pu y avoir au début du XXe siècle quand il s'agissait de bouffer du curé, comme on disait. Vous voyez, à l'époque où on chassait les moines de leur couvent et tout ça, ça n'existe plus aujourd'hui. D'abord, il n'y a plus de moines, il n'y a plus de couvent, donc c'est plus la peine de les chasser. Mais en plus, on vous dit, bon, c'est très bien votre discours sur la charité et tout ça, ça nous rend meilleurs.
2: Et pardonnez-moi, Maxence Eckart, je voudrais revenir sur une des contradictions que vous soulignez. Dire d'un côté, les démocrates disent parfait, la démocratie est la fin de l'histoire politique du monde.
0: C'est l'étape ultime.
2: On ne peut pas aller au-delà de la démocratie, et donc, mais c'est parce que c'est une démocratie polymorphe qui mute en permanence, puisqu'il y a des nouveaux droits. Certains sont abandonnés, d'autres apparaissent. Vous avez le droit de changer de sexe, vous n'avez plus le droit d'aller sur Internet. Voilà, mais c'est pas grave, vous êtes libre. La charité chrétienne donc est récupérée par le système, recyclée dans le système. La démocratie chrétienne en a un bon exemple, et tous les discours des papes depuis Léon XIII nous disent que la démocratie est compatible en fait avec la religion, quand bien même elle s'est en partie constituée contre elle. Mais surtout, cette charité, c'est en quelque sorte l'expression de la vertu.
0: Oui.
2: Et donc, parce que la vertu, et c'est Montesquieu qui le dit, à chaque fois, ma science est évidemment la vôtre, dans un État populaire, il faut un ressort de plus que dans les États aristocratiques et monarchiques, qui est la vertu. L'État républicain a la vertu pour principe. Et donc, les gens nous disent, eh ben, parfait, justement, la charité, c'est un très beau message. D'autres nous disent, d'ailleurs, du côté de la Silicon Valley, le stoïcisme est un message admirable, en partie parce que ça permet de payer les gens moins cher et de leur expliquer que le fait de se dévouer pour créer du code 80 heures par semaine est une bonne manière de se réaliser. Et vous continuez en disant, à première vue, l'homme démocratique ne brille pourtant pas par une moralité dont l'éclat reflèterait l'antique vertu. C'est-à-dire, Luc Ferry nous défend Saint-Paul et la charité, mais dans les faits, où est-elle ? Dans ses, une seule règle, le plaisir, qui conduit à la libération sexuelle. Dans ses affaires, un seul impératif, le profit, qui amène le règne des requins de la finance. Dans sa politique, un seul but, le pouvoir, quels que soient les scandales, pourvu qu'ils soient correctement étouffés. Force est de reconnaître que l'on voit plus souvent la république des coquins et des copains que celle des ascètes désincarnés. Les fruits d'un régime si vertueux sont inattendus. Donc voilà, là aussi quand même, et je me permets de vous renvoyer à chaque fois sur... le fait que l'édifice démocratique est admirable, mais que la pratique de la chose est telle, mais chaotique,
0: mais c'est
2: douloureuse.
0: C'est sa faiblesse, réalité.
2: Et c'est même, ça signe peut-être le fait que l'idéologie n'est pas si bonne que ça.
0: Mais absolument. Et d'ailleurs, les promesses ne sont pas tenues. On l'a dit, hein. Nous ne sommes pas heureux. La paix est inexistante. Donc les promesses ne sont pas tenues. Mais en réalité, lorsque Montesquieu dit que l'homme démocratique est vertueux, il cherchait à faire à croire que les idées nouvelles des Lumières convenaient à des gens vertueux. D'ailleurs, Rousseau pratique est un homme simple, vous voyez, dans ses manières, dans son mode de vie. Bon, on oublie que Rousseau a donné 5 enfants à sa servante qu'il n'a épousée qu'à la fin de sa vie, et tous ses enfants ont été abandonnés à l'assistance publique. Hein. C'est quand même une vertu très... très critiquable. Mais en vérité, la vertu démocratique n'est pas le fait de se comporter au sens classique de la vertu, d'être ascétique, de tout ça. Non, la vertu démocratique, c'est d'être démocrate. Le démocrate vertueux, c'est celui qui est un bon démocrate. Et la charité dont nous parle Luc Ferry, elle a un but. La charité je les mettrai pas tous dans le même sac, mais de beaucoup de démocrates chrétiens, à quoi sert-elle ? Elle sert à porter l'égalité. Voyez, lorsque Léon XIV, pardon de le citer, mais lorsqu'il fait des sermons pour dire il faut s'occuper des migrants, c'est au nom de cette charité universelle. Et pourquoi dit-il cela ? Parce qu'il dit, quelque part, ces migrants vous sont égaux. On prenait, au Moyen-Âge, il y a dans saint Thomas d'Aquin des pages entières, de longues pages sur ce sujet, la hiérarchie des charités. Saint Thomas se dit, est-ce qu'on doit aimer plus ses parents que ses enfants ? Est-ce qu'on doit aimer plus sa femme que ses parents ? Est-ce qu'on doit aimer plus son pays que le pays des autres ? Est-ce que, vous voyez, dans la société ancienne, l'égalité, d'ailleurs Platon a de très belles pages là-dessus, je le rappelle, il y a plusieurs égalités. Il y a ce qu'on appelle l'égalité arithmétique et l'égalité géométrique. L'égalité arithmétique, c'est de dire chacun a droit à un livre pour chacun. L'égalité géométrique, c'est celle qui est proportionnée à celui à qui on donne. Et Platon nous dit, vous n'allez pas donner la même ration de viande à un nourrisson qu'à Milon de Crotone. Milon de Crotone était connu pour manger un bœuf par jour. Et pourtant, si on veut l'égalité dans la nourriture, il fallait bien donner un petit morceau de viande à un nourrisson et un bœuf à Milon de Crotone. Et donc, l'égalité n'est pas une chose absolue dans l'Ancien Régime. Or, la démocratie nous prône une égalité arithmétique. elle a complètement oublié les égalités géométriques qui sont ce qu'on appelait les privilèges. Les privilèges, c'était les lois privées, donc des lois adaptées à un certain type de personnes. Alors, comme l'égalité arithmétique, ça marche pas très bien, c'est pour ça que vous parliez de l'inflation législatrice. Alors, on refait des tas de lois qui s'adaptent à telle situation. Mais le cœur des choses, c'est l'égalité arithmétique. Or, la charité universelle que prône un Luc Ferry, c'est une charité arithmétique. Je dois autant aimer le malheureux Africain qui va traverser la Méditerranée en risquant sa vie, bien sûr, parce qu'il vit dans la pauvreté dans son pays et il va essayer de venir gagner son... Hein. Je dois l'aimer autant que celui que mon frère ou mon cousin. Alors, peu importe si cet amour arithmétique va conduire à des difficultés sociales dans le 9-3 ou à Marseille, si vous voulez. Et donc, on voit que la logique est complètement différente. Et la récupération de la charité et donc de la religion comme instrument utile, précieux pour promouvoir la démocratie, c'est une charité arithmétique, vous voyez. C'est donc une charité très différente de la charité traditionnelle de l'Église ou d'un saint Thomas d'Aquin.
2: Maxence Écart, on a eu quelques réactions des auditeurs de Radio Courtoisie. L'un qui nous cite Paul Valéry, « Qu'est-ce qu'une démocratie ? C'est un État dans lequel les gouvernements se renouvellent très rapidement, ainsi que la politique. » L'un qui nous cite Paul Valéry, « Qu'est-ce qu'une démocratie ? C'est un État dans lequel les gouvernements se renouvellent très rapidement, ainsi que la politique, et se sent renouvelable. »

0: au naturel est une réaction que je crois très saine des hommes. C'est-à-dire, nous constatons que nous abîmons la nature. Et nous le constatons en nous-mêmes, c'est-à-dire que on développe des maladies à cause de la mauvaise nourriture, donc le retour au bio, le retour à tout ça, c'est quelque part la recherche d'une beauté et d'un ordre perdu dans la nature. Il faut souligner, peut-être que certains de nos auditeurs ne le savent pas, que ce mouvement de retour à une agriculture naturelle et à la nature est né dans les milieux conservateurs et, disons-le, royalistes en Vendée. Dans les années 70, les premiers agriculteurs, on dit l'agriculture bio, c'est un truc de communiste, ce sont les rouges, c'est faux. L'agriculture bio, ce sont les premiers agriculteurs qui voulaient garder leur méthode ancestrale de production, c'était des Vendéens. Et je pense donc qu'il y a une prise de conscience de nos contemporains que cette modernité n'apporte pas que des bonnes choses, même si personne ne remet en cause un certain progrès technique, médical, tout ça dont nous bénéficions tous. Il n'empêche que tout le monde se rend compte que la nature, c'est encore au-dessus de tout ça, parce qu'on y vit, et elle est en danger. Et donc, pour moi, c'est un motif, j'allais dire, d'espoir. Car je pense que beaucoup de gens qui font cette démarche qui est strictement naturelle, de se dire, mais moi, je veux bien manger, des bonnes choses et puis des choses saines, eh bien, ça les fait réfléchir. Et en réfléchissant, ils se rendent compte que la modernité, c'est peut-être pas le paradis sur Terre.
1: Alors, merci pour cette quasi-conclusion. Voilà, je rappelle que je recevais avec bonheur Maxence Eckart pour Les fondements philosophiques de la démocratie moderne, qui en est à sa 4e édition et que vous pouvez acheter à édition des tilleuls, tilleuls et édition au pluriel, .fr. Maxence Eckart, 4e édition en France, le livre est traduit en brésilien. Quand est parue la première édition ?
0: La première édition date de 2007.
1: 2007. Voilà. Pour un livre d'histoire de la philosophie, c'est plutôt un joli succès.
0: Écoutez, c'est pas à moi de le dire, mais pense que j'ai un lectorat qui est fidèle, puisque je vais dans des salons pour dédicacer mes livres, et j'ai des lecteurs qui me disent avoir acheté toutes les éditions pour voir les différences et puis les ajouts. Et je pense que mon livre est d'une lecture un peu exigeante, hein, mais il se laisse lire et beaucoup de gens disent il y a un avant, il y a un après. C'est-à-dire que ça nous a donné des lumières sur des choses qu'on avait du mal à cerner et ça permet de, j'allais dire, non pas de remettre le clocher au milieu du village, mais de comprendre un peu mieux. Et moi, c'est le plus beau compliment qu'on puisse me faire parce que ça veut dire que mon travail n'est pas inutile, si vous voulez.
1: Voilà. Donc, chers auditeurs, si vous voulez mieux comprendre la démocratie et surtout comprendre pourquoi ça ne marche pas, eh bien, une réponse pour l'été, les fondements philosophiques de la démocratie moderne. Merci beaucoup et à très bientôt sur Radio Courtoisie.

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0: Vous pourrez réécouter cette émission demain à 2h et la retrouver sur notre site internet rc.fr et dans un instant, une demi-heure de musique avec Donizetti. 1 euro par auditeur, 1 euro par mois. 1 euro peut nous aider, peut nous sauver. 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Voici le programme de votre soirée, de votre nuit à 21h30. Votre soirée musicale dans les coulisses, une rediffusion du 3 février 2025. À minuit, le libre journal de l'école avec un document d'archives du 20 octobre 2025. Florence Leroux et Hervé Roland pour l'éducation nationale. À 2h, le libre journal des controverses dirigé par Mike Borowski. Comment le social en France est une imposture. À 4h, le français en partage dirigé par Albert Salon. Le français dans la présidentielle de 2027. Et à 5h, restons courtois de ce soir, dirigé par Pierre-Alexandre Bouclet. Tout de suite, on écoute une demi-heure de Donizetti avec l'élixir d'amour par Johann Sutherland et Luciano Pavarotti, dirigé par Richard Boninge. Et vous écoutez Radio Courtoisie. Il est 21h. Bonne soirée à tous.
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0: Nous venons d'écouter un extrait de l'élixir d'amour de Donizetti, interprété par Johann Sutherland et Luciano Pavarotti, dirigé par Richard Boninge. Dans quelques instants, votre soirée musicale pour les coulisses d'une soirée musicale.
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0: Votre prochain rendez-vous à minuit, le Libre Journal de l'École, un document d'archives du 20 octobre 2025, dirigé par Florence Leroux et Hervé Roland pour l'éducation nationale. Mais tout de suite, votre soirée musicale dans les coulisses, une rediffusion du 3 février 2025. Bonne soirée à tous sur Radio Courtoisie, les 21h30.
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Bienvenue dans notre soirée musicale du lundi soir, dans votre soirée musicale du lundi soir. Comme tous les lundis soirs, vous êtes invités à écouter ou réécouter des œuvres classiques ou moins classiques. Comme tous les lundis soirs, vous êtes inquiets ou sereins de naviguer 2h30 sur les ondes de Radio Courtoisie, de connaître la couleur de votre soirée. Vous êtes impatients de découvrir la saveur de votre soirée. Vous vous demandez si vous allez être lassé ou transporté dans des contrées musicales inconnues, ou vous vous demandez si cette soirée va changer le cours de votre vie par une inspiration inattendue, ou si vous allez simplement vous endormir en vous disant vivement lundi prochain. Préparer une soirée musicale, c'est s'organiser, c'est choisir pour votre plus grand plaisir et le nôtre un thème, une idée, un interprète, une époque. C'est chercher à donner du sens pendant 2h30, c'est aussi espérer que tout se passe bien, que les disques vont bien partir, qu'il n'y aura pas de problème technique, que les enchaînements seront parfaits, que la voix va nous accompagner, ni plus ni moins, que l'on sera juste, pas trop, pas assez, que l'on sera à l'aise pendant 2h30, ni trop chaud, ni trop froid. Et ça va bien se passer. Et ce soir, je vous invite dans les coulisses d'une soirée musicale, car avant une soirée musicale, il y a la préparation, et c'est une journée entière, et nous allons la traverser ensemble. C'est parti. J'éteins mon réveil. 6h, la journée commence. Je sors tout droit d'un rêve enchanteur. J'ai une notification réseau social et bien avant d'avoir posé le pied par terre, j'ouvre l'application comme si j'avais gagné mon animal totem en pluche dans un concours de supermarché. Mon téléphone me propose d'écouter le duo des fleurs, issu du premier acte de l'Acmé de Delibes, interprété par Delphine Edan, Nathalie Dessay et dirigé par Michel Plasson. Les lianes en fleurs jettent déjà leur ombre sur le ruisseau sacré qui coule, calme et sombre, éveillé par le chant des oiseaux tapageurs. Ça sonne bien, je me rendors.

J'éteins mon réveil. Une autre notification. Du pur cristal qui nous emporte par le ventre, si émouvant. Vous devriez écouter la Casta Diva de Bellini, interprétée par La Callas, avec l'Orchestre National de Paris et dirigée par Georges Sébastien. Alors on l'écoute.

6h20, le réveil ressonne. Il faut que je me lève, je vais être en retard. J'étais bien là, j'étais Claudia Callas, waouh, à l'Opéra National de Paris avec l'orchestre de l'Opéra National de Paris, dirigé par Georges Sébastien, et c'était bien. Je me dirige vers la machine à café. Ah, du café, le premier des 30 qui vont suivre.

Bonjour Gros Matou. Ah ça c'est mon Gros Matou ça. Il est content Gros Matou. Tu veux aller dehors Gros Matou? Tu vas dehors? Tu restes dedans. Qu'est-ce que tu fais? Bon, salut Gros Matou. Je reste là un peu et j'écoute. Je reste là un peu. Je reste là un peu et j'écoute le son de dehors. Le son du matin. Le matin comme un prélude. Le matin comme le prélude numéro 13, opus 23 de Peer Gynt, interprété par l'Académie de Saint-Martin et dirigé par Sir Neville Mariner. Bonne écoute.

Du yoga. Poids du corps réparti sur tous les pieds. Ancrage et stabilité. Pressez les talons ensemble, les orteils se touchent. Redressez les voûtes plantaires pour bien mettre les pieds à plat au sol. Répartissez le poids du corps sur l'ensemble des pieds. Étirez les jambes loin du sol. Contractez les quadriceps et remontez les rotules. Serrez les jambes l'une contre l'autre, serrez les chevilles, serrez les genoux, serrez les hanches. Absorbez les cuisses vers l'arrière, descendez le bas des fesses et rentrez le bas des fesses. Absorbez le coccyx. Redressez le pubis et le bas du ventre. Étirez la colonne vertébrale vers le plafond. Étirez les bras vers le sol. Absorbez les omoplâtres et ouvrez la poitrine. Allongez la nuque, regardez droit devant vous, définissez un point de concentration, restez 30 secondes dans la posture et observez. Flexion latérale. Levez les bras au-dessus de la tête, entrelacez vos 10 doigts, relâchez vos index et croisez les pouces. Collez les paumes de main ensemble jusqu'aux poignets. Serrez la tête avec les bras. Aucun espace entre les biceps et les oreilles. Jambes solides, engagées, contractées. Inspirez, grandissez-vous vers le plafond. Penchez-vous à droite et à gauche dans une ligne parfaitement droite. On ouvre le côté droit et le côté gauche. Pour l'ouvrir, tendez vos jambes et rentrez le ventre. Revenez au centre lorsque vous êtes bien étiré. Vérifiez votre prise, paume de main serrée, bras tendus. Ouvrez la poitrine en ramenant les bras en arrière, hanches en avant, ouvrez le bassin. Inspirez plein poumon, sortez de la taille pour vous grandir vers le plafond et dans une ligne parfaitement droite, penchez-vous à droite sans plier les coudes. Poussez simultanément les bras vers la droite et les hanches vers la gauche, sans plier les genoux. Restez fort dans les jambes, poids du corps dans les talons. Ne relâchez rien. Plus les muscles sont engagés, plus vous serez fort et léger à la fois. Poussez les hanches vers la gauche, le haut du corps vers la droite. Étirement intense du côté gauche des talons au bout des doigts. De l'intérieur à l'extérieur, des os à la peau. Maintenez l'alignement des hanches en ramenant la hanche gauche en avant. Alignez vos deux hanches de côté. Ramenez l'épaule droite en avant. Alignez vos deux hanches de côté. Ramenez l'épaule droite en avant. Gardez les deux épaules en ligne, les deux hanches en ligne.

plier les coudes, sans plier les genoux. Épaules loin des oreilles, au-delà de votre souplesse, au-delà de votre flexibilité. Allez-y doucement, créez l'étirement intense sur le côté droit, tirez. La force dans les jambes, alignement des hanches, hanche gauche vers l'avant, les deux épaules alignées, ramenez les bras en arrière, le centre de votre poitrine s'ouvre, descendez vers la gauche, descendez davantage, allez plus loin, poussez les hanches encore, revenez au centre. Je vous félicite. Méditez maintenant.

Je m'habille. Non, pas ça. Ah oui, c'est mieux, ça changera du noir. En me préparant, je pense à la journée que je vais passer. Une nouvelle journée, c'est comme un ciel étoilé, dégagé. C'est comme un horizon dégagé. Cette phrase me fait penser à cette publicité pour une marque de voiture. Une vision claire pour un horizon dégagé. Je me dis que c'est pas trop mal comme phrase. Tiens, peut-être pour commencer la soirée musicale. Une grande symphonie pour un horizon dégagé. Je me dis que c'est bizarre. Ça me fait sourire. Un peu de maquillage, pas trop. Un peu de parfum. J'en mets toujours trop. C'est pas grave, on me dit souvent qu'ils sont bons. Ça me fait sourire, c'est pas mal. Un sourire, comme cette pochette de Deutsche Grammophon. C'est qui déjà ? Daniel Hope. Un violoniste. Ce disque s'appelle « Pour les saisons ». Cette composition de Nils Frahm, ambre, est vraiment obsédante, délicate, parfaite pour commencer une journée ou une soirée musicale. Ambre, quel parfum. Interprétée par Daniel Hope, avec Jacques Amon au piano et le quartet Kaiser, un disque Deutsche Grammophon.

0: 7h05. J'allume la radio.
1: Mais il faut écrire avec son corps, de la même manière que le verbe s'est fait chair. Donc il y a vraiment cette idée. Et alors effectivement, c'est un écrivain qui n'est pas du tout un écrivain dans sa tour d'ivoire, qui écrit de façon abstraite. Lui, il n'écrit que ce qu'il a vécu.
2: Charles Aznavour est décédé depuis déjà 6 ans. Le chanteur d'origine arménienne est décédé à l'âge de 94 ans en 2018. Non-stop
3: music. Selon une étude réalisée par le constructeur, l'écoute de musique classique au volant permet de conduire plus paisiblement et d'économiser de l'énergie. Écouter Beethoven, par exemple, permettrait d'avoir une conduite plus souple et 4 fois plus économique qu'en écoutant The Weeknd. Cette étude, supervisée par le docteur Duncan Williams, expert en acoustique, bruit, psychoacoustique et sciences du son à l'école des sciences, de l'ingénierie et de l'environnement de l'université de Salford, en Angleterre, a pour but de déterminer si certains genres musicaux nous rendent plus efficaces au volant que d'autres. Le deuxième mouvement de la symphonie numéro 9 de Ludwig van Beethoven s'est révélé bénéfique pour une conduite efficiente, contrairement à la chanson Blinding Lights de The Weeknd qui a entraîné une conduite moins souple et 4 fois plus énergivore. La 9e symphonie de Beethoven, c'est une symphonie exceptionnelle, la plus longue symphonie de Beethoven. La 2e partie commence avec un fugato exposant le thème à différentes voix avant qu'il ne soit joué par tout l'orchestre à grand renfort de timbales. Cette énergie, c'est vif et presque endiablé. Nous allons écouter le 2e mouvement de la 9e symphonie de Beethoven, interprété par l'orchestre Insula et dirigé par Laurence Equilpen.
0: Tiens, et si je parlais des femmes dans la musique dans la soirée musicale ce soir? Ah ça, c'est vraiment une bonne idée. Faudrait que je demande à Eric ou Amélie ce qu'ils en pensent. C'est vraiment une bonne idée. Tellement de choses à dire et à écouter.

9h30. Je suis arrivée. Premier code. Je fais le code. Le deuxième. Je rentre dans le studio. Je fais attention à ne pas déranger la matinale. Ah, aujourd'hui, c'est Franck aux manettes. Salut Franck. Ah, salut Claudia. Grand sourire, dynamique, je vais au bureau. Je me prépare un café. Faudrait que je boive du thé à la place. Faudrait que j'en parle avec Gilles Brochard. Il y a plein de gens. Amélie, notre rayon de soleil. Michel, notre pilier. Eric, notre mélomane, le pianiste de la radio. Toujours tiré à quatre épingles. Et puis Marie-Hélène, elle me fait rire. Solange, Louise, Louis. Je réfléchis à la soirée musicale de ce soir. Je m'assois. Une ouverture, mais laquelle? Il y a bien le prélude de Lohengrin. Une version concert. Les concerts en direct. Les vibrations du bois, tout simplement. Lohengrin, comme le fera Parsifal 35 ans plus tard, met en scène un héros porteur d'un message sacré. Tous deux héros de la légende arthurienne, Lohengrin et Parsifal sont liés par le sang. Le premier est le fils du second, le personnage de Lohengrin apparaissant pour la première fois dans le roman Parsifal de Wolfram von Eschenbach.

Nous venons d'écouter Richard Wagner avec le prélude de Lohengrin, interprété par l'Orchestre Philharmonique de Londres et dirigé par Simon Rattle. Je cherche encore une ouverture. Nous allons écouter Wagner avec l'ouverture Tannhäuser, interprété par l'orchestre de l'Académie musicale de Philadelphie et dirigé par Léopold Stokowski. Tannhäuser, un chevalier du XIIIe siècle, poète, Eminensänger, est le héros de cet opéra de Wagner. C'est la première fois que le compositeur utilise deux légendes germaniques, celle des tournois de chant au château de la Watfburg et celle de la ballade de Tannhäuser. Le décor est inspiré par les souvenirs de voyage de Wagner entre Dresde et Paris en 1842. Je crus revoir la lumière quand je me trouvais en présence de la Wartburg. Je construisis alors en esprit la scène du troisième acte de mon Tannhäuser. Wagner rencontre des difficultés pour faire représenter son opéra. 160 répétitions seront nécessaires pour la première, les musiciens ayant de nombreuses difficultés à comprendre cette musique. Le compositeur modifiera plusieurs fois son œuvre, notamment à l'occasion de sa création à Paris le 13 mars 1861 à l'Opéra.

10h, c'est la fin de la matinale. La fin de la matinale, c'est toujours très sympa. On a l'impression que la radio est en ébullition. Ça vit, ça parle. Liselotte, Mélisse et Richard quittent le studio. Bonjour Mélisse. Bonjour Liselotte. Bonjour Richard. Les filles sont toujours souriantes, élégantes, Richard aussi. Je prends la relève quelquefois après Arnaud, Benoît, Stéphane, Jocelyn, Virginie, Axel, Sylvain, Nicolas, Xavier. Nous sommes des voix. Nous n'avons pas de visage pour vous. Notre identité, c'est notre voix. Vous nous imaginez. 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Vous n'êtes jamais seul et nous ne pouvons pas tricher avec la voix. Vous nous entendez parfois avec notre forme et parfois avec nos faiblesses. 21h29, vite, je me prépare. Dans un instant, la soirée musicale.

Nous venons d'écouter Richard Wagner avec l'ouverture de Tannhauser, interprétée par l'orchestre de l'Académie musicale de Philadelphie et dirigée par Léopold Stokowski. Ouvrir une soirée musicale, c'est important. Je cherche toujours une ouverture. Il existe cette ouverture de Mendelssohn. Une ouverture, c'est se mettre dans l'ambiance. C'est l'art des poèmes symphoniques. Ce peut être majestueux, solennel ou rapide, et fugué comme pour nous réveiller. Avec l'ouverture des Hébrides, Mendelssohn nous propose de nous asseoir face à la mer. Il plante le décor dans l'opéra. Nous nous asseyons face à la grotte de Fingal, dans un paysage sauvage et grandiose. Les vagues frappent. Nous sommes mélancoliques et rêveurs, envahis d'harmonies sombres et profondes, et nous assistons et grandiose. Les vagues frappent. Nous sommes mélancoliques et rêveurs, envahis d'harmonies sombres et profondes, et nous assistons à la liberté de la nature.

0: quelques instants la suite de votre soirée musicale.
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0: À minuit, le libre journal de l'école, un document d'archives du 20 octobre 2025, dirigé par Florence Leroux et Hervé Roland, il sera question de l'éducation nationale. Tout de suite, votre soirée musicale et vous écoutez Radio Courtoisie, les 23h.
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0: J'ai un peu le trac, comme toujours. Pas les mains qui tremblent, mais peur des accidents, peur que le studio ne se transforme en monstre et m'aspire entièrement. Et maintenant, la soirée musicale commence. J'ai pensé à plusieurs thèmes pour ce soir, les femmes dans la musique classique, les ruptures amoureuses, la tempête. Je mets la petite musique. Et je commence toujours au même moment ce soir avec le grand plaisir de vous retrouver. Nous allons plonger dans le monde des femmes, des ruptures amoureuses et de la tempête. Je me dis que ça fait beaucoup. Faut choisir un thème. Ce soir, votre soirée musicale est consacrée à la 9e augmentée. Je me dis que vous allez vous ennuyer. Bon, eh bien ce soir, les animaux dans la musique classique, les rouges-gorges dans la symphonie ou encore les nains et Blanche-Neige et la musique. Non, ça va pas. Je vais vous faire faire le tour du périphérique en calèche et puis nous ferons le circuit des pistes cyclables dans Paris. Je me dis que c'est ridicule et que le plus important, c'est la musique elle-même. Je voulais vous parler des femmes, en fait. Dans la musique classique, il existe une star, Hildegarde von Bingen. Elle est née en 1098. Elle a d'abord d'intenses visions religieuses dès son plus jeune âge et qu'elle a consignées dans des écrits théologiques. En 1150, elle fonde un monastère à Rupertsberg, près de Bingen, où elle s'installe avec ses nonnes. Toute sa vie, elle n'a cessé d'explorer la relation entre l'humanité et Dieu, la nature du cosmos et la vie morale, et on lui doit des écrits sur la médecine et l'histoire naturelle, des remèdes à base de plantes, et elle a également composé de nombreux chants et hymnes liturgiques connus pour leur beauté et leur expressivité, et puis des lettres et une pièce de théâtre. Nous allons l'écouter avec O Vis Aeternitatis, interprété par la mezzo-soprano Laurie Manahan, un chant monodique, une seule voix, caractéristique de la musique médiévale, une mélodie construite sur des motifs simples et répétitifs. Les paroles en latin évoquent la puissance de Dieu qui a créé le monde par sa parole et qui maintient l'ordre de l'univers. L'hymne souligne également l'incarnation du Verbe divin en Jésus-Christ venu racheter l'humanité. On l'écoute.

Nous venons d'écouter Ovis Eternitatis de Hildegard von Bingen, interprété par Laurie Monahan. Je voulais également vous parler des femmes chefs d'orchestre, interprètes. Nous ferons une soirée musicale dédiée aux femmes. Tout à l'heure, vous avez entendu parler des ruptures amoureuses et nous ferons également une soirée musicale dédiée aux ruptures amoureuses. Des grandes douleurs comme des grandes joies, l'amour hante notre vie. Hanter me semble le bon verbe. L'amour se réveille quelquefois en nous d'une manière presque violente. L'amour demande une vraie connaissance de soi pour ne pas être submergé ou anéanti quand il disparaît. Il est à la fois masculin et féminin quand il s'habille de douleur et que notre être entier est dévasté. Nous allons écouter un disque intitulé « À tous les orphelins d'amour ». En effet, les œuvres de Olivier Bouet, né en 1964, représentent des émotions ressenties à la suite d'une rupture sentimentale dont l'intensité a été portée à son paroxysme par l'écart qui sépare une histoire d'amour dont le bonheur et l'évidence premier étaient éblouissants et la réalité qui survit ou les turpitudes les plus abjectes que l'on pourrait nommer par euphémisme mensonge, infidélité, en furent la continuité. Ainsi donc, les pièces que nous allons écouter sont tour à tour l'image d'un amour merveilleux, puis celle des plus grandes ignominies avec leur cortège de douleurs et enfin les consolations, tantôt appelant à une vie basée sur les plaisirs simples, faisant fi des passions. Nous allons donc écouter Olivier Bouet en commençant avec Barcarolle, opus 33 et le prélude numéro 8, opus 22, interprété par Jean-Michel Moulin au violoncelle et Olivier Bouet au piano.

Nous venons d'écouter Olivier Bouet en commençant avec Barcarolle, opus 33 et le prélude numéro 8, opus 22, interprété par Jean-Michel Moulin au violoncelle et Olivier Bouet au piano. Il nous reste environ 45 minutes ensemble. Pour vous, c'est une promenade, vous ne savez pas ce que vous allez écouter dans les minutes qui suivent. Et comme ce matin, rappelez-vous, je ne savais pas ce que vous alliez écouter. Par hasard, j'ai découvert une revue en allant chercher mon déjeuner après la chanson française des origines à nos jours, c'est-à-dire à 14h. C'est une revue, elle est dorée, elle est comme, dirait-on, tape à l'œil, elle est titrée geste et en sous-titre l'ivresse du rare. Je l'ai acquise pour ses trois caractéristiques. À ma grande surprise, un article sur les orgues et les fabricants de musique, un article sur l'artisanat et son objet. Pour fabriquer un orgue, il faut de nombreux artisans et je cite « l'orgue, un objet quasi transcendant. Au-delà de l'utile, par-delà le seul apparat, plus loin se révélera une saisissante intimité où l'outil inventera l'instrument, où la virtuosité en annoncera une autre, où la main de l'artisan préfacera le doigté de l'artiste. » Dans ces ateliers, des talents courbent la matière dont on fera les cuivres, des luthiers sculptent les bois et les cordes, des tuyaux enclaviers, de pédaliers ensoufflés, tous unis, étendus à bâtir une pièce cathédrale. Sur ces mots, nous allons écouter l'adagio en sol mineur de Gazziato et nommé l'adagio d'Albinoni. Pourquoi ? Parce que Gazziato utilise deux thèmes, deux idées thématiques et une ligne de basse empruntée à des fragments retrouvés d'une sonate en trio baroque d'Albinoni. Une des œuvres les plus célèbres de la musique classique contemporaine. Bonne écoute.

Nous venons d'écouter l'adagio d'Albinoni de Gazziato pour orgue et cordes. 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Il est 23h45 et vous avez traversé toutes les idées pour une soirée musicale. Il y en a des bonnes et des mauvaises et parfois des drôles. En préparant cette émission, cette soirée musicale, j'ai découvert une œuvre étonnante, le chant des chauves-souris de Jean-Paul Dossi. Jean-Paul Dossi, il inscrit sa recherche musicale dans le chant du sacré, le concert comme liturgie, la pratique instrumentale comme voie de méditation, la composition comme lieu de prophétie et le son comme révélation. Il a composé le chant des chauves-souris, une chorale de chauves-souris, et un violoncelle seul. Il nous dit que pour se déplacer, chasser et communiquer entre elles, les chauves-souris ne cessent de produire des sons, de pousser des cris. Leur vie dépend entièrement de leur extraordinaire faculté d'écholocation, de la qualité incomparable de leur ouïe, de la précision et la puissance des sons qu'elles produisent. Ces sons qu'elles ne cessent d'émettre en vol, nous ne sommes pas en mesure de les entendre et ce sont des ultrasons dont la fréquence est trop aiguë pour l'oreille humaine. Mais si nous enregistrons ces vocalises inaudibles et les ralentissons entre 50 ou 100 fois, alors elles s'offrent à notre écoute et nous découvrons que ces êtres apparemment silencieux sont en fait de formidables chanteurs. Le chant des chauves-souris consiste à assembler et à composer leurs voix afin de les faire chanter en chœur. Accompagnée par un violoncelle discrètement infiltré parmi elles, elle nous les fait aimer. On écoute un extrait qui peut-être va vous endormir et nous sommes plongés dans le noir, prêts aux rêveries, noyés dans l'endormissement avec ces êtres que nous connaissons peu et c'est presque un enchantement. On l'écoute.

venons d'écouter le chant des chauves-souris de Jean-Paul Dessier avec Jean-Paul Dessier au violoncelle et des chauves-souris. Ce soir, j'avais envie de vous parler, j'avais envie de partager des moments de vie avec vous, de vous sentir encore plus près derrière le micro, et c'était bien. Je remercie pour cette soirée Amélie, Eric, Sylvain, et nous terminons notre soirée musicale avec cette chanson de La La Land. Le soleil est presque parti, les lumières s'allument, un éclat argenté qui s'étend jusqu'à la mer, nous sommes tombés sur une vue, interprétée par Emma Stone et Ryan Gosling. 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

0: C'était Lovely Night, issu du film La La Land, interprété par Ryan Gosling et Emma Stone. Dans un instant, le programme de votre nuit, suivi de L'École, dirigé par Florence Leroux et Hervé Roland, du 20 octobre 2025.
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0: Voici le programme de votre nuit sur Radio Courtoisie à 2h. Les controverses de samedi dernier. Comment le social en France est une imposture. À 4h, le français en partage d'Albert Salon. Le français dans la présidentielle de 2027. À 5h, Restons Courtois, dirigé par Pierre-Alexandre Bouclet de ce soir. Le rendez-vous avec Marceau, la nouvelle vie de Marceau. Le rendez-vous de la réinformation, le phénomène Barbara Butch. L'égérie woke tombée du piédestal. Le pourquoi LFI progresse malgré les polémiques et provocations. Et à 7h demain matin, ligne droite, il sera question de l'Ukraine. Tout de suite, L'École, une archive du 20 octobre 2025. Florence Leroux et Hervé Roland pour l'éducation nationale. Et je vous laisse en compagnie de Sylvain qui vous accompagne tout au long de votre nuit sur Radio Courtoisie. Très bonne nuit à tous. Il est minuit précisément.
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0: de l'école document d'archives du 20 octobre 2025. Mais auparavant, voici une intervention d'Hervé Roland. Bonjour Hervé.
1: Bonjour Benoît, bonjour à tous les auditeurs de Radio Courtoisie. En ce 27 juillet, entre deux coups de chaleur si on comprend bien, et d'abord une pensée évidemment pour tous ceux qui souffrent des incendies, tous ceux qui ont vu leur maison détruite, etc. Catastrophe. Et comme l'a très bien dit un pilote de Canadair, la dépollution de la Seine pour faire plaisir à nos amis des Jeux Olympiques a coûté 2 milliards d'euros, ce qui aurait permis d'acheter 15 Canadair avec 10 ans de maintenance, sans commentaire. Nous sommes sur le libre journal de l'école et nous prenons les actualités donc en ce 27 juillet. La première actualité, c'est l'inévitable taux de réussite au bac général qui n'aura été cette année que de 96%, une petite baisse par rapport à l'année passée. La voie technologique s'établit à 90%. Toutes voies confondues, donc, on est à ce chiffre merveilleux que près de 60% des candidats obtiennent une mention. C'est une véritable mascarade. Pour ce qui est du diplôme national du brevet, en revanche, le taux de réussite n'est que 82%, avec une baisse de 4 points. Les modalités d'évaluation ont changé cette année, puisque les épreuves finales représentaient 60% de la note. Le contrôle continue seulement 40%, contre 50 et 50 les années passées. Donc évidemment, quand on commence à passer des vraies épreuves, eh bien, on a la vérité des compétences. Alors, dans les actualités, bien sûr, il y a cette première actualité de l'interdiction des réseaux sociaux au moins de 15 ans. C'était l'une des promesses d'Emmanuel Macron. Et après plusieurs mois de débats et un compromis trouvé la semaine dernière en commission mixte paritaire, les députés et sénateurs ont définitivement adopté le texte instaurant un âge minimal de 15 ans pour accéder aux réseaux sociaux en France. La loi prévoit une mise en place de cette interdiction dès le 1er septembre pour la création donc d'un nouveau compte. L'utilisateur devra donner la preuve d'identité assurant qu'il a au moins 15 ans. Et d'ici le 1er janvier 2027, donc début de l'année prochaine, les plateformes devront vérifier l'âge de tous leurs utilisateurs des comptes existants. Alors, il est déjà prévu, comme toujours en France, des exceptions, les encyclopédies en ligne, les répertoires éducatifs ou scientifiques, les plateformes de développement et de partage de logiciels libres ou les projets numériques à vocation éducative. Tout ça est assez flou, comme d'habitude. Certains profiteront-ils d'ailleurs de ces exceptions pour contenir l'interdiction? Nous verrons bien. Plus généralement, l'interdiction des réseaux sociaux aux moins de 15 ans est-elle vraiment applicable dès la rentrée, c'est-à-dire dans un peu plus d'un mois? Entre la mise en place technique de la vérification de l'âge par les plateformes et les défis du calendrier, le mois d'août est un mois de vacances, plusieurs obstacles restent à franchir. En particulier, un gros obstacle, l'Union européenne, qui travaille sur le même sujet et a déjà averti la France, n'oublions pas qu'il dirige la France, que la France devra s'aligner sur le futur texte européen. Cette annonce a donc, tout d'un simple moment de communication, une spécialité d'Emmanuel Macron. Et puis, il y a le Conseil constitutionnel que les socialistes ont annoncé probablement saisir. De manière générale, les parlementaires sont sceptiques sur la mise en œuvre de la loi. C'est un texte d'effet d'annonce inapplicable, selon le sénateur socialiste David Ross. Et un autre député porte-parole du Parti socialiste, Arthur Delaporte, avance lui que, je cite, « l'interdiction est d'une certaine manière quasi inapplicable, parce qu'on ne sait toujours pas comment on va contrôler l'âge de façon effective, alors que c'est dans moins de 2 mois et que l'on a un débat qui a lieu à l'échelle européenne. » Alors expliquons les différentes raisons qui font de la mise en place de ce parcours, de cette loi, un parcours du combattant. Donc, la première question épineuse, comment vérifier concrètement l'âge des utilisateurs? Le texte ne détaille pas la manière dont les plateformes vérifieront l'âge des utilisateurs et il reviendra tout de même à ces plateformes de le mettre en place. La députée Renaissance Laure Miller, donc rapporteur du texte, dit « Les grandes plateformes sont, à mon sens, largement prêtes. » À mon sens. Est-ce le cas et les moyens seront-ils harmonisés entre plateformes? Mystère. Le gouvernement envisage même un système de tiers de confiance capable d'attester qu'un internaute a plus ou moins 15 ans sans transmettre l'ensemble de ses données d'identité aux plateformes. Des solutions comme France Identité ou DocaPost figurent parmi les outils envisagés. La ministre déléguée au numérique, vous ne connaissez pas son nom, Anne Le Hénin, tente de se montrer confiante en affirmant « on est prêt », estimant que l'expérience acquise avec la vérification L'âge imposé aux sites pornographiques permettra un déploiement rapide. Je pense qu'elle se trompe largement, malheureusement. Reste que l'ampleur du chantier est sans commune mesure. Les plateformes devront adapter leur système de création de comptes, etc. Un défi technique qui suppose aussi de convaincre les gros internationaux, Meta, donc Facebook, WhatsApp, TikTok, Snap, etc. L'Australie, qui a été le premier pays, rappelons, on en avait parlé sur Radio Courtoisie, le premier pays à avoir interdit les réseaux sociaux aux moins de 16 ans, a prouvé la difficulté de la mise en place d'une telle loi techniquement. Et le régulateur, après plusieurs mois, a pointé déjà du doigt les plateformes qui ne se conformaient pas aux nouvelles obligations. Et puis, il y a une autre difficulté bien connue des spécialistes du numérique, c'est qu'aucune vérification n'est infaillible. Citons par exemple les VPN, ce qu'on appelle les VPN, pardon pour l'anglicisme, Virtual Private Network, les réseaux privés virtuels qui permettent une confidentialité en ligne. Ou encore, beaucoup plus simple, le recours à des comptes créés par des majeurs, les grands frères et sœurs, ou encore d'autres moyens de contournement technique qui pourraient limiter l'efficacité de la mesure. L'exécutif estime tout de même que cela permettra déjà de réduire significativement l'exposition des plus jeunes, ce qui, évidemment, est une bonne chose. Comme pour cela, comme pour la pornographie. Et l'autre question complexe, on vient de l'évoquer, c'est la question de la conformité avec l'Europe. La loi doit être votée en France en compatibilité avec, c'est le jargon de l'Union européenne, la Digital Service Act, l'acte des services digitaux numériques, ce qui est le règlement européen qui encadre les grandes plateformes numériques. Et ce n'est pas gagné. La Commission européenne a estimé que la France pouvait fixer un âge minimal d'accès tout en demandant à revoir les mécanismes prévus par la France, puisque Bruxelles élabore une stratégie commune pour l'ensemble de l'Union européenne. Bref, un sujet dont on n'a pas fini de reparler, très difficile, d'autant que cette loi inclut l'interdiction des téléphones portables dans les lycées, à l'image des collèges, où c'est censé déjà être le cas, et tout le monde sait que ça n'est pas respecté. Donc là encore, le gouvernement envisage une application dès la rentrée dans un mois, mais c'est aux chefs d'établissement, les pauvres, que reviendra la charge de mettre en place l'interdiction. Il est prévu que des sanctions puissent être appliquées, comme la confiscation de l'appareil qui ne peut durer que jusqu'à la fin de la journée scolaire. Bref, une usine à gaz, comme nous avons l'habitude de le lire de la part de nos élus. On voit l'agenda est précipité et on sent qu'en fait Emmanuel Macron veut laisser sa marque, ce qui provoque des questions légitimes que posent des parlementaires. Est-ce qu'on préfère avoir une interdiction proportionnée, adaptée, effective dans un an, par exemple, ou quelque chose de contre-productif en voulant être précipité? Le sénateur centriste Laurent Lafont, qui préside la commission de la culture et qui est membre de la commission mixte paritaire, a admis « chacun est conscient des limites du texte sur le plan juridique comme de son application ». Pour terminer sur les actualités, puisqu'on vient parler de brevets, le témoignage saisissant sur Voltaire d'une correctrice du brevet. Commençons par rappeler ce que disait notre ministre de l'Éducation nationale. J'estime qu'une copie qui n'est pas écrite de manière intelligible, c'est-à-dire avec un niveau d'orthographe, de syntaxe et de grammaire absolument déplorable, ne peut pas avoir la moyenne, et ce, dans toutes les matières. On allait voir ce qu'on allait voir. On a vu. La réunion de correction des brevets du maths, laquelle commence par une concertation où les documents guides distribués qui donnent des précisions sur le barème doivent être impérativement rendus pour destruction. Les professeurs correcteurs n'ont pas le droit de les rapporter chez eux. Y aurait-il quelque chose à cacher? Évidemment, sur ces documents guides, pour la correction et attribution des points de barème, aucun point attribué ou retiré pour un problème d'orthographe ou de syntaxe. Donc, totale négation des propos du ministre. Et pourtant, cette année, au niveau des autres matières, l'épreuve reine, l'épreuve de maths, se révèle l'épreuve reine des borgnes au milieu des aveugles. Donc, un peu plus dur l'épreuve de maths. Regardons cette année l'arrivée des automatismes, c'est-à-dire 20 minutes sans calculatrice en début d'épreuve, pour tester les capacités de calcul et de connaissances sur des bases simples. Alors rassurez-vous, rien de démesuré. Je vais vous donner un exemple. Attention, hein. Prenez papier crayon. Il s'agit de trouver le périmètre d'un rectangle dont la longueur est de 10 mm et la largeur de 5 mm. Ce qui se faisait à l'époque au certificat d'études. L'élève doit choisir parmi 4 propositions. Alors les propositions, ne pas rigoler, hein, c'est 30 mm, 50 mm, 30 mm² ou 50 mm². Ah, les coquins! Ils ont tendu un piège aux élèves du brevet pour vérifier qu'ils savaient bien distinguer un périmètre en millimètres d'une aire en millimètres carrés, c'est-à-dire le programme du CE2. Autre logique donnée à tous ces élèves, ne pas pénaliser, à tous les correcteurs pour les élèves, ne pas pénaliser l'absence d'unité, ne pas pénaliser les arrondis mal exécutés. Et alors, cerise sur le gâteau, écoutez bien, ne pas pénaliser les résultats faux si le calcul est juste. Je pense que beaucoup d'éditeurs de Radio Courtoisie se posent la question, comment peut-on arriver à un calcul faux, à un résultat faux, avec un calcul juste. Ne pas pénaliser non plus, je continue à citer les instructions, une lecture graphique médiocre sur un diagramme. Ne pas pénaliser si l'élève n'a pas listé, pardon pour le mauvais français, les conditions d'application du théorème de Thalès. Puisque je cite le guide du correcteur, elles sont dans l'énoncé. Et ne pas pénaliser si l'élève n'a pas tenu compte de la consigne qui précisait pourtant bien que tous les bonbons devaient être utilisés dans un exercice concernant des bonbons. Et il a écrit, le brave élève, « Tous les bonbons ne sont pas utilisés ». Voilà un élève qui a lu qu'il fallait utiliser tous les bonbons et qui écrit « Tous les bonbons ne sont pas utilisés ». La conclusion, cet élève probablement lutte contre le diabète. Chers auditeurs de Radio Courtoisie, c'était les actualités de ce 27 juillet. Nous nous retrouvons le 24 août pour les prochaines actualités. Bonnes vacances!

0: Alors, aujourd'hui, nous recevons Philippe Nemo. Bonjour Philippe.
1: Bonjour.
0: Alors, merci d'être avec nous. Vous êtes philosophe, historien des idées politiques et sociales, fondateur de l'École professorale de Paris, et puis auteur d'une vingtaine d'ouvrages, dont Pourquoi ont-ils tué Jules Ferry et Repenser l'enseignement. Vous publiez aujourd'hui aux éditions Presse universitaire de France L'éducation nationale, origine, apogée et déclin. Un livre passionnant qui retrace la genèse et l'évolution d'une institution que beaucoup croient éternelle, alors qu'elle a une histoire, des choix et peut-être aujourd'hui des impasses, comme l'a souligné pour certains aspects Cécile. Alors Philippe Nemo, on croit souvent que l'école de la République a toujours existé, mais dans votre livre, vous montrez que ce n'est pas du tout le cas. Alors pour commencer, d'où vient ce terme « éducation nationale » et qu'est-ce qui la distingue de l'instruction publique ?
1: Il y a eu pendant la Révolution un grand débat entre les Jacobins et ceux de leurs adversaires auxquels ils n'avaient pas encore coupé la tête. Car il était question, depuis le XVIIIe siècle en fait, de changer un peu l'éducation qui était jusque-là le monopole de l'Église. Et comme il y avait un développement des sciences, de la géographie, de la physique, de la chimie, que beaucoup d'écoles... des congrégations religieuses comme les jésuites ou les oratoriens, ou alors des vieilles universités médiévales qui existaient encore à cette époque et qui étaient des institutions cléricales, tous ces gens-là ne semblaient pas s'intéresser assez aux sciences. Alors il y avait des gens qui avaient écrit au XVIIIe siècle, à la fin du XVIIIe siècle, des essais demandant à ce qu'on desserre les liens entre la jeunesse
0: L'Église.
1: et l'Église, hein, pour favoriser une culture plus scientifique. Alors, les gens qui avaient proposé ça au XVIIIe siècle ne proposaient pas du tout une éducation nationale. Ils disaient qu'il fallait que l'on crée des écoles. Mais c'était la société civile qui devait les créer. Et ils ne demandaient au roi qu'une seule chose, c'était que comme l'essentiel, c'était de faire des bons manuels pour chaque niveau et pour chaque discipline. Étant entendu que les professeurs pourraient se former sur les manuels, il est essentiel que les manuels soient rédigés et on peut bien vouloir prendre une initiative dans ce sens, à savoir de créer une commission de 5 personnes qui n'auraient pas d'engagement politique et qui choisiraient les meilleurs manuels. Bon, mais rien à voir avec un grand appareil d'État ayant le monopole de l'enseignement. Là-dessus arrive la Révolution et les Jacobins étaient des fanatiques, de dangereux fanatiques qui existent encore aujourd'hui. On aura peut-être l'occasion d'y revenir. J'y reviens tout de suite. Vous avez un monsieur qui n'est pas du tout un marginal, hein, qui s'appelle Vincent Peillon, qui a été un haut dirigeant du Parti socialiste et qui a été ministre de l'Éducation nationale tout récemment, pendant 2 ans. Hein. Et il a écrit un livre qui s'appelle « La Révolution française n'est pas terminée ». Où il reprend l'idéologie jacobine. Il faut changer le peuple par l'école publique. Il faut faire expier le peuple de ses péchés passés. Il parle de façon absolument religieuse. Il dit que l'éducation nationale est une église, que les professeurs sont un clergé, et que de la même façon que oui, il a pour mission de transsubstancier le peuple.
0: Oui, c'est vraiment des termes religieux
1: Alors
0: par
1: évidemment.
0: excellence.
1: C'est ça que veut dire éducation nationale. Et à cela, les hommes des Lumières présents dans les assemblées, hein, assemblées constituantes, assemblées législatives, et même sous la Convention, il y en avait encore, protestaient en disant qu'il fallait que le, enfin, si l'État devait prendre l'initiative, c'était en faveur de l'instruction du peuple, de l'instruction publique. Et que si on faisait ce que voulait le Pelletier de Saint-Fargeau, cette espèce de monstre qui a écrit un plan consistant à mettre tous les jeunes Français en camp de 5 à 12 ans, hein, avec d'ailleurs en leur faisant faire essentiellement du travail manuel et pas du travail intellectuel, sous la sainte loi de l'égalité, hein, pour créer un nouveau peuple, hein, c'est-à-dire l'idée de Rousseau. Hein. Eh bien, tous ces gens-là ont protesté en disant, voilà, il faut qu'il y ait une instruction publique D'ailleurs, public ne voulait pas dire étatique. Hein. Public, ça veut dire, vous savez, c'est l'instruction, par différence avec l'instruction privée, qu'on fait donner dans sa famille par des précepteurs. Hein.
0: Oui.
1: Instruction publique, ça ne veut pas dire forcément être instruction étatique. Donc, voilà, il y a eu un grand débat. Et puis, là-dessus, Napoléon est arrivé, il a sifflé la fin de la récréation.
0: Et alors peut-être avant de parler de Napoléon, donc là, parmi ces philosophes des Lumières qui voulaient une autre éducation, vous citez dans votre livre Condorcet, peut-être que vous pouvez nous dire quelques mots sur lui, même si peut-être qu'on vous réinvitera sur ce
1: C'était un
0: sujet
1: homme
0: plus tard.
1: admirable, hein. C'était typiquement l'homme des Lumières, et il se méfiait énormément à l'idée que l'État s'occupe directement d'éducation. Il était partisan que l'État prenne un certain nombre d'initiatives, la création de l'Institut, et puis le fait d'assurer le financement d'une éducation de base, pour lire et écrire, si vous voulez. Hein.
0: Oui.
1: Mais il se méfiait de la constitution sous l'égide de l'État d'un corps enseignant qui se comporterait comme un clergé. Et ça, c'est absolument essentiel. Si vous voulez, l'idée vaillamment revendiquée par Peillon encore aujourd'hui que le corps enseignant public doit être un clergé était absolument bien vue à l'avance par Condorcet, par Daunou, par Talleyrand, enfin, par tous les gens qui se sont occupés d'éducation sous la Révolution. Hein. Et cette idée sera encore dénoncée par Clémenceau au début du XXe siècle. Hein. C'est quelque chose que je raconte longuement dans le livre. Vous avez eu un débat en 1903 au Sénat où il était question, il y avait une proposition de loi consistant à abolir la loi Falloux qui avait donné la liberté à l'enseignement secondaire en 1850. Et évidemment, toute la droite était contre. Parce qu'à cette époque, si vous voulez, l'enseignement catholique représentait 50% de l'enseignement, hein, 50%. Les collèges en particulier de jésuites, qui étaient revenus après leur expulsion, hein, avaient même plus de la moitié d'enseignement secondaire. Hein. Donc la droite était contre. Et très curieusement, l'homme le plus virulent contre cette loi, c'était pas la droite, c'était Clémenceau, qui était comme chacun sait, un républicain radical. Et il était opposé à cela parce qu'il voyait bien que dans le monopole, si on votait cette loi, il y aurait un monopole de l'État en matière d'éducation, et alors l'État se comporterait comme une église. Et c'est tout le problème. Et il reprochait au petit Pierre Combes. Vous savez, l'homme de la séparation
0: Oui,
1: de l'État.
0: 5, oui.
1: Il lui reprochait d'être plus jésuite que les jésuites, d'avoir un jésuitisme inversé, à savoir un cléricalisme d'État. Hein. Et tout à l'heure, dans l'émission, on entendait parler de cette incroyable proposition de loi de rendre obligatoire la formation à l'alimentation.
0: L'alimentation.
1: Mais on peut évoquer aussi les VARS, hein,
0: Oui, bien sûr.
1: l'éducation à la vie affective, relationnelle et sexuelle. Hein. C'est un truc absolument monstrueux qui correspond exactement à cette idée d'éducation. Il s'agit de changer le peuple, hein, de changer le peuple, de faire un nouveau peuple. Et vous avez une minorité au ministère de l'Éducation nationale qui n'est dirigée par personne depuis longtemps, hein, mais il y a quand même une minorité qui est arrivée à imposer cet enseignement. Et ça pose tout le problème du comportement de l'État en matière d'éducation. Il se comporte, en l'occurrence, comme une église, au mauvais sens du
0: Oui.
1: terme, si vous voulez. Il prétend former nos enfants, nos petits-enfants à la vie affective. Mais de quoi se mêle-t-il?
0: Alors, avant de revenir à aujourd'hui, Philippe, dans votre première partie sur les origines,
1: Excusez-moi, je m'emporte parce que
0: oui.
1: je m'emporte chaque fois que je vois cette question.
0: Et donc sur l'origine, vous posez cette question, est-ce à l'État finalement de dire ce qui est vrai, beau et bien? Est-ce que vous pouvez revenir sur ce thème?
1: Oui, c'est absolument essentiel. Mais d'ailleurs, on était en train d'en parler, en fait, puisque en se comportant comme Église, l'État prétend être le seul à pouvoir dire ce qui est vrai, beau et bien, et fixer tous les programmes. Vous savez que cette évarse, il y a eu des plaintes contre ça auprès du Conseil d'État, et le Conseil d'État a dit, mais non, c'est simplement c'est le programme. L'État décide des programmes, et par conséquent, il a décidé de mettre en programme l'éducation à la vie sexuelle. Mais c'est que donc l'État se comporte comme un pouvoir spirituel. Et si vous voulez, éduquer, ça consiste, comme l'a bien montré Hannah Arendt, de toute façon, même avant elle, on le savait bien, ça consiste à faire passer aux jeunes générations tout ce qu'il y a de meilleur dans les générations passées. c'est-à-dire tout ce qu'on sait au sujet de ce qui est vrai, de ce qui est beau et de ce qui est bien. Alors, la question, c'est qui peut le dire? Pendant des siècles, ça a été l'Église, parce que, alors pour des raisons qu'on n'est pas obligé de partager à 100%, hein, mais elle pensait être habitée par le Saint-Esprit depuis la Pentecôte, et en ce sens, savoir parfaitement ce qu'est le vrai, le beau, le bien. Et pendant des siècles et des siècles, aucun pouvoir temporel n'a disputé ce pouvoir spirituel à l'Église. Charlemagne s'est occupé, comme chacun sait, des écoles, et puis certains rois de France ont créé des universités ou ont défendu les universités contre la papauté, hein. Mais cette intervention d'un pouvoir temporel dans l'éducation était toujours sur les finances, sur les murs. Songez à l'évêque de Clermont-Ferrand qui avait financé le collège de jésuites qui existe aujourd'hui sous le nom de lycée Louis le Grand, hein. Voilà. Et puis, et aussi sur les questions de discipline, puisque les étudiants de Paris étaient un peu agités, il fallait les remettre dans l'ordre, et à ce moment-là, c'était la maréchaussée qui s'en occupait, si vous voulez. Mais jamais l'État n'avait prétendu dire ce qu'il faut enseigner, le vrai, le beau et le bien. Ça, c'était un pouvoir spirituel. Alors, ce pouvoir spirituel, avec le temps moderne, est passé à d'autres instances. Songez à la République des Lettres de Birbal, déjà à la fin du XVIIe siècle, songez aux philosophes, hein, au XVIIIe siècle. Mais en tout cas, ce n'était pas l'État en tant que tel. L'État n'est pas qualifié, tout simplement, pour dire le vrai, le beau, le bien. Hein. Seuls peuvent dire le vrai la communauté scientifique internationale, et pas seulement nationale, hein, mais comme l'a bien dit Condorcet, c'est l'opinion des hommes éclairés de l'Europe, comme il disait. C'est-à-dire ce qu'on appellerait aujourd'hui la communauté scientifique internationale. Qui peut dire le bien? Eh bien, là aussi, les églises, évidemment, continuent à le dire, mais elles n'ont plus le monopole à cet égard. Et puis, des hommes remarquables, par l'estime qu'on a pour eux, peuvent donner l'exemple de ce qui serait bien, hein. Et pour le beau, ce sont évidemment les artistes ou les philosophes de l'art, hein, qui interprètent les œuvres d'art. Donc, si vous voulez, la confusion du pouvoir spirituel, enfin, la séparation du pouvoir spirituel et du pouvoir temporel avait rendu possible pendant des siècles une certaine liberté réciproque, chaque pouvoir limitant l'autre. La confusion des deux pouvoirs au profit de l'État crée exactement des conditions de totalitarisme. Sous le nazisme aussi, vous aviez une confusion du pouvoir spirituel et du pouvoir temporel, et évidemment dans tous les pays communistes, la même chose. Alors, en ce qui concerne la France, il y a eu tout de même une telle protestation des hommes des Lumières contre ce monopole créé par les Jacobins et confirmé par Napoléon. Enfin, j'ai pas le temps de donner les détails, mais Napoléon n'avait pas du tout la même opinion que les Jacobins. Mais comme il était un militaire, il croyait qu'il fallait remettre de l'ordre dans tous les domaines en France, et il croyait que l'ordre ne pouvait exister qu'avec une unité d'action et de décision. Et donc, si on créait un monopole, eh bien, tout marcherait mieux. Alors bref, il a créé cette situation juridique du monopole de l'État en matière d'éducation. Mais les hommes des Lumières ont tellement protesté contre ça que ce monopole a été défait par trois lois au XIXe siècle, avec des longues discussions dont je fais état dans ce livre. La loi Guizot de 1833 qui libérait le primaire, la loi Falloux dont on parlait tout à l'heure de 1850 qui libérait le secondaire, et la loi moins connue mais tout aussi importante de 1875 de Dupanloup et Laboulaye, les deux rapporteurs, hein, grâce à lesquels ont existé les cinq universités catholiques qui existent encore aujourd'hui. Et il y avait donc à la fin du XXe siècle, bon, excusez-moi, du XIXe siècle, il y avait un certain pluralisme en France, un certain pluralisme scolaire. Et Jules Ferry, qui était tenu par son parti politique de poursuivre la lutte anticléricale, était quand même bien, bien conscient du danger totalitaire de réunion du pouvoir spirituel et du pouvoir temporel dans les mêmes mains. D'ailleurs, il avait critiqué pendant tout le Second Empire les ministres de Napoléon III, sauf Victor Duruy, qui est un grand homme, hein. Mais au début, vous aviez un monsieur qui s'appelait Fortoul et qui se permettait de nommer les professeurs d'université ou de les destituer. Il a même destitué le plus grand historien de l'époque qui était Michelet, hein. Bon. Alors, donc c'était et les Républicains avaient hurlé contre ça. Donc, quand Jules Ferry est arrivé, il a cru trouver une solution. Il a dit, voilà, on va bien étatiser toute l'éducation, mais on va séparer dans l'État un pouvoir spirituel et un pouvoir temporel. Donc, le pouvoir temporel, ce sera le ministère qui aligne les crédits et qui construit les murs et qui maintient l'ordre. Et le pouvoir spirituel, ce sera les savants eux-mêmes. Il y aura un gouvernement des études par les hommes d'études. Et il y aura donc un parlement de savants qui décidera des programmes et qui nommera les professeurs selon leur qualité scientifique. Et ceci a assez bien marché pendant plusieurs décennies. C'est pour ça que vous avez eu une apogée du système français autour de 1900, un petit peu après, enfin, en fait jusqu'à la Seconde Guerre mondiale, hein,
0: Oui.
1: où dire que l'école française a été non seulement une des meilleures du monde, mais peut-être peut-être la meilleure, hein. Mais ce qui s'est passé, c'est que l'État, après s'être indûment emparé du pouvoir spirituel dans l'éducation, s'en est laissé déposséder par l'État. Et vous aviez, alors c'est ce que j'analyse dans le livre, vous aviez, vers 1930, vous aviez 80% ou 75% des enseignants du public qui étaient des instituteurs.
0: Oui.
1: Et les instituteurs étaient syndiqués dans un syndicat qui deviendra le fameux SNI, qui est le syndicat principal de la FEN après la guerre, hein. Et ce syndicat avait adhéré à la CGT. Et donc, il était entièrement marxiste. Et la thèse de tous ces gens, qui était une thèse, comment dire, sincère de leur part, hein, mais fausse scientifiquement, mais elle était sincère, c'était de dire l'État actuel est un État bourgeois qui ne représente pas la nation, qui est aux mains des puissances financières. Et d'ailleurs, il est élu par des voies légales, mais les électeurs sont aliénés. C'est la fameuse thèse marxiste. Donc, ils votent jamais pour les gens qui vont défendre leurs vrais intérêts. Ils croient qu'ils doivent voter pour la bourgeoisie, bon, alors que la bourgeoisie veut leur peau, en quelque sorte. Et donc, l'éducation nationale, le vrai sens, je suis assez content d'avoir trouvé ça, parce que j'ai trouvé dans les textes, hein. Éducation nationale ne veut pas dire éducation étatique. Éducation nationale veut dire éducation, au contraire, désétatisée pour être mise dans les mains des vrais représentants de la nation qui sont les syndicats. Donc éducation nationale veut dire éducation syndicale. Et du coup, à partir de là, tous ces gens ont exigé des gouvernements successifs de plus en plus impuissants, d'abord de co-gérer, puis finalement de gérer le système. Et ils l'ont géré avec l'efficacité remarquable que nous savons aujourd'hui, hein. Et c'est quand ils ont fini de prendre tout le pouvoir dans le système que le système s'est effondré, a commencé à s'effondrer.
0: Alors, donc peut-être avant de voir ce déclin et cet effondrement, on peut revenir sur l'apogée et montrer les ingrédients qui ont bien fonctionné. Vous en avez parlé de certains. Qu'est-ce qui a fait de l'école française une école d'excellence?
1: Mais c'est 1500 ans d'histoire de France. C'est pas du tout. L'excellence intellectuelle française n'a pas commencé avec Jules Ferry. D'abord, la belle école, vous savez, les fameux hussards noirs de la République,
0: Oui.
1: dont a parlé Charles Péguy, vous savez, il était orphelin et il était élève de l'école primaire annexée à l'école normale du Loiret. Et il a eu comme instituteur, en effet, des hussards noirs. C'était les élèves de l'école normale, d'instituteurs, hein. Et ils avaient un uniforme noir. Et ils avaient beaucoup d'exigences intellectuelles, morales. Enfin, ils ont suscité l'admiration de Péguy, qui les a jamais oubliés, hein. Ces gens-là, Péguy étant né en 1873, sauf erreur. Il a eu ses instituteurs vers 1878-79, pendant 5 ans, hein.
0: 84.
1: Et donc, ils n'ont rien à voir avec les cégétistes dont je vous parlais auparavant. C'est des instituteurs mis en place par Guizot, hein, mis en place par la monarchie de Juillet, puis par le Second Empire, par des gens excellents comme Victor Duruy, comme Jules Simon, hein. Et ces gens-là n'avaient pas du tout l'idéologie dont je parlais à l'instant. Du coup, j'ai oublié votre
0: Donc c'était les, c'était quels étaient les éléments?
1: Voilà pourquoi l'école était excellente. Oui. Et quant au rayonnement scientifique, parce que ça remonte au Moyen Âge. Hein. Vous savez que à Paris, l'université de Paris était la première par le prestige dès le Moyen Âge. Hein. Ensuite, vous avez eu tous ces développements de la science. Moi j'ai fait un manuel d'histoire pour le primaire. Bon, c'était une chose importante dans ma modeste existence. J'ai eu le plaisir et j'ai constaté, en faisant le chapitre sur la science, qu'en réalité, entre 1850 et, entre 1800 et 1920, des choses comme ça, les savants français représentent une part essentielle du savoir mondial. Hein. Mmh. Je ne sais pas si on peut dire ces quantités, parler en termes quantitatifs n'a pas beaucoup de sens, mais presque la moitié des grandes inventions ou des grandes découvertes ont été faites par des savants français. Alors à partir de là, dès lors que vous aviez un pluralisme suffisant au XIXe siècle, comme je le disais tout à l'heure, ajoutez à cela qu'il y a eu en France un autre pluralisme, hein, qui est que vous avez l'université créée par Napoléon, mais vous avez aussi des grands établissements, français de grandes écoles. Alors tout ceci a fait qu'il y avait vous avez l'excellent Victor Duruy, ministre de l'instruction publique sous Napoléon III, qui a créé l'école pratique des hautes études, avec cette idée qu'il fallait précisément libérer une partie de la recherche scientifique du monopole de la Sorbonne, si vous voulez, enfin, du monopole du ministère de l'instruction publique. Alors vous avez une grande tradition intellectuelle, vous avez un certain pluralisme. Et tout ça a donné d'excellents résultats jusqu'au jour où les syndicats ont pris le pouvoir. Ils ont pris le pouvoir d'abord dans l'enseignement primaire, puis aussitôt après-guerre par la loi communiste Thorez, hein, qui a institué la co-gestion officiellement. Hein. Mm-hmm. Ils ont pris le pouvoir dans l'enseignement secondaire et un peu après dans l'enseignement supérieur. Et toutes les institutions créées par Ferry, c'est ça qui est très important, cette espèce de parlement. Hein. Parce qu'effectivement, aussi longtemps que dans ces commissions élisant les professeurs, ou dans ces commissions supérieures faisant les programmes, étaient élus des gens savants, choisis par leurs pairs, eh bien, le système pouvait fonctionner. À partir de la loi de Thorez, on a substitué des élections par liste aux élections uninominales.
0: Oui.
1: Et seuls les syndicats peuvent proposer des listes complètes. Donc aujourd'hui, dans toutes les instances prétendument académiques, représentatives de la science dans l'éducation nationale, il n'y a que des syndicalistes, siégeant ex-qualité. Hein. Mmh. Par conséquent, jamais la science n'est mise au premier plan. J'en sais quelque chose, puisque j'ai vu pendant des décennies tant de nominations universitaires se faire non pas en faveur du plus savant, du candidat, mais de celui qui était désiré pour des raisons politiques par les syndicats.
0: Alors, oui, dans votre livre, vous évoquez Laurent Laforgue, qui est entré et ressorti aussi vite.
1: Ça c'est tout à fait intéressant. Il y avait un jeune mathématicien qui s'appelait Laurent Laforgue qui vient d'avoir la médaille Fields. Alors à ce moment-là, le ministère devait faire je ne sais quelle réforme. On l'invite à participer à la commission. Et ce que ne savaient pas les gens qui l'avaient nommé, c'était que ce brillant mathématicien avait été élevé, si je ne me trompe, surtout par son grand-père, qui était un instituteur et qui avait une grande admiration. Alors lui-même avait une grande admiration pour l'école et il suivait de près la dégradation de l'école qui était déjà en cours. Alors, à la première séance à laquelle il participe, il dit qu'il trouve scandaleux qu'il y ait dans cette commission les gens même qui ont assassiné, qui ont provoqué les catastrophes de l'école à ses yeux, hein, à savoir les pédagogistes. Bon. Et il a été prié le soir même ou le lendemain de donner sa démission. Qu'il a donné. Mais si vous voulez, ça veut dire que les instances de concertation n'ont aucun poids pour faire prévaloir l'instruction sur les buts idéologiques des syndicats. D'ailleurs, on parlait de l'EVARS tout à l'heure, l'éducation à la vie affective, relationnelle et sexuelle. Le Conseil supérieur des programmes a émis un avis défavorable. Parce que c'est le seul de ces grands conseils où il y a quelques personnalités individuelles qui ne sont pas spécialement les délégués des syndicats. Eh bien, le ministre n'en a pas tenu compte. Il a signé ce qui avait été concocté par les idéologues. Voilà, donc tout ça pour dire, parce que mon livre n'est pas seulement un diagnostic, si vous voulez, ou une histoire, il propose aussi des solutions.
0: Oui, on va y venir. Alors, Philippe, j'ai une question
1: On a
0: d'un
1: encore le temps?
0: auditeur
1: Oui.
0: qui vous demande est-ce que vous pouvez confirmer que le fait que l'adjectif national apposé au nom éducation provient du titre que Mussolini en 1929 donne au ministère jadis de l'instruction en Italie? Dénomination reprise en 1932 en France par Anatole de Monzy. Et dit-il, si c'est avéré, tout est dit sur le désir de formater idéologiquement.
1: Alors, je ne peux pas le confirmer parce que je n'ai pas eu l'occasion d'approfondir les liens, si vous voulez, entre Italie et
0: Italie et
1: France
0: France.
1: à cette époque. Mais je confirme ce que j'ai dit, c'est-à-dire que vous avez dans les milieux syndicalistes, pas seulement dans l'éducation, hein, mais tout ce qui tourne autour de la CGT, hein, vous avez l'idée qu'il faut substituer la souveraineté du travail à l'illusoire souveraineté électorale, hein, des élections qui sont un piège, hein, qui sont un piège. Qui fait que le peuple, tant que le peuple n'a pas été rééduqué précisément par l'éducation nationale, votera mal. Hein. Donc, on prétend que le pouvoir en France appartient au peuple souverain, mais ce peuple souverain ne s'exprime pas adéquatement par les élections. Donc, il s'exprime adéquatement par son adhésion au syndicat. Et ça s'appelle la souveraineté du travail. C'est le travail qui est souverain. Et dire que le travail est souverain, ça veut dire que lui seul représente la nation et que l'éducation nationale, c'est l'éducation gérée par ses représentants des travailleurs. Hein. Voilà. Donc ça confirme ce que dit votre auditeur, même si je
0: Notre
1: n'ai pas regardé.
0: auditeur.
1: Évidemment.
0: Et Philippe, le ministère de l'Instruction publique est passé à quel moment au terme éducation nationale, ministère de l'Éducation nationale?
1: 1932, sous le cartel des gauches, hein, sous le second cartel des gauches, voilà. C'est assez étonnant que personne. Enfin, si à l'époque, évidemment, tout le monde, la droite a protesté, hein, mais on s'est habitué à l'expression, hein, et on a oublié son sens. Et le sens principal, c'était la substitution de éducation à instruction. Hein. Donc ça veut dire que l'État prend la place de l'Église et de la famille. De l'Église et de la famille. C'est lui qui l'éduque. Hein. Il éduque à l'alimentation, il éduque à la sexualité, en montrant des images horribles à des petites filles de 9 ans. C'est quelque chose que bon, je suis grand-père. C'est insupportable. Comment est-ce que les Français peuvent supporter ça? D'ailleurs, le supporteront-ils? Vous savez qu'ils ont trouvé le moyen de faire en sorte que les parents ne soient pas au courant du programme précis de ces cours. Deuxièmement, de qui les donnerait? Et ça va être donné par des associations. Mais qui? Troisièmement, ne soient pas au courant de la date des cours. Parce qu'on craint l'irruption de parents furieux, si vous
0: Oui, qui
1: voulez.
0: retirent leurs enfants ces jours-là, quoi.
1: Une histoire qui n'est pas terminée. Et en tout cas, je trouverais inouï que les Français trouvent normal que l'État décide des relations, des affections et de la sexualité de leurs enfants sans qu'ils aient le temps de dire ouf. C'est scandaleux, si vous voulez. C'est très naïf en plus de ça. C'est le fruit de l'action de minorités, hein, et d'ailleurs très largement dominée par l'idéologie LGBT, puisque les quelques documents qu'on a vont dans ce sens.
0: Et donc, vous nous annonciez que vous proposiez des pistes là, et vous êtes allé à la découverte d'autres pays, aussi bien dans les livres que sur place. Est-ce que vous pouvez nous indiquer ce qui marche éventuellement en Suède? Vous parlez des États-Unis, de la Suisse et de Singapour. Est-ce que vous
1: Oui,
0: pouvez nous donner quelques exemples?
1: j'ai étudié spécialement le système des charter schools américaines Et j'ai étudié le système des écoles indépendantes suédoises, et j'ai fait plus que les étudier, j'y suis allé. J'ai visité une dizaine de ces écoles, et je suis également allé en Suisse, où j'ai visité aussi des écoles absolument excellentes. Et si vous voulez, l'idée, c'est que le monopole créé par le pauvre Napoléon, qui ne savait pas tout ce qui se passerait ensuite, évidemment, hein, dont dispose l'État en France en matière d'éducation, aboutit à deux impasses, la mainmise idéologique d'une seule famille idéologique sur toute l'éducation, ce qui est scandaleux, et deuxièmement, le mammouth, c'est-à-dire cet énorme appareil qui ne peut pas être géré, parce qu'il y a 1,2 million de personnes,
0: Employé,
1: c'est comme,
0: oui.
1: comme le Gospel soviétique, ça ne peut pas marcher et ça ne marche pas, personne ne peut le diriger, personne ne sait comment il marche en fait. Et tout le monde tire dans son coin, et simplement, ça dépense beaucoup d'argent public, et ça sert beaucoup de salaire. Alors, jusque-là, en ce sens-là, ça marche. Mais personne ne peut faire en sorte qu'il marche dans le bon sens. Alors, étant donné que le monopole aboutit à cela, il faut un pluralisme. Et le pluralisme doit passer très largement par une privatisation. Mais même moi qui suis spécialiste de Hayek, et donc qui passe pour libéral, je ne suis pas pour la, pas plus que Hayek lui-même d'ailleurs, je ne suis partisan d'une libéralisation complète de l'éducation. Pourquoi? Parce qu'il y a de très bonnes raisons pour que une grande partie de l'éducation soit financée par la collectivité. Alors, je ne sais pas si on a le temps de rentrer dans les détails, mais si vous voulez, quand un professeur éduque un élève, il ne rend pas service seulement à cet élève et à sa famille, mais il rend service aux gens avec qui vivra cet élève, si vous voulez. Et donc, il rend service à une collectivité qui va bientôt exister. Et s'il n'est pas rémunéré pour ce service-là, il va rendre à l'élève un service moins grand quantitativement ou qualitativement. Donc, il est d'intérêt collectif que la collectivité. Enfin, il est d'intérêt. Et si vous voulez, c'est mon intérêt que vous soyez bien éduqué, et c'est votre intérêt que je sois bien éduqué, et ça justifie. L'impôt que l'impôt intervienne dans l'éducation, ce qui ne serait pas le cas évidemment si les écoles étaient entièrement des entreprises privées. Et j'observe que ça s'est toujours passé dans l'histoire. L'Académie de Platon était financée par Dion de Syracuse. Elle avait un sponsor, si vous voulez, hein. C'est ce qui permet toute cette histoire est bien connue. Les sophistes faisaient payer très cher leurs leçons parce qu'ils ne vivaient que par les frais de scolarité versés par les élèves. Mais du coup, ils étaient obligés d'accepter comme élève n'importe quel élève ayant de l'argent. Hein. Platon pouvait écrire sur le mur de son académie, dit-on, que nul n'entre ici s'il n'est géomètre. Ce qui veut dire que nul n'entre dans cette université s'il n'a pas son bac, et si possible avec mention. Hein. Mais s'il pouvait le dire, c'est qu'il pouvait refuser des élèves capables de payer, et s'il pouvait les refuser, c'était parce qu'il était sponsorisé. Donc si vous voulez. Mais en même temps, c'était pas l'État athénien qui dirigeait l'académie. Hein. Bon, mais il y avait un sponsor. De la même façon, à Rome, l'empereur a sponsorisé des chaires, hein, et puis il y avait aussi beaucoup de municipalités qui payaient, qui assumaient la charge financière de chaires, de rhétorique ou de grammaire. Alors, quand arrive l'Église, à plus forte raison, l'Église est une institution pérenne. Qui reçoit des dons, des legs, et qui d'ailleurs lève aussi un impôt ecclésiastique, et ça la rend capable d'instruire
0: D'enseigner.
1: gratuitement des gens, puisqu'elle a elle-même reçu gratuitement, hors marché, des ressources. Alors c'est pour ça que aujourd'hui encore, la recherche scientifique fondamentale, par exemple, n'a aucune rentabilité sur un marché libre. Et donc elle n'aurait pas lieu si elle n'était pas prise en charge par la collectivité. Alors, donc, il faut un financement collectif, au moins partiel, de l'éducation. Mais il ne faut pas le monopole d'un syndicat. Bien. Alors, comment est-ce qu'on peut résoudre le problème? C'est très simple. C'est très simple dans le principe. Hein. Ça consiste à découpler, en matière d'éducation et de recherche scientifique, le problème du financement et le problème de la prestation. On peut très bien avoir un financement collectif et une prestation plurielle. Et c'est, par parenthèse, c'est ce qui existe déjà, même en France, avec l'enseignement privé sous contrat, hein, qui n'est pas satisfaisant parce que l'enseignement privé sous contrat est trop tenu par les règles, de l'éducation nationale. Mais enfin, dans le principe, c'est bien un prestataire privé qui rend un service, qui rend un service qui est financé par la collectivité. Eh bien, un examen des systèmes, des pays, équivalents et environnants nous montre que ce système est très, très, très généralement utilisé. Alors, prenez le cas de la Suède. Hein. Vous aviez en 1990 la gauche qui a eu le pouvoir le plus souvent en Suède, hein, et qui jugeait que l'éducation nationale ne marchait pas. Alors, elle décide de la municipaliser. Donc, elle transfère à chacune des communes de Suède, le budget à charge pour elle de gérer les écoles de la commune. Et l'idée, c'était qu'elle pourrait mieux les surveiller puisqu'elles étaient sur place. Alors, très bien. Donc, ceci est fait et chaque commune reçoit une dotation, au prorata du nombre d'enfants qui vivent dans la commune. Et puis, la droite arrive en Suède en 1992 et elle utilise cette opportunité de la municipalisation de l'éducation pour ajouter un codicille en disant, dans la commune, il pourrait y avoir des personnes qui proposeront des écoles libres, des écoles indépendantes. Alors évidemment, elles doivent présenter pour ça un projet au ministère central, hein, lequel a des critères très précis. Il faut que les gens soient compétents, il faut qu'ils soient de bonnes mœurs, il faut qu'ils sachent qu'ils aient des compétences aussi en gestion. Bon, et les critères sont très sévères. Et d'ailleurs, deux tiers des projets ne sont pas acceptés. Mais ceux qui sont acceptés font l'instance qui a reçu cette acceptation. Alors ça peut être une personne physique, ça peut être oui, quelqu'un, hein. Ça peut être une association, ça peut être une fondation, ça peut être une église. Une fois pourvu de l'agrément du ministère, va dans une commune et dit, Monsieur le maire, nous avons l'intention d'ouvrir une école dans votre commune, donc soyez gentil de bien vouloir nous donner l'argent au prorata des élèves qui voudront s'inscrire chez nous. Alors le maire est bien obligé de le faire, et c'est un argent qui est retiré aux écoles publiques de la commune. Alors double effet de boost, si vous voulez, c'est que du coup, en quelques années, des centaines d'écoles indépendantes se sont créées en Suède, et que les écoles publiques menacées de perdre leurs élèves et leur argent
0: Sont améliorés par ailleurs.
1: voilà, ce sont des milieux. Donc il y a une situation. Alors je sais bien que le journal Le Monde a publié des enquêtes vengeresses en disant que ça marchait mal, mais c'est tout à fait faux. Il y a beaucoup d'écoles qui marchent mal en Suède, mais précisément ce sont les écoles publiques. Au fameux test PISA, qui sont très intéressants parce qu'ils permettent de faire des comparaisons internationales, les Suédois, la Suède réussit mieux que la France. Alors même qu'elle a encore plus d'immigrés, hein, que n'en a la France. Les immigrés ne sont pas des mauvais élèves par définition, mais très souvent quand ils arrivent, ils viennent de pays moins scolarisés que les pays européens. Hein. Donc
0: Et
1: ça
0: ils
1: peut faire
0: maîtrisent
1: un
0: pas forcément la langue non plus.
1: Et alors, voilà, en plus de ça. Et au demeurant, au test PISA, ce sont les élèves des écoles indépendantes qui ont les meilleurs résultats.
0: Parce
1: Bon,
0: qu'on
1: alors,
0: peut
1: vous avez la
0: distinguer
1: raison.
0: dans le test PISA de savoir si, même en France, on pourrait distinguer les résultats des écoles sous contrat et des écoles publiques.
1: Ben, vous me posez une bonne question. Ça a été. Ben, sûrement, puisque les tests PISA, on tire au sort
0: Oui, des établissements.
1: quelques centaines d'établissements, et
0: Mais je ne suis pas
1: après,
0: sûre que ce soit l'impression que c'est un pot commun. En fait, ça serait intéressant d'intégrer aussi nos écoles indépendantes pour pouvoir voir les résultats des uns et des autres en France.
1: Absolument, absolument. En tout cas, ce sont les écoles indépendantes suédoises qui ont fait leur propre enquête, hein, et qui ont fait ce résultat. Mais si vous voulez, ce que je veux dire, l'essentiel, c'est que pourquoi ça marche mieux? D'ailleurs, c'est vrai aussi pour les charter schools américaines. Parce que vous avez un pilote dans l'avion.
0: Autonomie
1: Vous
0: de
1: avez un
0: gestion, oui.
1: responsable. Vous avez un monsieur, alors j'en ai rencontré des gens admirables, vous avez un type humain très, très particulier qui est le chef d'établissement scolaire. Très souvent, c'était un professeur à l'origine, mais avec des qualités particulières, puisque d'ailleurs, vous-même, Florence, vous en êtes une avec l'ILFM.
0: Oh,
1: Donc, c'est des gens qui ont à la fois un goût pour le savoir, pour le vrai, le beau, le bien, mais aussi certaines capacités relationnelles et certaines capacités de management. les gens que j'ai vus étaient des gens admirables. Ils étaient là depuis 5 ans, depuis 10 ans, depuis 15 ans. Ils savent tout ce qui se passe dans l'école de la cave au grenier. Ils savent qui sont les élèves qui arrivent. Surtout, ils savent qui sont les professeurs parce que c'est eux qui les ont recrutés. Et qui peuvent s'en séparer si ça ne marche pas, et ce qui arrive assez rarement, parce qu'il y a des conventions collectives qui rendent les licenciements très, un peu lourds. Mais le simple fait qu'un professeur sache qu'il peut être remercié le rend rationnel pour lui de faire de son mieux.
0: Oui.
1: Mais les directeurs d'établissement savent aussi ce que deviennent leurs élèves en sortant de là, et donc ils peuvent réguler ce qu'ils font en fonction de ce résultat. Il y a un pilote dans l'avion.
0: Oui.
1: Et c'est ce qui est devenu strictement impossible dans l'éducation nationale française. Il faut lire les livres que j'ai découverts malheureusement sur le tard, je n'ai pas pu en faire état dans mon propre ouvrage, d'un monsieur qui s'appelle Patrice Romain, c'est deux noms à consonance romaine, qui est un chef d'établissement, qui a été chef d'établissement pendant 43 ans, quelque chose comme ça, et la retraite venue, et il crache le morceau, il écrit des livres, Requiem pour l'éducation nationale, en fait, il y en a 4 ou 5, et il dit la chose suivante qui est terrible, c'est qu'en tant que chef d'établissement, dans ce temps le mammouth, il sait qu'il ne peut rien changer au système. Bon. Donc comment c'est un milieu très désespéré. Hein. Mais comment peut-on quand même vivre de façon sympathique en se disant qu'on va avoir des promotions, que on est principal d'un collège de bourgade, mais qu'on va devenir principal d'un grand collège dans une grande ville, quelque chose comme ça. Mais seulement, qu'est-ce qu'il faut faire pour avoir une promotion? Il faut qu'il y ait zéro vague dans l'établissement.
0: Oui, donc on peut rien améliorer.
1: Voilà. C'est-à-dire que l'idéologie pas de vague, c'est plus qu'une idéologie, c'est un système de gestion. C'est-à-dire que si un élève donne un coup de couteau à un voisin, bon, et que le proviseur veut faire un conseil de discipline, veut faire exclure l'élève, bon, c'est toute une affaire, hein. D'ailleurs, les conseils de discipline, c'est les parents participent. Enfin bon. Mais si il y a 2 ou 3 ou 4 conseils de discipline dans l'année dans l'établissement, la hiérarchie jugera que ce chef d'établissement est décidément bien mauvais. Il est bien mauvais, non pas parce qu'il y a eu des problèmes dans son établissement, mais il est bien mauvais parce qu'il a voulu les régler. Et donc le principal ne les règle pas, voilà. Puisque ça lui porte tort. Hein.
0: Alors
1: donc,
0: Philippe, il nous reste...
1: Donc les problèmes ne sont pas réglés.
0: Ah oui, mais
1: alors,
0: ça c'est sûr.
1: La différence avec les écoles indépendantes.
0: Oui. Donc Philippe, il nous reste une minute. Donc quand on relit donc les éléments, enfin ce qui ressort des pays étrangers, on voit que l'autonomie de gestion, le pluralisme institutionnel, le bon sens et le polycentrisme des initiatives sont à l'honneur pour que les écoles fonctionnent bien. Est-ce que, avant de nous quitter, Philippe, vous pourriez nous donner quelques arguments pour répondre à ceux qui ne comprennent pas pourquoi fonder des écoles en France aujourd'hui?
1: Ceux qui ne comprennent pas, excusez-moi, j'ai pas entendu.
0: Oui, quels arguments pourrions-nous donner à des personnes qui ne comprennent pas pourquoi Monsieur Untel fonde son école ou telle association crée une école dans le village d'à côté? Quels sont les arguments pour dire pourquoi il faut fonder des écoles aujourd'hui?
1: Parce que on ne peut pas continuer avec le système actuel. C'est le super tanker, personne ne peut le diriger, il va droit sur l'iceberg. On a un effondrement du niveau, et là, c'est pas une histoire de nostalgie, de peine, comme on peut avoir après le cambriolage du Louvre d'hier. C'est beaucoup plus grave que ça. Les Russes font des armes terrifiantes parce qu'ils ont d'excellents ingénieurs. Mais chez eux, il n'y a pas de collège unique.
0: Oui.
1: Donc, si vous voulez, c'est plus que les Russes font des armes terrifiantes parce qu'ils ont d'excellents ingénieurs. Mais chez eux, il n'y a pas de collège unique.
0: Oui.
1: Donc, si vous voulez, c'est plus une question de

0: écoles actuellement hors contrat puissent avoir un financement, parce qu'il n'y a aucune raison que leurs parents payent deux fois l'école. Hein.
1: Oui.
0: Et une chose très importante, et je prends les 10 dernières secondes, hein,
1: Oui,
0: c'est qu'on dit que
1: prenez-les.
0: s'il y a liberté, il va y avoir éclatement. C'est tout à fait faux. En matière économique, quand vous avez liberté, vous avez émulation qui permet de faire des innovations. Mais quand une innovation réussit, tout le monde l'imite. Et la liberté joue autant dans le sens de la convergence que de la divergence. Puisque personne ne va avoir envie de faire des écoles complètement aberrantes, du genre on apprend que à sauter à la corde ou qu'on apprend que l'équation du second degré. Hein. Mais les parents, très vite, ne confieraient plus leurs enfants à de telles écoles. Donc, si vous voulez, la liberté des parents et la liberté des prestataires aboutit évidemment à une certaine diversification qui a comme vertu de pouvoir répondre à des besoins réels, mais en même temps, cette logique joue aussi dans le sens d'une convergence.
1: Très bien. Merci beaucoup Philippe Nemo pour cet échange dense et passionnant. Je rappelle le titre de votre ouvrage, L'éducation nationale, origine, apogée et déclin, publié aux presses universitaires de France.
0: Attendez, et déclin d'une idée.
1: Ah pardon, et déclin
0: Origine,
1: d'une idée.
0: apogée. C'est
1: Oui,
0: l'idée de l'éducation nationale
1: mais
0: qu'il
1: oui,
0: faut
1: bien sûr.
0: remettre en cause.
1: Et donc, vous nous avez mis l'eau à la bouche, et donc je conseille vivement à nos auditeurs de se procurer cet ouvrage pour le lire. Vous découvrirez beaucoup de belles choses et puis nous donner envie de créer des écoles. Merci Philippe.
0: Nous sommes tous dans ce combat et je suis assez optimiste parce que quand même les gens commencent à comprendre.
1: Oui. Merci Philippe, à très bientôt pour une
0: Au
1: nouvelle
0: revoir.
1: émission. Au revoir. Alors, avant de recevoir notre deuxième invité, nous allons faire une petite pause musicale avec Ludovico Einaudi sur une musique qui nous fera penser aux montgolfières. Justement, nous allons parler de la pédagogie montgolfière, une approche éducative qui structure les apprentissages fondamentaux. Donc, on reste bien sur la lecture, l'écriture et apprendre à compter, mais qui redonne aussi du sens grâce à des thèmes concrets et captivants et qui s'adresse aux enfants aussi bien en difficulté qu'aux élèves à haut potentiel. À tout de suite.

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0: transforme les devoirs en aventure et redonne la joie d'apprendre. Dans Dessine-moi une école, le podcast de la Fondation pour l'école, nous recevons aujourd'hui Flavie Labarrère, mère de famille, enseignante et formatrice, pour découvrir comment cette pédagogie peut inspirer vos enfants à l'école et à la maison. Prêt à embarquer ? Alors c'est parti ! Bonjour Flavie.
1: Bonjour Florence.
0: Alors, avant de nous livrer vos trois conseils pratiques liés à cette pédagogie montgolfière, pouvez-vous nous dire comment est née cette idée qui change le quotidien des enfants ?
1: Eh bien, cette idée est née en 2020. Je rencontre Albéric de Séran qui vient de créer le cours des frères montgolfiers en Seine-Saint-Denis et je rejoins immédiatement l'équipe parce que je trouve le projet d'une simplicité extraordinaire et très enthousiasmant pour les enfants.
0: Et alors le mot montgolfière, ça évoque le voyage, l'élévation, la légèreté. Pourquoi ce nom et en quoi résume-t-il votre pédagogie ?
1: Alors, il se trouve que dans le premier conseil d'administration siégeait Guillaume de Montgolfier et que dans la famille montgolfière, eh bien, si je demande les frères, il y avait effectivement Joseph et Étienne qui ont réalisé le rêve d'Icare, qui ont permis la création de la première montgolfière. Et nous aimions cette idée pour deux raisons. La première, c'est qu'effectivement, nous avions renommé nos classes par des parties ou des choses qui faisaient référence à la montgolfière. Donc, le CP, CE1 était la pelouse parce que, voilà, on n'avait pas encore beaucoup de recul et de hauteur sur les choses. Puis, le CE2, CM1, pardon, se nommait la nacelle. Il y avait ensuite, à chaque fois en double niveau, le foyer et enfin le ballon pour les plus grands. Et puis, l'autre petite chose, c'est que, eh bien, il faut savoir que les frères montgolfiers étaient à la base autrefois une famille de papetiers. Et que c'est ensuite la famille Canson qui a repris l'entreprise familiale, mais que nous aimions parce que c'est une pédagogie aussi qui prône le zéro photocopie, mais nous aimions le fait d'avoir ce rappel de l'importance du papier, de l'écriture, du geste et de l'utilisation donc de ce beau matériau qu'est le papier.
0: Et alors, si vous deviez expliquer à un parent une phrase simple ce qu'est cette pédagogie montgolfière, est-ce qu'elle apporte de plus à son enfant ?
1: Ce n'est pas chose aisée, mais je dirais que la pédagogie apporte déjà de la structure par ses solides fondamentaux et que parallèlement, elle donne du sens aux apprentissages académiques. Donc en fait, elle a pour vocation de placer le concret et le réel au cœur des savoirs.
0: D'accord. Et donc vous l'avez découvert. Enfin, qu'est-ce qui vous a plu, vous, dans cette pédagogie quand vous l'avez découverte au cours montgolfier ?
1: Alors, ce que j'ai apprécié en tant qu'enseignante et en tant que parent, c'était sa simplicité d'utilisation, c'est-à-dire que les choses sont très structurées. Les manuels que nous proposons sont tous découpés par semaine, donc une semaine égale une nouvelle notion. Et puis, ce qui m'a également plu, c'est qu'on reprenait d'année en année, on incrémentait les notions qui avaient été vues pour que l'enfant puisse revoir 5 fois dans son passage au cours du primaire toutes les notions. Et bien sûr, parce que on a aussi vu une programmation d'ensemble, éviter que l'enfant puisse voir par exemple 3 fois le COI avant la fin de son CM2, mais qu'il n'ait pas vu une seule fois ce qui était un complément d'objet second ou un complément d'attribution.
0: Donc finalement, c'est la répétition, donc année après année, de choses simples au CP que vous revoyez l'année suivante de façon plus détaillée.
1: Exactement.
0: Donc une formation structurée, mais le petit plus de la pédagogie montgolfier,
1: c'est de donner le sourire aux enfants.
0: Et alors comment donnez-vous le sourire aux enfants ?
1: Voilà, qu'ils viennent avec l'envie d'apprendre et une curiosité palpable. Alors très concrètement, le lundi matin, l'enseignant ou pour les parents qui font instruction à la famille ou pour les parents qui voudraient se prendre au jeu de cette pédagogie, eh bien nous annonçons un thème. Donc le lundi matin, l'enfant arrive les yeux écarquillés en essayant de savoir avant les autres camarades quel sera le thème qu'il aura pour la semaine. Et ce thème est annoncé donc en général avec toute l'école réunie parce que il a la particularité bien sûr d'être spécifique à chaque classe, mais en même temps d'avoir un lien commun entre toutes les classes. Par exemple, si j'annonce à mes CP qu'ils feront le thème cette semaine du cheval, eh bien, les CE1, CE2 verront l'équitation et puis les CM1, CM2, la police montée, par exemple. Mmh. Ou si c'est l'avion, et pour les petits, eh bien, ce sera peut-être le thème de pilote de chasse pour les plus grands et puis les CM verront la patrouille de France. Voilà. Alors, vous imaginez qu'il y a des thèmes qui font toujours plus plaisir. Le chocolat, en général, procure un grand sourire sur les lèvres de nos enfants. Mais, de manière très paradoxale et inattendue, c'est parfois les thèmes les plus rebutants le lundi matin qui enchantent le plus nos élèves le vendredi, lorsque la semaine est finie.
2: Et alors, avez-vous un exemple à nous décliner, alors?
1: Oui, bah, écoutez, j'en aurais plusieurs, mais il y en a un qui était assez marquant. C'était... les meubles anciens qui, a priori, n'inspiraient pas trop nos élèves en ce lundi matin. Je pense même qu'ils regrettaient peut-être d'être venus nous retrouver. Mais finalement, ils ont terminé... Alors, comme toutes les semaines, en fait, le thème est annoncé. Et puis, on essaie de décliner, puisque le but, c'est de faire sens. On essaie de décliner autant que possible tous les apprentissages sur ce thème. Donc, la dictée était sur le thème, dictée d'auteur, bien sûr. La poésie de mémoire, je crois que c'était le buffet de Rimbaud. Le cours de sciences peut également être sur le travail du bois, sur le bois, les différentes essences. Et puis, moi, j'avais dû apporter quelques outils de menuisier, des ciseaux à bois, etc. Et le vendredi, nous terminons toujours la semaine par soit des travaux pratiques, soit par l'intervention d'une personne extérieure, soit par une visite, quand les conditions le permettent. Et nous n'étions pas très loin de Drouot, donc nous avons emmené nos élèves à Drouot. Et là, l'après-midi s'est terminé par un commissaire-priseur qui a laissé nos élèves animer une vente. Et
2: ça a été une vraie vente.
1: Une vraie vente. Et les élèves étaient aux anges. Voilà.
2: Très bien. Et donc ça, pour toute l'école?
1: Alors voilà, après, chaque école décide, est-ce que la sortie se fait pour tout le monde? Ça peut être des sorties un petit peu plus... quand c'est des sorties grandes, importantes, oui. Voilà, ça peut être toute l'école qui est conviée. Quand on a un intervenant de prestige et qu'il y a des choses incroyables à nous raconter, on peut aussi réunir l'école. Mais après, chaque enseignant peut aussi décider de faire spécifiquement avec sa classe ou chaque parent avec son enfant quelque chose qui fera sens pour lui.
2: Mmh. Et alors, donc, les parents nous demandent souvent, c'est très bien la créativité, mais comment dans votre pédagogie, comment vous abordez les bases, lire, écrire, compter? Est-ce que c'est quelque chose qui est important pour la pédagogie montgolfière?
1: Bien sûr, oui. Ça fait partie intégrante de la pédagogie et de ce que l'on souhaite transmettre aux enfants. Pour ce qui est des apprentissages académiques, on essaie de faire en sorte pour qu'ils soient donnés le matin, parce que l'enfant est quand même particulièrement réceptif à ces apprentissages-là. On prône le stylo-plume dès le CP, la manipulation, bien sûr, en mathématiques, une méthode syllabique en lecture. Et puis, on propose, et on a aussi rédigé certains de nos manuels, de manière à ce qu'ils soient très structurés, c'est-à-dire qu'on retrouve des choses qui vont permettre à l'enfant tout simplement de se structurer lui-même, d'acquérir des automatismes. Et ça, comment on peut le faire aussi concrètement? Tous les matins, quand l'enfant arrive, eh bien, il a un cahier de restitution unique. Et tous les matins, il a une petite restitution très courte, 4-5 questions, très rapides, mais qui vont permettre à l'enfant, aux parents qui aura ce cahier de restitution à chaque fin de semaine, et à l'enseignant de voir si la notion est acquise. On ne passe pas une nouvelle notion sans s'assurer que les prérequis sont là. Et donc, ces petites restitutions quotidiennes pourraient paraître un peu austères en se disant « pauvre enfant, il commence, il attaque sa journée avec son cahier et sa marge et écrire la date et le nom de la matière qui va être aujourd'hui restituée ». Mais non, l'enfant y prend goût, la restitution devient quelque chose de banal, ça fait partie du quotidien. Autrement dit, le jour où il se retrouve à devoir faire des contrôles, des devoirs sur table, rien de plus logique pour lui. Et ça nous permet à nous adultes de voir exactement où l'enfant en est et de ne pas laisser d'écueils ou d'écarts ou de manquements s'installer.
2: Mmh. Donc cette restitution, c'est sur la matière qui va être étudiée le matin? Ou
1: voilà,
2: ça peut être sur tous les éléments qui ont été vus la veille?
1: En général, le lundi, c'est la restitution de français, mardi, mathématiques, jeudi, ce sera plus spécifiquement histoire et géographie, et le vendredi, la science. Mmh. Voilà, après, on accompagne les écoles dans cette mise en place.
3: Mais le but, c'est d'avoir des jours dédiés spécifiquement à une restitution pour que l'enfant ne soit pas pris au piège et que les, voilà, et que les révisions soient tout à fait soutenables.
2: Et est-ce que c'est un cahier qu'ils prennent goût à regarder et à relire, ou c'est juste le matin, on prend la plume et en avant ?
3: Eh bien, ce cahier, on s'en sert pour montrer à l'enfant les progrès qu'il a fait. Mmh. Et ça, on n'hésite pas à prendre des pauses dans l'année, à un moment, d'appeler l'élève et lui dire « Voilà, regarde ton cahier. Tu te rends compte, tu n'arrivais pas à tirer une marge. Tu n'étais pas capable de bien former tes lettres. Regarde aujourd'hui, regarde la propreté. Il n'y a plus d'encre qui bave. Et ça, pour l'enfant, qu'est-ce que c'est ? Enfin voilà, ça le construit. Ça le construit. Et en termes d'estime, il gagne énormément. Puis il voit là les progrès palpables qu'il a fait.
2: Mmh. Ça, c'est un cahier sans notation.
3: Alors, on propose de noter parce que ça fait beaucoup de notes et que du coup, on apprend à l'enfant que s'il y a une mauvaise note, elle se noie dans le lot et que ce n'est pas grave. On a le droit de tomber et on se relève la fois d'après.
2: Et alors, quel progrès avez-vous pu observer sur les enfants en difficulté ? Est-ce que c'est une méthode adaptée pour les enfants qui ont des troubles de l'apprentissage ?
3: Alors, on l'a développé, cette école, pour les enfants qui avaient des profils particuliers. C'est-à-dire que lorsqu'on a ouvert cette école pilote à Noisy-le-Grand, eh bien, nous avions vocation à accueillir justement les enfants qui avaient des troubles de l'attention, donc TDAH, hyperactif aussi, HPI, et bien sûr les enfants dyslexiques et autres 10, puisque cela fait partie du paysage aujourd'hui de nos écoliers, et que nous avions vraiment à cœur d'utiliser les intelligences multiples, de faire en sorte que l'enfant puisse se reposer effectivement sur des savoirs académiques, écrire, restituer, comme je l'ai dit tout à l'heure, mais aussi dans nos apprentissages, insister sur faire sens, donc avec ce thème qui vient lier tous les apprentissages. Et puis, dès qu'on peut le faire, la leçon de choses, bien évidemment, ne pas hésiter à acheter une pomme si on étudie la pomme. En géographie, dans les livres que j'ai conçus, eh bien, il n'y a pas de cours sans carte, mais la carte, c'est l'enfant qui l'a fait. Donc, bien sûr, le contour de la carte de France peut être un petit peu hésitant en CP. Mais pour avoir également enseigné au collège dans le public, eh bien, je peux vous dire que les cartes de mes CP de fin d'année étaient plus belles que certaines cartes que j'ai pu avoir au collège. Donc voilà, l'entraînement, la manipulation, et puis se servir de la main comme outil principal.
2: La main. Et alors pour les enfants qui, eux, apprennent vite, est-ce qu'ils y trouvent leur compte aussi ?
3: Alors pour eux, autant dire que le fait que les choses soient structurées leur permet d'aller très vite et très loin. Puisque finalement, le cadre est posé, et que ce soit pour, par exemple, des récitations, pour des apprentissages, vu que nos manuels sont spiralaires, c'est-à-dire que, par exemple, en histoire, nous travaillons avec Criterion, vous avez en général la même leçon qui va être incrémentée d'année en année. Il y a un élève qui a une très bonne mémoire et qui comprend très bien, qui va vite et qui a besoin d'être nourri parce qu'il est ainsi constitué, eh bien, rien n'empêche de lui donner la même leçon, mais au lieu de lui donner dans le livre de CE1, lui proposer cette leçon dans le manuel de CE2 parce qu'il en aura besoin. Donc pour eux, effectivement, la pédagogie permet de très facilement s'adapter au profil de l'enfant, avec peu de changements pour la maîtresse.
2: D'accord. Alors là, vous avez parlé d'un ouvrage de géographie que vous avez conçu et d'autres livres de Criterion. C'est-à-dire que vous avez toute une base de livres. Qu'est-ce que c'est exactement que vous proposez ?
3: Oui, voilà, exactement. On propose des manuels. Donc on peut les référencer auprès des personnes qui seraient intéressées. Mais ce sont des manuels. Alors pour certains que nous avons écrits, parce que nous ne trouvions pas forcément ce qui faisait écho à la pédagogie que nous avions mise en place. Donc, c'est notamment les manuels de français et de géographie qui ont été rédigés par des personnes de la pédagogie. Mais en histoire, nous travaillons avec Criterion, en mathématiques, GRIP ou Scolae. Il y a aussi des éditions CED qui bientôt vont produire un ouvrage également avec une personne de l'équipe, donc en mathématiques. Donc, voilà, le but, c'est qu'à chaque fois, on ait des manuels très structurés pour que les parents sachent ce que la maîtresse a fait la semaine précédente, ou ce qu'eux ont fait s'ils font l'instruction en famille, sachent également ce qui va être fait la semaine suivante, que les parents puissent aider leur enfant à la maison, ça c'est extrêmement important, parce que parfois on se retrouve avec des cours photocopiés ou donnés par l'enseignant, mais on ne sait pas forcément quelle est la programmation annuelle et les parents sont un petit peu dans le vague pour suivre leur enfant. Là, il n'y a pas de surprise. Les choses sont claires, elles sont renseignées. S'il y a besoin de revoir quelque chose, on sait ce qui a été fait et on peut revenir dessus facilement.
2: D'accord. Et alors, à quoi ressemble une semaine type dans une école ou une classe montgolfière ?
3: Alors, la semaine type, je vous l'ai déjà dit, mais elle commence le lundi matin avec une grande curiosité. Puis l'annonce des thèmes qui vont être déclinés selon les niveaux plus
2: niveau par le directeur ou par chaque maîtresse le maître.
3: Alors ça c'est au voilà c'est selon l'école. Exactement, ouais. Voilà, parfois c'est le directeur mais en général les maîtresses aiment aussi annoncer pour leur classe. Et puis on arrive en classe et on sort le cahier de restitution
2: le fameux
3: et voilà et puis ça permet déjà donc le matin de poser un petit peu de voir ce qui a été compris, ce qui n'a pas été compris. Et le lundi est spécifiquement dédié au français. C'est-à-dire que on fera bien évidemment du calcul mental, des mathématiques, autres, mais la nouvelle notion de français sera introduite ce jour-là. Et puis, comme tous les après-midi de la semaine, ce seront des matières consacrées plutôt le son d'éveil, matière artistique, le projet, si on est sur un projet théâtre, et bien évidemment, on travaillera sur ce projet. Donc, voilà un petit peu pour ce qu'il en est du lundi. Le mardi, c'est plus spécifiquement consacré aux mathématiques. Donc, il y aura la restitution de mathématiques suivie de la nouvelle notion de la semaine. Le jeudi, histoire, géographie. Le vendredi, science. Et puis, voilà, l'anglais est également incorporé là-dedans. Ensuite, on peut ou non aider les parents, la maîtresse à faire l'emploi du temps. Mais voilà, et bien sûr, le vendredi après-midi est banalisé puisqu'il est consacré entièrement à ce thème qui aura été vu et travaillé pendant la semaine en sciences, en géographie si on le peut, en histoire si c'est possible, dans le projet parce qu'il peut y avoir une thématique sur Tchaïkovski ou peu importe, voilà.
2: Alors quand même, vous pouvez nous en raconter une autre. Vous avez parlé des meubles anciens. Est-ce qu'il y a une autre semaine à thème qui pourrait être racontée à nos auditeurs?
3: Qui pourrait être racontée, bien sûr. Alors les thèmes, en général, on les propose aux écoles ou aux parents. Et c'est parfois les thèmes les plus rebutants qui vont nous pousser à sortir un petit peu des sentiers battus et à nous surpasser pour ce fameux vendredi après-midi. Et voilà, je pourrais vous citer parmi ce qu'on a fait, mais des dégustations chez le chocolatier qui avaient enchanté nos élèves, une promenade sur le marché parce que le thème était les poissons d'eau douce et poissons d'eau de mer. Et on était allé voir le poissonnier et les enfants étaient aux anges de toucher les sèches et d'avoir plein d'encre sur les mains. Mais ça peut être aussi l'intervention d'un dresseur canin avec des enfants qui avaient très peur des chiens et qui ont renoué avec la race canine grâce à cette intervention. Le témoignage d'un chasseur alpin aussi qui avait hypnotisé nos élèves. Et puis qui peut aussi leur donner un goût déjà, ou en tout cas une réflexion sur un métier plus tard, sur une vocation, parce qu'on a la chance aussi de côtoyer chaque semaine des personnes passionnées, ou en tout cas de travailler sur des thèmes qui ont aussi pour but de leur faire découvrir le monde.
2: Et donc, dans l'introduction tout à l'heure, nous assistions à l'arrivée d'un petit enfant qui est rentré d'une classe montgolfière et qui était émerveillé. Qu'est-ce qui change vraiment à la maison pour les parents dans la relation qu'ils peuvent avoir avec leur enfant et dans la relation que l'enfant a au travail?
3: Alors, je dirais que l'enfant va forcément parler du thème. En tout cas, le parent va le questionner, j'imagine, sur le thème de la semaine. Et c'est déjà un point d'ancrage dans le réel. Mais aussi, c'est l'opportunité de nourrir une conversation. Et je peux partager, moi, en tant que parent, ce que je connais de ce thème. Puis j'ai envie de transmettre à mon enfant ce que je connais de ce thème. Donc, si c'est un thème qui me passionne, eh bien, j'en profite, je saute dessus. Et puis, les enfants sont toujours fiers d'apporter... on avait fait la gendarmerie. Et puis, une de nos élèves avait papa qui avait été gendarme. Donc, elle nous avait ramené le képi, etc. Donc, les enfants ont aussi à cœur de partager ce que leur famille va leur apporter sur ce thème. Donc, c'est vraiment une occasion d'échange. Et puis, ce qui est appréciable, c'est qu'en tant que parents, on sait ce que nos enfants font. La pédagogie est structurée et le fait, par exemple, de ramener chaque semaine ce petit cahier de restitution, eh bien, il n'y a pas de piège ou de mauvaise surprise à la fin du trimestre. On se dit, ah là là, mince, telle matière a été voilà, mal comprise ou abandonnée par mon enfant. Non, là, on, quasiment au jour le jour, on peut voir ce qui ne va pas. Et donc, rattraper l'enfant, aider l'enfant, venir le chercher là où il en est.
2: Très bien. Alors avant d'écouter vos conseils pratiques pour les parents, à la Fondation pour l'école, donc nous avons un institut de formation des maîtres et nous insistons beaucoup sur la liberté des professeurs. Alors, donc ils ont besoin de cette liberté pour enseigner. Est-ce que votre pédagogie permet de rester libre de ses choix et d'avoir une amplitude intéressante pour travailler?
3: Oui, ça c'est quelque chose qui nous tenait particulièrement à cœur, c'est-à-dire que nous ne proposons pas de guide du maître où on explique comment la séance doit se dérouler. La liberté pédagogique est entièrement laissée à l'adulte qui va transmettre le savoir. Voilà. Nous, on essaie de soulager le maître, on essaie de soulager le professeur en lui proposant une programmation, en s'assurant que toutes les notions étaient balayées du CP en CM2, voilà, et puis en apportant aussi cette coloration qui va bien évidemment porter l'élève à explorer, à découvrir, à voyager, et donc être enthousiaste dans son apprentissage. Mais on ne veut pas toucher à la liberté pédagogique de l'enseignant qui lui appartient. C'est-à-dire que voilà, l'enseignant abordera les fractions ou tel thème de français, enfin telle approche grammaticale, telle qu'il le souhaite.
2: D'accord. Oui, et puis par ailleurs, finalement, on voit que cette innovation a pu naître grâce à la liberté qu'offrent les écoles libres, dites hors contrat. Et on voit comment ça se traduit chez les enfants, quoi. C'est vraiment.
3: Tout à fait. C'est grâce aux écoles libres que cette pédagogie a vu le jour. Oui, tout à fait.
2: Alors, Flavie, est-ce que vous avez des petits conseils à offrir aux parents après l'expérience que vous avez de cette pédagogie montgolfière?
3: Alors écoutez, si je pouvais partager quelques conseils, ce serait effectivement d'apprendre toujours dans la bonne humeur, avec l'enthousiasme qui permet à nos enfants d'ouvrir. J'en reparlerai peut-être après, mais voilà, les cinq seules portes qui leur permettent de découvrir et d'appréhender le monde, c'est-à-dire les cinq sens externes. Donc de toujours les ouvrir avec une bonne humeur, parce que c'est à nous, parents, enseignants, d'être garant de la manière dont l'enfant va ouvrir ces cinq portes-là. On ne peut pas y faire rentrer n'importe quoi, on ne peut pas leur faire écouter n'importe quoi, voir n'importe quoi. Donc voilà, toujours faire les choses avec enthousiasme et joie. Et ce que je pourrais proposer, par exemple, c'est d'aller dans un musée et de regarder une œuvre pour le simple plaisir de la regarder, de la contempler, sans toujours lire les explications qui n'empêchent, permettent d'avoir une autre approche, mais de passer un moment de contemplation. Alors ça peut être aussi quelque chose de la nature. Je crois que c'était Valérie Daubigny qui conseillait aux étudiants futurs maîtres de regarder un peu de ciel chaque jour. Voilà. Et puis, un autre conseil pourrait être celui de proposer à son enfant de faire découvrir, un auteur, un peintre, un thème, une passion, mais que la famille ne connaît pas ou qu'il ne connaît pas, et de le faire découvrir à la famille, parce que là, l'enfant va devoir faire une petite recherche, il sera mis en valeur, écouté, il aura son moment à lui, pourquoi pas un dimanche après le déjeuner, et voilà, il va s'emparer de ce savoir et le transmettre. Et voilà, énoncer, restituer font partie des apprentissages, en tout cas des méthodes d'apprentissage fondamentales, et c'est quelque chose qui peut être fait avec votre enfant. Et puis, on peut aussi proposer à l'enfant d'inventer des histoires. Voilà, quand on marche dans la nature, dans la forêt, partons d'une petite bestiole que l'on a vue, et puis laissons l'enfant, nous raconter la suite et la fin de l'histoire, ou faire un concours d'écriture. Récemment, notre fille nous a proposé d'écrire un petit texte d'ici Noël. Donc, il va falloir que voilà. Mais explorer en famille et puis travailler notre imagination. Toujours en faisant attention à bien ouvrir les cinq portes et à y mettre du beau.
2: D'accord. Et comment faire pour faire travailler les parents et l'école de concert? Parce que finalement, donc, la pédagogie permet d'avoir une belle progression et d'avoir une cohérence d'école. Et comment est-ce que vous liez l'école et la maison?
3: Eh bien, alors le professeur est tenu de communiquer via, peu importe, soit l'oral, mais en tout cas, voilà, le thème de la semaine. Les parents, eux, ont, en général, c'est quelque chose qui est très apprécié, mais ont le devoir de signer ce fameux cahier de restitution toutes les semaines. Puis ensuite, les parents peuvent être bien évidemment amenés à participer à ce projet, c'est-à-dire que si parmi les thèmes, l'enseignant a besoin de, d'une personne et que parmi les parents, eh bien, il y a cette personne pour intervenir. Ou je sais que souvent, voilà, il y a aussi les pompiers, qui est un thème qui passionne les enfants. Bon, voilà, un papa qui était pompier nous a invités dans la caserne. Et voilà, on propose aussi aux parents de venir, d'aider, de participer dès qu'il y a un thème sur la cuisine. Eh bien, les parents se montrent toujours disponibles pour venir aider et partager leurs talents culinaires.
2: Alors Flavie, notre émission touche à sa fin. Si vous deviez résumer en une seule phrase ce que la pédagogie montgolfière apporte aux enfants, que serait-elle ?
3: Eh bien, je dirais que c'est une pédagogie qui donne le goût et l'excellence de l'apprentissage à chaque enfant. Voilà, qu'il soit à haut potentiel, avec des difficultés, peu importe son profil, et que c'est une pédagogie qui propose de découvrir le monde, qui essaie de donner du sens au savoir et qui va plonger l'enfant dans le concret et dans le réel.
2: Ça donne envie, hein. Donc, vous pouvez retrouver tous les éléments sur la pédagogie montgolfière sur votre site, sur Internet. Et puis, chers parents, souvenez-vous, l'école peut être un lieu d'émerveillement. Et donc, nous allons nous en inspirer grâce à la pédagogie montgolfière pour nourrir la joie d'apprendre aux enfants. Merci Flavie.
3: Merci beaucoup.
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5: 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Très belle nuit à tous sur Radio Courtoisie. À suivre à 2h, la rediffusion du libre journal des controverses dirigé samedi par Mike Borowski, suivi à 4h du Français en partage d'Albert Salon. Mais pour l'heure, voici notre pause musicale dédiée à Jean-Frédéric Edelman avec ses sonates opus 5 et 7, interprétées au piano par Sylvie Pécaudoit. Cette œuvre est parue sur un disque compact aux éditions Calliope.
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0: Ainsi s'achève notre pause musicale sur Radio Courtoisie avec les sonates opus 5 et 7 de Jean-Frédéric Edelman. Interprétée au piano par Sylvie Pecodoat, cette œuvre est parue sur un disque compact aux éditions Calliope. Dans un instant, vos rendez-vous de la nuit, suivi du Libre Journal, des controverses dirigées samedi par Mike Borowski.
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0: Tout à l'heure à 4h, rediffusion du Français en partage d'Albert Salon, suivi à 5h de Restons Courtois, dirigé hier soir par Pierre-Alexandre Bouclet. Mais pour l'heure, voici la rediffusion du Libre Journal des controverses à l'écoute de Radio Courtoisie. Il est 2h.
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3: Bonjour à vous, amis auditeurs de Radio Courtoisie. Vous êtes au Libre Journal des controverses pour une nouvelle émission qui va justement apporter son lot de controverses. Je salue nos techniciens en place aujourd'hui. Arnaud et Virginie ne sont pas là. Je ne sais pas où ils sont, peut-être en vacances. Donc nous pensons à eux. Je salue bien entendu Patrice qui est au standard et qui va recevoir tous vos messages. Il est là pour faire les allers et retours. Bien entendu, je salue le prédécesseur du Libre Journal de Géopolitique Profonde, Nicolas Stocker. Émission excessivement intéressante. Ce matin, je reçois la belle, la magnifique, la sublime Lise Philippe qui s'est mise sur son 31 ce matin à Radio Courtoisie pour son livre « L'imposture du social ». Ça fait, elle travaille d'ailleurs toujours dans le social depuis 20 ans et elle explique ce monde qu'elle voit de l'intérieur qui n'est pas celui que l'on pense. Bonjour, chère Lise Philippe. Ce livre-là, bonjour. L'imposture du social, pour le coup, si je puis dire, c'est un peu une bombe.
4: Oui. Bonjour, Mike. Merci de me recevoir, de prendre ce temps pour prendre un pas de côté, faire un pas de côté et parler un peu des histoires françaises et du social particulièrement. Je trouve que c'est important qu'on aborde ce thème. Par